l'esprit du peuple français. Mais malgré cela, bien entendu, il n'y aura pas des millions de personnes qui se convertiront, mais il y aura quand même des milliers. Donc vont se créer un certain nombre d'églises méthodistes, peu nombreuses, mais finalement qui vont réussir à créer une implantation relativement importante en France, dans la région du Midi, surtout, le Midi qui est traditionnellement protestant. Les églises donc de frères, comme on les appelle, d'arbistes, vont aussi se créer d'abord au contact médial de la Suisse, et c'est aussi dans le Midi de la France. Donc il va y avoir une grande diversité du protestantisme qui va apparaître à partir de ce moment-là. Puis ensuite, il y aura des mouvements d'évangélisation populaire qui vont intervenir dans les grandes villes de France, notamment dans la région parisienne. Je faisais allusion tout à l'heure à l'Armée du Salut qui va créer une branche française, avec d'ailleurs la générale elle-même, Madame Catherine Booth, qui lancera le mouvement d'évangélisation et qui ensuite passera le flambeau à l'une de ses filles, qui aura à superviser l'ensemble de l'armée en France. Là aussi, l'impact en France sera bien moindre que en Angleterre, et ceci pour les mêmes raisons. Mais jusqu'à nos jours, l'armée du salut, dans la région parisienne, fait un petit peu partie du paysage. Et on rencontre notamment, période de Noël, n'est-ce pas, les officiers casqués, les dames avec leur chapeau tout à fait caractéristique, on appelle le chapeau alléluia. Je crois qu'il a été changé d'ailleurs depuis quelque temps, parce que il était un petit peu trop vieillot. Puis alors ensuite, il va y avoir, après l'affaire de la Commune, vous savez, dans les années 70 du siècle, la révolte qui a suivi la défaite française et la victoire de la Prusse en 1870 et l'élimination du Troisième Empire, il va y avoir un certain Mac Hall qui va venir évangéliser justement les milieux populaires de Paris, ces milieux sur lesquels s'était abattue la répression versaillaise après l'échec de la Commune et qui était dans un état évidemment à la fois psychique et matériel extrêmement difficile. Et un missionnaire anglais, le nom de Mac Hall, va avoir le fardeau de ces gens qui se sont révoltés au moment de l'affaire de la Commune et qui ont été durement réprimé, et il va avoir à cœur de leur apporter l'Évangile, non seulement l'Évangile, mais également aussi ce qui est nécessaire, le pain, etc. Vous savez que la devise des salutistes, ce sont les trois S, soupe, savon, salut. Avant de parler du salut, il faut d'abord donner aux gens à manger, ces gens qui meurent de faim, on va donner de la soupe. Puis avant de les évangéliser, il vaut mieux quand même qu'on leur fasse un petit brin de toilette, savon, et puis après on leur parle du salut. Bon, c'est un petit peu le principe aussi de la mission Mac Hall, qui existe encore aujourd'hui sous le nom de mission populaire. Hélas, depuis Mac Hall, évidemment, la trajectoire a été quelque peu, pas tellement dans le bon sens. Mac Hall était très très évangélique, il appelait les gens vraiment à une conversion radicale. Hein. C'était un petit peu comme l'armée du salut, si vous voulez, bien avant, c'était un peu avant l'armée du salut, mais c'était un petit peu la même démarche, en fin de compte. Aujourd'hui, la mission populaire, nous allons voir dans un instant pour quelle raison, est bien complètement déviée dans l'action politique, le marxisme et tout ce qu'on veut. Alors, il y a au milieu du XIXe siècle un foisonnement d'œuvres d'évangélisation protestante, dont certaines sont le fruit du protestantisme local, qui aussi à ce moment-là est très évangélique. Et qui annonce la conversion, y compris d'ailleurs, ce qui est extraordinaire, les libéraux. Les libéraux qui sont des gens qui ne croient pas à l'inspiration de l'Écriture, mais ça ne les empêche pas de prêcher l'Évangile, d'évangéliser comme s'ils étaient parfaitement orthodoxes, d'appeler les gens à la conversion et à la nouvelle naissance, etc. Alors il est évident que ça progresse dans tous les domaines. Et c'est alors que les responsables du protestantisme français se disent, tiens, c'est un petit peu dommage qu'il y ait finalement tous ces efforts qui se fassent sans que ces efforts soient finalement coordonnés.
il faudrait qu'il y ait un organisme qui mette un petit peu d'ordre dans tout ça pour éviter qu'il y ait des choses qui fassent double emploi et qu'ensuite les gens se marchent sur les pieds. Ce serait mieux que finalement tout le monde travaille de la main dans la main et puis que finalement ces efforts soient coordonnés par un organisme central où chacun de ceux qui travaillent en France dans le domaine des mutualisations aurait la possibilité de se faire entendre. C'est ainsi qu'est créée la Société Centrale d'Évangélisation, qui a pour fonction, justement, de coordonner ces différents efforts d'évangélisation, et qui s'en acquittera, d'ailleurs, avec plus ou moins de bonheur, jusqu'au moment où elle deviendra, en fin de compte, un organisme de l'Église réformée. Et au lendemain de mai 68, des gauchistes vont de prendre le contrôle de la Société Centrale d'Évangélisation, qui depuis lors n'aura d'évangélisation que le nom et n'évangélisera plus. Bien qu'aujourd'hui, la Société Centrale d'Évangélisation évangélise pratiquement plus. La Bretagne, par exemple, qui était évidemment une région tout à fait catholique, va être réévangélisée à cette période-là. Et la Société Centrale d'Évangélisation en viendra justement à prendre en charge les différentes œuvres qui vont être créées. En effet, c'est exactement le processus que nous avons évoqué qui se produit. L'évangélisation vient de l'Angleterre, parce que bon, géographiquement, c'est quand même la région de France qui est pratiquement la plus proche de l'Angleterre. Deuxièmement, il y a parmi les peuples britanniques un peuple qui est proche au point de vue linguistique et ethnique des Bretons, c'est le peuple gallois. Et les Gallois vont prendre à cœur de manière tout à fait particulière l'évangélisation de la Bretagne. C'est ainsi que des missionnaires gallois viennent prêcher l'évangile au XIXe siècle, profitant justement des conditions politiques favorables dont nous avons parlé, et en même temps vont profiter de cette vague de réveil qui secoue le pays de Galles. Alors, les Gallois, vous le savez, sont d'une part presbytériens, c'est-à-dire réformés, et d'autre part évangéliques de type baptiste essentiellement. Si bien qu'en même temps, les deux tendances du protestantisme gallois vont se trouver répercutées en Bretagne. Bien, l'évangélisation de la Bretagne se fait sur les côtes, parce que les missionnaires gallois abordent sur les côtes, et c'est ainsi qu'ils créent, avec l'aide des anglo-saxons, un certain nombre d'institutions, très nombreuses d'ailleurs, pour le tout petit protestantisme gallois qui agit à ce moment-là, enfin disons le petit protestantisme breton qui se trouve alors là. Bien entendu, ce protestantisme-là est uniquement soutenu de l'extérieur. Si l'Angleterre avait coupé les vivres du jour au lendemain, le protestantisme breton disparaissait, ça va de soi. Et tout ce qui se faisait justement à partir de l'Angleterre. Alors, d'abord, œuvres d'évangélisation nombreuses dans la région de la côte sud, la région de Quimper, la région de Morlaix, puis ensuite la région nord, avec un prêtre catholique qui s'était converti au protestantisme, le Couat, qui est devenu pasteur le Couat, et qui était évidemment soutenu aussi depuis l'Angleterre dans son œuvre d'évangélisation nouvelle. Et alors, les pasteurs bretons créent des écoles, créent toute une littérature bretonne, se mettent à militer pour ce qui est un petit peu l'autonomie bretonne, et évidemment sont aussi très très marqués politiquement du côté républicain. Évidemment, il y a des réactions très vives du clergé catholique breton et des luttes épiques alors qui ont lieu les vitres des églises, des temples, des écoles sont brisées à coups de pierre au moment des processions, etc. Les missionnaires qui font l'évangélisation en plein air sont aussi vilipendés, lapidés, dénoncés à la police, etc. On essaie d'interdire leurs réunions et puis malgré tout, n'est-ce pas, les choses progressent. Et en même temps, se créent des œuvres à caractère social. Bon, j'ai fait allusion aux écoles tout à l'heure.
aux écoles qui deviendront ensuite des écoles laïques au bout d'un temps, comme la plupart des écoles protestantes, car au bout d'un temps, et c'est une des caractéristiques des œuvres protestantes, c'est que ces œuvres-là, qui sont protestantes au départ, ont tendance ensuite à se laïciser. Soit parce que justement, le protestantisme étant minoritaire, finalement, des non-protestants accèdent au levier de commande, soit parce que les protestants, d'eux-mêmes, pensent que le moment est venu de laïciser les choses. C'est ainsi, par exemple, qu'au moment de quelques années après donc la création de l'école laïque par Jules Ferry, spontanément, la plupart des écoles protestantes, qui est l'âge de maintenant, l'école secondaire, les écoles primaires, je crois que la dernière école primaire protestante a rendu l'âme il y a quelques années. Peut-être dans la région du Charles. Alors, les œuvres vont avoir cette caractéristique de se laïciser, disais-je, extrêmement rapidement. Et en même temps, le protestantisme à cette époque-là est vraiment pionnier dans le domaine justement des œuvres sociales. Le protestantisme occupe des créneaux qui n'ont jamais été occupés. Par exemple, nous parlions tout à l'heure du souci des couches populaires. La mission McCall, par exemple, qui va s'occuper des ouvriers, à une époque où c'est le dernier souci de l'Église catholique. C'est aussi le dernier souci des pouvoirs publics, en fin de compte. Et le protestantisme se présente à ce moment-là comme une sorte d'alternative au marxisme. Bien entendu, ça aura un impact certain sur de nombreux ouvriers qui vont se convertir. Mais ça n'a pas changé quand même l'évolution générale des choses. Autre œuvre extrêmement importante qui naît à ce moment-là, c'est la Croix Bleue. L'aide aux buveurs. Bon, la plupart de ces gens qui travaillent dans le milieu populaire sont confrontés avec ce fléau de l'alcoolisme, vers lequel justement le milieu populaire se tourne pour oublier un petit peu leur situation difficile. À cette époque-là, vous le savez, à la fin du Second Empire, un protestant suisse, Henri Dunant, crée la Croix-Rouge. Après la bataille de Sadova, si ma mémoire est bonne, non, une bataille qui avait eu lieu en Italie du Nord, où ce chrétien convaincu qui était Henri Dunant, voyant les blessés, les morts qui gisaient sur le champ de bataille après le combat, a été pris de compassion pour ces gens dont personne ne s'occupait et avait donc créé la Croix-Rouge, c'est-à-dire une œuvre qui au départ était chrétienne, était protestante, n'est-ce pas, pour porter secours aux victimes des conflits humains, à défaut de pouvoir empêcher les conflits, au moins secourir ceux qui en étaient les victimes. Et c'est tout à fait intéressant de voir justement que là aussi, c'est une œuvre protestante qui prend ce fardeau en charge, à une époque où finalement il y avait un service de santé et des armées qui prenaient les choses plus ou moins à la légère, et souvent on laissait mourir les blessés dans des conditions extrêmement terribles, n'est-ce pas ? Il suffit de voir par exemple les récits de la retraite de Russie à l'époque de Napoléon pour voir comment étaient traités les blessés qu'on pouvait encore ramener quand on les abandonnait pas sur place, tout simplement. Et alors, donc, un ami de Dunant, qui s'appelle Roser, qui est un protestant français, est inspiré par cette création donc, de la Croix-Rouge par Henri Dunant, qui a pour mission de venir, au nom de l'Évangile, en aide aux blessés. Et il ne s'agit pas simplement de venir en aide aux blessés au nom de l'Évangile, mais il s'agit aussi de les évangéliser, leur parler de Jésus-Christ. Car toutes ces œuvres au XIXe siècle ont une visée d'évangélisation certaine. Ce n'est pas simplement des œuvres sociales en soi, mais c'est en même temps, n'est-ce pas, venir en aide aux défavorisés tout en leur annonçant Jésus-Christ. Pour les amener à une décision pour Jésus-Christ. Et donc, Rosaire crée la Croix Bleue. Ce qui est le pendant de la Croix-Rouge, si vous voulez. Et qui, alors que la Croix-Rouge s'occupe des victimes des conflits, s'occupe, lui, et la Croix-Bleue, des victimes de l'alcool.
est secret un peu partout en France, là où il y a, dans les milieux populaires essentiellement, c'est-à-dire la région parisienne, et puis surtout les ports, les grandes villes portuaires, où évidemment les marins en goguette sont nombreux et ils ont tendance à taquiner pas mal la dite bouteille. Et c'est la raison pour laquelle, justement, dans ces endroits, se crée un véritable mouvement d'évangélisation, parce que la Croix Bleue est un mouvement d'évangélisation, en fin de compte, qui s'adresse plus spécifiquement aux buveurs. Il n'y a pas de thérapeutique particulière, il n'y a pas de médicament, on annonce l'évangile aux buveurs. Et se fait un petit peu ce qui se fait au niveau de l'Armée du Salut, parce que finalement, tout ça, les méthodes sont les mêmes. La mission McCall, l'Armée du Salut, la Croix Bleue, tout ça, c'est finalement la même chose. Sur le plan des méthodes. Et ces buveurs qu'on ramasse dans les ruisseaux, eh bien, on les amène dans une salle, ou dans ce qui se crée à ce moment-là un peu partout, des bars sans alcool, un peu les ancêtres de nos coffee bars modernes. Et là, eh bien, on les soigne, on les ranime, etc. Et puis ensuite, on leur annonce l'évangile. Et ensuite, on les amène à militer dans la Croix-Bleue pour aller vers les autres, justement, ceux qui se trouvent dans leur situation. Et les réunions de Croix-Bleue sont essentiellement des réunions où des anciens buveurs, eh bien, rendent témoignage, disent comment ils ont été délivrés par Jésus-Christ de leur alcool et invitent leurs camarades à s'engager avec eux sur ce chemin d'une abstinence garantie justement par la rencontre avec Jésus-Christ. On trouve aussi à cette époque-là des mouvements de jeunesse. Le protestantisme prend conscience que l'avenir c'est les jeunes et que par conséquent il faut s'occuper des jeunes. Bon. Alors, encore une fois, la situation politique s'y prête à merveille. Et en particulier l'instauration de la laïcité s'y prête. En effet, la laïcité, telle qu'elle a été conçue par les promoteurs de cette idée, eh bien, n'était pas quelque chose qui était anti-chrétien, mais qui était neutre par rapport à l'Évangile. Et il était prévu qu'en dehors des heures de classe officielles où était enseigné tout ce qui était matière profane, il y avait un jour qui était spécialement réservé pour l'enseignement religieux, pour ceux qui le souhaitaient, c'était le jeudi. C'est devenu le mercredi depuis quelques années, mais qui au départ avait pour but, non pas de permettre aux enfants d'avoir une coupure dans la semaine, mais uniquement d'avoir un jour qui était consacré à l'enseignement religieux, à tout ce qui pouvait être religieux, activité religieuse. Alors il est évident que pour le protestantisme, c'était idéal, cette institution du jeudi, et c'est ainsi que se sont créées, pour les enfants, les écoles du jeudi et les écoles du dimanche. C'est-à-dire, pour les plus petits, un enseignement de base de la Bible, pour les plus âgés, le catéchisme, et pour coordonner justement tous ces mouvements, s'est créée la Société des écoles du dimanche, qui mettait à la disposition des églises un matériel pédagogique, qui réfléchissait sur les moyens d'évangéliser les enfants, qui organisait des rencontres, des sorties, des camps, enfin bref, tout un ensemble de choses, mais qui avait une visée profondément évangélique, celle justement d'amener les enfants à rencontrer Jésus-Christ. Par la suite, se sont créées des œuvres qui se sont adressées aux plus anciens, et parmi ces œuvres, évidemment, il y a en 1911, un mouvement que nous connaissons bien, le mouvement unioniste, c'est-à-dire le mouvement scout, qui venait d'Angleterre aussi. Encore une fois, on retrouve, n'est-ce pas, cette influence des pays anglo-saxons par l'intermédiaire de Baden-Powell. Et donc, Samuel Williamson voit tout de suite le parti qu'on peut tirer de ce qui vient d'être créé en Angleterre avec un tel succès, et il lance en France, avant qui que ce soit, avant les catholiques, le mouvement des éclaireurs unionistes de France. Il sera imité peu de temps après par les catholiques, parce que c'est remarquable de voir que les catholiques, à cette époque-là, ne créent rien, n'inventent rien, se contentent de copier d'une manière tout ce qu'il y a de plus, de plagier, n'est-ce pas, avec le suivisme le plus lamentable, ce qui se fait au milieu protestant. Au moment où se crée la Croix Bleue, les catholiques créent la Croix d'Or.
au moment où se crée le scoutisme unioniste, il crée les scouts de France. Et on pourrait multiplier les exemples à l'infini. Tout ce qui se fait à cette époque-là est immédiatement copié par le catholicisme, qui lui-même n'invente rien. Alors, le mouvement des éclaireurs unionistes a un succès extraordinaire en France, dans les églises protestantes. Et en même temps, il a ceci d'extraordinaire, c'est que justement, il transcende les différentes dénominations. On peut aussi bien trouver, n'est-ce pas, des troupes scouts dans des églises réformées, que dans des églises baptistes, que dans des églises méthodistes. Enfin bref, dans tout ce qui constitue le protestantisme français à cette période-là. Et les rencontres entre, justement, troupes scouts sont très nombreuses, soit que deux troupes, n'est-ce pas, décident souvent de camper ensemble pour un camp d'été, soit qu'il y a des rencontres plus épisodiques qui se créent, soit des rassemblements régionaux, voire des rassemblements nationaux, qui font qu'il y a là un grand brassage qui se fait au niveau des jeunes. Avec une annonce de l'Évangile très très forte, et très très nette, très affirmée. Et le mouvement des écrémonistes devient un mouvement d'évangélisation, dans ce sens que nombreux sont les non-protestants qui se joignent aux troupes unionistes et qui rencontrent Jésus-Christ. Et au début du siècle, n'est-ce pas, juste, si vous voulez, entre les deux guerres, en fin de compte, jusqu'à la fin de la Deuxième Guerre mondiale et au début des années de l'après-guerre, eh bien, la plupart des pasteurs protestants, toutes tendances confondues, avaient reçu leur vocation à l'intérieur du scoutisme. Étaient la plupart d'entre eux, pratiquement tous d'anciens scouts unionistes. C'est-à-dire l'extraordinaire impact qu'a eu le scoutisme unioniste à cette période-là. Puis, il faut ensuite voir plus loin, car les jeunes grandissent, et lorsqu'ils ont dépassé l'âge du scoutisme, eh bien, il y a aussi un certain nombre de choses à faire avec eux. Et c'est ainsi que se crée ce que l'on appelle les unions chrétiennes de jeunes gens, qui est aussi un mouvement à l'origine anglo-saxon, qui porte un anglais, l'Union Christian International Association, qui devient en France les unions chrétiennes de jeunes gens. Et ces unions chrétiennes de jeunes gens sont aussi un groupe qui, au-delà de toutes les dénominations, a pour but d'évangéliser les jeunes qui, en général, ont dépassé l'âge du scoutisme, donc qui sont rentrés dans l'âge adulte. Et cela se fait un petit peu, justement, comme un prolongement du scoutisme, par des camps d'été, qui sont mixtes, mais dans le bon sens du terme, n'est-ce pas ? Et qui sont centrés sur une réflexion biblique profonde. Sur ensuite des activités dans l'année au niveau des jeunes, et qui permet à la fois, n'est-ce pas, aux jeunes des églises de se convertir, et puis aux jeunes de l'extérieur aussi de se tourner vers Jésus-Christ. Alors on voit que nous avons là un protestantisme extrêmement dynamique, extrêmement sain à partir de cette période-là, qui a, à cause de cela, un très très grand impact sur la population, en sorte que l'Église catholique prend peur. Parce que la progression du protestantisme au XIXe siècle est absolument indiscutable. Et un certain nombre de mesures sont prises pour essayer d'enrayer la progression du protestantisme. D'abord, immédiatement, quand le protestantisme crée quelque chose de nouveau, on crée le pendant catholique de la chose, nous l'avons vu tout à l'heure, Croix d'Or, Scout de France, etc., pour empêcher la progression du protestantisme. Et puis en même temps, eh bien, on essaye de mettre tous les bâtons dans les roues qu'on peut sur le plan politique au besoin, comme c'est le cas en Bretagne, en employant la force. Alors, les choses évoluent aussi sur un autre plan, sur le plan des missions extérieures. Le protestantisme français éprouve le besoin d'évangéliser à l'extérieur. Le XIXe siècle, c'est aussi l'époque de l'expansion coloniale, la création des empires coloniaux. C'est peut-être pas la meilleure chose qui ait jamais été faite. Enfin, c'est un fait avec lequel les protestants français se trouvent confrontés, qu'on le veuille ou non. Et ces gens-là prennent à cœur le sort de ce qu'on appelle à l'époque les indigènes,
et on va les évangéliser. Le mouvement d'émission avait commencé aussi en Angleterre un siècle auparavant, notamment avec les grands pionniers de la mission, William Carey et autres. Et le petit protestantisme français, qui souvent reçoit des missionnaires anglo-saxons, lui aussi ne veut pas être en reste, et il entreprend dans les pays de langue française, les pays qui font partie de l'empire colonial français en particulier, un effort d'évangélisation important. Et cet effort se trouve regroupé au bout d'un temps, pour que les choses ne soient pas non plus faites sur un plan isolé, au sein de ce qu'on appelle la Société des Missions de Paris. La Société des Missions de Paris, qui collecte les fonds dans toutes les églises, et qui ensuite répartit au prorata, n'est-ce pas, de l'importance des églises, des différents champs missionnaires qui sont ouverts, les fonds en fonction, justement, respectant l'individualité de chaque église qui compose la Société des Missions de Paris. Et c'est ainsi qu'un certain nombre de champs missionnaires très importants sont ouverts dans certains pays d'Afrique d'abord, notamment au Lesotho, qui est aujourd'hui, si ma mémoire est bonne, ça doit s'appeler aujourd'hui le Bénin. Ensuite, au Cameroun, où le champ missionnaire est le fait essentiellement des baptistes, c'est le grand champ missionnaire des baptistes français, le Cameroun, jusqu'à aujourd'hui, ça l'est resté. Même si aujourd'hui les baptistes ne font plus partie de la Société des Missions de Paris, parce que malheureusement la Société des Missions de Paris, comme bien des institutions donc, qui étaient évangéliques au XIXe siècle, n'est plus évangélique, et souvent les évangéliques se sont retirés de la plupart justement de ces mouvements, donc qu'ils avaient contribué, la plupart d'entre eux, à créer d'ailleurs. Par exemple, la mission Macaulay, qui était une mission évangélique, foncièrement évangélique au départ, aujourd'hui n'a plus rien d'évangélique, les évangéliques en sont totalement séparés, c'est devenu, comme je disais, une œuvre politico-marxiste, crypto-marxiste, marxiste, etc. Alors, la Société des Missions de Paris évangélise ces régions de l'Afrique, l'Afrique équatoriale française et l'Afrique occidentale française, comme on les appelle à ce moment-là, c'est-à-dire ce qui correspond en gros au Sénégal de nos jours, la Haute-Volta, le Mali, etc. Le Gabon qui est un grand champ missionnaire qui est marqué en particulier par l'influence du docteur Schweitzer, le fameux docteur Schweitzer. Après la guerre de 1870, Schweitzer qui est principe qui est allemand, puisqu'il est alsacien, et opte pour la nationalité française et part évangéliser le Gabon. Et alors, cette évangélisation, bien entendu, se fait par l'intermédiaire de ce qu'on appelle des stations missionnaires. Les missionnaires créent des stations. Une station missionnaire est un endroit où il y a, bien sûr, une chapelle, où l'évangile est annoncé. On invite les indigènes à se tourner vers Jésus-Christ, à se détourner de leurs idoles. Il y a un dispensaire, quand on peut se le permettre, un hôpital, avec donc un personnel médical qui est spécialement formé, avec une spécialisation pour les maladies tropicales. Bon, le docteur Schweitzer était à la fois un prédicateur et ensuite un médecin. Il avait créé donc le fameux hôpital de l'Embaréné au Gabon. Il y a ensuite des écoles, avec aussi un personnel qui est formé pour se faire au sein, justement, avec des instituteurs missionnaires, comme on l'appelle. Et alors, il y a au sein du protestantisme français des appels permanents qui sont faits pour que des jeunes partent pour les pays d'outre-mer, soit comme pasteur, soit comme médecin missionnaire, soit comme instituteur et institutrice missionnaire. Voilà les trois directions possibles pour ceux qui sont intéressés justement par qui sentent l'appel de Dieu pour la mission. À côté de l'Afrique, il y a aussi un champ missionnaire qui est très très important, c'est la Polynésie française, en particulier l'île de Tahiti, qui est évangélisée par les missions de Paris, en sorte que la majorité finalement de la population de ces îles va se tourner peu ou prou vers le protestantisme, plus ou moins bien, avec souvent d'ailleurs un arrière-fond fétichiste et idolâtre du cru, mais en principe, le protestantisme est dans ces îles la religion dominante.
Et il en va de même dans les îles comme la Réunion, comme l'île Maurice, qui à l'époque est aussi sous domination française, et enfin Madagascar. Madagascar, qui est le fleuron, si j'ose dire, de la mission, des missions évangéliques de Paris, parce que après des débuts extrêmement difficiles, qui tiennent au fait qu'il y a une reine là-bas qui est très très hostile à l'évangile, qui chasse tous les missionnaires qui sont implantés, qui fait massacrer tous les chrétiens indigènes qui n'apostasient pas, eh bien, un extraordinaire réveil a lieu dans cette île de Madagascar, où des milliers de personnes se tournent vers Jésus-Christ, où des églises extrêmement florissantes ont lieu, et chose aussi extraordinaire, à une époque où on ne parle pas encore de la théologie des charismes, il y a là-bas des manifestations charismatiques certaines, des guérisons, des baptêmes du Saint-Esprit, des prophéties, des parlers en langue, etc., etc. Et un certain nombre de pasteurs maintenant qui font partie de l'union de prière de charme, c'est-à-dire ce qui est charismatique dans l'Église réformée, sont des gens qui ont connu justement ces choses à l'occasion du réveil de Madagascar, soit par leurs parents, soit s'ils sont âgés directement, alors qu'à l'époque, évidemment, ils étaient très jeunes, ils étaient enfants. Alors, voilà, si vous voulez, les différentes œuvres parmi les plus importantes qui ont été créées par le protestantisme. Il y a aussi une œuvre par la littérature. La littérature était évidemment très très importante pour le protestantisme à cette époque-là, puisque le protestantisme, c'est quand même la religion du livre au départ. Elle est née au moment de l'imprimerie, avec donc la diffusion de l'écrit, et le protestantisme considéré comme une de ses missions essentielles, la diffusion de la parole de Dieu. Alors là aussi, se crée un certain nombre d'organismes qui sont spécialisés dans cette diffusion de la parole de Dieu, d'abord sur le plan aussi anglo-saxon, où se crée donc l'Alliance biblique universelle à Londres, qui existe encore aujourd'hui, et qui édite, qui a pour charge d'éditer la Bible et de la diffuser dans le monde entier. Pour cela, eh bien, on va rassembler des fonds d'abord, parce qu'évidemment, il en faut, pour imprimer ainsi des Bibles dans toutes sortes de langues. Et puis ensuite, on va traduire la Bible dans d'abord des langues européennes, de façon à pouvoir diffuser la Bible dans les pays qui sont relativement proches. Et puis ensuite, poursuivre l'expansion missionnaire, c'est qu'il faut ensuite fournir à ces champs de mission des Bibles dans leur langue. Et alors, on va former des traducteurs qui vont apprendre les langues indigènes pour pouvoir ensuite traduire la Bible dans ces langues. Et c'est ainsi que l'Alliance biblique universelle a accompli un travail absolument extraordinaire, puisque la Bible est aujourd'hui le livre le plus lu, le plus diffusé dans le monde, le plus imprimé, grâce essentiellement à cette Alliance biblique universelle. Et à l'heure actuelle, elle est traduite dans près de 2000 langues, n'est-ce pas, en totalité ou en partie. Voire sur le Nouveau Testament, voire parfois un évangile, etc., seulement ou deux. Mais en tout cas, il y a ce prodigieux effort qui est fait de diffusion de la Bible, de la diffusion de la Bible dans toutes les langues. Alors, il se crée bien entendu en France une branche de l'Alliance biblique qui a pour charge, justement, grâce à des fonds venus d'Angleterre, d'imprimer la Bible et de la mettre sur le marché à des prix extrêmement bas, de façon à ce que les Français puissent avoir la Bible dans leur langue. Les Bibles sont vendues à perte en France, pas, parce que si elles étaient vendues au prix coûtant, elles dépasseraient les possibilités du français moyen à cette époque-là, et notamment des milieux ouvriers où l'on cherche à la diffuser essentiellement. Et à côté de la Bible proprement dite, il y a aussi création de tout un foisonnement de littérature diverse, n'est-ce pas ? Que ce soit pour les adultes, que ce soit pour les enfants, puis des journaux évangéliques, très très très très nombreux, des journaux protestants. Alors se créent à cette époque-là les grands organes d'expression du protestantisme français, qui sont en même temps des journaux d'information générale, pas simplement des journaux religieux, mais c'est l'époque aussi de l'expansion de la presse sur le plan français, sur le plan mondial. La radio n'existe pas, la télévision n'en parlons pas. Et les médias les plus importants sont les journaux. Et vous avez un foisonnement de journaux de tout poil en France, n'est-ce pas ? Il y a des dizaines et des dizaines de titres
alors qu'aujourd'hui, les grands quotidiens français se réduisent à une poignée, si on nommait les quotidiens régionaux. À cette époque-là, vous avez toutes sortes de feuilles de choux qui sont lancées sur le marché. Alors, le protestantisme profite de cette grande expansion de la presse écrite, et en particulier à deux journaux qui sont officiels et qui expriment la voix du protestantisme dans tout ce concert de la presse nationale. C'est le christianisme au XIXe siècle, qui deviendra évidemment à partir de l'année 1900 le christianisme au XXe siècle, pour une raison facile à comprendre, qui existe encore aujourd'hui et qui est encore aujourd'hui le journal d'expression de l'Église réformée, enfin, ainsi que l'Église réformée, qui aujourd'hui, hélas, est tombé dans un tirage ridiculement bas, mais qui à l'époque tirait des milliers et des milliers d'exemplaires. Ensuite, il y avait le journal Réforme, et puis à côté de cela, il y avait une foule de journaux, soit des journaux régionaux, qui étaient l'expression d'un consistoire, qui étaient l'expression d'une région ecclésiastique, ou bien des journaux plus spécialisés, les salutistes avaient leur journal En Avant, qui était un journal d'évangélisation, les éclaireurs unionistes avaient leur journal, la Croix-Bleue avait son journal, etc., etc. Enfin, il y avait tout un foisonnement, n'est-ce pas, de journaux divers qui répandaient ainsi la parole de Dieu au sein du peuple français. Et non seulement les églises étaient les relais, n'est-ce pas, par lesquels était diffusée cette littérature, mais également il y avait les colporteurs bibliques. Et les colporteurs bibliques ont joué dans l'expansion du christianisme du protestantisme au XIXe siècle un rôle essentiel. Les colporteurs bibliques étaient les gens qui allaient de lieu en lieu en proposant la parole de Dieu aux gens. Le soir, d'ailleurs, il les invitait à des réunions et les exhortait à se tourner vers Jésus-Christ. De nombreuses églises, à cette époque-là, ont été fondées par l'œuvre des colporteurs. Alors, les colporteurs, évidemment, diffusaient la Bible, diffusaient de la littérature évangélique, diffusaient aussi, chose très importante, des calendriers évangéliques, des calendriers à effeuiller qu'on appelait à l'époque des almanachs, qui contenait non seulement donc le calendrier proprement dit, mais une foule de renseignements sur les c'est ça, ce qui concernait les lunes, ce qui concernait les saisons, ce qui concernait les grandes saisons agricoles, quand est-ce qu'il fallait semer, quand est-ce qu'il fallait moissonner, etc. Enfin bref, tout un ensemble de renseignements pratiques sur le plan aussi de la santé, de l'hygiène, qu'est-ce qu'il fallait faire en cas de ceci, en cas de cela, etc. Une époque où donc forcément les communications étaient beaucoup plus restreintes qu'aujourd'hui, eh bien les gens achetaient ça parce que ça les intéressait. Alors ils avaient soit tout simplement une besace dans laquelle ils avaient leur littérature, soit ils avaient carrément une espèce de charrette, une roulotte tirée par des chevaux, etc. Et ils allaient de ville en ville, de village en village, pour proposer ainsi la parole de Dieu. Et en Bretagne, par exemple, il y a eu des colporteurs qui sont restés célèbres jusqu'à aujourd'hui, dans la région justement des Côtes du Nord en particulier, où ils ont agi d'une manière tout à fait importante. Alors, aujourd'hui, évidemment, que reste-t-il de tout cela? Eh bien, la plupart de ces œuvres-là demeurent, souvent d'ailleurs récupérées par l'Église réformée. Pourquoi? Parce que tout ce protestantisme qui était si divers, eh bien, entre les deux guerres, a connu un grand tournant. D'abord, il y a eu toute la grande crise libérale que nous avons étudiée, et le conflit entre orthodoxes et libéraux. Un conflit qui traversait bien des églises et qui aboutissait à des positions extrêmement figées, extrêmement fermes. Et entre les deux guerres, on a cherché à dépasser ce conflit, en particulier au niveau des facultés de théologie. J'ai oublié de noter les instituts de théologie qui ont aussi joué un très grand rôle au XIXe siècle. Alors, il y avait différents instituts de théologie, celui de Paris, Édouard Arago, la faculté de théologie de Montpellier, et puis il y avait également une faculté de théologie à Montauban. Et enfin, il y avait la faculté de théologie de Strasbourg, mais qui, évidemment, entre 1870 et 1914, ne faisait plus partie de la France, c'était allemande. Alors, ces facultés de théologie ont été le théâtre, évidemment, des grands affrontements entre libéraux et orthodoxes, en sorte qu'un certain nombre de gens ont répudié les facultés de théologie. Et alors, on a dit, bien, à côté de cela, il faut permettre aux laïcs, comme on les appelait,
aux gens qui veulent s'engager dans l'œuvre de Dieu d'avoir une formation biblique de base. Par exemple, l'école Porter, les institutrices et les instituteurs missionnaires qui partaient en Afrique ou en Polynésie ou ailleurs. Tous les gens qui étaient engagés en œuvre de Dieu au niveau du scoutisme, les cadres du scoutisme, les cadres de la Croix-Bleue, etc. Et gens qui n'étaient pas destinés au pastorat. Alors on a créé pour eux ce qu'on appelait des instituts bibliques, qui, sur un temps plus court, 2 ans en moyenne, 2-3 ans, va donner une formation biblique de base, et en même temps qui était une réaction aussi contre le libéralisme qu'il y avait dans la plupart des grandes facultés de théologie. Parmi les principaux instituts, les instituts bibliques qui se sont créés à cette époque-là, eh bien, on note l'Institut de Nogent, l'Institut de La Morlaix, à côté de Paris, l'Institut de Chatou, l'Institut de Lausanne, pour ce qui concernait la Suisse francophone, l'Institut de Bruxelles, pour ce qui concernait la Belgique, voilà pour les principaux. Et ces instituts, donc, ont joué un rôle très très important aussi, en particulier aussi même sur le plan missionnaire. Et alors, entre les deux guerres, on s'est dit, bon, dans le fond, il faut... La tendance était à l'unification du protestantisme. Il faut qu'on dépasse cette querelle entre libéraux et orthodoxes. Et en particulier, on a proposé, au sein de la Fédération protestante de France, un regroupement de toutes les églises dans une grande église unie. C'était en 1938 qu'a eu lieu cette fusion. Et à partir d'une formule où, au moment de l'ordination, le pasteur prêtait le serment suivant, lui demandait « Êtes-vous donc déterminé, avec la grâce de Dieu, de prêcher l'Évangile tel que

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1: Bonjour à tous, je suis Raphaël Mambou, que Jésus vous bénisse, qui que vous soyez, où que vous soyez. Le nom de cette émission est Venez à Jésus. C'est une grâce, c'est un honneur, c'est un privilège de pouvoir vous retrouver encore une fois aujourd'hui autour de la parole de Dieu pour partager quelques versets bibliques sur le thème « Le veau d'or ». Avant d'aller plus loin, je voudrais vous inviter à baisser la tête dans la prière pour dédier le reste des 30 minutes entre les mains du Seigneur. Prions. Père éternel, au nom de ton Fils Jésus-Christ, nous voici devant toi pour entendre ta parole, pour entendre ton message, pour entendre ton appel. Bénis ces hommes et ces femmes qui nous écoutent en ce moment de par le monde, sur des radios FM, sur des radios Internet, sur des supports informatiques. Bénis aussi ce message, Seigneur. Parce que lorsque tu ne parles pas en vain. Et nous croyons que par la foi, que tu vas encore toucher. Tu vas encore atteindre ton but aujourd'hui, Seigneur, au travers d'un homme, au travers d'une femme. Au nom de ton Fils Jésus-Christ, nous avons ainsi prié. Amen. Le veau d'or. Je vous invite encore à lire dans Exode 32, premier verset, jusqu'au sixième verset. Le peuple, voyant que Moïse tardait à descendre de la montagne, s'assembla autour d'Aaron et lui dit, « Allons, fais-nous un Dieu qui marche devant nous, car ce Moïse, cet homme qui nous a fait sortir du pays d'Égypte, nous ne savons ce qu'il est devenu. » Aaron leur dit, « Ôtez les anneaux d'or qui sont aux oreilles de vos femmes, de vos fils et de vos filles, et apportez-les-moi. » Et tous ôtèrent les anneaux d'or qui étaient à leurs oreilles, et ils apportèrent à Aaron. Il les reçut de leurs mains, jeta l'or dans une moule, dans un moule, et fit un veau en fente. Ils dirent, « Israël, voici ton Dieu qui t'a fait sortir du pays d'Égypte. » Lorsque Aaron vit cela, il bâtit un autel devant lui, et il s'écria, « Demain il y aura fête en l'honneur de l'Éternel. » Le lendemain, ils se levèrent de bon matin et ils offrirent des holocaustes et des sacrifices d'action de grâce. Le peuple s'assit pour manger et pour boire, puis ils se levèrent pour se divertir. Une triste histoire, mais qui nous enseigne beaucoup de vérité et d'enseignements spirituels sur notre marche chrétienne. Paul dira que ces choses sont arrivées pour nous servir d'exemple à nous qui sommes arrivés dans les temps de la fin. En d'autres termes, pour que nous ne fassions pas les mêmes erreurs. Moïse est monté dans la présence de Dieu pendant 40 jours et 40 nuits pour recevoir des instructions de la part de Dieu pour Israël, pour enseigner Israël comment ils doivent marcher, comment ils doivent se comporter, comment ils doivent s'habiller, comment ils doivent organiser le culte. Voilà que Moïse, depuis 40 jours et 40 nuits, est parti. Et il a commencé à avoir des sortes de, si je peux me permettre, des sortes de murmures dans le peuple. Mais ce Moïse-là, qu'est-ce qu'il est devenu? 40 jours, j'ai jamais entendu parler de quelqu'un qui est resté 40 jours, 40 nuits sans manger, sans boire. Il est mort. Il est mort. Trouvez-nous un autre leader. Trouvez-nous un autre libérateur. Trouvez-nous une autre personne qui va nous conduire dans le désert. Alors ils sont allés voir Aaron. Aaron, fais-nous un Dieu qui va commencer à conduire notre vie. Mon frère, ma sœur. Dans Exode 20, verset 4, il est dit ceci. Verset 3. Tu n'auras pas d'autre Dieu devant ma face. Je parle de Exode 20, qui est venu bien longtemps avant Exode 32. Donc avant même que Moïse monte à la montagne, Dieu avait déjà donné ses commandements à Moïse. Et il avait fait s'entendre au peuple d'Israël. Exode 20, verset 3. Tu n'auras pas d'autre Dieu devant ma face. Et tu ne te feras point d'image taillée, ni de représentation quelconque des choses qui sont en haut dans le ciel, qui sont en bas sur la terre, et qui sont dans les eaux plus bas que terre. Tu ne te prosterneras point devant elles, et tu ne les serviras point. Car moi, l'Éternel, ton Dieu, je suis un Dieu jaloux, qui punit l'iniquité des pères, sur les enfants jusqu'à la troisième et la quatrième génération de ceux qui me haïssent, et qui fait miséricorde jusqu'à 1000 générations à ceux qui m'aiment et qui gardent mes commandements. Verset 23, toujours de Exode 20. Verset 22. L'Éternel dit à Moïse, tu parleras ainsi aux enfants d'Israël, vous avez vu que je vous ai parlé depuis les cieux. Vous ne ferez point des dieux d'argent et des dieux d'or pour me les associer. Vous ne vous en ferez point. Ouais. On est dans Exode 20, mais le veau d'or, l'histoire du veau d'or arrive à Exode 32. Pourquoi est-ce que c'est arrivé? Alors que Dieu avait donné cette consigne. Vous ne ferez pas des idolâtries, vous n'aurez pas des faux dieux, vous ne ferez pas des statues en or, en argent, en pierre, en diamant, en or, en cuivre, je ne sais pas, en cuivre ou je ne sais pas en quoi. Et vous allez dire, ça c'est le Dieu Jésus. Dieu dit, vous ne ferez pas de telles choses parce que ce sont des abominations. Mais alors pourquoi c'est arrivé dans Exode 32? Pourquoi c'est arrivé? La raison est simple. Lorsque Dieu donne un commandement, Satan aussi est au courant. Et maintenant, Satan va tout faire pour vous empêcher d'obéir à ce commandement. Dans le jardin d'Éden, Dieu a dit à Adam et Ève, c'est sur ce plan-là que Satan est venu tenter l'homme. Pourquoi est-ce qu'en ce moment-là, Satan n'est pas venu te prosterner devant une vache, va te prosterner devant le soleil, la lune, les étoiles, va adorer la nature comme nous le voyons aujourd'hui. Pourquoi? Parce que Dieu n'avait pas donné ce commandement-là. Il n'y avait qu'un seul commandement à respecter, qui était de ne pas manger de l'arbre du fruit de l'arbre de la connaissance du bien et du mal. Et c'est sur ce plan-là que Satan a attaqué l'homme. Aujourd'hui, nous savons que Dieu a interdit le mariage des homosexuels. Nous savons que Dieu a interdit à l'homme de vivre dans le péché, dans l'homosexualité, dans le vol, dans l'impudicité, dans le meurtre, dans l'avortement, dans, je ne sais pas, l'adultère, la fornication, la pornographie, la pédophilie, et je ne sais quoi. Mais ce sont ces péchés qui sont en train de battre leur plein aujourd'hui. Pourquoi? Parce que justement, Dieu avait interdit ces choses. Ce que Dieu a interdit, Satan va vous pousser à le faire. Satan ne pousse jamais un homme ou une femme dans la sanctification. C'est impossible. Il a trois targets à atteindre. Vous voler, vous tuer et vous égorger. Voilà ce que Satan a pour but dans votre vie. Ma prière est que vous puissiez vous réveiller. Vous savez, la Bible, Genèse à Apocalypse, est un livre qui a été écrit pour vous. Ce n'est pas un livre du pasteur, de l'évangéliste, du prophète, du docteur, de l'apôtre, de l'ancien, du diacre et de je ne sais qui, homme de Dieu. Non. C'est un livre qui a été écrit pour tout chrétien. Tout chrétien est censé avoir lu la Bible, Genèse, de Genèse à Apocalypse, au moins plus d'une fois. Et encore, il ne faut pas se limiter, il faut continuellement lire parce que Satan connaît très bien ce livre. Et il va continuellement vous inciter, vous pousser à désobéir à la parole de Dieu. Il va prendre des versets, il va les tordre, il va prendre des chapitres, il va les tordre. Le but étant de vous emmener dans un déséquilibre. Le but étant de vous pousser à ne pas marcher dans la volonté de Dieu, à ne pas faire la volonté de Dieu. Attention mon frère, attention ma sœur. Israël attend Moïse depuis 40 jours. Mais est-ce que Moïse avait laissé Israël sans instruction? Est-ce que Moïse avait laissé Israël sans acting, sans une personne qui pouvait régler des problèmes? Relisons dans Exode 24. L'Éternel dit à Moïse, Exode 24, verset 12. L'Éternel dit à Moïse, monte vers moi sur la montagne et reste là. Je te donnerai des tables de pierre, la loi et les ordonnances que j'ai écrites pour leurs instructions. Moïse se leva avec Josué qui le servait et Moïse monta sur la montagne de Dieu. Vous imaginez, il est monté sur la montagne. Il dit aux anciens, attendez-nous ici jusqu'à ce que nous revenions auprès de vous. Voici Aaron et Hur resteront avec vous. Si quelqu'un a un différend, c'est à eux qu'il s'adressera. Moïse monta sur la montagne et la nuée couvrit la montagne. La gloire de l'Éternel reposa sur la montagne de Sinaï et la nuée la couvrit pendant 6 jours. Le 7e jour, l'Éternel appela Moïse de la nuée. L'aspect de la gloire de l'Éternel était comme un feu dévorant sur le sommet de la montagne aux yeux des enfants d'Israël. Moïse entra au milieu de la nuée et il monta sur la montagne. Moïse demeura sur la montagne 40 jours et 40 nuits. Est-ce que vous pouvez imaginer cette scène, mon frère? Est-ce que vous pouvez imaginer cette scène, ma sœur? Vous voyez une nuée qui couvre une montagne. Vous voyez le feu. Vous voyez que cette montagne est différente de toutes les autres montagnes. Pourquoi? parce que Dieu est descendu là-bas pour parler à son serviteur Moïse. Ça, c'est Exode 24. Mais on arrive à Exode 32. Il y a une catégorie d'hommes et de femmes qui se posent la question. Ce Moïse-là qui est parti, on ne sait plus qu'est-ce qu'il est devenu. Faites-nous un Dieu qui va nous conduire dans notre marche de tous les jours, alors qu'on leur avait interdit cela. Attention, mon frère, attention, ma sœur. C'est là même que je suis en train de parler de la folie de l'homme. La folie de l'homme qui est inspirée par des esprits sataniques et démoniaques. Dieu ne veut pas de représentation de sa personne. Il a interdit cela. Si Jésus est Dieu, et je sais que Jésus est Dieu, pourquoi aujourd'hui nous avons des représentations de Jésus, des portraits de Jésus, des statues de Jésus, des monuments de Jésus, alors que c'est interdit? Voilà les veaux d'or d'aujourd'hui. Jésus est monté, il est assis à la droite de son Père, il viendra reprendre son Église, mais en attendant qu'il vienne, nous avons fait comme Israël dans Exode 32. Nous ne savons pas ce qu'il est devenu, certains se disent ainsi. Alors ils lui font une statue, que ce soit en or, en argent. Je connais même un pays européen où on parle de 300 statues de Jésus. Chacune de ces statues a une spécificité. Mais c'est de la folie, c'est de la folie. Jésus n'a jamais demandé qu'on lui fasse de représentation. Attention, dans Ésaïe 40, verset 18, il est dit ceci. À qui voulez-vous comparer Dieu? Et quelle image ferez-vous son égal? C'est deux bonnes questions. À qui peut-on comparer Jésus? À qui peut-on comparer le Père, le Fils et le Saint-Esprit? Et Ésaïe spécifie davantage sa question. Et quelle image pouvons-nous faire pour nous représenter Jésus? Vous imaginez, le Dieu vivant, le Créateur du ciel et de la terre. Quelle image, quel portrait, quelle photo, quelle statue peut représenter Jésus? Quelle photo, quelle image? C'est impossible. Alors maintenant, les autres vont commencer à vous dire, nous le savons, mais qu'est-ce que nous faisons? Nous nous faisons seulement une représentation. Mais c'est ce que Israël a fait dans Exode 32. Ils se sont fait une représentation de Dieu au travers d'une vache, au travers d'un veau en or. Et l'or, c'est l'image de la royauté, l'image de la divinité. Donc, comme pour dire, cette statue n'est pas n'importe quelle statue. Ils ont copié le culte qu'ils avaient vu en Égypte. En Égypte, il y avait plus de 2 à 3 000 dieux qui représentaient le dieu du ciel, de la terre, de la mer, des étoiles, le dieu du soleil, le dieu de la lune, le dieu ceci, qui étaient des représentations. Et certainement les plus importantes, les idoles les plus importantes de cette époque-là, dans cette nation, devaient être certainement celles qui étaient en or. Alors, ils ont copié cela et ils se sont dit, ok, faisons-nous un veau d'or, qui va représenter l'Éternel qui nous a délivrés de l'Égypte. Écoutez, mon frère, écoutez, ma sœur. Si Dieu voulait avoir une représentation, pourquoi il ne l'a pas clairement demandé? Vous savez, des fois, nous les hommes, nous voulons des fois être plus spirituels que Dieu lui-même. Nous voulons être plus intelligents que Dieu lui-même. Dieu nous dit, va à gauche. Nous lui disons, ok, je sais que tu veux que j'aille à gauche, mais je vais prendre la droite et je sais qu'à partir de tel sentier, je serai à gauche. Mon frère, ma sœur, permettez-moi de vous choquer. Le diable est plus intelligent que nous. Ce n'est pas d'aujourd'hui qu'il a commencé à faire tomber les hommes dans le péché. Ce n'est pas d'aujourd'hui. Vous et moi, nous sommes imparfaits. Adam et Ève ont été créés parfaits et ils sont tombés dans le péché. Alors imaginez, s'il a réussi, Satan, à faire tomber un homme parfait, quel effort il va déployer pour faire tomber des hommes imparfaits. Attention, mon frère. Attention, ma sœur. Ésaïe pose la question. Quelle image ferez-vous son égal? Vous allez prendre une photo, vous allez prendre une statue et vous allez dire, voilà Jésus. Quand je prie cette statue, Dieu me répond. C'est de la folie. Je me rappelle il y a quelques années, il y a très longtemps, j'allais dire quelques années en arrière, il y a peut-être même 20 ans, je me souviens d'une dame qui disait à une autre dame que elle ne prierait pas les statues de Jésus faites par les Français, mais elle prierait les statues de Jésus faites par les Américains. Elle disait, j'ai plus confiance aux Américains. Laissez-moi vous dire, mon frère, laissez-moi vous dire, ma sœur, que Dieu ne fait pas de différence entre les statues qui sont entre guillemets ses représentations, parce que derrière chaque statue, je tiens à le dire et je tiens à l'insister, je tiens à souligner, derrière chaque statue se cache un démon. Je veux même dire cette phrase qu'a dit un très célèbre pasteur qui nous a quittés. Un médaillon qui représente Jésus est une gifle que vous faites à Jésus. Vous lui dites, tu es incapable de me protéger, de me garder. Alors cette statue, cette représentation, ce médaillon va me protéger. Mon frère, ma sœur, c'est une gifle que nous donnons à Dieu. C'est une insulte que nous jetons au visage de Dieu. Attention, attention. Quelle image pouvez-vous faire pour représenter Dieu? Le psaume 115, verset 4, il nous est dit ceci. Leurs idoles sont de l'argent et de l'or. Non, commençons verset 3. Notre Dieu est au ciel, il fait ce qu'il veut. Leurs idoles sont de l'argent et de l'or. Elles sont l'ouvrage de la main des hommes. Elles ont une bouche et ne parlent point. Elles ont des yeux et ne voient point. Elles ont des oreilles et n'entendent point. Elles ont un nez et ne sentent point. Elles ont des mains et ne touchent point. Des pieds et ne marchent point. Elles ne produisent aucun son dans leur bouche. Aucun son. Pourquoi? Parce que ce sont des statues faites par les hommes. Et puis même si c'était des statues qui étaient descendues du ciel. Comme on parle de la divinité Diana. Dans l'acte des apôtres. Attention, mon frère. Ce n'est pas parce que c'est venu du ciel que ça vient de Dieu. Dieu ne se contredit pas. J'aime ce qu'il nous est dit à Hébreux 13, verset 8 sur Jésus. Jésus est le même hier, aujourd'hui et éternellement. Donc, si Jésus ne tolère pas l'homosexualité, s'il ne le tolérait pas hier, il ne va pas le tolérer aujourd'hui. Si hier, il ne voulait pas de représentation de sa personne, il ne va pas tolérer une représentation de lui aujourd'hui. Si hier, il condamnait le péché, le vol, aujourd'hui encore, Jésus condamne le vol. Il ne va pas dire, j'ai changé, je me suis modernisé. Maintenant, je vais vivre dans une nouvelle époque. Mon frère, ma sœur, ce message peut-être vous fait mal. Vous allez peut-être dire, ah frère, de tous les messages que vous avez dit, que j'ai entendu de vous, aujourd'hui ce message est trop dur. Vous êtes en train de critiquer. Non, je ne critique pas. Je suis en train de dénoncer et je suis en train de condamner les œuvres des ténèbres. Satan, aujourd'hui, trompe des hommes, comme il a trompé Adam et Ève par rapport aux fruits défendus. Aujourd'hui, Satan trompe des hommes et des femmes avec le veau d'or. Il y a des veaux d'or aujourd'hui. Oh, c'est peut-être pas une statue en or. Mais c'est une représentation de Dieu. C'est une représentation de Jésus. Et je suis en train de penser à une statue que j'ai vue une fois. Ça représentait un homme assis avec trois faces. Une devant, une à gauche, une à droite. Donc qui était censé représenter le Père, le Fils et le Saint-Esprit. C'est de l'idolâtrie. Attention mon frère. C'est de l'idolâtrie. Attention ma soeur. Lisez la Bible de Genèse à Apocalypse. Vous ne n'irez nulle part. Je dis bien nulle part où on a fait une représentation du Dieu d'Israël. Dans l'Ancien Testament, il n'y a pas. Dans le Nouveau Testament, ni Pierre, ni Paul, ni Jean, ni Jude, ni Jacques ne recommandent aux gens de représenter Jésus. Pourtant, ce sont eux qui nous enseignent la parole de Dieu. C'est eux que Dieu a inspiré d'écrire et de nous faire parvenir ce que nous appelons aujourd'hui des livres du Nouveau Testament. Si on devait représenter Jésus, je pense que la première personne qui l'aurait demandé à faire, ça devrait être Pierre. Mais Pierre ne le recommande pas. Il n'y a pas un verset. Pierre même condamne. Pierre même condamne. Lisons un peu, pas Pierre, mais Paul. 1 Thessaloniciens. 1 Thessaloniciens 1, verset 9. 1 Thessaloniciens 1, verset 9. Car, pardon, 1 Thessaloniciens 1, verset 9. Car on raconte à notre sujet quel accès nous avons eu auprès de vous et comment vous vous êtes convertis à Dieu en abandonnant les idoles pour servir le Dieu vivant et vrai et pour attendre des cieux son Fils qu'il a ressuscité des morts, Jésus, qui nous délivre de la colère à venir. C'est Paul qui parle. On raconte comment vous vous êtes convertis et comment vous avez abandonné les idoles. Comment vous avez abandonné les idoles pour servir le Dieu vivant. C'est Paul qui en parle. Alors, si c'est Paul qui en parle, pourquoi est-ce qu'il n'a pas recommandé de faire des idoles, de faire, pardon, des représentations de Jésus? Vous avez pu se dire, ah, mais pourquoi ne pas faire des représentations de Jésus dans vos maisons? Attention, mon frère. Attention, ma sœur. Attention. Satan est très intelligent et très rusé. Il est très malin. Les veaux d'or existent encore aujourd'hui. Aujourd'hui, peut-être, ce n'est peut-être pas en or. Ça peut être en argent, en pierre. Des fois même, on a des représentations de Jésus et vous le voyez comme un Africain. Attention, mon frère. Attention, ma sœur. Le diable est très à tuer et à détruire. Il veut détruire votre vie. Et il va y arriver si vous ne suivez pas la parole de Dieu dans son instruction. Attention. Lisons encore Ézéchiel. Ézéchiel 20, verset 8. Ézéchiel 20, verset 8. Ézéchiel 20, verset 8. Vous y êtes? Ils se révoltèrent contre moi et ils ne voulurent pas m'écouter. Aucun ne rejeta les abominations qui attiraient ses regards. Et ils n'abandonnèrent point les idoles de l'Égypte. J'eus la pensée de reprendre ma fureur sur eux, d'épuiser contre eux ma colère au milieu du pays d'Égypte. Le veau d'or que Israël a construit sous la supervision de Aaron est une inspiration de l'Égypte. Ils avaient vu ces choses-là en Égypte. C'est l'image du chrétien. Il est né de nouveau, puisqu'il est passé de la mort à la vie. Il est sorti de l'Égypte. L'Égypte, c'est l'image du monde. Arrivé maintenant dans sa marche chrétienne, il copie les cultes païens. Il copie les cultes païens dans le christianisme, dans son mode de vie, dans son christianisme. Il veut adapter. D'autres même veulent adapter le christianisme à la modernité. Soyons modernes. On se fait des petites représentations de Jésus, des petites photos de Jésus. Je ne dis pas que les films que nous voyons sur Jésus, c'est un péché. Non, au contraire, c'est un matériel d'évangélisation. Mais on ne va pas commencer maintenant à se prosterner devant le Jésus que nous voyons à la télévision. Oh non! Non, mon frère, non, ma sœur. Jésus-Christ est incomparable, nous a dit Esaïe. On ne peut pas le comparer. Si ce veau d'or dans Exode 32 était le Dieu qui les avait fait sortir de l'Égypte, pourquoi est-ce qu'il apparaît maintenant et fait de la main des hommes? Pourquoi c'est l'homme qui lui fabrique? Pourquoi c'est l'homme qui lui fabrique, qui le fabrique, oui, qui le façonne, qui le modèle? Pourquoi? Il n'avait qu'à se faire tout seul. Vous voyez que c'est pas logique. J'ai lu un commentaire biblique sur les idoles. C'était quelque chose d'assez intéressant. Si je me souviens bien, l'auteur dit que à chaque fois que l'homme prend quelque chose de créé et en fait son Dieu, vous observerez que cet homme se comporte toujours de façon inférieure à cette chose. Écoutez, l'animal est une créature de Dieu. Dieu a donné les animaux pour que nous puissions les dominer. Quand on a besoin de manger une vache, on tue la vache, je crois. On tue la vache, on tue la poule, on tue la chèvre, on prépare. Mais quand vous commencez à prendre la chèvre comme étant une créature divine, comme vous en faites un dieu, vous commencez à vous comporter plus sauvagement que cette chèvre. Parce que vous devenez son inférieur alors que Dieu vous a créé supérieur à cette personne. C'est la même chose pour les anges. Nous sommes supérieurs aux anges parce que Dieu nous a créés à son image et à sa ressemblance. Dès l'instant les anges deviennent des idolâtries pour nous, nous nous comportons comme des sous-hommes, voilà. Comme des sous-hommes. Attention, Dieu frappe à votre porte aujourd'hui pour vous dire arrêtez d'adorer le veau d'or. Demandez pardon et prenez la bonne directive. Je vais prier pour vous. Et si vous voulez demander pardon à Dieu, joignez-vous à cette prière. Répétez ces simples mots. Père éternel, au nom de ton Fils Jésus-Christ, j'ai entendu ton message. J'ai entendu ton appel. J'ai entendu ton avertissement. Je te demande pardon parce que j'ai eu des veaux d'or dans ma vie. Je les brise maintenant. Je les rejette maintenant. Et je prends l'engagement de suivre Jésus-Christ. Purifie-moi avec le sang de Jésus-Christ. Lave-moi avec le sang de Jésus-Christ. Je prends l'engagement aujourd'hui et jusqu'à la fin de ma vie à marcher avec Jésus-Christ tous les jours de ma vie et dans tous les domaines de ma vie. Au nom de ton Fils Jésus-Christ, j'ai ainsi prié. Amen. Mon frère, ma sœur, si vous avez fait cette prière, croyez que par la foi, Dieu vous a entendu. Je suis Raphaël Mambou. Le nom de cette émission est Venez à Jésus. Nous nous retrouvons la fois prochaine, toujours sur le même thème, le veau d'or. Que Jésus continue de vous bénir, que Jésus continue de vous garder. À la fois prochaine. Amen.
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1: Bonjour à tous, je suis Raphaël Mambou, que Jésus vous bénisse, qui que vous soyez, où que vous soyez. Le nom de cette émission est Venez à Jésus. C'est une grâce, c'est un honneur, c'est un privilège de pouvoir vous retrouver encore aujourd'hui autour de la parole de Dieu pour partager quelques versets bibliques. Nous sommes en train d'étudier le thème « Ne vous inquiétez de rien ». C'est notre 6e émission et je bénis grandement le Seigneur pour cela. Avant d'aller plus loin, je voudrais vous inviter à baisser quelques instants la tête dans la prière pour dédier le reste des 30 minutes, parce que sans Dieu, nous ne pouvons rien faire. Dédions le reste de cette émission entre les mains de Dieu. Père éternel, au nom de ton Fils Jésus-Christ, nous venons devant toi pour te dire merci. Merci pour le salut qui se trouve en Jésus-Christ. Merci pour ton amour, merci pour ta grâce, merci pour ta bonté, merci pour ta miséricorde. Merci pour cette opportunité que tu nous donnes d'entendre ta parole aujourd'hui. Merci pour mon frère, merci pour ma sœur qui en ce moment sont avec moi pour partager ces quelques versets bibliques. Père, dispose nos cœurs, encore une fois, à écouter ta parole. Au nom de ton Fils Jésus-Christ, nous avons ainsi prié. Amen. Ne vous inquiétez de rien. Je voudrais vous inviter à lire le verset 51, le chapitre 51 de Ésaïe, versets 12 et 13, mais nous allons cette fois-ci le lire dans la version Le Semeur. L'émission précédente, nous avons lu ça dans la version Louis II. Maintenant, lisons-le dans la version Semeur 2000. C'est moi qui vous console. Comment donc peux-tu craindre l'homme qui doit mourir, ou un humain qui a le même sort que l'herbe? Verset 13. As-tu donc oublié l'Éternel qui t'a fait, qui a étendu le ciel et fondé la terre? Comment peux-tu trembler sans cesse tous les jours, parce que le tyran déchaîne sa fureur et se prépare à te détruire? Maintenant, où est-elle la fureur du tyran? Ne vous inquiétez de rien. C'est assez touchant, j'allais dire. C'est assez intéressant de lire un verset dans plusieurs versions de la Bible. Vous voyez, lorsque nous le lisons dans Ésaïe 50, lorsque nous revenons à Ésaïe 51 dans la version Louis II, on a l'impression que certains détails nous échappent. Mais lorsque nous le lisons dans la version Le Semeur, ça, c'est comme si ces détails étaient ressortis. Lisons-le encore dans Ésaïe 51, 12 à 13, version Louis II. C'est moi qui vous console. Qui es-tu pour avoir peur de l'homme mortel, ou le fils de l'homme pareil à l'herbe? Et tu oublierais l'Éternel qui t'a fait, qui a étendu les cieux et fondé la terre, et tu tremblerais incessamment tous les jours devant la colère de l'oppresseur, parce qu'il cherche à te détruire. Où est donc la colère de l'oppresseur? Dieu s'étonne, je vais dire Dieu est choqué, Dieu est carrément déçu, de savoir que ceux et celles qui marchent avec son Fils Jésus-Christ sont prêts à rompre l'alliance qu'ils ont avec le Dieu vivant, parce qu'une poignée d'hommes puissants, riches, forts, leur font peur. Ils tremblent chaque jour, durant toute la journée, parce que quelqu'un a promis de les détruire, parce que quelqu'un a promis de les mettre à la porte de l'entreprise s'ils ne devenaient pas soit des occultistes, soit des partisans des sociétés secrètes, soit des maîtresses de leur patron, soit des homosexuels, soit des lesbiennes. Bref, si ces hommes et ces femmes persévèrent dans leur alliance avec Jésus-Christ, l'oppresseur, le tyran, les promet de les détruire. Alors Dieu s'étonne que parce qu'un homme comme eux, qui a le même sort comme eux, qui est né d'un homme et d'une femme, qui a le souffle de vie pour vivre, un homme ou une femme puissant puisse-t-il être, les tyrannise, les fait peur, arrive au point de les faire oublier que Dieu est vivant, que Dieu est tout-puissant, que Dieu a créé le ciel, que Dieu a créé la terre, que Dieu a créé les anges visibles, que Dieu a créé les anges invisibles, que Dieu a créé le monde visible et invisible, que Dieu est même le créateur de ces tyrans, de ces oppresseurs qui leur font mal, qui leur font peur. Dieu est étonné. Dieu vous dit, mon frère, Dieu vous dit, ma sœur, ne vous inquiétez de rien. Nous avons défini le mot « inquiéter » comme ceci. Se faire du souci pour quelqu'un ou quelque chose. Se préoccuper de quelque chose ou de quelqu'un. Prêter attention à quelqu'un ou à quelque chose, vous voyez? Le fait de prêter des attentions, le fait de d'écouter ce que l'oppresseur dit, d'abord c'est un péché, parce que vous arrêtez de regarder à Dieu, vous arrêtez d'écouter Dieu, et puis de deux, il crée en vous le trouble. Parmi les verbes qui sont synonymes au verbe inquiéter, nous avons troublé, nous avons aussi affolé, nous avons agité, nous avons alarmé, nous avons angoissé, nous avons apeuré, nous avons contrarié, embarrassé, ennuyé, préoccupé, secoué, troublé, tracassé. Ces verbes ne doivent pas s'appliquer dans notre vie. C'est ça que Dieu veut pour vous aujourd'hui, mon frère, pour vous aujourd'hui, ma sœur. Si Jésus-Christ est votre Seigneur, si Jésus-Christ est votre Sauveur, si le Dieu du ciel, le Dieu de la Bible, est en alliance avec vous au travers du sang de Jésus-Christ, Dieu vous fait cette « ne vous inquiétez de rien ». Nous l'avons tiré cette phrase de Philippiens 4, verset 6. « Ne vous inquiétez de rien, que rien, votre vie, que rien ne vienne troubler votre couple, que rien ne vienne troubler vos affaires, que rien ne vienne troubler votre ministère, votre église, vos business, que rien ne vienne vous troubler, que rien ne vienne vous affoler. Pourquoi ? Parce que celui qui est avec vous est plus fort que celui qui est dans le monde. Celui qui est en vous est plus fort et plus puissant. Il est le créateur du ciel et de la terre. Satan est un menteur. Satan est une créature qui cherche à faire paniquer les gens. Écoutez, votre patron, ce n'est pas votre patron qui vous a donné du travail. C'est Dieu. Si votre employeur, votre line, votre supérieur refuse de vous donner une promotion, il ne peut rien faire sans l'accord de Dieu dans votre vie. Donc, si on vous refuse une promotion, ne pleurez pas, ne vous alarmez pas, ne paniquez pas. C'est Dieu qui est au contrôle de toutes choses. Si on vous dit que pour que vous ayez votre promotion, pour que vous ayez un mariage, pour que vous ayez des enfants, pour que vous ayez, que vous étendiez vos affaires, et qu'on vous propose d'oublier Dieu, dites non. Dites que vous craignez le Dieu du ciel et de la terre, le maître de l'univers visible et invisible. Vous craignez Jésus-Christ et que ces choses sont contraires à vos convictions religieuses. Dieu ne vous abandonnera pas. Moi, je suis de ceux et de celles qui sont convaincus que lorsque nous marchons droitement devant Dieu, Dieu s'engage pleinement à faire la différence entre nous qui le servons et ceux qui ne le servent pas. Ce n'est pas parce que les hommes vous ont rétrogradé que au ciel, Dieu a dit que vous êtes rétrogradé. Dieu, le Dieu du ciel, le Dieu de la terre, Jésus-Christ, cherche des hommes et des femmes qui seront des témoins fidèles dans ce monde des ténèbres. Et où la lumière, si je puis dire, effraie l'obscurité. Jésus-Christ cherche des témoins dans ce monde de ténèbres, des hommes et des femmes qui sont prêts à pactiser avec le diable pour avoir des promotions. Jésus-Christ cherche des hommes et des femmes qui refuseront de pactiser avec le diable. Et la Bible nous dit que Jésus-Christ ne nous a pas abandonnés. Lisons dans Matthieu 28, les derniers versets du livre de Matthieu, verset 18. À partir du verset 18, Jésus dit « Tout pouvoir m'a été donné dans le ciel et sur la terre. » Vous voyez, ce n'est pas le diable qui a le pouvoir dans le ciel, ce n'est pas le diable qui a le pouvoir sur la terre. Il dit « Allez, faites de toutes les nations des disciples, les baptisant au nom du Père, du Fils et du Saint-Esprit. et enseignez-leur à observer tout ce que je vous ai prescrit. Voici, je suis avec vous tous les jours jusqu'à la fin du monde. Au moment où vous êtes en train d'écouter ce message, vous qui avez donné votre vie à Jésus-Christ, Jésus-Christ est avec vous. Il est là pour vous protéger, il est là pour vous garder, il est là pour vous faire avancer. La promotion vient de Jésus-Christ. Le mariage, c'est Jésus-Christ qui le donne. Les enfants, c'est Jésus-Christ qui le donne. Le succès dans les affaires, c'est Jésus-Christ qui donne. Ce n'est pas le diable. Évidemment, le diable aussi donne un certain succès, une certaine élévation, une certaine bénédiction à ses adeptes. Mais c'est pour mieux les entraîner en enfer. Alors que la Bible nous dit que la bénédiction de l'Éternel, c'est celle-là qui enrichit et il ne la fait suivre d'aucun chagrin. Regardez un peu ces célébrités dans le monde qui ont pactisé avec leur diable. Leur vie publique, leur vie privée est désastreuse. Alors, pourquoi s'inquiéter? Pourquoi s'affoler lorsque vous avez l'impression que vous êtes coincé? Si en ce moment-là qu'il faut dire j'ai confiance en Jésus-Christ. Je crois qu'il est celui qui dirige ma vie. Je crois qu'il est celui qui conduit mes pas. Je crois qu'il est celui qui dirige ma vie. Je crois qu'il est celui qui conduit mes pas. Je crois qu'il est mon berger. Je ne sais pas.

Ne vous inquiétez de rien, ma sœur. Marchez droitement devant Dieu. Il ne vous abandonnera pas. Il ne vous délaissera pas. Il a dit, je suis avec vous tous les jours, jusqu'à la fin du monde. Face à cette tempête financière qui frappe le monde aujourd'hui, face à cette tempête financière qui frappe votre entreprise, votre église, votre communauté, ne paniquez pas. Aujourd'hui, savez-vous qu'il y a des pasteurs qui adaptent le message à l'auditoire. Il sait que dans cet auditoire, un monsieur qui donne une dîme de 10 000, 15 000, 30 000 euros ou 50 000 dollars, vivant dans le péché, le pasteur se dit, si je prêche sur le péché, ce monsieur ne donnera plus sa dîme, il va fuir l'église. Et s'il fuit, j'aurai du mal à envoyer mes enfants à l'école, j'aurai du mal à payer les pasteurs assistants. Alors il adapte le message pour ne pas choquer ce monsieur. Non, vous ne l'aidez pas, parce que ce monsieur, le chemin qu'il prend, celui du péché, l'emmène en enfer. Bien sûr, vous n'allez pas faire un message du haut de la chair. Voilà la vie de Monsieur X. Voilà la vie de Monsieur Y. Non, nous ne sommes pas là pour exposer la vie des gens devant tout le monde. Non, mais nous sommes là pour dénoncer le péché. Celui qui se retrouve face à un message où Dieu condamne le péché, il n'a qu'à se repentir. Ne vous inquiétez de rien. Dieu est au contrôle de toutes choses. Il a dit, tout pouvoir m'a été donné dans le ciel et sur la terre. Jésus n'a pas reçu une partie du pouvoir. Jésus n'a pas reçu seulement le pouvoir dans le ciel. Ou le pouvoir sur la terre et dans le ciel, c'est quelqu'un d'autre. Non, dans le ciel et sur la terre, c'est Jésus-Christ qui est maître de toutes choses. Un peu comme nous avons lu dans l'histoire de Job. Lorsque Satan vient voir Dieu, Dieu lui dit d'où tu viens, le démon dit je viens de parcourir la terre. Dieu lui pose la question, as-tu remarqué Job? C'est un homme intègre qui craint Dieu, qui refuse le mal dans sa vie. Satan lui dit, mais est-ce que c'est sans raison? C'est parce que tu l'as protégé. C'est là pour nous dire, mon frère, ma sœur, Satan ne peut pas me toucher, Satan ne peut pas vous toucher si Dieu ne donne pas son accord. Alléluia. C'est ça être le... Il a droit de vie et de mort sur nous. Donc avant, il faut que Dieu donne son accord. À moins que je sois un rebelle. À moins que je laisse l'inquiétude entrer dans ma vie. À moins que je laisse le doute entrer dans ma vie. C'est en ce moment-là que Satan peut me toucher. Mais si je marche conformément à la volonté de Dieu, si je marche droitement devant lui, Satan va rôder, mais il ne trouvera aucune occasion de me toucher parce que Dieu est celui qui me protège. Et il fait ça par grâce. Mon frère, ma sœur, nous n'avons pas besoin de nous inquiéter. Oh oui, on peut me mettre en prison injustement. On peut me mettre en prison parce que je prêche l'évangile. Peut-être que là, en prison, il y a quelqu'un qui a besoin d'entendre l'évangile. C'est pour ça que Dieu permet que j'aille en prison. Alléluia. Ne paniquez pas. Oh, les hommes peuvent faire des histoires avec vos contrats et vos contrats de travail. On vous met à la porte. Vous avez l'impression que tout est fini. Non, tout n'est pas fini. Ce n'est que le début de grandes choses que Dieu va faire dans votre vie. Regardez la vie de Joseph. Regardez la vie de David. Est-ce que c'était des hommes qui s'inquiétaient? Non, c'est vrai qu'ils avaient peur. C'est vrai qu'ils pleuraient. C'est vrai qu'ils se disaient, mais Seigneur, qu'est-ce que va devenir ma vie? Mais je suis convaincu que David avait pleinement confiance en Dieu. Lorsque le prophète Samuel vient chercher le second roi pour Israël, David est en train de protéger et en train de garder les troupeaux de son père. Son père était injuste. Je m'excuse, ça va peut-être vous choquer, mais son père était injuste. Lorsque Samuel vient, son père organise une fête en l'honneur de l'homme de Dieu qui est venu les visiter. Mais pourquoi vous ont oublié? Que Dieu vous a oublié. Voilà pourquoi il ne faut pas vous inquiéter. Les hommes peuvent se mettre autour d'une table et décider. Non, Raphaël, lui, nous allons le mettre à tel endroit. Christelle, elle, nous allons la mettre à tel endroit. Cédou, lui, nous allons le mettre à tel endroit. Junior, nous allons le mettre à tel endroit. Rose, nous allons le mettre à tel endroit. Et quand vous analysez ces endroits, vous vous dites, « Oh, mais Seigneur, c'est comme si on m'avait écarté. » On vous a pas écarté. Même si les hommes, pour eux, ils vous ont écarté, ils sont en train d'accomplir le plan de Dieu dans votre vie.

0: La Bible ne dit-elle pas, assieds-toi jusqu'à ce que je fasse de tes ennemis ton marchepied? C'est quoi un marchepied? Ce sont comme des escaliers. Ce que le diable est en train de mijoter contre vous, Dieu va retourner cette situation à votre avantage. Regardez la vie de David. Abandonné, on le laisse en train de garder les troupeaux. Pendant ce temps, Samuel vient, mange, et dès qu'il voit le premier frère de David, il dit, non, c'est celui-là. Dieu lui dit, non, c'est pas celui-là. Le deuxième, Dieu lui dit, non, c'est pas celui-là. Le troisième, non, c'est pas celui-là. Et tous les frères de David passent. Alors finalement, Samuel se pose la question, mais qu'est-ce que Dieu veut? Et il pose la question au père de David. Tous tes fils sont là? Mon frère, Dieu ne vous oubliera jamais. Même si les hommes vous ont oublié, même si les hommes vous ont rejeté, Dieu, lui, ne vous a jamais oublié. Comptez sur Dieu. Appuyez-vous sur Dieu. Ne vous découragez pas. Le psaume 27, verset 3 dit, vous y êtes? Si une armée se campait contre moi, mon cœur n'aurait aucune crainte. Si une guerre s'élevait contre moi, je serais malgré cela plein de confiance. Vous voyez? On peut m'entourer par l'ennemi. Je peux avoir l'impression que tous mes alliés m'ont abandonné, que les hommes m'ont oublié. Mais Dieu, lui, ne m'a pas oublié. Ceux qui s'attaquent à ma vie. David dit, mon cœur n'aurait aucune crainte. Je n'ai pas peur de ceux qui viennent m'attaquer. Pourquoi? Parce que je ne suis pas seul. Jésus a dit, je suis tous les jours avec toi, Raphaël, jusqu'à la fin du monde. Dieu ne m'a pas abandonné. Dieu ne m'abandonnera jamais. Il est le même hier, aujourd'hui et éternellement. Il ne change pas. Ça veut dire que ce qu'il promet, il est en train de l'accomplir. Dieu est fidèle. Rappelez-vous d'une chose, Jésus-Christ est fidèle. S'il promet ce qu'il a l'intention de réaliser, il ne peut pas promettre quelque chose qu'il n'a pas la possibilité de réaliser. Dans votre vie, dans ma vie, ne vous inquiétez de rien, même si les hommes vous ont abandonné, même si toute la terre se liguait contre vous, même si toute votre famille se liguait contre vous parce que vous avez décidé de suivre Jésus-Christ. On vous rejette, on vous abandonne. Même si la première nuit vous passez affamé, la deuxième nuit affamé et dehors, la troisième nuit affamé dehors et dans les lieux les plus reculés de la ville, ne vous dites pas vous-même que Dieu vous a abandonné. Non, Dieu ne vous a pas abandonné. Je connais des histoires d'enfants qui ont été jetés dans la rue par leurs parents, abandonnés dans la rue, qui sont devenus de grands prédicateurs, que Dieu utilise avec puissance dans le monde. Ils sont devenus tellement utiles, si je puis dire, tellement utilisés par Dieu, que Dieu les envoie dans le monde entier pour prêcher l'évangile. Alors que leurs parents, leurs frères, on ne les connaît même pas. Mais pourtant, c'était des sans domicile fixe. Des enfants de la rue, abandonnés. Mais Dieu les a recueillis. Dieu les a utilisés. Dieu les utilise encore. Mon frère, ma sœur, ne vous inquiétez de rien. Au contraire, soyez plein de confiance en Dieu. Si une armée se campait contre moi, mon cœur n'aurait aucune crainte. Si une guerre s'élevait contre moi, je serais malgré cela plein de confiance. Oh, si ce verset avait été écrit par un ange, des hommes auraient dit, oh, mais tu connais aucune réalité de ce que nous sommes en train de vivre, toi tu es un ange. Gloire soit rendue à Dieu de ce que la Bible, c'est le livre de Dieu, mais ce sont des hommes qui ont écrit et ils ont écrit leurs expériences avec Dieu. Si Dieu n'a pas abandonné David, pourquoi est-ce que Dieu vous abandonnerait? Si Dieu n'a pas rejeté David, si Dieu n'a pas utilisé David et puis l'a laissé tomber au moment où il avait des problèmes, pourquoi est-ce que Dieu vous abandonnerait-vous? Vous imaginez une armée qui campe contre un seul homme et cet homme dit, mon cœur n'aurait aucune crainte. Je ne tremblerai pas, je ne m'inquiéterai pas, je ne m'affolerai pas, je ne paniquerai pas, je ne serai pas agité, je ne serai pas préoccupé. Pourquoi? Parce que Dieu est avec moi tous les jours jusqu'à la fin du monde. Et il dit, si une guerre s'élevait contre moi, Si une armée se prépare à m'attaquer, elle ne m'attaque pas encore. David dit, je serai sans crainte, sans peur, sans inquiétude. Maintenant, il dit, si une guerre se levait contre moi, ça veut dire qu'on m'attaque maintenant. Il y a une différence entre une armée qui campe et une armée qui attaque. Une armée qui campe, c'est une armée qui se prépare à la guerre. Mais là, maintenant, c'est une armée qui attaque David. Il dit non. Malgré cela, je serai malgré cela plein de confiance envers Dieu. Pourquoi? Parce que je ne suis pas seul. Je suis avec l'ange de l'Éternel. Je suis avec Jésus-Christ. C'est mon berger. C'est son rôle de me protéger. C'est son rôle de me garder. C'est son rôle de veiller à ce que je parvienne au ciel dans les meilleures conditions possibles. Alléluia. Alléluia. Dieu ne vous abandonnera jamais, mon frère. Dieu ne vous abandonnera jamais, ma sœur. Les hommes peuvent vous abandonner, mais pas Jésus-Christ. Le psaume 118, verset 8 à 9. Un verset que j'aime beaucoup. Lisons-le. Psaume 118, vous y êtes? Moi, je suis en train de tourner ma page. J'y suis. 118, 8 à 9. Mieux vaut chercher un refuge en l'Éternel que de se confier au grand. Vous voyez? Il est préférable de continuellement s'appuyer sur Dieu que de compter sur les hommes. Ésaïe 51, 12 à 13 nous a dit, qui est l'homme pour t'effrayer? Qui est l'homme pour que tu oublies l'Éternel dans ta vie? C'est qui l'homme? Il a le même sort que toi, il a le même sort que l'herbe. Il vient et il passe. Qui est ce tyran qui t'empêche de continuer à servir Dieu? C'est la question dans Ésaïe. Et le psalmiste, au chapitre 118, dit, il est préférable de chercher un refuge en l'Éternel que de se vous écouter, devenez ma deuxième femme ou sinon je vous mets à la porte. Est-ce que vous savez que vous pouvez devenir sa deuxième femme, sa troisième, sa quatrième, sa cinquième femme et quand même vous retrouver à la porte? Parce que l'homme est menteur, l'homme est mauvais. Mais vaut mieux se confier en Dieu. Vaut mieux perdre son travail et dire à Dieu, Seigneur, c'est parce que j'ai voulu marcher selon ta volonté, c'est parce que j'ai marché selon ta volonté que je me retrouve dans cette situation. Est-ce que vous pensez que Dieu va vous abandonner? Ou alors la Bible est fausse, puisqu'il dit, je ne te délaisserai pas. Je ne t'abandonnerai pas. Je suis avec toi tous les jours jusqu'à la fin du monde. Si l'homme a pu réaliser certaines de ses promesses, pourquoi celui qui est fidèle, le Dieu vivant, ne pourrait-il pas réaliser toutes ses promesses? Ne vous inquiétez de rien. Ne paniquez pas face à l'oppresseur, face au tyran, face au dictateur. Ne paniquez pas. Ne vous agitez pas, n'acceptez aucune alliance avec le démon pour faire plaisir aux hommes. Non, cherchons à faire continuellement plaisir à Jésus-Christ. Mon frère, ma sœur, ne vous inquiétez de rien. Dieu n'abandonne personne. Mieux vaut chercher un refuge en l'Éternel que de se confier au grand, c'est-à-dire le président, le premier ministre, le bourgmestre, le maire, le milliardaire de notre pays, le roi de notre pays, la reine de notre pays. Dieu dit, vaut mieux faire confiance en Dieu que de se confier dans les grands. Que décidez-vous de faire, mon frère? Que décidez-vous de faire, ma sœur? Moi, j'ai décidé de suivre Jésus-Christ tous les jours de ma vie et dans tous les domaines de ma vie. Jésus-Christ vous dit encore à vous aujourd'hui, vous qui n'avez pas encore donné votre vie à Jésus, venez à lui. Il ne rejette personne. Il ne rejette personne. Au contraire, tous ceux qui sont fatigués et chargés peuvent venir à lui. Et comment venir à lui? Par la prière. Par la prière qui est basée sur la foi. C'est très simple. Baissez la tête dans la prière et répétez ces simples mots après moi. Dites, Père éternel, au nom de ton Fils Jésus-Christ, je viens devant toi. J'accepte Jésus-Christ comme mon Seigneur et mon sauveur personnel. J'accepte Jésus-Christ comme mon berger. Je prends l'engagement aujourd'hui et jusqu'à la fin de ma vie à suivre Jésus-Christ tous les jours de ma vie et dans tous les domaines de ma vie. Je dis non à Satan, je dis non au péché et je dis oui à Jésus-Christ. Je crois et je confesse que maintenant, je suis une nouvelle créature, un chrétien. Je suis né de nouveau et que Jésus-Christ est mon berger. Au nom de ton Fils Jésus-Christ, j'ai ainsi prié. Amen. Si vous avez fait cette prière, croyez que Dieu vous a entendu et que vous êtes en route vers le ciel. Je suis Raphaël Mambou et le nom de cette émission est Venez à Jésus. Nous nous retrouvons la fois prochaine, toujours sur le même thème. Ne vous inquiétez de rien. Que Jésus continue de vous bénir, que Jésus continue de vous garder. À la fois prochaine. Amen.
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Bonjour à tous, je suis Raphaël Mambou, que Jésus vous bénisse, qui que vous soyez, où que vous soyez. Le nom de cette émission est Venez à Jésus. C'est une grâce, c'est un privilège, c'est un honneur de pouvoir vous retrouver encore aujourd'hui autour de la parole de Dieu pour partager quelques versets bibliques sur le salut. C'est notre 13e émission. Et avant d'aller plus loin, je voudrais remercier le Seigneur. Je voudrais que vous vous joigniez à moi pour remercier le Seigneur pour le souffle de vie, la force, la miséricorde, le salut. Car si aujourd'hui nous sommes quelque chose, ce n'est pas parce que nous sommes meilleurs. Si aujourd'hui nous disons quelque chose, ce n'est pas parce que nous sommes plus spirituels. Si aujourd'hui vous écoutez la parole de Dieu, ce n'est pas parce que vous avez fait quelque chose de bien. Mais c'est simplement que Dieu vous a fait, nous a fait grâce, et ma prière est que nous puissions profiter de cette grâce au maximum afin qu'elle ne soit pas vaine dans nos vies. Prions. Père éternel, merci pour ta parole, merci pour ton amour, merci pour le sacrifice de ton Fils Jésus-Christ, merci pour le salut, merci pour ta bonté, ta miséricorde, merci pour les différents partenaires, merci pour ces hommes et ces femmes qui se tiennent près de leur télé, de leur radio, sur Internet, qui écoutent ces émissions en ce moment, Seigneur. Bénis ces instants. Dirige ces instants, Seigneur. Nous voulons que tu sois présent, au nom de ton Fils Jésus-Christ. Amen. Le salut. Comme je disais, c'est notre 13e émission. Je vous invite très rapidement à lire avec moi dans Romains 1, verset 16. Romains 1, verset 16. Je n'ai point honte de l'Évangile. Je n'ai point honte de l'Évangile. C'est une puissance de Dieu pour le salut de quiconque croit, du juif premièrement, puis du grec. L'Évangile est une puissance de Dieu pour le salut de quiconque croit. Le salut. Nous avons dit que les mots grecs et hébreux qui traduisent « salut » font référence à une délivrance, à la prospérité, à la santé, à la guérison, à la vie divine, au pardon, à la miséricorde, à la sanctification, à la glorification, à la protection, à la sécurité, à l'élévation. Tous les noms rédempteurs de Dieu se trouvent dans ce petit mot « salut ». J'aime ce qu'une chanteuse, assez célèbre, en Afrique, dit, c'est comme un cadeau. Et dans ce cadeau, il y a des petits cadeaux. Moi, je dirais que le salut, c'est comme une grande maison. Et toutes les petites choses que j'ai, si je peux appeler ça les petites choses, toutes les choses que j'ai citées, guérison, prospérité, vie divine, élévation, sanctification, pardon, miséricorde, sont comme des compartiments ou des pièces dans cette maison. Donc, Jésus-Christ ne nous sauve pas seulement pour aller au ciel. Jésus-Christ nous sauve aussi du péché, il nous sauve aussi de la maladie, il nous sauve aussi de la pauvreté, il nous sauve aussi de la mort spirituelle, il nous sauve aussi de l'insécurité, de la peur, des malédictions. En Jésus-Christ, il y a une délivrance totale de la malédiction de la loi. C'est merveilleux. En Jésus-Christ, vous avez toutes les bénédictions de Dieu. C'est la bénédiction de l'Éternel qui enrichit et qui ne la fait suivre d'aucun chagrin. Dieu est la source de toute bénédiction. Si vous voulez une bénédiction durable, une bénédiction qui va même bénir les autres, venez à Jésus-Christ. Acceptez son salut. Jésus-Christ a dit, venez à moi, vous tous qui êtes fatigués et chargés, je vous donnerai du repos. Dans le salut de Jésus, dans le salut que Jésus-Christ donne, il y a le repos. Il y a la vie, il y a le repos de Dieu. Nous avons dit, nous avons commencé à dire depuis l'émission précédente que le salut que Jésus-Christ offre s'obtient par grâce. Il n'y a aucune œuvre à faire. L'Évangile est une puissance de Dieu pour le salut de quiconque croit. La condition, c'est de croire en Jésus-Christ. Jean 6, 28 à 29 nous dit que l'œuvre de Dieu, c'est de croire en celui que Dieu a envoyé, c'est-à-dire Jésus-Christ. Jean 3, verset 16, Dieu a tant aimé le monde qu'il a donné, qu'il a envoyé
qu'il a sacrifié son Fils unique afin que quiconque croit en Jésus ait la vie éternelle. En Jésus-Christ, nous passons de la mort à la vie. En Jésus-Christ, nous sommes délivrés du royaume des ténèbres pour le royaume de la lumière. Jésus-Christ est le pont, est le seul et l'unique pont entre Dieu et les hommes. Je le répète encore, il est le seul, l'unique pont entre Dieu et les hommes. Ça n'a rien à voir avec Marie, ça n'a rien à voir avec Joseph, ça n'a rien à voir avec un saint, ça n'a rien à voir avec un très saint, ça n'a rien à voir avec un trois fois très saint, ça n'a rien à voir avec les anges, les archanges. Jésus-Christ est le seul chemin, la vérité et la vie. En dehors de Jésus, personne ne peut connaître Dieu. C'est exclusif. Voilà pourquoi Jésus-Christ a dit « Venez à moi ». Il n'a pas dit « Venez à Pierre avant de passer par moi ».« Venez à Matthieu avant de passer par moi ».« Venez à Luc avant moi ».« Venez à Paul, venez à Marie, venez à Joseph avant de passer par moi et je vous donnerai du repos ». Non. Même dans nos prières, nous n'avons pas besoin d'un intercesseur pour que nous puissions parler à Dieu. Non, nous n'en avons pas besoin. La seule personne dont vous avez besoin, c'est Jésus-Christ, le nom de Jésus-Christ. Il a dit « Je suis le chemin, la vérité et la vie. Nul ne va au Père que par moi. » Alors, si vous voulez connaître Dieu, le salut, c'est Jésus. Le salut, ce n'est pas l'Église. Le salut, ce n'est pas une communauté X, ce n'est pas une communauté Y. Ce n'est pas un homme de Dieu X, un homme de Dieu Y. Non, le salut, c'est Jésus. Le chemin, c'est Jésus. La vie, c'est Jésus. La porte, c'est Jésus. Jésus est tout. Tout l'évangile est centré sur la personne de Jésus. Toute la Bible est centrée sur la personne de Jésus. Et Jésus sauve par grâce, au moyen de la foi. Galates 2, verset 16. Galates 2, verset 16 nous dit. Galates 2, verset 16. Disons-le très rapidement, Galates 2, verset 16. Néanmoins, sachant que ce n'est pas par les œuvres de la loi que l'homme est justifié, mais c'est par la foi en Jésus-Christ, nous aussi nous avons cru en Jésus-Christ, afin d'être justifiés par la foi en Christ et non par les œuvres de la loi, parce que nulle chair ne sera justifiée par les œuvres de la loi. Paul, s'adressant aux chrétiens de Galate, qui commençaient à rétrograder dans leur marche, dans leur foi chrétienne, et qui commençaient à revenir à des œuvres pour prétendre être sauvés, il faut comprendre une chose, entre parenthèses. La Bible n'est pas contre les œuvres. Les œuvres doivent être le fruit de notre foi en Jésus-Christ. Mais les œuvres ne sont pas la porte pour le salut. C'est ça que Paul est en train de faire comprendre aux Galates. Il dit, personne, alors personne, même pas lui, le champion de l'évangile, même pas lui, le grand apôtre, même pas lui, cet homme de Dieu qui a tout sacrifié, qui a tout enduré pour Christ, dit, sachant que ce n'est pas par les œuvres de la loi que l'homme est justifié. L'homme, la femme, le blanc, le noir. L'Américain, le Sud-Américain, l'Européen, l'Africain, l'Asiatique. Nul homme n'est justifié par la loi, mais par la foi en Jésus-Christ. Les hommes sont sauvés par la foi en Jésus-Christ. Et c'est une grâce, comme nous l'avons vu. C'est une grâce, Éphésiens 2, verset 8 le dit. Vous êtes sauvés par grâce, par le moyen, au moyen de la foi qui est en Jésus-Christ. C'est par grâce que vous pouvez être délivré du péché. C'est par grâce que vous pouvez être délivré de la boisson. C'est par grâce que vous pouvez être délivré de la mort spirituelle, du royaume des ténèbres. C'est par grâce que vous pouvez recevoir la guérison. C'est par grâce que vous pouvez recevoir la solution à tous vos problèmes financiers. C'est par grâce que vous pouvez devenir un homme prospère. C'est par grâce que vous recevez le visa pour le ciel, le laissez-passer pour le ciel. C'est par grâce que vous recevez la citoyenneté du ciel. C'est par grâce que l'on devient chrétien. C'est par grâce que l'on devient
enfants de Dieu par au moyen de la foi qui est en Jésus-Christ. C'est par grâce. Rappelez-vous tout ce que nous avons dit sur la foi, sur le salut. Ça comporte l'idée de guérison, de délivrance, de prospérité, de sécurité, de vie divine, de protection, de pardon, de miséricorde, de sanctification, de glorification, de paix avec Dieu. Tout cela se trouve dans le salut. Et ce salut est donné gratuitement en Jésus-Christ au moyen de la foi. La foi vient de ce qu'on entend vient de la parole de Dieu. Si tu confesses de ta bouche, si tu crois dans ton cœur que Jésus-Christ est Seigneur, tu seras sauvé. Et là, Paul, s'adressant aux chrétiens de Galate et aux chrétiens d'aujourd'hui, le Saint-Esprit nous dit, ce n'est pas par les œuvres que l'homme est sauvé. Ce n'est pas par les œuvres, ce n'est pas par les pratiques religieuses que l'homme obtient le salut. Non. Vous voulez être sauvé? Confiez votre vie à Jésus-Christ. C'est gratuit. Qui que vous soyez, du juif premièrement comme du grec, il n'est pas parlé du juif pieux, du juif qui n'a jamais commis un vol. Non, on ne parle pas de ça. On parle pas. Le juif ici représente tous ceux et toutes celles qui sont descendants biologiques d'Abraham. Du grec, tous ceux et toutes celles qui sont des descendants non biologiques d'Abraham. Donc, c'est vous, c'est moi, c'est l'arabe, c'est le pakistanais, c'est l'indien, c'est le japonais, c'est le chinois. S'ils ne sont pas descendants d'Abraham, même s'ils sont descendants d'Abraham, pour être sauvés, c'est en Jésus-Christ au moyen de la foi. Sachant que ce n'est pas par les œuvres de la loi que l'homme est justifié, en d'autres termes, que l'homme est sauvé. Parce que dans le mot salut se trouve la justification. Ce n'est pas par les œuvres de la loi que l'homme est sauvé, mais l'homme est sauvé par la foi en Jésus-Christ. Nous aussi, nous croyons en Jésus, afin d'être justifiés par la foi en Christ et non par les œuvres de la loi. Parce que nulle chair, aucun homme, aucune femme, aucun Européen, aucun Américain, aucun Africain, aucun Asiatique, aucun Arabe ne sera justifié par les œuvres. En d'autres termes, aucun homme, aucune femme ne sera sauvé par les œuvres de la loi. C'est bien, les œuvres de la loi doivent être le fruit de notre nouvelle vie en Jésus-Christ. Il n'est pas normal de continuer à voler alors qu'on se prétend chrétien. Il n'est pas normal de continuer à vivre dans l'impudicité alors qu'on se prétend être chrétien. Il n'est pas normal d'avoir des fétiches, des talismans, des bijoux magiques, d'être la deuxième, la troisième femme de quelqu'un alors qu'on se prétend être chrétien. Mais ce n'est pas parce que nous ne volons pas, nous ne tuons pas, nous ne calomnions pas, nous n'avons pas des objets occultes, des objets magiques, que nous serons sauvés. Ce n'est pas parce que nous donnons la dîme à l'église, ce n'est pas parce que nous avons des orphelinats, que nous avons des organisations non gouvernementales, ce n'est pas parce que nous donnons de l'argent lorsque des gens en ont besoin, que nous serons sauvés. C'est ça que dit ce verset. Mais nous serons sauvés par la foi en Jésus-Christ. Et c'est par grâce que nous sommes sauvés au moyen de la foi qui se trouve en Jésus-Christ. Éphésiens 2, verset 8. Je ne suis pas en train de prêcher contre les bonnes œuvres. Mais je suis en train de recadrer les choses pour dire, vous voulez le salut de Dieu? N'attendez pas d'être une bonne personne. Dieu ne sauve pas les bonnes personnes. Dieu sauve les pécheurs. Une fois que vous êtes sauvés par grâce, au moyen de la foi qui se trouve en Jésus-Christ, vous pratiquez maintenant les œuvres que Dieu veut pour votre vie. Vous arrêtez de voler, vous arrêtez de mentir, vous arrêtez de pécher, vous arrêtez la fornication, l'adultère, l'homosexualité, parce que vous avez donné votre vie à Jésus-Christ et Jésus-Christ est devenu votre sauveur et votre Seigneur. Donc vous faites ce que lui dit de faire. Mais
Si vous n'avez pas encore donné votre vie à Jésus-Christ et que l'on vous dit qu'il faut d'abord vous améliorer, que l'on vous dit que vous avez besoin de verser votre propre sang pour que Jésus-Christ vous accepte, c'est un mensonge du diable. Pourquoi c'est un mensonge du diable? Parce que Dieu sauve par grâce, au moyen de la foi qui se trouve en Jésus-Christ. Au moyen de la foi qui se trouve en Jésus-Christ. Galates 3, verset 2. Paul se met à discuter dans les Écritures avec les chrétiens de cette communauté. Voici seulement ce que je veux apprendre de vous. Question. Dites-moi un peu. Est-ce que c'est par les œuvres de la loi que vous avez reçu l'Esprit, en d'autres termes, l'Esprit de Dieu, ou par la prédication de la foi? Ce verset peut être interprété de cette manière. Je vous pose une question. Vous qui voulez pratiquer la loi pour être sauvé, dites-moi un peu, c'est ça que Paul dit. Avez-vous reçu le Saint-Esprit dans votre vie? Parce que vous avez arrêté de mentir? Parce que vous avez arrêté de voler? Parce que vous avez arrêté les pratiques homosexuelles? Parce que vous avez arrêté l'occultisme? Parce que vous avez arrêté les calomnies? Parce que vous avez arrêté le meurtre? Parce que vous avez arrêté l'adultère, la fornication? Est-ce que c'est parce que vous avez arrêté ces choses que la loi condamne que Dieu vous a donné son Saint-Esprit? Ou c'est parce que vous avez entendu l'Évangile et vous avez donné votre vie à Jésus-Christ que Dieu vous a donné son Esprit? Voilà ce que Paul est en train de dire. En d'autres termes, est-ce que c'est parce que vous avez fait des bonnes choses que Dieu vous a donné son Esprit, ou parce que vous avez cru dans le message de l'Évangile? C'est-à-dire que Jésus-Christ est mort pour vos péchés il y a 2000 ans à la croix. Voilà ce que Paul veut dire. C'est merveilleux. Et cette logique, nous pouvons la garder jusqu'à aujourd'hui. Pourquoi? Parce qu'il y a des communautés qui prétendent que pour être sauvé, il faut pratiquer des bonnes œuvres. Alors Paul pose la question. Dites-moi, est-ce que Dieu sauve parce que les hommes font du bien? Cela veut dire que le brigand sur la croix ne devait pas être sauvé parce qu'il n'a commis que des mauvaises choses, du reste c'est ça qui l'a emmené à la croix. Ou Dieu sauve ce brigand de la croix parce que Dieu lui a fait grâce, même à quelques secondes avant de mourir, il s'est tourné vers Jésus-Christ et il a dit à Jésus-Christ, « Souviens-toi de moi lorsque tu viendras dans ton royaume. » C'est vraiment merveilleux. C'est extraordinaire et je bénis le Seigneur pour ça. C'est par la foi que nous sommes sauvés. Et c'est une grâce, c'est un don, je le répète. Comme nous dit Éphésiens 2, verset 8. C'est un don de Dieu, le don on ne mérite pas. Si les hommes, aujourd'hui, à notre époque, font des dons avec des idées calculatrices, Dieu fait un don sans calculer. Il donne gratuitement, parce que Jésus-Christ a payé le prix pour chacun d'entre nous. Rappelez-vous 1 Timothée 1, verset 15. Jésus-Christ est venu dans le monde pour sauver les pécheurs. Jésus-Christ n'est pas venu pour sauver des hommes qui s'améliorent. Non, il est venu sauver les pécheurs. Et c'est gratuitement que Jésus-Christ sauve. Et Jésus-Christ veut vous sauver gratuitement aujourd'hui. Galates 3, verset 5. Paul continue à poser des questions. Celui qui accorde l'Esprit et qui opère des miracles parmi vous, le fait-il donc par les œuvres de la loi ou par la prédication de la foi? C'est comme si Paul montrait certaines dimensions. Il commence par le plus haut. Il dit, dites-moi, est-ce que vous êtes sauvé parce que vous avez pratiqué la loi de Moïse? Chose qui est d'abord impossible aux êtres humains, de respecter toute la loi de Moïse. Un commentateur dit que dans l'ensemble de toutes les lois que Moïse avait données, il y en avait plus de 6600. Alors Paul pose la question, est-ce que c'est parce que vous avez respecté
tous les commandements de Moïse que Dieu vous a donné la loi, l'Esprit de Dieu? La question est non. La réponse est non. Ok. Une autre question. Il reprend. Maintenant, ça me donne l'impression qu'il descend. Il dit, celui qui vous accorde l'Esprit, donc il répète la question précédente, et qui fait des miracles parmi vous. Donc, celui qui vous guérit, celui qui fait des miracles, qui fait des miracles financiers dans votre vie, celui qui a permis que vous vous mariez, vos femmes qui étaient stériles, qui ont commencé à avoir des enfants, est-ce qu'il a fait ça parce que vous étiez, parce que vous avez pratiqué des bonnes œuvres, ou parce qu'il vous a accordé généreusement, gratuitement, ses dons? Celui qui vous donne du travail, le fait-il parce que vous êtes, quelqu'un de bien, parce que vous étiez quelqu'un de bien avant de connaître Christ, ou simplement parce que vous avez cru que en Jésus-Christ, le salut qui se trouve en Jésus-Christ restaure votre vie totalement? C'est ça que veut dire Paul. C'est ça qu'il veut dire. Est-ce que Dieu fait des grandes choses dans votre vie parce que vous respectez la loi de Moïse ou parce que vous avez cru en Jésus-Christ? Paul ne contredit pas, je répète et je souligne encore, Paul ne contredit pas le fait que l'homme doit vivre, l'homme doit pratiquer des bonnes œuvres. Il est pour les bonnes œuvres. Mais ce que Paul souligne, c'est que pour être sauvé, il ne faut pas pratiquer les bonnes œuvres. La condition, ce n'est pas de pratiquer les bonnes œuvres pour être sauvé. Pour être sauvé, il faut croire en Jésus-Christ. Et c'est gratuit. Dieu sauve gratuitement. Par sa grâce, j'allais dire par sa grâce gratuite, par sa grâce divine, au moyen de la foi qui se trouve en Jésus-Christ. Jésus-Christ sauve par grâce. Jésus-Christ ne sauve pas celui qui est le plus spirituel, non. Celui qui rejette le péché, non. Il sauve le pécheur du péché. Il sauve le pécheur de l'enfer, un homme qui va droitement en enfer. Jésus-Christ vient à son rencontre et lui dit « Tu n'es pas obligé d'aller là-bas. Tu n'es pas obligé de vivre sous la malédiction de tes parents, de tes grands-parents, de tes arrière-grands-parents. Tu n'es plus obligé de continuer à vivre une vie d'esclave, de l'alcool, de la drogue, du sexe illicite. Tu n'es plus obligé. » C'est ça que Jésus-Christ dit lorsqu'il croise le pécheur en chemin. « Parce que pour toi, je suis mort à la croix il y a 2000 ans. J'ai souffert pour toi et j'ai payé le prix de ta liberté. Donc, si tu veux être libre, viens à Jésus-Christ. » C'est ça que Jésus-Christ dit et il le fait par la foi gratuitement. Il n'y a pas d'œuvre à faire. Celui qui vous accorde l'Esprit et qui opère les miracles parmi vous, le fait-il donc par les œuvres de la loi ou par la prédication de la foi? Comme Abraham crut à Dieu et que cela lui fut imputé à justice. Reconnaissez donc que ce sont ceux qui ont la foi qui sont fils d'Abraham. Verset 11 de Galates 3. Et que nul ne soit justifié devant Dieu par la loi, cela est évident puisqu'il est dit, le juste vivra par la foi. Le juste, c'est celui qui vit par la foi en Jésus-Christ. Il est sauvé gratuitement. Il est délivré gratuitement parce qu'il a foi en Jésus-Christ. Les œuvres n'ont rien à voir dedans. Quoique les œuvres doivent venir après la conversion. Parce qu'il est anormal que vous prétendiez chrétien et que vous viviez toujours dans la pornographie. Il est anormal que vous soyez chrétien et que vous continuez à vivre dans la fornication. Il est anormal que vous soyez chrétien et que vous continuez à vivre dans le vol, dans le mensonge, dans l'adultère, dans l'homosexualité, dans l'occultisme, dans le fétichisme. Ce n'est pas anormal. Mais il est aussi anormal de dire « je vais abandonner le péché et Dieu va me sauver ». Non ! Venez à Jésus-Christ dans l'état dans lequel vous êtes et lui vous sauve du péché.
Et vous n'avez pas besoin de lui donner de l'argent. Vous n'avez pas besoin de lui donner des jeûnes et des prières. Il suffit simplement de reconnaître qu'on est pécheur et qu'on a besoin de son salut, le salut de Jésus-Christ. Alors on sera sauvé, délivré, pardonné, glorifié, justifié, restauré. C'est en ce moment-là que maintenant on va vivre comme Jésus-Christ veut que nous vivions. Dans l'amour, dans la justice, dans la foi, en pardonnant les autres, en ne faisant que du bien aux autres, c'est en ce moment-là que les œuvres vont commencer à compter. Mon frère, ma sœur, Jésus-Christ vous dit aujourd'hui, ce n'est pas parce que vous êtes mauvais qu'il ne veut pas de vous. Non, il veut de vous et c'est lui seul qui peut vous changer. En Jésus-Christ, toutes choses deviennent nouvelles. Toutes les choses anciennes sont passées et vous prenez un nouveau départ. Si c'est cela votre prière, si c'est cela votre désir, c'est très simple. Baissez la tête dans la prière et répétez ces simples mots après moi. Dites, Père éternel, au nom de ton Fils Jésus-Christ, je viens devant toi. J'ouvre mon cœur à Jésus-Christ. J'accepte Jésus-Christ comme mon Seigneur et mon Sauveur personnel. Je prends l'engagement de marcher avec Jésus-Christ tous les jours de ma vie. J'invoque l'efficacité du sang de Jésus pour qu'il me pardonne, pour qu'il me purifie, pour qu'il me lave de tous mes péchés. Je crois que le sang de Jésus-Christ fait son œuvre maintenant en moi. Je crois maintenant que je suis une nouvelle créature, que je suis un ambassadeur de Christ, que je suis un chrétien. Et je m'engage à être un chrétien tous les jours de ma vie, jusqu'à ma mort. Merci pour ton salut, merci pour ta grâce. Au nom de ton Fils Jésus-Christ, j'ai ainsi prié. Amen. Si vous avez fait cette prière, croyez que par la foi, toutes choses sont devenues nouvelles. Vous avez pris un nouveau départ, vous êtes un enfant de Dieu, vous êtes un chrétien, vous êtes un ambassadeur de Christ. Si vous avez besoin de conseils, si vous avez besoin de prières, si vous avez besoin d'être dirigé vers une église vivante, basée sur la Bible, qui croit dans le salut en Jésus, si vous avez besoin de 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

que l'existence de Jésus ne commence pas à Bethléem, mais qu'il y a une préexistence de Jésus à cause justement de son caractère divin. Or, une des caractéristiques de Dieu, c'est l'éternité. Ça veut dire que Dieu n'a ni commencement ni fin. Il est donc indispensable, si Jésus est Dieu, qu'il n'ait pas eu un commencement. Ça veut dire que son existence ne commence pas avec sa naissance, avec son incarnation. Et ça veut dire qu'avant sa naissance à Bethléem, Jésus existait, mais il existait sous une autre forme. Il existait, comme le dit l'apôtre Jean dans le prologue de son évangile, sous la forme de la parole éternelle et préexistante qui était auprès de Dieu. La parole, c'est ça, un moyen de communication par lequel l'homme fait connaître sa pensée. Et c'est ainsi que l'apôtre Paul dira de Jésus, Hébreux 1, verset 3, qu'il est l'empreinte de sa personne. Il est la parole de Dieu, car il révèle Dieu. Et non seulement il révèle Dieu, il apporte le message de Dieu, mais il est lui-même le message de Dieu. Et c'est dans ce sens que l'apôtre Jean peut dire « la parole a été faite chair ». Dans l'Épître aux Hébreux, chapitre 1er et versets 1 à 2, l'auteur écrit ceci, après avoir parlé autrefois à différentes reprises et de différentes manières, « Dieu, dans ces temps qui sont les derniers, nous a parlé par le Fils ». Et c'est dans ce sens-là qu'il est l'image du Dieu invisible. Ça veut dire que, en dehors de Jésus-Christ, il est extrêmement difficile à l'homme pécheur d'entrer en communication avec Dieu. Et ici, le Fils de Dieu, la parole éternelle qui existait sous forme incorporelle, n'est-ce pas, a choisi volontairement de venir dans les limitations qui sont celles des hommes pour accomplir l'œuvre du salut. Mais auparavant, le Christ existait, mais encore une fois, sous une forme incorporelle. Et son incarnation va impliquer un mode d'existence différent. Mais pourtant, c'est une transformation de son existence, mais pas une modification de cette dernière. Le deuxième élément, quand nous parlons de naissance virginale, c'est que la naissance de Jésus aura lieu sans l'intervention d'un père humain. Ça veut dire en dehors des lois de la nature. Par un miracle de Dieu qui apparaît comme étant semblable à l'acte de création primitif, dira l'apôtre Paul, qui n'hésitera pas à faire un parallèle entre Jésus et Adam. Jésus deviendra, dans la théologie paulinienne, le second Adam. Maintenant, est-ce que cette doctrine n'était pas annoncée dans l'Ancien Testament ? Si. Elle était annoncée et en même temps elle était entrevue. Annoncée d'abord dans des textes comme le fameux texte d'Ésaïe 8 sur lequel nous avons déjà l'occasion de nous arrêter et notamment cette expression. On l'appellera, vous savez, un enfant nous est né, un fils

nous est donné, vous connaissez le texte, on l'appellera Dieu puissant, Père éternel, Prince de paix. Et après le christianisme, quand il y a eu le divorce entre l'Église et la synagogue, ce verset a fait problème pour les Juifs. Et jusqu'à aujourd'hui, il y a ce texte est corrompu dans les traductions juives. C'est la première version du rabbinat, par exemple, n'est-ce pas? Les Juifs ne traduisent pas cette expression par Père éternel, parce que cette expression est tellement claire qu'alors qu'il faudrait reconnaître la préexistence du Messie. Ce que le judaïsme, à cause du christianisme, se refuse à faire. Deuxième texte, qui lui aussi est tout aussi clair que le précédent, c'est le fameux texte de Michée 5, « Et toi, Bethléem, Ephrata, tu n'es pas la moindre ville de Juda, car de toi sortira celui dont l'origine remonte aux temps anciens, aux jours éternels. » Donc, c'est clairement affirmé, ici, le caractère éternel de la préexistence du Messie, bien sûr. Ce texte fait aussi problème pour les Juifs, et ils ont essayé de dire, n'est-ce pas, que le mot « olam », éternité, n'a pas toujours la valeur d'éternité, ce qui, à la limite, est vrai dans certains textes bibliques, et dans certains textes, il peut effectivement signifier un temps très long. Remarquez, c'est jamais que reculer pour mieux sauter dans le cas qui nous occupe. Mais n'importe comment, le mot « olam », d'une manière générale, signifie l'éternité. Et ce n'est qu'exceptionnellement qu'il n'a pas cette valeur dans la Bible. Alors pourquoi, soudain, ici, dans ce texte-là, lui refuser la valeur d'éternité? Maintenant, le judaïsme, qui a, disons, précédé le christianisme, avant le christianisme, n'avait pas ce genre de complexe vis-à-vis de ces textes-là. Et l'idée de la préexistence du Messie se trouve dans le judaïsme de cette période-là, exprimée à partir de ces différents textes, et puis aussi entrevue, si j'ose dire, sous l'image d'un personnage qui va devenir, dans le judaïsme, le prototype du Messie. D'ailleurs, non seulement dans le judaïsme, on trouve ça aussi dans le Nouveau Testament, notamment l'Épître aux Hébreux, Melchizedek. Melchizedek, l'exégèse juive, vous savez, qui s'arrête au moindre détail, y compris sur ce que le texte ne dit pas, avait remarqué que Melchizedek est un des rares personnages bibliques dont la généalogie ne nous est pas donnée. C'est pratiquement le seul cas que nous trouvions dans la Bible d'un personnage dont il ne nous est pas dit de qui il était le fils. Parce que toujours, n'est-ce pas, un tel fils d'un tel. Il faut le présenter, il faut le situer. Il faut le situer dans le temps, dans l'histoire. Or, Melchizedek, et il nous est dit simplement de lui, il est roi de Salem, prêtre du Dieu très haut. Point. Nous ne savons rien d'autre de lui, d'où il vient, quels sont ses descendants, et quelle est sa fin. Par contre, il y a dans le psaume 110 un texte curieux, nous connaissons bien, où il nous est dit, le Seigneur a dit à mon Seigneur, assieds-toi à ma droite jusqu'à ce que je fasse de tes ennemis ton marchepied. Ce texte est repris par Jésus lui-même, on le trouve par exemple cité dans Matthieu 23, versets 41 et 42, où Jésus interroge ses adversaires en disant « Que dites-vous du Messie? De qui est-il le Fils ?» Et répond « De David. » Et Jésus répond « Eh bien, s'il en est ainsi, comment David, inspiré par l'Esprit-Saint, l'appelle-t-il mon Seigneur ?» C'est donc qu'il est plus grand que lui, le Messie. Et s'il est plus grand que lui, il ne peut pas être son Fils. Et cette exégèse du psaume 110 que fait Jésus place ses interlocuteurs dans un grand embarras.
Cet embarras, les docteurs de l'époque l'avaient déjà connu, même sans l'intervention de Jésus, parce qu'effectivement, ils s'étaient demandé quel était ce personnage auquel s'adressait David en l'appelant mon Seigneur, et auquel il disait « Tu es sacrificateur à toujours, selon l'ordre de Melchizedek ». Et la réponse que l'on donnait notamment dans les cercles apocalyptiques, on voit ça dans la littérature de Qumran, c'était « C'est le Messie ». Le personnage qui est sacrificateur pour toujours, selon l'ordre de Melchizedek, c'est le Messie. Alors qui est Melchizedek ? Une figure messianique. La réponse n'est pas très claire, parce que finalement on ne sait pas, et dans le Nouveau Testament non plus, mais une figure messianique à n'en pas douter. Et comme le dira l'auteur de l'Épître aux Hébreux, il est sans commencement ni fin, à l'image du Fils de Dieu. Donc s'il est ni sans commencement ni fin, il est de nature divine. Melchizedek est un personnage quasi divin dans la tradition juive pré-exilique, à cause justement de cette éternité, de cette préexistence qui lui est attribuée. Mais dans un certain nombre de textes de cette période-là, certains sont encore allés plus loin, et ils ont affirmé que Melchizedek avait connu une naissance aussi miraculeuse. Et c'est ainsi que sa mère, la mère de Melchizedek, d'après la tradition légendaire, la Haggadah, comme on dit, était la femme de Nir. Et Nir était, d'après certaines traditions de cette période-là, le père de Noé. Et cette femme aurait été enceinte, d'après ce Midrash, d'une manière miraculeuse. Et quand Melchizedek est né, l'ange Michaël l'a pris pour le mettre dans l'Éden, afin qu'il soit miraculeusement préservé pendant la période du déluge. Et c'est pourquoi il est dit « Tu es mon fils, je t'ai engendré aujourd'hui ». Ça veut dire que c'est la parole de Dieu qui a engendré Melchizedek, dit cette tradition-là. Et voyez-vous, là, il y a un parallèle avec l'évangile de Jean. Au commencement était la parole était avec Dieu, la parole était Dieu. Et c'est pourquoi il est dit de Melchizedek, « Assieds-toi à ma droite, jusqu'à ce que je fasse de tes ennemis ton marchepied », parole que Jésus reprendra à son compte, quand il sera devant le Sanhédrin, qui dira, « Bien, je vous le dis, vous verrez le Fils de l'homme assis à la droite du trône de la puissance de Dieu, de la majesté de Dieu. » Pour ça aussi, par exemple, dans le livre de Daniel, chapitre 7, avec le mystérieux Fils de l'homme qui s'avance sur l'ancien des jours et qui aussi s'assoit sur le trône pour exercer le jugement. Et d'après certains textes de Qumran, Melchizedek est le Messie sacerdotal. Vous savez, la tradition de Qumran attendait en fin de compte trois Messies. On a eu l'occasion de parler de ça. Il y avait le Messie royal, fils de David. Il y avait le prophète des derniers jours, Messie prophétique en quelque sorte. Et puis il y avait le Messie sacerdotal, le Messie prêtre, qui lui était justement Melchizedek lui-même, d'après certains textes de Qumran. Et l'Épître aux Hébreux reprend cela, en disant bien, ces trois messies qui étaient attendus, en fait, c'était un seul. Jésus lui-même a à la fois les caractères du Messie royal, il est le fils de David, il a les caractéristiques du prophète des derniers jours, parce qu'il a été loin du Saint-Esprit, et il était réellement un prophète, puissant en parole et en œuvre devant Dieu, devant les hommes, comme diront les deux disciples qui allaient à Emmaüs, et enfin, il était prêtre, sacrificateur pour toujours, à la manière de Melchizedek. Donc, voyez-vous, cette doctrine, quoi qu'en dise aujourd'hui le judaïsme, est loin d'être contraire à l'enseignement du Nouveau Testament, et en même temps, loin d'être contraire
à ce que même les Juifs de l'époque de Jésus avaient compris de ces textes-là. Et ce n'est que par la suite, après la destruction du Temple, par réaction antichrétienne, que l'on a nié dans le judaïsme, jusqu'à ce jour, le caractère divin du Messie. Alors ça, c'est ce qui concerne la préexistence du Messie. Maintenant, venons-en à la naissance virginale elle. Donc, je t'ai engendré aujourd'hui. Dieu lui-même engendre le Messie. Il le fait venir dans le monde d'une manière tout à fait miraculeuse. Ce que Paul résume dans le fameux texte des Galates, chapitre 4, verset 4, par ses paroles, « Lorsque les temps furent accomplis, Dieu envoya son Fils, né dans le monde, né d'une femme, né sous la loi. » Alors ici, Dieu envoya son Fils dans le monde, ça veut dire qu'auparavant, son Fils existait, mais pas dans le monde. Et la naissance virginale, ou l'incarnation, c'est le passage, encore une fois, d'un mode d'existence à un autre, hors du monde, de toute éternité, et ensuite dans le monde et dans le temps, quand les temps ont été accomplis à une date précise. Et puis, il y a un autre texte qui est tout à fait intéressant, mais il y en a d'autres textes qu'on pourrait aussi envisager, enfin bon, c'est pas la peine de s'y arrêter tellement, qui allait dans le même sens, peu importe. Mais il y a un autre texte qui est tout à fait intéressant, c'est dans l'Épître aux Romains, chapitre 1, versets 3 et 4, où, qui est un petit peu une déclaration christologique de l'apôtre Paul, donc cet évangile, Dieu l'avait promis auparavant par ses prophètes dans les Saintes Écritures, il concerne son Fils. Né de la descendance de David selon la chair, et déclaré fils de Dieu avec puissance selon l'esprit de sainteté par sa résurrection d'entre les morts, Jésus-Christ notre Seigneur. Bon, cette affirmation est très intéressante parce qu'elle situe bien justement les limites de ce qu'est l'incarnation. L'évangile, la bonne nouvelle, concerne Jésus, le Fils de Dieu, qui selon la chair et de la lignée de David. Et ce n'est pas sans raison que l'évangile de Matthieu et l'évangile de Luc donnent la généalogie de Jésus. Jésus vient dans le temps, à un certain moment précis de l'histoire, selon la chair, il vient dans la lignée d'Israël, sous la loi, comme dira l'apôtre Paul, pour être le serviteur de la circoncision, dans la lignée de David, et il naît d'une femme. Mais il est établi fils de Dieu avec puissance par l'Esprit de sainteté, et la preuve en est donnée par sa résurrection d'entre les morts. Nous avons là ici le texte fondamental sur l'incarnation. Maintenant, évidemment, il y a aussi, alors là, le chef-d'œuvre, on peut dire, le joyau que sont les deux premiers chapitres de l'évangile de Luc, ce que l'on appelle les évangiles de l'enfance. Et notamment, il y a l'annonce faite à Marie par l'ange, qu'on trouve au verset 26 jusqu'au verset 38 du premier chapitre de l'évangile de Luc, dont on peut dire qu'il est le sommet de la christologie de Luc en particulier. On pourrait peut-être reprendre, si vous voulez, étudier rapidement ces versets, parce que je crois qu'ils sont très importants. Sixième mois, l'ange Gabriel fut envoyé par Dieu dans une ville de Galilée du nom de Nazareth, chez une vierge fiancée à un homme de la maison de Joseph, de la maison de David. Donc, de la lignée David selon la chair,
Et là, Luc rejoint tout à fait Paul dans le texte des Romains que nous avons lu tout à l'heure. Le nom de la Vierge était Marie. Il entra chez elle et lui dit, « Je te salue, toi à qui une grâce a été faite. Le Seigneur est avec toi. » Et voyez-vous, dans ce texte de Luc, ce qui est extraordinaire, c'est que il y a comme ce qu'on appelle en musique des harmoniques. C'est-à-dire il y a la note principale, et puis quand on sait bien écouter, derrière la note principale, on discerne d'autres notes. Si vous voulez, il faut faire de l'évangile de l'enfance une lecture à plusieurs niveaux, comme on dit. Bon, le Seigneur est avec toi, ça peut être une salutation, je ne dirais pas banale, c'est pas banal de dire une chose pareille, surtout quand c'est un ange qui le dit. Mais ça peut être une manière d'exprimer une bénédiction particulière de Dieu. Et là, dans ce texte, tout est autant suggéré que dit. Plus loin, verset 35, Luc dira, « Le Saint-Esprit viendra sur toi, et l'ombre du Très-Haut te couvrira, et c'est pourquoi le Saint-Enfant qui naîtra de toi sera appelé Fils de Dieu. » Le Seigneur est avec toi, c'est une manière de dire à Marie que, eh bien, en quelque sorte, cette présence du Seigneur qui vient sur elle va produire cette conception miraculeuse dont va naître justement le Messie annoncé et promis. Ensuite est rappelé, nous l'avons évoqué, la filiation davidique. Et puis, ensuite, tout aussi, je dirais ici, est charismatique, parce que la salutation de l'ange, déjà, renvoie à la joie, aussi la joie du Saint-Esprit, l'Esprit de puissance. Or, l'Esprit de puissance, c'est celui qui proclame que Jésus est le Fils de Dieu, dit l'apôtre Paul dans le texte des Romains que nous avons lu tout à l'heure. Et ici, le Saint-Esprit va avoir deux rôles. Il est celui qui va permettre le miracle de la naissance virginale, et il est celui qui va ressusciter Jésus d'entre les morts. Et ces deux actions de l'Esprit, nous dit l'apôtre Paul, fondent la réalité, proclament la réalité que Jésus est le Fils de Dieu. Le proclame, dit-il, avec puissance. D'autre part, dans le texte de Luc, nous n'avons pas le temps d'en faire une étude trop approfondie, il y a des réminiscences constantes à l'Écriture. Tout ce qui s'accomplit, s'accomplit conformément aux Écritures. Et Luc n'est pas juif, mais on sent qu'il est, il est chez lui, dans la maison d'Israël, il n'y a pas de problème. Il en a l'esprit. Et notamment, il va interpréter l'Écriture comme on le fait dans le judaïsme par cette, ce qu'on appelle le midrash, c'est-à-dire l'actualisation du texte de la Bible. Alors, il dit à Marie, verset 32, « Il sera grand et il sera appelé le Fils du Très-Haut et le Seigneur Dieu lui donnera le trône de David son père. » Il régnera sur la maison de Jacob éternellement et son règne n'aura pas de fin. Là, il faudrait comparer justement cette annonce faite à Marie, puis l'annonce qui est faite à Zacharie concernant la naissance de Jean-Baptiste. Et il y a presque les mêmes termes qui sont donnés à Zacharie. Il sera grand et il marchera devant le Seigneur avec l'esprit et la puissance d'Élie. Seulement ici, il sera grand devant le Seigneur. Cette grandeur de Jean-Baptiste est une grandeur relative. Tandis qu'ici, il nous est dit tout simplement, il sera grand et il sera appelé le Fils du Très-Haut. La grandeur de Jésus est absolue. Jésus est infiniment plus grand que ne l'est Jean-Baptiste. Or, l'expression « il est grand » c'est une expression qu'on applique à Dieu.
dans le judaïsme. On pourrait reprendre les psaumes. Tu es grand, tu es très digne de louange, etc. La grandeur appartient à Dieu et à Dieu seul. Par conséquent, ici, c'est une manière de suggérer aussi la divinité de Jésus qui va naître de cette manière-là. Et c'est alors que Marie, verset 34, demande à l'ange, comment cela se produira-t-il puisque je ne connais pas d'homme ? Et voilà, ici, nous avons un verset essentiel. Non pas, évidemment, à cause des conclusions qu'en tirent les catholiques, pour lesquelles Marie ici fait vœu de chasteté à vie. Ici, il est bien clair, d'après le contexte, que Marie simplement s'étonne, parce qu'elle est fiancée, certes, mais elle n'est pas encore mariée. Par conséquent, elle ne peut pas imaginer qu'elle puisse devenir enceinte, puisque précisément, elle n'est pas encore mariée. Et là, justement, se pose le fait de la naissance virginale. Jésus, comme le dira l'évangéliste Matthieu, fut conçu dans le sein de Marie avant que Marie et Joseph aient habité ensemble. Et toute la Bible est claire à ce sujet. Jésus n'est pas le fils de Joseph. Jamais il ne sera lui-même, ne revendiquera Joseph comme son père. Par contre, celui qui l'appellera son père, c'est Dieu. Il est vrai que son entourage le considère comme le fils de Joseph. À Nazareth, par exemple, on dit de lui, quand il revient, « N'est-ce pas là le fils de Marie et de Joseph ? Ses frères et ses sœurs ne sont-ils pas parmi nous ?» Mais il est certain que le fait que Marie était vierge au moment où Jésus a été conçu fait que Joseph, ni aucun autre père humain, n'était à l'origine de cette conception-là. Et ça, c'est une doctrine essentielle pour le christianisme. Car si Jésus est le fils de Joseph, alors il n'est plus le fils de Dieu. Alors il n'est plus Dieu. Et de fil en aiguille, il ne peut plus nous sauver, etc. La foi dans la naissance virginale est la pierre de touche de la véritable foi du véritable christianisme. Le miracle de la naissance virginale est un miracle aussi important que le miracle de la résurrection. Les deux miracles sont étroitement liés, comme nous l'avons vu tout à l'heure, dans le texte de Paul aux Romains. Proclamé fils de Dieu avec puissance par l'Esprit de sainteté, par la résurrection d'entre les morts. C'est la résurrection d'entre les morts qui met en évidence, qui confirme a posteriori le miracle de la naissance virginale, de la naissance miraculeuse. Parce qu'il est bien évident que pour les hommes et les femmes de l'entourage de Jésus, la naissance de Jésus n'est rien de miraculeux. Et Joseph lui-même était troublé quand il a appris la grossesse de Marie, s'imaginant qu'elle s'était mal conduite, jusqu'au moment où un ange lui est apparu pour lui dire ce qu'il en était en fait. Il existe dans la tradition juive, qui a suivi le christianisme, un ouvrage polémique et blasphématoire que l'on appelle le Toldot Yeshu, l'histoire de Jésus. D'ailleurs, on n'emploie pas dans ce texte le mot Yeshua, qui est le véritable nom de Jésus en hébreu, mais Yeshu, qui est un anagramme d'une phrase qui signifie que son nom soit retranché. Et jusqu'à aujourd'hui, en hébreu, les Juifs refusent d'employer l'expression Yeshua pour parler de Jésus. Les messianiques se battent dur, d'ailleurs, pour qu'on emploie ce mot-là. Ils continuent à employer le mot Yeshu, qui est un mot blasphématoire, qui est une expression blasphématoire,
signifie que son nom soit retranché. Et ce Toldot Yeshu explique ainsi les origines de Jésus, disant que sa mère est devenue la maîtresse d'un soldat romain qui s'appelait Panthère. Et Panthère, on voit tout de suite en grec, n'est-ce pas, la transposition, puisque Jésus est né de la Vierge Marie. Et Vierge, en grec, se dit Parthénos. Alors, l'ouvrage blasphématoire et polémique juif a donné au soi-disant père de Jésus, légionnaire romain, n'est-ce pas, le nom, en quelque sorte, qui était celui de la Vierge Marie. Et nous voyons ici ce que plus tard, n'est-ce pas, les adversaires de Jésus lui lâcheront en pleine figure à plusieurs reprises, quand ils lui diront « Nous avons un seul Père, Dieu », alors que Jésus les accuse d'avoir pour Père le diable, de faire les œuvres de leur Père, ils disent « Nous avons un seul Père », en l'évangile de Jean. « Et nous ne sommes pas, nous, des enfants illégitimes ». C'est une accusation déguisée de dire « Toi, tu es un enfant illégitime, parce que tu as été conçu hors mariage ». Il y a en hébreu une expression pour cela, c'est mamzer, mamzerut, c'est en même temps quelqu'un qui est déprivé d'un certain nombre de droits sur le plan religieux. Le mamzer, on trouve ça dans la parole de Dieu, dans l'Ancien Testament, Torah, ne peut pas entrer dans le temple comme un autre adorateur, etc. Et c'est pourquoi si Jésus avait eu un père humain, quand bien même ce père humain aurait-il été Joseph, dans la mesure où Marie et Joseph n'étaient pas encore officiellement mariés, eh bien Jésus aurait été, par rapport à la loi juive, déprivé d'un certain nombre de droits. Il n'aurait pas pu être ce grand prêtre selon la manière de Melchisédek dont il est question ici. Et c'est pourquoi, encore une fois ici, la naissance virginale est vraiment la pierre de touche de la vraie foi. Maintenant, évidemment, il ne faut pas tomber dans l'excès dans lequel tombent les catholiques et penser que, à partir de là, Marie n'a plus d'autres enfants, qu'elle n'a jamais eu de relation normale avec son mari, etc., et qu'il y a en plus de ça cette histoire de l'immaculée conception et toutes ces choses-là, ça n'a rien à voir. Ça veut tout simplement dire qu'au moment où Jésus a été conçu dans le sein de la Vierge Marie, de la puissance du Saint-Esprit, Marie était vierge. Ce qui s'est passé après, c'est autre chose. À ce moment-là, elle était vierge. Donc, la naissance de Jésus est manifestement une naissance miraculeuse qui, ici, est donnée à l'action du Saint-Esprit. Comment cela se fera-t-il, puisque je ne connais pas d'homme ? Et non pas, comme veulent nous faire croire les catholiques, puisque j'ai décidé de ne pas connaître d'homme, non, ça n'a rien à voir, puisque pour le moment, je ne connais pas d'homme. Alors, la réponse de l'ange est celle-ci. Le Saint-Esprit viendra sur toi, et la puissance du Très-Haut te couvrira de son ombre. C'est pourquoi le Saint-Enfant qui naîtra sera appelé Fils de Dieu. Et là, ici, il y a une allusion qui est faite, n'est-ce pas, à un ensemble de choses de l'Ancien Testament. L'Esprit de Dieu viendra sur toi, bon, ça c'est clair, la puissance de Dieu te couvrira de son ombre. La puissance, nous avons vu ce que c'était, la Gvoura. Ici, il y a un rappel de cette histoire d'Israël, en quelque sorte, et qui renvoie justement à toute cette histoire. Et c'est pourquoi, nous est-il dit, le Saint-Enfant qui naîtra de toi sera appelé le Fils de Dieu. Parce que justement, c'est le Saint-Esprit qui va le concevoir. Parce que justement, tu vas être couvert par la puissance du Très-Haut. L'enfant qui naîtra de toi sera saint. Pas saint, par exemple, comme l'ont été les prophètes, comme l'ont été les grands hommes de l'Ancien Testament, mais saint d'une sainteté particulière, saint avec un S majuscule, d'une sainteté que jamais aucun être humain n'a possédée avant lui. Et à cause de cela, cette sainteté qui sera la sienne, ce caractère unique qui sera le sien, fera qu'il sera appelé fils de Dieu.
Puis ensuite, nous retrouvons cette même gloire au moment où les bergers sont dans les champs. La gloire du Seigneur resplendit autour d'eux. C'est cette même nuée, c'est cette même gloire qui se manifeste aussi sur eux. Et enfin, Siméon lui-même, quand il recevra Jésus dans ses bras, parlera de lui comme la lumière pour éclairer les nations et la gloire d'Israël ton peuple. C'est une allusion à toute cette nuée, à toute la théophanie en quelque sorte, qui s'est manifestée en Israël autrefois. La théophanie, c'est-à-dire l'apparition de Dieu. Ce qui se passe ici, c'est rien moins qu'une théophanie, qu'une manifestation de Dieu, une apparition de Dieu au milieu des hommes. Et à plusieurs reprises, dans la vie, dans le ministère de Jésus, il y aura de semblables théophanies, c'est-à-dire des moments où la divinité de Jésus transparaîtra sous son humanité. Comme si soudain, la carapace humaine dans laquelle la divinité de Jésus était cachée, voilée, soudain va être comme déchirée. Et un instant, n'est-ce pas, la gloire de Dieu, la gloire qui est en lui, va apparaître. C'est le cas au baptême. Lorsque l'Esprit Saint descend sur lui, que la voix se fait entendre, « Tu es mon Fils bien-aimé en qui j'ai mis mon affection. » C'est vrai surtout lors de la transfiguration, quand ses vêtements deviennent blancs comme de la neige, et que les disciples sont effrayés, et on retrouve la nuée. Une nuée le couvre, avec les deux personnages mystérieux, Élie et Moïse, qui sont venus s'entretenir avec lui, et Jésus retrouve son apparence humaine. Puis lors de la résurrection, c'est le même Jésus, il a un corps, comme il avait auparavant, mais en même temps il a des capacités extraordinaires, il a quelque chose de miraculeux, de divin, ils ne le reconnaissent pas dans un premier temps. Et puis enfin l'ascension, lorsque la nuée le couvre et le voile à leurs yeux définitivement, jusqu'au moment où il reviendra à la fin. Ensuite, il y a un véritable dévoilement de ce qui est ainsi, qui va être caché. La gloire, la puissance du trône te couvrira de son nom. Ça veut dire que ça va rester un miracle discret. Ça veut dire que ce ne sera pas quelque chose qui sera manifeste comme ça. Mais par contre, il y a un signe qui va lui être donné. Élisabeth, ta parente, a conçu elle aussi un fils dans sa vieillesse, et celle qui a appelé stérile est dans son sixième mois, car rien n'est impossible à Dieu. Et là, c'est un signe. L'incarnation de Jésus est un signe de la fin, un signe des derniers temps. Un signe que nous sommes entrés maintenant dans la période où Dieu accomplit ses promesses. Et c'est pourquoi, ainsi, Jésus est celui qui accomplit toutes les promesses qui ont été faites au Père. Il y a l'insistance sur le mot très haut, le Dieu très haut d'abord, en relation aussi avec Melchizedek dont nous avons parlé, qui était sacrificateur du Dieu très haut. Et Israël est le Fils. Pardon, Jésus est le Fils, comme Israël était le Fils. Le texte d'Osée, le texte aussi de l'Exode, Israël est mon Fils, mon premier-né. Ainsi parle le Seigneur au Pharaon, laisse aller mon Fils pour qu'il me serve. Et ainsi, eh bien, le miracle va pouvoir se produire. Maintenant, Luc est très attentif aussi à nous faire bien comprendre la nature de ce miracle. Nous n'avons pas ici affaire à une théogamie. Ça veut dire un mariage entre un dieu et un être humain, une femme. Les mythologies anciennes, qu'elles soient babyloniennes, qu'elles soient grecques, ont souvent imaginer de semblables choses, et pour reprendre la mythologie grecque, par exemple, reprend toutes les aventures sentimentales de Jupiter avec des mortels, par exemple, pour avoir des cas nombreux de théogamie. Mais là, c'était tout simplement de la placer, si vous voulez, dans l'imagination des Grecs, n'est-ce pas, les désordres moraux qui sont ceux des êtres humains qui étaient appliqués à leur dieu. Leur dieu n'était guère meilleur que les hommes, ce qui était d'ailleurs assez... C'est inquiétant, mais enfin, apparemment les Grecs ne s'en inquiétaient pas beaucoup. Bon. Les Babyloniens avaient la même doctrine, par exemple, une fois par an, il y avait le mariage royal, le roi, n'est-ce pas,
avait des relations avec la grande prêtresse du temple. C'était en quelque sorte comme si il entrait dans une espèce de mariage royal, etc. Bon, ici, ça n'a rien à voir. Parce que, et là, c'est une réponse qu'il faut savoir, notamment pour les musulmans, parce que les musulmans accusent les chrétiens, par justement la doctrine de l'incarnation, de faire en sorte que ce soit une théogamie, n'est-ce pas ? Comme si Dieu avait eu des relations sexuelles avec une femme. Mais ici, il est question du Saint-Esprit. Le Saint-Esprit viendra sur toi. Or, en hébreu comme en grec, le Saint-Esprit, c'est féminin. Genre féminin. Donc ça exclut, ici, toute possibilité de théogamie. Et comment cela peut-il se faire ? Par un miracle, parce que rien n'est impossible à Dieu. C'est uniquement le Saint-Esprit. Ce n'est pas Dieu qui intervient, c'est le Saint-Esprit. Donc tout est spirituel. Il n'y a rien d'humain. Il n'y a rien de naturel, il n'y a rien de physique dans cette affaire. Tout appartient au domaine des choses d'en haut. Ce que l'apôtre Paul, encore une fois, définit par un véritable acte de création nouvelle de Dieu. Jésus est le prototype d'une création nouvelle. Il est le second Adam. Il est le premier-né d'entre plusieurs frères. Le point de départ, le commencement de la nouvelle création de Dieu. Alors attention, il faut aussi comprendre le mot création. Non pas comme quelque chose, une création du néant, car encore une fois, Jésus préexistait avant son incarnation, comme nous l'avons dit tout à l'heure en insistant beaucoup, mais dans ce sens que l'acte de l'incarnation, l'acte par lequel, comme dira l'Épître aux Hébreux citant le psaume, « Tu m'as formé un corps », eh bien, est un acte semblable à celui de la création d'Adam, en ce qui concerne la création du corps de Jésus. Car si Jésus existait avant son incarnation, il n'existait pas sous forme corporelle. C'est dans l'incarnation qu'il prend un corps. Tu m'as formé un corps. Autre élément intéressant aussi dans tout ce récit de Luc, c'est la visite de Marie à Élisabeth. Et notamment, Élisabeth qui est enceinte dans son sixième mois, au moment où Marie la visite. Et lorsque Marie se trouve dans la présence d'Élisabeth, l'enfant, donc Jean-Baptiste, bondit de joie dans son sein, dans la présence de Jésus. Et Élisabeth s'écrie : « Comment m'est-il donné que la mère de mon Seigneur vienne vers moi ?» Donc, Élisabeth, inspirée par le Saint-Esprit, appelle déjà l'enfant à naître, qui déjà, à cette époque-là, est conçu dans le sein de Marie, « Mon Seigneur ». Et la présence de cet enfant à naître provoque une telle joie dans le cœur de l'enfant que porte Élisabeth, Jean-Baptiste, n'est-ce pas, que ce dernier bondit de joie dans son sein. Autre élément aussi sur lequel Luc insiste, c'est au moment de la présentation au temple, qui accomplit la prophétie de Malachie. Soudain entrera dans son temple le Seigneur que vous cherchez, le messager de l'alliance que vous désirez, voici il vient. Or, depuis Malachie justement, dernier prophète de l'Ancien Testament, il y avait cette idée en Israël que la voix prophétique s'était tue. L'Esprit Saint s'était retiré d'Israël. Et l'Esprit Saint ne serait répandu sur Israël qu'au moment de la venue du Messie, au moment où le Messie entrerait dans son temple, alors à nouveau, l'Esprit Saint viendrait sur Israël. Et ce serait le signe de la fin. Et que voyons-nous au moment où Jésus entre dans le temple, enfant, bébé ? Eh bien, l'Esprit Saint va agir sur, en quelque sorte, des prophètes qui vont se trouver là. Ce vieillard Siméon qui va prophétiser poussé par l'Esprit. Puis ensuite Anne, qui elle aussi va annoncer ce qui le concernait. C'est-à-dire que là, à nouveau, le Saint-Esprit est à l'œuvre. En quelque sorte, Jésus, conçu du Saint-Esprit, irradie la puissance du Saint-Esprit, même alors qu'il n'est encore qu'un enfant.
Et il fait en sorte que la gloire de Dieu revient en Israël à partir du moment où il est présenté dans le temple. À nouveau, le Saint-Esprit va agir dans ce temple où, depuis Malachie, aucune voix prophétique ne s'était plus faite entendre. Et puis, en même temps, Jésus accomplit la Torah. Ses parents viennent accomplir sur lui ce qu'ordonnait la Torah. Jésus, serviteur de la circoncision. Et au moment où il vient pour accomplir la Torah, le Saint-Esprit descend sur les prophètes. Jésus accomplit en lui la loi et les prophètes. Il y a les deux réalités qui se trouvent unies en lui. Et en même temps, il y a une identification de Jésus à Israël. Jésus est la fine fleur d'Israël. Et c'est pourquoi il est le Fils, comme Israël autrefois était le Fils. Et il est destiné, justement, à sauver son peuple de ses péchés, dit l'ange à Joseph. Son peuple, c'est le peuple d'Israël. Mais Siméon, inspiré par l'Esprit, prévoit déjà que le salut ne s'arrêtera pas à Israël. Lumière pour éclairer les nations et gloire d'Israël, ton peuple. Dernier épisode de l'évangile de l'enfance que nous trouvons chez Luc, c'est l'épisode de Jésus dans le temple à l'âge de 12 ans. Et cet épisode aussi est extrêmement intéressant. Parce qu'il nous montre la conscience qu'avait Jésus de ce qu'il était. Bon, vous connaissez l'épisode, inutile d'y revenir. Jésus qui monte au temple avec ses parents pour un des grands pèlerinages qui devait être accompli tous les ans. Bon, on a remarqué souvent que 12 ans, c'était aussi un âge important en tradition juive. 12-13 ans, c'était l'âge de la bar mitzvah, de la majorité religieuse. Il est clair que Jésus se sent à l'aise dans le temple. Jésus se sent dans la maison de son père. Il est chez lui, il se sent chez lui. Et lorsque ses parents viennent le récupérer beaucoup plus tard, après l'avoir cherché partout, il aura ce mot: « Ne savez-vous pas qu'il faut que je m'occupe des affaires de mon père ?» Je comprends que ses parents étaient un petit peu déroutés par cette réponse-là. D'autant que Marie lui dit « Ton père et moi, nous te cherchions. » Son esprit, le père, c'était Joseph. Elle savait bien, Marie, que ce n'était pas Joseph. Enfin, bien sûr, pour tout le monde, c'était Joseph le père. Et d'une certaine manière, Joseph lui avait donné son identité à l'état civil. Il était le fils de Joseph pour l'état civil de l'époque. Mais Jésus leur parle, lui, d'un autre père. Et l'étonnement de Marie venait certainement du fait que, eh bien, je ne crois pas qu'elle avait encore parlé avec son fils de ce qui s'était passé, ces choses qu'elle avait gardées dans son cœur. D'où cela lui était-il venu? Par une révélation de Dieu, par une révélation du Père. N'est-ce pas là le fils du charpentier dont nous connaissons le Père? Jésus pouvait dire: à cela je suis descendu du ciel. Alors nous sommes ici évidemment devant un mystère. Il n'est pas étonnant que Paul dira plus tard, parlant de l'Évangile, scandale pour les Juifs, folie pour les païens. Mais il est clair que le fait de la naissance virginale est attesté dans toute l'Écriture. Jésus ne cessera de revendiquer cette paternité céleste dans ce lien unique qui l'unit à Dieu, mon Père. Que ce soit lorsqu'il parle de lui aux autres, que ce soit quand il s'adresse à lui en lui disant « mon Père ». Et il n'est pas étonnant que la doctrine de la naissance virginale ait été une des doctrines les plus attaquées de tous les temps, par les différentes hérésies qui ont marqué l'histoire de l'Église. Bon, citons deux de ces hérésies principales, trois même,
l'adoptionnisme dont nous avons parlé la dernière fois. Selon cette hérésie, Jésus était un simple homme, le fils de Joseph, le fils de X ou Y, peu importe. Et à cause de sa conduite exceptionnelle, Dieu l'a adopté et en a fait le fils de Dieu, d'une manière unique. Nous avons déjà réfuté cette doctrine la dernière fois, je crois qu'il est inutile d'y revenir. Il est certain que si Jésus n'avait été qu'un simple homme, il aurait été pécheur comme n'importe lequel d'entre nous. Car le fait essentiel de la naissance virginale, c'est que Jésus a été préservé du péché originel. Il était saint, le saint enfant qui naîtra de toi sera appelé fils de Dieu. Il avait une chair semblable à la nôtre, il était semblable aux hommes, sauf en ce qui concerne le péché. Jésus pouvait-il pécher? Il a été tenté. Donc s'il a été tenté, c'est qu'il pouvait pécher. Mais il y a une différence essentielle entre la tentation telle que Jésus l'a connue et la tentation telle que nous la connaissons nous. La tentation de Jésus était toujours une tentation qui était extérieure à lui. Tandis que la tentation, lorsqu'elle nous attaque, eh bien c'est une tentation qui nous est extérieure, mais qui bien souvent nous est aussi intérieure. Ça veut dire qu'en nous, dans la chair, notre chair qui est atteinte par le péché, il y a quelque chose qui se fait complice de la tentation. C'est comme si vous voulez, une ville était assiégée, puis qu'en même temps, il y avait dans la place des complices de l'ennemi qui est à l'extérieur. Voilà notre situation. Et c'est pourquoi nous sommes souvent sans force devant la tentation, parce que nous avons une volonté divisée en face de la tentation. Paul l'a très bien exprimé dans le chapitre 7 de l'Épître aux Romains. « Je m'affectionne à la loi de Dieu dans mon esprit, mais je sens en moi une autre loi qui lutte contre la loi de mon entendement et qui me rend esclave de la loi du péché et de la mort. » Ça veut dire qu'il y a quelque chose en moi qui acquiesce à la tentation, qui acquiesce au péché, qui va au-devant de la tentation. Et lorsque une tentation extérieure vient en face de cet ennemi, il y a complicité entre les deux. Jésus a connu la tentation, il a été tenté en toutes choses, il a connu toutes les tentations que nous pouvons connaître, dit l'apôtre Paul, dans tous les domaines. Entre parenthèses, l'Épître aux Hébreux ajoute, c'est pourquoi il peut aussi soutenir ceux qui sont tentés parce qu'il sait ce que c'est. Mais la volonté de Jésus était une en face de la tentation. C'était ça la grande différence. Ça veut dire que Jésus pouvait, de tout son être, dire non à la tentation sans qu'il y ait en lui quelque chose qui soit complice avec cette tentation au-dedans de lui-même. Et ça, c'était le résultat justement de la naissance virginale. C'est parce que justement, il n'avait pas été atteint par la tendance à pécher que nous héritons tous les uns les autres de nos premiers parents, d'Adam et d'Ève. Et cette réalité fait que l'enfant qui naît, et qui n'est pas pécheur, contrairement à ce qu'affirme la doctrine catholique du péché originel, mais cet enfant qui n'est pas pécheur aussi longtemps qu'il n'a pas commis le péché, nous pouvons dire, sans le risque de nous tromper en quoi que ce soit, cet enfant, il n'est pas pécheur, mais il péchera. Tôt ou tard, il péchera. Et plutôt tôt que tard, il péchera. Parce qu'il y a la puissance du péché qui est en lui. Parce qu'il a hérité de ses parents une chair de péché, dira l'apôtre Paul. Jésus n'a pas hérité de ses parents une chair de péché. Parce que Marie n'a été en quelque sorte que le réceptacle humain. Mais il a hérité d'elle une chair semblable à celle du péché. Semblable. Semblable seulement. Et ça, c'est la différence. Et c'est pourquoi l'adoptionnisme est une hérésie grave. Une autre hérésie, c'est l'hérésie qui prétend, comme on a l'occasion de le voir, le nom m'échappe, le docétisme.
ça me revient, Hérésie d'Ocète, qui affirme que il y avait en quelque sorte deux êtres en Jésus. Il y avait un homme semblable à tous les hommes, et que au moment du baptême de Jésus, un deuxième être est venu en lui, le Christ. Et que c'est, en quelque sorte, le corps de Jésus n'était que le support de l'action de ce deuxième être divin qui était le Christ. Et qu'au moment de la mort de Jésus, ce Christ est remonté vers Dieu, ce qui était l'essence divine, et que l'homme Jésus seulement a été crucifié, voire même qu'il a été carrément, certains autres qui affirment qu'il a été carrément enlevé au ciel, et que un illustre inconnu a été crucifié à sa place. Cette hérésie a été reprise par l'islam, qui affirme dans le Coran, ils ne l'ont pas tué, n'est-ce pas ? Ils ne l'ont pas crucifié, et qui nie la mort de Jésus, reprenant tout simplement les hérésies d'Ocète, avec lesquelles Mohammed s'était trouvé en contact dans ses nombreux voyages. Bon, je crois qu'il est tout à fait inutile de réfuter cette hérésie, contre laquelle tous les textes, évidemment, se liguent pour en montrer la vanité, l'erreur. Par contre, plus subtile est l'hérésie moderne, qui est celle du rationalisme. Et nombreux sont les pasteurs aujourd'hui, notamment dans les grandes églises historiques, réformées, luthériennes et autres, anglicanes, chez de nombreux théologiens, qui nient la naissance miraculeuse de Jésus. Et pour lesquels Jésus, en fin de compte, n'est rien qu'un homme. Alors, c'est pourquoi il faut ici souligner très fort, je reviens encore là-dessus, parce que je crois que c'est essentiel, la réalité profonde, n'est-ce pas, de la naissance virginale et l'importance de cette doctrine. C'est une pierre angulaire de toute la christologie. Si l'on touche à cette pierre, c'est tout l'édifice qui s'écroule. Il n'y a plus de divinité de Jésus. Il n'y a plus de résurrection. D'ailleurs, c'est tout à fait intéressant de voir que ceux qui nient la naissance virginale sont les mêmes qui nient ensuite la résurrection. Ça y conduit tout droit. Il n'y a plus de miracle. Il n'y a plus d'ascension. Il n'y a plus de retour de Jésus. Il n'y a plus de salut, de mort expiatoire. Il n'y a plus que l'effort que peuvent faire les hommes pour imiter Jésus, n'est-ce pas ? Jésus, l'exemple, n'est-ce pas, qu'il faut suivre. Alors, toutes les théologies modernes sont basées sur cette hérésie-là. Citons pêle-mêle l'hérésie de Bultmann, qui fait des ravages terribles aujourd'hui, pour lesquels la foi dans la naissance virginale était la foi de l'Église primitive qui avait inventé ça comme ça. Franchement, pourquoi aurait-il inventé ça ? C'était, comme le dit l'apôtre Paul, difficile à faire passer. Folie pour les païens et scandale pour les juifs. Ça aurait été plus facile de dire Jésus était un homme comme les autres. S'ils l'ont affirmé, justement, contre toute logique, c'est parce que, justement, c'était vrai. Tous les théologiens modernes, eh bien, sont tombés dans cette erreur-là. Et en même temps, ça a des conséquences aussi sur le niveau de l'Église. Si l'Église est dans la décrépitude que l'on voit aujourd'hui, les Églises historiques, eh bien, c'est aussi parce que on professe ce genre de choses. Car si vraiment Jésus n'est qu'un bon exemple parmi d'autres, ma foi, pourquoi Jésus plus que Confucius ? Pourquoi Jésus plus que Gandhi ? Pourquoi Jésus plus que Mao Tse-Tung ou Che Guevara ? Comme avait l'impudence d'affirmer un jour un théologien, n'est-ce pas ? Jésus n'est rien de plus pour moi que Che Guevara. Quelqu'un a dit ça. Alors vous comprenez qu'après ça,
faut pas s'étonner de voir les églises historiques là où elles en sont. Jésus disait, on reconnaît l'arbre à ses fruits. Alors, voilà, c'est encore une fois une pierre de touche de la vraie foi. C'est encore une fois une pierre de touche de la vraie foi. La naissance

0: la résurrection de Jésus, proclame avec puissance la réalité de la naissance virginale, et Jésus est ressuscité, et parce qu'il est ressuscité, il est aussi le Fils de Dieu. Voilà, est-ce que vous avez rapidement une ou deux questions à poser ?
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3: Bonjour à tous, je suis Raphaël Mambou, que Jésus vous bénisse, qui que vous soyez, où que vous soyez. Le nom de cette émission est Venez à Jésus. C'est une grâce, c'est un honneur, c'est un privilège de pouvoir vous retrouver encore aujourd'hui autour de la parole de Dieu pour partager quelques versets bibliques sur le thème « La parabole du Samaritain » avec Jonathan Junior Mambou. Bonjour frère.
4: Bonjour et bonjour à vous qui nous suivez présentement.
3: Que Dieu te bénisse pour ce temps de disponibilité, de sacrifice, cet enseignement riche, qu'il te bénisse et qu'il te rende cela au centuple.
4: Amen.
3: Avant d'aller plus loin, je voudrais t'inviter, Jonathan, à baisser la tête dans la prière pour dédier le reste de 30 minutes entre les mains du Seigneur. Prions.
4: Seigneur Dieu, nous te disons merci pour ce temps merveilleux que tu nous accordes. Oui, Seigneur, l'homme ne vit pas de pain seulement, mais il vit de tout ce qui sort de ta bouche. Laisse que, Seigneur, ce que nous allons partager soit une bénédiction pour mon frère et pour ma sœur. Tu es un Dieu vivant. Que la gloire, l'honneur te reviennent. Au nom de Jésus, nous avons ainsi prié. Amen.
3: La parabole du Samaritain. Dans Luc 10, verset 30, il est dit ceci, c'est Jésus qui parle, « Un homme descendait de Jérusalem à Jéricho. Cet homme tomba au milieu des brigands qui le dépouillèrent, le chargèrent de coups et s'en allèrent le laissant à demi-mort. » Jonathan, qu'est-ce que le Seigneur t'a mis à cœur sur cette parabole et cette partie de la parabole?
4: Cette parabole interpelle et elle va toujours interpeller. Elle va toujours cliquer pour nous dire, voyez cet homme, ce qui lui est arrivé. N'osez pas, parce que quand vous osez quitter Jérusalem pour descendre à Jéricho, c'est la même chose qui va vous arriver. En tout cas, c'est une parabole qui doit nous avertir. Beaucoup de gens, comment je peux dire, ils se sentent qu'ils sont déjà arrivés, ils sont déjà parvenus. Parce que, par exemple, ils sont applaudis, ils sont félicités par tel ou tel.
3: La gloire des hommes,
4: voilà.
3: La richesse de ce monde.
4: Non, nous pouvons nous dire que nous sommes arrivés que lorsque nous serons devant le Seigneur. Tant qu'on est sur la terre, en tout cas, veillons toujours, comme Jésus a dit, veillez échapper à toutes ces choses qui arriveront et de paraître debout devant le Fils de l'homme. C'est dans Luc chapitre 21, si je ne me trompe pas. Et pourquoi Jésus dit, pour que vous ayez la force? Parce qu'il sait que ce n'est pas facile. Hein, Luc chapitre 21, un peu pour ceux qui ont besoin de cette précision, au verset 36. Veillez donc et priez en tout temps, afin que vous ayez la force, ça c'est Jésus, d'échapper à toutes ces choses, c'est-à-dire à tous ces malheurs et toutes ces situations qui arriveront dans ce monde, et de paraître debout devant le Fils de l'homme. C'est-à-dire parce qu'il y a des gens qui, on peut les voir debout, mais devant le Seigneur, ils ne sont pas debout, ils dorment.
3: Ils dorment.
4: Alors pour
3: ils
4: que
3: sont
4: nous...
3: couchés, ils sont par terre, ils sont terrassés par le péché.
4: Oui, et la Bible parle beaucoup de cet aspect du sommeil. Il ne faut pas dormir, réveillez-vous, tout ça. Donc pour paraître debout devant le Fils de l'homme, il faut veiller, c'est-à-dire s'attacher à la parole et puis prier. Quand on fait ces choses, devant le Seigneur, on est debout. C'est comme ça. Et on doit l'être. Parce que si on n'est pas debout, eh bien, l'ennemi va se ranger sur nous et puis nous faire du mal, nous détruire. Je lis un peu ce verset d'Éphésiens, chapitre 4, verset 27. La Bible dit ceci. Je peux commencer au verset 26 pour donner une idée. « Si vous vous mettez en colère, ne péchez point. » Que le soleil ne se couche pas sur votre colère et ne donnez pas accès au diable.
3: Éphésiens 4, verset 26.
4: Oui. Ça, c'est très important. Que celui qui dérobait ne dérobe plus. Ne donnez pas accès au diable. Nous ne devons pas donner accès au diable.

0: Pourquoi on insiste? Il insiste là. Parce que le diable, ce n'est pas un ami. Il sait sa destinée. Il sait qu'il a été préparé pour l'enfer. L'enfer a été préparé pour lui et pour ses anges. Mais il ne veut pas aller seul. Ne nous donnons pas accès en faisant des blagues comme le faisait Samson. Il fait un peu de jeu. Il sait bien qu'il a, sa force qui est dans ses cheveux. Mais il fait des blagues avec cette femme-là. Non, tu vois, si tu me presses les cheveux comme ça... Oh, tu sais, déjà, quand je regarde, je dis, mais ce type, il joue avec le feu. On ne joue pas avec le feu. C'est le feu. Ne donnez pas accès au diable. Quand nous quittons Jérusalem pour descendre vers Jéricho, nous sommes en train de donner accès au diable. Pour que le diable puisse toucher à ce qui est à nous, puisse toucher à ce qui nous appartient, ce qui ne sera pas avantageux pour nous. Et une fois, sur ce texte de 1 Samuel chapitre 4, où les enfants d'Israël ont quitté la présence de Dieu, c'est-à-dire ont marché dans la désobéissance, et ils ont commencé à avancer face à l'ennemi avec l'arche, espérant qu'ils seront victorieux, mais ils n'ont pas été victorieux, ils ont été battus par les Philistins. Malgré la présence de l'arche, ils ont été battus et ce n'était pas intéressant. C'est une leçon pour nous montrer que nous aussi, si nous continuons à nous entêter et à nous obstiner, nous serons battus. Nous allons perdre le combat. Je veux lire, je reviens dans le texte de 1 Samuel 4, je commence au verset 10. Les Philistins livrèrent bataille et Israël fut battu. Chacun s'enfuit dans sa tente. Oui, si Israël fut battu, nous aussi, nous serons battus si nous nous comportons comme les Israélites de ce temps qui marchèrent dans la désobéissance. Ne soyons pas étonnés, mais moi je suis chrétien, pourquoi ça m'arrive? Contrôle ta vie. Parce qu'en fait, les combats, il y a beaucoup de sources. Il y a ceux qui s'attirent des combats parce qu'eux-mêmes, ils sont la source de ces combats. Eux-mêmes, ils marchent dans la désobéissance. Quand tu vois quelqu'un qui aujourd'hui vit... une vie où il traverse la stérilité, il n'a pas d'enfant parce que, par exemple, dans le passé,
1: il a avorté plusieurs fois.
0: C'est toi-même qui t'es attiré des problèmes, hein, des maladies incurables parce que j'ai vécu telle situation. Bon, je dis maladie, par exemple, le sida. Pour ce cas, hein, il y a de ceux qui le sont par des objets tranchants, ça ce sont des cas exceptionnels, mais il y a d'autres qui le sont par... C'est vrai, il y a d'autres qui vivent dans les vies parce que c'est l'acte posé par un autre, par un parent, tout ça. Mais il y a d'autres qui se sont attirés des maris des nuits, des esprits impurs. Pourquoi? Parce que lui-même, il est allé, par exemple, contracter une vie hors du mariage avec un homme qui ne devait pas. Un homme, par exemple, possédé des démons, va lui transmettre les mêmes esprits. C'est comme ça. Quand tu vas chez une prostituée, enfin, quand on passe dans les véhicules, on voit comment elles sont habillées. C'est séduisant. Mais quand tu vas avec une prostituée, tu ne sais pas ce que tu es en train de t'attirer. Tu t'attires des choses terribles.
1: Donc, de toute façon, tout ce qui est désobéissance de la parole de Dieu n'est pas une source de bénédiction, mais une source de malheur et de malédiction.
0: Voilà. Ça, ce sont des exemples. Et une personne pareille, qui ne s'attende pas à une victoire dans la bataille, il va perdre. Malgré la présence de la Bible dans sa main, il va perdre. Israël fut battu, il s'enfuit. Il y a eu 26 000 qui se sont ajoutés malgré l'arche de Dieu.
1: 30 000 morts.
0: Voilà.
1: Verset 10. Les Philistins livrèrent bataille et Israël fut battu. Chacun s'enfuit dans sa tente. La défaite fut très grande. Et il tomba d'Israël 30 000 hommes de pied.
0: Voilà. Pour montrer que ce qui est important, c'est comme la Bible dit, l'obéissance vaut mieux que les sacrifices. Ce qui est important pour Dieu. Ce ne sont pas les sacrifices, les dîmes que tu donnes. Tout ça, c'est bon de donner les dîmes, c'est bon d'aller à l'église, mais l'obéissance, c'est plus que tout ça.
1: Est-ce que tu obéis à tout ce que le Seigneur te demande de faire?
0: Oui. Ne soyons pas comme les pharisiens. Sur cette remarque que Jésus disait, la dîme de la menthe, de la nette, tout ça. Mais vous négligez ce qui est plus important dans la loi. Ça, c'est un verset très important que Jésus a évoqué. Vous négligez ce qui est plus important. Matthieu chapitre 23, verset... 23. Matthieu 23, 23. Malheur à vous, scribes et pharisiens, hypocrites, parce que vous payez la dîme de la menthe, de la nette et du cumin. Ce sont des plantes. Vous payez la dîme de ces choses. Et que vous laissez ce qui est plus important dans la loi. Virgule, la justice. Virgule, la miséricorde et la fidélité. C'est là ce qu'il fallait pratiquer. C'est-à-dire qu'il fallait d'abord pratiquer la justice, la miséricorde et la fidélité, sans négliger
1: les
0: autres choses. Mais quand on ne pratique pas la justice, la miséricorde, la fidélité, on n'est pas fidèle à Dieu, on ne s'attache pas aux choses de Dieu, on n'est pas fidèle dans le service, on ne manifeste pas l'amour pour son prochain, l'amour pour son travailleur. Hein? Vous voyez un chrétien qui paye mal ses travailleurs, vous voyez un chrétien qui ne prêche pas, qui ne se soucie pas de parler de Christ aux autres. Hein? Comment on peut s'attendre d'une victoire venant de Dieu? On ne marche pas dans la justice, mais dans l'injustice. Il faut qu'on trouve normal quand on est perdu. On est battu, je voulais dire, par l'ennemi. Ça, c'est très important. On se retrouve dans le cas d'Israël au temps de Samuel. Et il s'est fait que les fils de cet homme moururent. Ils étaient sacrificateurs, mais ils moururent. Et ils traversèrent un temps qu'on appelle le temps Ichabod. On est au verset 21. On est venu à Élie, le sacrificateur. On peut commencer au verset 14. Là, je raconte parce que c'est un long texte. Élie, entendant ces cris, dit, « Que signifie ce tumulte ?» Et aussitôt, l'homme vint apporter la nouvelle à Élie. Or, Élie était âgé de 98 ans. Il avait les yeux fixes et ne pouvait plus voir. L'homme dit à Élie, « J'arrive du champ de bataille. Et c'est du champ de bataille que je me suis enfoui aujourd'hui. » Et Élie dit, « Que s'est-il passé ?» Celui qui apportait la nouvelle dit en réponse, « Israël a fui devant, c'est les Philistins. » Et le peuple a éprouvé une grande défaite. Et même des deux fils, Ophni et Phiné, ces enfants pervers, hein, Ophni et Phiné sont morts. Et l'arche de Dieu a été prise. À peine eut-il fait mention de l'arche de Dieu, qu'Élie tomba de son siège à la renverse. À côté de la porte, il se rompit la nuque et mourut. Car c'était un homme vieux et pesant. Il avait été juge en Israël pendant 40 ans. Sa belle-fille, femme de Phiné, était enceinte et sur le point d'accoucher. Lorsqu'elle entendit la nouvelle de la prise de l'arche et de la mort de son beau-père et de celle de son mari, elle se courba et accoucha car les douleurs la surprirent. Comme elle allait mourir, les femmes qui étaient auprès d'elle lui dirent « Ne crains point car tu as enfanté un fils. » Mais elle ne répondit pas et elle n'y fit pas mention. Elle appela l'enfant Ichabod, disant, la gloire est bannie en Israël. C'était à cause de la prise de l'arche de Dieu et à cause de son beau-père et de son mari. Elle dit, la gloire est bannie en Israël, car l'arche de Dieu a été prise. C'est-à-dire, quand je dis que Israël traversait le temps Ichabod, c'est-à-dire, il traversait un temps où Dieu n'était plus avec eux. La gloire était bannie. Beaucoup d'enfants de Dieu, aujourd'hui, traversent le temps Ichabod. C'est-à-dire, ils marchent avec Dieu, mais Dieu n'est pas avec eux. Ils marchent avec Dieu, mais ils ne sont pas dans la volonté de Dieu. Ils marchent avec Dieu, mais ils sont comme des chevaux. Un cheval, hein, c'est quelqu'un qui est conduit par celui qui monte sur lui. En fait, ils sont conduits, ces hommes-là, par des sentiments, par complaisance, ils font comme ils veulent, mais la volonté de Dieu, le présent l'explique mieux encore. Je t'instruirai et te montrerai la voie que tu dois suivre. Là, c'est Dieu qui parle. Parce que Dieu, il instruit, il montre aux gens la voie qu'ils doivent suivre. Je te conseillerai, j'aurai les regards sur toi. Ne soyez pas comme un cheval, ouais, ou un mulet sans intelligence. On le bride avec un frein et un mort dont on l'épargne afin qu'il ne s'approche point de toi. Tu vois, ne soyons pas comme des chevaux. Le cheval, c'est un homme qui monte sur lui. Quand on le tire par une corde, parce qu'il est bridé par quelque chose à la bouche, il s'arrête. Quand on frappe sur son dos, il avance. Non, et Dieu dit, ne soyez pas comme un cheval. Ne vous laissez pas conduire par la chair, par les sentiments. Non, mais les gens vont dire quoi? Non, marchons en nous laissant conduire par Dieu. Que Dieu nous conduise, que Dieu nous dirige. Les enfants d'Israël étaient conduits par Dieu. La Bible dit que lorsque la colonne de feu s'arrêtait pendant 3 mois, Israël ne se déplaçait pas.
1: Ils attendaient.
0: Oui. Les enfants de Dieu se déplacent en suivant le mouvement de la nuée, en suivant le mouvement de la colonne de feu. C'est très important. Et pour nous, la nuée, la colonne de feu, c'est Dieu lui-même. Parce que Dieu était dans la nuée. Dieu était dans la colonne de feu. Et la Bible nous dit marchez selon l'esprit et vous n'accomplirez pas les désirs de la chair. Mais toutes les fois que nous descendons, quittant Jérusalem pour Jéricho, nous nous attirons des problèmes. La Bible nous présente des exemples typiques des gens pareils qui étaient dans la présence de Dieu, mais qui ont choisi de quitter Jérusalem pour Jéricho. Je prends l'exemple de l'homme selon le cœur de Dieu, David. C'était un homme qui aimait Dieu. C'était un homme qui faisait les choses selon Dieu. Mais un jour, il est allé s'attirer un malheur, lui-même. Lui-même s'est attiré un malheur en prenant la femme d'autrui et en tuant son mari. Mais regardez ce qui lui est arrivé. Il faisait ces choses pensant que personne ne le voyait. Ok, personne ne le voyait, mais il y avait quelqu'un qui le voyait. Dieu. Car la Bible dit que Dieu promène ses regards pour soutenir ceux dont le cœur est tout entier à lui. Dans le monde entier, Dieu regarde, il voit. Il voit la conduite des hommes.
1: 2 Samuel 11.
0: Oui, on est dans 2 Samuel chapitre 12, verset 10. 10 à 12. Mais je voulais lire d'abord, je vais revenir là, par rapport à ce que je viens de dire, dans Psaume 14, verset 2. L'Éternel du haut des cieux regarde les fils de l'homme pour voir s'il y a quelqu'un qui soit intelligent, qui cherche Dieu. Dieu y voit, il cherche. Est-ce qu'il y a des gens qui marchent selon lui? 2 Samuel chapitre 12. Quand David a pris la femme d'autrui, il pensait que personne ne l'a vu, mais Dieu l'avait vu. Après
1: 2 Samuel 12, verset, oui, je commence 10, au verset 10.
0: Oui.
1: Maintenant l'épée ne s'éloignera jamais de ta maison parce que tu m'as méprisé et parce que tu as pris la femme d'Uri, le Hessien, pour en faire ta femme.
0: Voilà.
1: Ainsi parle l'Éternel, voici je vais faire sortir de ta maison un malheur contre toi. Et je vais prendre sous tes yeux tes propres femmes pour les donner à un autre qui couchera avec elles à la vue de ce soleil. Car tu as agi en secret et moi, je ferai cela en présence de tout Israël et à la face du soleil.
0: Ces trois versets sont des versets qui ont entaché la vie de David. Vraiment, c'était, une correction de Dieu, une grande correction de Dieu vis-à-vis de son attitude. Il a pris la femme d'autrui, il s'est rendu compte que cette femme était enceinte, et c'était une femme mariée, comme tu l'as dit. Il s'est cherché des moyens pour éviter. Il dit, bon, ça va, je vais appeler cet homme, je vais l'amener chez lui, comme ça il va la connaître, cette grossesse ne sera plus ma grossesse. Ça n'a pas marché, et puis il a fait tuer son mari, et il s'est dit, bon, c'est fini, donc personne ne m'a vu, et c'est passé comme ça, inaperçu, parce qu'il est mort sur le champ de bataille. Qui pouvait l'accuser? Mais Dieu l'a accusé. Il a envoyé son serviteur, et Dieu lui a amené la sentence. Il dit, ben maintenant, comme tu as fait ça, l'épée ne s'éloignera jamais de ta maison, parce que tu m'as méprisé. En fait, est-ce que David avait insulté Dieu? Quand on dit méprisé, qu'est-ce que David avait fait déjà vis-à-vis de Dieu pour le mépriser? Il avait dit, il prononçait des paroles insultantes vis-à-vis de Dieu? Non. Le fait seulement qu'il avait pris la femme déduite, de son ami, de son prochain, c'était déjà mépriser Dieu. Ça, ce sont des vrais enseignements que Dieu nous enseigne. Toutes les fois que moi, je fais des choses qui ne sont pas conformes à la parole, Dieu dit, mais ces garçons, ils me méprisent. C'est simplement ça, Dieu. Ils me méprisent. Hein? Nos actes sont les reflets qui montrent que nous méprisons Dieu. David n'avait pas, il avait oublié ça. Et puis quand on est dans le péché, on est enveloppé d'une enveloppe qui nous amène à croire que tout se passe bien. Parce qu'en fait, David...
1: On est aveuglé.
0: Oui, vraiment. Parce que David, quand il faisait tout ce qu'il était en train de faire là, il avait oublié qu'il y avait Dieu. Il avait complètement oublié toutes les démarches. Il était en train de réfléchir. Qu'est-ce que je dois faire? Bon, ça va, je dois l'enivrer. Ça n'a pas marché. Bon, ça va, je dois faire ceci. Donc, en fait, il a oublié même que Dieu était là. Il était aveuglé. C'est comme ça que ça se passe dans la vie de tout le monde. Mais qu'est-ce que ça fait? Il s'est attiré des problèmes. En fait, en faisant ça, il a agi comme cet homme de Luc 10. Il a quitté Jérusalem et il descendait vers Jéricho. Et quand on quitte Jérusalem vers Jéricho, ce sont les brigands. Et les brigands qui sont arrivés dans sa vie, c'est toutes ces choses du verset 10 au verset 12. L'épée ne s'éloignera pas de ta maison parce que tu as méprisé la parole de l'Éternel, et tu as pris la femme du riz. Voici, je vais faire sortir de ta maison le malheur. Le malheur, là, c'est toujours les brigands. Le malheur contre toi, et je vais prendre sous tes propres yeux, tes propres femmes, pour les donner à un autre qui couchera avec elles à la vue du soleil. Tout ça, ce sont les brigands. Donc, en fait, il y a des gens qui choisissent de s'attirer des problèmes eux-mêmes. Eux-mêmes, c'est-à-dire le malheur qui leur arrive, c'est eux-mêmes qui en sont l'auteur.
1: La cause.
0: La cause, c'est eux-mêmes qui ont désiré ces situations-là. Parce qu'en fait, tout ce que nous lisons ici, dans ces trois versets, se sont accomplis. L'épée est entrée dans la maison de David.
1: Deux frères se sont tués.
0: Voilà. D'abord, il faut commencer par Tamar. Sa sœur a été violée par son frère, Amnon. Pour ceux qui veulent le lire, c'est dans 1 Samuel 13. Violée. Et le frère de Tamar, parce que Tamar et Absalom étaient de même mère, mais Amnon n'était pas de même mère que Absalom et Tamar. Alors, Absalom garda de la rancune, de la haine vis-à-vis de Amnon, toujours dans 1 Samuel 13, que Absalom organisa un festin et il tua son frère. Vous voyez déjà? Et tout ça, c'était à cause de David. Parce que David avait commis un acte et ça avait ouvert une porte. Cette porte est entrée maintenant chez les enfants. Il y a eu inceste et il y a eu la mort d'Amnon, son fils aîné.
1: Et la rébellion.
0: Oui. Et la rébellion d'Absalom fit que Absalom chassa son père du pouvoir. Et Absalom fit vraiment ce que ce verset dit. Que...
1: Il a couché avec les femmes de son père.
0: Oui.
1: Au su et au vu de tout le monde.
0: Oui. C'est vrai. 2 Samuel 16, verset 21. On est au verset 20. Absalom dit à Achitophel, consultez ensemble. Qu'avons-nous à faire? Achitophel dit à Absalom, va vers les concubines de ton père, que ton père a laissées, pour garder la maison. Ainsi tout Israël saura que tu t'es rendu odieux à ton père. C'est-à-dire son père, c'était David. Et les mains de tous ceux qui sont avec toi se fortifieront. Et quand tu dis au vieux au sud, c'est par rapport à ce verset 22. On dressa pour Absalom une tente sur le toit. Et Absalom alla vers les concubines de son père, aux yeux de tout Israël. Donc quand il entrait, quand les concubines entraient, on disait, mais qu'est-ce qu'il fait? Oh, il fait vraiment ça. Mais c'est ça. Tout le monde a vu ça. S'il avait 100 concubines, toutes les 100. Toutes ces femmes. Pourquoi? Parce qu'au départ, David avait pris la femme d'autrui et cet acte-là avait ouvert la porte et l'ennemi, le brigand, est entré. Beaucoup de brigands sont entrés dans les vies des gens parce qu'eux-mêmes, ils en sont l'auteur. Eux-mêmes, ils ont choisi. Que cela soit ainsi dans leur vie. Et pire encore, Absalom a été tué, son fils. Absalom, c'était l'un des plus beaux fils de Salomon, de David.
1: De David, pardon.
0: Il était très beau. Et il aimait beaucoup Absalom. D'ailleurs, on s'est moqué de... En fait, les soldats de David avaient du mal à comprendre comment ils pouvaient pleurer son fils comme ça, parce que son fils voulait le tuer. Mais mettez-vous à sa place, ton fils est ton fils. Je connais une maman... Qui se lamentait pour son enfant, voulait tuer son enfant, il dit non, non. Son enfant était en prison, condamné à mort. La maman dit non, non, non, non, non, non, tuez-moi à sa place. C'est mon enfant. Vous ne savez pas les souffrances que j'ai endurées pour mon enfant. Même si vous dites que c'est un brigand, mais c'est mon enfant. Vous voyez? Et c'est la même chose. C'est la même chose pour Absalom. David a commencé à pleurer. Il a commencé à pleurer, mon enfant. Alors, vous le lirez dans 2 Samuel chapitre 18. Et pourquoi il pleurait? Parce qu'en fait, l'initiateur de la mort d'Absalom, c'est toujours lui-même. C'est lui-même qui en est à la base. C'est lui, en prenant la femme d'autrui, il s'est créé des problèmes pour rien. Il a ouvert une porte. C'est pour ça que nous devons veiller à nos actes. Nous devons veiller à nos actes. Parce que si nous ne veillons pas à nos actes, ce sera terrible. Ce sera terrible. Hein? Vous lirez ça dans 2 Samuel chapitre 18. Verset 33, où voyons David pleurer, mon fils Absalom. Et cela a conduit une attitude à David. C'est là que je vais atterrir. 1 Roi chapitre 1, verset 1 à 3. Peut-être beaucoup de gens n'ont jamais tiré attention à cela. La Bible dit ceci. Le roi David était vieux et avancé en âge. On lui a amené une femme, parce que on avait besoin que cette femme puisse la réchauffer. Et on a cherché, on a dit à David qu'on doit chercher une femme jeunes et vierges. On a cherché, hein, on est au verset 3, on chercha dans tout le territoire d'Israël une fille jeune et belle. Et on trouva Abishag, la Tsunamite du Cantique de Cantique. La Tsunamite que l'on conduisit auprès du roi. Regardez le verset 4. Cette jeune fille était fort belle. Elle soigna le roi et le servit. Mais regardez, mais le roi ne la connut point. Pourquoi le roi n'a pas connu cette femme? C'est à cause de tout ce qu'il avait connu. Il n'avait pas oublié qu'à cause du fait qu'il avait pris la femme d'autrui, ça lui avait créé des problèmes.
1: Des sérieux problèmes.
0: Ça a entraîné le viol de Tamar, la mort de deux fils. Alors, depuis ce jour, David avait changé. Il avait évité, il dit non, je ne veux pas de problème.
1: Je veux plus de problème.
0: Je ne veux plus.
1: J'avais déjà assez souffert.
0: Il n'a plus connu cette femme. C'était une leçon pour lui. Ne quittons pas Jérusalem pour Jéricho, parce que ce n'est pas intéressant.
1: Un homme descendait de Jérusalem à Jéricho et tomba au milieu des brigands, qui le dépouillèrent, le chargèrent de coups et s'en allèrent, le laissant à demi-mort. Lorsqu'on quitte Jérusalem, lorsqu'on quitte la présence de Dieu pour Jéricho, la ville de péché, la ville qui est l'image de ce monde, on tombe forcément entre des mains d'hommes et de femmes qui vont nous dépouiller. Et l'homme, par excellence, qui veut nous dépouiller, c'est Satan, si je puis dire. C'est ce cruel roi, ce prince de ce monde qui veut qu'une seule chose de nous, notre destruction. Comme tu l'as dit, Jonathan, il doit aller en enfer, lui et ses anges, mais il ne veut pas aller seul. Il veut détruire tout ce qui est à l'image de Dieu et il veut emporter toute cette destruction avec lui en enfer. Il dépouille, il tabasse et en plus, ils vont sans pitié, ils te laissent, peu importe la situation, dans l'état dans lequel ils t'ont laissé. Mon frère, ma sœur, il n'est pas obligé que ce soit ainsi pour vous aussi. Mais pour cela, vous devez prendre conscience qu'il est une ville qui ne marche pas selon la volonté de Dieu. Revenez à Jésus-Christ. Revenez à Dieu au travers du Seigneur Jésus-Christ. Prenez un nouveau départ avec Jésus-Christ. Car sans Jésus-Christ, vous allez continuer à descendre vers Jéricho. Si ce message vous a touché et que vous voulez demander pardon à Dieu, prendre un nouveau départ avec Jésus-Christ. C'est très simple, baissez la tête dans la prière et le frère Jonathan va nous conduire dans une prière de repentance et d'acceptation.
0: Prions le Seigneur. Seigneur Jésus, j'ai écouté ta parole. J'ai conduit seul ma vie. J'ai besoin de toi. Pardonne mes péchés. Entre dans ma vie. Deviens mon Seigneur et mon Sauveur. À partir de ce jour, dirige ma vie. Merci Seigneur Jésus-Christ, parce que tu es entré dans ma vie. Merci Jésus, parce que tu as vaincu l'ennemi pour moi. Amen.
1: Amen. Si vous avez fait cette prière, croyez que par la foi, Dieu vous a entendu. Je suis Raphaël Mambou, le nom de cette émission est Venez à Jésus. Nous nous retrouvons la fois prochaine, toujours sur le même thème, la parabole du Samaritain. Que Jésus continue de vous bénir, que Jésus continue de vous garder à la fois prochaine, toujours sur le même thème avec Jonathan Junior Mambou. Que Jésus vous bénisse.
0: Que Dieu vous bénisse et restez à Jérusalem.
1: Amen.
0: Amen.
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3: Bien, on continue l'étude des anciennes traductions de la Bible ce soir. Et nous arrivons aux traductions coptes. La langue copte est le dernier développement de la langue égyptienne des pharaons. Et elle est devenue et restée la langue de la chrétienté égyptienne. L'Égypte est un des pays qui a été les plus anciennement évangélisés, on le sait. Il y aurait certaines traditions qui font remonter l'évangélisation de l'Égypte à Saint Marc lui-même. En tout cas, elle était proche de la terre d'Israël et il est fort probable que que l'Égypte ait été un des premiers pays qui ait été évangélisé. Et dès lors, donc, une traduction en langue qui peut être comprise par le peuple s'imposait. Et cette traduction, donc, est aujourd'hui encore la traduction officielle de l'Église copte. Bon, comme beaucoup d'églises orientales, les églises coptes, qui ne sont pas des églises chalcédoniennes, ça veut dire qu'ils n'ont pas reconnu les conclusions du concile de Chalcédoine, contiennent des apocryphes. Et beaucoup des apocryphes, d'ailleurs, que nous connaissons, nous ont été transmis par les églises orientales. La traduction copte de la Bible a fait que la langue copte est restée une langue liturgique et une langue qui a encore aujourd'hui des lettres de noblesse, même si la majorité du peuple copte, évidemment, parle l'arabe, c'est-à-dire la société dans laquelle il se trouve être plongé. Il existe plusieurs dialectes coptes et il y a des traductions qui ont répondu justement aussi à ces différents types de dialectes. On ne sait pas exactement à quelle époque la traduction copte a été écrite. On a seulement des indices indirects qui nous sont donnés par des écrits gnostiques anciens. On sait que la gnose s'est particulièrement développée en Égypte. Et ainsi, on a un codex du IIe siècle qui évoque un certain nombre de références à une traduction en copte. On trouve aussi dans les écrits d'Athanase des références à saint Antoine, qui, vous savez, était le premier ermite dans les déserts d'Égypte et qui aurait utilisé la version copte de la Bible. Au IVe siècle, Pacôme ne savait pas le grec. Et pourtant, il lisait la Bible, donc on peut aussi penser que la Bible de Pacôme devait être la Bible copte. Dans la jeunesse de ce dernier, les conditions sociales étaient particulièrement difficiles, et quand on a prêché le christianisme en Égypte, les persécutions ont fait que beaucoup de chrétiens se sont réfugiés aussi dans le désert. Peut-être que déjà il y avait là premiers indices d'une traduction de la Bible qui ont été faites par ceux qui, chrétiens persécutés, qui se sont ainsi réfugiés au désert. Il est possible que ce soit sous les persécutions de Dioclétien, notamment, que l'Égypte ait élaboré cette version copte de la Bible. Parce que, à partir de l'époque de Dioclétien en particulier, la langue grecque a été de moins en moins utilisée en Égypte. L'examen de cette traduction montre son ancienneté et son indépendance des autres traductions. La Vulgate a peut-être mis en parallèle, si vous voulez, avec la version copte dans ce domaine-là. Et pendant longtemps, on a négligé l'importance de la version copte pour l'étude de la Bible. Aujourd'hui, on est en train de redécouvrir aussi cette importance-là. Et on remarquera que la version copte de la Bible ne semble pas avoir été écrite, n'avoir pas été traduite plutôt de l'hébreu mais du grec. Il ne faut pas s'en étonner, puisque la version des Septante a aussi été traduite en Égypte, et par conséquent, il était normal que les traducteurs de la version copte se réfèrent à la version des Septante. Mais les traducteurs de la version copte connaissaient l'hébreu. Et il existe aussi une autre version copte qui, elle, est faite d'après le texte massorétique, donc d'après l'hébreu. Et la version qui est faite à partir du grec a un certain nombre de corrections qui ont été introduites à partir de l'hébreu, ce qui montre bien que les traducteurs connaissaient l'hébreu. Et puis enfin, il y a une autre traduction qui est dans un dialecte qui était plus le dialecte parlé à Alexandrie et qui, lui, est beaucoup plus proche des 70. Après les versions coptes, il faut citer les versions éthiopiennes. La langue de l'Éthiopie est le Gaez, on appelle ça le Gaez, qui est l'ancienne langue éthiopienne. Et l'église éthiopienne est en quelque sorte une branche de l'église copte. dans laquelle un certain nombre de particularismes ont été introduits. Mais l'Éthiopie a été évangélisée à partir de l'Égypte et est entrée, a toujours vécu sur le plan ecclésiastique en osmose étroite avec l'Égypte, même si l'Église éthiopienne était une Église nationale qui donc avait ses particularités bien affirmées. Très vite, pour ces mêmes raisons, on a éprouvé le besoin d'avoir une Bible dans la langue locale, et c'est ainsi que vers 300 avant Jésus-Christ, après Jésus-Christ, vraisemblablement, la Bible a été traduite en gaèze. Ben Sira a été traduit au 7e siècle selon une tradition ancienne, il a été traduit depuis le grec. L'influence de la Bible hébraïque est incontestable, ce qui n'est pas étonnant si l'on sait que l'Éthiopie, jusqu'à il y a peu, avait une importante minorité juive, les fameux Falachas. Ces Falachas, jusqu'à nos jours, n'est-ce pas, jusqu'à il y a peu, jusqu'à ce qu'ils émigrent en masse en Israël, comme on le sait, ne connaissaient pas l'hébreu. Et leur Bible était la Bible en langue gaèze. Ils avaient la même Bible que les chrétiens, ce qui est assez exceptionnel dans l'histoire des relations entre juifs et chrétiens. Bien entendu, ils ne lisaient pas le Nouveau Testament, mais pour ce qui est de l'Ancien Testament, ils utilisaient la même Bible. Il y a des mots grecs dans la Bible en gaèze, ce qui prouve que si elle a été traduite de l'hébreu, elle l'a été par des gens qui connaissaient également le grec. Tous les manuscrits anciens de cette version se trouvent tous en Europe et non plus en Éthiopie. Et en Éthiopie, il n'en existe que des copies. Il y a aussi, semble-t-il, il y avait eu des contacts avec l'arménien. Les Bibles arméniennes aussi ont trouvé certaines influences sur la Bible en gaèze. La langue gaèze était la langue parlée, et parlée surtout par les moines, de telle sorte qu'il y a eu une grande diffusion de cette Bible parmi le peuple, parce qu'elle était très très compréhensible. La première édition moderne de cette Bible date de 1926 et la dernière de 1968. Elle a été reprise grosso modo, elle est encore comprise aujourd'hui par le peuple, donc ici il n'y a pas de problème. Le canon éthiopien est le plus riche de tous les canons en livres apocryphes. Et c'est ainsi que des livres comme les livres des Jubilés, ce qu'on appelle Enoch éthiopien, qui n'est connu nulle part ailleurs, n'est-ce pas, l'Assomption de Moïse, l'Assomption d'Ezra, les livres de Baruch, la lettre de Jérémie, Tobie, Ben Sira, la sagesse de Salomon, l'Apocalypse d'Ezra, les visions d'Ezra, les prières de Ménaché, les ajouts à Daniel et d'autres psaumes, par exemple comme le psaume 151, se trouvent dans cette Bible-là. Alors voyez-vous, là on a une riche collection de livres apocryphes. Chose curieuse, les livres des Maccabées n'étaient pas connus par les Éthiopiens. Ils ne sont pas ajoutés à leur Bible, bien que ce soit des livres apocryphes. Toutes ces versions sont extrêmement intéressantes, et notamment pour l'étude justement des anciennes versions, telles que la version des 70, il nous montre l'évolution des différentes traditions juives en particulier dans ces différents pays. Autre traduction importante, les traductions arméniennes. L'Arménie fut le premier État à adopter le christianisme comme religion d'État. Et immédiatement après la conversion du roi d'Arménie, ce dernier fit traduire la Bible en arménien. Et jusqu'à aujourd'hui, la Bible arménienne est la Bible officielle de la religion arménienne qui se confond avec la nation, n'est-ce pas ? La religion arménienne est également une religion nationale. Comme la plupart des églises orientales, la version arménienne de la Bible comprend de nombreux livres apocryphes et on peut dire que c'est vers 406 que cette Bible a été traduite, après que pour ce faire, on ait inventé un alphabet arménien. Une version arménienne a été traduite en syriaque vers 415 par des gens qui ont été envoyés d'Édesse pour étudier la Bible et l'art de la traduction, et qui ont ramené à Édesse des manuscrits grecs. Ils sont ensuite allés à Alexandrie pour apprendre le grec, Et ainsi donc est née aussi une version syriaque de cette version arménienne de la Bible. C'est en 734 que le travail a été terminé, et cette même année, l'Église arménienne a fait de ce texte la traduction officielle de l'Église arménienne. Elle est basée sur la version des 70, puisque nous avons vu les rapports qu'il y a eu avec Alexandrie, et aussi sur la Bible d'Origène. Au XIIIe siècle après Jésus-Christ, on a rassemblé ces versions arméniennes et elles ont été éditées d'une manière qui est disponible encore aujourd'hui avec des apocryphes tels que Ben Sira, Baruch, les ajouts à Daniel et à Esther. Mais il existe aussi un autre canon arménien qui comprend les trois livres des Maccabées, alors que la Bible des Septante ne comprenait que deux, Tobie, la sagesse de Salomon, Ben Sira, la vie des prophètes, les visions d'Enoch, les visions d'Ezra, le quatrième Ezra, le testament des fils de Jacob, l'histoire de Joseph et d'Asnath. Donc un certain nombre de livres apocryphes qui ne sont connus nulle part ailleurs, si ce n'est par la traduction arménienne de la Bible. Maintenant, la Bible, l'Église arménienne, officiellement, ne voit pas tous ces livres de la même façon. Et même s'ils sont dans son canon, ça ne veut pas dire que la Bible, l'Église arménienne le reconnaisse la même autorité ni la même valeur. Au XIXe siècle, il y a eu une traduction protestante du Nouveau Testament en arménien qui a été effectuée. Disons également un mot des traductions arabes. Les Arabes ont été évangélisés relativement tôt. Non pas sur une grande échelle, malheureusement, ça aurait peut-être évité la diffusion de l'islam, la naissance et la progression de l'islam, mais des Arabes individuels se sont convertis, des caravaniers ou bien des gens qui ont été évangélisés directement en Arabie par les moines du désert en particulier. Tant et si bien qu'une Bible en arabe, des Bibles en arabe ont été traduites assez rapidement. D'autre part, il y a toujours eu dans les pays arabes d'importantes minorités chrétiennes qui ont donc lu la Bible en arabe. D'ailleurs, la langue arabe a été conservée et aujourd'hui donc à nouveau utilisée sur une grande échelle grâce aux chrétiens. La littérature arabe se basant sur la Bible et le fait des chrétiens arabes, et plus particulièrement au siècle dernier, l'université protestante de Beyrouth a été un grand centre de culture de la langue arabe. Le collège Saint-Joseph jésuite à Beyrouth a également accompli le même travail, cette fois-ci pour le compte des catholiques. Donc il existe, pour ce qui est des plus anciennes versions arabes, simplement des fragments qui nous sont parvenus, mais qui sont très nombreux, et qui montrent que différents groupes religieux en Arabie avaient chacun leur traduction. Maintenant, les fragments sont trop épars et trop peu importants pour qu'on puisse trouver la source de laquelle ils ont été traduits. C'est à partir du Haut Moyen-Âge que l'on a les traductions en arabe les plus complètes, des traductions complètes de la Bible. Or, chose curieuse, elles sont le fait des Juifs. Les Juifs installés dans les pays arabes après la conquête ont été arabisés, de langue, n'est-ce pas ? D'ailleurs aussi, ils ont joué un rôle très important dans la promotion de l'arabe en tant que langue littéraire. Et ça, il ne faut pas non plus l'oublier, juifs et chrétiens. Donc les juifs au Moyen-Âge, les chrétiens à une époque beaucoup plus récente. Et la première traduction de la Bible en arabe date du 9e siècle après Jésus-Christ par Saadia Gaon, le grand rabbin dont nous avons déjà eu l'occasion de parler en histoire d'Israël. Et Saadia Gaon a ajouté ses commentaires à cette Bible. Les Juifs d'Arabie avant l'islam avaient aussi leur traduction. Ils avaient aussi le Nouveau Testament, qui avait bien entendu une fonction tout à fait moindre, mais les Juifs d'Arabie avaient une connaissance du Nouveau Testament. Cette Bible en arabe était pour eux un pas nouveau dans le développement de la culture juive. Il s'agissait, par le moyen de cette Bible en arabe, comme ça avait été le cas pour les Septante, de faire connaître la Bible à des gens qui ne connaissaient plus l'hébreu. Les Juifs d'Arabie n'avaient pas une très très grande connaissance des choses de la religion. Mais aussi, on entendait répandre cette Bible chez les non-juifs. Et il n'est pas impossible qu'un homme comme Mohammed ait eu des contacts avec, justement, ces Bibles arabes, qu'il connaissait très mal, qu'il cite très mal, qu'il cite de travers. Mais le Coran montre que le prophète avait une certaine connaissance de la Bible. Les traductions arabes sont écrites en caractères arabes. Il existe d'autres traductions en arabe, mais qui sont écrites avec des lettres hébraïques, n'est-ce pas ? Ça, il y a les deux qui existent à cette période-là. Ces Bibles ne sont pas une traduction littérale, mais beaucoup plus une paraphrase, un petit peu comme les Targoum. On trouve de telles Bibles aussi au Yémen, le Yémen qui était évidemment un pays arabe. Les Karaïtes aussi utilisaient des Bibles en arabe. Les Samaritains également, à partir du moment où l'islam est devenu prépondérant autour de Sichem. Et les Coptes et les chrétiens aussi. Coptes pour une raison évidente, parce que petit à petit, la langue arabe est devenue leur langue de tous les jours. Les chrétiens aussi, parce qu'ils vivaient évidemment dans un environnement arabe. Avec le temps, ces anciennes traductions arabes n'était plus comprise par le peuple, parce que ça n'était plus la langue parlée. C'était une langue littéraire, un petit peu comme la langue du Coran. Mais elle est encore utilisée, cette Bible, par les communautés orientales, tant juives que... les juives jusqu'à ces dernières années. La dernière représentante des communautés juives, les juifs syriens des pays arabes, sont arrivés il y a 3 ans, n'est-ce pas ? J'ai eu l'occasion de le rencontrer dans mon dernier voyage. Mais jusqu'alors, ils utilisaient ces Bibles à cause de sa grande antiquité, même si ce n'était pas la langue qu'ils parlaient exactement. Puis alors évidemment, à une époque plus récente, on a des Bibles en arabe parlées, en arabe actuel, arabe moderne, dans les différents dialectes d'ailleurs. La traduction de toute la Bible a été effectuée par les Coptes en arabe aussi en 1629. Et elle comprenait aussi des apocryphes, par exemple les apocryphes d'Ezra, d'Enoch, l'Apocalypse d'Abraham, etc. Voilà, si vous voulez, pour ce qui est des traductions anciennes de la Bible. Il faudrait peut-être évoquer aussi les traductions en slavon qui ont été effectuées par Cyril et Méthode, les deux apôtres des pays slaves, n'est-ce pas ? Qui ont traduit tout de suite la Bible dans la langue des populations qu'ils évangélisaient, c'est-à-dire les populations slaves. Et pour cela, ils ont créé un alphabet spécial, qu'on appelle l'alphabet cyrillique, c'est-à-dire créé par Cyril, n'est-ce pas ? Et qui est encore aujourd'hui l'alphabet russe, par exemple, bulgare, comment ça s'appelle, les Serbes, etc., utilisent cet alphabet, n'est-ce pas ? La traduction en slavon date du Moyen-Âge, du Haut Moyen-Âge également. Elle contient les apocryphes aussi d'ailleurs, notamment les apocryphes d'Enoch, l'Apocalypse d'Abraham, etc., etc. Donc nous en avons ici terminé avec les anciennes traductions de la Bible. Disons un mot maintenant des traductions modernes, si vous le voulez. La première traduction qu'on peut qualifier de moderne, nous en avons évoqué, c'est celle de Saadia Gaon, parce qu'il l'a effectuée en relation avec Ben Asher, la famille des Ben Asher, la famille de Scribe, dont nous avons déjà parlé, et puis l'éditeur de la Bible, Blomberg. Mais enfin, bon, ça c'est anecdotique, n'est-ce pas ? Les traductions modernes, ce sont essentiellement les traductions de la Renaissance. On pourrait évoquer d'abord la traduction de Tyndale en anglais, c'est la plus ancienne des modernes, si j'ose dire, puis la traduction de Luther en allemand, sur laquelle nous avons déjà aussi, nous sommes déjà arrêtés, nous n'y reviendrons pas. Lorsque l'Angleterre est passée au protestantisme, le roi Jacques a éprouvé le besoin d'une nouvelle traduction de la Bible. Il estimait que celle de Tyndale comprenait un certain nombre d'erreurs, et puis que déjà aussi son anglais commençait à être un peu vieillot. Et le roi Jacques a rassemblé les meilleurs spécialistes du royaume qui ont traduit donc la Bible. Et la version qui en a résulté s'appelle jusqu'à nos jours la King James Version, la version du roi Jacques, ou encore Authorized Version, version autorisée, parce qu'elle avait l'appui du roi, n'est-ce pas ? Cette Bible anglaise, cette Bible du roi Jacques, est à mettre sur le même plan que la Bible de Luther. La Bible de Luther est un monument littéraire de la langue allemande et a contribué aussi, d'ailleurs, à la promotion de la langue allemande dans une proportion qui n'est pas négligeable. Et jusqu'à aujourd'hui, à ce que je sais, n'est-ce pas, un certain nombre de chrétiens allemands continuent à lire la Bible dans la version Luther. La version du roi Jacques est une version qui, sur le plan de la langue, est aujourd'hui totalement dépassée. Et de moins en moins, elle est de moins en moins utilisée par les chrétiens anglo-saxons, anglais et américains. Elle est remplacée par des traductions beaucoup plus modernes. Mais elle est aussi un monument de la langue anglaise. Sur le plan beauté littéraire, sur le plan valeur de la traduction, n'est-ce pas ? Il est certain qu'elle reste inégalée sur le plan littéraire, n'est-ce pas ? Encore une fois, ce n'est plus l'anglais d'aujourd'hui, ce n'est plus l'anglais parlé. Et beaucoup aujourd'hui ont abandonné la version du roi Jacques, mais il y a 30 ans de cela, plus de 30 ans quand j'étais en Angleterre, la version du roi Jacques était encore utilisée par nombre de chrétiens anglais. Bon, ça commençait déjà à passer de mode et on commençait à voir la Revised Standard Version, qui est une version américaine d'ailleurs, qui est un petit peu l'équivalent en Angleterre et dans les pays anglo-saxons de la Bible de Jérusalem, c'est-à-dire une version scientifique qui est sans cesse remise à jour. Bon, il y avait des traductions modernes, genre français courant aussi, n'est-ce pas ? Bon, il est évident que dans les pays anglo-saxons, on a maintenant pléthore de traductions. Beaucoup plus qu'en France encore, n'est-ce pas, vu que là-bas, il y a évidemment des millions et des millions de chrétiens dans ces pays-là. Pour ce qui est des Bibles françaises, il faut citer la Bible de Livetan, qui fut la Bible de la Réforme. Puis les catholiques, au moment de la contre-réforme, publièrent aussi leur propre Bible, n'est-ce pas, sous la direction de Lemestre de Sacy. C'était la Bible qui était utilisée également par les jansénistes, n'est-ce pas ? Et puis, ensuite, n'est-ce pas, il y a eu des révisions nombreuses de la Bible de Livetan. Et puis, de nos jours, évidemment, il y a toutes les traductions modernes de la Bible. C'est un autre chapitre, je ne vais pas entrer dans ces considérations-là ce soir. Peut-être je voudrais dire deux mots maintenant des éditions de la Bible. Et nous en aurons terminé avec ça pour ce qui est de l'Ancien Testament. Les éditions de la Bible sont évidemment très nombreuses, puisque la Bible, vous savez, est le livre le plus diffusé, donc le plus édité dans le monde. On sait que la Bible fut le premier livre à être imprimé en 1456 par Gutenberg. C'était la Bible latine, la Vulgate. Et 14 ans plus tard, apparut la première Bible hébraïque imprimée avec les commentaires de Rashi. C'était d'abord la Torah qui a été publiée sans ponctuation. Auparavant, la Bible était évidemment écrite à la main. Il faut dire que la Bible est un des livres les plus difficiles à imprimer parce que la Bible hébraïque, en tout cas, parce qu'il faut placer les points dans la bonne situation. Donc c'est un travail considérable que de faire une Bible hébraïque imprimée. Le premier qui publia la Bible hébraïque fut Yaakov Ben Chaim. Et cette Bible lui avait été transmise par Aaron Ben Asher. C'est donc le texte des Ben Asher qui a été imprimé le premier. Sans que cela ne change quoi d'ailleurs, quoi que ce soit, au sens du texte. Par exemple, c'est des différences entre l'écriture pleine ou l'écriture plus brève, la ponctuation, qui ne touche que des choses tout à fait mineures et secondes. Plusieurs dizaines de milliers de petites différences existent d'une édition à l'autre, mais sans que cela touche, encore une fois, en rien au sens du texte. Deux ans plus tard, à Bologne, ont été imprimé quelques versets seulement qui ont été ponctués. Et en même temps, en Italie, deux éditions des psaumes sans points ont été publiées. Puis ensuite, la Torah avec des points et avec Rashi. Par exemple, les premières éditions de la Bible ne faisaient pas la Bible ponctuée, puisque les premières Bibles ont été imprimées sans ponctuation, c'était trop difficile. Et quand on a introduit la ponctuation, par exemple, dans les anciennes éditions de la Bible hébraïque, il n'y a pas de différence entre le patach et le kamatz, qui sont des signes. Ceux qui ne connaissent pas l'hébreu ne savent pas trop quelle différence entre ces signes-là. Finalement, c'est une manière différente d'écrire la voyelle A. Dans la pratique, ça ne change rien du tout, parce qu'on l'y a de toute façon. Mais enfin, si on veut être absolument puriste, il y a deux signes différents pour écrire la voyelle A. Certainement, à l'origine, ça devait se prononcer différemment, à un fermé ou à un plus ouvert, peu importe, à un plus grave. En tout cas, toujours est-il que les premières éditions de la Bible ne faisaient pas différence entre ces deux lettres. En 1487, sont publiés à Milan deux volumes des premiers prophètes et des derniers prophètes avec la ponctuation, mais sans les explications de Rashi. On appelle ça la Bible de Sonsino, qui est une Bible encore très très prisée. Et puis ensuite, une autre Bible est publiée à Naples en trois volumes avec justement les commentaires de Rashi. En Espagne et au Portugal sont aussi imprimées des Bibles, puisque l'Espagne et le Portugal sont des endroits où il existe de nombreux juifs, mais elles sont publiées sans point. Enfin, paraît la Bible complète de Sonsino, avec la ponctuation, mais sans le targoum araméen, ni les commentaires de Rashi en un seul volume. Puis, à nouveau, une nouvelle version de Sonsino est écrite sur deux colonnes, sans point. C'est une des plus belles éditions de la Bible qui ait jamais été produite. La troisième édition de cette Bible est publiée à Brescia, en plus petit format, pour que tous puissent la procurer, et elle est répandue chez les juifs et chez les chrétiens savants. C'est l'édition que Luther a utilisée pour traduire sa Bible en allemand entre 1534 et 1588. Au début du XVe siècle, des savants chrétiens qui travaillent avec le pape Léon X publient une édition de la Bible en trois langues, en hébreu, en grec et en latin. C'est un travail considérable qui occupe six volumes et qui va être publié entre 1514 et 1517 à Alcalá, en Espagne, près de Madrid, et qui porte pour cette raison le nom de Bible d'Alcalá. Elle est basée sur d'anciens manuscrits et d'anciennes impressions de la Bible. Elle comprend, pour ce qui est de la partie hébraïque, la ponctuation. En 1515, Van Bamberg à Venise établit la première édition critique basée sur la comparaison des différents manuscrits et qui comprend aussi les commentaires de Rashi. La version de Bamberg était, jusqu'à la Bible de Stuttgart, la version critique qui était utilisée par tous ceux qui voulaient faire des recherches sérieuses sur la Bible. Bamberg était un savant juif de Tunis. Il a travaillé sur le texte de Yaakov Ben Chaim, dont nous avons parlé tout à l'heure, pour publier une édition avec les commentaires et avec les targoums, avec la petite et la grande Massora. Il a ajouté et il a mis en marge les travaux de nombreux massorètes qui ont été repris jusque au siècle dernier dans ce qu'on appelle l'édition de Ginsberg, qui était une reprise justement de la version de Bamberg. À la fin du volume, il y a la petite Massora avec ordre alphabétique. Les différences sont indiquées entre les manuscrits de la famille des Ben Asher et des Ben Nephtali, de telle manière que ce texte deviendra le textus receptus de toute la communauté savante jusqu'à Stuttgart, n'est-ce pas, jusqu'à la Bible de Kittel, dont nous avons déjà parlé en son temps. Les éditions qui ont marqué jusqu'au XIXe siècle ont été des traductions, des éditions qui ont été basées sur ces différents manuscrits. Il faut citer aussi, par exemple, des traductions qui ont été publiées aussi avec beaucoup de soin par un certain nombre de gens. La plus célèbre pour ce qui est de la France est celle qui a été publiée par Robert Etienne, qui est caractérisée par la beauté des lettres, etc. La version d'Hambourg de 1593, qui est une édition critique également, etc., etc. Bon, je passe sur les traductions autres. Les traductions, les éditions scientifiques modernes, eh bien, la première tentative de faire une Bible basée sur les documents anciens a été faite à Leipzig en 1897, à partir des manuscrits de Benacher, parce qu'on ne connaissait pas beaucoup d'autres éditions anciennes. La Bible de Ginsberg en 4 volumes, donc j'en ai beaucoup d'autres éditions anciennes. La Bible de Ginsberg en 4 volumes, donc j'en ai parlé il y a un instant,

avaient récupéré ce manuscrit et ils l'ont intégré justement dans la version de Kittel. On en est donc là aujourd'hui, si vous le voulez. C'est donc l'Hébraïka, ce qu'on appelle la Biblia Hébraïka de Rudolf Kittel. Voilà, si vous voulez, en gros, ce qu'on peut dire sur les anciennes versions de la Bible et aussi les versions modernes. Est-ce que vous avez quelques questions rapidement à poser là-dessus? Et puis, sinon, nous allons passer au Nouveau Testament. Est-ce qu'il y a des questions sur les versions anciennes? Alors, c'est la légende totale. Seulement, l'intérêt, c'est que ce sont des textes juifs de l'époque intertestamentaire qui auraient été perdus si ces églises orientales ne les avaient pas préservés, parce qu'on ne les connaît nulle part ailleurs. Et ils sont intéressants aujourd'hui. Bon, pendant tout un temps, on les a méprisés, on ne les a pas beaucoup étudiés. Aujourd'hui, il y a une redécouverte, justement, des écrits intertestamentaires. Ils sont intéressants parce qu'ils nous montrent quelle a été l'évolution de la pensée, non pas du judaïsme officiel, parce que ces écrits étaient, en quelque sorte, des écrits sectaires. C'est la raison pour laquelle ils n'ont jamais été acceptés par le judaïsme officiel, justement. C'était des écrits marginaux de certains groupes apocalyptiques qui se mettaient à part dans l'attente du Messie. Mais ce qui est intéressant, c'est de voir ce qu'était l'attente du Messie, justement, au travers de ces écrits à l'époque intertestamentaire. Et finalement, le milieu apocalyptique qui nous est plus familier maintenant au travers de ces livres apocryphes est le milieu dans lequel est né le christianisme, le Nouveau Testament. Un certain nombre de notions, n'est-ce pas, sont manifestement tirées de ces milieux-là. Par exemple, les gens de Qumran étaient des gens qui étaient proches de ces milieux apocalyptiques. Et on trouve à Qumran, justement, beaucoup de textes, par exemple les textes des Jubilés, les textes d'Enoch, les livres d'Enoch, qu'ils soient les Enoch slaves, les Enoch éthiopiens, les autres livres d'Enoch, ont des concepts qu'on retrouve dans le Nouveau Testament, par exemple la notion du Fils de l'homme, l'expression le Fils de l'homme qui vient sur les nuées du ciel, d'après Daniel, etc. Bon, eh bien, Enoch, qui est remonté au ciel, était considéré comme une préfiguration du Fils de l'homme, qui s'assied à la droite de Dieu, selon ce qui est écrit dans le psaume 110, qui est le juge des derniers jours, qui est assimilé avec Melchizedek, n'est-ce pas? Finalement, Enoch ne serait autre que Melchizedek, le mystérieux personnage dont il est question dans le livre de la Genèse. Bon, on retrouve un peu ça dans l'Épître aux Hébreux. Bon, là, bien entendu, le Nouveau Testament se dégage de tout ce qu'il y a de légendaire dans ces écrits apocryphes, mais des concepts, des notions, n'est-ce pas, qui sont celles du Nouveau Testament, sont apparus là. La notion de l'Antichrist, par exemple, de la guerre apocalyptique, etc. Bon, du royaume du méchant, etc. Tout ça, ce sont des choses qu'on trouve dans ces écrits-là. Hein. Et par exemple, il est difficile de faire une lecture du livre de l'Apocalypse sans connaître les apocalypses apocryphes, parce que finalement, le livre de notre Apocalypse canonique reprend un certain nombre de clés qui étaient des espèces d'un langage codé qui était celui de toutes les autres apocalypses. Et si on ne connaît pas ce langage codé, on a du mal à comprendre le livre de l'Apocalypse. Voilà, ça c'est l'intérêt justement qu'on trouve aujourd'hui dans l'étude de ces livres-là, sans pour autant évidemment le reconnaître ni un caractère historique, ni encore moins un caractère d'inspiration. Bon, on sait que par exemple Jude cite l'Assomption de Moïse dans son livre. Bon, ça ne veut pas dire, comme l'ont cru un certain nombre de gens, même en milieu évangélique un peu naïf, que maintenant on va pouvoir se mettre à lire l'Assomption de Moïse comme un livre inspiré. Mais simplement qu'il y avait des choses que, inspirées par le Saint-Esprit, l'apôtre a reconnues comme étant parole de Dieu dans ces livres-là, c'est tout. Bon, ces livres-là aussi sont parfois très proches du Midrash. Le Midrash qui, lui, a trouvé un caractère officiel dans le judaïsme. Bon, on voit bien que là, il y avait un tronc commun, n'est-ce pas? Et finalement, les livres apocryphes, les écrits de Qumran, le Midrash, donc les Targum, et puis le Nouveau Testament ont un tronc commun, quoi. C'est ce qu'on peut dire. Ça ne veut pas dire qu'il y a emprunt, il y a copie, il y a influence, n'est-ce pas? Mais ils appartiennent au même courant de pensée, quoi. C'est tout simplement ça.

Il est entendu que le Nouveau Testament, en plus de sa dimension évidemment d'inspiration, que ces livres-là n'ont pas, et pourtant auxquels ils prétendent. Oui, autre question? Eh bien, parlons justement du Nouveau Testament. Nous serons beaucoup plus brefs pour ce qui est du Nouveau Testament que pour ce qui est de l'Ancien Testament, parce que l'Ancien Testament, d'abord, est un livre beaucoup plus petit. Deuxièmement, il est beaucoup plus récent. Et par conséquent, il pose moins de problèmes historiques. On connaît beaucoup mieux, n'est-ce pas, le Nouveau Testament que l'Ancien Testament. Deuxièmement, nous avons, pour ce qui est des écrits du Nouveau Testament, des textes très anciens qui datent de la deuxième moitié du deuxième siècle et peut-être même avant, si l'on en croit les découvertes récentes qui ont été effectuées par le professeur Tieck. Donc, dès la fin, semble-t-il, du premier siècle, c'est-à-dire pratiquement contemporain du Nouveau Testament, n'est-ce pas, nous avons donc des écrits. L'abbé Jean de Carmignac, qui était un grand spécialiste des manuscrits de Qumran, disait ceci: « Je connais Jésus aujourd'hui à peu près aussi bien que si j'avais été un juif vivant en Israël à la fin du premier siècle. Parce que, à cette époque-là, j'aurais pu avoir entre les mains, justement, ce qui était en gros l'évangile de Marc. N'est-ce pas ? Et j'aurais pu, évidemment, compléter ces informations qui nous sont données dans l'évangile de Marc par les récits des témoins oculaires. Finalement, ça n'aurait pas apporté grand-chose de neuf, grand-chose d'important, à l'essentiel, finalement, qui nous est contenu dans les évangiles. Donc, c'est quand même quelque chose de tout à fait important. Les textes les plus anciens du Nouveau Testament, complets, n'est-ce pas, datent à peu près de la même époque que ceux de l'Ancien Testament. Le plus ancien est le Codex Babylonicus, qui date de 916 après Jésus-Christ, qui est le plus ancien document complet du Nouveau Testament connu. Mais nous avons des papyri qui contiennent des fragments du Nouveau Testament, c'est-à-dire le Nouveau Testament non pas complet, mais partiel, qui date au moins de la deuxième moitié du deuxième siècle après Jésus-Christ. Il s'agit par exemple de ce qu'on appelle le papyrus Bodmer, qui contient des fragments de l'évangile de Jean en particulier, et puis des papyri Chester Beati. Bon, ce n'est pas de l'ensemble du Nouveau Testament, mais c'est très intéressant de comparer ces fragments sur papyrus. Bon, le papyrus est un matériau fragile qui se détériore, donc il n'est pas étonnant que nous n'ayons que des fragments du Nouveau Testament. Mais il est intéressant de les comparer avec les écrits du Moyen-Âge, les textes du Moyen-Âge, et de voir que précisément nous avons le même texte. Nous avons le même texte. Hein, c'est donc ici un texte fiable qui est entre nos mains. C'est ainsi, par exemple, que Eusèbe de Césarée a reçu de l'empereur Constantin, donc au IVe siècle, l'ordre d'organiser, de surveiller la copie de 50 Bibles complètes en grec avec Nouveau Testament. Et ce faisant, Eusèbe a publié ce qui devait devenir le texte standard, le texte officiel du Nouveau Testament dans l'Empire de Constantin, que l'on appelle pour cette raison le texte standard byzantin, puisque Constantin était l'empereur de l'Empire de Byzance. Ce faisant, il est devenu le texte unique du Nouveau Testament pour l'ensemble de la chrétienté byzantine, et par conséquent latine aussi, puisque à cette époque-là, Constantin régnait sur l'ensemble de l'Empire romain. Il y a d'autres... ce texte a été reçu par la chrétienté byzantine, mais pas par toute la chrétienté. Les églises orientales ont également conservé un certain nombre de Bibles qui étaient... de textes du Nouveau Testament qui étaient les leurs, qui différaient très légèrement, très très légèrement parfois, n'est-ce pas, du texte byzantin. Néanmoins, le texte d'Eusèbe de Césarée était un texte très sérieux. Eusèbe a fait un travail extrêmement sérieux, rassemblant les manuscrits les plus fiables et les plus sûrs, n'est-ce pas ? Et alors que pour l'Ancien Testament, n'est-ce pas, nous avons des variantes qui peuvent parfois être relativement nombreuses pour un même verset, pour ce qui est du Nouveau Testament, ces variantes sont beaucoup plus ténues, tant et si bien que l'on peut aujourd'hui être sûr que nous avons un texte fiable du Nouveau Testament qui est proche de l'original à 99,9% à peu près, c'est-à-dire quasiment sûr. Par exemple, on a pu dire qu'aucun texte ancien
n'est aussi sûr que le texte du Nouveau Testament. Ça, c'est absolument indiscutable et plus personne n'en discute. Au Moyen Âge, on a retrouvé, on a utilisé, n'est-ce pas, des textes du Nouveau Testament en différentes langues. Donc il existe aussi des anciennes versions, comme c'était le cas pour l'Ancien Testament, comme j'ai dit tout à l'heure. Mais surtout, les textes officiels sont publiés dans les grands onciaux, c'est-à-dire dans le Codex Chisianus, le Codex Vaticanus, le Codex Alexandrinus, et puis le Sinaiticus, n'est-ce pas ? Donc ils sont ajoutés à l'Ancien Testament, n'est-ce pas, avec les magnifiques lettres, les grandes lettres grecques, n'est-ce pas. Donc ici, nous avons un texte qui est très bien répertorié, très bien connu, n'est-ce pas. Ajoutons cela, donc, la Bible Ango de 392 après Jésus-Christ, qui contient aussi les anciennes versions, la Bible de Jérôme en latin. Bon, toutes les Bibles dont nous avons parlé, toutes les anciennes traductions contiennent à peu près tout le Nouveau Testament traduit de cette manière-là. La Bible d'Alcala, dont nous avons parlé tout à l'heure aussi, a été une Bible dans laquelle le cardinal Jiménez, qui était celui qui supervisait cette Bible, a fait un effort de critique du texte du Nouveau Testament, notamment à la suite des travaux d'Erasme. Erasme, vous savez, qui a été le premier à essayer de publier une version grecque du Nouveau Testament, et le cardinal Jiménez a basé sa traduction sur le Nouveau Testament d'Erasme, comme le fera d'ailleurs Luther pour ce qui est de la Bible allemande, n'est-ce pas ? La version du roi Jacques dont nous parlions tout à l'heure, elle, par contre, ne s'est pas référée au Nouveau Testament d'Erasme, mais à celui qu'avait utilisé Tyndale. Le maître de Sacy, qui à Port-Royal publie la Bible officielle du catholicisme français en 1640, le fait à partir de la Vulgate. Pour le récompenser de ses efforts, il sera en Bastillé, n'est-ce pas ? C'est la Bible qu'a utilisée Racine, par exemple, pour ces deux tragédies bibliques, celle d'Esther et d'Athalie. C'est un texte, finalement, qui est tronqué et qui n'est pas très sûr, qui n'est pas très fiable. Le Nouveau Testament, on a pu dire que c'était le chant du signe de l'Israël biblique, avant que cela ne devienne le texte de référence du peuple chrétien. Dès le IIe siècle, des Juifs ont traduit, ou plutôt ont publié le Nouveau Testament en hébreu. Nous savons qu'il existait des versions hébraïques du Nouveau Testament dès les origines. Et par exemple, dans les milieux nazaréens, et ensuite dans les milieux ébionites, la grande Église, à partir du IVe siècle, quand elle voit combattre ce qu'elle considère comme des sectes hérétiques, n'est-ce pas, notamment en ce qui concerne les Nazaréens, leur fera le reproche de lire le Nouveau Testament en hébreu. Et la bibliothèque de Césarée conservait un exemplaire du Nouveau Testament en hébreu, ou en tout cas de certains évangiles en hébreu, et Jérôme, quand il a traduit la Bible en latin, est allé à Césarée pour consulter les anciens manuscrits du Nouveau Testament en hébreu qui existaient encore à cette période-là. Malheureusement pour nous, n'est-ce pas, ces versions en hébreu du Nouveau Testament ont disparu. Peut-être qu'on en retrouvera un jour, il faut le souhaiter, il faut l'espérer, mais pour l'heure, n'est-ce pas, ils ne sont plus disponibles. Les textes qui se rapprochent le plus, n'est-ce pas, de ces écrits sont les documents en syriaque dont nous avons parlé la dernière fois, et notamment la célèbre version Peshitto que nous avons aussi évoquée la dernière fois. Bon, le Nouveau Testament, comment s'est-il composé ? Ça, parler du Nouveau Testament, c'est immédiatement parler de ce qu'on appelle le problème synoptique, en ce qui concerne les évangiles. Le problème synoptique concerne les trois premiers évangiles, celui de Matthieu, de Marc et de Luc, ne concerne pas celui de Jean. Et en même temps qu'il y a entre eux une très grande différence. Enfin, il y a des différences, peut-être pas une très grande différence, mais il y a des différences. Différence dans l'ordonnance des textes, différence
dans l'agencement des péricopes. Certains événements sont omis par tel évangéliste et cités par tel autre. Il y a des textes, ou plutôt des logias de Jésus, des paroles de Jésus qui sont communes aux trois évangiles synoptiques. Il y en a qui sont communes simplement à deux des évangiles synoptiques, et ce n'est pas toujours les mêmes. Il y en a qui sont omis et qui n'appartiennent qu'à un seul des évangiles synoptiques. Donc il y a un problème de savoir, n'est-ce pas, comment, pourquoi ces ressemblances et pourquoi ces différences. N'est-ce pas ? Parfois, des mots sont changés, des expressions sont changées, c'est pas tout à fait semblable. Et finalement, là, on touche à ce fameux problème synoptique. Ce qui semble être, on explique cela par de deux manières différentes. D'abord, Jésus lui-même n'a rien écrit. Ça, c'est une chose certaine. Si ce n'est quand il était en contact avec la femme adultère, il écrivait sur le sol, mais ce n'était pas quelque chose qui nous a été conservé, bien entendu. Et Jésus, comme les rabbis de son temps, confier son enseignement à la mémoire de ses auditeurs. Et Jésus enseignait à la manière des rabbis de son temps, c'est-à-dire d'une manière qui soit facilement mémorisable. Par exemple, la parabole. Il est plus facile de se souvenir d'un enseignement à partir d'une parabole, à partir d'un récit pittoresque qu'on peut mémoriser facilement, que de mémoriser une doctrine abstraite. Et pourtant, par la parabole, on peut arriver à une conclusion qui peut être plus ou moins abstraite. Mais la parabole en étant le support. Jésus faisait aussi en sorte de résumer son enseignement par des maximes courtes, ciselées comme des diamants, n'est-ce pas ? Dont chaque mot était pesé et qui pouvait être aussi facilement mémorisable. Donc, il y avait tout un enseignement oral. Et selon un exégète comme Marcel Jousse, qui a beaucoup travaillé sur ce problème, n'est-ce pas, les différences qui peuvent exister entre les synoptiques viennent justement de ce fait que l'Évangile a existé d'abord sous forme orale et qu'un certain nombre de gens ont retenu un certain nombre de choses et d'autres des choses différentes. Exactement comme quand trois témoins voient le même événement, hein, ils en rendent compte de manière différente et en même temps semblable. C'est-à-dire que ce qui aura frappé tel et tel témoin, ce sera tel détail qui n'aura pas frappé l'autre. Mais ils vont être d'accord, les trois vont être d'accord sur les faits essentiels, mais ils vont varier sur les détails. Par exemple, si vous confrontez trois témoins qui sont victimes d'un accident de la circulation, ils vont tous être d'accord, évidemment, pour dire, ben voilà, la voiture A venait de telle direction, la voiture B de l'autre direction, le choc s'est produit de telle manière, etc. Et puis, tel témoin va vous dire, mais moi, le conducteur de la voiture A, il avait une drôle de tête. Et puis le deuxième va dire, tiens, moi, ça ne m'a pas frappé du tout. Ben, par contre, moi, ce qui m'a frappé, c'est que, soudain, n'est-ce pas, j'ai entendu un bruit de frein. « Ah tiens, moi, ça ne m'a pas frappé », dira le deuxième témoin. « Ah, mais le troisième, moi aussi, j'ai entendu le bruit de frein », et ainsi de suite. Vous comprenez ? Et au point de vue juridique, par exemple, les gens qui sont spécialisés dans les enquêtes, les juges d'instruction, les choses comme ça, n'accorderont pas de valeur à un témoignage qui serait absolument semblable. C'est-à-dire, si deux témoignages sont absolument semblables, c'est que les gens se sont concertés avant, et par conséquent, ces deux témoignages sont suspects. Par contre, quand on a justement l'accord sur l'essentiel et des divergences sur les détails, on dit, bon, mais ça, c'est juste, ça, c'est vrai. Voilà. Et selon Marcel Jousse, finalement, nous serions ici dans un phénomène de ce type, c'est-à-dire une transmission orale qui est restée orale pendant un certain temps avant d'être mise par écrit. Bon, aujourd'hui, cette théorie de l'origine orale des synoptiques est un petit peu tempérée par des gens comme Flusser ou par ce qu'on appelle l'école de Jérusalem pour l'étude des évangiles synoptiques, rien à voir avec l'école des Dominicains de Jérusalem, ne pas confondre. Il semblerait que déjà à l'époque de Jésus, les disciples des rabbins
avait des petits cahiers sur lesquels ils notaient presque tout de suite, n'est-ce pas, les textes de l'enseignement de leur maître. Et il semblerait que les documents de base, en quelque sorte, qui sont devenus ensuite les évangiles, ont été écrits presque simultanément au moment où Jésus parlait. Peut-être pas tous, mais un certain nombre du moins. Et les travaux justement récents qui ont été faits sur des fragments des évangiles qui ont été trouvés à Qumran, en particulier sous la direction du professeur Tieck, n'est-ce pas, sembleraient aller dans le même sens. Mais même s'il en est ainsi, l'intuition de Marcel Jousse n'est pas obligatoirement fausse, à savoir que même si ces textes ont été rédigés, mis par écrit presque instantanément au moment où Jésus a enseigné, c'est-à-dire que les disciples auraient pu prendre des notes pendant que Jésus parlait directement, n'est-ce pas ? Eh bien, là aussi, si on compare dans un cours magistral que fait un professeur, si je suis sûr que si je prends ici, il y en a qui écrivent, si je prends ici ce qu'écrit David, si je prends ce qu'écrit Philippe, ou ce qu'écrit Joël, bon, ce sera en gros la même chose. C'est-à-dire, j'ai retrouvé en gros ce que je dis ce soir. Mais dans les détails, ce sera différent. Tel va omettre tel détail de ce que je dis, tel sera plus frappé par tel autre aspect de ce que je dis et le notera, tandis que, ouais, et ainsi de suite. Vous comprenez ? Donc ici, on a automatiquement des versions différentes, si vous voulez, des mêmes paroles de Jésus et des mêmes actes de Jésus. Maintenant, qu'il y ait un support oral, parce que tout le monde n'était pas capable de prendre des notes, et Jésus a certainement, l'intuition de Marcel Jousse est juste, n'est-ce pas ? Jésus a d'abord parlé pour la mémoire, même si ça a été écrit. Et c'est ainsi qu'on trouve dans l'enseignement de Jésus, par exemple, le parallélisme, qui est très utilisé dans le livre des Proverbes, et qui aussi a une manière mnémotechnique de mémoriser quelque chose, le chiasme, le bilatéralisme. Bref, toutes les techniques de mémorisation qui avaient été développées au fil des siècles par les rabbins. Maintenant, la langue du Nouveau Testament pose un problème. Le Nouveau Testament est écrit en grec, mais c'est un grec très particulier. C'est un grec qui est très très différent du grec classique, du grec de Démosthène ou de Xénophon ou des grands classiques grecs. D'abord, c'est un grec beaucoup plus simple, beaucoup plus facile. Et ce grec-là, on n'en connaissait aucun équivalent nulle part, jusqu'à la découverte de documents qui montrent qu'il existait depuis les conquêtes d'Alexandre le Grand dans tout le monde hellénisé un grec très simplifié, un grec qui était celui de population dont le grec n'était pas la langue maternelle, mais qui était un grec qui était devenu la langue internationale de tout le monde ancien. Et ça a continué sous l'Empire romain. La langue internationale, l'Empire romain, c'était le grec et non pas le latin, même si c'était plus vrai pour la partie orientale de l'Empire, n'est-ce pas ? Ce grec porte un nom dans ce que les historiens ont donné, le koiné. Ça veut dire le langage populaire. Et alors, on a pensé que le grec du Nouveau Testament était une forme particulière du koiné. C'est certainement... il y a une part de vérité, certainement, dans cette affirmation-là, parce que c'est vrai que le grec n'était pas la langue des pêcheurs de Galilée ni des habitants de Jérusalem auxquels Jésus s'adressait, n'est-ce pas ? Mais c'était une langue d'emprunt en quelque sorte. Et néanmoins, des travaux plus récents ont encore affiné la proposition, notamment de gens comme l'abbé de Carmignac. Notamment, c'était le cas à partir de la découverte des manuscrits de la Mer Morte, on s'est rendu compte que le grec du Nouveau Testament est un décalque, mot à mot, d'une servilité totale du texte hébreu qui est sous-jacent. Ça, c'est la grande découverte des savants israéliens, tels que Flusser, Safraï, Jean de Carmignac, qui n'était pas israélien, mais qui a beaucoup travaillé sur les manuscrits de la Mer Morte, n'est-ce pas ? Et que nous avons là une nouvelle langue. Le Nouveau Testament crée un nouveau dialecte du grec, qu'on pourrait appeler le grec hébreu, ou l'hébreu grec, je ne sais pas ce qu'on peut dire, n'est-ce pas ? Et quand on passe, par exemple, au livre des Actes, on a une langue tout à fait différente.
On a un grec qui est beaucoup plus proche, par exemple, de la langue des 70, de la version des 70. Même chose quand on lit l'Épître aux Hébreux. L'Épître aux Hébreux est l'œuvre d'un juif qui connaissait fort bien le grec, peut-être Paul, n'est-ce pas ? C'est écrit en 67, c'est-à-dire à l'époque où le temple existe encore, ou va être détruit, n'est-ce pas ? Mais par contre, pour ce qui est des évangiles, c'est très différent. Et c'est tout à fait typique pour l'évangile de Luc, par exemple. L'évangile de Luc commence par un prologue, c'est-à-dire une dédicace à Théophile. Et Luc, l'auteur, explique les raisons qui l'ont amené à écrire son livre. Là, c'est écrit dans un grec parfait, un grec tout à fait classique. Et dès que Luc commence son récit, eh bien, c'est du petit nègre. C'est du petit nègre pour un grec. Mais pas pour un hébreu. Un hébreu retrouve sous chaque mot grec pratiquement un mot hébreu. N'est-ce pas ? Et ça, c'est très intéressant parce que ça veut dire une chose. Ça veut dire que les auteurs du Nouveau Testament, les évangiles en particulier, avaient un tel respect pour les paroles de Jésus telles qu'ils les avaient reçues en hébreu. Et non pas en araméen, on verra peut-être pourquoi la prochaine fois. Que quand ils les ont traduites en grec, ils n'ont pas fait ce que font les traducteurs modernes qui font de la contextualisation ou de l'équivalence dynamique, ils étaient aux antipodes de ça. Ils avaient un tel respect des paroles de Jésus que même si ce n'était pas du bon grec, même si ce n'était pas du grec élégant, même si c'était à la limite un grec qui pouvait sembler étrange aux oreilles d'un grec bien né, mais ils ne se sont pas permis d'y toucher en quoi que ce soit, mais ils les ont translittérés tels quels. Ce qui fait qu'aujourd'hui, notamment grâce à la langue de Qumran, qui était l'hébreu parlé à cette époque en Israël, on peut retrouver, sous-jacent au texte grec, l'original hébreu. Je disais tout à l'heure, nous avons perdu l'hébreu, qui existait jusqu'à l'époque, en tout cas, de Jérôme, n'est-ce pas ? Mais nous pouvons, jusqu'à un certain point, retrouver, c'est tout un effort, évidemment, de recherche extrêmement complexe. Par exemple, des gens comme le pasteur Lindsay à Jérusalem se sont livrés à cet exercice-là, avec plus ou moins de bonheur, ce sera encore certainement affiné. Mais le pasteur Lindsay a pu publier, il y a quelques années, un évangile de Marc retrouvé, c'est pas une retraduction si vous voulez, c'est un redécalque en quelque sorte de l'évangile en hébreu sous-jacent au texte de Marc en particulier, n'est-ce pas ? Alors c'est un travail extrêmement intéressant qui est fait là, parce que là nous touchons du doigt vraiment les paroles mêmes de Jésus. Nous pouvons savoir ce que Jésus a pu dire. Je prends un exemple pour me faire comprendre. Le texte, le fameux texte des béatitudes, la première béatitude, n'est-ce pas, qu'on traduit en français à partir du grec de cette manière suivante, « Heureux les pauvres en esprit ». Ça ne veut rien dire en français. Rien. À la limite, on peut comprendre quelqu'un qui est simple d'esprit, un petit peu dérangé, au point de vue mental. Et il est évident que ce n'est pas du tout ce que Jésus voulait dire. Ça ne veut rien dire en français et ça ne veut rien dire en grec non plus. Rien. Mais quand vous lisez les textes de Qumran, vous lisez dans le livre des hymnes, les hymnes d'action de grâce, cette expression que le Seigneur a caché sa pensée, l'auteur des hymnes bénit Dieu en disant « Je te loue », comme le fera Jésus d'ailleurs, parce que tu as caché les mystères de la révélation à ceux qui sont orgueilleux et qui ont un cœur hautain. Mais tu les as révélés aux aniés rouards, ceux qui sont pauvres en esprit. Et là, on retrouve exactement l'expression grecque « pauvres en esprit ». Si on traduit littéralement de l'hébreu, ça donne exactement ça. Aniés rouards, pauvres en esprit. Alors, dans le grec et dans nos langues à nous, ça ne veut rien dire. Dans l'hébreu de Qumran, ça veut dire les humbles, ceux qui sont humbles, ceux qui ont un esprit humble, ceux qui ne sont pas orgueilleux. Bon, eh bien, ça, si vous ne connaissez pas l'hébreu, vous ne pouvez pas comprendre. Si vous ne retraduisez pas cette expression en hébreu, vous ne pouvez pas comprendre.
Et ça, c'est un exemple sur des milliers, des milliers, des milliers. N'est-ce pas ? Alors, ça, c'est un travail extrêmement intéressant qui est fait aujourd'hui et qui nous montre avec quelle précision, justement, les auteurs sacrés, eh bien, ont traduit les paroles de Jésus, ont retransmis les paroles de Jésus. Alors, on va s'arrêter là pour ce soir, si vous voulez.

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1: Bonjour à tous, je suis Raphaël Mambou, que Jésus vous bénisse, qui que vous soyez, où que vous soyez. Le nom de cette émission est Venez à Jésus. C'est une grâce, c'est un honneur, c'est un privilège de pouvoir vous retrouver encore une fois aujourd'hui autour de la parole de Dieu pour partager quelques versets bibliques sur le thème « La femme à la perte de sang ». Avant d'aller plus loin, je voudrais vous inviter à baisser la tête dans la prière pour dédier le reste des 30 minutes entre les mains du Seigneur. Prions. Père éternel, au nom de ton Fils Jésus-Christ, nous voici devant toi pour entendre ta parole, pour entendre ton message, pour entendre ton cri venant du ciel. Dispose nos cœurs, Seigneur. Bénis ces hommes et ces femmes qui nous écoutent en ce moment, au travers d'Internet, au travers des radios FM, au travers d'un support informatique. Seigneur, bénis ces hommes, bénis ces femmes. Permets que ce message fasse du bien à quelqu'un aujourd'hui. Permets que ce message fasse du bien à quelqu'un aujourd'hui, Seigneur, à un homme ou à une femme. Dispose nos cœurs. Au nom de ton Fils Jésus-Christ, nous avons ainsi prié. Amen. La femme à la perte de sang. Je vous invite encore à lire dans Marc 5, à partir du verset 25 jusqu'au verset 34. Il y avait une femme atteinte d'une perte de sang depuis 12 ans. Elle avait beaucoup souffert entre les mains de plusieurs médecins. Elle avait dépensé tout ce qu'elle possédait et n'avait éprouvé aucun soulagement, mais était allée plutôt en empirant. Ayant entendu parler de Jésus, elle vint dans la foule par derrière et toucha son vêtement. Car elle disait, « Si je puis seulement toucher ses vêtements, je serai guérie. » Au même instant, la perte de sang s'arrêta et elle sentit dans son corps qu'elle était guérie de son mal. Jésus connut aussitôt en lui-même qu'une force était sortie de lui, et se retournant au milieu de la foule, il dit, « Qui a touché mes vêtements ?» Ses disciples lui dirent, « Tu vois la foule qui te presse et te dit, qui m'a touché ?» Et il regardait autour de lui pour voir celle qui avait fait cela. La femme, effrayée et tremblante, sachant ce qui s'était passé en elle, vint se jeter à ses pieds et lui dit toute la vérité. Mon frère, ma sœur, c'est vraiment une très belle histoire que je vous encourage vraiment à écouter et réécouter. Aujourd'hui, j'ai eu à cœur de partager avec vous dans cette histoire de la femme à la perte de sang sur le verset 26. Elle avait beaucoup souffert entre les mains de plusieurs médecins, elle avait dépensé tout ce qu'elle possédait et n'avait éprouvé aucun soulagement, mais était allée plutôt en empirant. Certainement qu'elle avait rencontré des hommes, ou peut-être même des femmes médecins. Je ne suis pas contre les médecins, que Dieu bénisse tous les médecins qui sont dans le monde, car ils soulagent les souffrances de beaucoup d'hommes et de femmes. Mais dans le cas de cette femme ici, elle ne trouvait pas de solution. Elle s'appuyait sur l'intelligence des hommes. Elle s'appuyait sur la force de l'homme. Elle s'appuyait sur la science. L'homme peut promettre d'être là et d'aider en tout temps. Mais seul Dieu a la possibilité de jamais faillir à ses promesses. L'homme peut promettre. L'homme peut vous dire, mon frère, ma sœur, venez chez moi, je vais vous donner des solutions à tous vos problèmes. Si vous votez pour moi, je vais vous donner des solutions à tous vos problèmes. J'ai fait de grandes études, je maîtrise le domaine de la science, dans tel domaine, dans tel autre domaine, venez chez moi et vous aurez des solutions à vos problèmes. Et certainement que cette femme a cru en cela. Pourquoi ne s'est-elle pas attachée à Dieu au moment où cette perte de sang était déjà devenue anormale? Nous ne savons rien, la Bible ne nous le dit pas, nous le serons certainement devant le Seigneur Jésus-Christ. Lorsqu'il viendra prendre son Église, lorsqu'on lui posera toutes sortes de questions, il nous donnera des réponses. Mais pour l'instant, nous ne connaissons pas la cause de sa maladie, l'origine de sa maladie, et pourquoi n'est-elle pas venue plus tôt auprès du Seigneur? Nous ne savons pas. Tout ce que nous savons, c'est que pendant 12 ans, cette femme a dépensé de son argent. Elle a dépensé de son argent. Alors que l'Éternel Dieu des armées a promis d'être là en tout temps. Dans Matthieu 28, verset 20, il nous est dit ceci. Matthieu 28, verset 20. Commençons verset 19. Allez, faites de toutes les nations des disciples, les baptisant au nom du Père, du Fils et du Saint-Esprit. Et enseignez-leur à observer tout ce que je vous ai prescrit. Et voici, je suis avec vous tous les jours jusqu'à la fin du monde. Il est vrai que lorsque nous lisons Marc 5, cette promesse que Jésus a faite dans Matthieu 28, 20, il n'avait pas encore faite. Mais Jésus est Dieu. Il avait déjà promis dans l'Ancien Testament qu'il serait là et qu'il ne changerait pas. Et que quiconque l'invoquerait, il serait là. Nous avons vu dans les émissions précédentes, Dieu dit à Josué, je ne t'abandonnerai pas, je ne te délaisserai pas. Combien de fois Dieu dit dans la Bible, ne crains pas, je suis avec toi. Mais cette femme, malheureusement, s'est appuyée sur les hommes pour trouver des solutions à son problème. Et malheureusement pour elle, elle a été déçue. Mon frère, ma sœur, la solution de l'homme dans votre vie sera toujours une déception. Peut-être qu'aujourd'hui, oui, il n'y a pas de problème. Aujourd'hui, il promet, il réalise. La semaine prochaine, il promet, il réalise. Mais le mois prochain, il n'est pas dit qu'il va réaliser. Parce que c'est un homme. Il n'est pas Dieu. Il n'est pas constant. Leurs parents nous ont montré qu'ils étaient faillibles. Je connais des histoires où d'un homme ou d'une femme qui se sont mariés pendant plus de 40 ans, 50 ans. La femme est partie pour des soins médicaux en Europe. Pendant 10 ans, le monsieur a abandonné sa femme. Il ne voulait plus appeler, il n'envoyait plus d'argent. Il s'est, bref, débarrassé de sa femme. C'est ça les hommes. Les hommes sont ainsi. Mais Dieu lui a dit, « Je suis avec vous tous les jours jusqu'à la fin du monde. » Dans Hébreux 13, verset 8, il nous est dit que Jésus est le même hier, aujourd'hui et éternellement. Ce qu'il a promis hier, il est capable de le promettre encore aujourd'hui. Et il est capable de le promettre encore demain. En d'autres termes, ce qu'il a promis hier, il peut le réaliser aujourd'hui et demain. Il ne change pas. Le Dieu que je suis venu vous prêcher, le Dieu qui est venu frapper à votre porte aujourd'hui, est le Dieu qui ne change pas. Le Dieu qui ne va pas varier, qui ne change pas de situation, qui dit pas, j'avais fait cette promesse il y a 2000 ans, je ne réalisais pas qu'aujourd'hui vous aurez tel type de maladie. Vous auriez aujourd'hui tel type de problème. Je ne réalisais pas il y a 2000 ans quand je vous avais dit que je serais avec vous tous les jours jusqu'à la fin du monde. Je ne réalisais pas que les problèmes, les difficultés économiques que vous alliez rencontrer à votre époque seraient au-delà de ma puissance. Non, Dieu n'a jamais dit ça et Dieu ne pensera jamais cela. Je suis même tenté de dire que lorsque vous invoquez Jésus dans votre vie, dans vos problèmes, jamais vous ne recevrez une réponse retour que non. Je suis saturé de prières, je suis saturé de problèmes, je suis saturé de difficultés, ou même, je suis en vacances. Voyez X qui fait mon acting, voyez Y qui fait mon intérim. Non, il sera toujours présent dans tous nos problèmes. Ne vous découragez pas, mon frère, ne vous découragez pas, ma sœur. Dieu ne vous abandonnera pas. J'aime ce que David dit dans le psaume 23, j'aimerais que nous le relisions. C'est un psaume qu'on a lu plusieurs fois, que beaucoup de gens connaissent, mais j'aimerais quand même qu'on le lise. L'Éternel est mon berger, je ne manquerai de rien. Il me fait reposer dans le vert pâturage. Il me dirige près des eaux paisibles, il restaure mon âme. Verset 4. Quand je marche dans la vallée de l'ombre de la mort, je ne crains aucun mal, car tu es avec moi. Vous voyez? En fait, ce que David est en train de nous dire par rapport à l'histoire de cette dame, c'est que quand nous traversons des moments difficiles, nous devons plus nous appuyer sur Dieu que sur les hommes. Les hommes soignent aujourd'hui des maladies qu'il y a 50 ans, ils ne soignaient pas. Les hommes sont en train de résoudre des problèmes aujourd'hui qu'il y a 50 ans, ils étaient impossibles de résoudre. Comme pour dire que l'homme est en train d'évoluer, l'homme est en train de chercher des solutions, mais Dieu est la solution. Quand je marche dans la vallée de l'ombre de la mort, je ne crains aucun mal, car tu es avec moi. Cette femme a traversé une vallée, vivait une vallée de l'ombre de la mort depuis 12 ans. Mais au lieu de s'attacher à Dieu, au lieu de s'appuyer sur Dieu, elle comptait sur son argent. Elle comptait sur les hommes. L'homme qui est dans des difficultés doit compter sur le secours de Dieu et non sur le secours de l'homme. Je répète, l'homme qui est dans des difficultés, l'homme qui traverse la vallée de l'ombre de la mort, l'homme qui traverse des tempêtes, l'homme qui traverse le désert, l'homme qui traverse des problèmes, l'homme qui traverse la prison, ne doit pas compter sur l'homme, mais doit compter sur le secours du Dieu vivant. Donc, Josué 24, verset 23. Dieu nous dit ceci. Ôtez donc les dieux étrangers qui sont au milieu de vous, et tournez votre cœur vers l'Éternel, le Dieu d'Israël. Ôtez les dieux étrangers. C'est qui les dieux étrangers? On parle d'un dieu lorsque on fait référence à quelqu'un ou à quelque chose qui est celui qui dirige notre vie. Et les dieux étrangers sont toute chose ou toute personne qui distrait le peuple d'Israël, le peuple de Dieu, l'Église de Dieu, par rapport à son Sauveur Jésus-Christ. Cette dame à la perte de sang avait comme dieu étranger son argent, avait comme dieu étranger les hommes, ces célèbres médecins. Je suis en train de dire, je répète, je ne suis pas contre l'argent, je ne suis pas contre les médecins. Mais lorsque l'argent, lorsque les médecins remplacent Dieu dans notre vie, ça devient des dieux étrangers. D'autres hommes dans nos vies de tous les jours, peut-être que ça nous est arrivé aussi, pour trouver des solutions à nos problèmes, nous avons compté sur un cousin, sur un frère, sur un proche parent, sur le président de la République, sur le premier ministre, sur le ministre du, sur le président du Parlement, le président du Sénat. Bref, on a compté sur des relations pour trouver des solutions à nos problèmes. Ce n'est pas une mauvaise chose de connaître des gens. Je suis même tenté de parler de connexion. Ce n'est pas une mauvaise chose. On a une connexion à la présidence de la République, on a une connexion dans la primature, on a une connexion à l'état-major général, on a une connexion chez un ministre, chez un bourgmestre, chez un maire, chez tel homme riche, chez tel homme d'affaires. Ce n'est pas une mauvaise chose. Mais lorsqu'on compte sur ces personnes-là pour trouver des solutions à nos problèmes, alors ces personnes deviennent des dieux étrangers que nous avons logés dans notre cœur. Vous imaginez cette femme depuis 12 ans, traversant la même situation, parce qu'elle n'avait pas encore compris qu'elle devait s'appuyer sur Dieu et non sur l'homme. Elle devait s'appuyer sur Dieu et non sur l'homme. Mon frère, ma sœur, ne tentons pas de remplacer Dieu par l'homme. Remplaçons les dieux étrangers par le Dieu vivant. Ôtez donc, commençons verset 22. Josué dit au peuple, vous êtes témoin contre vous-même, que c'est vous qui avez choisi l'Éternel pour le servir. Ils répondirent, nous en sommes témoins. Ôtez donc les dieux étrangers qui sont au milieu de vous, et tournez votre cœur vers l'Éternel, le Dieu d'Israël. Arrêtons de compter sur les hommes, mais comptons d'abord sur Dieu. L'homme cherchera toujours son intérêt. Les hommes sur lesquels nous sommes en train de compter vont toujours chercher qu'est-ce qu'ils ont à gagner. Ils vous le diront peut-être pas. Mais au fond d'eux, ils cherchent un intérêt dans ce qu'ils font. Cette femme dans la perte de sang, cette femme avec la perte de sang dans Marc 5, elle était régulièrement reçue, si je puis me permettre ainsi, par ses différents médecins, parce qu'elle avait de l'argent. Oui, c'est normal. Et puis le plus drôle dans l'histoire, c'est que cette femme était considérée d'après Lévitique 15 comme étant une personne impure. Tout ce qu'elle touchait, partout où elle allait, ces lieux-là devenaient impurs. Mais ses médecins la recevaient quand même. Ils acceptaient de devenir impurs parce qu'elle avait de l'argent. Vous savez, des fois dans nos relations, nous devons faire attention. Les gens qui nous approchent, nous devons faire attention. Et nous-mêmes, quand nous nous approchons des autres, nous devons examiner les motivations de notre cœur. Pourquoi je me rapproche de ce monsieur? Pourquoi je me rapproche de cette dame? Pourquoi je me rapproche de tel pasteur, de tel ministre, de tel président, de tel responsable du gouvernement? Est-ce que c'est pour de l'argent? Parce que si c'est pour de l'argent, alors nous sommes en train de recevoir dans nos vies des dieux étrangers. Tant que cette femme avait de l'argent, elle était reçue. Elle ne le comprenait peut-être pas. elle ne le réalisait peut-être pas. Tant qu'elle avait de l'argent, il n'y avait pas de problème. Mais dès qu'il n'y avait plus d'argent, ça commençait à poser problème. Vous imaginez? Le très célèbre docteur X qui recevait cette dame. « Oh madame, entrez, venez, oui, on a testé de nouveaux médicaments, ça coûte autant, il faut. » La dame sort l'argent parce qu'elle a l'argent. Elle compte sur son argent pour trouver des solutions à son problème. Ah, madame, tel, je vous recommande tel spécialiste qui vient de publier telle recherche. Apparemment, ça va donner de... plus d'argent. Quand cette femme n'avait plus d'argent et qu'elle venait voir le docteur A était certainement très occupé. Peut-être que vous êtes de ceux et de celles qui avaient rencontré cette situation-là. Tant que vous aviez de l'argent, les portes étaient ouvertes. Mais maintenant que vous n'avez plus d'argent, vous venez visiter quelqu'un, on vous dit, bon, il n'est pas là, il est endormi, il est en repos, il vous demande de passer la semaine prochaine, il vous demande de passer le mois prochain, et c'est normal. Parce qu'il ne trouve plus d'intérêt à vous voir. Vous n'êtes plus rentable, si je puis dire. Mais j'ai une bonne nouvelle pour vous. Peu importe ce que les hommes font, peu importe ce que les hommes vous ont pris, Jésus-Christ est celui qui vous aime sans chercher un intérêt chez vous. Au contraire, il vous aime parce que c'est lui qui vous a créé. Il vous aime parce qu'il sait que c'est vous qui avez besoin de lui. Nous sommes des aveugles. L'homme est aveuglé par le péché. Il ne comprend pas qu'il a besoin de Dieu. Voilà pourquoi Dieu nous envoie pour prêcher l'évangile dans le monde entier. Pour frapper à la porte des hommes et dire, « Mon frère, ma sœur, je viens vous présenter un Dieu vivant qui vous aime, qui ne s'intéresse pas à votre situation. Il sait que vous avez vos problèmes. » Elle avait dépensé tout ce qu'elle possédait. Elle éprouvait, elle dépensait beaucoup d'argent, mais sans trouver de solution. Elle avait dépensé tout son argent, mais ne trouvait aucune solution. Mon frère, ma sœur, Jésus dit, je suis le chemin, la vérité et la vie. Jésus est venu donner une vie abondante à tous ceux et à toutes celles qui sont rejetés, abandonnés. Comme cette dame, abandonnée par les médecins, abandonnée par sa famille à cause de son état physique. Mais Jésus-Christ, lui, n'abandonne personne. C'est une bonne nouvelle que je suis venu vous annoncer. Vous êtes le choix de Dieu. Je suis même tenté de dire, si vous êtes abandonné par les hommes, si vous êtes rejeté par les gens, la bonne nouvelle que je suis venu vous annoncer, c'est que vous êtes qualifié pour l'intervention de Dieu dans votre vie. Oui, vous êtes qualifié pour l'intervention de Dieu dans votre vie. Parce que Dieu cherche des hommes et des femmes qui sont abandonnés pour être utilisés. Lisons un peu cette belle histoire que j'ai de David. C'est un peu comme l'histoire de David. David était rejeté. David était abandonné. David était loin de sa famille. On ne l'appréciait pas, on l'aimait. Mais pourtant, c'est Dieu qui va dire à Samuel, va dans la maison de X. Va oindre Y. Y qui est David, bien sûr. David était rejeté, mais on l'a oint. Paul nous dit, dans 1 Corinthiens 1, verset 27 à 29. 1 Corinthiens 1, verset 27 à 29. Dieu a choisi les choses folles du monde pour confondre les sages. Dieu a choisi les choses faibles du monde pour confondre les fortes. Et Dieu a choisi les choses viles du monde et celles qu'on méprise ou qu'on rejette ou qu'on abandonne. Celles qui ne sont point pour réduire à néant celles qui sont. Qu'est-ce que Paul essaie de nous dire? Paul est en train de vous dire à vous, mon frère, à vous, ma sœur, que le choix de Dieu n'est pas comme le choix des hommes. Lorsque l'homme choisit, il regarde toujours à son intérêt. Pourquoi est-ce que je dois être l'ami de X, l'ami de Y? Pourquoi est-ce que je dois fréquenter X ou fréquenter Y? Qu'est-ce qui peut m'apporter? Mais Dieu dit, non, moi je ne choisis pas les choses comme ça. Moi je choisis celles qui sont abandonnées. Moi je choisis celles qui sont rejetées. Moi je choisis celles qu'on n'apprécie pas. celles qu'on a rejetées, celles qu'on a abandonnées, celles qu'on a délaissées. Je choisis ces choses. Je choisis ces personnes pour confondre le monde. Le monde dit que lorsque vous êtes riche, vous devez posséder des comptes bancaires, par exemple. Le monde vous considère comme étant riche peut-être parce que vous avez 50 000 euros en banque, peut-être 50 000 dollars, ou je ne sais pas, 1 milliard. Le monde dit que vous êtes important, que vous êtes influent, ou je ne sais pas, 1 milliard. Le monde dit que vous êtes important, que vous êtes influent, lorsque vous possédez des milliards.

il va se dire, ah, c'est certainement celui-là. Pourquoi il dit cela? Parce qu'il le compare au roi Saül. Beau, grand de taille. Et peut-être même qu'il était plus beau que Saül. Alors il s'est dit, c'est certainement celui-là. Dieu lui dit, non, ce n'est pas celui-là. Vous, les hommes, vous êtes frappés par ce que les yeux voient. Donc, l'apparence extérieure. Moi, je regarde au cœur. Mon frère, ma sœur, ayons les yeux de Dieu dans notre vie de tous les jours. Ce que cette femme à la perte de sang est en train de nous enseigner. Elle était rejetée. Elle comptait sur son argent pour trouver des solutions. Les hommes la recevaient parce qu'elle avait de l'argent. Est-ce que vous pouvez imaginer les autres personnes qui avaient peut-être cette situation-là, d'une perte de sang depuis plusieurs années, mais qui étaient sans argent? Ça veut dire que selon le monde, elles étaient condamnées à mourir. Mais gloire soit rendue à Dieu, ce que Jésus-Christ est venu sauver les hommes. Donc, tant qu'elle avait de l'argent, tant qu'elle avait une apparence extérieure qui plaisait, des bijoux, j'allais dire des voitures, des avions, des yachts, des bateaux, des mines, des comptes en banque, elle était acceptée par les médecins. Mais quand il n'y en avait plus, c'était terminé. Ah, c'est Madame X à la perte de sang, là. Non, non, dites-lui de revenir la semaine prochaine, ou dites-lui que je suis en voyage, ou dites-lui que je suis en congé, ou dites-lui que je suis en consultation. Et depuis qu'il est en consultation, depuis 8 heures jusqu'à 5 heures du soir, 7 heures du soir, il ne sort jamais. Bref, il ne voulait plus recevoir ces personnes-là. L'homme regarde à ce qu'il frappe. L'homme cherche toujours son intérêt. L'homme cherche ce qu'il a à gagner. L'homme cherche ce qui va lui rapporter de l'argent. Mais Dieu, ce n'est pas ça. Dieu veut apporter le bonheur aux hommes. Dans Jérémie 29, verset 11, Dieu dit, « Je connais les projets de paix et de bonheur que j'ai formés sur vous. » Pas de projet de malheur. Dieu le dit à tout le monde. À vous qui êtes en train de m'écouter en ce moment, Dieu a un projet de bonheur, de réussite et de succès pour vous. Mais ça dépend de vous. Si vous n'êtes pas en relation avec Christ, si vous n'êtes pas en relation avec Christ, Dieu ne peut rien faire pour vous. Et la bonne nouvelle que je suis venu vous annoncer, c'est que Dieu vous aime. Dieu vous aime. Dieu veut changer votre vie. Dieu veut changer votre existence. Il vous aime. Dieu a choisi les choses viles, les choses rejetées, les choses abandonnées, les choses délaissées pour confondre celles qui sont utilisées dans le monde. Dieu veut vous utiliser, vous qui êtes abandonné. Dieu veut vous utiliser, vous qui êtes rejeté. Dieu veut vous utiliser, vous qui avez été délaissé par les hommes. Peu importe la raison, justifiée ou pas, qu'ils aient raison ou pas, Dieu veut vous utiliser. Même si vous êtes dans une prison par les hommes parce que vous avez commis un meurtre, Dieu vient frapper à la porte de votre vie dans cette prison et il vous dit, je veux vous utiliser. Vous êtes rejeté par les hommes? Moi, je veux vous utiliser. Combien d'hommes et de femmes se sont suicidés parce qu'ils se sont cru inutiles? Je me rappelle, il y a quelques années en arrière, j'ai suivi l'histoire d'un grand chef cuisinier qui avait perdu, je crois, une étoile par rapport à leur... c'est-à-dire que ce sont des grands chefs cuisiniers et ils sont évalués chaque année. Alors, il a perdu, cette année-là, il avait perdu, je crois, et il s'est suicidé. Bref, il s'est cru inutile parce que il avait perdu son titre de cordon bleu. Ce n'est pas nécessaire de vous suicider, mon frère. Ce n'est pas nécessaire de vous suicider parce que vos parents vous disent que vous êtes inutile, la société dit que vous ne valez pas grand-chose, l'entreprise dit que vous êtes sans intelligence, vous n'avez jamais de promotion, vous ne valez rien, vous ne faites que dépenser de l'argent de l'entreprise par rapport à vous, on vous envoie en formation, mais ça ne rapporte rien. Ça, c'est le monde. Ça, c'est le monde qui réfléchit comme ça. Et moi, j'ai une bonne nouvelle pour vous. Dieu est venu mourir à la croix pour vous. Vous imaginez le potentiel qu'il a vu en vous, au point qu'il accepte de venir mourir pour vous, parce qu'il vous aime, parce qu'il a un plan pour vous. Et il s'est investi totalement. La radio que vous êtes en train d'écouter, c'est un projet de Dieu. C'est un projet de Dieu. Il a touché le cœur d'un homme ou d'une femme pour que ce projet voie le jour parce qu'il avait l'intention de venir frapper à votre porte aujourd'hui. Vous avez une très grande importance aux yeux de Dieu, au point que Jésus-Christ est venu mourir à la croix pour vous. Alors ne vous laissez pas distraire ou ne vous appuyez pas sur des choses qui sont futiles. Vous êtes

0: rejeté par le monde, vous êtes recueilli par Dieu. Vous êtes rejeté par le monde, vous êtes qualifié pour l'intervention de Dieu dans votre vie. Si c'est cela votre désir est de vous redonner à Jésus-Christ, de vous donner à Jésus-Christ, de recevoir Jésus-Christ, pour commencer le plan de Dieu dans votre vie, c'est très simple. Demandez-lui d'entrer dans votre vie. Si c'est cela votre désir, baissez la tête dans la prière et répétez ces simples mots après moi. Dites, Père éternel, au nom de ton Fils Jésus-Christ, me voici devant toi. J'ouvre mon cœur à Jésus-Christ, j'ouvre ma vie à Jésus-Christ et je le reçois comme mon Seigneur et mon Sauveur personnel. Je prends l'engagement aujourd'hui et jusqu'à la fin de ma vie à suivre Jésus-Christ tous les jours de ma vie et dans tous les domaines de ma vie. Pardonne mes péchés, mes transgressions, ma rébellion et purifie-moi avec le sang de Jésus-Christ. Bénis encore ma vie. Au nom de ton Fils Jésus-Christ, j'ai ainsi prié. Amen. Si vous avez fait cette prière, croyez que par la foi, Dieu vous a entendu. Je suis Raphaël Mambou. Le nom de cette émission est Venez à Jésus. Nous nous retrouvons la fois prochaine, toujours sur le même thème, la femme à la perte de sang. Que Jésus continue de vous bénir, que Jésus continue de vous garder. À la fois prochaine. Amen.
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1: Je suis Raphaël Mambou, que Jésus vous bénisse, qui que vous soyez, où que vous soyez. Le nom de cette émission est Venez à Jésus. C'est une grâce, c'est un honneur, c'est un privilège de pouvoir vous retrouver encore une fois aujourd'hui autour de la parole de Dieu pour partager quelques versets bibliques sur le thème la parabole du grand souper. Avant d'aller plus loin, je voudrais vous inviter à baisser la tête dans la prière pour dédier le reste des 30 minutes entre les mains du Seigneur. Prions. Père éternel, au nom de ton Fils Jésus-Christ, nous voici devant toi pour entendre ta parole, pour entendre ton message, pour entendre tes instructions, Père. Bénis nos cœurs, bénis ce message. Bénis les différents partenaires qui nous soutiennent dans cette mission. Bénis les auditeurs. Bénis ce message, Seigneur. Parle à un homme, parle à une femme. Seigneur, car les temps sont proches. Jésus, reviens bientôt. Au nom de ton Fils Jésus-Christ, nous avons ainsi prié. Amen. La parabole du grand souper. Je vous invite encore à lire dans Luc 14. Luc 14, à partir du verset 15 jusqu'au verset 24. Un de ceux qui étaient à table, après avoir entendu ces paroles, dit à Jésus, « Heureux celui qui prendra son repas dans le royaume de Dieu. » Et Jésus lui répondit, « Un homme donna un grand souper, et il invita beaucoup de gens. À l'heure du souper, il envoya son serviteur dire aux conviviers, « Venez, car tout est déjà prêt. » Tous, mais tous unanimement, se mirent à s'excuser. Le premier lui dit, « J'ai acheté un champ et je suis obligé d'aller le voir. Excuse-moi, je te prie. » Un autre dit, « J'ai acheté 5 paires de bœufs et je vais les essayer. Excuse-moi, je te prie. » Un autre dit, « Je viens de me marier et c'est pourquoi je ne puis y aller. » Le serviteur de retour rapporta ces choses à son maître. Alors le maître de la moisson irrité, le maître de la maison, irrité, dit à son serviteur, « Va promptement dans les places et dans les rues de la ville et emmène ici les pauvres, les extropiés, les aveugles et les boiteux. » Le serviteur dit, « Maître, ce que tu as ordonné a été fait et il y a encore de la place. » Le maître dit au serviteur, « Va dans les chemins et les longs des haies et ceux que tu trouveras, contrains-les d'entrer afin que ma maison soit remplie. Car je vous le dis, aucun de ceux qui avaient été invités ne goûtera de mon souper. » Mon frère, ma sœur, c'est une parabole. Et comme toute parabole, elle peut s'appliquer à la fois au monde non chrétien et au monde chrétien. Une parabole se définit comme étant à partir des éléments que nous vivons dans notre vie de tous les jours. Dieu nous enseigne par les paraboles les vérités spirituelles au travers des événements que nous rencontrons dans notre vie de tous les jours. Dieu nous dit qu'un homme a donné un grand souper. Pour faire une fête, il faut disposer des moyens financiers. Jésus-Christ a tout payé à la croix afin que lorsque son retour se fera, que des millions, je veux même aller plus loin, que des milliards d'hommes et de femmes puissent participer aux noces de l'agneau. Mon frère, ma sœur, vous allez peut-être me dire, mes frères Raphaël, ça fait des dizaines, des centaines d'années que des hommes prêchent que Jésus revient bientôt. Et jusque-là, les choses ne semblent pas aller dans ce sens. Laissez-moi vous dire, mon frère, ma sœur, au contraire, chaque jour, tous les événements que nous voyons à la télé, que nous entendons à la radio, que nous lisons dans les journaux, dans les magazines, sont en train de nous prouver que Jésus-Christ est en train de revenir bientôt. Regardez le degré de méchanceté aujourd'hui, le degré d'égoïsme, d'égocentrisme. Regardez aujourd'hui comment les hommes veulent absolument gagner de l'argent au détriment des autres. On est prêt à détruire les autres. Jésus revient. Il ne peut pas permettre que les ténèbres continuent de régner de cette manière. Voilà pourquoi nous devons nous préparer. Une des grandes leçons
2: que nous pouvons retenir de cette parabole est que Jésus-Christ vous invite à participer à ce repas des noces de l'agneau. J'aime comment on le dit au verset 17 de la bouche de Jésus. À l'heure du souper, il envoya son serviteur dire aux conviviers, « Venez, car tout est déjà prêt. » Mon frère, ma sœur, j'ai répondu à cette invitation. Et Jésus m'a demandé d'aller dans le monde entier et d'annoncer la bonne nouvelle, de demander aux autres de répondre à l'invitation du roi des rois et du seigneur des seigneurs. Vous qui m'écoutez en ce moment, ce n'est pas le fruit du hasard. Vous allez peut-être dire, ah, mais c'est pas la première fois que j'entends ce message. Je ne sais pas vous dire pourquoi Dieu permet que vous écoutiez plusieurs fois ce message. Mais ce que je sais, c'est que Dieu est mort pour vous à la croix. Il ne veut pas vous perdre. Ce que je sais aussi, c'est que son retour est pour bientôt. Et ce n'est pas une blague. Tout nous montre aujourd'hui que Jésus-Christ est à la porte. Les signes, les messagers que Jésus-Christ envoie nous attestent que son retour est très proche. Essayez d'imaginer qu'il y a 2000 ans, Paul disait « Jésus revient bientôt ». Et aujourd'hui, plus de 2000 ans après, nous sommes dans la dernière phase du message sur le retour de Jésus-Christ. En d'autres termes, c'est pour dire que certainement, ce sont les gens de notre génération qui verront le retour de Jésus. Mon frère, ma sœur, moi, je ne veux pas que vous perdiez votre salut. Moi, je ne veux pas que vous ratiez cette invitation. Parce que nous sommes dans une période de grâce. Et cette période, à l'heure du souper, il envoya son serviteur dire aux conviviers, « Venez, car tout est déjà prêt. » S'il est vrai que nous pouvons dire que le serviteur dont on parle ici, c'est Jésus, nous pouvons aussi dire que Jésus s'adresse à chaque enfant de Dieu, à chaque chrétien né de nouveau. Dans ce sens, allez annoncer aux conviviers, allez annoncer au monde entier que tout est prêt. Que tout est prêt. Il est mort à la croix pour nos péchés afin de nous donner accès auprès du Père, afin de nous donner une nouvelle création, de faire de nous de nouvelles créatures, de nous accorder le pardon des péchés, de nous sanctifier, de nous purifier, de nous racheter de la vaine manière de vivre de nos parents, de nous racheter de la malédiction. Nous avons dit dans les émissions précédentes que lorsque Dieu a chassé Adam et Ève, c'était une malédiction. Mais lorsque Dieu nous invite à participer à son repas, ce n'est plus une malédiction, c'est une bénédiction. Et le chemin qui nous amène à ce repas-là, c'est Jésus. L'invitation qui nous donne accès à ce repas, c'est Jésus. La porte qui nous donne accès à ce repas, c'est Jésus. Mon frère, ma soeur, ce n'est pas la religion, ni catholique, ni protestant, ni kimbanguiste, ni témoin de Jéhovah, ni foi Baha'i, ni autre chose si ce n'est que la personne de Jésus-Christ. Tournez-vous vers Jésus-Christ. Abandonnez la religion et regardez à Jésus-Christ. Parce que celui qui est mort à la croix n'était pas une religion, c'était un homme. Et cet homme vous aime. Il est le roi des rois, le seigneur des seigneurs, il est le Dieu vivant. Observez avec moi qu'au verset 17, il est dit « à l'heure du souper ». Ça peut être remplacé par « au moment du souper ». La question qu'on pourrait se poser, quand est-ce qu'est ce moment? La Bible ne donne pas une heure précise. La Bible ne donne pas un jour précis. Mais la Bible dit ceci. Lisons dans 1 Thessaloniciens 4, 13 à 18. 1 Thessaloniciens, ça vient avant le livre de Timothée, avant les recommandations que Paul fait à Timothée. 1 Thessaloniciens 4, versets 13 à 18. Il est dit ceci. Nous ne voulons pas, frères, que vous soyez dans l'ignorance au sujet de ceux qui dorment, afin que vous ne vous affligiez pas comme les autres qui n'ont point d'espérance. Car si nous croyons que Christ, que Jésus est mort et qu'il est ressuscité, croyons aussi que Dieu ramènera par Jésus avec lui ceux qui sont morts. Voici en effet ce que nous vous déclarons d'après la parole du Seigneur. Nous les vivants, restés pour l'avènement du Seigneur, nous ne devancerons pas ceux qui sont morts. Car le Seigneur lui-même a un signal donné à la voix d'un archange et au son de la trompette de Dieu, descendra du ciel et les morts en Christ ressusciteront premièrement. Ensuite, nous les vivants qui serons restés, nous serons tous ensemble enlevés avec eux sur des nuées à la rencontre du Seigneur dans les airs. Et ainsi, nous serons toujours avec le Seigneur. Consolez-vous donc les uns les autres par ces paroles. Paul dit, au moment où Dieu va décider, il va demander à un ange de sonner de la trompette. Paul ne dit pas que le 22 septembre, Paul ne dit pas que le 25 décembre ou le 1er janvier de l'année X, de l'année Y, ce sera le retour du Seigneur Jésus. Non. Paul donne seulement les éléments. Il dit, premièrement, à un signal donné à la voix d'un archange et au son de la trompette de Dieu descendre. Ce n'est pas, il n'y a pas de précision comme pour dire c'est tel jour, le jour J, l'heure H, la minute M, la seconde S. Non. Il va simplement dire voici comment les choses vont se passer. Dieu lui-même, au son de la trompette, va descendre. Et les morts en Christ vont ressusciter et les vivants seront changés. Les vivants en Christ, bien sûr, seront changés. Et ensemble, nous allons monter à la rencontre du Seigneur Jésus-Christ. Il n'y a pas d'heure. Parce que s'il y avait une heure précise, les gens allaient se préparer. Les gens allaient se préparer. Et c'est un style que Dieu utilise dans beaucoup de versets du Nouveau Testament. Lisons par exemple dans Apocalypse 3, si je ne me trompe pas. Apocalypse 3, verset 3. Allons dans Apocalypse 3, verset 3. Dieu va dire ceci à l'église, dans une des églises. Il va dire ceci. Apocalypse 3, verset 3. Rappelle-toi donc comment tu as reçu et entendu, et garde et repens-toi. Si tu ne veilles pas, je viendrai comme un voleur, et tu ne sauras pas à quelle heure je viendrai sur toi. Je viendrai, ça c'est sûr. Mais si tu ne veilles pas, si tu ne fais pas attention à mon retour, ça sera comparable à un voleur qui vient voler dans ta maison. Vous savez, quand nous dormons, nous ne savons pas quel jour de l'année, à quelle heure de la nuit, nous serons visités par un voleur. Parce que si nous sommes visités, nous savons à quelle heure le voleur va venir, nous allons nous préparer. Et comme nous ne savons pas, nous prenons des précautions pour que quand le voleur va venir, qu'il puisse rencontrer des obstacles par rapport à l'intrusion dans la maison. Jésus dit qu'il viendra comme un voleur. Ça veut dire que celui qui ne s'attend pas, celui qui ne se prépare pas au retour de Jésus sera surpris comme un homme qui est surpris parce qu'un voleur est entré dans sa maison. Ce n'est pas que Jésus est un voleur, non, Jésus n'est pas un voleur. Mais l'effet de surprise sera le même que celui qui a été volé par un voleur. Alors, ne peut veiller que celui qui sait qu'il a une invitation et il a préparé sa vie ou il a réglé sa vie en fonction de l'invitation que Dieu lui a donnée. Si le président de la République m'a invité samedi X, ou je dis comme ça, hein, samedi 25 décembre ou samedi 23 janvier, je vais commencer à me préparer en fonction de cette date. Je vais commencer à régler mes agendas en fonction de cette date. Parce que j'ai un grand rendez-vous. C'est la même chose avec le roi des rois et le seigneur des seigneurs. Mon frère, ma soeur, Dieu vous envoie une invitation aujourd'hui. Parce que vous le vouliez ou pas, Jésus va venir bientôt. À vous de préparer son retour et dans votre vie, et dans la vie de votre famille, et dans la vie de votre nation. C'est à vous, ou alors, de décliner cette invitation et d'avoir l'effet de surprise comme celui qui s'est fait voler par un voleur. Plaise à Dieu que cela ne vous arrive pas. Je ne sais pas d'où vous m'écoutez, mais ce qui est important, c'est ce que Dieu est en train de vous dire aujourd'hui. Mon frère, ma sœur, Dieu vous invite à un grand souper, à un grand dîner. Oh, vous pouvez des fois regarder ces célébrités dans le monde, être invité par des grands chefs d'État. C'est une très bonne chose. Et des fois, vous vous dites, « Ah, j'aurais voulu être à leur place. » Laissez-moi vous dire que Dieu vous invite à quelque chose de plus grand. Que aucun dictionnaire ne pourra décrire la beauté, la majesté, la puissance, la grandeur de ces noces de l'agneau. Il vous invite aujourd'hui et c'est possible. Et c'est pour vous. Si vous refusez, le verset 3 d'Apocalypse 3 va commencer aussi à s'appliquer comme à vous. « Je viendrai comme un voleur et tu ne sauras pas à quelle heure je viendrai sur toi. » Jésus vient prendre son église bientôt. Et si nous ne sommes pas prêts, nous serons surpris. Dans Matthieu 24, versets 42 à 44. Matthieu 24, j'y suis presque, versets 42 à 44. La Bible dit ceci, j'y suis presque, voilà. Versets 42 à 44, il est dit ceci. « Veillez donc, puisque vous ne savez par quel jour votre Seigneur viendra. Sachez-le bien, si le maître de la maison savait à quelle veille de la nuit le voleur doit venir, il veillerait. » et ne se laisserait pas percer sa maison. C'est pourquoi, vous aussi, tenez-vous prêts, car le Fils de l'homme viendra à l'heure où vous n'y penserez pas. Vous voyez, mon frère, c'est Jésus qui est en train de parler. Il dit, veillez donc, puisque vous ne savez à quel jour votre Seigneur viendra. Nous ne savons pas, nous avons seulement des signes qu'il faut que l'État d'Israël se rétablisse. Il faut que l'abomination atteigne un niveau très élevé, la méchanceté. Il faut que tout ce qui était anormal devienne normal. On retrouve dans l'Église les avortements, on retrouve les abominations. Aujourd'hui, on a des chaînes pornographiques, on a libéralisé l'homosexualité, on bénit l'homosexualité dans certaines églises. Ce sont des signes qui nous montrent que Jésus est en train de revenir, que le monde tend à sa fin. C'est très important, mon frère. C'est très important, ma sœur. Nulle part vous lirez dans la Bible où Jésus donne une heure précise. Dans Matthieu 13, verset 49, il est dit ceci. Il en sera de même à la fin du monde. Les anges viendront séparer les méchants d'avec les justes. La fin du monde. Mais Jésus ne dit pas quel jour ça sera la fin du monde. Quel jour, de quelle année et à quelle heure. Il ne dit pas. Dans Matthieu 21, verset 33 à 34. Matthieu 21, 33 à 34. Écoutez une autre parabole. Il y avait un homme, maître de maison, qui planta une vigne. Il entoura d'une haie. Il creusa un pressoir et bâtit une tour. Puis il la ferma à ses vignerons et quitta le pays. Lorsque le temps de la récolte fut arrivé, il envoya ses serviteurs vers les vignerons pour recevoir le produit de sa vigne. Toujours pas de date précise, toujours pas d'heure précise, mais il parle d'une époque. Dans Matthieu 25, verset 19. Matthieu 25, verset 19. Il est dit ceci. Je voudrais commencer au verset 14. Il en sera comme d'un homme qui, partant pour un voyage, appela ses serviteurs et leur remit ses biens. Il donna 5 talents à l'un, deux à l'autre, et un troisième, un au troisième, à chacun selon sa capacité, et il partit. Aussitôt, celui qui avait reçu les cinq talents s'en alla et les fit valoir et gagna cinq autres talents. De même que celui qui avait reçu les deux talents en gagna deux autres. Celui qui n'avait reçu qu'un alla faire un creux dans la terre et cacha l'argent de son maître. Longtemps après, le maître de ses serviteurs revint et leur fit rendre des comptes. Vous voyez, longtemps après, on n'a pas dit 2 ans, 3 ans, 15 ans, 2000 ans, 7000 ans. Non, on a dit quelques années après, longtemps après. Jésus est parti il y a 2000 ans. Il a quitté cette terre, il est retourné auprès du Père et il a dit qu'il vient bientôt pour prendre son Église. Combien de temps, nous ne savons pas. Nous n'avons que des signes. Nous n'avons que des signes. Mais il va revenir. Est-ce que vous êtes prêts? Est-ce que vous avez répondu à son invitation? Parce qu'il vient bientôt, mon frère. Il vient bientôt, ma sœur. Écoutez ce que Jésus dit dans Matthieu 24. Verset 36. Matthieu 24, verset 36. Pour ce qui est du jour et de l'heure, personne ne le connaît, ni les anges des cieux, ni le Fils, mais le Père seul. Ce qui arrivera au temps de Noé arrivera de même à l'avènement du Fils de l'homme. Car dans les jours qui précédèrent le déluge, les hommes mangeaient et buvaient, se mariaient et mariaient leurs enfants, jusqu'au jour où Noé entra dans l'arche. Donc, Jésus nous donne un signe. Il nous dit, si vous ne connaissez ni l'heure précise, ni les anges ne le connaissent, mais vous connaissez au moins le temps, ceux qui avaient précédé l'avènement, il y avait des mariages, il y avait des fêtes. Aujourd'hui, regardez, donc, regardez comment nous sommes en train de vivre. Nous vivons de manière à ne plus nous soucier de Dieu. Aujourd'hui, nous sommes préoccupés par notre travail, nous sommes préoccupés par les préparatifs des mariages, nous sommes préoccupés par gagner de l'argent, nous sommes préoccupés à nous amuser, comme si il n'y avait pas de vie après la mort. Et Jésus dit, ce sont des signes qui vous montrent que je suis sur le chemin du retour. Attention mon frère, attention ma sœur. Dans Matthieu 24, 1 à 3, Jésus dit ceci, la Bible dit ceci, « Comme Jésus s'en allait au sortir du temple, ses disciples s'approchèrent pour lui en faire remarquer les constructions. » Mais Jésus leur dit, « Voyez-vous tout cela? Je vous le dis en vérité, il ne restera pas ici pierre sur pierre qui ne soit renversée. » Il s'assit sur la montagne des Oliviers et les disciples vinrent en particulier lui faire cette question. « Dis-nous, quand cela arrivera-t-il et quel sera le signe de ton avènement et de la fin du monde ?» C'est drôle ces questions. Jésus dit simplement que ce temple va être détruit, mais les disciples posent la question, « Quand est-ce que ça va arriver ?» Quand est-ce que ton avènement, c'est-à-dire ton retour, va se faire? Et quand est-ce que ça sera la fin du monde? Alors Jésus va commencer à énumérer un certain nombre de signes. Des faux prophètes vont venir, des faux Christ vont venir, il y aura de la guerre, des bruits de guerre, des famines, l'évangile devra être prêché dans le monde entier, alors viendra la fin. Mon frère, ma sœur, est-ce que nous ne vivons pas dans une époque où l'évangile est prêché par toutes sortes de moyens? Il y a des guerres, des bruits de guerre, la guerre est médiatisée, nous ne voyons pas des faux Christ au travers de la télévision, des radios qui prétendent donner le salut à l'humanité. Nous ne voyons pas de faux prophètes, des hommes et des femmes qui prétendent parler de la part de Dieu, mais qui annoncent que des bêtises, des mensonges, qui encouragent les gens à vivre dans le péché. Si nous sommes en train de le voir, l'heure du repas est arrivée. L'heure du grand repas est arrivé. L'heure du grand souper est arrivée, mon frère. Il faut répondre à l'invitation de Jésus-Christ aujourd'hui. Si c'est cela votre désir, si c'est cela votre souci, c'est très simple. Baissez la tête dans la prière et répétez ces simples mots après moi. Père éternel, au nom de ton Fils Jésus-Christ, me voici devant toi. J'ai entendu ton appel, j'ai entendu ton invitation et je viens répondre à l'invitation de Jésus-Christ. Pardonne mes fautes. Pardonne mes transgressions, pardonne mes erreurs, pardonne mes rébellions. Je reçois Jésus comme Seigneur et Sauveur, aujourd'hui, dans tous les domaines de ma vie et pour toujours. Au nom de ton Fils Jésus-Christ, j'ai ainsi prié. Amen. Si vous avez fait cette prière, croyez que par la foi, Dieu vous a entendu. Je suis Raphaël Mambou. Nous nous retrouvons dans quelques instants juste après cette page publicitaire.
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2: Bon retour à l'émission « Venez à Jésus ». Vous savez, c'est une grâce, c'est vraiment un honneur, c'est vraiment un privilège de pouvoir vous retrouver. Mon frère, ma sœur, n'hésitez pas à l'invitation de Christ. Puisque vous avez donné votre vie à Jésus, marchez avec Jésus. Ne vous détournez pas de Jésus à cause des richesses de ce monde, à cause de l'amour d'une personne ou de quoi que ce soit. Jésus revient bientôt. Je suis Raphaël Mambou. Nous nous retrouvons la fois prochaine, toujours sur le même thème, la parabole du grand souper. Que Jésus continue de vous bénir, que Jésus continue de vous garder. À la fois prochaine. Amen.
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6: Nous devrions nous inspirer de la façon dont Dieu donne, afin de devenir nous-mêmes de vrais donateurs. J'ai relevé trois choses essentielles qui caractérisent la façon dont Dieu donne. La première est qu'il donne sans attendre en retour. La deuxième est qu'il donne sans penser qu'il reprendra un jour ce qu'il nous a donné. Et enfin, la troisième chose est que Dieu donne avec largesse et sans compter. Celui qui donne dans l'idée qu'il recevra quelque chose en retour ou qui pense qu'il pourra reprendre un jour ce qu'il a donné ne peut pas être fier de lui-même, car il n'a pas connu ce qu'est le don véritable. De même, celui qui n'a pas tout donné de ce qu'il avait prévu de donner n'a en fait rien donné. Si vous êtes dans cette situation, sachez qu'il n'est jamais trop tard pour faire réparation et changer de mentalité. Mais peut-être que finalement, vous vous dites que vous avez toujours donné selon les trois principes divins que je viens d'énoncer et vous êtes triste parce que les gens à qui vous avez fait du bien ne vous l'ont jamais rendu. Si c'est le cas, j'ai une bonne nouvelle pour vous. Il est préférable que le ciel se souvienne de vous pour ce que vous avez fait, plutôt que ce soit les hommes, car le ciel a bien plus à vous donner que le monde. Dans Matthieu, au chapitre 16 et verset 27, il est dit que Jésus reviendra bientôt et qu'alors il rendra à chacun selon ses œuvres. Que Dieu vous bénisse.
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7: Bonjour à tous, je suis Raphaël Mambou, que Jésus vous bénisse, qui que vous soyez, où que vous soyez. Le nom de cette émission est Venez à Jésus, c'est une grâce, c'est un honneur, c'est un privilège de pouvoir vous retrouver encore aujourd'hui autour de la parole de Dieu pour partager quelques versets bibliques sur la restauration. Avant d'aller plus loin, je voudrais vous inviter à prier, à remercier le Seigneur et à remettre le reste des 30 minutes entre les mains du Seigneur, afin qu'il nous guide, qu'il nous dirige, qu'il nous fasse du bien et que nous puissions comprendre sa parole. Prions. Père éternel, nous venons devant toi au nom de ton Fils Jésus-Christ pour te dire merci. Merci pour le souffle de vie, merci pour ton amour, merci pour ta grâce, merci pour ta bonté, merci pour ta miséricorde, merci pour le salut qui se trouve en Jésus-Christ. Merci pour ce message, la restauration, car nous croyons que tu as commencé un processus de restauration dans nos vies. dans tous les domaines, Père. Nous voulons t'entendre, toi et toi seul. Je veux disparaître, afin de te laisser la place à toi et à toi seul. Au nom de ton Fils Jésus-Christ, nous avons ainsi prié. Amen. La restauration. Je vous invite à lire 2 Chroniques 7, verset 14. 2 Chroniques 7, verset 14. Si mon peuple sur qui est invoqué mon nom s'humilie, prie et cherche ma face, et s'il se détourne de ses mauvaises voies, je l'exaucerai des cieux, je lui pardonnerai son péché et je guérirai son pays. La restauration. Nous avons défini la restauration comme l'action consistant à restaurer, c'est-à-dire remettre en place un état précédent qui a été altéré, qui a été détruit, qui a été gâté, qui a été endommagé. Donc la restauration, c'est rebâtir quelque chose qui a été détruit. La restauration, c'est reconstruire quelque chose qui a été endommagé. Remettre à neuf quelque chose qui a été gâté, quelque chose qui a été endommagé par l'usage peut-être, par des attaques de l'ennemi. Bref, la restauration est possible. Je suis venu dire à un homme et à une femme qui m'écoute en ce moment, que la restauration est possible dans votre vie. Lorsque Dieu parle à Salomon dans 2 Chroniques 7, il dit « Si mon peuple, il ne parle pas des inconvertis. » Parce qu'on peut se dire que la restauration, c'est seulement pour les inconvertis. Il ne s'agit pas là des inconvertis. Il s'agit de ceux et de celles qui connaissent le nom de Dieu. Je ne prétends pas que la restauration n'est pas pour ceux qui ne connaissent pas Dieu. Elle est aussi pour ceux qui ne marchent pas avec Dieu. La condition, c'est de revenir à Christ. Mais là, Dieu parle d'hommes et de femmes qui sont censés marcher avec Dieu. On va parler des rétrogrades, de ces hommes et de ces femmes qui, pour une raison ou une autre, se sont éloignés de Jésus-Christ. Ils se sont laissés distraire par l'ennemi. Et l'ennemi leur a volé, entre guillemets, des bénédictions. L'ennemi leur a volé peut-être leur mariage, leurs études, leurs enfants, leur carrière, leur entreprise, leur ministère, leur spiritualité. Ils ont tout perdu parce qu'ils se sont écartés de l'ennemi, parce qu'ils se sont écartés de Jésus-Christ. Et Dieu dit, mon peuple, sur qui est invoqué mon nom. S'il s'humilie, il prie et cherche ma face. Et s'il se détourne de ses mauvaises voies, je résume le reste des phrases, je vais les restaurer. Mon frère, ma sœur, la restauration est biblique et elle est pour vous. Si vous avez perdu quelque chose parce que vous avez abandonné Christ, la restauration est possible. Je ne sais pas dans quel domaine. Il n'est nullement question de religion. Il n'est nullement question d'appartenir à une église. Mais il est question de remettre en marche une relation avec Jésus-Christ. Dieu nous dit la première chose qu'il demande, c'est de revenir à lui. C'est s'humilier, c'est prier et chercher sa face. En d'autres termes, c'est de revenir dans une intimité, dans une relation de père à Fils au travers de Jésus-Christ. Revenir à Jésus est la première étape d'une vie de restauration. Il est impossible que Dieu restaure quelqu'un qui ne veut pas de Jésus-Christ. Dieu a tout fait au travers de Jésus. Je vous invite un peu à lire dans le livre de Jean, le premier chapitre, Jean 1, verset 3. On peut commencer par le verset 1. Au commencement était la parole, et la parole était avec Dieu, et la parole était Dieu. Elle était au commencement avec Dieu. Toutes choses ont été faites par elle, et rien de ce qui a été fait n'a été fait sans elle. Toute chose a été faite par la parole de Dieu, et rien n'a été fait sans la parole de Dieu. Dieu fait toutes choses au travers de sa parole. Et il ne fait rien en dehors de sa parole. Dieu parle. Et nous savons très bien que le verset, le chapitre 1 de Jean, de 1 à 3, on parle particulièrement de la personne de Jésus-Christ. Comme pour dire, aucune restauration n'est possible tant que Dieu n'est pas réconcilié avec sa créature au travers de Jésus-Christ. Rien ne peut se faire sans Jésus-Christ. Or, vous allez peut-être me dire, mais ça fait des années que j'ai perdu telle chose, telle autre chose. Oui, Dieu peut vous donner plus que ce que vous avez perdu. C'est une restauration. C'est une restauration. Lisons un peu le livre de Job, son dernier chapitre. Le livre de Job, son dernier chapitre, c'est-à-dire le chapitre 42, verset 10. Revenons dans le contexte. Job a perdu ses enfants, a perdu ses biens. Mais qu'est-ce qu'il est dit à Job 42, verset 10? L'Éternel rétablit Job dans son premier état. Quand Job eut prié pour ses amis, et l'Éternel lui accorda le double de tout ce qu'il avait possédé. Verset 12. Pendant ces dernières années, Job reçut de l'Éternel plus de bénédictions qu'il en avait reçues dans les premières. Il posséda 14 000 brebis, 6 000 chameaux, 1000 paires de bœufs et 1000 ânes. Dieu a restauré Job et il lui a donné même plus qu'il avait avant qu'il perde ses biens, avant qu'il soit attaqué par l'ennemi. La restauration est biblique. Vous n'êtes en rien différent de Job. Dieu n'aime pas plus Job que vous. Nous l'avons vu. Dans Romains 2, verset 11, Dieu nous dit qu'il ne fait exception de personne. Relisons-le encore pour être plus précis. Romains 2, verset 12. Car devant Dieu, il n'y a point d'exception de personne. Il n'y a pas de favoritisme. Dieu n'aime pas plus X que Y. Dieu n'aime pas plus les blancs que les noirs que les japonais, les asiatiques que les sud-américains. Dieu nous aime tous de la même manière. Il nous fait grâce tous de la même manière en Jésus-Christ. Donc, c'est une bonne nouvelle que je suis venu vous annoncer. La restauration est possible. Première condition, il faut venir à Jésus-Christ. Car en dehors de Jésus-Christ, Dieu ne peut rien faire. Un auteur a dit que Dieu nous a créés une première fois en Adam. Il nous recrée en Jésus-Christ. On va dire ceci. Il nous crée une première fois en Adam. Il nous crée une deuxième fois en Jésus-Christ. Il restaure l'homme en Jésus-Christ. Il n'y a pas de restauration possible en dehors de Jésus-Christ. Revenons à notre texte de 2 Chroniques 7, verset 14. La deuxième condition que Dieu donne dans ce verset, il dit, relisons le verset, « Si mon peuple sur qui est invoqué mon nom s'humilie, prie, cherche ma face, et si il se détourne de ses mauvaises voies. » Ça, c'est la deuxième condition. Se détourner du péché. Il ne suffit pas seulement de dire « Seigneur, je t'accepte comme mon sauveur. » Mais il faut aussi que Jésus-Christ soit notre Seigneur. Ça veut dire le maître de tout. Si Jésus-Christ n'est Seigneur que dans ma vie, que pour une partie des choses, ça veut dire qu'il n'est pas Seigneur du tout. Un Seigneur est celui qui a le droit de vie ou de mort sur une certaine étendue. Alors si j'accepte Jésus-Christ comme mon Sauveur et mon Seigneur, ça veut dire que je veux que Jésus-Christ règne dans tous les domaines de ma vie. Dans le domaine financier, dans le domaine spirituel, dans le domaine sexuel de ma vie, dans mes pensées, à mon travail, dans mon entreprise, dans mon ministère, dans ma relation avec ma femme, dans ma relation avec mes enfants, Jésus-Christ doit régner comme Seigneur. S'il n'est pas Seigneur, alors il sera difficile qu'il soit sauveur. Ça veut dire que je l'accepte aujourd'hui, mais demain je vais le mettre à la porte. Il est plus facile de gagner quelqu'un à Christ que d'en faire un disciple. Pourquoi? Parce que pour donner sa vie à Jésus-Christ, on est touché par le Saint-Esprit, on donne sa vie à Jésus-Christ. Mais la vie de disciple, c'est une vie qui dure toute la vie, j'allais dire. C'est un enseignement. Jésus a dit dans Matthieu 28, verset 18, Matthieu 28, je voudrais bien relire ça. Matthieu 28, verset 18. Jésus s'étant approché leur parla ainsi. Tout pouvoir m'a été donné dans le ciel et sur la terre. 19. Allez, faites de toutes les nations des disciples, les baptisant au nom du Père, du Fils et du Saint-Esprit. Et enseignez-leur à observer tout ce que je vous ai prescrit. Allez gagner le monde à Christ, mais ne vous limitez pas seulement à annoncer l'évangile, à gagner des âmes à Christ, mais enseignez-leur tout ce que je vous ai prescrit. Et c'est là où beaucoup d'hommes et de femmes ne sont pas toujours d'accord avec Jésus. Parce qu'il faut changer de mentalité. Dans le processus de restauration, il est important de rejeter le mal. Rappelez-vous, restaurer, c'est remettre en place un état précédent qui a été détruit. Ça veut dire qu'il y a un processus pour rebâtir. On met une première pierre, on met une deuxième pierre. Il y a des efforts à fournir. Je ne suis pas en train de prêcher le salut par les œuvres. Non. Nous sommes sauvés par la foi. Une fois que vous avez donné votre vie à Jésus-Christ, vous êtes sauvé et il n'y a rien d'autre à faire. Mais pour restaurer votre vie, il faut faire l'effort maintenant de mettre en pratique la parole de Dieu dans votre vie de tous les jours. En fait, ça va être la confirmation de votre décision à l'égard de Christ. Vous avez dit « Je veux Jésus-Christ comme Seigneur et Sauveur. Maintenant, je vais confirmer par mes actes ma décision envers Jésus-Christ. S'il se détourne de ses mauvaises voies, il n'est pas dit d'une partie de ses mauvaises voies, il n'est pas dit du un tiers, du trois quarts, de toutes ses mauvaises voies. Il faut mettre en pratique la parole de Dieu dans notre vie de tous les jours. Nous sommes sauvés par la foi et non par les œuvres, mais les œuvres confirme notre foi en Jésus-Christ. Jacques 1, verset 22, l'apôtre Jacques 1, verset 22 dit ceci. Jacques 1, verset 22. Mettez en pratique la parole. Et ne vous bornez pas à l'écouter en vous trompant vous-même par de faux raisonnements. Mettez en pratique la parole de Dieu. Mettez en pratique les commandements, les enseignements de Jésus-Christ dans votre vie. Et ne vous contentez pas simplement de l'écouter, de dire « Ah, mais c'est bien, c'est merveilleux. » D'autres écoutent et ne veulent pas mettre en pratique. La non-pratique, le manque de pratique dans la vie chrétienne est la non-pratique des commandements de Dieu, de la parole de Dieu dans une vie chrétienne est égale à une forme de rébellion. Dieu vous dit arrêtez l'impudicité, arrêtez le mensonge, arrêtez le vol, arrêtez l'homosexualité. Vous savez ce que Dieu vous dit. Vous savez que c'est la parole de Dieu, mais vous refusez de suivre cet enseignement. Vous refusez de suivre ce commandement. Alors que vous savez que Dieu l'a interdit. Vous vous plaisez dans cette vie de péché. Or, quand on a écrit la Bible, il ne savait pas quel genre de difficultés nous allons rencontrer aujourd'hui. Comment je vais m'en sortir de mes problèmes si je marche selon tout ce que Dieu est en train de me dire? Ça, ce n'est pas mon problème. C'est à Dieu de me défendre. Ce n'est pas à moi de défendre Dieu. Si Dieu me dit ne vole pas, je ne vole pas. Je ne mens pas, je ne mens pas. C'est vrai que personne n'est parfait. Il peut nous arriver de tomber dans le péché. Mais nous ne devons pas nous plaire dans une vie de péché. Nous ne devons pas nous plaire dans une vie de débauche, d'impudicité, de mensonge, d'homosexualité. Nous ne devons pas nous plaire, nous ne devons pas nous vautrer dans ces choses. Ça fait plaisir et cela montre, en parlant d'un exemple, ça fait plaisir quand lorsque quelqu'un m'appelle, quelqu'un m'écrit, m'envoie un email, il me dit, voilà, priez pour moi parce que je ne veux plus de tels péchés dans ma vie. C'est une preuve que la personne veut plaire à Dieu. Elle veut plaire à Dieu par ses actes. Quoi qu'elle plaît déjà à Dieu par la foi, mais se dit, je ne veux plus de ces choses dans ma vie. Alors que d'autres, ben, ça ne leur pose pas un problème d'aller à l'église et d'avorter, d'aller à l'église et de sortir avec des hommes mariés, avec des femmes mariées. Ça ne leur pose pas un problème de vivre dans le mensonge, de voler dans la caisse de l'État, dans la caisse de l'entreprise, de mentir à sa famille, à ses proches. Ça ne leur pose aucun problème. Mais ils vont à l'église et ils lèvent les mains. C'est cet état-là que Dieu ne veut pas. De tels hommes, de telles femmes qui vivent dans de telles choses, Dieu aura du mal à restaurer leur vie. Parce qu'ils ne s'appuient pas sur Dieu. Ils s'appuient sur leur propre intelligence. Jacques dit, mettez en pratique la parole. Ne vous contentez pas simplement à l'écouter. Mais mettez cela en pratique. Mettez cela en pratique. Psaume 37. Psaume 37, verset 3. Le psaume 37, verset 3. Psaume 37, j'étais au psaume 33. Psaume 37, verset 3. Confie-toi en l'Éternel et pratique le bien. Ayez le pays pour demeure et la fidélité pour pâture. Confie-toi en l'Éternel et pratique le bien. Si mon peuple se détourne de ses mauvaises voies, en d'autres termes, si mon peuple pratique le bien, aujourd'hui, dans le monde, on veut relativiser le bien. On dit, ce qui est bien pour moi n'est pas forcément bien pour l'autre. Ce qui est bien pour l'autre n'est pas forcément bien pour moi. On va pas aller dans ces débats-là. Ce que la Bible appelle bien, c'est ce que Dieu appelle bien. Ce que la Bible appelle mal, c'est ce que Dieu appelle mal. Si Dieu condamne quelque chose, ne le pratiquez pas. Si Dieu désapprouve une pratique, ne vous plaisez pas dans ces choses-là. Si vous n'arrivez pas à vous débarrasser de ces choses, priez et criez vers Dieu. Il a la puissance, l'autorité et le désir de délivrer les hommes du mal. Dieu ne peut pas nous demander de faire quelque chose alors qu'il sait que nous sommes dans l'incapacité. Bien sûr que nous sommes dans l'incapacité de le faire par nos propres forces, mais il nous a donné le Saint-Esprit, son Esprit, qui est Dieu, pour nous aider à réussir dans notre marche chrétienne de tous les jours. Confie-toi en l'Éternel et pratique le bien. Confie-toi en l'Éternel, ça veut dire ne te confie pas dans ton argent, dans ton intelligence. Vous avez peut-être des problèmes et vous, à vos yeux, la seule solution, c'est de transgresser la parole de Dieu. Vous n'avez pas d'autre solution que de transgresser la parole de Dieu. C'est l'occasion de dire, Seigneur, je préfère mourir en respectant ta parole. Je préfère perdre mon contrat en respectant ta parole. Je préfère perdre ma relation avec tel ami, perdre tel contrat, perdre tel marché, perdre telle entreprise, perdre telle amitié, ou peut-être même perdre ma relation amoureuse avec mon fiancé, ma fiancée, parce que je veux suivre ta parole, parce que je veux me confier en toi, parce que je veux pratiquer le bien. Vous n'allez jamais perdre. Au contraire, vous allez gagner. Vous allez sortir plus fort et vous allez vous rendre compte que Dieu va vous donner même plus que ce que, à vos yeux, vous avez perdu. Revoyons l'histoire de Job. Revoyons l'histoire de Job. Qu'est-ce que sa femme dit à Job ? Maudit Dieu et meurt. Qu'est-ce qu'il dit ? Nous recevons du bien de Dieu. Pourquoi est-ce que nous n'accepterions pas certaines épreuves de Dieu ? Et il a béni l'Éternel et il n'a péché en rien du tout. sa persévérance à marcher avec Dieu, à faire le bien, à se confier en Dieu, à se détourner du mal, a fait qu'à la fin, il a reçu le double de tout ce que le diable lui avait pris, de tout ce qu'il avait perdu, parce qu'il s'est confié en Dieu. Mon frère, ma sœur, la restauration est possible dans votre vie. La première condition, c'est qu'il faut venir à Jésus-Christ. La deuxième condition que nous sommes en train de voir, c'est qu'il faut pratiquer le bien dans votre vie. Le bien, c'est quoi? C'est tout ce que Dieu approuve dans la Bible. Si Dieu refuse le péché, nous devons refuser le péché. Même si on va nous détester, même si vous étiez même si vous êtes une deuxième femme, une troisième femme d'un homme X, Y, c'est aujourd'hui le jour du salut. Dieu ne vous abandonnera pas. Vous allez peut-être passer par quelques épreuves difficiles, c'est vrai. Vous serez peut-être rejeté par votre famille, c'est vrai. Mais vous ne serez pas abandonné de Dieu. Et à la fin de votre vie, vous pourrez dire qu'il est bon de servir Dieu parce qu'il n'abandonne jamais ses enfants. Peut-être même c'est votre nation qui va vous rejeter. Peut-être même c'est votre communauté qui va vous rejeter. Ce n'est pas grave. Vous allez pleurer, oui. Vous allez pleurer, je ne vous le cache pas. Traverser le désert, ce n'est pas quelque chose de facile. Être rejeté par sa famille, ce n'est pas quelque chose de facile. Ce n'est pas quelque chose de plaisant. Ça fait mal. Vous allez pleurer. Mais vous allez voir que Dieu ne va jamais vous abandonner. Est-ce que Dieu a abandonné Job? Non. Est-ce que Dieu a abandonné David? Non. Non. Dieu n'abandonne pas ceux et celles qui se confient en lui. Je voudrais vous inviter à lire 1 Jean chapitre 3, verset 9. Car c'est par là que se font reconnaître les enfants de Dieu et les enfants du diable. Quiconque ne pratique pas la justice n'est pas de Dieu, non plus que celui qui n'aime pas son frère. En d'autres termes, Jean nous parle de mettre en pratique la parole de Dieu, l'amour de Dieu qui est dans nos vies pour ceux et celles que nous rencontrons dans notre vie de tous les jours. La justice, ceux qui marchent dans la vérité. Il ne suffit pas seulement de crier haut et fort « Je suis chrétien, j'aime Jésus, patati et patata », mais nos œuvres doivent prouver que nous aimons Dieu et que nous aimons nos frères et sœurs. Ça serait contradictoire de voir quelqu'un avec une Bible dans la main, sous les aisselles, parlons de Jésus à gauche et à droite comme je suis en train de faire, mais vivons. Parlons de Jésus à gauche et à droite comme je suis en train de faire, mais vivant dans la haine,

0: salvation est possible. 1. Jésus-Christ comme sauveur. 2. Jésus-Christ comme Seigneur. Il doit diriger notre vie de tous les jours. Nous devons mettre en pratique la parole de Dieu dans notre vie de tous les jours, mon frère, ma sœur. Au moment où je suis en train de finir ce message du jour, je voudrais vous inviter à vous observer. Je ne suis pas venu vous condamner, mais je suis venu pour vous réveiller. Si Jésus-Christ est sauveur de votre vie, c'est une très bonne chose. Mais est-ce qu'il est le Seigneur de votre vie? Celui qui dirige votre vie, celui qui décide de tout ce qui doit être fait dans votre vie? Et si oui, est-ce que vous mettez en pratique tout ce qu'il vous demande de faire? Si c'est non, l'occasion vous est donnée aujourd'hui de demander pardon à Jésus, de demander pardon à Dieu et de prendre l'engagement de suivre Jésus-Christ dans votre vie de tous les jours. Prions. Père éternel, au nom de ton Fils Jésus-Christ, je viens devant toi. Je te demande pardon, parce que Jésus-Christ est mon Sauveur, mais pas mon Seigneur. Aujourd'hui, je prends l'engagement d'accepter Jésus-Christ comme mon Sauveur et mon Seigneur personnel. Seigneur comme celui qui a droit de vie et de mort sur moi. Seigneur comme celui qui a droit de décider dans tous les domaines de ma vie. Et je prends l'engagement de lui obéir tous les jours et dans tous les domaines de ma vie. Merci pour ton pardon, merci pour ta grâce, merci pour ton amour, merci pour ton message. Je crois et je confesse que maintenant, je prends un nouveau départ avec Jésus. Au nom de Jésus-Christ, j'ai ainsi prié. Amen. Si vous avez fait cette prière, croyez que par la foi, vous prenez un nouveau départ avec Jésus-Christ maintenant. 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Je suis Raphaël Mambou et le nom de cette émission est Venez à Jésus. Nous nous retrouvons la fois prochaine, toujours sur le même thème, la restauration. Que Jésus continue de vous bénir, que Jésus continue de vous garder. À la fois prochaine. Amen.
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2: Bonjour à tous, je suis Raphaël Mambou. Que Jésus vous bénisse, qui que vous soyez, où que vous soyez. Le nom de cette émission est Venez à Jésus. C'est une grâce, c'est un honneur, c'est un privilège de pouvoir vous retrouver encore aujourd'hui autour de la parole de Dieu pour partager quelques versets bibliques sur le thème « La mort de Christ ». Avant d'aller plus loin, je voudrais vous inviter à baisser la tête dans la prière pour dédier le reste des 30 minutes entre les mains du Seigneur. Prions. Père éternel, au nom de ton Fils Jésus-Christ, nous voici devant toi pour entendre ta parole, pour entendre ton message. Père, nous ne sommes pas meilleurs que les autres, nous ne sommes pas plus spirituels que les autres. Mais simplement que tu nous as fait grâce aujourd'hui d'écouter encore ta parole. Permets que le message qui va être annoncé aujourd'hui, Seigneur. Que ce message nous fasse du bien, nous reconforte, nous relève. Nous qui étions dans le noir, que nous puissions voir la lumière. Père, bénis ces hommes et ces femmes, ces millions d'hommes et de femmes qui écoutent cette émission en ce moment au travers de la radio. Que ce soit sur Internet, que ce soit sur FM ou que ce soit dans un sub, bénis ces hommes, bénis ces femmes. Et bénis aussi ces différentes radios qui sont partenaire avec ce ministère. Au nom de ton Fils Jésus-Christ, nous avons ainsi prié. Amen. Nous sommes toujours en train de voir, nous avons commencé une nouvelle petite étude sur la mort de Christ. Je voudrais vous inviter à relire dans 1 Corinthiens 15, verset 3. 1 Corinthiens 15, verset 3. Il est dit ceci. Je vous ai enseigné avant tout, comme je l'ai aussi reçu, que Christ est mort pour nos péchés selon

0: les Écritures. L'apôtre Paul, qui écrit à l'église de Corinthe, tente, tant bien que mal, de faire accepter, de faire comprendre à l'église de cette époque de Corinthe que tout ce qui est arrivé dans la vie de Jésus-Christ est arrivé en fonction de ce qui avait été annoncé et prophétisé dans l'Ancien Testament. Je vous ai enseigné avant tout, comme je l'ai aussi reçu, que Christ est mort pour nos péchés, selon les Écritures, qu'il a été enseveli, qu'il est ressuscité le troisième jour, selon les Écritures. Bref, Paul essaie de nous faire comprendre, ou mieux que Paul, le Saint-Esprit essaie de nous faire comprendre que tout ce que Jésus a fait, depuis le jour où Jésus est venu au monde, tout s'est passé dans sa vie selon les Écritures, selon les choses qui avaient été annoncées, selon les choses qui avaient été prophétisées. Là où il devait naître, quand est-ce qu'il devait commencer son ministère? Vous remarquerez que Jésus a commencé à 30 ans. Et quand vous lisez dans l'Ancien Testament, les sacrificateurs entraient en fonction, les Lévites entraient en fonction à l'âge de 30 ans. Ça a été aussi annoncé sa mort, la manière dont il allait mourir. Les prophètes ont annoncé sa résurrection. Les prophètes ont annoncé son ascension. Les prophètes ont annoncé son retour. Voilà pourquoi, mon frère, ma sœur, vous qui m'écoutez en ce moment, ne prenez pas à la légère la parole de Dieu. Ne prenez pas à la légère le message de Dieu. Ne prenez pas à la légère la Bible. Ne prenez pas à la légère ce message que vous écoutez en ce moment. Parce que tout ce qui va arriver, c'est selon les Écritures, parce que tout ce qui est arrivé dans la vie de Jésus-Christ, dans le passé, tout s'est fait selon les Écritures. Et rien n'a été fait en dehors des Écritures. Jésus-Christ est bien mort pour les péchés des hommes. Il y a des mouvements qui circulent, des pensées, des mouvements de pensée qui circulent que Jésus-Christ n'est pas mort, qu'il a fui dans un autre pays, il s'est marié, il a eu des enfants, et d'autres ont même constitué une classe secrète pour protéger ses descendants biologiques de Jésus. D'autres ont dit que Dieu avait fait un miracle pour confondre Judas à Jésus. Donc les gens ont arrêté Judas, mais n'ont pas arrêté Jésus. Mon frère, ma sœur, je ne sais pas ce que vous êtes en train de penser en ce moment. Je ne sais pas quel mouvement, quelle philosophie, quelle pensée vous avez accepté et logé dans votre cœur. Mais moi, ce que je voudrais vous demander de faire, c'est d'examiner les Écritures. Paul dit, je vous ai annoncé avant tout comme je l'ai reçu, comme je l'ai aussi reçu. Donc Paul a été enseigné dans ces choses, que Christ est mort selon les Écritures pour les péchés des hommes. Christ n'est pas mort pour le plaisir de mourir. D'autres ont commencé à inventer des théories que Jésus serait mort par accident. Jésus n'est pas mort par accident. Je suis de ceux qui pensent que la mort de Christ est une œuvre. Lorsque Jésus est venu sur cette terre, il venait pour mourir pour les péchés des hommes. C'est vrai qu'il a fait des miracles, il a multiplié le pain, il a marché sur l'eau, il a ressuscité les morts, il a enseigné des grandes vérités. Mais son objectif premier était de mourir pour les péchés des hommes, afin de réconcilier Dieu et sa créature. Alors, mon frère, ma sœur, ce n'est pas quelque chose qu'il faut prendre à la légère. Si les choses se sont accomplies selon les Écritures, il y a encore de belles choses qui vont arriver dans l'avenir selon les Écritures. Voilà pourquoi il faut lire la Bible de Genèse 1:1 à Apocalypse 22:21. Il faut lire, relire, relire, encore relire et toujours relire et ne jamais cesser de lire et de relire la Bible. Parce qu'elle nous annonce des choses qui doivent arriver. Et ceux qui ne lisent pas seront surpris. Des fois, je me dis que ceux qui doutent de la mort de Christ, il y a 2000 ans à la croix, sont ceux qui ont certainement du mal à lire la Bible d'un bout à l'autre. Jésus-Christ n'est pas seulement mort, mais il est ressuscité, selon les Écritures. Et il reviendra, selon les Écritures. Ça ne m'étonnerait pas si je rencontrais quelqu'un qui me dit « je ne crois pas au retour de Jésus » et qui me dise aussi « je ne crois pas à la mort de Christ ». Ça ne m'étonnerait pas. Mon frère, ma sœur, vous qui m'écoutez, je ne sais pas d'où vous m'écoutez. De l'Afrique, de l'Europe, de l'Océanie, de l'Amérique latine, je ne sais pas. Mais ce que je vous demande de faire, c'est qu'il faut prendre maintenant la décision d'écouter Dieu. Écoutez Dieu dans tous les domaines de votre vie parce que les choses doivent arriver dans votre vie selon les Écritures. La bénédiction doit arriver dans votre vie selon l'Écriture. La malédiction va arriver dans votre vie selon l'Écriture aussi. Dieu ne fait rien en dehors de sa parole. Il fait tout en fonction de sa parole. Ce qu'il dit, c'est ce qu'il va accomplir. Nous avons commencé à montrer au travers de l'Ancien Testament que Jésus-Christ devait mourir pour les péchés, que cela avait été annoncé par les prophètes. Lisons Ésaïe 53. Ésaïe 53. Vous y êtes, Ésaïe 53. Verset 5. Ésaïe 53, verset 4. Cependant, ce sont nos souffrances qu'il a portées. C'est de nos douleurs qu'il s'est chargé. Et nous l'avons considéré comme puni, frappé de Dieu et humilié. Mais il était blessé pour nos péchés, brisé pour nos iniquités. Le châtiment qui nous donne la paix est tombé sur lui. Et c'est par ses meurtrissures que nous sommes guéris. Le châtiment qui nous donne la paix, le châtiment qui vous donne la paix, est tombé sur Jésus-Christ. Jean 3, verset 16 dit, « Dieu a tant aimé le monde qu'il a donné Jésus-Christ, qu'il a donné son Fils unique. » Je pourrais traduire ce verset de cette manière sans en détourner le sens. Dieu a tant aimé le monde qu'il a sacrifié Jésus-Christ afin que quiconque croit en Jésus-Christ ait la vie. Que cette personne passe de la mort à la vie. Oui, ceux qui n'ont pas Jésus-Christ dans leur vie sont morts. Sont morts. Ils vivent dans le péché et ils sont loin de Dieu. Oui, vous pouvez les voir circuler dans la ville de Kinshasa, dans les grandes rues de Paris, dans les quartiers de Buenos Aires, dans les quartiers de Tokyo, dans les quartiers de Hong Kong, rouler dans des belles voitures. Mais s'ils n'ont pas Jésus-Christ, ils sont morts. Ils sont morts. Ils sont séparés de Dieu. Parce que Dieu, c'est la source de la vie. Satan savait que dans le jardin d'Éden, s'il arrivait à faire douter l'homme de la parole de Dieu, de le séparer de Dieu, il savait que l'homme commencerait à mourir. Parce qu'il savait que Dieu, c'est la vie. Et cette œuvre qu'il a faite en Adam, il continue à le faire jusqu'à aujourd'hui. Séparer l'homme de Dieu. Mais Jésus-Christ est venu pour briser ce mur de séparation. Et pour cela, il devait mourir à la croix. Jésus-Christ est mort à la croix. Il a été blessé pour nos péchés, brisé pour nos iniquités. Le châtiment qui nous donne la paix est tombé sur lui. Et c'est par ses meurtrissures que nous sommes guéris. Vous voyez, Ésaïe prophétisait sur le Messie, pas sur la religion catholique, pas sur la religion protestante, pas sur la communauté des baptistes, pas sur la communauté pentecôtiste, la communauté des témoins de Jéhovah, la communauté des mormons, la communauté X ou Y ou Kimbanguiste ou autre. Non, Ésaïe prophétisait sur le Messie, sur la personne de Jésus-Christ. Il disait déjà aux gens de son époque, le Messie viendrait, il souffrirait, il serait rejeté, il va être brisé, on va le flageller, on va le torturer, on va l'humilier. Voilà pourquoi il commence dans Ésaïe 53, verset 1. Qui a cru à ce qui nous a été annoncé? Qui a reconnu le bras de l'Éternel? En fait, bref, qui aurait cru dans ce message? Qui aurait cru que Dieu serait venu en chair et mourir pour les péchés des hommes? C'est ça que Ésaïe est en train de dire. Mon frère et ma sœur, plaise à Dieu que vous soyez de ceux qui, en ce moment, vous écoutez ce message. Ouvre leur cœur à Jésus-Christ pour dire, Seigneur, je crois que c'est toi qui es mort pour mes péchés. Pas la religion, pas les philosophes, pas les études, pas l'argent, pas une statue, pas Paul, pas Pierre, pas Jean, pas Marc, pas un pasteur, pas un évangéliste, pas un apôtre, pas un prophète. pas un pape, mais c'est toi, Jésus-Christ, qui es mort pour mes péchés. Mon frère, ma sœur, c'est Jésus-Christ. Ésaïe ne se limite pas là. Il continue dans le verset 7. Lisons à partir du verset 7. Il a été maltraité et opprimé, et il n'y a point ouvert, et il n'a point ouvert la bouche, semblable à un agneau qu'on mène à la boucherie. Semblable à un agneau qu'on mène à la boucherie. Il ne s'est pas plaint. À une brebis muette devant ceux qui la tondent. Quand on l'a fouetté, Jésus ne disait rien. Il supportait. Paul dit, il est mort pour nos péchés. Il n'a point ouvert la bouche. Il a été en paroisse et le châtiment. Et parmi ceux de sa génération, qui a cru qu'il était retranché de la terre des vivants et frappé pour les péchés de mon peuple? On a mis son sépulcre parmi les méchants, son tombeau avec le riche. Quoiqu'il n'ait point commis de violence et qu'il n'ait point eu de fraude dans sa bouche, il a plu à l'Éternel de le briser par la souffrance. Après avoir livré sa vie en sacrifice pour le péché, il verra une postérité et prolongera ses jours, et l'œuvre de l'Éternel prospérera entre ses mains. On parle de Jésus-Christ et de son œuvre. Oh, ma prière est que vous qui m'écoutez en ce moment, ne doutez plus que Jésus-Christ est mort il y a 2000 ans à la croix, qu'il est mort et qu'il est ressuscité. On ne peut pas parler de résurrection sans parler au préalable de mort. La résurrection de Jésus, c'est la victoire sur la mort. Mais il devait passer par la mort. Il devait passer par la mort. Qu'est-ce qu'il est dit? Il a été brisé. Il a plu à Dieu de le briser. Comme si on brisait un vase. On le brise par la souffrance. Jésus a souffert. Il a été flagellé. Il a été humilié. Il a été abandonné. Il a été rejeté. Il est mort à la croix pour les péchés de l'humanité. Il a plu à l'Éternel de le briser par la souffrance. Après avoir livré sa vie en sacrifice pour le péché. Vous voyez, il est mort pour les péchés. Jésus-Christ n'est pas mort pour le plaisir de mourir. Un homme de Dieu a écrit que Jésus-Christ n'est pas mort pour lui-même. Non, c'est pour vous et moi. C'est pour vous, c'est pour moi. C'est pour les Sud-Américains, c'est pour les Américains, c'est pour les Européens, c'est pour les Africains, c'est pour les Asiatiques, c'est pour les Indiens, c'est pour les Pakistanais, c'est pour les Thaïlandais, c'est pour les Marocains, c'est pour les Algériens, les Égyptiens, les Maliens, les Malgaches, que Jésus-Christ est mort à la croix. Personne n'a de dire tu es trop mauvais, tu es trop méchant, ton péché est trop grand et Dieu ne pourra pas te... Non, Jésus-Christ est mort pour les péchés des hommes. J'aime ce que Paul dira à Timothée. C'est certain que Jésus-Christ est venu dans ce monde pour sauver les pécheurs dont je suis le premier. C'est ça que Paul dit à Timothée. Je suis le premier des pécheurs et Dieu m'a sauvé par la foi que j'ai mise en l'œuvre rédemptrice de Jésus-Christ à la croix. Si le premier des pécheurs est sauvé, pourquoi pas vous? Mon frère, ma sœur, Dieu ne regarde pas votre vie de prostitution. Dieu ne regarde pas votre vie de mensonge. Dieu ne regarde pas votre vie d'homosexualité. Dieu ne regarde pas votre vie de meurtre, d'avortement, de vol, de cupidité, d'impudicité, d'idolâtrie, d'occultisme. Il sait que vous vivez dans ces choses. Mais Dieu regarde quand il vous voit, il vous regarde avec des yeux de compassion. Et il dit, je suis venu à la croix, je suis venu sur cette terre et je suis mort à la croix pour vous. Ce message que vous êtes en train d'écouter, au-delà de la personne que je suis qui est en train de vous parler, c'est Jésus qui est en train de vous parler. Un jour vous vous tiendrez devant Christ et vous direz à Christ, mais quel jour tu es venu me parler de ton amour? Il dira, il prendra un des exemples, il y en aura sûrement plusieurs dans votre vie. Ce jour-là, tu écoutais cette émission « Venez à Jésus ». mon serviteur Raphaël Mambuta parler de ma mort à la croix pour tes péchés. C'est moi qui te parlais, c'est moi qui l'ai envoyé vers toi. Jésus a dit avant de partir, « Je vous envoie dans le monde entier, prêchez la bonne nouvelle à toute la création. Vous êtes une des créations de Dieu, vous êtes une création de Christ et vous devez aussi avoir accès à l'Évangile. » Et c'est ce qui se passe en ce moment. Je ne sais pas quelle est votre vie, mais ce que je sais, c'est que vos péchés ne sont pas si grands qu'ils puissent dépasser la grâce de Dieu et le sacrifice de Christ. La mort de Christ, c'est pour vous, c'est pour vos péchés. Tous les actes d'homosexualité, Christ est mort pour ça dans votre vie. C'est pour pardonner ce péché-là. Quand Christ vous regarde, quand Dieu vous regarde, il vous regarde avec des yeux de compassion. Il vous regarde avec des yeux de compassion. Dans Genèse 3, allons à Genèse 3, versets 14 à 15. Dieu parlera du sacrifice de Jésus-Christ. Oh, peut-être que vous allez me dire, mais on n'a pas cité le nom de Jésus. Tout à fait. Mais regardez, écoutez ce qui est dit. Genèse 3, versets 14 à 15. Vous y êtes? L'Éternel dit au serpent, « Puisque tu as fait cela, tu seras maudit entre tous les bétails et entre tous les animaux des champs. Tu marcheras sur ton ventre et tu mangeras de la poussière tous les jours de ta vie. Je mettrai inimitié entre toi et la femme, entre ta postérité et sa postérité. Celle-ci t'écrasera la tête et tu lui blesseras le talon. » Qu'est-ce que Dieu est en train de dire? L'homme et la femme sont tombés dans le péché. Ils n'ont pas voulu marcher avec Dieu. Ils n'ont pas voulu croire Dieu. Satan les a séparés de Dieu. Satan s'était glissé dans le serpent. Maintenant, Dieu est en train de prononcer des jugements. Et il commence par le serpent. Nous allons simplement lire la partie pour le serpent. Il dit, puisque tu as coopéré avec la femme, puisque tu t'es entendu avec la femme pour que vous puissiez qui puisse tomber dans le péché. Toi, tu étais déjà dans le péché. Tu t'étais déjà rebellé. Sache que maintenant, je mets de l'inimitié, un manque d'amour, un manque de confiance. Je provoque la guerre entre toi et la femme, entre sa postérité et ta postérité. Il n'est pas parlé de la postérité d'Adam. Il n'est pas parlé de la postérité de l'homme, mais de la postérité de la femme. Comment est-ce que Jésus-Christ est venu sur la terre? Par la vertu du Saint-Esprit. La postérité de la femme. On parlait de Jésus-Christ. La postérité de la femme. Et il ne se limite pas là. Il dit, il va t'écraser la tête. Mais toi, tu vas le mordre. Il parlait déjà de la souffrance de Christ. Il montrait déjà que Christ allait être crucifié, allez souffrir. Mon frère, ma sœur, Jésus-Christ est réellement mort il y a 2000 ans à la croix pour les péchés de l'humanité. Mon frère, ma sœur, c'est la Bible qui parle. Dans le psaume 22, revenons un peu au psaume 22. Le psaume 22, un très très beau psaume, parmi beaucoup de très beaux psaumes. Le psaume 22, à partir du verset 2. « mon Dieu, pourquoi m'as-tu abandonné et t'éloignes-tu sans me secourir, sans écouter mes plaintes ?»« mon Dieu, pourquoi m'as-tu abandonné ?» de la croix. « Pourquoi, mon Dieu, m'as-tu abandonné ?» Dieu s'est retiré de Jésus-Christ à cause du péché, parce que Dieu l'a rendu péché, afin de nous donner la justice de Christ. Ce n'est pas tout. Écoutez maintenant le psaume 22, verset 19. Il se partage mes vêtements. Il tire au sort ma tunique. C'est quand vous lisez ce verset, ça vous emmène automatiquement dans Luc 23, verset 34. Dans Jean 19, verset 24, où les soldats romains commence à tirer au sort pour savoir qui va avoir le vêtement de Jésus-Christ, parce que c'était un vêtement d'une très grande valeur à l'époque. C'était un vêtement fait d'une seule couture, ça coûtait extrêmement cher. C'était parmi les plus beaux vêtements. Alors ils ont commencé à jouer. Bon, moi je vais garder ça, moi je vais garder ça. Non, non, bon, ok. Tirons au sort. On joue aux cartes, je ne sais pas. On joue aux dés, je ne sais pas. On joue à pierre, ciseaux, papier, je ne sais pas. Mais n'est-il que ils ont tiré au sort et quelqu'un a remporté le prix. Mais vous imaginez David le chanter? David prophétisait. Peut-être que David ne se rendait pas compte de toute la portée de ses paroles. Mais elle allait jusqu'à raconter ce qui allait arriver à Christ. Oh mon frère, oh ma sœur, ne vous découragez pas. Dieu vous aime. Lorsque Jésus-Christ est venu à la croix, un homme de Dieu disait, à chaque coup de fouet qu'il recevait, il y avait certainement Dieu ou sa conscience qui lui disait, c'est pour Raphaël, c'est pour Muriel, c'est pour Rose, c'est pour Jonathan, c'est pour Eugène, c'est pour Vincent, c'est pour Joséphine, c'est pour Serge, c'est pour Ticho, c'est pour Célestin, c'est pour Josué, c'est pour Rosette, c'est pour Sarah que tu es en train de souffrir. Et chaque pas que Jésus posait en direction de la croix, à chaque fois peut-être qu'il pensait, je peux m'arrêter, je peux demander à des anges de venir me secourir. Il y avait son cœur d'amour qui disait, chaque pas que tu fais, rapproche Raphaël du salut, rapproche Mylène du salut, rapproche Jean-Luc du salut, rapproche Dominique du salut, rapproche Edson du salut. Chaque pas que tu es en train de faire va ouvrir la porte à la réconciliation entre le Père et les fils rebelles, entre vous et Dieu le Créateur. Alors c'était certainement ça qui le motivait, parce qu'il sentait que Dieu l'avait, il sentait que son Père l'avait abandonné, parce qu'il était devenu le, il avait porté sur lui tous les péchés de l'humanité, passé, présent et à venir. C'était quelque chose d'horrible. Laissez-moi vous dire qu'en ce moment-là, le royaume des ténèbres était dans la joie, était dans la fête, était dans l'allégresse. Il disait, nous avons vaincu le Fils de Dieu. Mais il ne savait pas que Dieu avait prévu de sauver les hommes par la folie de la prédication, par la folie de la prédication de la croix. Il fallait que quelqu'un meure pour que les hommes soient sauvés. Mon frère, ma sœur, c'est une bonne nouvelle que je suis venu vous annoncer. Jésus-Christ est mort pour nos péchés, pour les péchés de l'humanité. Il n'y a pas un autre sauveur, il n'y a pas une autre mort qui couvre le péché des hommes si ce n'est que la mort de Jésus-Christ. Je peux mourir, moi aussi, pour vous, mais moi je ne peux pas vous sauver. Le pape peut mourir pour vous, mais il ne peut pas vous sauver, il ne peut pas vous réconcilier avec Dieu. Il n'y a que la mort de Jésus-Christ qui réconcilie Dieu et l'homme. Et Jésus-Christ vous dit aujourd'hui, peu importe la grandeur de votre péché, peu importe la laideur de votre péché, son sacrifice à la croix. Aucun péché dans ce monde et dans l'humanité et dans l'univers ne pourra dépasser son œuvre accomplie pour vous à la croix. Oh mon frère, c'est merveilleux. Si vous voulez recevoir le pardon de Dieu, si vous voulez recevoir l'amour de Dieu, si vous voulez recevoir le sacrifice de Dieu dans votre vie, bref, si vous voulez recevoir Jésus-Christ, baissez simplement la tête dans la prière et répétez ces simples mots après moi. Dites, Père éternel, au nom de ton Fils Jésus-Christ, j'ai entendu ton message et je viens à toi. Jésus-Christ est mort à la croix pour mes péchés. Tu as brisé Jésus-Christ pour moi. Tu l'as humilié pour moi. Tu l'as sacrifié pour moi. Jésus est mort pour mes péchés. Père, ton amour est grand. Ton amour est incompréhensible. Mais je veux profiter de cet amour au maximum. Purifie-moi avec le sang de Jésus-Christ. Lave-moi avec le sang de Jésus-Christ. Je demande pardon pour ma rébellion. Je demande pardon pour mes péchés. Et je prends l'engagement aujourd'hui de suivre Jésus-Christ tous les jours de ma vie et dans tous les domaines de ma vie. Au nom de ton Fils Jésus-Christ, j'ai ainsi prié. Amen. Si vous avez fait cette prière, croyez que par la foi, Dieu vous a entendu. Je suis Raphaël Mambre. Nous nous retrouvons la fois prochaine, toujours sur le même thème, la mort de Christ. Que Jésus continue de vous bénir, que Jésus continue de vous garder. À la fois prochaine. Amen.
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2: Bonjour à tous, je suis Raphaël Mambou. Que Jésus vous bénisse, qui que vous soyez, où que vous soyez. Le nom de cette émission est Venez à Jésus. C'est une grâce, c'est un honneur, c'est un privilège de pouvoir vous retrouver encore aujourd'hui autour de la parole de Dieu pour partager quelques versets bibliques sur le thème « Le roi Saül ». Avant d'aller plus loin, je voudrais vous inviter à baisser la tête dans la prière pour dédier le reste des 30 minutes entre les mains du Seigneur. Prions. Père éternel, au nom de ton Fils Jésus-Christ, nous voici devant toi. Pour entendre ta parole, pour entendre ton message, pour entendre ton exhortation. Seigneur, c'est une grâce, c'est un privilège, c'est un honneur de servir Christ. Et nous te disons merci pour cela, Seigneur. C'est une grâce d'être sauvé en Jésus-Christ. Combien d'hommes et de femmes auraient voulu être sauvés en ce moment, mais ils n'ont pas cette opportunité. À nous, tu nous as fait cette grâce, Seigneur, d'entendre ta parole, d'entendre ton message. Dispose nos cœurs, Seigneur, et fais-nous du bien, que cela serve à l'édification du corps de Christ. Au nom de ton Fils Jésus-Christ, nous avons ainsi prié. Amen. Le roi Saül. Je voudrais vous inviter à lire dans 1 Samuel 13, 4 à 14. C'est un peu long, mais je pense que c'est quand même nécessaire. 1 Samuel 13, 4 à 14. On y va. Tout Israël entendit que l'on disait « Saül a battu le poste des Philistins et Israël s'est rendu aux Philistins. » Et le peuple convoqua et le peuple fut convoqué auprès de Saül à Gilgal. Les Philistins s'assemblèrent pour combattre Israël. Ils avaient 1000 chars et 6000 cavaliers. Et ce peuple était innombrable comme le sable qui est sur le bord de la mer. Ils vinrent camper à Mishmash, à l'orient de Beth-Ash. Les hommes d'Israël se virent à l'extrémité, car ils étaient serrés de près. Et ils se cachèrent dans les cavernes, dans les buissons, dans les rochers, dans les tours et dans les citernes. Il y eut aussi des Hébreux qui passèrent le Jourdain pour aller au pays de Gad et de Galat. Saül était encore à Gilga et tout le peuple se trouvait auprès de lui. Tout le peuple qui se trouvait auprès de lui tremblait. Il attendit 7 jours, selon le terme fixé par Samuel. Mais Samuel n'arriva pas à Gilgal et le peuple se dispersait loin de Saül. Alors Saül dit, « Emmenez-moi l'holocauste et les sacrifices d'action de grâce. » Et il offrit l'holocauste. Comme il achevait d'offrir l'holocauste, voici Samuel arriva et Saül, Saül sortit au-devant de lui pour le saluer. Samuel dit, « Qu'as-tu fait ?» Saül répondit, « Lorsque j'ai vu que le peuple se dispersait loin de moi, et que tu n'arrivais pas au terme fixé, et que les Philistins étaient assemblés à Mishmaph, je me suis dit, les Philistins vont descendre contre moi à Gilga, et je n'ai pas imploré l'Éternel. C'est alors que je me suis fait violence, que j'ai offert l'Holocauste. » Samuel dit à Saül, « Tu as agi en insensé. Tu n'as pas observé le commandement que l'Éternel ton Dieu t'avait donné. L'Éternel aurait affermi pour toujours ton règne sur Israël. Et maintenant, ton règne ne durera pas. L'Éternel s'est choisi un homme selon son cœur, et l'Éternel l'a destiné à être le chef de son peuple parce que tu n'as pas observé ce que l'Éternel t'avait commandé. » Mon frère, ma sœur, nous sommes en train de faire une toute petite étude sur ce grand monarque, ce grand roi d'Israël, qui malheureusement a mal fini son ministère royal. Nous avons vu dans les émissions précédentes que quand l'onction est venue sur Saül, Saül était à la recherche des brebis de son père. En comparaison à David, quand l'onction est venue, David gardait les brebis de son père. Et même Ce n'est pas lui qui a eu l'initiative d'aller chercher les brebis de son père, c'est parce que son père lui a demandé d'aller le chercher. Et maintenant, nous sommes en train de voir que Saül est un homme qui est influençable par les hommes. C'est un roi qui se laisse influencer par les circonstances, par les choses qui l'entourent autour de lui. J'ai aimé quand on lisait la partie de 1 Samuel 13, verset 7. Il y eut aussi des Hébreux qui passèrent le Jourdain pour aller au pays de Gad et de Galat. Saül était encore à Gilga et tout le peuple qui se trouvait auprès de lui tremblait. Israël avait peur. C'est étonnant qu'ils avaient peur. Pourtant, ils avaient demandé un roi pour être comme toutes les autres nations, un roi qui allait les conduire dans toute leur guerre. Mais maintenant, ils ont le roi. Ils ont un oint de Dieu, parce que Dieu a désigné, bon, prenez Saül, c'est le moins mauvais de tous. Il se retrouve face à une guerre, il se retrouve face à une situation, face à une difficulté, avec la solution ou avec l'exaucement de leur prière, mais ils ont peur. Mais pourquoi vous avez peur? Vous avez peur pourquoi? Vous avez demandé un roi sur vous qui va commencer à mener vos guerres. Ils auraient dû normalement être forts, dire bon voilà, nous avons notre roi, bon les Philistins sont en train de nous attaquer. Peu importe le nombre, ils sont peut-être 50 fois, 100 fois, peut-être même 1000 fois plus nombreux que nous. Ils se connaissent dans l'art de la guerre, ils maîtrisent la guerre, ils ont des généraux, ils ont des généraux qui sont expérimentés dans la guerre. Mais nous avons le roi, d'Israël parmi nous. Vous voyez mon frère, vous voyez ma sœur. Ce n'est pas intéressant de ne pas faire la volonté de Dieu. Et nous avons vu ça dans les émissions précédentes. Saül n'est pas la volonté de Dieu. Saül est la volonté des hommes. Et lorsque on impose à Dieu sa solution, lorsqu'on impose à Dieu sa volonté, face au combat, on est plus sûr. Pourquoi? Parce que Dieu vous donne quelque chose qu'il n'aurait pas voulu vous donner en ce moment-là. Et maintenant, face aux Philistins, Israël se met à trembler. Et petit à petit, des gens commencent à fuir. Comment on dit quelque part, ils se cachaient dans les cavernes. Israël se bat. Ils ont fait connaître ce problème à Samuel. Samuel, nous sommes attaqués. Samuel a dit, ok, ça c'était vraiment un grand test. Pourquoi tu ne viens pas aujourd'hui, demain? Mais il décide de venir dans 7 jours. Et au 7e jour, je viendrai faire un sacrifice. Et ensuite, nous allons aller combattre. Le peuple commence à trembler. Le peuple commence à paniquer. Et des murmures commencent à se faire dans le peuple d'Israël, autour d'Israël, dans Israël. Ils avaient déjà l'habitude de faire ça. Ils ont fait ça dans le désert. Ils ont fait ça encore avec Saül. Et ils paniquent. Et ce mouvement de panique, de peur, de tremblement arrive jusqu'au sommet de Saül. Arrive jusqu'à Saül. On dit, mais Saül, mon gars, notre roi, ton peuple est en train de paniquer. Saül, ça fait 7 jours, ça fait plusieurs jours qu'il nous avait promis de... Samuel, ça fait plusieurs jours qu'il nous avait promis de venir, mais il ne vient pas. Et ton peuple commence à paniquer, il commence à avoir des tremblements dans l'armée. Et ça, c'est pas bon. Alors le monsieur vient, il se dit, bon, écoutez, c'est pas grave. Allez, donnez-moi les sacrifices, je vais les faire et puis on va attaquer. Certainement qu'on lui a même conseillé cela. Mais lorsque Samuel va venir, Samuel va lui dire, au septième jour, il va lui dire, mais tu n'aurais pas dû faire ça. Tu es un insensé. Tu n'as pas respecté la parole de Dieu. Dieu aurait affermi ton trône. Mais voilà, maintenant, tu es rejeté. Moi, je dis que c'est normal que tout ce qui est arrivé, c'est parce que Saül n'était pas la volonté de Dieu. C'était l'homme qui imposait à Dieu sa volonté. Et aujourd'hui, nous sommes en train de voir les conséquences. Nous avons vu dans l'émission précédente, Saül commence humblement son ministère royal, mais il finit dans le suicide. Il se suicide dans un combat. Pourquoi? Pourquoi? Quelqu'un qui commence bien le ministère royal finit mal. Voilà le genre d'erreur qu'il a commencé à faire dans sa vie. Il a commencé à faire des sacrifices lévitiques. Ce n'est pas au roi de le faire. Ce n'est même pas au prophète de le faire. C'est à ceux qui sont établis dans la famille lévitique de le faire. Et Samuel devait le faire. Il devait simplement patienter. Mais il s'est laissé influencer par les hommes. Dans Proverbe 29, verset 25, il nous est dit ceci. Proverbe 29, verset 25. Vous y êtes? La crainte des hommes tend un piège. La crainte des hommes tend un piège. J'aimerais le lire aussi dans la version Le Semeur. Proverbe 29, verset 25. Proverbe 29, verset 25. Dans la version Le Semeur. 25. La crainte que vous avez des hommes tend un piège sous vos pas. La crainte que vous avez des hommes, la peur que vous avez des hommes. Vous avez un respect tellement grand pour les hommes que votre respect fait que l'homme devient comme un dieu. Saül avait peur. Il craignait beaucoup plus son peuple que les faits de sacrifice. Parce que s'il devait perdre le combat, il aurait perdu. Ce n'est pas en faisant ce sacrifice-là que Dieu aurait approuvé, que Dieu serait descendu, puisqu'il aurait violé le commandement de Dieu. Et nous avons des hommes et des femmes qui font comme ça aujourd'hui dans l'Église de Jésus-Christ. Tellement ils veulent l'approbation des hommes, tellement ils veulent que leur Église, que leur communauté soit remplie d'hommes et de femmes, qu'ils violent les commandements de Dieu. Ils commencent à adapter leur message, leur prédication, pour éviter de blesser certaines personnes qui sont peut-être riches dans l'Église, qui vont se sentir lésés et partir. Mon frère, ma sœur, il ne doit pas avoir de compromission dans le message. On n'est pas là pour faire plaisir aux gens. On est là pour annoncer la vérité. Que vous l'aimiez ou pas, que vous l'acceptiez ou pas, le message qui dit que Jésus revient bientôt doit être prêché, doit être annoncé. Le message qui dit que après la vie sur cette terre, il y a un jugement. Ceux qui ont marché avec Christ seront avec Christ, ceux qui n'ont pas marché avec Christ seront loin de la personne de Christ, vont aller en enfer. Que cela vous fasse plaisir ou pas, nous ne devons pas compromettre notre message. Si nous devons prêcher que l'homosexualité est un péché, nous devons le dire. Si nous devons dire que le mensonge est un péché, nous devons le dire. Que vivre dans l'adultère est une mauvaise chose, nous devons le dire. Vous êtes deuxième, troisième, quatrième, cinquième femme d'un richissime homme. On doit vous dire que vivre dans l'adultère est quelque chose de mauvais. Nous ne sommes pas là pour faire plaisir aux hommes. La crainte des hommes tend un piège. Aujourd'hui, nous avons des hommes et des femmes qui sont tellement riches, tellement influençables, qui ont beaucoup d'argent. Alors quand nous les rencontrons, nous avons peur de leur dire « Frère, ce que tu fais là n'est pas correct. Mon ami, ce que tu fais là, Dieu n'approuve pas. » Mais parce que on veut recevoir leur argent, on commence même à inventer des prophéties. Voilà, Dieu me montre que tu seras ceci. Dieu me montre que quand tu feras telle chose, il t'arrivera telle autre chose. On commence à inventer des prophéties au nom du Seigneur Jésus-Christ pour avoir l'approbation des hommes. Non, mon frère, non, ma sœur. Bien sûr, nous le faisons poliment, bien sûr, nous le faisons avec respect. Certains, par exemple, au bureau, commencent à regarder des sites pornographiques et on vous invite, vous dites, non, je m'excuse, je ne peux pas regarder ce genre de choses parce que ça ne respecte pas mes convictions religieuses. Un point, un trait. Mais ne faisons pas semblant parce que il faut faire plaisir aux gens, on vient, on regarde, et puis, on veut faire plaisir à son patron, on veut faire plaisir à son ami, on veut pas le vexer parce qu'on l'aime tellement, alors on veut vivre, on va essayer d'adapter notre christianisme à leur style de vie. Non! Non! Saül a paniqué. Saül, j'essaie de me mettre à sa place, je comprends quelque chose. Il avait peur. Mais tu as peur de quoi? Toi qui es loin de l'Éternel, toi que Dieu a choisi pour combattre, pour mener les guerres de l'Éternel. Que ça soit avec trois ou quatre hommes, le combat n'est pas seulement au niveau des humains, mais le combat il est spirituel. Si Dieu vous a choisi, c'est que Dieu sait que en cas de difficulté, il va combattre avec vous. Saül a paniqué. Il a vu le peuple trembler et fuir. Alors, il a pris une décision qu'il n'aurait pas dû prendre. Il a fait un sacrifice lévitique. Il ne devait pas le faire. Ce n'était pas son droit, ce n'était pas ses fonctions. C'était à Samuel de le faire. Et Samuel lui dit, mais tu es un insensé. Tu as violé les commandements de Dieu. Et comme conséquence, Dieu prend ta royauté et le donne à une autre personne. Tu es vraiment un insensé. Mon frère, ma sœur, c'est être insensé que de faire des choses pour faire plaisir aux hommes et non faire plaisir à Dieu. Combien de jeunes font plaisir aux hommes et non faire plaisir à Dieu? Combien de jeunes filles se sont retrouvées

de l'argent. La crainte des hommes est un piège, tant un piège. C'est à cause de ce genre de comportement que beaucoup de choses dans notre monde aujourd'hui sont détruites. Peut-être que ça ne lui plaisait pas, mais parce qu'elle devait nourrir sa famille, parce que ses parents, elle allait à l'église. Ses parents aussi allaient à l'église, mais tolérer ou plutôt pousser son enfant à vivre dans la prostitution. Attention mon frère, attention ma sœur. Abraham, le père Abraham, notre père Abraham dans la foi, a fait aussi ce genre de choses. Dans Genèse 12, verset 19, la Bible nous dit ceci sur Abraham. Genèse 12, verset 19. On lui dit, « Pourquoi as-tu dit, c'est ma sœur? Aussi l'ai-je pris pour ma femme. Maintenant, voici ta femme, prends-la et va-t'en. » Pharaon donna ordre à ses gens de le renvoyer, lui et sa femme, avec tout ce qui lui appartenait. Pharaon pose la question à Abraham. « Pourquoi tu as fait cela ?» Commençons même au verset 18. « Alors Pharaon appela Abraham et dit, « Qu'est-ce que tu m'as fait? Pourquoi m'as-tu déclaré que c'était ta femme? Pourquoi as-tu dit, pourquoi ne m'as-tu pas déclaré que c'était ta femme? Pourquoi as-tu dit, c'est ma sœur? Aussi l'ai-je pris pour ma femme. Maintenant voici ta femme, prends-la et va-t'en. » Abraham avait peur. Abraham avait peur en venant en Égypte que lorsque les Égyptiens verraient la beauté de Saraï, et sachant que Saraï est la femme d'Abraham, ils voudraient récupérer cette jeune dame, et pour la récupérer, ils vont tuer Abraham. Alors Abraham dit, fais-toi passer pour ma sœur, que tout le monde sache que tu es ma sœur. Lisons-le dans Genèse 12, verset 10. Il y eut une famine dans le pays, et Abraham descendit en Égypte pour séjourner quand la famine était très grande dans le pays. Comme ils étaient prêts d'entrer en Égypte, il dit à Saraï, sa femme, « Voici, je sais que tu es une belle femme, tu es une femme belle de figure. Quand les Égyptiens te verront, ils diront, c'est sa femme, ils me tueront et te laisseront la vie. « Dis, je te prie, que tu es ma sœur, afin que je sois bien traité à cause de toi et que mon âme vive grâce à toi. » Abraham a peur des Égyptiens. Alors il propose à sa femme, « Fais-toi passer pour ma sœur. » Ce qui n'est pas forcément faux, parce que Saraï était sa demi-sœur. « Fais-toi passer pour ma sœur, afin qu'on m'épargne, qu'on ne me fasse pas du mal et que je vive grâce à toi. » La crainte des hommes tend un piège. Rappelez-vous que quand Abraham va sortir de l'Égypte, Abraham va sortir avec des richesses et Abraham va sortir avec Agar. Agar avec qui il aura un enfant Ismaël et qui va devenir l'ennemi d'Israël. Le péché, le mensonge, le péché n'a jamais été quelque chose de bénéfique. Abraham voulait se protéger. Il avait peur des autres, alors il a vécu dans le mensonge. Il a fait passer sa femme pour sa sœur, pour qu'on le protège lui. Mais malheureusement, ça va sortir avec des richesses et Agar, qui va devenir une source de problèmes pour le peuple d'Israël. Parce que de Agar va sortir Ismaël. Et Ismaël va combattre Israël jusqu'à aujourd'hui. Attention mon frère, attention ma sœur. N'ayons pas la crainte des hommes, mais soyons respectueux des hommes en leur disant, nous ne faisons pas telle chose parce que ça fait partie de nos convictions. Peut-être qu'ils vont s'énerver. Peut-être qu'aussi ils vont nous apprécier parce que nous aurons exprimé une force de caractère. Mais l'un ou l'autre, nous n'avons pas à paniquer. Parce que Dieu est avec nous. Celui qui marche avec Dieu, Dieu le protège. Isaac aussi va faire la même chose. Genèse 20, verset 2. Commençons. Je me suis trompé de verset. Lisons plutôt Jean 12, versets 42 à 43. Je m'excuse. Jean 12, versets 42 à 43. Jean 12,
versets 42 à 40.

0: les hommes et les femmes à l'époque de Jésus qui vont faire la même chose qu'Abraham, qui vont faire la même chose que Saül. Jean 12, 42 à 43. Cependant, même parmi les chefs, plusieurs crurent en Jésus. Mais à cause des pharisiens, ils n'en faisaient pas l'aveu, dans la crainte d'être exclus de la synagogue, car ils aimèrent la gloire des hommes plutôt que la gloire de Dieu. Parmi les pharisiens, certains ont reconnu en Jésus-Christ le Messie. Ils ont certainement étudié les Écritures. Ils ont certainement étudié le ministère de Jésus. Et ils ont vu que en Jésus-Christ, il n'y a pas de fraude. Ce que Jésus-Christ dit, ce que Jésus-Christ fait, ce sont des choses qui avaient été promises dans l'Ancien Testament. Ce sont des promesses qui se sont accomplies dans la personne de Jésus-Christ, des promesses de l'Ancien Testament. Ils ont étudié ça, ils ont vu. Peut-être qu'ils étaient un peu perplexes, peut-être qu'ils étaient encore hésitants, mais au fond d'eux, ils savaient que Jésus-Christ est vraiment le Messie que Dieu avait envoyé. Mais parce qu'ils avaient peur qu'on les chasse des synagogues, qu'on les excommunie, qu'on les rejette, qu'ils perdent leur source de revenus, parce qu'ils avaient peur qu'on les enlève de leur fonction de pharisiens, alors ils ont préféré se taire. Ils ont préféré la gloire des hommes plutôt que la gloire de Dieu. Et aujourd'hui, nous avons ce genre de cas. Et en fait, en d'autres termes, ils ont voulu faire plaisir aux hommes plutôt que de faire plaisir à Dieu. Ils ont plutôt suivi les commandements des hommes plutôt que les commandements de Dieu. Il ne faut pas que ce soit ainsi pour chacun d'entre nous, vous qui nous écoutez en ce moment. Ce que Jésus-Christ nous demande de faire dans la vie ne fera pas toujours plaisir aux autres. De marcher dans la sanctification, de marcher dans la crainte, de marcher dans la pureté, dans la sanctification dans le nom de Jésus-Christ, en rejetant l'impudicité, en rejetant la fornication, en rejetant l'adultère, en rejetant le vol, la cupidité, le meurtre, ça ne fera pas plaisir aux autres. Mais la bonne nouvelle est que nous ne sommes pas les premiers à vivre ce genre de choses, de situations. Les autres qui ont vécu cela, Dieu les a protégés, Dieu les a gardés. Hébreux 6, verset 12 nous dit, « Imitez ceux qui, ayant la foi et la persévérance, ont hérité les promesses de Dieu. » Pour hériter les promesses de Dieu, il faut avoir la foi. La foi vient de la parole de Dieu. Persévérer dans cette foi, et on obtient les bénédictions de Dieu. Nous ne sommes pas là pour faire plaisir aux hommes. Nous ne sommes pas là pour faire plaisir au pasteur, à l'archevêque, au pape ou je ne sais pas à qui. Nous sommes là pour marcher selon la volonté de Christ. Et si nous ne marchons pas selon la volonté de Dieu, alors nous aimons la gloire des hommes plus que la gloire de Dieu. Peut-être que ces hommes, ces pharisiens, discutaient certainement entre eux. « Non, mais vous voyez pas, vous vous rendez pas compte, la Bible, les Écritures de l'Ancien Testament disent « Jésus a dit, Jésus a fait, mais c'est conforme à ce qui avait été promis dans l'Ancien Testament. » Alors, certainement d'autres tranchaient « Non, ce n'est pas comme ça. C'est un païen, c'est un rebelle, et quiconque va le reconnaître comme Messie sera exclu des synagogues. » Vous entendez? Alors, ils se sont dit « Oh, j'ai une femme, j'ai des enfants. » Si je me fais exclure de la synagogue, je n'aurai plus de salaire, je n'aurai plus mon commerce, je ne pourrai plus vendre, je vais perdre mes titres, je vais perdre mes parcelles, je vais perdre mon autorité, je vais perdre mon siège dans le Sanhédrin. Ah, bon, après tout, c'est le problème de Jésus, hein. S'il est le Messie, ah, qu'il le fasse connaître. Et paf, automatiquement cette personne se fait piéger par le diable. Pourquoi? Parce que elle va décider indirectement de la mort de Jésus-Christ. Mon frère, ma sœur, il ne doit pas en être ainsi pour nous. Jamais Jésus-Christ ne va nous abandonner. Je disais dernièrement à un cousin dans la famille, je dis, nous devons développer le caractère de Christ en nous. Nous devons développer ce caractère qui puisse, nous pouvons dire aux autres, non, nous ne ferons pas ça. mais avec politesse, avec gentillesse, avec amour, mais au moins il sent que nous sommes fermes et que nous ne vivrons pas dans le péché pour faire plaisir aux gens. Pour faire plaisir aux gens. Nous n'allons pas appliquer les coutumes dans notre marche chrétienne. Pas parce que X a dit que je dois forcément faire. X peut me proposer quelque chose de bien, mais je vais adapter cette chose-là pour ne pas le vexer et marcher conformément à la parole de Dieu. Et si X me met dans une situation où il me demande de choisir entre Dieu et lui, c'est simple, je vais choisir Dieu. Mon frère, ma sœur, au moment où nous sommes en train de finir ce message d'aujourd'hui, avez-vous la crainte de Dieu ou avez-vous la crainte des hommes? Aimez-vous Dieu plus que les hommes ou aimez-vous les hommes plus que Dieu? Je ne suis pas là pour vous juger, mais ce message s'adresse à ceux et à celles qui, à cause de la crainte des hommes, ont abandonné Dieu dans certains domaines. Et Dieu vous dit, c'est un piège qu'on est en train de vous tendre. Revenez sur le droit chemin, revenez à Jésus-Christ et marchez conformément à sa parole. Si c'est cela votre désir, si c'est cela votre prière, baissez simplement la tête dans la prière et répétez ces simples mots après moi. Dites, Père éternel, au nom de ton Fils Jésus-Christ et ton message, j'ai entendu ton appel et je viens devant toi te demander pardon. Pardon parce que j'ai eu la crainte des hommes plutôt que la crainte de Dieu. J'ai aimé la gloire des hommes plutôt que ta gloire à toi. Et je te demande pardon. Purifie-moi avec ton sang. Lave-moi avec ton sang. Au nom de ton Fils Jésus-Christ, je crois et je confesse que maintenant, je suis pardonné, purifié et que je prends un nouveau départ avec Jésus-Christ. Et je m'engage pleinement à craindre Dieu plus que les hommes. Au nom de ton Fils Jésus-Christ, j'ai ainsi prié. Amen. Si vous avez fait cette prière, croyez que par la foi, Dieu vous a entendu. Je suis Raphaël Mambou et le nom de cette émission est Venez à Jésus. Nous nous retrouvons la fois prochaine, toujours sur le même thème, le roi Saül. Que Jésus continue de vous bénir, que Jésus continue de vous garder. À la fois prochaine. Amen.
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2: Nous arrivons à la fin de ces études sur Israël, études ô combien délicates. Je ne sais pas si on finira aujourd'hui ou la dernière fois. Mais donc, je voudrais terminer par une réflexion qui émane d'un évêque luthérien suédois qui m'a semblé fort intéressante déjà il y a plusieurs années, quand je suis tombé sur ce petit livret, c'est pas un très très gros livre, mais c'était pour moi intéressant parce que c'était une réponse à une question que je m'étais posée. Je ne sais pas si vous vous souvenez, il y a quelques années de cela, nous étions allés dans le Vercors, dans une communauté orthodoxe, et là nous nous entretenons avec l'archimandrite ou l'igoumène, enfin, je ne sais pas comment, quel titre ils ont là, enfin le prieur du monastère. Dans le courant de la conversation, ce dernier nous avait dit ceci. En gros, c'était peut-être pas les paroles exactes, mais en tout cas l'idée. Vous autres, les latins, parce que ou les occidentaux, je ne sais pas comment il a dit, parce qu'en tant que protestant, ils nous considéraient comme latins. En quelque sorte, vous êtes influencés par saint Augustin et saint Augustin. Donc, tout l'Occident, en quelque sorte, est modelé de la pensée de saint Augustin. Et s'il y a du bon dans saint Augustin, il y a aussi un point extrêmement négatif, quoi. Hein. Et puis, bon, il avait continué. C'était une réflexion qu'il avait faite en passant comme ça. Et puis, il avait continué son propos. Il n'avait pas explicité sa pensée. Et ça nous avait interpellés quand on était sortis de cet entretien. C'est dit, qu'est-ce qu'il a bien pu vouloir dire par là? Donc, je m'étais promis d'essayer de voir ce qu'il avait voulu dire, parce que c'était une pensée qui nous semblait quand même assez riche. Et donc, j'avais acheté ici au Grand Séminaire un énorme bouquin de plusieurs, je ne sais pas, 600 à 800 pages, je ne me souviens plus exactement, sur saint Augustin. Bon, je l'avais lu à grand peine, et quand je l'avais fermé, je n'étais pas beaucoup plus avancé qu'en l'ouvrant. Et donc j'étais resté sur ma faim par rapport à cette question qu'avait posée cet archimandrite. Jusqu'à ce que quelques temps plus tard, donc, c'est en Israël, dans un des magasins évangéliques, là-bas, j'avais trouvé donc ce petit bouquin qui s'appelait « Paul et la mauvaise conscience de l'Occident ». Et justement, c'était très intéressant parce que ça, là, c'était justement la réponse que, vraisemblablement, ce que l'Igoumène avait voulu dire. Mauvaise conscience de l'Occident, c'est une évidence. Et plus peut-être encore dans les temps qui courent, n'est-ce pas, où nous battons notre coulpe, nous les Occidentaux, pour tous les malheurs du monde, dont en principe nous sommes responsables, en partant de l'esclavage, en passant par la colonisation, le pillage du tiers-monde, enfin bref, on est coupable de tous les malheurs qui se produisent dans le monde. Et alors on arrive à ce stade où nos pays sont animés d'une véritable haine de soi. On le voit actuellement dans toute sa splendeur, il n'y a plus de goût de vivre. Nous sommes tellement, tellement mauvais, tellement méchants que nous méritons de disparaître de la surface de la Terre. On ne veut plus se reproduire, d'où l'avortement, d'où l'homosexualité, d'où la contraception tous azimuts. On ne veut plus se défendre, d'où on se couche devant les pires dictateurs qu'on aide même contre ceux qui essaient justement de les abattre, etc. J'en passe et des meilleurs. Qu'est-ce qu'il y a derrière cette folie d'autodestruction, la haine de soi qui vient de la mauvaise conscience? Et d'où vient cette mauvaise conscience de l'Occident? Eh bien, cette mauvaise conscience vient, nous dit cet évêque, d'une interprétation erronée de Paul, des écrits de Paul, par saint Augustin. Alors justement, saint Augustin Paul qui a été plutôt réinterprété à partir de textes qui ont été un petit peu extrapolés, tels que Romains 7, je ne fais pas le bien que je veux, je fais le mal que je ne veux pas, etc., etc., et qui a donc conduit à l'Occident, et c'est typique de l'Occident, l'Orient, par exemple, orthodoxe, n'est pas du tout touché par ce complexe de culpabilité. Et alors, si vous voulez, c'est ce qui a conduit à la réforme, finalement. Parce que le Moyen-Âge, la fin du Moyen-Âge occidental était tellement culpabilisé par le poids du péché, de la faute, de la crainte de l'enfer, le purgatoire, etc., que Luther, qui était un pur produit de son temps, était véritablement tourmenté par une culpabilité dont il n'arrivait pas à se débarrasser jusqu'au jour où donc, il a trouvé dans l'Épître aux Romains, donc étant justifié par la foi, etc. Alors on dira que Luther était tributaire aussi de saint Augustin dans ce domaine, que saint Augustin était le premier qui avait donc souligné très fort contre Pélage la doctrine de la justification par la foi, mais saint Augustin n'était pas arrivé du tout à, si vous voulez, la certitude du salut, quoi. Finalement, il était resté dans un entre-deux, plus, notamment, justement, il avait beaucoup privilégié le chapitre 7 de l'Épître aux Romains, « Je n'ai pas le bien que je veux », etc. Et dans les confessions, notamment, il a étalé ses combats intérieurs, etc. Et finalement, jusqu'à son dernier souffle, saint Augustin a été animé par une mauvaise conscience. Une mauvaise conscience, nous dit notre évêque ici, que l'on ne trouve absolument pas chez Paul. Bien que Paul rappelle qu'il a été pécheur, qu'il est le plus grand des pécheurs parce qu'il a persécuté l'Église, etc., il n'y a pas chez Paul cette conscience tourmentée. Et notamment le chapitre des 7 des Romains, bon, je ne fais pas le bien que je veux, etc., mais grâce soit rendue à Dieu qui nous délivre en Jésus-Christ, quoi. Là, il y a une certitude de la délivrance, une certitude que les choses anciennes sont passées, toutes choses sont devenues nouvelles. Et Paul dira dans un moment, bon, je me sens coupable de rien, ce qui ne veut pas dire d'ailleurs que je ne suis pas coupable. Au dernier jour, on verra bien, c'est Dieu qui jugera. Hein. Mais moi, je ne me sens pas coupable. Donc, on est loin justement de cette mauvaise conscience que l'on attribue à Paul. Il souligne aussi le fait que Paul n'a jamais été comme Luther, tourmenté par le besoin du salut. Paul, avant sa conversion, entre guillemets, nous verrons justement qu'il conteste aussi ce terme, était heureux dans son judaïsme, il n'avait pas de problème. Il n'était pas du tout, il n'avait pas du tout de conscience tourmentée. Et justement, la révélation du chemin de Damas commence par lui faire prendre conscience de son péché. Parce qu'avant, il n'en était pas du tout conscient. Donc on est loin ici de saint Augustin, qui avait conscience d'être pécheur bien avant de se convertir à Jésus-Christ, et Luther qui était dans la même situation. Donc ici, on a transposé, si vous voulez, sur Paul, ce que finalement saint Augustin a fait de Paul. Il a vu de Paul un double de, dans, il a vu dans Paul un double de lui-même que Paul n'était pas. Bon. Et puis enfin, donc, on arrive, nous dit notre évêque ici, à Freud. Freud qui, parce que finalement, le message de Luther a été rejeté, le message de la justification a été rejeté par l'Église catholique d'une part, qui est restée dans un semi-pélagianisme, et aussi même justement par un certain nombre d'églises protestantes qui, à l'image de saint Augustin, n'ont pas osé affirmer la certitude du salut. Si bien que finalement, nombre de chrétiens, même justifiés, même nés de nouveau, sont restés justement avec la mauvaise conscience. Et alors justement, on arrive à cette explosion de la mauvaise conscience au XIXe siècle, où Freud, pour essayer justement de surmonter cette situation, lui apprend une solution tout à fait radicale. La solution de Luther était justification par la foi. Freud nous dit négation de la faute. L'homme n'est pas coupable. Hein ? Il n'y a pas de faute, il est conditionné par toutes sortes de choses, donc, bon, voilà. Négation de la responsabilité humaine, donc négation de la faute. Mais, justement, qui ne résout rien. Car si elle déculpabilise l'individu, elle culpabilise la communauté. Et la culpabilité individuelle est maintenant transférée à la communauté nationale, et même, on dirait, la communauté occidentale dans tout son ensemble. L'individu ne se sent pas coupable, il est capable de commettre les pires des abominations, de se vautrer dans l'immoralité, l'homosexualité, etc. Mais par contre, il a collectivement une mauvaise conscience. Donc finalement, Freud n'a rien résolu. Et finalement, l'Occident se trouve là, aujourd'hui, dans cette situation où il est redevable, en quelque sorte, à saint Augustin. Et là, on a la réponse de notre archimandrite. Je pense que c'est à ça qu'il faisait allusion. C'est pas qui est responsable de cette mauvaise conscience de l'Occident. Bon, voilà, ça c'est grosso modo. Maintenant, on va entrer dans le détail, si vous voulez, pour revenir à ce qu'on a dit. Bien, il y a un texte que, justement, saint Augustin a privilégié dans la biographie de Paul. C'est Paul, quand Paul dit, n'est-ce pas, qu'il regarde toute chose comme de la boue. Bon, seulement ce que saint Augustin a oublié de dire, c'est que cette boue dont Paul parle, ça n'est pas son passé de pécheur, quand on lit le contexte, mais c'est au contraire ce qui fait partie de son passé glorieux, ce dont il pourrait justement se glorifier. Le fait qu'il soit juif, le fait qu'il soit pharisien, le fait qu'il soit même persécuteur de l'Église, c'est un titre de gloire en quelque sorte pour lui. Et toutes ces choses qui pourraient être des valeurs positives pour lui, des choses dont il pourrait se glorifier, il les regarde comme de la boue. Donc ça n'a rien à voir avec le péché. Hein. Et donc ça n'a rien à voir non plus avec une mauvaise conscience. Hein. Maintenant, et c'est là justement que nous arrivons à notre propos par rapport à Israël et la Torah. Ce qui est décisif pour Paul quand on lit ses épîtres, c'est l'incapacité de l'être humain de garder la Torah. On trouve ça par exemple dans Romains 2, verset 7, Galates 3, verset 10. Et c'est la raison pour laquelle, parce que l'homme est par lui-même incapable de garder la Torah, il a besoin d'un salut qui lui soit extérieur et qui est offert donc aux Juifs qui sont sous la Torah, et aux païens qui ne connaissent pas la Torah. Voilà. Ça, c'est donc, si vous voulez, le point de départ de la théologie de Paul. Maintenant, donc, saint Augustin, lui, s'est complètement trompé dans son analyse de Paul, qu'il a, en quelque sorte, imaginé comme étant le prototype de tous les pécheurs, qui, avant de se convertir à Jésus, ont besoin de se voir en quelque sorte condamnés par la Torah, alors que finalement Paul n'a pas été condamné par la Torah, il a été condamné par le Seigneur hein, sur le chemin de Damas. Donc ici c'est tout à fait différent, c'est pas de ce qu'a été l'attitude de Luther qui relègue la Torah à n'être finalement qu'un instrument pour faire prendre conscience à l'homme de son péché et de son besoin d'un sauveur. Paul nous dit simplement non, l'homme n'est pas capable de suivre la Torah, ça n'a rien à voir avec le péché, c'est tout simplement l'incapacité de l'homme. L'incapacité, bien sûr, qui vient du péché, indirectement, mais Là, ça n'a rien à voir avec la mauvaise conscience. Tout simplement, le péché est tel dans le cœur de l'homme qu'il le rend incapable de suivre la Torah. Bien. Alors, les églises orientales insistent bien davantage, si vous voulez, que par exemple les liturgies des églises orientales, c'est très intéressant de voir ça. Bon, les liturgies occidentales, les églises occidentales sont en général très pénitentielles. Hein, tandis que les liturgies orientales sont beaucoup plus, on appelle en théologie, doxologiques, ça veut dire elles glorifient Dieu. C'est glorifier Dieu. Et au besoin, bien sûr, on va se repentir de ses péchés, mais ça ne commence pas par ça. D'abord, c'est rendre gloire à Dieu pour ce qu'il est, pour sa gloire, pour sa grandeur. Alors, les réformateurs sont tombés, évidemment, dans le même travers. Considérer, et c'est Luther, c'est typique chez Luther, moins chez Calvin, mais surtout chez Luther, considérer que tout homme doit en quelque sorte faire le cheminement d'un juif sous la loi, finalement ce que Shalom Ben Chorin, par exemple, décrit dans son livre, prendre conscience que le péché, de son péché par la révélation de la Torah, etc. Et que c'est le but de la Torah. Bien. Justement, ce que Paul veut prouver dans ses écrits, c'est que le païen n'a pas besoin de la Torah pour être sauvé. Pas même, justement, comme préalable à la démarche du salut. Il n'a pas à faire la démarche d'un juif, même dans ce domaine-là. Et quand Paul, par exemple, Galate, parle du pédagogue, il montre par là qu'il n'est pas du tout nécessaire d'intégrer les païens à la Torah pour qu'ils soient sauvés. Il peut le faire directement par Jésus-Christ. C'est intéressant, par exemple, de noter que quand il prêche à des païens, Paul n'évoquera jamais la Torah. Il ne fera pas ce que ferait, par exemple, ce que faisait Luther, que ce soit à Lystre ou que ce soit à Athènes, aux philosophes, n'est-ce pas ? Il ne commence pas par dire « Dieu a donné à Israël la Torah et par conséquent, cette Torah vous condamne, etc. » Non, aux Romains, il dit le contraire. Ceux qui ont péché avec la Torah périront malgré la Torah. Ceux qui ont péché sans la Torah, bien, seront jugés sans la Torah, c'est tout. Et là, donc, Paul annonce un jugement aux Athéniens, mais sans référence à la Torah. C'est très intéressant de le noter. Et ça, justement, c'est ce que les réformateurs n'ont pas vu. Le grand péché de Paul, bien sûr, ça a été d'avoir été persécuteur de l'Église. Et ça, il l'a fait par consécration et obéissance à la foi juive. Et il rappelle à plusieurs reprises qu'il l'a fait en toute bonne conscience. Il a péché gravement, et ça, il ne minimise en rien la gravité et l'horreur de son péché, mais il précise justement qu'il l'a fait en toute bonne conscience. Donc on est loin justement de la mauvaise conscience. Et alors justement, là c'est très intéressant que très souvent, Paul affirme sa bonne conscience. « Je sers Dieu avec une conscience pure. Ma conscience me rend témoignage quant à ses sentiments par rapport à son peuple d'Israël, par exemple, etc. » Alors évidemment, il y a le texte de Romains 7, « Je ne fais pas le bien que je veux. » Mais là, justement, ce n'est pas obligatoirement son expérience que Paul... Enfin, c'est son expérience aussi, mais il se place, si vous voulez, comme l'homme avec un grand H. Tout homme, finalement, se trouve déchiré entre, même pas ce que le commandement dit, mais finalement ce que sa conscience lui dit, justement. Qu'il sait être bien ou qu'il croit être bien, et finalement, il n'arrive pas à atteindre, justement, cet idéal du bien, même si cet idéal du bien, il n'est pas obligatoirement, justement, celui de la Torah, que la plupart des païens de son temps ne connaissent pas. Alors, là, Paul arrive à une autre question très importante. La Torah est-elle péché ? Non, dit-il, mais elle est affaiblie par le péché. Elle est, en quelque sorte, comme un remède efficace. Un bon remède, ce n'est pas un poison. Mais le malade est dans un tel état que ce remède est trop faible pour le guérir. C'est finalement l'idée. La gravité du malade est telle que un remède aussi important que la Torah ne peut pas le guérir. Qu'est-ce qui amène cela ? Le péché. Le péché dans la chair, c'est lui qui fait justement que la Torah est incapable de changer fondamentalement le cœur de l'homme. Et ça, c'est justement la grande différence entre finalement la théologie de Paul et la théologie juive jusqu'à aujourd'hui, n'est-ce pas ? C'est évidemment la théologie catholique, hein, c'est l'idée que la chute, et ça c'est le grand mérite des réformateurs de l'avoir ressouligné, d'avoir redécouvert au moins ça chez Paul, n'est-ce pas, que la chute atteint l'homme d'une manière radicale dans toutes les fibres de son être. L'homme est déchu totalement. Alors que dans le système catholique, chez Thomas d'Aquin par exemple, n'est-ce pas, l'homme est déchu, oui bien sûr, mais il a quand même encore une possibilité, quand il est régénéré, de faire le bien. Tandis que Paul dit non. Même en tant que régénéré, après sa régénération, l'homme ne pourra pas atteindre la perfection morale tant qu'il sera sur la terre. Ça me paraît assez clair de ce que Paul écrit. Hein. Et alors, justement, les réformateurs, les juifs, les théologiens juifs, par réaction souvent antichrétienne aussi, d'ailleurs, je parle ici plus du judaïsme actuel que du judaïsme, bon, il y avait un peu ça à l'époque de Paul aussi, mais peut-être avec plus de nuances. Il y avait des mouvements, c'était plus divers à l'époque, il y avait des mouvements qui étaient peut-être un petit peu différents. Mais aujourd'hui, n'est-ce pas, la théologie juive dit, l'homme, bon, il y a eu la chute a entraîné la mort, mais elle n'a pas touché le caractère moral de l'homme. Et moralement, l'homme est neutre. Il peut choisir indifféremment le bien ou le mal. Hein? Il est parfaitement libre. Tandis que Paul dit non, je suis esclave du péché. C'est justement la grande différence. C'est tout le thème du chapitre 7. Je ne peux pas faire le bien que je veux, quand bien même je le veux. Et quand bien même la Torah me montre le chemin que je dois suivre, je ne peux pas. Car même si je m'affectionne au commandement que la Torah me donne, ce commandement qui est bon, juste et saint, comme le dit l'apôtre Paul, eh bien, la loi du péché et de la mort qui est en moi me rend incapable de mettre en pratique le commandement. Voilà, c'est irrémédiable, c'est irrévocable. Il ne peut pas y avoir de salut en soi-même. Il ne peut pas y avoir dans l'homme, dans les ressources de l'homme, dans sa psychologie, dans sa spiritualité, dans quoi que ce soit, aucun espoir de se sortir de cette situation. La seule possibilité de s'en sortir, c'est l'œuvre du Seigneur. Voilà. Et c'est le chapitre 8. Qui me délivrera de ce corps de mort, grâce soit rendue à Dieu par Jésus-Christ notre Seigneur. Voilà. La loi de l'esprit de vie qui est en Jésus-Christ m'a franchi de la loi du péché et de la mort. Non seulement l'homme est atteint dans sa volonté, mais il est atteint aussi dans sa compréhension, dans son entendement. Hein? Et quand bien même, justement, sa volonté serait-elle du côté de Dieu, cette volonté est annihilée par la force du péché qui est en lui. Et alors, justement, l'œuvre du Seigneur, eh bien, transforme cette situation. Dans ce sens que, en Jésus, par la foi en Jésus, nous sommes dans une situation nouvelle, où nous pouvons, malgré cette infirmité de notre chair, être appelés enfants de Dieu. Et alors, justement, cette idée que chacun d'entre nous est un juif légaliste, doit devenir d'abord un juif légaliste dans son cœur avant de devenir chrétien, on ne trouve pas ça chez Paul. Hein? Bon, par contre, on trouve ça constamment dans la théologie chrétienne, y compris dans nos cantiques, ce cantique que nous chantons jamais pour cause, n'est-ce pas, celle de la foi, « Seigneur, tu m'as affranchi du fardeau de la loi, etc. » Bon, pour les païens de l'Istre, pour les philosophes d'Athènes, la loi n'avait jamais été un fardeau. Parce qu'ils ne la connaissaient même pas. Ils ne savaient même pas, la plupart d'entre eux, qu'il y avait une Torah. Hein? Alors, comment pouvaient-ils donc être... Bon, est-ce à dire pour autant qu'ils étaient innocents? Non, dit l'apôtre Paul, et c'est tout le premier chapitre des Romains. Parce qu'ils sont une loi eux-mêmes, dans leur cœur. Il y a quelque chose qui s'appelle bien, même si ce bien-là n'est pas toujours exactement celui que la Torah définit, mais... Il y a quelque chose qui est là, et finalement, chacun sera jugé selon ses propres critères de jugement. On te mesurera avec la mesure dont tu as mesuré les autres. C'est ça, dit l'apôtre Paul, qui se passera pour ceux qui n'ont pas connu la Torah. Alors, une chose qu'on n'a pas vue, nous dit notre évêque ici, hein, c'est que un des traits essentiels des écrits de Paul, le souci de Paul, ce sont les relations entre les juifs et les païens dans l'Église. C'est ça, nous dit-il. Et finalement, Paul définit cette théologie de la justification par la foi pour défendre les droits des païens auprès des chrétiens judaïsants. Voilà justement la thèse centrale de notre évêque ici. Finalement, être héritier de Dieu, dépend uniquement de la foi en Jésus-Christ. Voilà le message que veut faire passer Paul. Et non pas de l'appartenance au peuple de l'Alliance. Ça veut dire de l'appartenance au peuple d'Israël. Et c'est justement la grosse question qui était celle déjà à Jérusalem dans Acte 15, n'est-ce pas ? Comment les païens peuvent-ils être héritiers de Dieu ? Est-ce qu'il faut au préalable qu'ils deviennent juifs ? Et c'était toute la question qui avait été posée à Jérusalem. Et contrairement à ce que la plupart des commentateurs imaginent quand ils étudient l'Épître aux Romains, le but de Paul n'est pas d'écrire un traité de justification par la foi auquel il aurait ajouté un petit appendice, les chapitres 9, 10 et 11, sur les relations entre juifs et païens, mais justement, c'est cette relation entre juifs et païens est centrale dans son propos. Parce que justement, à Rome, il y a, dans l'église de Rome, des juifs et des païens. Comment se situent-ils les uns par rapport aux autres ? Et donc ici, le but de Paul, c'est de montrer aux Romains comment sa mission à lui, Paul, apôtre des gentils, s'inscrit dans le plan de Dieu. Et là, justement, c'est de montrer que sans la Torah, sans recours aucun à la Torah, c'est-à-dire à l'appartenance au peuple juif, les païens peuvent devenir héritiers du salut, héritiers du royaume de Dieu, au même titre que les juifs. Sans aucun recours, à une quelconque appartenance au peuple juif. Voilà, ça, c'est ce que Paul défend bec et ongle dans tout son ministère. Et c'est ce qui lui sera contesté constamment par ce qu'on peut appeler justement les chrétiens judaïsants, qui disent, il faut, c'est tout le problème des Galates, il faut au préalable que les païens soient circoncis. Donc, d'une certaine manière, qu'ils entrent dans une certaine judéité. Même si, pour Paul, finalement, le christianisme est le prolongement du peuple juif, et le judaïsme étendu à toutes les nations. Mais pas à l'appartenance au peuple juif en tant que peuple. Ils restent ceux qu'ils sont. Alors, comment la mission de Paul s'inscrit-elle dans le plan de Dieu ? C'est tout le sujet des Romains. Paul voit que l'Église est en passe de devenir essentiellement païenne. Dieu continue à avoir un plan pour Israël, c'est vrai. Et ici, ce qui est important, c'est ces relations entre juifs et chrétiens. Et finalement, ce que ici l'apôtre Paul appelle être sous la loi, ça n'est pas tellement comme l'ont pensé les réformateurs. S'imaginer qu'on va être sauvé par la pratique d'œuvres morales, là, c'est l'erreur totale. Les œuvres de la loi, c'est la circoncision, c'est le Shabbat, c'est la cacheroute. C'est finalement tout ce qui est ordonnance légale spécifique au peuple d'Israël et qui font que le peuple d'Israël est le peuple d'Israël. Et comme si ces choses donc étaient indispensables au salut. Et c'est tout le problème des Galates. Et là, justement, c'est là qu'il nous faut parler, nous dit notre évêque, de vocation pour Paul plutôt que de conversion. Conversion, c'est dans notre langue l'idée qu'il y a un changement de religion. En fait, ce que Paul reçoit, outre effectivement sa nouvelle naissance, pouvons-nous dire, je crois que c'est plus juste d'employer ce mot, il naît de nouveau, mais ce qui est aussi central, je dirais, dans ce qui se passe sur le chemin de Damas, c'est sa vocation au service de Dieu. Et c'est comme ça que Paul le conçoit quand il raconte lui-même, à deux ou trois reprises dans le livre des Actes, ce qui lui est arrivé sur le chemin de Damas. Le Seigneur qui lui apparaît, lui demande à lui, Paul, le juif. Et quel juif ? Le juif pharisien, le juif ultra-religieux, le juif intolérant, de porter ce message qu'il vient de découvrir, ce message du salut en Jésus-Christ à toutes les nations. Et c'est ça qui provoque aussi, d'ailleurs, son arrêt de mort, si j'ose dire, quand il rappelle que le Seigneur lui dit dans le temple de Jérusalem, « Va, je t'enverrai vers les nations. » Il écoute jusque-là, nous est-il dit. Et puis là, le tumulte se déchaîne, cet homme n'est pas digne de vivre. Or, pour Paul, c'est bien ce qui était central dans sa vie, dans son ministère. En Galates 1, versets 13 à 16, Paul explique ce qui s'est passé et il évoque aussi au centre, n'est-ce pas, cet appel du Seigneur, cette vocation spécifique qui lui est adressée d'être l'apôtre des nations. Et là, donc, c'est finalement la même veine que celle des prophètes. C'est une vocation comme celle d'Ésaïe, comme celle de Jérémie, comme celle de tous les grands prophètes auxquels le Seigneur apparaît en disant « je t'envoie vers le peuple d'Israël, je t'envoie avec tel et tel message, etc. » Paul est en quelque sorte ici investi d'une mission prophétique et qui se manifeste envers les nations, comme le Seigneur avait dit qu'il enverrait ensuite des hommes vers les nations, comme Jonas avait été envoyé vers les nations. Et c'est là justement cet appel vers les nations qui amène chez lui cette nouvelle compréhension de la Torah. Encore une fois, ce qui est important ici, c'est plus la circoncision. Pour les judaïsants, c'était la circoncision. Nous voyons que, par exemple, aux Romains, justement, sur la question de la cacheroute, Paul est tolérant. Il dit, si certains veulent manger cachère, après tout, c'est indifférent. Voilà. Toutes ces ordonnances légales du judaïsme, ça n'ajoute rien, ça n'enlève rien. Bon, si quelqu'un veut le faire, discutez pas avec lui, discutez pas de ses opinions. Laissez-le faire. Et même aux Corinthiens, il dira, pour ne pas scandaliser ton frère, si par exemple le fait de manger une viande parce qu'elle aurait éventuellement été sacrifiée à une idole peut le choquer, c'est ta liberté, tu as le droit de le faire, c'est pas le problème. Mais par affection, par amour pour ton frère, le choque pas, le scandalise pas, ce serait pas agir dans l'amour. Renonce à ton droit, renonce à ta liberté, accepte même quelque injustice, si j'ose dire. C'est ça l'amour du prochain. Et il rappellera justement aux Galates qui sont tellement entichés de la Torah, en disant portez les fardeaux des uns des autres et vous accomplirez la Torah. C'est ça, la Torah n'est pas contre ces choses du tout. Donc il y a une certaine tolérance. Mais là où Paul est absolument intransigeant, c'est sur la circoncision. Et ça, c'est tout le problème des Galates. Car la circoncision est vraiment l'acte par lequel quelqu'un est assimilé au peuple d'Israël. Et là, pour un païen, c'est inacceptable. Je lisais Decaux dernièrement. Decaux, il y a des choses très intéressantes dans ce qu'il dit. Bon, c'est un livre, bon, c'est pas parole d'évangile. Il a écrit un livre sur Paul. Comme je dis, c'est pas parole d'évangile. Mais il y a quelquefois des concessions au libéralisme qui feraient que c'est pas un livre qu'on pourrait mettre dans la bibliothèque ici. Mais enfin, c'est un homme de foi, il a dit des choses intéressantes. Et notamment, il a bien compris cette opposition farouche de Paul à la circoncision des païens. Et alors, il arrive au moment où Paul circoncit Timothée. Et là, il dit, Paul, je te comprends plus. Il l'interpelle, il dit, Paul, je te comprends plus. Là, tu te contredis toi-même. Mais non, Paul ne se contredit pas. Là, on en a affaire à quelqu'un qui est la mère de Timothée était juive et son père ne l'était pas. Donc selon la halakha, il était juif. Et là, Paul le circoncit. Et il dit « à cause des juifs ». Justement, pour qu'on ne puisse pas dire que lui, il trahit en quelque sorte sa race. Dans ce cas-là, c'est illicite. Mais pour un païen, quelqu'un qui n'a aucune racine juive, Paul est intransigeant. Là, c'est une trahison, parce que c'est laisser entendre que pour être sauvé, il faut appartenir au peuple juif et qu'on ne peut pas être sauvé en dehors du peuple juif. C'est ça la question. Le légalisme, il est là. Tout ce qui pourrait faire penser qu'il faille faire partie du peuple juif pour être sauvé. Pour Paul, la Torah a été donnée donc par des anges, il le dit, ça veut dire une deuxième version, vous savez que les premières tables ont été brisées, parce que justement la Torah tient compte des péchés et des faiblesses du peuple. On trouve ça chez Jésus aussi, au moment où il est question du divorce, Moïse vous a autorisé de donner une lettre de divorce à vos femmes, à cause de la dureté de vos cœurs. Mais au commencement, il n'en était pas ainsi. Dans la volonté parfaite de Dieu, il n'en était pas ainsi. Maintenant, justement, quand il est question de la justification, eh bien, nous trouvons exactement la même pensée. Quand nous lisons Galates 3, verset 20, on va le faire. Pourquoi donc la loi ? Elle a été donnée ensuite à cause des transgressions jusqu'à ce que vienne la descendance et par qui la promesse a été faite. Elle a été promulguée par des anges au moyen d'un médiateur, ce qu'on disait. Or, le médiateur n'est pas le médiateur d'un seul, tandis que Dieu est unique. Alors justement, certains ont interprété, Luther par exemple, et même Calvin, que tout chrétien doit d'abord être éduqué par la Torah avant de pouvoir devenir chrétien. Et donc, que c'est comme ça, seulement comme ça, qu'il va être il va être amené à reconnaître son besoin d'un sauveur. Bon, je ne vais pas dire que ce soit toujours négatif. Ça peut être comme ça parfois. Mais ici, ce n'est pas ce que Paul veut dire. C'est tout simplement ça. Et Paul n'a jamais voulu dire que tout chrétien devait obligatoirement faire ce cheminement-là. Alors vous me direz, Paul dit pourtant aux Romains, je parle comme des hommes qui connaissent la Torah. Ben oui, ils ont appris la Torah après leur conversion. C'est pour certains d'entre eux avant, d'autres pour certains après. Paul, au contraire, tout le propos de Paul aux Galates, c'est de leur dire justement qu'ils peuvent venir au Seigneur sans aucun recours à la Torah. Ils peuvent venir directement au Seigneur. Ils ont un accès immédiat au Seigneur, sans justement avoir besoin de passer par la Torah. Et quand on fait cette lecture de ce verset, on se méprend entièrement. On fait dire à Paul exactement le contraire de ce qu'il veut dire dans l'Épître aux Galates. Et au contraire, ce que Paul veut dire, c'est que pour les Juifs, elle a été un pédagogue. Un pédagogue, c'est-à-dire quelqu'un qui, en quelque sorte, les empêchait. Ça, c'est l'audace de Paul dans cette épître. Les empêcher d'arriver en pleine possession de toutes les promesses de Dieu jusqu'au temps fixé pour qu'ils ne participent pas à ces richesses sans les païens. Et c'est ça que Paul veut montrer, l'extraordinaire miséricorde de Dieu envers les païens. Dieu a mis en quelque sorte des barrières même à son propre peuple pour qu'il n'arrive pas à cette richesse extraordinaire d'une justification, justement, directe par le Seigneur, jusqu'au temps fixé, pour que les païens aussi ne soient absolument pas défavorisés. Que quand les temps sont accomplis, que la promesse accomplie pour Israël, les païens puissent aussi y avoir part. Ça, c'est vraiment extraordinaire, et c'est un des grands messages de l'apôtre Paul qu'on n'a pas véritablement compris. Le but de Paul, c'est de défendre justement la place des païens dans le royaume de Dieu, ce qui est son appel. Il a été appelé à ça, justement. Il est l'apôtre des païens. Et les païens ont le même accès au Seigneur. Et c'est pourquoi il s'en prend à Pierre. Car Pierre, quand justement il va se séparer des païens, laisse entendre que justement ces derniers ne sont pas véritablement membres du royaume de Dieu à part entière autant que les Juifs, que les Juifs ont une supériorité sur eux. Et ça, pour Paul, c'est absolument inacceptable. Ce que fait Paul, c'est qu'il défend mordicus bec et ongles le droit des païens. Donc, si vous voulez, l'Épître aux Romains est surtout le plan de Dieu pour le monde. C'est une grande fresque. Et comment la mission de Paul s'y inscrit? Paul est conscient de jouer un rôle particulier dans le plan de Dieu. Un rôle comme un des grands prophètes d'Israël, quoi. Alors certains pourront dire que c'est de l'orgueil. Non, c'est pas de l'orgueil, c'est tout simplement la réalité. Il a été choisi par Dieu pour ça, c'est tout. Les autres apôtres, bon, ils n'ont pas cette vocation-là, c'est tout. Ça ne veut pas dire qu'ils sont moins importants que lui. Mais lui, il a cette vocation. Il a un rôle qui va bouleverser l'histoire de l'humanité. Parce qu'il est appelé à être justement l'apôtre des païens par excellence. Et c'est pourquoi il n'admet pas un seul instant que les droits des païens puissent être amenuisés en quoi que ce soit, justement, dans aucun domaine, finalement. Finalement, pour païens et juifs, la loyauté à Yeshua est la clé du salut. Somme toute, les imperfections ne remettent pas ce salut en cause. Les imperfections inévitables de chaque être humain ne remettent pas fondamentalement ce salut en cause, évidemment à condition qu'on s'en détourne et qu'on se repente. Et ce faisant, eh bien donc, ici, c'est vraiment une ère nouvelle qui s'ouvre. La Torah, à l'époque de Paul, quand on parle de la Torah, c'est essentiellement trois choses. La circoncision, la kashrout et le shabbat. Respecter la Torah, pour un juif de l'époque de Paul, et pour beaucoup de juifs aujourd'hui encore, c'est essentiellement ça. Et ces trois éléments sont ce qui constitue l'identité juive. Plus encore à l'époque de Paul que de nos jours, puisqu'aujourd'hui on peut être juif, athée, etc., ce qui était impensable à son époque. Et ce sont ces trois éléments qui maintiennent la frontière entre juifs et païens. On est juif parce qu'on est circoncis, tandis que les païens sont incirconcis. On est juif parce qu'on mange kasher et que les païens ne le font pas. On est juif parce qu'on garde le Shabbat et que les païens ne le font pas. Or, justement, nous dit l'apôtre Paul, déjà, Jésus lui-même a, par sa venue, brisé les frontières, déjà de son vivant. Il a brisé les frontières entre les justes et les injustes, au grand scandale, justement, des légalistes de son temps. Il mange avec les pécheurs, il fréquentait, enfin, ça pourrait être ambigu. Il avait de la compassion pour les prostituées, enfin, il ne les fréquentait pas, bien sûr, mais il avait de la compassion pour elles, il n'hésitait pas à se laisser oindre par elles, etc. Les publicains, les gens de mauvaise vie, mangeaient avec eux, etc. Grand scandale. Bon. C'est qu'effectivement, l'œuvre de Jésus brise les barrières. C'est l'œuvre du royaume de Dieu. Et déjà, Jésus le fait plus ou moins avec les païens. Notamment, c'est typique dans Marc 7. Marc 7, il y a déjà une amorce de la théologie de Paul. Bon, j'y reviens pas. Par conséquent, dit Paul, puisque Jésus a fait éclater les barrières entre justes et injustes, pouvons-nous aussi faire éclater les barrières entre juifs et païens. Car comme nous lisons dans l'Épître aux Galates, les païens sont considérés par les juifs de son temps comme des pécheurs. Et c'est ce qu'il dit à Pierre. Nous, dit Paul, c'est-à-dire toi et moi, Pierre, et moi, Paul, toi et moi qui sommes juifs de naissance et non pas pécheurs d'entre les nations. Voilà. Les païens sont des pécheurs. C'est pour ça qu'il ne faut pas de contact avec eux. Comme on n'avait pas de contact avec les publicains, les prostituées, les gens de mauvaise vie. Et voilà, justement. Jésus a mangé avec les publicains, les prostituées, les pécheurs. Et toi, Pierre, tu ne veux pas manger avec les païens? Ça veut dire que tu les considères encore comme des pécheurs. Tu fais ce que Jésus n'aurait pas fait. C'est ça. Le nœud du conflit entre Paul et Pierre à Antioche. Ça va beaucoup plus loin que le fait de ne pas manger, c'est que tu les reconnais pas comme entièrement justifiés. Ça veut dire que quelque part, pour toi, ils sont encore pécheurs. Parce qu'ils sont païens. Parce qu'ils ne sont pas circoncis. Inacceptable, Pierre, inacceptable. Alors, ça, c'est une chose extrêmement importante. Ce que Paul rejette quand il parle de être sous la Torah, c'est pas les bonnes œuvres, comme on l'a cru et on le croit encore dans certains milieux, mais l'observation de ces trois aspects, essentiellement, d'autres aussi, mais essentiellement ces trois, comme attestation que l'on appartient bien au peuple de Dieu. Et c'est ça que Pierre est en train de faire à Antioche. En se séparant des païens, il dit, moi, je ne suis pas un pécheur des nations. Oui. Alors, ça veut dire quoi? Donc, Pierre, tu laisses entendre que les païens, même justifiés par Jésus, n'appartiennent pas vraiment au peuple de Dieu? Pas question. Ça, c'est pas acceptable. Alors, selon l'Écriture, c'est vrai, Israël est le peuple de Dieu. Mais on trouve effectivement dans la Torah l'idée qu'il y a pour le peuple d'Israël le pardon et l'expiation. Mais pour pouvoir avoir droit au pardon et à l'expiation tel que justement la Torah le conçoit, c'est-à-dire essentiellement par les sacrifices dans le temple, il faut appartenir au peuple d'Israël, il faut être dans le peuple d'Israël. Donc être dans la Torah. Et nous avons vu qu'il y avait justement ce mur de séparation entre le parvis des païens dans le temple et puis le parvis d'Israël. On ne pouvait pas le passer sans être mis à mort. Et vous vous souvenez qu'on avait accusé Paul justement d'y avoir introduit Tite, qui n'était pas juif. C'est pour ça que Paul a été arrêté. Or, justement, Paul rompt avec ce schéma. Et ce qu'il conteste, ce n'est pas tant le fait de faire des œuvres méritoires, il l'aurait certainement contesté. Mais ce n'était pas ça qui était en cause à cette époque-là. Ce n'était pas C'était pas le fait. On n'est pas ici dans la querelle qui était celle du XVIe siècle. C'est vrai, au XVIe siècle, est-ce qu'on peut être sauvé par ses bonnes œuvres? Mais le problème n'est pas là, la question n'est pas là. Est-ce qu'on peut être, est-ce qu'il faut, pour être sauvé, pour avoir droit à l'expiation? Expiation dont nous sommes bien d'accord, maintenant elle est venue par Jésus, pour les juifs croyants en tout cas, pour les judaïsants, c'est pas ça la question. Mais même pour avoir droit à l'expiation que Jésus a accomplie en tant que grand prêtre, il faut être dans le peuple d'Israël. C'est ce que pensent les judaïsants. Et Paul dit non, non. Ceux qui, même sans appartenir au peuple d'Israël, on peut être vraiment sauvé. Et là, justement, Paul se réfère, il tire en quelque sorte une halakha de la conduite de Jésus, telle qu'on la trouve justement dans le chapitre 7 de l'évangile de Marc, quand il mange avec des païens, qu'il mange avec des pharisiens, qui plus est ne se sont pas lavé les mains, donc en état d'impureté totale. Et Jésus donne une autre halakha, une halakha nouvelle, l'halakha du royaume. Il mange avec des pécheurs. Bon, il donne une autre signification au Shabbat. Honorer Dieu le jour du Shabbat, c'est faire du bien. Le vin nouveau dans les vieilles outres que Jésus donc, parabole que Jésus donne à la suite de cette discussion qu'on trouve dans Marc 7, qu'est-ce que ça veut dire? Eh bien, c'est l'inaptitude de l'ancienne halakha des pharisiens pour la situation nouvelle qui est donnée. Le but de Jésus est de rassembler tout Israël, puis ensuite de rassembler, comme le dira l'apôtre Jean, n'est-ce pas, en un seul corps tous les enfants de Dieu dispersés, y compris les païens. Par conséquent, les vieilles outres de la halakha traditionnelle des pharisiens n'est plus adaptée. Il y a une réalité nouvelle à laquelle, justement, comme l'aurait dit n'importe quel rabbin, eh bien, puisque la réalité est nouvelle, il faut adapter la Torah qui ne change pas. Mais il faut l'adopter à la réalité nouvelle. La question de Jésus n'est pas s'il faut ou non garder le Shabbat, mais comment ? Le Shabbat est au bénéfice de l'homme. Et par conséquent, c'est en manifestant l'amour du prochain que l'on honore Dieu et que l'on honore aussi le Shabbat. Et là, donc, nous avons affaire à des textes les plus anciens de la littérature paulinienne qui font référence à l'attitude que Jésus lui-même avait vis-à-vis de la Torah. Et finalement, contrairement à ce qu'on a dit, l'attitude de Paul vis-à-vis de la Torah n'est pas tellement différente de celle de Jésus. On a dit Jésus était un juif qui gardait la Torah, tandis que Paul était un juif qui s'était séparé de la Torah, c'est pas vrai. L'un et l'autre étaient véritablement des gens qui respectaient la Torah, mais qui disaient qu'il y a une situation nouvelle. Bon, il faut adapter, comme on fait toujours dans le judaïsme, il faut s'adapter à la situation nouvelle. Et finalement, les marques de l'élection, c'est pour Paul, et ça c'est ce qu'il dit aux Galates, c'est pas tellement la circoncision et tout ce qui en découle, eh bien c'est la foi et l'amour, ce qu'il appelle le fruit de l'esprit. Et il dit, ben, la Torah n'est pas contre ces choses. C'est au contraire l'accomplissement de la Torah. Alors, là on voit que il y a quelque chose de tout à fait intéressant. Paul s'élève contre l'idée, en résumé, qu'il faut appartenir au peuple d'Israël pour être sauvé. Encore une fois, les œuvres de la Torah ne sont pas les bonnes œuvres, comme le pensait Luther, mais justement, essentiellement la circoncision. Et pour Paul, ces choses sont relativisées. L'alliance n'est donc plus le privilège des Juifs, mais cette alliance est élargie à tous les hommes. Ce que Paul rejette, justement, c'est cette appartenance au peuple d'Israël pour être sauvé, ce qu'il appelle se glorifier dans la chair, c'est-à-dire dans la circoncision. Se glorifier de son ascendance juive. Ce que disaient les pharisiens à Jean-Baptiste, nous avons Abraham pour père, par conséquent, nous n'avons besoin de rien d'autre. Paul se dresse justement contre ce qu'il appelle ses œuvres de la Torah, plus que sur la Torah elle-même. C'est la Torah en tant que monopole national d'Israël que Paul conteste. Mais le fait d'aimer son prochain est justement l'accomplissement de la Torah. Et s'il faut se glorifier, c'est d'aimer son prochain et non pas d'autre chose, n'est-ce pas ? Non pas de ses origines juives et ses choses qui étaient pour lui des gains, justement. C'est ça qu'il regarde comme de la boue et pas son péché. Et alors, justement, ce qui est important, c'est cette relation spéciale avec le Seigneur qui est rendue possible pour tout homme, juif ou païen, quand il est en Jésus-Christ. Voilà, je crois que là, nous avons terminé, si vous voulez, nos études sur l'israélologie. Je crois que là, bien sûr, on pourrait terminer, si vous voulez, nos études sur l'israélologie. Je crois que là, bien sûr, on pourrait beaucoup...

Et je le fais ici avec crainte et tremblement. Parce qu'Israël est un mystère, et parce que celui qui touche à Israël touche à la prunelle des yeux de Dieu. Il y a des choses extrêmement profondes, extrêmement difficiles à comprendre, et c'est toujours extrêmement délicat, extrêmement périlleux de parler de ce sujet. Et finalement, c'est par ces paroles de notre cher frère Émile Dallière, qui est dans la gloire du Seigneur depuis maintenant déjà longtemps, que je voudrais terminer ces études. J'ai commencé en disant aussi que je faisais ces études avec crainte et tremblement, hein, et pour cette même raison, finalement. Et finalement, on ne peut que conclure en reprenant ce que Paul écrit aux Romains. Hein. Il nous dit « Israël est un mystère ». Nous ne devons jamais oublier ce que Paul nous dit aussi, c'est que nous connaissons toujours en partie. Et notamment dans ce qui concerne Israël, il y a toute une part de mystère. Il y a des choses étonnantes, déroutantes. Je prends par exemple cette parole de Paul, toujours dans le chapitre 11 des Romains, où Paul dépeint à merveille ce qu'est le paradoxe d'Israël. Où il nous dit ceci, « À cause de vous, ils sont ennemis. Mais à cause de Dieu, à cause des pères, je veux dire, et à cause de l'élection, ils sont aimés. » Et voilà, ici, on est en plein paradoxe. Bon, j'ai vérifié avec mon père, dans le grec, le mot « ennemi ». Et le mot « ennemi » a plusieurs sens possibles dans ce texte-là, toujours. « Ennemi », ça veut dire « ennemi », ils sont vos ennemis à vous. Bon, c'est vrai que parfois, les premiers chrétiens avaient à souffrir d'un certain nombre de juifs, dans l'exemple de l'apôtre Paul. Bon. Étant vos ennemis, ils sont aussi ennemis de Dieu. Mais il peut y avoir aussi un autre sens, on ne sait pas finalement, c'est sans doute tous ces sens en même temps. Ils sont désagréables au Seigneur, quoi. Ils sont odieux, dit le Bailli, le dictionnaire classique grec. Ils sont odieux aux yeux de Dieu. Et en même temps, ils sont aimés. Et en même temps, Paul dit, c'est à cause de vous. Et dans le fond, on retrouve un petit peu ce qu'on parlait du pédagogue. Dieu a freiné, en quelque sorte, l'accomplissement de ses plans et de ses desseins, parce qu'il voulait aussi faire miséricorde aux païens. Il a freiné ça jusqu'à un certain temps. Et il a mis le peuple d'Israël sous un pédagogue qui lui interdisait un certain nombre de choses. N'est-ce pas ? Et puis maintenant, Dieu a encore permis, n'est-ce pas, cet endurcissement partiel d'Israël pour vous, pour votre salut, pour que vous puissiez être sauvés. Si bien que les Juifs sont aujourd'hui, les Juifs non-croyants, sont dans une situation étonnante, déroutante. Ennemis et aimés. Bon. Et puis en même temps, dans une autre situation étonnante, il nous dit... Si les prémices sont saintes, la pâte l'est aussi. Il y a un reste qui est offert en quelque sorte au Seigneur, comme les prémices étaient offertes le lendemain de Pâques, dans le temple, et qui faisait finalement que tout le reste de la récolte allait être aussi en quelque sorte sanctifié. Et bien qu'étant loin de Dieu, parce qu'il y a déjà des Juifs qui croient en Jésus, ben les autres Juifs sont aussi potentiellement sanctifiés, en quelque sorte. Bon, qu'est-ce que ça veut dire? J'en sais rien. Je n'ai pas essayé d'expliquer. Mais là, justement, on termine par ce texte, et là, je vais le lire, si vous voulez, dans Romains 11, verset 33. « Aux profondeurs de la richesse, de la sagesse et de la connaissance de Dieu, que ses jugements sont insondables, que ses voies incompréhensibles. » Le mot est important. Ces voies incompréhensibles. Bon, Paul nous dit ça, bien sûr, par rapport à l'action de Dieu en général. Bon, c'est ce que, en quelque sorte, Dieu disait à Job, quand Job ne comprenait pas ses voies à son égard. Il dit, mais regarde les merveilles. Hein, c'est ce qu'Eliaou lui dit déjà. Et puis, finalement... Ensuite, le Seigneur lui dit, et Job dit, bah oui, Seigneur, j'ai parlé sans comprendre de merveilles qui me dépassent. De merveilles qui me dépassent.

0: Seigneur lui fait ce reproche. Qui est celui qui obscurcit mes desseins par des discours sans intelligence? Je crois que c'est ce que notre frère Dallière avait peur quand il prenait toutes les précautions que j'ai dites. Il dit, je vous parle d'Israël avec crainte et tremblement parce que, enfin c'est moi qui ajoute ça, c'est pas lui qui a dit, mais je pense que si on avait discuté avec lui, c'est ce qu'il aurait voulu dire. Parce que particulièrement en ce qui concerne Israël, et là c'est quand même si Paul le dit en relation avec les voies de Dieu d'une manière générale, ici dans le contexte c'est plus en relation avec ce qu'il vient de dire d'Israël, le mystère. Eh bien, au travers d'Israël, Dieu a un plan, Dieu a des desseins, comme il avait dit par le prophète Ésaïe, des desseins de paix et non de malheur, hein, qui sont merveilleux. Et que finalement, l'homme ne peut pas connaître. Des voies qui sont incompréhensibles. Et finalement, comme disait votre archimandrite, vous les Occidentaux, vous cherchez à comprendre tous les mystères, c'est ça, quelque chose comme ça, il vous disait, hein, c'est ça? Tu répètes exactement la parole qu'il disait? C'était ça, hein. Je crois qu'il faut que nous ayons l'humilité de dire nous connaissons en partie. C'est vrai que le mystère d'Israël reste par bien des égards un mystère. C'est vrai que nous pouvons en parler comme Job, parler sans comprendre des merveilles qui nous dépassent. Hein. Et ce faisant, nous obscurcissons le dessein de Dieu. Et je crois que pendant les siècles qui sont écoulés, l'Église, quand elle a parlé d'Israël, a souvent obscurci les desseins de Dieu. Alors prenons garde, nous pouvons faire aussi. Et c'est pourquoi donc on a pris aussi toutes ces précautions, en disant ce que nous avons dit là n'est pas dogmatique. C'est un questionnement. C'est simplement un questionnement. Ne serait-ce que parce que, justement, en tant que non-juif aussi, il y a des choses aussi qui nous dépassent. Les relations entre Dieu et Israël sont des relations particulières. Dieu nous a fait cette grâce extraordinaire, nous les païens, de nous associer pleinement, sans un pied d'égalité total, nous m'ont dit, aux grâces qui ont été faites à Israël. Et néanmoins, Dieu continue son dialogue avec Israël, et nous voit ici chez Paul, et le fera jusqu'à la fin. Et finalement, nous n'avons pas interféré. Nous n'avons pas interféré dans ce dialogue. C'est une terre sainte dans laquelle, justement, il faut faire extrêmement attention. Nous n'avons pas interféré comme, en quelque sorte, Dieu avait dit, plutôt Joseph avait dit à ses frères, vous savez, quand il s'était fait reconnaître à ses frères, les Égyptiens, vous sortez. Là, il va y avoir un moment pénible, il va y avoir un moment d'humiliation pour les frères, vous n'avez pas en être témoin. Et là, je crois qu'on arrive maintenant, de fait, vers les temps derniers, où le Seigneur, je pense qu'il se passe aussi actuellement, est l'interpellation forte du Seigneur à son peuple. Alors peut-être, il peut y avoir parfois des chrétiens bien intentionnés, qui veulent faire toutes sortes de choses pour aider Israël, c'est bien. C'est une bonne intention, certainement. Ils veulent bénir Israël et tout ça. Il faut faire attention. On peut faire beaucoup de bêtises. Hein? J'en ai vu qui en ont fait aussi beaucoup, tout en étant bien intentionnés. Parce que justement, on oublie ça. Les voies de Dieu sont incompréhensibles. Alors, quand on parle d'Israël, et plus encore, quand on fait quelque chose pour Israël, il faut être assuré que c'est bien de Dieu. Autrement, on peut justement aussi, comme Job, obscurcir les desseins de Dieu. Obscurcir les desseins de Dieu par des actions ou par des paroles, finalement, c'est le même mot en hébreu, davar, qui ne sont pas, qui obscurcissent, qui compliquent le plan de Dieu. Alors on voit justement l'extraordinaire précaution, l'extraordinaire prudence qu'il faut avoir justement quand on touche à Israël d'une manière ou d'une autre. Que ce soit bien entendu négativement par antisémitisme, comme ça se fait de plus en plus aujourd'hui, et ça s'est fait dans l'histoire de l'Église, mais même, je dirais, dans le sens inverse. Voilà, si vous voulez, ce que je pouvais dire ce soir. Est-ce que quelqu'un veut dire quelque chose? On a dit, oui.
1: Soit éduqué par la Torah avant d'être chrétien.
0: Ouais.
1: C'est assez paradoxal parce qu'il était antisémite quand même,
0: Luther. Pas au début. Il est devenu antisémite. Au contraire, il pensait que les Juifs allaient se tourner vers Jésus grâce à son évangile. D'ailleurs, à la Réforme, il y a eu une certaine rejudaïsation de l'évangile. Et c'est quand il a vu que les Juifs ne mordaient pas qu'il est devenu antisémite. Mais au début, il n'était pas. Au début, il n'était pas. La Didaké, ça existe, oui. Didaké, c'est un texte juif chrétien du 1er siècle. C'est le plus ancien écrit qui existe après le Nouveau Testament. Quoi. Et qui est, il y a beaucoup de relations avec l'Épître aux Hébreux. Et donc, beaucoup de relations aussi avec Qumran. Il semble que, notamment après la ruine de Jérusalem, beaucoup de Décéniens, si tant est qu'il s'agisse d'Décéniens, se sont convertis au christianisme. Et donc, il n'y a rien d'hérétique. On a hésité à le mettre au canon du Nouveau Testament. Finalement, ça aurait pu être. Ça n'a pas été parce que c'était un écrit qui datait d'après l'âge apostolique. Par conséquent, on a considéré qu'avec la disparition du premier apôtre, le temps du canon était clos. Quoi. Mais on en a discuté. Ça a été discuté. On peut le trouver. On l'a pas en bibliothèque. Non, peut-être qu'on pourrait le prendre, justement, pour essayer de l'avoir. Bon, c'est un petit livre, hein. C'est pas gros. Pas gros, non. Non, ça peut se trouver. Bien.
2: Bonjour à tous, je suis Raphaël Mambou, que Jésus vous bénisse. Qui que vous soyez, où que vous soyez, le nom de cette émission est Venez à Jésus. C'est une grâce, c'est un honneur, c'est un privilège de pouvoir vous retrouver encore aujourd'hui autour de la parole de Dieu. Pour partager quelques versets bibliques sur le bon berger. Et c'est notre troisième émission. Avant d'aller plus loin, je voudrais vous inviter à prier quelques instants, quelques secondes, afin de dédier le reste des 30 minutes entre les mains du Seigneur. Pourquoi ? Parce que moi, je pense que, comme c'est quelque chose de spirituel, comme c'est quelque chose de biblique, permettons à Dieu de nous parler, de nous inspirer, de nous instruire, de nous guider, de nous relever sur le bon berger, nous instruire sur le bon berger. Prions. Père éternel, au nom de ton Fils Jésus-Christ, nous te disons d'abord merci. Merci pour le souffle de vie, merci pour ton amour, merci pour ta grâce, merci pour ton pardon, merci pour ton salut qui se trouve en Jésus-Christ, Père. Merci pour ces hommes et ces femmes qui nous écoutent en ce moment, qui écoutent cette émission en ce moment. Père, c'est toi qui as permis que ces hommes soient attirés à Christ. C'est toi qui as permis que cette émission existe. C'est toi qui as permis que nos différents partenaires acceptent de diffuser ce message aujourd'hui. Père, sois au milieu de nous. Parle, dirige-nous, guide-nous. Fais tomber ce voile qui nous empêche de mieux comprendre le divin berger, le bon berger. Père, nous avons ainsi prié au nom de Fils Jésus-Christ. Amen. Je vous invite à lire avec moi dans le psaume 23. Psaume 23, versets 1 à 2. Le très célèbre psaume 23. Cantique de David. L'Éternel est mon berger. Je ne manquerai de rien. Il me fait reposer dans de verts pâturages. Il me dirige près des eaux paisibles. Jésus dira dans Jean 10, verset 11, « Je suis le bon berger. » David chante, « L'Éternel est mon berger, je ne manquerai de rien. » Lorsque Jésus dit à ses interlocuteurs, lorsque Jésus parle à ses auditeurs et qu'il dit que je suis le bon berger, je suis le divin berger, je suis le bon pasteur, je suis le divin pasteur, ces auditeurs comprennent qu'il est en train de parler du psaume 23, du très célèbre psaume 23. Et que par cette liaison, si je peux dire, il s'identifie à Dieu. Jésus-Christ nous fait comprendre qu'il est Dieu. Et qu'en tant que Dieu, il est le pasteur d'hommes et de femmes qui le suivent. Nous avons dit qu'il fallait avoir une relation personnelle afin de devenir la brebis, une des brebis du Seigneur, faire partie de son troupeau, car c'est lui seul qui peut nous racheter. Et il l'a fait il y a 2000 ans en mourant à la croix. David ajoute, je ne manquerai de rien. Et j'aimerais un peu m'attarder sur cette phrase. Je ne manquerai de rien. Dieu est mon berger. Jésus-Christ est mon berger et je ne manquerai de rien dans ma vie de tous les jours. Permettez-moi de vous dire que ce sont le type de versets que nous devons confesser dans notre vie de tous les jours. Que nous soyons au vert dans notre compte bancaire ou au rouge, voilà le genre de versets que nous devons prononcer. L'Éternel est mon berger, je ne manquerai de rien. Moi, j'aime bien dire souvent, en Jésus-Christ, l'Éternel est mon berger et je ne manquerai de rien. Manquer de rien signifie quoi? Absolument manquer de rien. Vous êtes célibataire, votre mariage se trouve en Jésus-Christ. Vous avez besoin de travail, votre travail se trouve en Jésus-Christ. Vous avez besoin d'argent, cet argent se trouve en Jésus-Christ. Vous avez besoin de victoire, cette victoire se trouve en Jésus-Christ. Vous avez besoin de succès, ce succès se trouve en Jésus-Christ. Vous avez besoin de prospérité, cette prospérité se trouve en Jésus-Christ. Il ne faut pas qu'on se voile la face. Tant que nous serons dans ce monde, tant que nous serons dans ce corps, tant qu'il y aura ce système, vous aurez besoin, j'aurai besoin d'argent pour payer mes factures d'eau, pour payer mes factures d'électricité, pour payer le Minerval des enfants, les frais scolaires, pour payer le matériel, par exemple le matériel que nous utilisons au ministère Jésus pour tous, dans notre studio Genèse. Nous avons dû dépenser de l'argent. On a dû sortir de l'argent. Et même pour s'acheter une Bible, aujourd'hui, pour avoir une Bible, quelquefois, il faut acheter. Donc, ne nous voilons pas la face. La Bible dit que l'argent répond à tout. Bien sûr, tout dans le temps, dans le sens matériel. Pour être sauvé, on n'a pas besoin d'argent. Mais nous avons besoin d'argent pour payer certaines choses dont nous avons besoin ici sur terre. Jésus-Christ, en tant que divin berger, s'engage à prendre soin de nous dans tous les domaines. Dans tous les domaines. Dans Marc 16, verset 15, quand Jésus donne l'ordre missionnaire, il ne parle pas d'argent. Il dit, allez dans le monde entier, prêchez la bonne nouvelle. Mais écoutez, aujourd'hui, pour que nous puissions aller dans le monde entier, il faut faire un plan. Il faut de l'argent pour payer le billet, les frais de logement, même pour bâtir une église, il faut acheter un terrain, avoir l'argent pour acheter les matériaux. Il faut de l'argent. Mais Jésus dit qu'il est notre berger et qu'il prendra soin de nous. « Je suis le bon berger », nous dit Jésus dans Jean 10, verset 11. Il est le bon berger. Et David chante en disant que « Je ne manquerai de rien ». Vous ne manquerez de rien si Jésus-Christ est votre Seigneur et votre Sauveur personnel. Si vous prenez l'engagement de le suivre dans votre vie de tous les jours. Philippiens 4, verset 19. David dit, « Mon Dieu pourvoira à tous vos besoins selon sa richesse avec gloire en Jésus-Christ. » Dieu pourvoira à tous nos besoins selon sa richesse avec gloire en Jésus-Christ. En d'autres termes, Dieu va prendre soin de nous lorsque nous avons reçu Jésus-Christ comme Seigneur et comme Sauveur personnel. Nous n'avons pas besoin de nous inquiéter. C'est vrai que l'inquiétude peut venir. C'est vrai que les difficultés peuvent venir. Mais nous devons croire que Dieu est celui qui prend soin de nous au travers de Jésus-Christ. Et que Jésus-Christ étant un bon berger, je ne manquerai de rien. Je ne manquerai de rien parce que Jésus-Christ est celui qui dirige ma vie. C'est vrai que je peux passer par le désert. C'est normal en tant qu'enfant de Dieu que des fois nous passions par le désert. C'est vrai que je peux passer par le rouge au niveau de la banque. C'est vrai que je peux passer par des difficultés, par des tempêtes, par des nuits obscures, par des difficultés. Mais je ne manquerai de rien. Le secours de Dieu viendra toujours au bon moment. même si on me chasse de ma maison, même si je perds mon travail, je ne manquerai de rien, parce que en Jésus-Christ, Dieu prend soin de moi. Dieu prend soin de moi. Permettez-moi de vous raconter ce petit témoignage. Quelque temps après que j'ai perdu mon premier emploi, j'étais surpris. J'étais un tout petit peu inquiet. J'étais il y a à peu près cela 3 ou 4 ans. J'étais quand même un tout petit peu inquiet. Le premier mois, je me demandais comment j'allais faire. Le deuxième mois, quelqu'un a pensé à moi. On m'a donné de l'argent. Je n'ai pas demandé de l'argent. Le deuxième mois, le troisième mois, le quatrième, le cinquième, le sixième, le septième, jusqu'à ce que j'ai repris du travail. Je ne demandais de l'argent à personne. Mais il y avait toujours quelqu'un qui pensait à moi, qui m'appelait, qui me disait, frère, passe tel jour à telle agence et prends telle somme d'argent. Je préfère garder secret le nom de cette personne. Mais cette personne pensait toujours à moi. Je ne manquerai de rien parce que Dieu a promis de prendre soin de nous. Mon Dieu pourvoira à tous vos besoins selon sa richesse avec gloire en Jésus-Christ. Dieu a promis, par les promesses, j'allais dire, Dieu a promis. Dieu a promis au travers des Écritures qu'il prendra soin de nous. Le psaume 34, verset 10. Revenons au psaume 34, verset 10. Craignez l'Éternel, vous ses saints, car rien ne manque à ceux qui le craignent. Deux fois, c'est David qui le chante. Au psaume 23, au psaume 34. Craignez l'Éternel, vous ses saints. Qui sont saints? Ceux et celles qui ont accepté de faire partie de la bergerie de Jésus-Christ. Parce que Jésus-Christ est l'Éternel. Parce que Jésus-Christ est le divin berger. Parce que Jésus-Christ est le bon pasteur. Et il dit, ceux qui suivent Jésus-Christ sont saints. Saints par grâce. Parce que l'œuvre rédemptrice a été accomplie par Jésus-Christ pour chacun d'entre nous. Ceux qui ont accepté de devenir des serviteurs de Christ, ceux qui ont accepté de devenir des enfants de Dieu au travers de Jésus-Christ, le sont par grâce. Et David chante. Rien ne manque à ceux qui le craignent. Le travail, le mariage, les enfants, les factures à payer, les entreprises, la prospérité, la santé, les directives. Parce que des fois, nous avons besoin que le Seigneur nous dise si nous devons aller à gauche ou devons aller à droite. Invoque-moi, je te répondrai et je te montrerai des choses que tu ne connais pas, nous dit la Bible. Rien ne manque à ceux qui craignent l'Éternel des armées. Rien ne manque à ceux qui suivent Jésus-Christ. Rien ne manque aux brebis du Seigneur. Ceux qui appartiennent à Jésus-Christ ont des besoins et leurs besoins seront toujours satisfaits au moment opportun. Craignez l'Éternel, car rien ne manque à ceux qui servent l'Éternel. Pourquoi craindre d'abord? Vous savez qu'il y a un groupe d'hommes et de femmes, si je puis dire un groupe d'hommes et de femmes. Ils connaissent le Seigneur, ils aiment le Seigneur, mais face à des difficultés, ils emploient des techniques et des méthodes d'une autre bergerie. Ils ont besoin d'argent pour payer des factures, et bien des fois ils volent. Ils ont besoin d'argent pour vivre, des fois ils se prostituent. Ils sortent avec des hommes mariés. Ils sortent avec des femmes mariées. Elles sortent avec des hommes mariés et des femmes mariées. Ils n'en ont pas envie, mais parce qu'ils n'ont pas compris que Dieu a promis de prendre soin d'eux. Ce n'est pas parce que vous passez par des difficultés que Dieu n'est plus là. Dieu a promis, je prendrai soin de vous. Il a promis. Dans Luc 22, verset 35. Jésus posera une question. Verset 35. Luc 22, verset 35. Il leur dit encore, quand je vous ai envoyé sans bourse, sans sac et sans souliers, avez-vous manqué de quelque chose? Ils répondirent, de rien. C'est vrai qu'il y a le verset 36 qui suit, mais essayez d'imaginer la scène. Jésus envoie ses disciples dans une mission assez courte. Il leur dit, allez, prêchez l'évangile, guérissez les malades et puis revenez me voir. Je ne sais pas combien de temps il s'est passé, mais Jésus leur pose la question. Quand vous êtes partis, est-ce que vous avez manqué de quelque chose? Donc, il peut arriver dans notre marche chrétienne que lorsque nous sommes en train d'exécuter le plan de Dieu dans notre vie, Dieu prend soin de nous de façon directe, dans l'instant. Mais il peut aussi arriver que parce que le Seigneur nous a envoyés, dans les moments qui suivent, nous manquons de tout. Vous manquez d'argent pour payer le loyer, l'électricité, l'eau, le téléphone, l'internet, le carburant pour le véhicule. Vous manquez. Ça peut arriver pendant une période de temps. Mais ça ne dit pas que Dieu n'est pas avec vous. Ça ne dit pas que le psaume 23, verset 1, « L'Éternel est mon berger, je ne manquerai de rien » est devenu faux. Non ! C'est dans ces moments-là qu'il faut confesser que l'Éternel est mon berger, je ne manquerai de rien. David, lorsqu'il est oint, lorsque Samuel, le prophète Samuel vient le oindre, David a à peu près 17 ans. Mais lorsqu'il devient un roi effectif, lorsqu'il est roi sur tout Israël, David a l'âge de 30 ans. Entre 17 ans et 30 ans, on peut dire que David pouvait manquer de beaucoup de choses. Mais c'est lui-même qui chante. L'Éternel est mon berger, je ne manquerai de rien. Il analyse certainement sa vie. Il se rend compte qu'en fait, ce n'est pas parce qu'il a passé une nuit dans le froid qu'il devait dire que Dieu n'était pas avec lui. Parce qu'il a vu que Dieu l'a protégé. C'est vrai. On dort à l'extérieur. On est chassé de sa maison. Mais Dieu prendra toujours soin de nous. Dieu prendra toujours soin de nous. Je me rappelle du témoignage de ce défunt pasteur qui disait que lorsque la mission qu'il avait envoyée dans une ville à Brazzaville ne prenait plus soin de lui et que lui, Dieu lui montrait la vision de venir travailler dans la ville de Kinshasa, pendant une période de 7 ans, il ne recevait plus d'argent de l'organisation qu'il avait envoyée. Et il était toujours surpris. Il y avait toujours quelqu'un qui pensait à lui chaque fin de mois. Ce n'était pas toujours la même personne. Et ses enfants ont étudié dans des bonnes conditions. Il disait, je ne peux pas vous dire le nombre de fois qu'on a menacé de chasser nos enfants de l'école. Mais il y avait toujours quelqu'un qui venait, qui payait. Pas forcément quelqu'un qu'il connaissait, mais quelqu'un venait payer. Pourquoi? Parce que l'Éternel était son berger, parce qu'il est l'Éternel est toujours son berger, et que l'Éternel prenait soin de lui. Si vous suivez Jésus-Christ, il y aura des hauts, il y aura des bas, mais vous direz avec force, avec foi, que l'Éternel est votre berger et que vous n'avez manqué de rien, parce qu'il prendra toujours soin de vous. Parce qu'il prendra toujours soin de vous. Notre propre ministère, le ministère Jésus pour tous, nous voyons la grâce et la main de Dieu dans ce ministère. Il a ouvert des portes extraordinaires que l'on ne pouvait pas imaginer. Dieu nous donne des partenaires que nous ne pouvions pas imaginer. Dieu est en train de faire des choses extraordinaires au travers de cette petite émission de 30 minutes que nous ne pouvions pas imaginer au départ. Et pourtant, c'était une vision qu'il nous avait donnée il y a quelques années en arrière. Il prend soin de nous. Il ouvre des portes. Et je suis convaincu que dans les jours qui viennent, il ouvrira aussi les portes pour la télévision. J'en suis pleinement convaincu. Je n'en doute même plus. C'est juste question d'être patient. Je le crois et je le confesse que Dieu ouvre encore d'autres portes afin que l'Évangile parvienne au monde francophone. Au monde francophone. Je le crois. Je le crois et je le confesse. Je voudrais vous donner un exemple biblique d'un homme qui n'a manqué de rien. Genèse 26, versets 1 à 5. Genèse, le premier livre de la Bible, 26. Genèse 26, l'histoire de Isaac. Il y eut une famine dans le pays, outre la première famine qui eut lieu au temps d'Abraham. Et Isaac alla vers Abimélec, roi des Philistins, à Guérar. L'Éternel lui apparut et dit, « Ne descends pas en Égypte, demeure dans le pays que je te dirai. Séjourne dans ce pays ici, je serai avec toi, et je te bénirai, car je donnerai toutes ces contrées à toi et à ta postérité. Et je tiendrai le serment que j'ai fait à Abraham ton père. Je multiplierai ta postérité comme les étoiles du ciel. Je donnerai à ta postérité toutes ces contrées et toutes les nations de la terre seront bénies en ta postérité, parce qu'Abraham a obéi à ma voix et qu'il a observé mes ordres, mes commandements, mes statuts et mes lois. Il y a une difficulté, il y a une tempête, il y a un désert, il y a une famine, il y a une sécheresse qu'Isaac est en train de traverser. Dieu lui dit, je suis avec toi. En d'autres termes, je suis ton berger. Je suis avec toi, je marche avec toi. C'est moi qui t'ai emmené jusqu'ici. Et il lui donne des recommandations. Ne va pas ailleurs. Toujours comme en lui disant, je suis ton berger. Je prends soin de toi. Je prends soin de ta femme. Je prends soin de tes enfants. Je prends soin de tes brebis, de tes serviteurs. Des femmes de tes serviteurs. Des enfants de tes serviteurs. Reste dans ce pays. Séjourne dans ce pays. Vis dans ce pays. Ne va pas en Égypte. Et vous savez que l'Égypte, c'est l'image du monde. Ne retourne pas aux vieilles méthodes. Reste dans ma bergerie. Continue à marcher avec moi. Comme ton père Abraham a fait. Je te bénirai parce que tu es descendant d'Abraham. Écoutez, en Jésus-Christ, nous sommes aussi descendants d'Abraham. Si Abraham, si Isaac a été béni parce que Abraham a marché avec Dieu, nous, en Jésus-Christ, nous sommes bénis parce que Abraham aussi a marché avec Dieu. Toutes les nations de la terre seront bénies en toi, en Abraham. Et cette promesse est accomplie dans la personne de Jésus-Christ. Maintenant, allons au verset 12, à partir du verset 12. Isaac sema dans ce pays, et il recueillit cette année le centuple, car l'Éternel le bénit. Cet homme devint riche, et il alla s'enrichissant de plus en plus, jusqu'à ce qu'il devint fort riche. Il avait des troupeaux de menu bétail et des troupeaux de gros bétail et un grand nombre de serviteurs. Aussi, les Philistins lui portèrent envie. Vous imaginez? La jalousie a commencé parce que Isaac a commencé à prospérer, à avoir tellement de richesses, tellement de biens. Pourquoi? Parce que l'Éternel était son berger. Parce que l'Éternel est le berger d'Isaac. Qui est votre berger? Qui est celui qui dirige votre vie? Ne retournons pas aux méthodes anciennes. Ne retournons pas à l'Égypte. Ne retournons pas au péché pour satisfaire nos besoins. C'est vrai qu'aujourd'hui, on peut manquer de chaussures. C'est vrai qu'aujourd'hui, on peut manquer d'un costume. Je connais même des histoires d'hommes et de femmes qui ont servi le Seigneur, qui n'avaient qu'une seule chemise, qu'un seul pantalon. Je me rappelle moi-même à une certaine époque, voulant vraiment m'attacher davantage au Seigneur. Je ne voulais rien demander à qui que ce soit. J'avais une paire de babouches. J'allais à l'église avec une paire de babouches. Je me souviens encore de cette histoire. Une fois à 23 heures, je suis sorti, je marchais dans la rue, je pleurais, je disais, Seigneur, est-ce que j'ai mal fait de te servir? Pourquoi autant de difficultés? Dieu est mon berger. Jésus-Christ est mon berger. Et aujourd'hui, je peux dire, je ne manquerai de rien, parce que l'Éternel est mon berger. L'Éternel est mon berger, et je ne manquerai de rien. Il a pris soin de moi. Je passais par une école. Il m'apprenait à avoir davantage confiance en lui. Ayons davantage confiance en Dieu, en Jésus-Christ. Je connais mes brebis, et elles me connaissent. C'est ça que Jésus-Christ nous dit. Je connais mes brebis. Êtes-vous parmi les brebis du Seigneur? La plus grande bénédiction que Dieu nous donne, la bénédiction ultime, la bénédiction finale, la plus grande, c'est d'abord d'être brebis dans le troupeau de Jésus-Christ. La Bible dit dans le livre de Proverbes, Proverbes 10, verset 6. Proverbe 10, verset 6. Il y a des bénédictions sur la tête du juste. Jésus-Christ est le juste par excellence. Nous sommes, en tant que chrétiens, en tant qu'enfants de Dieu, nous sommes membres de ce corps. Si la tête fait une expérience de bénédiction, une expérience de succès, une expérience de prospérité, le reste du corps le fait aussi. Si la tête est malade, le corps est malade. Si le corps est malade, la tête est malade aussi. Jésus-Christ est la tête de l'Église. Et si Dieu dit, Si Jésus-Christ nous dit au travers de la Bible qu'il y a des bénédictions sur sa tête, alors nous aussi nous sommes bénis. Il y a des bénédictions sur la tête du juste. Le juste, c'est celui aussi qui croit en Jésus-Christ, qui s'attache en Jésus-Christ, qui vit avec Jésus-Christ, qui s'engage à suivre Jésus-Christ dans tous les domaines de sa vie. Le juste, c'est celui qui a accepté Jésus-Christ comme Seigneur et Sauveur personnel. Et la Bible dit, il y a des bénédictions. Il n'y a pas qu'une seule. Il y en a plusieurs. Il y a des bénédictions sur la tête du juste. Proverbe 10, verset 22. C'est la bénédiction de l'Éternel qui enrichit et qui ne la fait suivre d'aucun chagrin. Jésus-Christ, en Jésus-Christ, nous sommes bénis de toutes sortes de bénédictions, nous dit le livre d'Éphésiens 1, verset 3. Nous sommes bénis de toutes sortes de bénédictions en Jésus-Christ. Celui qui écrit ça, l'apôtre Paul, est passé de prison en prison, de fouet en fouet. Il dit même qu'il a été retrouvé presque mort, il a failli mourir, qu'il était en péril. Quand il est en Israël, en péril face aux païens, en péril face à des situations difficiles. Mais il dit que nous sommes bénis en Jésus-Christ. Et aujourd'hui, Paul est considéré comme étant le champion de l'évangélisation. Ne regardez pas les difficultés pour dire que Dieu n'est pas avec vous. Ne regardez pas les difficultés pour dire que Dieu vous a abandonné. Non, Dieu n'abandonne personne. Dieu ne délaisse personne. En Jésus-Christ, l'Éternel est mon berger et je ne manquerai de rien. Il y a des bénédictions sur la tête de tous ceux et de toutes celles qui ont donné leur vie à Jésus-Christ. Ce sont des versets bibliques que nous devons confesser dans notre vie de tous les jours. Je ne manque de rien. Je ne manque de rien. J'ai de quoi payer les factures. J'ai de quoi honorer mes factures, mes engagements. Parce que en Jésus-Christ, Dieu a promis de prendre soin de moi. J'ai de quoi honorer mes factures parce qu'en Jésus-Christ, Dieu pourvoit à tous mes besoins. Dieu pourvoit à vos besoins, aujourd'hui encore, mais en Jésus-Christ et en Jésus-Christ seul. Jésus-Christ a dit, je suis le bon berger. Est-ce que Jésus-Christ est le berger de votre vie? Est-ce que Jésus-Christ vous connaît comme étant une de ses brebis? Jésus-Christ connaît tout le monde, il est Dieu. Mais en tant que son serviteur, en tant que son enfant, en tant que son soldat, en tant que son ambassadeur, en tant que son témoin, est-ce que vous êtes connu par Jésus-Christ? Si ce n'est pas le cas, ce verset ne s'applique pas à vous. Elle ne s'applique pas à vous parce que ce verset s'applique seulement à ceux et celles qui ont donné leur vie à Jésus-Christ. Mais Jésus-Christ vous dit aujourd'hui qu'il y a d'autres brebis qui ne sont pas encore rentrées dans sa bergerie. Et peut-être que vous êtes parmi ces hommes et ces femmes. Et aujourd'hui, vous voulez dire, je veux rentrer à la bergerie de Dieu. Je veux rentrer dans la bergerie de Jésus-Christ. Je veux faire partie de son troupeau. C'est très simple. C'est très simple. L'invitation est encore valable. Il a dit, venez à moi, vous tous qui êtes fatigués et chargés, et je vous donnerai du repos. En d'autres termes, vous ne manquerez de rien. Si c'est votre cas, et que vous voulez dire, Seigneur Jésus-Christ, je te veux comme Seigneur et Sauveur. C'est très simple. Baissons la tête dans la prière et répétez ces simples mots après moi. Dites, Père éternel, au nom de ton Fils Jésus-Christ, je viens devant toi. J'accepte Jésus-Christ comme mon Seigneur et mon Sauveur personnel. J'accepte Jésus-Christ comme le berger de ma vie. Je prends l'engagement aujourd'hui et jusqu'à la fin de ma vie de toujours suivre Jésus-Christ, tous les jours de ma vie et dans tous les domaines de ma vie. Je demande pardon pour mes péchés. Je demande pardon parce que j'ai suivi un autre berger, autre que Jésus-Christ. Mais aujourd'hui, je prends l'engagement de suivre Jésus-Christ dans tous les domaines de ma vie. J'ai ainsi prié au nom de Jésus-Christ. Amen. Si vous avez fait cette prière, croyez par la foi que vous êtes maintenant membre de la famille de Dieu. Vous êtes un chrétien, vous êtes un disciple de Christ, vous êtes une brebis du Seigneur. 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Je suis Raphaël Mambou et le nom de cette émission était Venez à Jésus. Nous nous retrouvons la fois prochaine, toujours sous le même thème, le bon berger. Que Jésus continue de vous bénir, que Jésus continue de vous garder. À la fois prochaine. Amen.
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1: Le prophète Isaïe, au chapitre 7 et au verset 9 de son livre, nous dit ceci. « Mais vous, si vous ne croyez pas, vous ne pourrez pas tenir. » Eh oui, croire permet de subsister, de traverser bien des obstacles, bien des difficultés de notre vie. La foi déplace des montagnes, c'est bien connu. Gardons la foi, suscitons-la autour de nous, parce que si vous ne croyez pas, vous ne pourrez pas tenir.
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Bonjour à tous, je suis Raphaël Mambou, que Jésus vous bénisse, qui que vous soyez ou que vous soyez. En cette nouvelle année 2011, je souhaite de tout mon cœur que Dieu vous bénisse dans vos affaires, dans vos entreprises, dans vos familles, dans tout ce que vous faites qui est légal et qui est conforme à la parole de Dieu, qui est légal et qui est conforme à la Bible. Que Jésus vous bénisse. Le nom de cette émission s'appelle « Venez à Jésus ». Nous diffusons tous les lundis, mercredis, 10h30, 11h sur Shalom Africa. Je répète, nous diffusons tous les lundis, mercredis, 10h30, 11h sur Shalom Africa, 103.1 FM. Avant que nous puissions commencer ou continuer notre thème sur la reconnaissance, je voudrais simplement que nous prions pour rendre gloire à Dieu, pour être reconnaissant envers notre Dieu, car il a permis que nous soyons vivants, que nous puissions entendre son message aujourd'hui, car je sais qu'il va faire de grandes choses et il a de grands secrets à nous révéler. Prions. Père éternel, je voudrais te remercier pour ce jour, te dire merci pour mon frère, pour ma sœur, pour Shalom Africa, les responsables de Shalom Africa, pour cette année 2011 que tu nous donnes. Seigneur, aujourd'hui nous voulons encore entendre ta parole. Dispose nos cœurs à l'écouter, à la comprendre, à la saisir, à l'appliquer, à la vivre. Car tu ne parles pas en vain. Lorsque tu parles, c'est pour sauver, guérir, redresser, encourager, relever quelqu'un. Merci Père, nous avons prié au nom de ton Fils Jésus-Christ. Amen. Nous sommes toujours en train de partager sur ce thème, la reconnaissance. Je voudrais que vous lisiez avec moi dans Colossiens 1, versets 12 à 14. Colossiens 1, 12 à 14. C'est notre sixième émission sur la reconnaissance. En tout cas, je vous encourage. Si vous désirez recevoir, si vous désirez réécouter ces messages, si vous avez besoin de ces enseignements, même des autres enseignements, je vous encourage à joindre la chaîne Shalom Africa ou bien notre ministère. La Bible dit dans Colossiens 1, versets 12 à 14, « Rendez grâce au Père, donc soyez reconnaissants envers le Père, qui vous a rendu capable d'avoir part à l'héritage des saints dans la lumière. » Verset 13, « Qui nous a délivrés de la puissance des ténèbres et nous a transportés dans le royaume du Fils de son amour. » Verset 14, « En qui nous avons la rédemption, la rémission des péchés. » Depuis déjà quelques émissions, nous sommes en train de voir d'autres raisons pour lesquelles nous devons être reconnaissants envers Dieu le Père. Nous avons dit que Dieu, au travers de Jésus-Christ, nous a rendus capables d'avoir part à l'héritage des saints. C'est la première raison. La deuxième raison, Dieu, au travers de Jésus-Christ, nous a délivrés de la puissance des ténèbres et nous a transportés dans le royaume du Fils de son amour. Troisième raison, nous avons en Jésus-Christ la rédemption. Trois raisons de plus pour lesquelles nous devons être pleins de reconnaissance envers Dieu. Et nous avons dit dans les émissions qui ont précédé que le fait d'être reconnaissant ouvrait des portes de bénédiction devant nous. Nous devons être reconnaissants pour le peu que Dieu nous donne. Alors que nous souhaitons, nous désirons plus, mais soyons déjà pleins de reconnaissance pour ce que Dieu donne aujourd'hui. Soyons pleins de reconnaissance envers Dieu pour les dons et les talents qu'il nous donne. Même s'il donne plus aux autres, selon nous, rappelons-nous que Dieu nous donne selon notre capacité. Et pour cela, nous devons lui dire merci. Certains ont plusieurs ministères, d'autres en ont un seul. Mais ça ne change rien. Dieu récompense en fonction de la fidélité. Et je l'ai dit,
Certains pasteurs seront surpris, certains prédicateurs seront surpris de voir les membres de leur ministère, de leurs églises, avoir des plus grandes couronnes que les leurs. Pourquoi? Parce que ce n'est pas parce qu'on est pasteur ou ministre de Dieu qu'on est appelé à avoir de très grandes couronnes. Non, c'est question d'être fidèle dans ce que Dieu nous a appelé à faire. Et nous avons commencé à étudier trois autres raisons qui sont l'héritage des saints, la délivrance de la puissance des ténèbres et la rédemption qui existe en Jésus-Christ. Et maintenant, nous allons voir la quatrième raison, d'après les trois versets que nous avons lus de Colossiens 1, qui est la rémission des péchés. C'est quoi le péché? Le dictionnaire biblique définit péché comme le fait de désobéir à la volonté de Dieu, de désobéir à la parole de Dieu. Péché aussi, c'est rater son but, rater le but pour lequel Dieu vous a créé. Rémission, voilà ce que nous allons étudier, voilà ce que nous allons partager, voilà ce que nous allons décortiquer. Que veut dire rémission? Que sous-entend la Bible? Qu'est-ce que la Bible entend par rémission? Dans la Bible, qu'est-ce que la Bible entend par rémission? Nous avons la

comme suit. Action de remettre une faute, de faire grâce. Nous avons la rémission des péchés en Jésus-Christ. Dieu nous fait grâce d'être pardonnés en Jésus-Christ. Mon frère, ma sœur, nous avons vu que la rédemption, que Christ sauvait les hommes, tous les hommes, de toutes les langues, de toute tribu, de toute nation, en faisait un royaume de sacrificateurs pour Dieu. La rémission des péchés ne s'obtient que par Jésus-Christ. La grâce d'être pardonné de ses fautes ne s'obtient que par Jésus-Christ. Mon frère, ma sœur, vous pouvez être l'homme le plus pauvre selon le monde. Vous pouvez être l'homme le plus sale selon le monde. Mais si vous avez reçu Jésus-Christ en vous, sachez que vous obtenez par Christ, vous avez obtenu par Christ le pardon de vos péchés, la grâce d'être libéré du péché en Jésus-Christ. Vos fautes ont été effacées par le sang de Jésus-Christ. Le mot rémission, rappelez-vous, rappelons-nous, que la Bible que nous avons en français a été traduite du grec. Le mot grec pour rémission se traduit en français de plusieurs manières. Une des traductions du mot rémission parle d'une remise d'une dette. La remise d'une dette. Lisez avec moi dans Matthieu 18. Matthieu 18, verset 27. Matthieu 18, verset 27. Commençons au verset 26. Le serviteur, se jetant à terre, se prosterna devant lui et dit, « Seigneur, aie patience envers moi, je te paierai tout. » Verset 27, le verset qui nous intéresse plus. Le Seigneur, ému de compassion, le maître de ce serviteur le laissa aller et lui remit la dette. Lisez maintenant au verset. Relisons le verset 27. Ému de compassion, le maître de ce serviteur le laissa aller et lui remit la dette entière, tout ce qu'il devait. L'homme sans Christ doit à Dieu quelque chose. Rappelons-nous que le péché est entré par Adam et que par Adam nous sommes vendus au péché. Nous devons à Dieu une dette. Cette parabole nous montre que Dieu est plein de compassion envers nous. Et celui qui a payé notre dette envers Dieu ne s'appelle que Jésus-Christ. En dehors de Jésus-Christ, il n'y a pas de rémission de dette. Nous sommes pécheurs. Ceux qui sont chrétiens sont pécheurs sauvés par grâce. Ceux qui ne sont pas chrétiens, et je parle du vrai chrétien, sont des pécheurs qui méritent la mort et qui attendent un jugement pour que Dieu les condamne. Mais en Jésus-Christ, Christ paye ma dette. Si je donne ma vie à Jésus-Christ, j'accepte Jésus-Christ comme mon sauveur et mon Seigneur personnel, ma dette est effacée, ma dette est payée. Et il n'y a qu'un seul Rédempteur, Jésus-Christ. Il n'y a qu'un seul homme qui paye ma dette, c'est Jésus-Christ. Ce n'est pas ma religion. Ce ne sont pas les philosophies.

0: ce ne sont pas en passant par les eaux du baptême. Ce n'est pas le fait d'être pasteur, fils de pasteur, pasteur soi-même, qui fait que votre dette est payée. Non. Ma dette, votre dette est payée en Jésus-Christ et en Jésus-Christ seul. Le mot rémission sous-entend aussi couvrir quelque chose. Couvrir quelque chose. Lisez avec moi dans Romains 4. Rappelez-vous que nous sommes en train de toujours étudier sur la reconnaissance. Un sentiment qui porte à témoigner que l'on se souvient d'un bienfait reçu. Nous nous souvenons de ce que Dieu a fait pour nous en Jésus-Christ. Et nous sommes pleins de reconnaissance. Qu'est-ce qu'il a fait ? Aujourd'hui, nous voyons la rémission des péchés. Ne fixons pas toujours nos regards sur les difficultés que nous avons. Ne fixons pas toujours nos regards sur les problèmes que nous rencontrons, sur les temps difficiles par lesquels nous vivons. Non ! Sachons qu'en tant qu'enfants de Dieu, en tant que chrétiens, nés de nouveau, ceux qui ont reçu Jésus-Christ comme Sauveur et Seigneur personnel, ont reçu le plus grand don qui soit que Dieu puisse faire à l'homme, à l'humanité. Le salut en Jésus-Christ, la rémission des péchés. Nous disions que la rémission sous-entend aussi le fait de couvrir le péché, de couvrir les fautes. Romains 4, verset 7. Heureux ceux dont les iniquités sont pardonnées et dont les péchés sont couverts. Dans l'Ancienne Alliance, les péchés était couvert par le sang d'un animal. Mais pour nous, qui sommes du Nouveau Testament, nos fautes, nos péchés, nos erreurs, nos buts manqués, rappelez-vous que péché, c'est transgression de la parole de Dieu, des commandements de Dieu, c'est rater aussi le but pour lequel on a été créé. Tous ces manquements sont couverts par le sang de Jésus-Christ, qui crie beaucoup plus fort. Le verbe couvrir peut signifier cacher, effacer. Nos péchés sont cachés, sont effacés par le sang de Jésus-Christ. Et ça, c'est merveilleux. Vous ne serez plus condamnable devant Dieu pour ce que vous avez fait si Jésus-Christ est votre Sauveur et Seigneur personnel. Que vous ayez avorté, que vous ayez tué, que vous ayez menti, que vous ayez volé, que vous ayez été un occultiste, plongé dans l'occultisme au plus profond dans ce domaine. Si Jésus-Christ est devenu votre Sauveur et devenu votre Seigneur personnel, ses fautes sont pardonnées, ses fautes sont oubliées. Et Christ qui sait que, et Dieu qui sait que, l'homme n'est pas parfait, dans sa marche chrétienne va tomber, ceux qui invoquent le sang de Jésus-Christ dans leur vie pour des fautes commises, ces fautes sont effacées, oubliées et pardonnées. Et cela n'est possible qu'en Jésus-Christ et en Jésus-Christ seul. Ce n'est pas le fait d'aller voir un homme de Dieu, je suis pour cela, d'aller voir un homme de Dieu pour confesser ses péchés qu'on est pardonné. Non, on est pardonné parce qu'on a demandé pardon devant Dieu au nom de Jésus-Christ. Bien sûr que nous pouvons aller voir des hommes de Dieu et confesser nos fautes, demander pardon à Dieu, être soutenu dans la prière, être orienté. Mais ça ne veut pas dire que si nous ne le faisons pas, que si nous le faisons, si nous ne passons que par les hommes, Dieu va nous pardonner. Non, ce n'est pas vrai. Que nous pouvons acheter notre pardon. Non, ce n'est pas vrai. Le pardon est donné gratuitement en Jésus-Christ. Et c'est la Bible qui nous le dit. Heureux ceux dont les iniquités sont pardonnées et dont les péchés sont couverts. Couverts par le sang de l'agneau. Lisez avec moi dans Jacques 5, versets 19 à 20. Jacques 5, versets 19 à 20. Mes frères, si quelqu'un parmi vous s'est égaré loin de la vérité et qu'un autre l'y ramène, qui sache que celui qui ramènera un pécheur de la voie où il s'est égaré sauvera une âme de la mort et couvrira une multitude de péchés. Couvrira une multitude de péchés. Rémission, couvrir une faute, couvrir des péchés. Celui qui ramène un pécheur à Christ ou celui qui ramène un rétrograde à Christ, qu'il sache que ce rétrograde ou ce pécheur sera couvert par le sang de Jésus-Christ, ses fautes, ses actions, ses manquements, ses égarements seront couverts, effacés, cachés par le sang de l'agneau, effacés, détruits par le sang de l'agneau. Mon frère, ma sœur, c'est merveilleux. Qui que vous soyez, j'ai une bonne nouvelle. Si vous êtes égaré, si vous voulez revenir à Jésus-Christ, il est disposé à vous pardonner. Son sang crie encore pour vous. Son sang crie encore pour celui qui a besoin d'être pardonné. Celui dont la conscience est chargée. Le sang de Christ a la puissance d'effacer toutes ses œuvres mortes. Voilà pourquoi nous devons être pleins de reconnaissance envers Dieu. Dans le témoignage, dans l'évangélisation, dans notre vie de tous les jours, dire merci à Dieu parce que le sang de Jésus-Christ a effacé, efface et effacera encore nos fautes. Si nous tombons et que nous demandons pardon, Dieu pardonnera toujours nos fautes en Jésus-Christ. Il pardonnera toujours nos fautes, car Jésus-Christ est mort pour nous. Mon frère, ma sœur, qui que vous soyez, c'est une bonne nouvelle. Voilà pourquoi il faut venir à Jésus-Christ. Voilà pourquoi il faut revenir à Jésus-Christ. Car il est plein d'amour. Son sang a toute la puissance. Son sang a été versé pour chacun d'entre nous. Ne soyons pas des hommes qui voulons philosopher. Non, Jésus-Christ, c'est le Dieu des Blancs. Non, Jésus-Christ, c'est le Dieu des Occidentaux. Non, nous devons avoir notre propre religion. Non, Jésus-Christ est mort pour les péchés de l'humanité. Jésus-Christ est mort pour chacun d'entre nous. Jésus-Christ est mort pour le Kinois, pour le Brazzavillois, pour celui qui habite Lubumbashi, pour celui qui habite Guadolité, pour celui qui habite Bukavu, pour celui qui habite Brazzaville, Pointe-Noire, Paris, Tokyo, New York, Buenos Aires. Quel que soit le nom de cette ville, quel que soit le nom de cette personne, il est mort pour les Blancs, il est mort pour les Noirs, il est mort pour les Asiatiques, les Hispaniques, il est mort pour chacun d'entre nous. Comme dit un homme de Dieu avec qui je suis d'accord, ceux qui vont en enfer aujourd'hui vont en enfer pour rien, car Christ a déjà payé le salut pour aller au ciel. Il suffit simplement de le reconnaître, de le ratifier, de se soumettre à Dieu au travers de Jésus-Christ. La rémission des péchés, la couverture est déjà là et elle s'appelle le sang de Jésus-Christ. Pas besoin d'un autre sauveur, pas besoin de passer par sa mère, pas besoin de passer par, je parle par sa mère biologique, pas besoin de passer par un de ses frères biologiques, non. Nous passons directement par Jésus-Christ qui est la porte, qui est le chemin, la vérité et la vie de Dieu. Alléluia. Pas besoin d'autre chose. Pas besoin d'une autre personne. Pas besoin d'un ange ou d'un saint particulier. Juste Jésus-Christ. La rémission sous-entend aussi la suspension du jugement de Dieu concernant les péchés commis avant de connaître Christ. Alléluia. la rémission, c'est aussi le fait d'être pardonné des péchés qu'on a commis avant de connaître Christ. Et ça, c'est très important. Pourquoi ? Parce qu'aujourd'hui, on raconte n'importe quoi. Tu dois être délivré des péchés de tes parents. Tu dois être... Non, si vous venez à Jésus-Christ, si vous avez donné votre vie à Jésus-Christ, la Bible dit que la rémission des péchés est pour vous. Et sa troisième application, c'est la suspension du jugement de Dieu concernant les péchés commis avant de connaître Christ. Donc ça veut dire que si vous ne connaissez pas Christ dans votre vie, si vous n'avez pas donné votre vie à Jésus-Christ, le jugement de Dieu est sur vous. Si vous avez abandonné Christ, le jugement de Dieu est revenu sur vous. Mais si vous venez à Christ aujourd'hui, si vous abandonnez votre vie de péché, si vous acceptez Jésus-Christ comme votre Sauveur et Seigneur personnel, parce qu'il a dit « Je me tiens à la porte et je frappe ». En d'autres termes, « Je me tiens à la porte et je demande à être invité ». Et lorsqu'il est invité dans une vie, le jugement de Dieu est suspendu. Lisez avec moi dans Romains 3, verset 25. Romains 3, verset 25. C'est lui, c'est-à-dire Christ, c'est lui que Dieu a destiné par son sang, à être pour ceux qui croiraient victime propitiatoire afin de montrer sa justice, parce qu'il avait laissé impunis les péchés commis auparavant au temps de sa patience. Nous pouvons nous limiter là. En d'autres termes, pour ceux qui croiraient en Christ, le sang de Jésus-Christ leur justifierait. Christ est mort avant que moi je vienne. Christ était déjà mort pour mes péchés. Quand je suis venu au monde, j'ai hérité de la vaine manière de vivre de mes parents. Depuis mon père, de première génération, jusque, si je puis dire, à Adam. Et lorsque Christ est venu et qu'il est mort pour moi, j'étais pas encore né. Quand je suis venu au monde, j'ai hérité de la vaine manière de vivre de mon père, de mes parents. J'ai vécu dans le péché. Mais Christ était déjà mort pour moi. En fait, mes péchés avaient déjà été pardonnés. Tout ce que j'avais besoin de faire, c'était de prendre conscience que j'étais un pécheur et que j'avais besoin d'un sauveur. Et lorsqu'il est venu dans ma vie, j'ai été pardonné. Et c'est ce que ce verset nous dit. Et vous pouvez aussi le vivre aujourd'hui. Vous pouvez aussi le vivre maintenant. Une vie pardonnée. Quel que soit ce que vous avez fait, Dieu est prêt à vous pardonner aujourd'hui. Parce qu'il vous aime, parce qu'il a envoyé Jésus-Christ mourir à la croix pour vous. Il n'y a pas de plus grand péché que Dieu ne puisse pardonner. Tout péché se pardonne en Jésus-Christ. Il n'y a pas un péché qui soit plus grand que le sacrifice de Jésus-Christ. Vous n'avez pas besoin de verser votre propre sang pour être pardonné. Non, le sang de Jésus-Christ a été versé pour vous. Et lorsque vous acceptez Jésus-Christ, le jugement que Dieu avait sur vous est suspendu. C'est comme si vous n'aviez jamais fait ces choses-là. Pourquoi ? Parce que Christ a payé votre dette. Parce que le sang de Christ couvre vos fautes. C'est possible. Mais il faut accepter Jésus-Christ. Il n'est pas question de devenir membre de mon Église. Il n'est pas question de devenir de telle communauté ou de telle autre communauté. Non, il est question d'accepter Jésus-Christ comme Sauveur et Seigneur dans sa vie. Si vous voulez accepter Jésus-Christ, vous voulez être sauvé par la foi en Jésus-Christ, faites cette simple prière que nous allons faire maintenant. Baissons la tête et dites cette prière après moi. Et croyez que Christ change les choses maintenant pour vous. Père éternel, au nom de ton Fils Jésus-Christ, je viens devant toi te demander pardon. J'accepte Jésus-Christ comme mon Seigneur et mon Sauveur personnel. J'accepte d'être couvert par son sang, d'être pardonné par son sang. J'accepte que Christ est mort pour moi à la croix, afin que je n'aie pas à mourir moi aussi pour payer mes fautes. Je dis non aux œuvres des ténèbres, et je dis oui à Jésus-Christ. Au nom de Jésus-Christ. Amen. Si vous avez fait cette prière, croyez par la foi que vous êtes sauvé. Si vous avez besoin de prière, si vous avez besoin de conseils, si vous avez besoin d'être dirigé vers une église vivante, vous pouvez joindre notre ministère, qui s'appelle le ministère Jésus pour tous, au plus 243 819 910 910. Je répète, au plus 243 819 910 910 ou au plus 243 991 100 100. 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Le nom de cette émission s'appelle Venez à Jésus. 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Je suis Raphaël Mambou. Que Jésus vous bénisse. À la fois prochaine. Amen.
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0: Bonjour à tous, je suis Raphaël Mambou, que Jésus vous bénisse, qui que vous soyez, où que vous soyez. Le nom de cette émission est Venez à Jésus. C'est une grâce, c'est un honneur, c'est un privilège de pouvoir vous retrouver encore aujourd'hui autour de la parole de Dieu pour partager quelques versets bibliques sur le thème « La parabole du Samaritain ». Et nous avons encore parmi nous Jonathan Junior Mambou. Bonjour.
2: Bonjour et bonjour à vous qui venez de nous rejoindre.
0: Merci pour ta disponibilité. Que le Seigneur te bénisse grandement. Avant d'aller plus loin, je voudrais vous inviter à baisser la tête dans la prière pour dédier le reste des 30 minutes entre les mains du Seigneur. Prions. Père éternel, au nom de ton Fils Jésus-Christ, nous voici devant toi pour entendre ta parole, pour entendre ton messager, pour entendre ton message, Seigneur. Bénis le messager, bénis le message, bénis les auditeurs qui vont nous écouter, Seigneur. Bénis ces hommes et ces femmes qui vont nous écouter au travers de la radio, FM, de la radio sur Internet, sur des supports informatiques, bénis-les, Seigneur. Dispose nos cœurs à entendre ta parole. Dispose leur cœur à entendre ta parole, Seigneur. Oins ce message au nom de ton Fils Jésus-Christ. Nous avons ainsi prié. Amen.
2: Amen.
0: La parabole du Samaritain. Jonathan, qu'est-ce que tu peux nous dire aujourd'hui sur cette parole, sur cette parabole, pardon.
2: Que Dieu soit béni pour cette parabole que le Seigneur a placé dans ce livre merveilleux qu'est la Bible. Et dans cette parabole, nous savons bien que depuis le début, nous sommes en train de passer en revue cette triste tragédie qui est survenue à ce monsieur qui était à Jérusalem et qui, en quittant Jérusalem pour descendre et faire Jéricho, a été remballé, je peux dire, par les brigands qui l'ont battu et qui l'ont laissé à demi-mort. Et je peux même dire que beaucoup aujourd'hui, à cause de la paresse, à cause de la négligence, se sont retrouvés en train de descendre vers Jéricho. Ils ne prient plus, ils se sont relâchés dans ce qui est juste, dans ce qu'ils connaissaient au début. Et en se relâchant, cela conduit à ce que beaucoup de gens puissent laisser le lieu le plus élevé, qui est Jérusalem, et de descendre petit à petit vers le lieu qui est le plus bas de toute la terre, qui est Jéricho. Le Seigneur ne veut pas que nous puissions abandonner Jérusalem. Il veut que nous puissions rester à Jérusalem. Et pour rester à Jérusalem, nous devons nous attacher à ce que nous avions eu l'habitude de faire depuis très longtemps. Je peux dire depuis très longtemps, depuis le jour où nous avons connu le Seigneur, les principes liés à l'attachement au Seigneur, tous ces principes sont importants. Elles nous aident à rester attachés à lui. Je vais lire le texte de Jérémie, chapitre 6, verset 16. La Bible nous dit par exemple ceci.
0: Jérémie 6, verset 16.
2: Nous lisons la parole. Ainsi parle l'Éternel. Placez-vous sur les chemins, Regardez et demandez quels sont les anciens sentiers. Quelle est la bonne voie? Marchez-y et vous trouverez le repos de vos âmes. Mais ils répondirent, nous n'y marcherons point. N'y marcherons pas. Lorsqu'on lit simplement ce verset, le Seigneur, par le canal de son serviteur, demande aux Israélites de pouvoir demander les anciens sentiers. C'est-à-dire, le Seigneur veut que l'on puisse retourner dans nos anciens sentiers. C'est-à-dire, les anciens sentiers ici, c'est la parole. Dieu nous demande de nous attacher à la parole. Parce que si nous ne suivons pas la parole, nous allons laisser Jérusalem vers Jéricho. Et en quittant Jérusalem vers Jéricho, il y a toujours des brigands. Ce qui ne serait pas une très bonne chose. Jérémie, j'insiste toujours par le fait que le Seigneur voudrait que nous puissions rester dans ce qui était au commencement, ce que le Seigneur nous a appris dans le passé. Je suis dans Jérémie 18, verset 15. La Bible dit ceci. « Cependant, mon peuple m'a oublié. Il offre de l'encens à des idoles. Il a été conduit à chanceler dans ses voies. » Regardez bien. « À quitter les anciens sentiers. » Toujours ça. « Pour suivre des sentiers, des chemins non frayés. » Voilà. Le Seigneur, lorsqu'Israël était sorti d'Égypte, mon frère, c'était Dieu qui conduisait les Israélites. Le jour avec une colonne de nuée et la nuit avec une colonne de feu. C'est lui qui cherchait les endroits où Israël devait se reposer. C'est lui qui frayait le chemin. Donc, en fait, nous devons suivre le chemin tracé par le Seigneur. Mais malheureusement, en quittant Jérusalem, c'est-à-dire en quittant la communion avec le Seigneur, en s'éloignant des principes de Dieu, beaucoup des enfants de Dieu descendent sans le savoir vers Jéricho et se laissent à la merci des brigands. Les brigands qui ont battu cet homme qui a quitté Jérusalem vers Jéricho sont en fait l'image des démons qui ont laissé la présence de Dieu pour aller loin. Ce qui n'est pas une bonne chose. Donc, attachons-nous à ce qui est très important, à la parole de Dieu, pour ne pas rencontrer les brigands. Je vais lire encore ce dernier verset qui nous recommande à voir rester attaché à ce que nous avions appris au commencement. Ça, c'est au Nouveau Testament cette fois-ci. Nous lisons 1 Jean, chapitre 2, verset 24. La Bible dit ceci. Que ce que vous avez entendu dès le commencement demeure en vous. Si ce que vous avez entendu dès le commencement demeure en vous, vous demeurerez aussi dans le Fils et dans le Père. L'apôtre Jean est clair. Il faudrait que ce que nous avons entendu dès le commencement demeurer veut tout simplement dire rester longtemps. Ce que nous avions eu lorsque nous avions connu le Seigneur reste toujours longtemps. Car si elle reste longtemps dans nos vies, nous également, nous resterons longtemps dans le Fils, en d'autres termes dans le Père. Toutes ces personnes qui étaient à Jérusalem et qui ont laissé Jérusalem pour descendre vers Jéricho, ce sont en fait des personnes qui ont abandonné ce qui était précieux, qui ont rejeté ce que le Seigneur leur avait dit au commencement. Et en rejetant ces principes, ils ont également choisi, en fait, ils se sont retrouvés dans une situation telle qu'ils se sont retirés et ils se sont éloignés petit à petit jusqu'à aller vers Jéricho en descendant, ce qui n'est pas une très bonne chose.
0: Ceci me fait penser à ce texte de Paul dans Galates 3, verset 1. Galates 3, verset 1. Paul dit ceci. Ô Galates, dépourvu de sens, qui vous a fasciné, vous, aux yeux de qui Christ a été peint comme crucifié. Verset 2. Voici seulement ce que je veux apprendre de vous. Est-ce par les œuvres de la loi que vous avez reçu l'Esprit ou par la prédication de la foi? Êtes-vous tellement dépourvu de sens après avoir commencé par l'Esprit? Vous voulez maintenant finir par la chair? Avez-vous tant souffert en vain, si toutefois c'est en vain? En fait, on peut se limiter aux deux premiers versets. Ce que Paul essaie de faire comprendre, c'est qu'il dit, Vous avez commencé à marcher avec Christ par la foi. Maintenant, vous voulez marcher avec Christ par les œuvres. C'est comme pour dire, par rapport à ce que tu as dit, vous avez abandonné votre première manière de servir le Seigneur pour servir Dieu d'une nouvelle manière, d'une nouvelle façon. En fait, c'est comme si quelqu'un qui marchait tout droit sur un sentier, et puis au fur et à mesure qu'il avance, au lieu de rester ferme sur la route sur laquelle ça le conduit vers le ciel, non, il commence à prendre des chemins détournés, tout en se justifiant en disant que non, c'est pas grave ce que je suis en train de faire, je vais quand même arriver au ciel. Le monsieur qui descend Jéricho, qui quitte Jéricho pour aller à Jérusalem, a commencé à demeurer à Jérusalem. Mais il s'est déduit, il s'est laissé entraîner par des choses qui ne sont pas conformes à la volonté de Dieu. Amen. Et il s'est dit, allons à Jéricho. Peut-être même qu'il ne s'est pas dit, peut-être même qu'il croit que Jéricho et Jérusalem, c'est toujours des villes de Dieu. Alors que Jéricho, c'est une ville maudite. Mm-hmm. C'est l'image de type de chrétiens. Ils ont commencé à marcher avec Christ. Ils ont commencé à servir Christ de tout leur cœur, de toute leur force, de toutes leurs âmes. Mais les années ont commencé à avancer et petit à petit, ils ont commencé à se refroidir par rapport aux choses de Dieu. Ils ont commencé à tolérer des choses qui ne sont pas conformes à la parole de Dieu. Dans le cas des Galates, ce sont des hérésies qui ont commencé à entrer dans l'Église. Des hérésies qui sont venues par des entre guillemets serviteurs de Dieu qui sont venus leur dire non, tu vois, frère. C'est vrai que nous sommes sauvés par la foi, mais nous devons aussi être sauvés par les œuvres. Et beaucoup de chrétiens tombent dans ce genre de jeu. Aujourd'hui, ils commencent avec Christ, ils savent que non, regardez les magazines du monde, ils se disent non, c'est pas bien ces choses, parce que ça ne reflète pas Dieu. Mais au fur et à mesure, ils commencent à se dire, oh, mais c'est pas si grave, hein. Ils regardent. Le fait de regarder, c'est pas une mauvaise chose. Mais ils commencent petit à petit à se laisser influencer par ces choses du monde. Et automatiquement, on commence à le voir peut-être dans son aspect extérieur, dans sa manière de s'habiller. La sœur qui, quand elle s'était convertie, la jupe était longue, et puis commence à perdre des centimètres, et puis finalement, quand on la regarde, on voit aucune pudeur dans sa manière de s'habiller. Le frère qui avait commencé avec un langage très poli, un langage très spirituel, commence à tolérer dans sa vie et dans son langage des blagues, on va dire entre guillemets, obscènes. Des blagues de mauvais goût, des blagues même des fois sur la personne de Christ. Il avait commencé spirituellement, mais maintenant il commence à tendre vers les choses charnelles. C'est celui qui quitte Jérusalem pour Jéricho.
2: Cela est vrai. Lorsque nous quittons Jérusalem vers Jéricho, pour descendre vers Jéricho, ben, on rencontre des brigands. Et parmi ces brigands, il y a aussi les faux serviteurs qui sont aussi l'image des brigands aussi, à part les démons. Mais il y a aussi des faux serviteurs qui sont des brigands. Je prends certains textes, par exemple. Je prends Ésaïe, chapitre 1er. Je vais lire à partir du verset 6. La Bible dit par exemple ceci. De la plante du pied jusqu'à la tête, rien n'est en bon état. Ce ne sont que blessures, contusions et plaies vives qui n'ont été ni pansées, ni bandées, ni adoucies. Vous voyez ? C'est-à-dire pour le Seigneur, quand il y a un blessé, il faut le panser. Il faut en fait s'occuper de sa plaie. Mais ici, on est devant un peuple qui a abandonné Dieu et les serviteurs qui devraient l'aider sont incapables de le faire. Vous voyez, il y a aujourd'hui beaucoup de serviteurs qui sont en fait des brigands, en fait des gens qui devraient, au lieu d'aider les pécheurs à quitter leur état, mais ils les laissent, en fait, et on dirait qu'ils les poussent même à pouvoir continuer dans ce mal. Hein, ceci me fait penser à un enseignement que je suivais d'un homme de Dieu. Dans une radio, il prêchait. Et en prêchant, il donne un exemple. Il dit, Samson, c'était un monsieur qui avait l'onction de Dieu, mais aussi longtemps qu'on lui avait pas coupé les cheveux, il avait toujours l'onction. Il pouvait faire tout ce qu'il pouvait faire, c'est-à-dire il pouvait connaître intimement Delilah, par exemple, mais l'onction était toujours là. Mais l'onction s'était retirée de lui seulement quand on lui avait coupé les cheveux. Alors, j'étais un peu touché parce qu'en fait, en évoluant dans son enseignement, j'ai compris qu'en fait, il voulait juste nous faire voir qu'en tout cas, ce qui est plus important, c'est de garder les cheveux. Tu peux faire tout, mais...
0: Tu peux vivre dans le péché.
2: Alors, j'ai dit, mais comment un monsieur peut encourager les gens à faire des choses pareilles? Conseiller les gens à... Et ça, ce n'est qu'un exemple. Ça, c'est un exemple d'un homme de Dieu. Mais ils sont nombreux qui... à cause du fait que peut-être ils ont abandonné la loi, ils ont maintenant du mal à pouvoir aboyer comme un chien face à un voleur. Hein? Lisons le livre de Proverbes, chapitre 28, verset 4. La Bible dit ceci, Proverbes 28, verset 4.
0: Un toi s'irrite contre lui.
2: Ceux qui abandonnent la loi louent le méchant. Qui est celui qui abandonne la loi? Ça peut être un chrétien. Il a abandonné la loi. Maintenant, il commence à louer le méchant.
0: Tout à fait.
2: Mais celui qui observe la loi, il ne peut pas louer le méchant. Qu'il ait des richesses, qu'il ait des moyens, qu'il soit influent ou pas, il lui dira, en tout cas, mon frère, ce que tu fais n'est pas bien. Tu peux refuser mon conseil, mais le chemin que tu es en train d'emprunter ne te conduira pas au bonheur.
0: Ceci me fait penser un peu, tu vois, un peu, lorsque on écoute le discours de certains chrétiens, on peut, sans être trop méchant, sans être trop dur avec certaines personnes, on peut déterminer le degré de spiritualité de certaines personnes lorsque on les entend parler. Tu entendras des chrétiens vanter, et c'est ça, ceux qui abandonnent la loi louent le méchant. Tu entendras des chrétiens se vanter, ou vanter, pardon, les exploits ou la vie d'une personne qui n'a jamais marché avec Dieu. De certains dictateurs, je veux simplement éviter de citer les noms. Vous les entendez parler, ils vous disent « Ah, si tel était encore là, les choses seraient différentes. » Les choses, je me pose la question, je me suis toujours posé la question, les choses auraient été différentes comment? Puisque ce monsieur était un occultiste, il avait une multiplicité de femmes, il tuait, il buvait du sang. Donc, et tu entends ça de la bouche de certains chrétiens. Tu entends même de la bouche de certains chrétiens, ils parlent de certaines célébrités de ce monde, de la musique, et même pas de la musique chrétienne, de la musique profane, du cinéma. Ils en parlent comme si c'était des hommes et des femmes qui étaient des modèles à suivre dans la vie. C'est comme s'ils disaient eux-mêmes, en fait, je regrette d'avoir donné ma vie à Christ. Parce que si je n'avais pas donné ma vie à Christ, je serais comme tel, je serais comme tel. Et c'est ce que nous dit le livre de Proverbes. Ceux qui abandonnent, en fait, ils le savent, peut-être qu'ils ne sont peut-être pas en train de se rendre compte, mais pour Dieu, ils sont déjà en train d'abandonner la loi. Et forcément, ils sont en train d'exalter le méchant. Ce monsieur dans la parabole du Samaritain a certainement fait la même chose. Il voyait des gens quitter Jérusalem pour Jéricho, alors il parlait d'eux. Il disait, mais ils font des exploits dans les domaines des affaires, ils font des exploits dans le domaine économique, mais ils ont abandonné Jérusalem. Ils ont abandonné, peu importe leur quantité de richesse, leur notoriété dans ce monde. Tant qu'ils ont abandonné Jérusalem, acclamé. Parce qu'au fait, en les acclamant, on est en train de les conduire vers l'enfer. Mais ceux qui observent la loi s'irritent contre ce genre de vie. Ils disent non, ce genre de vie, c'est une vie païenne. Vous n'avez rien à faire à Jéricho. Jéricho est une ville qui va être détruite. Arrêtez de vivre dans l'impudicité, dans le mensonge, dans l'adultère, dans la fornication, dans le meurtre, dans la convoitise. Ce sont ceux qui louent la loi de l'Éternel, qui s'irritent contre ce genre de personnes.
2: Celui qui est à Jérusalem ne peut pas encourager le pécheur dans le mal.
0: Jamais. Tout à fait.
2: Parce qu'il est à Jérusalem, il connaît ce qui est droit devant Dieu, il est le mal. Donc il ne peut jamais encourager le pécheur dans le mal. Et le fait de voir un chrétien ou un serviteur entrer d'encourager l'autre dans le mal, en tout cas, c'est un un signal fort qui doit amener l'autre à dire, à évaluer, à se dire, celui-là, il a déjà un problème.
0: Il a un problème. Il a des problèmes.
2: Il se sent à l'aise avec une personne qui marche dans une telle vie sans l'amener dans le chemin. Il y a déjà un problème. Je vais lire des textes. Je prends Ésaïe chapitre 1, verset 21, par exemple. Regardez ce que la Bible dit. Quoi donc ? La cité fidèle est devenue une prostituée. Elle était remplie d'équité. La justice y habitait. Et maintenant, il y a des assassins. Vous voyez ? Elle était d'abord la cité fidèle. Mais aujourd'hui, dans cette cité fidèle, il y a des assassins. Pourquoi ? Parce que il y a des prostituées. La prostituée, en fait, une prostitution. Mais aujourd'hui,
0: on peut vend aussi... son corps pour de l'argent.
2: Mais aujourd'hui, on peut aussi voir une personne qui n'a pas que Christ comme époux, mais il a aussi d'autres époux. Et ainsi, on se laisse dans le mal. Regardez le verset 22. Ton argent s'est changé en scorie. Ton vin a été coupé d'eau. Tes chefs sont rebelles.
0: Et complices des voleurs.
2: Tous aiment les présents, courent après les récompenses, ils ne font pas droit à l'orphelin, et la cause de la veuve ne vient pas jusqu'à eux. Un peu pour dire quoi? Quand il dit ton argent s'est changé en scorie. L'argent, ça nous aide à acheter. Et ce qui nous a, par exemple, nous acheté du péché, c'est Jésus-Christ. Jésus-Christ est notre argent, c'est-à-dire la parole. Et il nous a donné aussi l'argent, c'est-à-dire la parole. Cette parole nous aide à racheter les hommes. Quand on leur présente Christ, ils croient en Christ, ils quittent les ténèbres, ils viennent à la lumière. Mais aujourd'hui, pour beaucoup de chrétiens, ils ont cet argent. Mais cet argent s'est changé en scorie. C'est-à-dire, ils ont la parole de Dieu, mais ils sont incapables de sauver les autres. Pourquoi? Parce qu'ils ne sont plus à Jérusalem, eux-mêmes, serviteurs de Dieu ou chrétiens. Ils ont choisi déjà de descendre vers Jéricho. Et leur argent s'est changé en scorie.
0: Et on peut aussi dire que ton argent s'est changé en scorie, ce sont des impuretés qui ont attaqué les choses pures.
2: Voilà.
0: Ce qui était pur, ce qui était juste, ce qui était correct a été souillé. C'est comme Paul dit dans le Nouveau Testament, un peu de levain fait lever toute la pâte.
2: Amen.
0: Donc c'est juste un tout petit péché qu'on a commencé à tolérer dans sa vie, mais en fait ça a commencé à porter des dégâts. Mmh. Un homme de Dieu a souvent dit... Quand on ouvre une porte à un péché, attendez-vous à ce que plusieurs fenêtres soient ouvertes. Mm-hmm. Le péché est entré par la porte d'entrée. Mais il y aura un autre type de péché qui va commencer à entrer par la fenêtre. Mm-hmm. Celui qui ment doit encore mentir pour justifier son mensonge passé. Mm-hmm. Ce qui était pur a été corrompu. Mm-hmm. Pourquoi? Parce qu'on a ouvert une toute petite fenêtre. Parce qu'on a laissé peut-être des pensées impures se développer dans notre vie.
2: Amen.
0: Le chrétien de Jérusalem ne doit pas, même pas, je suis même tenté de dire, ne doit même pas regarder vers Jéricho. Mm-hmm. Parce que s'il regarde vers Jéricho, s'il prend son temps à regarder vers Jéricho, il va finir par se corrompre. On va le voir, pas dans cette émission, mais dans... Non, et Ève, c'était la même chose. C'était des hommes et c'était un homme et une femme purs, sans péché. Mais tout a commencé le péché parce qu'ils ont entendu quelque chose qu'il ne fallait pas entendre. Mmh. Ils ont regardé vers quelque chose qu'ils ne devaient pas regarder. Mmh. Et Satan a pris place dans leur vie. Mmh. Ton argent s'est changé en scorie. Mmh. L'imperfection, la souillure est entrée et a créé des dégâts.
2: Tes chefs sont rebelles. Verset 23, je suis dans Ésaïe 1, 23. Tes chefs sont rebelles et complices des voleurs. C'est-à-dire, un rebelle, c'est quelqu'un qui était dans le bon et qui s'est retourné contre son maître, si on peut le dire. Donc, un rebelle, c'est aussi, aux yeux de Dieu, cette personne qui s'est rebellée vis-à-vis de la parole, qui a méprisé la parole de Dieu, qui fait les choses comme si Dieu n'existait pas. Plus des voleurs, en fait, en d'autres termes, il y a des gens comme ça dans ce monde. Ils sont serviteurs, ils ont abandonné la loi, mais ils volent aussi avec les voleurs, c'est-à-dire... Le voleur par excellence, c'est le diable. Il est venu pour égorger, dérober, détruire. En d'autres termes, ils ont aussi acquis les tacts de l'ennemi. Ils sont là aussi pour égorger, si bien que serviteurs, détruire et dérober.
0: Dérober, égorger et détruire.
2: C'est ça, au fait. Pourquoi ces choses ont été écrites dans la Bible? Parce que ça existe. Ils aiment les présents, courent après les récompenses. Ça, on les voit. On voit vraiment des serviteurs brigands. Et puis, curieusement, il y a des gens qui ne s'attachent qu'aux serviteurs brigands. Hein? Ils préfèrent aller vers eux parce qu'ils leur disent des choses qui...
0: Des bonnes paroles.
2: Voilà, des paroles qui...
0: Des bonnes prophéties.
2: Qui rencontrent leurs attentes. Hein? Et c'est vraiment conformément à ce que Paul a dit, que dans les derniers temps, les gens ne supporteront plus la sainte doctrine. Ils préféreront qu'on puisse leur dire des choses flatteuses, des chimères, des histoires comme ça. Et pourtant, ces choses flatteuses auront pour objectif de les détruire. Parce que même ceux-là qui leur diront ces choses flatteuses, ce sont des personnes qui ont déjà quitté Jérusalem vers Jéricho. Ainsi, attachons-nous à la parole, restons à Jérusalem pour ne pas tomber entre les mains des brigands. Nous allons en développer encore prochainement.
0: Mon frère, ma sœur, ce message, comme j'ai l'habitude de le dire, ce n'est pas un message pour vous condamner, ce n'est pas un message pour vous faire du mal, mais c'est un message pour vous réveiller, c'est un message pour vous faire prendre conscience. Si vous écoutez ce message, ce n'est pas le fruit du hasard. C'est parce que Dieu veut vous enseigner quelque chose. Dieu veut vous réveiller dans quelque chose. Dieu veut que vos yeux soient ouverts par rapport à quelque chose. Ton argent s'est changé en scorie. Si tu es fidèle, tu es devenu une prostituée. Tu es rempli d'iniquité. Et la justice, elle n'existe plus. Tu es maintenant rempli d'assassins. Tu sais, Jonathan, le corps du chrétien, c'est aussi une partie du temple du Saint-Esprit. Le Saint-Esprit est venu y habiter. Mais quand nous faisons cohabiter le Saint-Esprit avec Satan, en fait, ce sont des scories qui sont en train d'attaquer le Saint-Esprit. Et le Saint-Esprit ne pourra pas rester dans un lieu où le péché est en train de prendre place. Il va sortir. D'abord, il va donner des signaux d'alarme. Il va dire non, attention, attention, attention, attention. Et si la personne, le hôte, si le propriétaire de la parcelle, de la maison, ne prend pas conscience, le Saint-Esprit va sortir. Si vous écoutez ce message, c'est parce que Dieu veut vous faire prendre conscience que le péché commence à entrer dans votre vie, commence à prendre place. Vous commencez à tolérer des choses que vous ne tolériez pas quand vous avez donné votre vie à Jésus-Christ. Si ce message vous a touché et que vous voulez demander pardon à Dieu, c'est très simple. Baissez la tête dans la prière et répétez ces simples mots après moi, mais qui vont changer votre éternité. Père éternel, au nom de ton Fils Jésus-Christ, j'ai entendu ton message. J'ai entendu ton messager. Je te demande pardon parce que j'ai toléré dans ma vie des choses que toi, tu n'acceptes pas. Au départ, je ne les acceptais pas. Mais maintenant, j'ai commencé à les accepter et elles sont en train de me détourner de Jésus-Christ. Purifie-moi avec le sang. Pardonne-moi, Père, car je reviens à toi au travers de Jésus-Christ pour que tu me donnes un nouveau départ avec Jésus-Christ. Au nom de ton Fils Jésus-Christ, j'ai ainsi prié. Amen. Si vous avez fait cette prière, croyez que par la foi, Dieu vous a entendu. Je suis Raphaël Mambou et le nom de cette émission est Venez à Jésus. Nous nous retrouvons la fois prochaine, toujours sur le même thème, la parabole du Samaritain avec Jonathan Junior Mambou. Que Jésus continue de vous bénir, que Jésus continue de vous garder. À la fois prochaine.
2: À la fois prochaine et que Dieu vous aide à rester à Jérusalem.
0: Amen.
2: Amen.
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2: Bonjour à tous, je suis Raphaël Mambou, que Jésus vous bénisse, qui que vous soyez, où que vous soyez. Le nom de cette émission est Venez à Jésus. C'est une grâce, c'est un honneur, c'est un privilège de pouvoir vous retrouver encore aujourd'hui autour de la parole de Dieu pour partager quelques versets bibliques sur le thème Joseph en Égypte. C'est notre 11e émission et je bénis grandement le Seigneur pour cela. Avant d'aller plus loin dans l'émission, je voudrais vous inviter à baisser la tête dans la prière avec moi pour dédier le reste des 30 minutes entre les mains du Seigneur. Prions. Père éternel, au nom de ton Fils Jésus-Christ, merci pour la vie. Merci pour ton amour, merci pour ta grâce, merci pour ta bonté. Merci pour cette opportunité que tu nous donnes d'entendre ta parole aujourd'hui. Merci parce que tu veux nous rendre meilleurs au travers de ta parole. Merci parce que tu veux nous faire comprendre que nous sommes des Joseph des temps de la fin. Et que tout n'est pas trop tard. Tout n'est pas définitivement tourné vers le mal, que nous pouvons redresser la barre. Père, au nom de ton Fils Jésus-Christ, parle à chacun d'entre nous. Nous avons ainsi prié. Amen. Joseph en Égypte. Comme je le disais, c'est notre 11e émission. Je vous invite encore à lire dans Genèse 39, versets 7 à 12. Versets 7 à 12. Genèse 39, 7 à 12. Après ces choses, il arriva que la femme du maître porta les yeux sur Joseph et dit « Couche avec moi ». Il refusa et il dit à la femme de son maître « Voici mon maître ne prend avec moi connaissance de rien dans la maison, il a remis entre mes mains tout ce qui lui appartient. Il n'est pas plus grand que moi dans cette maison. Il ne m'a rien interdit excepté toi, parce que tu es sa femme. Comment ferais-je un aussi grand mal et pécherais-je contre Dieu ?» Quoiqu'elle parlât tous les jours à Joseph, il refusa de coucher auprès d'elle, d'être avec elle. Un jour qu'il était entré dans la maison pour faire son ouvrage, et qu'il n'y avait là aucun des gens de la maison, elle le saisit par son vêtement et dit « Couche avec moi ». Il lui laissa son vêtement dans sa main et s'enfuit au dehors. Joseph, nous avons dit, il a 17 ans. Lorsqu'il est vendu par ses frères à des Ismaélites, des Ismaélites à Potiphar, Joseph a 17 ans. Lorsque les promesses de Dieu s'accomplissent dans sa vie, Joseph a aux alentours de 30 ans. Pendant une période de 13 ans, Joseph va être un esclave. Et j'aimerais vraiment insister sur cela, j'aimerais vraiment que vous gardiez ça en tête, j'aimerais vraiment que nous gardions ça en tête. Un esclave n'a pas de volonté propre. Un esclave n'a pas d'avenir. Sa seule solution, son seul moyen de sortir de l'esclavagisme de Monsieur X, c'est soit devenir l'esclave, d'être racheté par quelqu'un d'autre et devenir l'esclave de Monsieur Y, ou bien de mourir. Joseph aurait pu se dire à n'importe quel moment, c'est fini, Dieu m'a abandonné, je n'ai plus d'espoir. Maintenant que je suis esclave en Égypte, que je me débrouille pour vivre le plus longtemps possible. Lorsque je regarde ces quelques films à la télévision sur l'Empire romain, sur à l'époque de l'esclavagisme, même des pays africains, je me dis que Joseph avait une très grande foi. Parce que dès l'instant où Dieu lui a parlé que deux fois au travers d'un songe, jusqu'à la fin de sa vie, Joseph ne reçoit plus de message de Dieu. Il prophétise, c'est vrai, à la fin de sa vie sur la sortie de l'Égypte. Mais nous ne voyons nulle part ou clairement où Dieu parle à Joseph, surtout pendant cette période de 13 ans d'esclavagisme. Mais Joseph a gardé la foi que ce que Dieu avait promis allait s'accomplir. Joseph a gardé la foi en Dieu. Joseph a gardé confiance en Dieu en se disant que si Dieu a parlé, si Dieu a promis, il est capable de le réaliser. Aujourd'hui, nous sommes dans les temps de la fin, nous vivons dans un monde où, lorsqu'on regarde le chrétien, on ne sait plus se dire si celui-là a encore confiance en Dieu. Parce qu'il cherche à vivre comme tous les gens de son époque, à se débrouiller. Aujourd'hui, nous avons des enfants de Dieu, chefs d'entreprise, cadres dans des entreprises, qui se comportent dans la gestion du bien public comme des païens. Ils prennent tous des deuxièmes femmes, des troisièmes femmes, des quatrièmes. Quand ils ne prennent pas des troisièmes, quatrièmes femmes, ils volent, ils mentent, ils tuent. Bref, ils vivent dans le péché comme les gens du monde. Et dimanche, on se retrouve à l'église, on tape des mains, on loue le Seigneur, on bénit le Seigneur. Dernièrement, je discutais avec un frère dans le Seigneur qui voulait commencer une activité. Il voulait commencer une entreprise, il voulait créer une entreprise. Il voulait devenir partenaire d'une très grande société de télécommunications ici en RDC. Alors je lui disais que parmi les étapes, il fallait aller au ministère du commerce, se faire inscrire au registre du commerce. Alors le monsieur a essayé d'exclamer, il a dit « Quoi ? Aller m'inscrire au registre du commerce ? Tu sais combien ça va coûter ? Tu sais combien d'argent ils vont me demander ? » Je lui dis « Mais toi tu es chrétien, tu dois faire les choses dans les normes. » Il dit « Frère, ça c'est les affaires, ça n'a rien à voir avec l'église, vous voyez ? Où sont les Joseph des temps de la fin ? Où sont ces hommes et ces femmes qui sont prêts à dire à Dieu, Seigneur, peu importe ce que je traverse, peu importe ce que je vis, je veux marcher avec toi. » Et c'est pour ce genre de choses que Joseph a été béni grandement. Ce n'est pas simplement le fait que Dieu était avec Joseph. Dieu était avec Joseph parce que Joseph marchait avec l'Éternel des armées. C'est comme ça que Dieu l'a distingué de tous les autres esclaves. Maintenant que Joseph se retrouve béni, parce qu'il a une promotion, parce qu'il est devenu surintendant des biens de Potiphar, voilà que maintenant, la femme de Potiphar a les yeux sur Joseph. Mon frère, ma sœur, si vous n'êtes pas tenté par le diable lorsque vous volez, vous serez tenté par le diable lorsque vous serez arrivé au sommet, si je peux dire, à un point élevé dans votre carrière. Vous serez tenté par le diable par la séduction. Vous savez qui je suis. Combien de chrétiens, tant qu'ils sont pauvres, tant qu'ils sont dans des difficultés, ils ont constamment les regards vers Dieu parce qu'ils comprennent que c'est la source des solutions de tous leurs problèmes. Mais dès qu'ils sortent des problèmes, dès qu'ils ont un travail, dès qu'ils ont un mariage, dès qu'ils ont des enfants, dès qu'ils ont des promotions, dès qu'ils ont de l'argent, dès qu'ils ont de l'influence, ils abandonnent Dieu. Joseph dit, « Comment ferais-je et tu te souviens toujours de Dieu ?» Ce Dieu qui, entre guillemets, en apparence, t'a abandonné. Joseph, rappelez-vous, c'est un bel homme. Il n'est pas vilain, selon le monde. C'est un bel homme. Et certainement que la femme de Potiphar est une très belle femme. Je suis sûr que s'il y a des esclaves qui avaient pu comprendre que la femme de Potiphar portait les yeux vers Joseph, je suis sûr que l'Égypte, le monde, disait certainement à Joseph, « Joseph, ne sois pas fou, ne sois pas idiot. Profite de la situation. Profite de ses avantages. Tu es jeune, tu n'as jamais connu de femme. Pour qui tu te réserves? Tu es un esclave. Profite de la situation. Profite de cette situation-là. Tu ne sais pas combien de temps ça va durer. Demain, peut-être qu'il y aura un esclave plus beau que toi. Profite. Peut-être même que d'autres ont dit à Joseph, « Deviens l'amant de la dame et gagne ta liberté. » Deviens l'amant de la dame et gagne ta liberté. Peut-être même que d'autres ont dit à Joseph, mais ça fait partie des cultes des dieux égyptiens, c'est normal. C'est normal ce qu'elle te demande. Joseph ne voulait pas vivre dans la normalité. Joseph ne voulait pas vivre selon la mode de cette époque. Joseph voulait vivre selon la parole de Dieu. J'aime ce que Paul nous dit dans Romains 12. Je voudrais que nous le lisions un peu. Romains 12, verset 2. Ne vous conformez pas au siècle présent, mais soyez transformés par le renouvellement de l'intelligence, afin que vous discerniez quelle est la volonté de Dieu, ce qui est bon, agréable et parfait. Voilà ce que Paul nous recommande. Ne vous conformez pas au siècle présent. Donc, ne vivez pas comme le monde présent vous propose de vivre. Aujourd'hui, le monde trouve que c'est normal d'avoir une deuxième femme, d'avoir une maîtresse. Le monde trouve que c'est normal de vivre dans les orgies sexuelles, dans la liberté sexuelle. Aujourd'hui, le monde trouve que c'est normal d'avorter, de vivre dans l'homosexualité, dans le lesbiennage. Le monde trouve que c'est normal. Mais la Bible nous dit de ne pas vivre selon les normes du monde présent, mais d'être constamment renouvelé par l'intelligence, dans l'intelligence, par la parole de Dieu, afin que nous puissions savoir qu'est-ce que Dieu veut et qu'est-ce que Dieu ne veut pas. Je ne dis pas que la mode est une mauvaise chose, je ne dis pas que bien s'habiller est une mauvaise chose. Je ne dis pas que la mode est une mauvaise chose, je ne dis pas que bien s'habiller est une mauvaise chose, non.

Moi, ça fait 7 ans que je sers le Seigneur, jamais un homme ne se présente à moi. Et elle dira au pasteur, je laisse à votre Dieu 1 mois, si d'ici 1 mois, personne ne vient me demander en mariage, j'abandonne la foi. Mon frère, ma sœur, Joseph, lui, pendant 13 ans, a fait confiance en Dieu. Il ne comprenait pas ce qui se passait. Il ne comprenait pas, mais il savait que le Dieu qui avait dit à Abraham qu'il est son bouclier, qu'il est sa force, et que les promesses qu'il avait promises à Abraham se sont accomplies, c'était le même qu'il servait. Il se disait certainement, Dieu ne m'abandonnera jamais. Je ne comprends pas, mais je préfère lui faire confiance. Dans Proverbe 1, nous avions lu ceci. Proverbe 1, verset 10. Proverbe 1, verset 10. Nous avions lu, Mon fils, si des pécheurs veulent te séduire, ne te laisse pas gagner. Mon fils, pas gagner. En d'autres termes, Dieu dit à chacun d'entre nous qui sommes ses enfants, même si dans la maison de Potiphar, on nous propose les sollicitudes du monde se présentent à nous, restons fidèles à Jésus-Christ. Je vous assure, beaucoup de chrétiens, si on nous avait mis à l'époque de Joseph, dans la condition de Joseph, avec les propositions de la femme de Potiphar, beaucoup d'hommes et de femmes seraient tombés. Pourquoi? Parce que Joseph n'a pas d'autre solution. Rappelez-vous, Dieu donnait l'impression d'avoir abandonné Joseph. Et maintenant, la femme de celui qui est son propriétaire propose de devenir sa petite amie. Certains auraient dit, mais quelle grâce Dieu est en train de me faire. Quelle chance je vais profiter. Parce que à partir d'elle, si j'arrive à toucher son cœur, je vais m'en sortir. Si des pécheurs veulent te séduire, ne te laisse pas gagner. Aujourd'hui, il y a de ces femmes, pour avoir des promotions, deviennent des maîtresses d'un homme, ou des maîtresses d'autres femmes. Aujourd'hui, pour avoir des promotions, certains, on leur propose l'occultisme. Pour être engagé dans une entreprise, on leur propose l'occultisme, d'abandonner le Dieu de la Bible. La question que je voudrais me poser, et que je voudrais vous poser à vous, si, supposons que Jésus-Christ nous apparaissait à nous individuellement, et il nous disait, c'est vrai tout ce qui est écrit dans la Bible, que je bénis, que je fais prospérer. Mais je voudrais que dans ton cas, toi, te dire que je ne te bénirai ni matériellement, ni financièrement, ni économiquement. Mais je veux que tu continues à me servir. Mais me servir dans la pauvreté, dans la maladie, dans le manque de tout. La question que je me pose, combien accepteraient de servir Christ dans des telles conditions? Combien sont prêts à servir Christ alors que Christ, par exemple, ne leur a encore rien donné? Ou combien seraient prêts à continuer à servir Christ, quoi qu'ils aient tout dans le monde? Mon frère, ma sœur, si aujourd'hui, dans ces temps de la fin, les choses sont devenues difficiles, c'est parce que les hommes sont devenus égocentriques. Paul nous dira dans 1 Timothée, dans 2 Timothée, pardon, 2 Timothée 3, versets 1 à 5. 2 Timothée 3, versets 1 à 5. Sache que dans les derniers jours, il y aura des temps difficiles, car les hommes seront égoïstes, amis de l'argent, fanfarons, hautains, blasphémateurs, rebelles à leurs parents, ingrats, irreligieux, insensibles, déloyaux, calomniateurs, intempérants, cruels, ennemis des gens de bien, traîtres, emportés, enflés d'orgueil, aimant le plaisir plus que Dieu, ayant l'apparence de la piété, mais reniant ceux qui ont fait la force. Éloigne-toi de ces hommes-là. Vous voyez, la même conclusion que Paul fait, éloigne-toi de ces hommes-là, c'est le conseil que donne
que nous donne Salomon dans Proverbe 1, verset 10.

0: Si des pécheurs veulent te gagner, en fait, fuis-les. Ne te laisse pas. Si on veut t'emporter dans le péché, ne te laisse pas séduire. Fuis-les. Aujourd'hui, nous avons dans l'Église de Jésus-Christ, Paul le dit, ayant l'apparence de la piété, mais reniant ceux qui ont fait la force. Ils vont à l'Église. Ils vont à l'Église. Ce n'est pas qu'aujourd'hui le diable nous interdit d'aller à l'Église. Dans beaucoup de pays du monde francophone, aujourd'hui, aller à l'Église, c'est quelque chose de normal. Et même si vous n'allez pas à l'Église, on vous trouve pas normal du tout. C'est devenu à la mode d'aller à l'Église. Mais le cœur n'a pas changé. Et Paul dit, attention, dans les temps de la fin, dans l'Église de Jésus-Christ, on retrouvera quelles caractéristiques? Des hommes qui seront égoïstes. Ils seront amis de l'argent. Vous voyez? Ils aimeront plus les plaisirs que Dieu. Joseph a dit non, non, je ne serai pas ami de l'argent. Je ne serai pas rebelle. Je ne serai pas égoïste. Je ne serai pas un traître. Vous voyez? Je ne serai pas un traître. Un traître, c'est qui? C'est quelqu'un qui est avec vous, qui parle, mais dans son cœur, vous êtes son ennemi. Joseph aurait pu dire ça à n'importe quel moment de sa vie sur Potiphar. Mais Potiphar, mais c'est quoi? Après tout, tout ce qu'il a maintenant ici, c'est parce que je suis là. Je suis là. C'est parce que mon Dieu est en train de me bénir. C'est parce que mon Dieu est en train de m'élever. C'est parce que mon Dieu est en train de m'utiliser. Donc, tout ça est à moi. Je vais profiter de cela. Et en plus, sa femme se présente, sa femme se livre à moi. Je vais saisir cette occasion-là. C'est de la traîtrise. Paul dit, ne soyez pas des traîtres. Ne soyons pas des traîtres. Soyons des hommes et des femmes fidèles. Pas amis de l'argent. On veut avoir l'argent à tout prix, par tous les moyens. L'essentiel est qu'on ait de l'argent. Et même dans l'Église, ce genre d'hommes et de femmes, ils aiment le plaisir plus que Dieu. Supposons que la femme de Potiphar était une chrétienne. La fidélité, elle ne le connaît pas. Elle connaît pas. C'est vrai qu'on va pas tout lui jeter, tous les maux du monde. Mais c'est une femme mariée. Logiquement, elle devait se maîtriser. Logiquement, elle devait dire non, je ne vais pas laisser ces pulsations conduire ma vie. Non, c'est de la traîtrise. Ami de l'argent, fanfaron, hautain, blasphémateur, rebelle à leurs parents, ingrat, irreligieux, insensible. Joseph était sensible à la douleur des autres. Joseph savait que prendre la femme de l'autre n'est pas quelque chose de bien. Joseph savait que prendre les biens de Potiphar n'était pas quelque chose de bien et que Dieu l'interdisait parce que il se mettait à la place de Potiphar. Si j'étais à la place de Potiphar, est-ce que j'aimerais qu'on me vole ma femme? Est-ce que j'aimerais qu'on me vole mon argent? Est-ce que j'aimerais qu'on me vole des communications téléphoniques? Qu'on me vole 1 euro, 10 euros, 5 euros, 50 dollars? Est-ce que j'aimerais qu'on me vole? Joseph disait non, j'aimerais pas qu'on me fasse ça. Alors je ne veux pas le faire à l'autre. C'est très important, mon frère. C'est très important, ma sœur. Ils ont l'apparence de la piété. Ils vont à l'église. Ils vont à l'église. Attention, ce ne sont pas des païens. Non. C'est comme au Congo. 95% des Congolais vont à l'église. Sont membres d'une église dite chrétienne. Que ce soit l'église catholique, l'église protestante. Que ce soit des églises de réveil, des ministères chrétiens, que ce soit... Ils vont à l'église, ils ont peut-être la Bible sous la main, mais ils renient, ils refusent ceux qui ont fait la force de la piété, c'est-à-dire Dieu. Ils ne vivent pas avec Dieu. Je me rappelle, j'ai travaillé dans un cybercafé il y a quelques années en arrière. C'était un cybercafé qui était dans une sorte de motel-hôtel. Alors, je discutais avec les vigiles et un des vigiles me disait, tu sais, pendant qu'on parlait un peu de Dieu, il me dit, tu sais, heureusement que dans la vie chrétienne, nous n'avons que comme exemple que Jésus-Christ. Parce que si nous regardions aux hommes, je t'assure, il y aurait longtemps que j'aurais cessé de prier. J'ai dit, qu'est-ce qui se passe? Il me dit, Toi, tu commences ton travail de 8h jusqu'à 18h, tu finis, tu pars, tu fermes le cybercafé, tu es parti. Mais nous qui sommes là des fois jusque le lendemain matin, nous voyons des monstruosités ici. Certains des pasteurs que tu connais, qui passent à la télé, nous les voyons ici à 2h, 3h du matin, ils viennent avec d'autres femmes pour coucher avec elles. J'étais un peu choqué, j'étais un peu étonné et j'ai eu peur. Et heureusement que la partie où il avait dit, heureusement que dans la vie chrétienne, c'est Jésus-Christ que nous suivons. Aujourd'hui, dans les temps de la fin, nous retrouvons du désordre dans l'Église de Jésus-Christ. Nous retrouvons des pasteurs qui s'entretuent pour avoir le poste le plus élevé dans l'Église locale. Des mensonges se font, des tueries se font, des magouilles se font pour que nous puissions être élevés parmi les hommes. C'est Dieu qui élève. C'est Dieu qui élève. C'est Dieu qui a élevé Joseph. Ce Dieu-là n'a pas changé. Il est le même hier, aujourd'hui et éternellement. Ce qu'il a fait avec Joseph, il va le faire avec moi. Ce qu'il a fait avec Abraham, il le fera avec moi. Ce qu'il a fait avec Matthieu, avec Luc, avec Paul, avec David, il le fera aussi avec vous. Mais mettons en place, mettons en pratique la parole de Dieu dans notre vie de tous les jours. Ne soyons pas comme tout le monde. Ne soyons pas comme, ne croyons, ne vivons pas dans le monde dit chrétien. Non. Soyons des vrais chrétiens. Soyons de ces hommes et de ces femmes qui craignent Dieu. Où sont les Joseph aujourd'hui qui vont dire non à la femme de Potiphar? Lorsque Joseph dit non, Joseph ne pensait pas que Joseph se disait, non, écoute, c'est rien du tout. Il suffit simplement que je lui dise non, et puis elle va me lâcher. Non, la Bible dit que tous les jours, à chaque occasion, la femme de Potiphar revenait. Joseph devait certainement être conscient que un jour, cette situation va se retourner contre moi. Quand elle va passer entre guillemets, de cet amour à la haine, elle va me faire tuer. Mais Joseph a préféré mourir que satisfaire la femme de Potiphar. Ou préfère dire non au péché. Je préfère mourir que faire plaisir aux Égyptiens, que faire plaisir à mon patron, que faire plaisir au président de la République, que faire plaisir à Satan. Je préfère mourir que de trahir Dieu. Voilà ce que Joseph nous fait comprendre. Je préfère mourir que de trahir Dieu. Je préfère être vendu parce que Joseph va se retrouver non seulement esclave, mais prisonnier. Joseph a dit, je préfère me retrouver encore prisonnier, perdre tous les avantages que Potiphar me donne, que de faire plaisir à la femme de Potiphar. Mon frère, ma sœur, voilà des Joseph que Jésus-Christ est en train de chercher aujourd'hui. Jésus-Christ est notre modèle. C'est vrai que nous parlons de Joseph. C'est Jésus-Christ qui est notre modèle. Jésus-Christ a préféré mourir à la croix plutôt que de désobéir à la parole de Dieu. Jésus-Christ est notre modèle. Il nous est dit que son obéissance l'a apporté à la croix. Et quel type de mort? La mort à la croix. Une mort honteuse, mais parce qu'il voulait obéir à Dieu. Mais est-ce que Dieu l'a abandonné? Non! Au bout de 3 jours, Dieu l'a ressuscité. Et il est assis à la droite de son Père, parce qu'il a obéi à la parole de Dieu. Mon frère, ma sœur, Jésus-Christ qui est passé par ce chemin-là ne vous abandonnera jamais. Il sait par quoi vous traversez. Il sait les moments difficiles, mais refusez le péché. Dites non au péché. Le péché se couche à notre porte. Nous, à nous de dominer sur le péché. Ce n'est pas facile, je le reconnais, mais le bon berger est là pour nous soutenir. Oh mon frère, oh ma sœur, si ce message vous a touché et que vous voulez dire, frère, je veux demander pardon à Dieu, parce que je me suis rendu compte que j'ai vécu dans la légèreté, dans le péché, parce que j'ai voulu essayer de m'en sortir seul dans mes problèmes. J'ai voulu trouver des solutions par le monde pour trouver pour trouver solution à des problèmes. Maintenant, je veux revenir à Jésus-Christ. Je veux devenir un Joseph des temps de la fin, un modèle, un exemple pour tous mes frères et toutes mes sœurs. Baissez la tête dans la prière et répétez ces simples mots après moi. Dites, Père éternel, au nom de ton Fils Jésus-Christ, je viens devant toi. Je te demande pardon pour mes péchés. Je te demande pardon pour ma légèreté. Je te demande pardon pour ma désobéissance. Je prends l'engagement aujourd'hui et jusqu'à la fin de ma vie. Merci de me purifier avec le sang de Jésus-Christ, de me laver avec le sang de Jésus-Christ, de me donner un nouveau départ. Je dirai désormais non au péché. Je préférerai mourir que suivre Satan. Au nom de ton Fils Jésus-Christ, j'ai ainsi prié. Amen. Si vous avez fait cette prière, croyez que par la foi, Dieu vous a entendu. Je suis Raphaël Mambou. Nous nous retrouvons la fois prochaine, toujours sous le même thème. Que Jésus continue de vous bénir, que Jésus continue de vous garder. À la fois prochaine. Amen.
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2: On poursuit notre étude de l'israélologie et notamment de ce qui concerne la théologie de la substitution dans l'histoire de l'Église. Et on était arrêté justement à la réforme, l'attitude des réformateurs dans ce domaine-là. Calvin, sur lequel nous étions restés la dernière fois, a reçu d'Augustin son point de vue général sur Israël, même si, à cause du fait qu'il croyait en la prédestination, il pensait qu'il pouvait y avoir et qu'il y avait au sein du peuple d'Israël, comme le dit l'apôtre Paul, un reste selon l'élection de la grâce. Mais les réformateurs ont continué à croire que l'Église avait remplacé Israël. Ils ont continué à professer la théologie de la substitution, de sorte que pour eux, il n'y a pas d'avenir pour Israël, si ce n'est que de rejoindre l'Église à titre individuel. L'ouvrage de référence de Calvin, pour qui veut étudier la théologie de Calvin, c'est bien entendu l'institution chrétienne. Et dans l'institution chrétienne, où il expose non pas tant une doctrine d'Israël à laquelle il ne s'intéresse pas directement, mais justement sa théologie de la grâce, il est amené à toucher justement à la question d'Israël. Et dans cette institution notamment, on peut mettre en évidence 5 erreurs fondamentales de Calvin en ce qui concerne justement Israël. La première, c'est l'idée que l'alliance de la Torah renferme tous les hommes sous la condamnation. Ça, c'est un des principes que le protestantisme en général a adopté sans la moindre nuance jusqu'à nos jours. Et ce faisant, chaque être humain est un juif qui se trouve en quelque sorte condamné par la Torah jusqu'au moment où il décide de trouver son salut en Jésus. Une telle affirmation, pour répandue qu'elle soit, est absolument antibiblique. Il suffit simplement de lire Romains 3, verset 19, pour s'en rendre compte, où Paul nous dit ceci. « Nous savons que ce que dit la Torah, elle le dit de ceux qui sont sous la Torah. » Point final. Tu n'as pas besoin d'épiloguer davantage. Or, les païens n'ont jamais été sous la Torah. Allez voir un pygmée dans la brousse africaine, un esquimau dans le Grand Nord canadien, un indien au Pérou. Jamais ces gens-là n'ont été sous la Torah. Pour une bonne et simple raison, c'est que l'alliance de la Torah a été conclu uniquement avec Israël, point. Jamais avec les païens. Là, on pourrait mettre une multitude de textes les uns après les autres, notamment dans le livre des psaumes, ça. Comment Dieu donne sa Torah à Israël, Et il n'a pas agi ainsi pour les autres nations, elles ne connaissent pas Dieu. Bon, Romains également 3, c'est ça ? Ceux qui ont vécu sans la Torah périront sans la Torah, seront jugés sans la Torah. Très simple. Et jamais, justement, dans son prologue de l'Épître aux Romains, l'apôtre Paul ne laisse supposer un seul instant que les païens dont il parle, justement, dans le chapitre 1, puissent avoir jamais été sous la Torah. Donc là, première erreur, erreur fondamentale, on pourrait dire, de Calvin. Non seulement les païens n'ont jamais été sous la Torah, mais même, nous dit l'apôtre Paul, toujours dans l'Épître aux Romains, les patriarches n'étaient pas sous la Torah. Car la Torah, et c'est ce que rappelle l'apôtre Paul explicitement dans l'Épître aux Romains, a été donnée 400 ans après l'appel d'Abraham. Alors dire tous les hommes sont enfermés sous la Torah, c'est une généralisation hâtive. C'est une erreur qui est restée dans notre théologie, dans notre hymnologie en particulier. Il y a un chant que nous ne chantons jamais pour cause, qui nous dit ceci, « Seigneur du fardeau de la loi, c'est pas, j'ai été, tu m'as délivré en quelque sorte. » Et le thème du cantique est « je ployais » sous le joug des commandements, du poids, n'est-ce pas, de ces commandements. Et quand je me suis tourné vers Jésus, j'en ai été libéré. Vous avez ça plus ou moins aussi chez Bunyan, dans son voyage du pèlerin. La Torah qui est là, qui condamne, bon, jusqu'au moment où le chrétien découvre le salut qui est en Jésus-Christ à la croix. Bon, ça... C'est Calvin qui nous a, pardonnez-moi l'expression, fourgué ça. Bon, deuxième erreur de Calvin, l'idée, alors là, ce qui lui est spécifique, enfin qu'on trouve aussi donc chez certains pères de l'Église, mais que Calvin a beaucoup mis en exergue, c'est l'idée que l'Église a toujours existé à toutes les époques. Et il fait une généralisation hâtive d'un texte qu'on trouve dans le chapitre 7 du livre des Actes, dans le discours d'Étienne devant le Sanhédrin, quand il nous parle donc de l'Ecclesia en Eremu, l'assemblée du désert. C'est lui qui, dans l'assemblée du désert, cet ange qui avait donné la Torah à Moïse, qui, dans l'assemblée du désert. Bon. Ecclesia, donc en grec, l'assemblée, Ecclesia, peut aussi se traduire, bien évidemment, par église. Donc, nous dit Calvin, il y avait une église dans le désert. Autrement dit, le peuple d'Israël formait, constituait une église. Et pour Calvin, l'Église remonte au moins à la vocation du peuple d'Israël, et même certains calvinistes purs et durs la font remonter jusqu'à Adam. Il y a toujours eu une Église. Et ça, c'est la théologie de la grâce chère à Calvin. Dans toutes les époques, il y a un reste, selon l'élection de la grâce, depuis les origines, ça sur ce plan-là, il a raison. Et qu'est-ce que c'est que la véritable Église, sinon justement ce petit reste, ces élus. Si donc à toutes les époques il y a un reste, c'est donc qu'il y a une Église à toutes les époques. Pendant la dispensation de l'Ancien Testament, nous dit Calvin, l'Église s'est confondue avec le peuple d'Israël. Puis quand le peuple d'Israël a rejeté Jésus, eh bien, l'Église s'est dissociée d'Israël. Et maintenant, l'Église se trouve en dehors d'Israël. Avant, elle se trouvait à l'intérieur d'Israël. Maintenant, elle se trouve séparée, différente d'Israël. Cette idée est aussi antibiblique. Il faudrait notamment relire l'Épître aux Éphésiens, par exemple, Éphésiens 2, verset 15, Et puis même avant, constater que jamais, jamais même dans les évangiles, il n'est fait allusion à l'Église, si ce n'est en deux endroits. Le premier, Matthieu 16, « Tu es Pierre, et sur cette pierre je bâtirai mon Église ». Mais ce texte est très intéressant, car il nous montre que l'Église est une réalité future. « Je bâtirai mon Église ». Ça veut dire, pour l'heure, cette Église, elle n'existe pas. Bon, deuxième texte, c'est sur la discipline. Si celui que tu as repris en présence d'anciens ne t'écoute pas, dis-le à l'Église. Bon, là, Jésus n'explicite pas davantage. Dans l'Épître aux Éphésiens, Paul est infiniment plus précis, et il nous dit ceci, que l'Église était le mystère caché en Dieu de tout temps. Et que ce mystère n'a pas été révélé avant ce temps-ci, il n'a pas été révélé notamment aux prophètes de l'Ancienne Alliance, mais il ne l'a été que dans ces temps-ci, aux saints apôtres et prophètes du Messie. Et finalement, Paul est encore un peu plus précis. Il laisse entendre que celui qui a eu la révélation de l'Église, c'est lui. « Vous pouvez vous rendre compte, dit l'apôtre Paul, en lisant les quelques mots que je vous écris à ce sujet, la profondeur de la connaissance qui m'a été donnée, de la grâce qui m'a été faite, à moi, qui suis le moindre des saints, de pouvoir mettre en évidence ce mystère caché en Dieu de tout temps et révélé maintenant. Ce mystère, c'est que justement dans l'Église, païens et juifs ne forment plus qu'un seul corps. Voilà. Voilà la grande nouveauté, voilà ce qu'est l'Église. Auparavant, Israël était une entité fermée, séparée. Il y avait Israël et les nations. Maintenant, il y a une réalité ouverte. Israël qui était fermé aux nations, la révélation qui était fermée aux nations, maintenant, c'est ouverte aux nations. Maintenant, que l'Église ne se confonde pas avec Israël, c'est une évidence quand on dit justement aussi ce que Paul écrit aux Corinthiens. Il leur dit ceci, vous savez, quand il parle de se faire tout à tous, « Ne soyez en scandale, ni aux Juifs, ni aux Grecs, ni à l'Église du Messie. » Très intéressant comme expression. Car ici, Paul fait une différence entre trois entités. Les Juifs, Israël, les païens et l'Église. Il ajoute une troisième entité, l'Église. Et en mettant donc l'Église comme une entité séparée des Juifs, il montre que l'Église ne s'identifie pas du tout à Israël. L'Église est une réalité différente d'Israël. Et prétendre avec Calvin que dans l'Ancien comme dans le Nouveau Testament, chaque fois que nous lisons Israël ou les Juifs, sauf bien entendu quand c'est des malédictions, il faut lire l'Église est quelque chose qui, bibliquement, ne se tient pas. Comme nous l'avons vu, le seul texte qui pourrait être invoqué en cette faveur, en faveur de cette thèse, c'est le texte des Galates, n'est-ce pas ? Paix à tous ceux qui suivent cette règle et à l'Israël de Dieu. Bon. Alors, là, la plupart des commentateurs sont unanimes à dire que l'Israël de Dieu, ce n'est pas l'Israël normal. Donc, ça ne peut être que l'Église. Ceux qui suivent cette règle, c'est-à-dire tout ce que Paul vient d'exposer, ce qu'il a exposé à l'Église. Oui, seulement on ne lit pas suffisamment le texte d'assez près. Paix à ceux qui suivent cette règle et à l'Israël de Dieu. Ce petit mot est très important. Car ce « et » fait une différence entre l'Israël de Dieu et ceux qui suivent cette règle. Car si Paul avait voulu identifier les deux entités, il aurait écrit « paix à ceux qui suivent cette règle, deux points, l'Israël de Dieu ». Ou encore « paix à ceux qui suivent cette règle, c'est-à-dire l'Église de Dieu, c'est-à-dire l'Israël de Dieu ». Mais Paul ici, par le « et », fait une différence entre ceux qui suivent cette règle, l'Église à laquelle il vient de s'adresser, et l'Israël de Dieu. Alors pourquoi l'Israël de Dieu ? Eh bien justement parce qu'il explique aux Romains, au sein du peuple d'Israël, il y a un reste. Ça veut dire qu'il y a des Juifs qui ont cru en Jésus, et qui, tout en ayant reçu Jésus, continuent à être Israël. Et même sont la partie la plus importante d'Israël, puisqu'ils sont l'Israël de Dieu. Point aussi très important. Donc l'Église n'existe pas sous l'Ancienne Alliance, ça c'est évident. Mais cette assimilation de Calvin lui permet de défendre la vision qui est la sienne de l'Église multitudiniste, c'est-à-dire cette Église qui comprend convertis et inconvertis. De la même manière que le peuple d'Israël, de, entre guillemets, l'Ancien Testament, était un peuple qui avait à la fois l'Israël de Dieu et finalement les autres. Ça veut dire ceux qui étaient fidèles à l'Alliance et ceux qui n'étaient pas. Il y avait mélange des deux. Ça, la Bible nous en donne un témoignage assez clair. Dans la mesure où, justement, l'Église est un remake de l'Israël ancien, eh bien, l'Église est une réalité multitudiniste, comme l'était le peuple d'Israël. Et Calvin, par exemple, assimile le baptême des enfants à la circoncision. De la même manière qu'on entrait dans le peuple d'Israël par la circoncision, donc par la naissance, on entre dans l'Église par le baptême d'enfants, donc par la naissance. Et ensuite, Dieu fait le tri entre les vrais et les faux, entre les convertis et les inconvertis. Et c'est pourquoi l'idée d'une Église de l'Ancien Testament est essentielle au système de Calvin, car elle établit justement sa vision multitudinaire de l'Église et ensuite justifie sa gestion de Genève comme une théocratie. Car si l'Israël ancien est une théocratie, l'Église doit, elle aussi, être une théocratie. Alors, vous voyez, ça va très loin. Troisième erreur, l'alliance avec Abraham, puis avec Moïse, a été faite, donc, avec l'Église. Et le peuple qui a été libéré d'Égypte est l'Église. Ben oui. C'est Israël et l'Église, et que c'est l'Église et Israël, donc il y a une continuité. Alors bien sûr, Calvin reconnaît que dans l'Israël infidèle de son temps, il y a un reste selon l'élection de la grâce, c'est même très important pour lui, mais dans les faits, dans la réalité, il ignore ce reste. Aucun théologien n'a poussé aussi loin la théologie de la substitution que ne l'a fait Calvin. À cause justement de cette assimilation de l'Église avec Israël. Et finalement, dans le système de Calvin, on arrive à cette idée qu'aujourd'hui, l'Église n'est plus constituée que de païens. Et que les Juifs éventuels qui rentreraient dans l'Église, à titre individuel, bien entendu, cessent d'être Juifs quand ils rentrent dans l'Église et deviennent des païens. Ce qui est l'idée de la plupart des églises encore aujourd'hui, y compris les églises évangéliques, qui sont bâties sur la théologie de Calvin sans le savoir. Bien. Quatrième erreur. Pour Calvin, L'olivier de Romains 11 est non pas Israël, mais Jésus. Et par conséquent, les branches retranchées sont Israël. Maintenant, Calvin, nous l'avons vu, a une vision multitudiniste de l'Église. Par conséquent, ce qui a été détaché, les branches naturelles, c'est le peuple d'Israël en tant que peuple. Et les branches sauvages qui ont été greffées, c'est l'Église en tant qu'entité et non pas en tant qu'individu. Ce qui est doublement faux quand on lit attentivement ce texte de Paul, car il est clair que pour l'apôtre Paul, l'olivier, c'est Israël. Les racines sont les patriarches. Et que les branches, qu'elles soient naturelles ou non, sont soit retranchées, soit greffées à titre individuel et non pas à titre collectif. Et ça, c'est fondamental parce que, justement, c'est en principe le salut par la foi. Mais bon, Calvin mettait la grâce avant la foi. Ça veut dire le choix arbitraire de Dieu qui ensuite communique la foi comme il l'entend. Et c'est ainsi, par exemple, que Calvin déclare qu'un homme comme Jacob a été greffé dans l'Église, greffé sur cet olivier, alors qu'il en est la racine, selon Paul, une des racines, avec Abraham et Isaac. Et là, on voit que Calvin déraille totalement. Et il va même jusqu'à dire que les anges sont aussi membres de l'Église. Alors ça va loin. Bon. Enfin, cinquième erreur, je ne m'y attarde pas parce que nous l'avons déjà vu, il n'y a pas de millénium, mais au moment de la fin, de la parousie du Seigneur, on entre directement dans l'état éternel. Voilà. Bon, le système de Calvin, qui est très systématisé, pourrait-on dire, très, très élaboré. Calvin est un homme, est un docteur très méticuleux, très rigoureux. Et le raisonnement est absolument rigoureux. Dès qu'on en accepte les prémices, on est obligé d'aller jusqu'au bout. Et finalement, le système calviniste, l'israélologie calviniste, est peu ou prou l'israélologie de la plupart des églises protestantes, y compris évangéliques, jusqu'à nos jours, même celles qui, au XIXe et XXe siècle, ont intégré dans leur théologie l'idée d'un retour d'Israël dans son pays. On n'est pas allé néanmoins jusqu'à remettre en cause la théologie de Calvin. Bon, cette théologie, quand on la voit, par exemple, au niveau d'églises évangéliques, n'est peut-être pas aussi systématique ni élaborée que ce que je viens de dire. Mais finalement, quand on gratte, en filigrane, sous-jacent, c'est finalement ce qui ressort de ce que le chrétien moyen pense et que le pasteur moyen aussi pense. Un autre ouvrage très important, datant de l'époque de la Réforme, c'est le commentaire de Luther sur l'Épître aux Romains. C'est un des ouvrages aussi principaux de Luther, parce que c'est en gros l'équivalent de l'institution chrétienne. Et Luther, qui a écrit d'ailleurs ce commentaire avant l'affichage des thèses sur les portes de la cathédrale, n'est-ce pas ? Donc c'est un texte qui est ancien. Avant donc les prises de parti antisémites de Luther, c'était l'époque où Luther était encore ouvert aux Juifs et à Israël. Et voilà ce qu'on dit donc en ce qui concerne les Juifs. Ils sont ennemis de Dieu. Et je prends le texte de Paul, mais en le tirant de son contexte. À cause de vous, ils sont haïs, mais à cause de leur père, ils sont aimés. Bon, là aussi, vous savez comment en hébreu, les mots haïr et aimer ne sont pas à prendre à l'absolu comme ils le sont dans nos langues. Et que celui qui haïra son père, sa mère, sa femme et ses enfants, etc. Bon, celui qui ne hait pas son père, sa mère, sa femme et ses enfants n'est pas digne de moi. Bon, On sait bien qu'il n'est pas question de prendre ce texte à la lettre. Hein. Ils sont haïs, ça veut dire ils sont dans une situation d'inimitié, ils sont dans une situation d'hostilité. Mais ils continuent à être choisis par Dieu, à être peuple de Dieu, c'est ça que l'apôtre Paul dit. Or, justement, Luther tire cette portion de verset de son contexte et l'absolutise. Bon, il fait ce que faisait l'Inquisition, finalement. Il n'y a rien de nouveau sous le soleil. Ils sont ennemis de Dieu. Voilà. Dieu les hait parce qu'ils ont haï les apôtres et ils haïssent tous ceux qui aiment Dieu véritablement. Et Luther se garde bien de dire qu'ils restent aimés de Dieu à cause de leur paix. Si les Juifs sont haïs de Dieu, les véritables enfants de Dieu doivent aussi haïr les Juifs. C'est UFD. Ça tombe sous le sens. Bon. Et Luther va s'y employer. Hein. Par conséquent, et là nous retrouvons ce que nous disions la dernière fois, pour Luther, les Juifs sont comme les papistes, des hérétiques. Or, ils sont hérétiques parce qu'ils s'attachent comme les papistes à la loi. Mais la loi est abolie. Il faut oublier la loi. Il faut même, dit Luther dans cet écrit, oublier qu'il y a eu un Moïse et qu'il y a eu une loi. Marcion n'aurait pas dit mieux. Alors que pour Paul, c'est tout à fait différent. À cause justement de l'Israël de Dieu, à cause du reste, Israël reste potentiellement le peuple de Dieu, même dans son endurcissement, dans son incrédulité. Et Israël sera sauvé à cause de ses pères, nous dit l'apôtre Paul, et à cause justement de la vocation des promesses que Dieu fait, qui sont sans appel et sont sans repentance. Et c'est pourquoi Jules Isaac a eu raison de dire que Luther a été le théologien de la Shoah. Il est absolument indiscutable, et Jules Isaac l'a bien démontré, que la théologie de Luther, qui s'est infiltrée au sein du peuple allemand, a contribué à préparer les esprits à l'idée d'une élimination physique des Juifs, ennemis du genre humain. Voilà, donc ça c'est la réforme. Nous avions parlé en histoire d'Israël, la dernière fois, du mouvement philosémite. Mouvement philosémite qui est contemporain, pourrait-on dire, du mouvement puritain. Et le mouvement philosémite a pour père essentiellement un certain Ian Murray, qui a revu et remis en évidence l'importance des prophéties bibliques, et particulièrement des prophéties d'Ancien Testament. Prophéties d'Ancien Testament, nous avons vu, qui jusqu'alors, jusque donc au XVIIe siècle, était interprété comme se référant à l'Église. Partout où il était question d'Israël, quand il s'agissait bien sûr de bénédiction, il fallait dire l'Église. Et partout où il était question d'Israël, quand il s'agissait de malédiction, il fallait que ça reste bien sûr à Israël. Bon. Murray a été le premier à se rendre compte du caractère absurde de ce type d'exégèse. Il a fait une remarque, première remarque pertinente, c'est que dans le cas des bénédictions comme dans le cas des malédictions, c'est de la même entité qu'il est question. Donc de deux choses l'une. Ou bien les bénédictions sont pour l'Église, mais les malédictions le sont aussi. Ou bien si les malédictions sont pour Israël, les bénédictions le sont aussi. Murray a fait une deuxième constatation, celle que nous avons remarquée tout à l'heure. C'est qu'avant la Pentecôte, il n'est pas question d'Église. Et que par conséquent, rien ne nous autorise à appliquer les prophéties de l'Ancien Testament à l'Église. Mais au contraire, tout nous permet de croire et notamment les écrits de Paul dans l'Épître aux Romains, que les prophéties de l'Ancien Testament, y compris celles qui concernent la restauration d'Israël, s'appliquent à Israël et non pas à l'Église. Il y a donc eu une réévaluation de l'interprétation de l'Ancien Testament de la part, justement, des philosémites. Murray a fait aussi une autre constatation. C'est que la parousie n'aurait lieu que au retour, que lorsque le monde entier aurait été évangélisé. Il a très correctement vu que l'endurcissement d'Israël était une réalité permise par Dieu pour permettre l'évangélisation des païens, pour permettre l'évangélisation du monde entier. Et Murray a été le premier à remarquer ce que Paul nous dit justement dans cet épître aux Romains, chapitre 11, que cet endurcissement d'Israël durera jusqu'à ce que soit entré, sous-entendu dans l'Église, le plérôme des païens, pléroma en grec, c'est-à-dire la plénitude des païens, la plénitude de ceux qui doivent se convertir. Et il a mis ce texte en parallèle avec un autre texte de l'Évangile. Cette bonne nouvelle du royaume sera prêchée au monde entier, alors viendra la fin. Et Murray s'est dit ceci. Si nous voulons hâter ce qu'il appelait improprement, mais enfin c'était déjà un progrès quand même, la conversion d'Israël et la parousie, ben peut-être que ce n'est pas tant les juifs qu'il faudrait évangéliser que les païens. Mieux vaut laisser les juifs de côté, de toute façon ils sont endurcis, ça ne sert à rien pour l'heure de les évangéliser, mais il faut évangéliser les païens. Et l'idée d'un élan missionnaire, d'une évangélisation jusqu'aux extrémités de la terre, a pris naissance à partir de cette constatation-là, dans justement les cercles puritains. Et cette expansion missionnaire, qui a marqué essentiellement le 19e et le 20e siècle, que nous sommes en train d'étudier en histoire de l'Église d'ailleurs, ça, a son origine dans cette idée qu'on trouve chez Paul. C'est pourquoi, dit-il, je glorifie mon ministère auprès des païens pour exciter la jalousie de ceux de ma race. Ça veut dire que plus les païens se tourneront vers Jésus, plus nombreux seront les païens à se tourner vers Jésus, plus le peuple d'Israël sera interpellé par le christianisme. Ce qui est vrai d'ailleurs, parce que c'est exactement ce que nous constatons dans ce siècle. N'est-ce pas ? Là, Murray avait vu absolument juste. Exactement, il avait simplement relu Paul. Ce que personne n'avait fait avant lui depuis longtemps, en tout cas. Et donc, le philosémitisme a conduit à l'évangélisation du monde. Murray n'était pas sûr qu'il y aurait une restauration nationale d'Israël. Et les textes relatifs à la restauration nationale d'Israël, il se demandait jusqu'à quel point il fallait quand même les spiritualiser. Mais il croyait que n'importe comment, à la fin du temps des nations, du temps de grâce donné aux nations, il y aurait une restauration d'Israël à un niveau ou à un autre, en tout cas certainement au niveau spirituel, peut-être même au niveau national, au niveau temporel. C'est très intéressant parce que Murray n'avait pas redécouvert la doctrine du millénium. Au XVIIe siècle, cette idée se répand. Et avec des nuances, des avancées, des reculs, on commence à poser l'idée qu'effectivement une restauration nationale d'Israël est à envisager. Et en tout cas, un salut final d'Israël en tant que tel. Donc, c'est tout le système des Pères de l'Église et c'est tout le système de Calvin qui est remis en question. Et c'est quelque chose qui va se transmettre des puritains à l'aile évangélique qu'elle va marquer. Et c'est le cas notamment aux États-Unis, où les puritains vont avoir une grande influence. Maintenant, si nous parlons de l'époque contemporaine, il y a ces deux courants qui continuent à exister. Le courant philosémite se trouve essentiellement dans des milieux évangéliques, mais pas seulement. On le retrouve aussi dans des églises traditionnalistes. Mais quoi qu'il en soit, et notamment à la fin du XXe siècle, ce courant, sous la pression des événements, de deux événements, la chute du mur de Berlin d'une part, et puis ensuite, on dirait-je, la mauvaise presse qui a été faite à Israël avec le soulèvement des Palestiniens, ce courant est largement minoritaire. Le courant le plus majoritaire reste le courant héritier de saint Augustin et de Calvin, que nous avons évoqué, celui de la théologie du remplacement. Et toutes les théologies, quelque peu élaborées, tous les théologiens, les grands théologiens mis grands entre guillemets, eh bien, ont une interprétation de l'Écriture qui commence par le Nouveau Testament. Et quand on a établi une doctrine dans le Nouveau Testament, on cherche une justification dans l'Ancien Testament. Ça, c'est la démarche classique en théologie. Lire l'Ancien Testament à la lumière du Nouveau. Le Nouveau Testament, on commence par lire le Nouveau Testament, d'ailleurs, on conseille aux nouveaux convertis toujours de faire comme ça. Lisez, commencez par le Nouveau Testament, parce que l'Ancien Testament, vous n'y comprendez rien, il y a des guerres, il y a le peuple d'Israël, il y a des généalogies fastidieuses, etc. Commencez par le Nouveau Testament, puis ensuite, par petite dose, lisez l'Ancien. Certains chrétiens ne lisent d'ailleurs que le Nouveau Testament, c'est pas sans raison, par exemple, qu'on vend des Nouveaux Testaments qui sont complètement indépendants de l'Ancien, n'est-ce pas ? Notamment, justement, pour les nouveaux convertis, ce n'est pas simplement pour des raisons pécuniaires, financières, parce que le Nouveau Testament étant un plus petit livre, c'est plus facile de l'éditer et donc de le diffuser. Mais c'est aussi pour des raisons théologiques, parce que, finalement, l'Ancien Testament est ancien, quoi. Il est obsolète, il est dépassé, il n'est plus d'actualité. Il est bon, simplement, encore une fois, à justifier ce que l'on trouve dans le Nouveau. Et quand on ne trouve pas de justification de doctrine que l'on a cru pouvoir établir à partir du Nouveau, dans l'Ancien, ben on ne cherche pas de justification du tout. Il n'y a même pas besoin qu'il y ait une justification par l'Ancien. Alors si les apôtres revenaient, ils feraient des bons énormes. Parce que, finalement, il y a des doctrines chrétiennes qui sont comme des espèces d'électrons libres qui sont suspendus dans le vide, qui n'ont strictement aucun sous-basement scripturaire véritable. Ces théologies sont des théologies qui sont quasiment généralisées dans la plupart des grandes églises, et les théologies libérales, elles-mêmes sont aussi les héritières de ce type de démarche. Que ce soit les théologies, les théologies libérales du 19e, du début du 19e, que ce soit les théologies issues de Bultmann et post-bultmanniennes, qui sont des théologies plus modernes, que ce soit Barthes, encore que Barthes, et peut-être était celui qui ait cherché le plus à établir ses doctrines sur des sous-basements bibliques, mais il fait quand même la même pétition de principe au départ, d'abord le Nouveau Testament, et ensuite essayer de trouver des justifications dans l'Ancien. Et puis si on n'en a pas, ben ça ne fait rien. Et toutes les théologies contemporaines sont finalement basées sur la théologie de la substitution. Toutes ces théologies contemporaines, aussi bien chez Brunner, chez les théologies actuelles, n'est-ce pas, y compris celle de la mort de Dieu, et c'était évident, sont basées justement sur la théologie de la substitution. Et c'est pourquoi Nous pouvons dire que la théologie de la substitution n'est pas quelque chose à part. Et c'est pourquoi nous avons des raisons de nous y arrêter, n'est-ce pas ? Parce que, justement, de son adoption ou de son rejet, de son adoption ou de sa remise en question, eh bien, dépend toute une théologie. Car une théologie qui est basée sur un principe qui est erroné conduira automatiquement à des errances. Et aujourd'hui, les errances dans lesquelles sont tombées la théologie moderne doivent beaucoup, pour une très grande part, au fait qu'elles ont adopté sans nuance la théologie de la substitution, sans chercher à la remettre véritablement en question. Et le palestinisme, la théologie palestinienne que nous avons étudiée il y a quelque temps, n'est-ce pas, passe d'autant plus facilement dans les grandes églises modernes que, justement, elles ont été préparées à ce type de démarche, à ce type de réflexion, par la théologie de substitution qu'elles ont héritée. Alors, on a remis en question ce qui était juste dans les théologies anciennes, les grandes doctrines sur l'inspiration de la Bible, sur la sotériologie, sur l'éthique. C'est-à-dire que ce qui était bon, on l'a mis de côté, et ce qui était mauvais, la théologie de la substitution, on ne s'est même pas penché sur le problème. Pourquoi ? Pour une bonne et simple raison. C'est que la question d'Israël n'intéresse pas. Pourquoi s'attarder sur la question d'Israël, puisque de toute façon, comme disaient les pasteurs évangéliques à notre frère Del Cosso, Israël n'existe plus. Israël n'existe plus en tant que tel. Oui, mais l'État d'Israël... Ah oui, l'État d'Israël, ça n'a rien à voir avec l'Israël ancien. Ça, c'est un avatar de l'histoire. Alors, la théologie de la substitution a fait des dégâts énormes. En fin de compte, il nous faut revenir à ce que nous dit l'Écriture à ce sujet-là, et revenir essentiellement à la vision de l'Olivier. Romains 11, où l'apôtre Paul nous dit une chose fondamentale. Et ça, le monde chrétien l'a complètement oublié. Ce n'est pas toi qui portes la racine. C'est la racine qui te porte. Tout se passe aujourd'hui dans le monde chrétien, si c'était l'inverse. La priorité mise au Nouveau Testament sur l'Ancien, c'est ce renversement même de perspective. C'est toi qui portes la racine. La racine, qu'est-ce que c'est la racine ? Là aussi, l'apôtre est très clair. Et il faudrait reprendre ce que nous dit Ésaïe, dans le chapitre 51, « Portez les regards vers Abraham, votre père. » Voilà. Ils sont aimés à cause de leur père. D'une manière très claire, Paul nous montre que les racines, ce sont les patriarches. Or, les théologiens de toutes les époques, y compris les théologiens modernes, sont partis de l'idée des pères de l'Église que finalement Paul était plus grec que juif, était plus philosophe que théologien, était plus platonicien que pharisien, disons. Et finalement, cette idée est tellement ancrée chez la plupart des théologiens, cette idée que Paul doit au moins autant à la philosophie grecque, à la philosophie de Platon et d'Aristote, que à la pensée des prophètes, ou des sages d'Israël, ou de Gamaliel, etc., que même les juifs croient ça. Et aujourd'hui, dans le monde juif, on considère Jésus comme un juif fidèle et pieux, mais Paul comme un véritable traître, parce qu'il a abandonné la religion de ses pères pour adopter une religion étrangère, pour adopter la philosophie des païens. Et dans toutes les facultés de théologie du monde, on étudie Paul à travers, justement, une approche hellénistique, à travers d'une philosophie grecque. C'est pas... philosophie grecque.

dans la nuée et dans la mer. Ils ont tous bu et mangé l'aliment spirituel qui les suivait, le rocher qui les suivait, et ce rocher était le Messie. Ah, vous allez me dire, Calvin a raison. Non. Non, non, pas du tout. Finalement, Paul veut dire une chose très intéressante. Il ne dit pas qu'il y avait une église dans le désert. Mais il dit une chose. C'est que les païens, par la foi, deviennent fils d'Abraham. Et finalement, sont hantés sur l'olivier d'Israël. C'est ça. Dans les Corinthiens, il ne fait que redire d'une autre manière ce qu'il dit dans Romains 11. Vous avez été greffés sur l'olivier d'Israël. Et parce que vous êtes devenus, et ici dit ça aux Galates aussi, or s'il est une épître que l'on qualifie d'antinomiste, c'est bien l'épître aux Galates quand même. Et Paul nous dit ceci, que l'Esprit Saint a été donné aux païens, de telle sorte que les promesses faites à Abraham puissent aussi devenir l'apanage des païens. Et que comme le Seigneur lui avait promis, Abraham devienne le père d'une multitude de peuples. Ça veut dire quoi? Portez les regards vers Abraham, votre père. Ça veut dire que par la foi, le peuple d'Israël devient leur racine. Qu'Abraham devient leur père par la foi. Et chaque fois qu'il s'adresse aux païens, Paul emploie l'expression qu'on emploie encore aujourd'hui chez les juifs. Abraham avinu, Abraham notre père. Vous les païens qui avez cru en Jésus, vous pouvez dire, vous devez dire Abraham notre père. Abraham est devenu votre père. Et c'est pas seulement Abraham. Mais c'est toute l'histoire d'Israël qui devient votre histoire. Et c'est pourquoi les Israélites qui sont sortis d'Égypte, Paul, quand il s'adresse à des païens, dit « nos pères à nous juifs et vos pères à vous païens. » Parce que ces gens-là étaient nos pères à nous juifs, mais ils sont aussi devenus par la foi vos pères à vous païens. Alors, voyez-vous, c'est très intéressant, parce que Paul ici, partout, comment dirais-je, respire ce qu'il explique dans la parabole de l'olivier, n'est-ce pas? Les païens sont un avec le peuple d'Israël. Alors ils sont le peuple d'Israël? Non, ils ne sont pas le peuple d'Israël. Comme nous l'avons vu, ils sont un Commonwealth. Comme les Australiens sont vis-à-vis des Anglais, ou que les Canadiens, ou les Néo-Zélandais. C'est leur histoire, c'est leur père, la reine c'est leur reine, l'anglais c'est leur langue. Mais ils sont Canadiens, mais ils sont Australiens, mais ils sont Jamaïcains. Et pourtant, ils appartiennent au Commonwealth britannique. Et bien voilà, c'est la situation des païens. Alors, ça veut dire que le sort de l'Église est inséparable du sort d'Israël. Bon, la parabole de l'Olivier, si on avait le temps, elle s'inscrit déjà dans des textes de l'Ancien Testament, Jérémie 11, verset 16, Osée 14, verset 6, Psaume 52, verset 8, etc. Hein? Et là, Paul nous dit une chose très intéressante. L'Église n'existe pas, l'Église des païens, n'existe pas indépendamment d'Israël. Voilà. Ça, c'est la grande réalité. Sinon, si elle cesse d'être dépendante d'Israël, si elle cesse d'être en symbiose avec Israël, elle n'est plus qu'une organisation religieuse parmi d'autres. Et elle sort du plan de Dieu, ce qu'elle est. Elle est comme une branche coupée du tronc. Elle se dessèche, elle meurt. Alors à ce moment-là, elle fait des emprunts à toutes sortes d'autres cultures. Vous allez me dire, est-ce que la Bible n'a pas fait ça aussi?

0: Oui, dans toute son histoire. Mais pas forcément pour apporter son approbation. Tandis que l'Église les a intégrés, elle. Or, justement, le drame, c'est que l'Église s'est considérée comme étant elle-même l'olivier. C'est ça le drame. Et elle considère que ses racines sont helléniques, philosophiques. Que finalement, la préparation évangélica, nous avons vu ça il y a quelque temps, la préparation à l'évangile, ça sont été justement les grands philosophes grecs. C'était la pensée d'un Justin Martyr au IIe siècle, c'est la pensée d'un Thomas d'Aquin, donc c'est la pensée de l'Église catholique officielle et accessoirement des réformateurs qui n'ont pas remis ça en question, Luther et Calvin, nous l'avons vu, n'est-ce pas? Et quand l'Église se prend elle-même pour l'olivier, elle devient exactement l'antithèse d'Israël. Elle devient le contraire d'Israël. Alors ça nous amène à une autre constatation. Si véritablement Israël est la racine qui nous porte, si véritablement Abraham est notre père, si véritablement les ancêtres du peuple d'Israël et son histoire sont nos ancêtres et notre histoire, par la foi. Alors il y a une conclusion pratique à laquelle on arrive inévitablement. C'est qu'étudier la Bible, c'est acquérir une mentalité biblique, hébraïque. Et ça, c'est très difficile. Parce qu'à toutes les époques, cette mentalité biblique et hébraïque était tellement différente de la culture ambiante qu'elle était rejetée. Et c'est plus vrai de nos jours que ça n'a jamais été. Aujourd'hui, notre société moderne rejette toutes les valeurs bibliques et hébraïques. Et c'est une des raisons de l'antisémitisme, c'est une des raisons de l'antisionisme, et c'est une des raisons de la dérive des églises, qui, voulant l'approbation du monde, croient qu'elles vont obtenir cette approbation en dénigrant Israël, en dénigrant sa culture, en dénigrant sa Bible, comme vient de le faire le journal Ouest France il y a quelque temps. Tout ça, c'est un tout. Et finalement, le libéralisme dont nous parlions tout à l'heure, c'est une forme d'anti-judaïsme. C'est une forme d'anti-judaïsme. Bultmann, c'est une forme d'anti-judaïsme, donc d'antisémitisme. Tout ça, c'est un tout, vous comprenez. On ne peut pas séparer l'un de l'autre. Pierre nous dit une chose très intéressante aussi. Dans ses épîtres, il dédie sa première lettre, une de ses lettres, sa première lettre, aux croyants non-juifs qui sont dans la diaspora. Ah ! Et cette expression a tellement intrigué qu'on s'est parfois demandé si les destinataires de l'épître, des épîtres de Pierre n'étaient pas des juifs qui avaient cru en Jésus. Finalement, quand on lit attentivement ces lettres, on se rend compte que ce n'est pas le cas. Mais Pierre adopte exactement le même point de vue que Paul. Les païens qui ont cru en Jésus ne sont plus des païens. Ils appartiennent à une autre réalité, à une autre entité. Et ils sont liés au sort du peuple d'Israël, jusqu'y compris dans leur manière d'être dispersés dans toutes les nations, comme l'est le peuple d'Israël. De la même manière qu'il y a une diaspora juive, il y a une diaspora chrétienne. Et quand nous lisons Paul, et là je reviens à ce que nous disions tout à l'heure, Paul juif ou grec, je crois qu'il y a un livre qui a paru avec ce titre. C'était très intéressant, ça montre le dilemme. Paul juif ou grec? Bon, Paul était un personnage complexe, ça n'est pas question de le nier. Mais en tout cas, il est clair, quand nous lisons attentivement Paul, en dehors justement des lunettes qu'on nous a mises sur le nez depuis des siècles, et dont on a le plus grand mal à se débarrasser, que Paul voyait dans le christianisme un aspect de sa religion ancestrale, une autre étape de son développement historique, et non pas quelque chose de différent. Paul s'est toujours voulu juif, juif ou chrétien. Pour lui, la question ne se posait pas du tout dans ces termes. Juif parce que chrétien, ou chrétien parce que juif. Jésus, pour Paul, est la nouvelle Torah qui révèle le véritable sens, le véritable caractère de l'ancienne. Romains 3, anéantissons-nous la Torah par la foi. Au contraire, nous l'établissons. Alors, dira-t-on, faut-il revenir au judaïsme ? Non, c'est hors de question. Paul le montre d'une manière très claire aux Galates. Faut-il revenir à l'Église du Nouveau Testament et gommer tous les siècles d'histoire qui se sont écoulés ? C'est impossible. Je viens de ce que disait M. Korsman, il y a très longtemps à Jérusalem, quand il mettait en évidence toutes ces erreurs qu'il y a dans les églises chrétiennes, accumulées par les siècles. Et il m'arrivait de lui dire, mais alors pourquoi on ne revient pas à ce qui se faisait ? Et il avait une boutade, il me répondait, le temps des réformes est passé. Je ne suis pas un Luther, disait-il, je ne suis pas un Calvin. Il y a des choses qui sont irréversibles. Et nous n'allons pas revenir, comme le font, comme pensent pouvoir le faire les adventistes, au Shabbat plutôt qu'au dimanche, tout en sachant que le dimanche est une erreur. Nous n'allons pas cesser de fêter Noël tout en sachant bien que Jésus n'est pas né le 25 décembre. Nous n'allons pas cesser de fêter Pâques, selon les traditions de l'Église latine, tout en sachant que là aussi, c'est pas innocent cette affaire, etc. La déjudaïsation est allée trop loin dans les églises. Et aujourd'hui, l'Église est trop influencée par le monde et par la culture moderne. Mais ce que nous pouvons essayer de faire, et ce qui est essentiel, c'est d'essayer d'apprendre à penser et à lire la Bible judaïquement. Voilà, c'est ça le but. Il est modeste, mais si déjà nous arrivons à cela, ce sera déjà pas si mal. Alors voilà, si vous voulez, notre but dans cette étude, après avoir fait l'examen de tous ces doctrines, n'est-ce pas, ces doctrines de la substitution dans l'histoire de l'Église. Ça, on verra, donc Dieu voulant, l'an prochain. Voilà, si vous avez des questions à poser. L'étude du judaïsme, l'étude des sources anciennes, l'étude de la Mishnah et du Talmud, l'étude de la Kabbale, l'étude de toutes les études que nous faisons là, l'étude de la langue hébraïque, voilà, c'est tout simple. Le contact avec les Juifs, le contact avec Israël. Alors évidemment, non pas encore une fois pour devenir juif, et pour avaler sans critique tout ce qu'ils disent. Il faut au contraire une critique, soumettre toutes les sources juives à une critique très, très rigoureuse, et une critique qui est basée essentiellement justement là, sur le Nouveau Testament, et sur l'Ancien aussi, jusqu'à un certain point. Parce que les Juifs se sont aussi souvent éloignés de l'Ancien Testament. L'histoire juive, pourquoi étudions-nous l'histoire juive ? C'est pas pour le plaisir, mais c'est parce que, encore une fois, nous l'avons vu, l'histoire juive, c'est notre histoire. D'une certaine manière, c'est notre histoire. Et nous avons à en apprendre. Bon, quand on étudie la Kabbale, on a vu la Kabbale, il y a des choses imbuvables. Mais la Kabbale, il y a des traditions anciennes que le judaïsme officiel orthodoxe a éliminées, parce que c'était trop semblable au christianisme, mais que la Kabbale a gardé et qu'on peut retrouver quand on étudie la Kabbale. Et ça nous permet de mieux comprendre des notions comme des notions trinitaires ou bien des choses comme ça. Non plus que.
1: Il y a des dangers sur la foi quand même de dire des
0: trucs
1: comme ça.
0: De
1: au niveau de la foi, quoi.
0: de... Si, il y a des dangers, bien sûr.
1: Voilà,
0: c'est ça, c'est sûr qu'il y a des dangers. Il y a des dangers. Des dangers, c'est un équilibre. C'est un équilibre et il faut que ce soit des docteurs qui fassent ça. C'est pas à la portée du... C'est pas le chrétien de base qui doit faire cette démarche. En tant qu'individu, en tant que chrétien de base. Eh bien, justement, à partir de ce que nous faisons ici, des études que nous faisons ici. Je crois que c'est ça. Si on fait ces études, c'est pour ça. C'est pour mettre à la disposition du chrétien de base un certain nombre d'éléments qui lui permettront justement d'avoir une approche autre de la Bible, une approche judaïque. Autre question ?
2: Par exemple, quand vous disiez que souvent on incitait les gens à commencer par le Nouveau Testament, en fait, et par exemple, celui qui commence par la lecture du Nouveau Testament, il doit avoir une surprise, il tombe sur la généalogie de Jésus dans Matthieu. D'où ils ont ces personnages, c'est qui ça ?
0: D'où ça vient ? Et pourquoi faut-il un salut par la foi ? Pourquoi Jésus est-il mort ? Si on ignore le péché originel, l'histoire du jardin d'Éden et toutes ces choses-là.
2: C'est pas logique.
0: Mais non, c'est pas logique. Alors, volens nolens, eh bien, il faut une tradition orale pour lire le Nouveau Testament à ce moment-là. Et cette tradition orale, c'est ce que les pasteurs font dans les églises. Hein? Mais c'est sûr que si vous mettez directement le Nouveau Testament sous le nez de quelqu'un qui n'a jamais entendu parler de l'Évangile, et ça commence à être le cas de nos jours, hein, n'a jamais entendu parler ni de Jésus, ni de qui que ce soit, ça va lui sembler complètement absurde, complètement aberrant, ce qui est le cas d'ailleurs, et ce qui est la raison pour laquelle beaucoup se détournent de l'Évangile, parce que c'est totalement étranger à notre culture, et soudain on entend parler de donc Jésus, fils de David, fils de ci, fils de ça, Jésus, les paraboles, Jésus qui meurt sur la croix, qui ressuscite. Mais qu'est-ce que ça veut dire ça? Qu'est-ce que c'est que ce charabia? Qu'est-ce que c'est que ces trucs complètement aberrants, quoi? C'est vrai, mettez-vous dans la peau de quelqu'un qui n'a jamais entendu parler, qui ne sait pas ce que c'est que Jésus, qui ne sait pas ce que c'est que le Nouveau Testament, qui sait rien, quoi. Comme c'est le cas, ça commence à être le cas aujourd'hui, même chez des gens qui ont une certaine éducation. Il tombe des nues, il ne comprend rien. Il peut rien comprendre au Nouveau Testament, il ne peut rien. Jusqu'ici, c'était plus ou moins compensé quand tu dis, tu fais cette allusion au conseil que donnaient les pasteurs et que donnent encore les pasteurs aujourd'hui, commencer par le Nouveau Testament. Parce que finalement, les gens avaient plus ou moins quelques vagues notions d'un catéchisme qu'ils avaient eu dans leur enfance. Ils savaient un petit peu ce que c'était que le péché originel, ils savaient un petit peu tout ça. Donc finalement, l'un dans l'autre, ils finissaient par se retrouver. Mais aujourd'hui, ce n'est plus le cas. Aujourd'hui, vous avez des gens qui ne connaissent rien. Et alors, dans notre culture déchristianisée complètement, déjudaïsée et déchristianisée, le Nouveau Testament, c'est du charabia. C'est du charabia. Et au contraire, justement, aujourd'hui, donner des conseils à quelqu'un qui veut s'approcher de Dieu, c'est de dire, commencez par l'Ancien Testament et après vous arrivez au Nouveau. Alors, on peut leur dire, bon, lisez d'abord le livre de la Genèse. La Genèse est très facile à lire, de toute façon. Bon, quand vous arriverez au Lévitique, vous pouvez peut-être effectivement le passer et puis revenir dessus plus tard. Mais enfin, commencez par ça, commencez par tous les livres où il est question de l'histoire d'Israël, et tout ça, et puis à ce moment-là, vous arrivez au Nouveau Testament. Là, ça a un sens. Là, ça a un sens. On commence à comprendre un certain nombre de choses. Autrement, non. Qu'est-ce que vient faire ce Jésus? Qu'est-ce que ça veut dire le Christ? Qu'est-ce que ça veut dire le Messie? Jésus-Christ, c'est donc comme Philippe Gaetner, donc Jésus-Christ. Voilà, c'est ça. Pour la plupart des gens, c'est ce qu'ils vont croire. C'est ce qu'ils vont croire. Ça ne veut rien dire pour eux. Alors, on s'acharne à faire des Nouveaux Testaments en français fondamental, où Jésus parle dans le verlan et le langage des banlieues. Bon, j'exagère un peu, mais on en viendra là. Il y a encore un peu de patience. Dans quelques années, on fera ça. Ça n'aide pas pour autant, c'est pas une question de langage, c'est pas une question de parler le langage de tous les jours, c'est une question de reculturiser les gens à la culture hébraïque. Mais on n'en veut plus de cette culture, on l'évacue. Bon, voilà.
3: Bonjour à tous, je suis Raphaël Mambou, que Jésus vous bénisse.
1: qui que vous soyez ou que vous soyez, le nom de cette émission est Venez à Jésus. C'est une grâce, c'est un privilège, c'est un honneur de pouvoir vous retrouver encore aujourd'hui autour de la parole de Dieu pour partager quelques versets bibliques sur la seconde venue de Jésus. Aujourd'hui, c'est notre 13e émission et je bénis le Seigneur pour cela. Mais avant d'aller plus loin, je voudrais que nous prions Dieu pour lui rendre gloire, pour le remercier, pour le bénir, pour tout ce qu'il fait dans nos vies et pour tout ce qu'il est en train de faire et pour cette opportunité qu'il nous donne. Prions. Père éternel, je te bénis, je te loue et je te rends grâce, Seigneur. Merci pour le souffle de vie, merci pour mon frère, merci pour ma sœur, qui sont devant leur radio sur Internet en train de suivre cette émission, Seigneur. Nous te demandons, Seigneur, de parler à chacun d'entre nous, car nous voulons t'entendre, toi. Nous ne voulons pas entendre parler d'un homme, nous ne voulons pas entendre un homme, mais nous voulons entendre le Dieu vivant. Nous voulons que tu nous corriges, que tu nous redresses, que tu déchires le voile qui nous empêchait de voir les choses et de comprendre les choses comme toi. Tu les vois et tu les comprends, Seigneur. Nous te bénissons, Seigneur, pour cette émission. Nous te bénissons, Seigneur, pour les différents ministères qui nous soutiennent, ces hommes et ces femmes qui sont partenaires. Merci, Père, au nom de ton Fils Jésus-Christ. Amen. La seconde venue de Jésus, notre 13e émission, comme je le disais. Acte 1, 9 à 11. Après avoir dit cela, il fut enlevé pendant qu'ils le regardaient, et une nuée le déroba à leurs yeux. Et comme ils avaient les regards fixés vers le ciel pendant qu'ils s'en allaient, voici deux hommes vêtus de blanc leur apparurent et dirent : Hommes galiléens, pourquoi vous arrêtez-vous à regarder au ciel ? Ce Jésus qui a été enlevé au milieu de vous reviendra de la même manière que vous l'avez vu allant au ciel. Jésus vient bientôt pour une deuxième fois. La première fois, Jésus est venu comme un petit bébé. Il y a quelque temps en arrière, je ne sais plus c'était quoi exactement, une émission ou un film, je ne sais pas, ou une prédication, je ne sais plus, mais la phrase me revient maintenant. Quelqu'un a dit, Jésus est né roi, mais il est mort comme un brigand, pour les péchés des hommes et des femmes, pour les péchés du monde entier. Et ça c'est vrai, il est né roi. Rejeté par le monde, rejeté par Israël, il est mort comme un brigand. Et en fait, il a pris notre place. Mais lorsqu'il reviendra, pour la deuxième fois, non seulement il reviendra comme le grand roi, avec la gloire de son Père, avec toute sa puissance, avec les anges et tous les saints de toutes les époques. Nous avons dit que la seconde venue de Jésus se fera en deux temps. D'abord dans les airs, au son de la trompette de Dieu. Les morts, Jésus-Christ descendra. Les morts en Christ ressusciteront. Les vivants en Christ, ça sous-entend en Christ, seront changés, transformés. Et ces deux groupes d'hommes et de femmes iront à la rencontre de Jésus-Christ pour un jugement, pour des récompenses. Ensuite, Jésus-Christ viendra poser ses pieds sur terre. Donc, il reviendra physiquement, publiquement, pour être connu. Tout œil le verra. Les Pygmées le verront. Les Japonais le verront. Les Argentins le verront. Les Américains le verront. Je ne sais pas dire exactement comment ça se fera, parce que le monde est sous la forme d'un globe. Comment est-ce que les gens qui sont dans l'hémisphère sud verront Jésus? Je ne sais pas. Mais ce que je sais, c'est que tout œil verra Jésus-Christ. Même ceux qui l'ont rejeté, même ceux qui l'ont percé, même ceux qui l'ont combattu au travers des livres, des philosophies, des pensées. Et je ne sais pas qu'est-ce qu'on entend encore d'autre aujourd'hui pour rejeter Christ. Tout œil le verra. Il viendra sur terre pour sauver Israël. Il viendra sur terre pour juger les nations. Et aujourd'hui, nous allons voir, il viendra sur la terre pour établir son royaume. Aujourd'hui, Jésus-Christ est en train de recruter dans son royaume. Il dit, venez à moi, vous tous qui êtes fatigués et chargés des péchés, fatigués et chargés des déceptions, des stress que le monde pose. fatigué et chargé de ce méchant roi qui s'appelle Satan, qui est orgueilleux, qui est méchant, qui est, j'allais dire, diabolique, qui est meurtrier, car le diable ne vient que pour voler, égorger et détruire. Fatigué, Jésus dit, venez. Il recrute le seul roi des rois qui a donné sa vie pour ses sujets. Il recrute encore aujourd'hui. Il recrute. Il dit, venez dans mon royaume. Passez des ténèbres à la lumière. Passez de la mort à la vie en Jésus-Christ. Jésus-Christ recrute aujourd'hui. Il recrute les hommes et les femmes de toutes les couleurs, de toutes les races, de tous les niveaux sociaux, de tous les niveaux intellectuels. Il recrute. Il ne choisit pas. Il dit venez. Il dit venez. Il n'y a pas de discrimination auprès de Christ. Tous ceux et toutes celles qui veulent la vie éternelle doivent venir à Jésus-Christ. Il vient bientôt pour établir son royaume de justice, son royaume d'amour, son royaume d'amour, de justice, de bonté, de miséricorde. Parce qu'aujourd'hui, nous ne le voyons pas. Il est roi des rois, il est seigneur des seigneurs. Il vient, et plusieurs fois dans la Bible, nous voyons que Jésus-Christ, en parlant même des paraboles, parle de lui-même comme étant un roi. Dans Luc 19, verset 12, Luc 19, verset 12, il dit donc, un homme de haute naissance s'en alla dans un pays lointain pour se faire investir de l'autorité royale et de revenir ensuite. Jésus-Christ est roi des rois et seigneur des seigneurs. Il est parti auprès de son père pour se faire investir, pour se faire investir de l'autorité royale. Mais il vient pour établir son royaume sur cette terre. Aujourd'hui, nous avons, je ne sais pas, plus de 100 pays dans le monde. Des pays divisés. Des pays qui, des fois, essaient de se mettre ensemble pour pouvoir vivre en paix. Mais lorsque Christ reviendra, il n'y aura qu'un seul royaume. Pourquoi ? Parce que tous ses sujets l'auront choisi, lui, comme Seigneur des Seigneurs, comme Roi des Rois, comme Dieu vivant, comme Sauveur. Dans Luc 19, 15 à 19, il est dit ceci. Lorsqu'il fut de retour, il est question du retour de Jésus-Christ. Vous voyez, il en alla, un homme de haute naissance en alla dans un pays lointain. Il est parti. Pourquoi ? Relisons un peu dans Actes 1. Revenons juste un instant dans Actes 1, 9 à 11. Les anges disent ceci. Homme galiléen, pourquoi vous arrêtez-vous à regarder au ciel ce Jésus qui a été enlevé au milieu de vous? Luc 19, verset 12. Un homme de haute naissance s'en alla dans un pays lointain pour se faire investir de l'autorité royale et de revenir ensuite. Luc 19, 15 à 19. Lorsqu'il fut de retour, revenez dans Actes 1, verset 11. Ce Jésus qui a été enlevé au milieu de vous reviendra de la même manière. Les anges confirment ce que Jésus a dit. Il part, mais il revient. Revenons dans Luc 19. Lorsqu'il fut de retour, après avoir été investi de l'autorité royale, il fut appelé auprès de lui les serviteurs auxquels il avait donné de l'argent, afin de connaître comment chacun l'avait fait valoir. Le premier vint et dit, « Seigneur, ta mine a rapporté 10 mines. » Il lui dit, « C'est bien, bon serviteur, parce que tu as été fidèle en peu de choses, reçois le gouvernement de 10 villes. » Il établit son royaume. Écoutez, je ne sais pas combien est-ce que le Seigneur donnera à chacun de nous de ville. Mais ce que je sais, c'est que sa parole nous dit que si nous sommes fidèles, si nous faisons valoir les talents, les mines, les dons qu'il nous a donnés, il nous donnera le gouvernement de plusieurs villes. Donc, je ne sais pas si vous serez gouverneur de New York, je ne sais pas si vous serez maire de Paris, je ne sais pas si vous serez responsable de France, si vous serez responsable du Congo, si vous serez le responsable d'Afrique, le responsable de l'Europe, mais ce que je sais une chose, c'est que si vous êtes fidèle, lorsque Christ viendra vous prendre et viendra établir son royaume, vous recevrez le gouvernement de quelque chose. Vous allez peut-être me dire, mais tous ces milliards d'hommes et de femmes qui ont donné leur vie à Jésus-Christ durant des siècles de tous les âges, oui, c'est vrai, mais je ne sais pas comment les choses vont se passer, mais je lui fais confiance. Il dit, tu as été fidèle dans peu de choses. Peu de choses. Reçois le gouvernement de 10 villes. Sommes-nous fidèles? Sommes-nous fidèles dans nos dîmes, dans nos offrandes, dans notre marche chrétienne, dans notre témoignage? Sommes-nous fidèles dans la parole que nous donnons? Nous nous engageons à rembourser une dette? Sommes-nous fidèles à la rembourser dans le temps que nous avons promis de rembourser? Soyons fidèles, mes frères. Soyons fidèles, mes sœurs. Car il y a une récompense à la fidélité devant Dieu. Reçois le gouvernement de 10 villes. Verset 18. Le second vint et dit, Seigneur, ta mine a produit 5 mines. Il lui dit, toi aussi, sois établi sur 5 villes. Aïe, aïe, aïe, aïe, aïe, Seigneur, je voudrais que nous comprenions cela. Je voudrais que nous le croyions, je voudrais que nous le vivions. Il vient pour établir son royaume. Il vient pour régner. Il vient pour régner sur la terre des hommes, dont Jérusalem sera la capitale. Ah, la capitale ne sera plus la France. La capitale ne sera plus Washington DC. La capitale ne sera plus Kinshasa. La capitale ne sera plus Brazzaville. La capitale ne sera plus Libreville. Tokyo. Non, la capitale du monde sera Jérusalem, la ville du grand roi. Et c'est là qu'il va établir son gouvernement. Aujourd'hui, Jésus-Christ recrute. Il dit, venez dans mon royaume. Venez dans mon royaume. Abandonnez la religion catholique, protestante, pentecôtiste, kimbanguiste, témoin de Jéhovah. Il dit, abandonnez ces choses. Venez dans mon royaume, dans le royaume de Jésus-Christ. Car Jésus-Christ n'est pas venu pour établir une religion. Jésus-Christ est venu pour recruter dans son royaume. Le christianisme n'est pas une religion. Le christianisme est un style de vie, est un mode de vie, est une façon de vivre comme Jésus-Christ. Il dit, venez dans mon royaume, abandonnez le péché, abandonnez l'alcoolisme, abandonnez la drogue, abandonnez le sexe illicite, abandonnez l'homosexualité, abandonnez le vol, le meurtre, abandonnez toutes ces choses qui appartiennent au royaume des ténèbres. Venez dans le royaume de Jésus-Christ. Par la nouvelle naissance. Mon frère, ma sœur, entendez l'appel de Dieu aujourd'hui. Entendez son appel. Il vous aime. Il veut régner avec vous. Recevez le gouvernement de plusieurs villes, dit-il dans la parabole à ses serviteurs qui ont été trouvés fidèles. Jésus-Christ vient pour régner. Jésus-Christ vient pour que la promesse que Dieu avait faite à David s'accomplisse. Il l'a dit. Lisez avec moi dans 2 Samuel 7. 2 Samuel 7, 8 à 16. 2 Samuel 7. 2 Samuel 7, 8 à 16. J'étais avec toi partout où tu as marché. J'ai exterminé tous tes ennemis devant toi et j'ai rendu ton nom grand comme le nom des grands qui sont sur la terre. J'ai donné une demeure à mon peuple, à Israël, et je l'ai planté pour qu'il soit fixé et ne soit plus agité, pour que les méchants ne l'oppriment plus comme auparavant. Et comme à l'époque où je t'avais établi, comme j'avais établi des juges sur mon peuple d'Israël, j'ai été accordé du repos en te délivrant de tous tes ennemis. Et l'Éternel t'annonce qu'il te créera une maison. Quand tes jours seront accomplis et que tu seras couché avec tes pères, j'élèverai ta postérité après toi, celui qui sera sorti de tes entrailles et j'affermirai son royaume. C'est lui qui bâtira une maison à mon nom et j'affermirai pour toujours le trône de son royaume. Je serai pour lui un père, il sera pour moi un fils. S'il fait le mal, je le châtirai avec la verge des hommes et avec les coups des enfants des hommes. Mais ma grâce ne se retirera point de lui, comme je l'ai retiré de Saül, que j'ai rejeté devant toi. Ta maison et ton règne seront pour toujours assurés, ton trône sera pour toujours affermi. Aujourd'hui, lorsque nous voyons Israël, il n'y a plus de royaume. Il y a un président, il y a un parlement, il y a un premier ministre. Mais Dieu dit à David, je te promets une chose. Quand tu seras plus sur terre, quand tu seras endormi, je te promets une chose. Ton fils régnera pour toujours. Il est vrai que peut-être que dans le sens, nous voyons Salomon. Mais prophétiquement parlant, il s'agit de Jésus-Christ. Il s'agit de Jésus-Christ. Jésus-Christ est né roi. Il est roi des rois et seigneur des seigneurs, et lors de sa seconde venue, il viendra pour que la promesse que Dieu a faite à David s'accomplisse. « Je veille sur ma parole pour l'accomplir », nous dit Dieu dans Jérémie 1, verset 12. Aujourd'hui, Israël est dispersé dans le monde. Aujourd'hui, Israël, ce n'est plus un royaume, c'est un régime. C'est un régime, il y a un président, il y a un premier ministre, il y a un parlement. Mais Jésus-Christ viendra pour que la promesse faite à David s'accomplisse. J'affermirai son trône pour toujours. Dans le psaume 89, verset 4. J'ai fait alliance avec mon élu. Voici ce que j'ai juré à David, mon serviteur. J'affermirai ta postérité pour toujours et j'établirai ton trône à perpétuité. C'est une promesse que Dieu a confirmée à David. Mon frère, ma sœur, aujourd'hui, Jésus-Christ est en train de recruter. Et il n'est pas encore tard parce que Jésus-Christ voudrait revenir et régner avec vous. Il voudrait régner avec vous. Je ne sais pas le gouvernement de combien de villes il va vous donner. Je ne sais pas quelles sont les tâches qu'il va vous donner lorsqu'il reviendra établir son royaume. Mais si vous marchez avec lui, si vous l'acceptez comme votre sauveur et votre Seigneur, comme votre sauveur et Seigneur personnel, Jésus-Christ s'engage à vous faire de vous, ou Jésus-Christ s'engage à vous donner le gouvernement de quelques villes, d'après la parabole, des tâches dans son royaume. Peu importe, l'essentiel est qu'il règne avec vous. C'est vrai que certains auront de plus grandes responsabilités, d'autres des responsabilités moyennes, plus petites. Tout dépend de votre fidélité ici sur terre. Nous sommes dans l'école de Dieu. Ce monde, c'est une école pour nous. Et Dieu juge notre façon de nous comporter. Juge. Mais ce jour-là, quand il viendra prendre son église, il va nous donner les récompenses. Et lorsqu'il viendra, il nous établira. Mon frère, ma sœur, aujourd'hui Jésus-Christ recrute. Abandonnons le péché. Abandonnons le mensonge, l'idolâtrie. Abandonnons les religions. Suivons Jésus-Christ. Peu importe ce que les hommes vont dire, peu importe ce que notre famille va dire, l'essentiel, c'est d'être en règle avec Dieu au travers de Jésus-Christ. Ce n'est pas le baptême, ce n'est pas la première communion, ce n'est pas la carte de membre dont je suis en train de parler. Je parle d'une nouveauté de vie, d'une façon nouvelle de vivre, le christianisme. Le christianisme. Même lorsque Israël a été déporté, même lorsque Israël a été persécuté et que Dieu a rejeté son peuple, entre guillemets, il a dispersé, il a permis que les ennemis viennent combattre Israël, Dieu confirme la promesse. Il dit dans Jérémie 33, versets 19 à 22. Jérémie 33, 19 à 22. La parole de l'Éternel fut adressée à Jérémie en ces mots. Ainsi parle l'Éternel. Si vous pouvez rompre mon alliance avec le jour et mon alliance avec la nuit, en sorte que le jour et la nuit ne soient plus en leur temps, alors aussi mon alliance sera rompue avec David, mon serviteur, en sorte qu'il n'y aura point de fils régnant sur son trône, et mon alliance avec les Lévites, les sacrificateurs qui font mon service. De même qu'on ne peut compter l'armée des cieux, ni mesurer le sable de la mer, de même je multiplierai la postérité de David, mon serviteur, et les Lévites qui font mon service. David n'est plus là à l'époque de Jérémie. Mais Dieu dit, j'ai fait alliance avec David, et je tiendrai à ce que cette alliance s'accomplisse. Et elle ne s'accomplira que dans la personne de Jésus-Christ. Mon frère, ma sœur, qui que vous soyez, où que vous soyez, Dieu vous appelle, Dieu veut vous recruter dans son royaume. Vous avez peut-être besoin aujourd'hui de paix, vous avez peut-être besoin aujourd'hui d'amour, vous avez peut-être besoin aujourd'hui d'argent, vous avez peut-être besoin de guérison, de victoire. Dieu vous dit, toutes ces choses se trouvent dans mon royaume. Dieu vous dit, toutes ces choses se trouvent en Jésus-Christ, parce que en Jésus-Christ, nous sommes plus que vainqueurs. Quiconque suit Jésus-Christ ne regrettera pas d'avoir marché avec Jésus-Christ. Oh, peut-être qu'aujourd'hui vous voyez certains chrétiens, vous dites si c'est ça la vie chrétienne, ils semblent être tristes, ils semblent être des personnes rejetées, marginalisées. Ce n'est pas vrai. Le chrétien est victorieux. Le chrétien est plus que vainqueur en Jésus-Christ. Ce jour-là, quand Jésus-Christ viendra se faire connaître au monde avec les siens, beaucoup seront dans la honte, beaucoup seront dans la confusion. Jésus-Christ recrute encore aujourd'hui. Abandonnez le péché, rejetez le péché, rejetez Satan et dites oui à Jésus-Christ. Il vous aime, il veut vous sauver, il veut vous faire du bien, il veut régner avec vous lorsqu'il viendra sur cette terre. Parce que la promesse faite à David s'accomplira dans la personne de Jésus-Christ. Les promesses faites à Abraham s'accompliront dans la personne de Jésus-Christ. Toutes les nations de la terre seront bénies en toi. En ta descendance, il parlait de Jésus-Christ. Mon frère, ma sœur, aujourd'hui le jour du salut. Aujourd'hui le jour où Jésus veut vous recruter. Il ne dit pas non, il ne regarde pas votre passé. Que vous soyez une prostituée, que vous soyez un voleur, que vous soyez un impudique, que vous soyez un meurtrier, citez toutes les mauvaises choses que vous voulez connaître. Jésus-Christ vous dit que lui, il peut changer votre vie. Il peut vous donner un nouveau départ dans son royaume. Et si vous persévérez avec lui, lorsqu'il reviendra vous prendre, vous régnerez avec lui. Si c'est cela votre prière, si c'est cela votre désir, c'est très simple. Baissez la tête dans la prière et répétez ces simples mots. Prions. Dites, Père éternel, au nom de ton Fils Jésus-Christ, j'ai entendu ta parole, j'ai entendu ta voix, j'ai entendu ton message. Je viens devant toi. J'ouvre mon cœur à Jésus-Christ. Je rejette le péché. Je rejette Satan. Je dis non aux œuvres des ténèbres et je dis oui à Jésus-Christ. Je l'accepte comme mon Sauveur et mon Seigneur personnel. J'invoque l'efficacité du sang de Jésus-Christ dans ma vie pour me purifier de tout péché, de toute souillure. Je crois et je confesse que maintenant, je suis une nouvelle créature, que je prends un nouveau départ, que je suis fils du royaume de Dieu, que maintenant je suis un enfant de Dieu et je m'engage dans cette nouvelle vie en Jésus-Christ avec la grâce de Dieu. Au nom de Jésus-Christ, j'ai ainsi prié. Amen. Si vous avez fait cette prière, mon frère, si vous avez fait cette prière, ma sœur, croyez que par la foi, vous avez pris un nouveau départ, vous êtes une nouvelle créature, et que Dieu vous a accepté comme son enfant. si vous avez besoin de prières, si vous avez besoin de conseils, si vous avez besoin de réécouter ce message, si vous avez besoin que vous soyez dirigé vers une église vivante, si vous avez besoin d'un encadrement spirituel, si vous avez besoin de connaître les différentes heures de diffusion de l'émission Venez à Jésus sur votre radio préférée, vous pouvez joindre notre ministère, le ministère Jésus pour tous, au plus 243 819 910 910. Je répète, au plus 243 819 910 910. Le nom de cette émission est Venez à Jésus. Je suis Raphaël Mambou. Nous nous retrouvons la fois prochaine sur un nouveau thème. Que Jésus continue de vous bénir, que Jésus continue de vous garder. À la fois prochaine. Amen.
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Bonjour à tous, je suis Raphaël Mambou, que Jésus vous bénisse, qui que vous soyez, où que vous soyez. Le nom de cette émission est Venez à Jésus. C'est une grâce, c'est un honneur, c'est un privilège de pouvoir vous retrouver encore aujourd'hui autour de la parole de Dieu pour partager quelques versets bibliques sur le thème Ne crains pas. Aujourd'hui, c'est notre 9e émission et avant d'aller plus loin, je voudrais vous inviter à baisser la tête dans la prière, à dédier le reste des 30 minutes entre les mains du Seigneur. Prions. Père éternel, au nom de ton Fils Jésus-Christ, nous venons devant toi. Nous venons devant toi pour te dire merci. Merci pour le souffle de vie, merci pour ton amour, merci pour ta grâce, merci pour ta bonté, merci pour ta miséricorde, merci pour ton amour, ton salut qui se trouve en Jésus. Seigneur, tu as permis cette émission aujourd'hui afin que tu nous parles. Seigneur, nous voulons t'entendre. Nous voulons que tu nous guides, nous voulons que tu nous instruises, nous voulons que tu nous sortes des ténèbres de l'ignorance, Seigneur. Quoique sauvée, notre intelligence a besoin d'être renouvelée. Et c'est par ta parole, par ton enseignement, par tes éclaircissements que notre intelligence sera renouvelée. Père, au moment où nous allons encore étudier, parler, partager encore sur « Ne crains pas », nous voulons, Père, que tu nous instruises. Que tu sois avec nous, car tu as dit là où deux ou trois sont réunis autour de la parole de Dieu, tu es là. Nous croyons que par la foi, tu es là. Au nom de Jésus-Christ. Amen. Ne crains pas. Comme je le disais, c'est notre 9e émission. Je vous invite à lire dans 2 Pierre 3, 2 Pierre 3, verset 9. 2 Pierre 3, verset 9. Le Seigneur ne tarde pas dans l'accomplissement de la promesse, comme quelques-uns le croient. Mais il use de patience envers vous. Ne voulons pas qu'aucun périsse, mais voulons que tous arrivent à la repentance. Le Seigneur, Jésus, ne tarde pas dans l'accomplissement de la promesse. Beaucoup d'hommes et de femmes qui servent Jésus-Christ, qui suivent Jésus-Christ, à un moment ont une mauvaise conception des choses. Ils pensent que les promesses de Dieu sont des choses qui sont lointaines. Ils pensent que quand Dieu leur promet quelque chose, Dieu va aller au-delà du temps qu'il a promis. Non, c'est vrai que lorsque Dieu nous promet certaines choses, par prophétie ou bien au travers de la parole de Dieu, il ne précise pas le temps, il dit simplement « bientôt ». Il dit simplement, il nous fait seulement connaître ce qu'il a l'intention de faire. Et à cause de ça, certaines personnes ont commencé à penser que lorsque Dieu promet, il ne tient pas compte de certaines réalités. Alors, déjà à l'époque de Pierre, des personnes réfléchissaient de cette manière-là. Et même dans l'Ancien Testament, certaines personnes pensaient que les promesses de Dieu étaient pour des générations futures. Eh bien non. Laissez-moi vous dire, je ne sais pas si je peux dire pour vous c'est une bonne nouvelle, mais en tout cas pour moi c'est une bonne nouvelle. Non. Dieu ne tarde pas dans l'accomplissement de ce qu'il promet. Dans Ésaïe 55, verset 11, le Seigneur nous dit ceci, verset 11. Commençons par ça. Comme la pluie et la neige descendent des cieux et ne retournent pas sans avoir arrosé, fécondé la terre et fait germer les plantes, sans avoir donné de la semence au semeur et du pain à celui qui mange, ainsi en est-il de ma parole qui sort de ma bouche. Elle ne retourne point à moi sans effet, sans avoir exécuté ma volonté et accompli mes desseins. Il en est de la même chose de la parole de Dieu. Dieu compare sa parole à l'effet de la pluie. La pluie tombe, arrose et fait pousser une plante régulièrement. Une plante qui n'est pas nourrie d'eau va finir par mourir. Quand il n'y a pas d'eau, cette plante va mourir. Eh bien, Dieu dit que sa parole, c'est comme la pluie. C'est comme l'eau. Elle est sortie pour un but. Elle existe pour un but. Dieu a permis que sa parole sorte dans le but d'accomplir sa volonté. Il dit c'est la même chose avec la pluie, c'est la même chose avec l'eau. L'eau, lorsqu'elle est arrosée sur une plante, lorsqu'elle est déversée sur une plante, elle a pour but de faire croître cette plante-là. C'est la même chose avec la parole de Dieu. Elle ne retourne pas à Dieu sans avoir porté du fruit. Je ne sais pas ce que Dieu vous a promis, mais ce que je sais, c'est que Dieu ne ment pas. Dieu n'est
n'est pas un homme pour mentir, ni un fils d'homme pour se repentir, nous dit la Bible. Dieu ne va pas dire, oh, je suis vraiment désolé, c'est vrai, la promesse que je vous ai faite de vous guérir, la promesse que je vous ai faite de vous rétablir, de vous donner une promotion, la promesse que je vous ai faite de vous donner un véhicule, un travail, une femme, des enfants, de vous faire prospérer dans votre travail. Je suis désolé, je ne saurai plus accomplir cette promesse-là. Jamais, jamais quelqu'un entendra ça de la bouche de Dieu. Parce que lorsque Dieu promet, il réalise. Nous avons lu dans Jérémie 1, verset 12. Jérémie 1, verset 12. Vous y êtes? J'y suis presque. Jérémie 1, verset 12. Dieu dit, « Tu as bien vu, car je veille sur ma parole pour l'exécuter. » L'Éternel dit à Jérémie, « Tu as bien vu, car je veille sur ma parole pour l'exécuter. » Jérémie est au début de son ministère, son appel. Dieu l'appelle et Dieu lui montre des choses. Il lui dit, « Qu'est-ce que tu vois ?» Jérémie dit, « Je vois une branche d'amandier. » Et Dieu lui dit, « Tu as très bien vu. Je veille sur ma parole pour qu'elle s'accomplisse. Ce que je dis va s'accomplir. » C'est vrai que ça peut prendre du temps. C'est vrai que ça peut prendre des jours, des semaines, des mois, des trimestres, des semestres, des années, mais cela va s'accomplir. C'est comme ceux et celles qui pensent que depuis le temps que vous êtes en train de dire que Jésus revient bientôt, eh ben, il se passe plus de 2000 ans, nous n'avons pas vu le retour de Jésus. Et certains disent non, ce sont des mensonges. D'autres même ont prétendu que le retour de Jésus ne sera pas physique. D'autres ont même dit que non, en fait, on a truqué la Bible. Non, Jésus revient bientôt. Tous les signes nous montrent que son retour est proche. Nous ne sommes pas là pour parler aujourd'hui du retour de Jésus. Mais si vous avez besoin d'une étude que nous avons faite sur le retour de Jésus, vous pouvez joindre notre ministère, le ministère Jésus pour tous. C'est entièrement gratuit. Dieu nous dit qu'il veille sur sa parole pour l'accomplir. Pourquoi est-ce qu'il nous dit ça? Afin que nous ne tremblions pas, que nous ne tremblions pas, que nous n'ayons pas peur, que nous ne paniquons pas, que nous nous affolons pas. Voilà pourquoi le thème de cette émission, ne crains pas. Ne crains pas dans les difficultés. Ne craignez pas dans la pauvreté. Ne craignez pas face à la maladie, face aux oppressions, face aux obsessions de la vie. Ne craignez pas. Si l'ennemi vous attaque, soyez un homme plein de foi. Mettez votre foi en Jésus-Christ. Ne craignez pas. Pourquoi? Parce qu'il veille sur vous, afin, il veille sur sa parole, afin de l'accomplir pour vous. En d'autres termes, ce que Dieu va dire, il va le matérialiser, il va le rendre réalité. La vérité, c'est la parole de Dieu. La réalité, c'est ce que vous et moi, nous sommes en train de vivre. Dieu va transformer la réalité de nos vies en vérité. Dieu a tout créé par sa parole et rien n'a été créé sans la parole de Dieu. Au commencement, Dieu dit, quand vous lisez la Bible au livre de Genèse, vous allez lire plusieurs fois, Dieu dit et la chose fut. Dieu dit et la chose fut. Vous allez encore lire, Dieu dit et la chose fut. C'est extraordinaire. Dieu ne fait rien en dehors de sa parole parce que sa parole, c'est Jésus-Christ. Si vous avez besoin d'une promesse, Si vous avez besoin d'un réconfort, lisez la parole de Dieu. Lisez la Bible de Genèse 1:1 à Apocalypse 22:21. Vous trouverez plus de 8000 promesses que Dieu vous a faites à vous. La Bible n'a pas été écrite pour les pasteurs, les évangélistes, les docteurs, les apôtres. Non, la Bible a été écrite pour tous ceux et toutes celles qui ont donné leur vie à Jésus-Christ. Vous voulez connaître Dieu? Lisez la Bible. Vous voulez avoir une relation personnelle avec Dieu, donnez votre vie à Jésus-Christ et lisez la Bible. Et alors, vous entendrez le Dieu vivant, le Créateur du ciel et de la terre, vous parler. Voilà pourquoi le christianisme est différent de la religion. Parce que la religion nous parle toujours d'un Dieu compliqué. Si ce n'est pas un Dieu compliqué, c'est un Dieu qui s'est adapté à notre société. Oh, il comprend. Oh, il va comprendre. Oh, il est comme ceci. Oh, vous savez, Dieu n'agit plus de la même manière. Non, la Bible nous dit que Jésus-Christ est le même hier, aujourd'hui et éternellement. Mais il agit au travers de sa parole. Alors ne craignez pas, mais étudiez sa parole. Prenez le temps à lire sa parole. Dans Matthieu 4, verset 4, Jésus, de sa propre bouche, nous dit ceci. Matthieu 4, verset 4. Matthieu, c'est dans le Nouveau Testament, verset 4.
Jésus répondit lors de la tentation face au diable. Jésus dit dans Matthieu 4, verset 4, l'homme ne vivra pas de pain seulement, mais de toute parole qui sort de la bouche de Dieu. De toute parole qui sort de la bouche de Dieu. Ésaïe 55, verset 11 nous a dit, ainsi il en est de ma parole qui est sortie de ma bouche. Donc, je vais dire, la chose la plus importante, c'est de s'assurer que ce que nous sommes en train d'écouter de Dieu vient réellement de Dieu. Et le seul moyen de le savoir, c'est en connaissant et en lisant la parole de Dieu. Lisons la Bible. Ne crains pas. Soyons des hommes et des femmes forts dans la foi, basés sur la parole de Dieu, qui ne craignent rien parce que la Bible dit « Dieu veille sur les justes ». J'ai été jeune et j'ai vieilli et je n'ai jamais vu le juste abandonné, ni sa postérité manquer. J'ai été jeune et j'ai vieilli et je n'ai jamais vu le juste abandonné, ni sa postérité manquer de pain. Pourquoi? Parce que

dans Proverbe 30. Proverbe 30, verset 5. Proverbe 30, verset 5. Il nous est dit ceci. De la sagesse de Salomon, Dieu lui avait donné une sagesse extraordinaire. Salomon nous dit ceci. Toute parole de Dieu est éprouvée. Toute parole de Dieu. Il est un bouclier pour ceux qui cherchent en lui un refuge. Toute la parole de Dieu est éprouvée. Ça veut dire qu'on lui a fait passer une batterie de tests. Les hommes et les femmes qui ont marché avec Dieu avant nous, nous donnent ce témoignage. Ils nous disent, écoutez, ce que Dieu dit est vrai. Ce que Dieu dit est juste. Ça a été prouvé dans notre propre vie. Regardez l'histoire d'hommes et de femmes qui ont marché avec Dieu dans la Bible. Et vous allez vous rendre compte que Dieu ne les a jamais abandonnés. À la fin de leur vie, ils bénissaient le Seigneur. Ils disaient même, certains même ont dit, Dieu ne nous a jamais abandonnés. David le dit, j'ai été jeune et j'ai vieilli. Et je n'ai jamais vu le juste abandonné. Est-ce que David a été abandonné par Dieu? Non. David, qui était un simple berger, détesté au sein de sa propre famille. Mais Dieu l'a choisi, lui. Lui, parce qu'il avait le cœur que Dieu voulait. Ce n'était pas un homme parfait. Ce n'était pas un homme toujours juste, toujours correct. Mais il avait le cœur que Dieu voulait. C'est-à-dire que lorsque Dieu lui faisait la remarque, il écoutait Dieu et il se détournait du mal. David est devenu roi d'Israël pendant 40 ans. C'est extraordinaire. Il n'est pas issu d'une famille royale, mais Dieu, au travers de lui, a créé une famille royale. Vous n'êtes peut-être pas le premier à créer une entreprise dans votre famille, mais si vous vous attachez à Dieu, vous serez de ceux et de celles de la première génération à créer une entreprise. Dieu commence toujours avec des chances, avec des hommes et des femmes qui sont rejetés par le monde. Ne regardez pas qui vous êtes. Ne regardez pas votre famille. Ne regardez pas votre niveau d'études sociales. Ne regardez pas à votre argent, à votre compte bancaire. Non, regardez à la parole de Dieu. Regardez à Dieu. Voilà pourquoi Dieu vous dit, ne crains pas. Voilà pourquoi Dieu dit, ne crains pas. Vous voulez créer une entreprise? Dieu vous dit, ne craignez pas. Vous allez commencer un ministère de l'enseignement, de la prédication de la parole, commencer une église, mais vous regardez à votre niveau social, vous regardez l'assurance maladie, vous regardez location des chaises, location du matériel, location du bâtiment. Bref, vous regardez, vous voyez une montagne infranchissable. Et bien, la bonne nouvelle que je suis venu vous dire, c'est que Dieu vous dit, ne craignez pas, ne crains pas. Pourquoi? Parce que l'homme ne vivra pas seulement de paroles. L'homme ne vivra pas seulement de pain, pardon, mais il vivra de la parole de Dieu. Dieu ne tarde pas dans l'accomplissement de la promesse. Ce que Dieu a dit, il l'accomplira. Dieu a dit dans sa maison, ni stérile, ni celle qui avorte, ni malade, ni pauvre, ni célibataire pour ceux qui sont appelés à se marier. Mais vous regardez votre vie et les choses sont différentes. Alors ne paniquez pas, ne craignez rien, ne vous affolez pas. Ne tremblez pas. Pourquoi? Parce que Dieu veille sur sa parole pour l'accomplir. Ceci me fait penser à ce très beau chant en anglais qui a été traduit en français. Il est capable d'accomplir ce qu'il a dit. Oui, il est tout puissant. El Shaddai, l'éternel Dieu El Shaddai. C'est-à-dire, il est capable de faire des choses sans le secours des autres. Oui, il en a toute la possibilité. Il en a toute la puissance. Il en a toute l'autorité. Et il a promis d'être avec nous tous les jours, jusqu'à la fin du monde. Peu importe les difficultés par lesquelles vous êtes en train de passer, votre mariage commence à boiter, votre entreprise commence à boiter, votre ministère commence à boiter, des problèmes financiers, des attaques de l'ennemi de toutes parts, on invente des histoires, on ment des choses, c'est pas grave. Confiez-vous en Jésus-Christ. Persévérez dans sa parole, restez d'aplomb sur sa parole. Ne craignez pas, parce qu'il est vivant, il veille à ce qu'il a promis pour vous s'accomplisse. Il va mobiliser le ciel et la terre, l'univers visible et invisible, pour que ce qu'il a promis s'accomplisse. Alléluia. Ceci me fait penser à notre propre ministère, le ministère Jésus pour tous. Avant de commencer ce ministère, au travers d'une radio locale, il s'était passé 2 ans. Dieu m'avait

Dieu m'avait déjà parlé de ça il y a quelques années en arrière, et puis ça m'avait complètement échappé. J'ai fini l'institut biblique, j'ai perdu mon premier travail, et je commençais à prier. Je commençais à prier pour que le Seigneur me révèle ce qu'il voulait que je fasse pour lui. Et j'avais à cœur d'aller dans une autre ville de notre pays, à l'est, à Bukavu, pour prêcher l'évangile, pour commencer une église. Et je priais, j'avais pas d'argent, j'avais rien du tout. Et le Seigneur m'a rappelé ses promesses. Il m'a rappelé sa vision. Il m'a rappelé ce rêve qu'il avait mis dans mon cœur. Celle de commencer un ministère qui va faire de l'évangélisation au travers des médias, la radio et la télévision. Comment j'allais commencer? Je ne savais pas comment commencer. Mais je savais une chose, c'est que si Dieu a promis, il va le réaliser. Je n'ai pas eu peur. Je vous avoue que des fois, il y avait le diable qui m'attaquait, qui me montrait que Dieu n'allait pas accomplir ses promesses. Alors j'ai prié pendant 2 ans. Pendant 2 ans, je me levais des fois à 2 heures du matin, des fois c'était à 4 heures, des fois c'était au courant de la journée pour prier, pour répéter, confesser les paroles de Dieu, afin de m'assurer que je devenais de plus en plus fort et que je m'accaparais les promesses de Dieu dans ma vie. Je répétais, je croyais, je confessais que Dieu est en train d'ouvrir les portes pour les médias, afin que l'évangile soit prêché. Et je crois encore que ce n'est pas encore fini, que Dieu va continuer à ouvrir d'autres portes, afin que le monde francophone entende l'évangile. Ce n'est pas que les autres ministères ne sont pas efficaces. Non, nous sommes complémentaires. Là où ils touchent, là où ils ne savent pas toucher, nous, nous allons toucher. Là où nous ne savons pas toucher, les autres ministères sont en train de toucher à travers la parole de Dieu. Croyez dans les promesses de Dieu. Ne craignez pas. Ne tremblez pas. Ne vous affolez pas. Parce que ce qu'il dit, il est capable de le faire. Alléluia. Hébreux 4. Hébreux 4, verset 14. Hébreux 4, nous revenons dans le Nouveau Testament, verset 14. Il nous est dit ceci. Puisque nous avons un grand souverain sacrificateur qui a traversé les cieux, Jésus, Fils de Dieu, demeurons fermes dans la foi que nous professons ou que nous confessons. L'écrivain aux Hébreux nous dit ceci. Nous ne sommes pas seuls. C'est vrai que physiquement, Jésus-Christ n'est plus avec nous, mais il nous a confiés dans les mains de son meilleur ami qui est le Saint-Esprit. Le Saint-Esprit qui est Dieu, un autre lui-même. Mais lui, il n'est pas allé seulement au ciel pour le plaisir de s'asseoir et puis dire c'est terminé. Non. Auprès du Père, auprès de notre Père céleste, Jésus-Christ joue le rôle de souverain sacrificateur. Qu'est-ce que ça veut dire? Ça veut dire que non seulement il intercède pour nos péchés, non seulement il prie pour que Dieu nous donne la force de réussir dans notre marche chrétienne, mais en tant que souverain sacrificateur, Jésus-Christ répète les mots de foi que nous sommes en train de confesser ici sur la terre. Si je répète une parole de la Bible qui dit que en Jésus-Christ, je suis une créature merveilleuse, Jésus-Christ dit au Père que Raph est une créature merveilleuse, que c'est un enfant merveilleux. Et Dieu commence à réaliser ces choses-là dans ma vie. Si je dis que par les meurtrissures de Christ, je suis guéri. Jésus-Christ, qui joue le rôle de souverain sacrificateur, répète ses paroles devant le Père. Il dit, Raph est en train de dire, Raph croit et confesse que en moi, il est guéri de toutes les maladies. Et c'est ce que j'ai fait pour lui à la croix. Dieu réalise ces choses-là dans ma vie. Si je dis que en Jésus-Christ, Dieu pourvoit à tous mes besoins, Jésus-Christ, en tant que souverain sacrificateur, répète ces paroles-là devant le Père. Et Dieu réalise cette promesse parce qu'il veille à ce que les paroles qui sont sorties de ma bouche, qui sont conformes aux Écritures, se réalisent dans ma vie. Et ce n'est pas tout. Maintenant, le conseil que nous donne l'écrivain aux Hébreux, il nous dit, restons fermes, c'est-à-dire ne changeons pas. Ne confessons pas autre chose, ne disons pas autre chose, ne nous détournons pas de Jésus-Christ. C'est très important, ne nous détournons pas de Jésus-Christ. Ne faisons pas 10 pas avec Jésus-Christ et 12 pas sans Jésus-Christ. C'est très important, parce qu'en tant que souverain sacrificateur, il ne peut que défendre ceux et celles qui ont mis leur foi en Jésus-Christ. Jésus-Christ parle de vous auprès du Père. Si le roi
de si les rois de ce monde, les présidents de ce monde, les premiers ministres de ce monde, les ministres de ce monde, les gouverneurs, les bourgmestres, les maires, les députés ne parlent pas, ne présentent pas vos cas devant les autorités de votre pays, sachez que Jésus-Christ parle de vous à son Père. Il parle de vous à son Père. Il parle de vous au Dieu vivant. Mon frère, ma sœur, c'est vraiment merveilleux, ça me donne un peu une certaine joie. J'ai envie de crier, Jésus-Christ en train de parler de Raph à Dieu le Père. Il dit à Dieu le Père, Raph croit qu'en moi, il est une source de bénédiction pour les autres. Raph croit qu'en moi, tu pourvois à ses besoins. Raph croit qu'en moi, tu exauces ses prières. Raph croit qu'en moi, tu es sa force, tu es son bouclier, tu es son refuge, tu es sa forteresse. Raph croit qu'en moi, aucun malheur ne pourra lui arriver parce que je veille sur sa vie. Voilà pourquoi je peux dire, ça c'est moi maintenant qui le dis, ça c'est Raph maintenant, moi qui le dis. Voilà pourquoi je peux dire, je ne crains aucun mal, je ne crains rien du tout. Parce que le Dieu vivant a ses yeux sur moi, a ses oreilles attentives à ma prière. Dieu veille sur moi, comme il a veillé sur Jésus-Christ, comme il a veillé sur David. Comme il a veillé sur Paul, comme il a veillé sur Pierre, comme il a veillé sur Jean, comme il a veillé sur Moïse, sur Josué. Dieu prend soin de moi. Pourquoi est-ce que je devrais avoir peur? Je ne crains rien. Et je peux crier, louer le Seigneur en disant, je ne crains rien. Je ne crains rien parce que Dieu veille sur moi. Alléluia. Ma prière est que vraiment ce message vous révolutionne. Arrêtez de vous comparer comme tous les autres. Non, regardez-vous à Jésus-Christ. Regardez ce que Jésus-Christ a fait pour vous. Veillez à ce que sa parole habite pleinement en vous. Pas la parole sortie de la bouche d'un homme de Dieu, mais qui n'a rien à voir avec Dieu, qui n'a rien à voir. Dieu nous a dit deux fois de suite, Dieu veille sur sa parole, la parole qui est sortie de sa bouche. Nous devons plutôt nous assurer, est-ce que ce que Dieu me dit, est-ce que ce que j'entends, de la part de Dieu. Est-ce que c'est réellement Dieu qui me parle ou bien c'est l'homme qui cherche à me faire plaisir? Pour cela, il faut examiner les Écritures de Genèse à Apocalypse. Je le répète, la Bible n'a pas été écrite pour les pasteurs seulement, pour les hommes de Dieu seulement. Elle a été écrite pour chacun d'entre nous. Dans Hébreux 10, verset 23, Hébreux 10, verset 23, il nous est dit ceci, « Retenons fermement la profession de notre espérance, car celui qui a fait la promesse est fidèle. » Celui qui a fait la promesse est fidèle. Qui a fait la promesse? Voilà pourquoi nous devons nous assurer que ce en quoi nous sommes en train de croire vient réellement de la bouche de Dieu. Et pour être sûr, lisons la Bible. Lisons la Bible, mon frère. Lisons la Bible, ma sœur. Vous qui n'avez pas donné votre vie à Jésus-Christ, ce message ne vous concerne pas. Mais vous avez la possibilité aujourd'hui de faire de ce que ce message devienne à vous. Que ce message vous concerne aussi. Vous savez, je ne suis pas là pour juger qui que ce soit. Vous connaissez votre vie, si vous marchez avec Dieu ou si vous ne marchez pas avec Dieu. Mais ce que je sais, c'est que Jésus-Christ a dit, « Venez à moi, vous tous qui êtes fatigués et chargés. Chargés du péché, chargés des échecs. » Chargé du diable. Il dit, venez à moi et je vous donnerai du repos. Jésus-Christ s'intéresse à votre vie aussi. Ce message que vous avez écouté, c'est pour encourager ceux et celles qui marchent déjà avec Jésus-Christ. Si vous ne marchez plus avec Jésus-Christ, si vous ne marchez pas avec Jésus-Christ, ce message ne peut pas s'appliquer à votre personne. Mais vous pouvez faire aujourd'hui, maintenant, vous pouvez faire de manière à ce que ce message aussi vous concerne. Comment? En acceptant Jésus-Christ comme votre sauveur et votre Seigneur personnel, en reprenant votre premier amour envers Jésus-Christ. C'est très simple, baissez la tête dans la prière et répétez ces simples mots après moi. Dites, Père éternel, au nom de ton Fils Jésus-Christ, je viens devant toi. J'accepte Jésus-Christ comme mon Seigneur et mon Sauveur personnel. Je prends l'engagement aujourd'hui et jusqu'à la fin de ma vie à suivre Jésus-Christ dans tous les domaines de ma vie et dans tous les jours de ma vie. Je dis non au diable, je dis non aux œuvres des ténèbres, je dis non au péché, je dis oui à Jésus-Christ. Père, merci pour ton pardon, ton amour et ta grâce. Merci pour le sang de Jésus-Christ qui me purifie du péché maintenant.
Maintenant, je crois que je suis une nouvelle créature, un enfant de Dieu, un chrétien, et que je suis en route vers le ciel. Donne-moi la force de persévérer avec Jésus-Christ. Au nom de Jésus-Christ, j'ai ainsi prié. Amen. Si vous avez fait cette prière, croyez que par la foi, Dieu vous a entendu. Pour toute question spirituelle, vous pouvez joindre notre ministère, le ministère Jésus pour tous, au plus 243 819 910 910. Je répète, au plus 243 819 910 910. Ou vous pouvez visiter notre site internet www.jésuspourtous.org. Je répète, www.jésuspourtous.org. Je suis Raphaël Mambou et le nom de cette émission est Venez à Jésus. Nous nous retrouvons la fois prochaine, toujours sur le même thème, ne crains pas. Que Jésus continue de vous bénir, que Jésus continue de vous garder. À la fois prochaine. Amen.

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bien. Nous arrivons à la conclusion de ces études sur le protestantisme, et il y a maintenant la nécessité de faire une sorte de bilan, et notamment dans une confrontation avec le catholicisme. Et nous allons essayer de faire ce soir cette confrontation entre catholicisme et protestantisme, notamment dans un effort de répondre à un certain nombre d'objections qui sont celles du catholicisme, et dans la mesure où le catholicisme est la religion majoritaire en France, donc un certain nombre d'objections qui sont celles qu'on entend le plus couramment. Alors, la première objection, c'est celle que l'on entend souvent, n'est-ce pas, d'où vient le protestantisme? S'agit-il d'un phénomène qui naît par une génération spontanée, qui est à côté de l'Église avec un grand E, c'est-à-dire l'Église historique, qui a son origine dans les temps apostoliques, qui a 20 siècles d'histoire derrière elle, et voici que soudain apparaît quelque chose de tout à fait nouveau, qui serait donc sans aucune continuité avec l'Église que le Seigneur a suscitée. Alors, la première réponse que l'on peut faire à cette objection d'une génération spontanée, c'est d'abord de dire que, en fait, le mouvement de la Réforme est une tentative de revenir aux origines, de revenir à l'Église primitive. Et bien loin de se situer dans une perspective de rupture avec le christianisme historique, le protestantisme a conscience, bien au contraire, d'avoir renoué avec le véritable et l'authentique christianisme historique. D'abord, parce que l'on constate que l'Église officielle catholique s'est éloignée de l'authentique christianisme tel qu'il nous est dépeint dans l'Évangile, dans le Nouveau Testament et dans les grandes formulations dogmatiques des premiers siècles de l'Église. Et puis deuxièmement, parce que l'on constate que à toutes les époques, même les plus sombres, il y a eu à l'intérieur du christianisme officiel des mouvements qui ont été authentiquement chrétiens. Et donc, dont on peut dire d'une certaine manière qu'ils ont été protestants. Dans la mesure où le protestantisme est une manière de vivre, ou de rechercher en tout cas, une manière plus authentique de vivre l'Évangile, on constate qu'il y a eu à toutes les époques, dans l'histoire de l'Église, des hommes et des femmes qui ont vécu un christianisme plus authentique que celui qui était le christianisme de la grande masse de leur temps. Au IIe siècle, on notera par exemple tous les différents mouvements charismatiques qui ont été condamnés par l'Église. On notera également, à partir du IVe siècle, nous sommes en train d'étudier l'histoire de l'Église, tous ces mouvements de ce que l'Église appelait hérétique et qui ont été persécutés dès le départ. D'une manière plus proche de l'époque de la Réforme, on notera l'existence des anabaptistes, l'existence des vaudois, tous gens qui ont aussi été persécutés comme l'a été le protestantisme après la Réforme. Et par conséquent, il existe une continuité historique
que l'on peut remonter de siècle en siècle, qui permet de remonter de siècle en siècle jusqu'à l'Église primitive. La réforme est une recherche de ce qu'il y a de meilleur dans le christianisme. Et l'on constate également que cette réforme était demandée au XVIe siècle par les éléments les meilleurs de l'Église de ce temps-là. Et quand nous étudierons cette période, nous verrons combien nombreux ont été les pétitions qui ont été signées, écrites par des théologiens, par l'élite de l'Europe du XVIe siècle, et même déjà du XVe, réclamant une réforme de l'Église. Réforme qu'un certain nombre de conciles ont essayé de réaliser sans succès, tout simplement parce que les dirigeants de l'Église ne voulaient pas du tout de cette réforme. Ils ne le voulaient pas parce que l'Église du XVIe siècle était une Église totalement décadente, parce que c'était une Église qui était uniquement préoccupée de mondanité et d'influence temporelle, et qui a par conséquent accueilli par une fin de non-recevoir toutes les demandes de réforme qui ont été formulées et tous les mouvements de réforme intérieurs à l'Église qui se sont manifestés depuis Jean Hus, pratiquement. Alors, à noter également que les réformateurs ne cherchaient pas à créer une Église différente. Mais ce qu'ils vous entendaient, c'était réformer l'Église de l'intérieur. Ils n'avaient absolument pas l'intention de se révolter contre l'autorité religieuse, du moins dans un premier temps, encore moins contre l'autorité civile, mais conduit à une prise de conscience d'une réalité évangélique dans laquelle l'Église de leur temps ne vivait plus. Et que c'est parce que justement l'Église officielle qui avait rejeté jusqu'alors toutes les demandes et toutes les tentatives de réforme a agi de la même manière vis-à-vis des réformateurs que ces derniers, poussés à bout, ont finalement été amenés à se séparer de l'Église officielle. Maintenant, ce qui motivait ces hommes était une démarche profondément spirituelle. Et l'on a suffisamment reproché aux différents mouvements issus de la Réforme l'austérité protestante. Qu'entendait-on par là? Eh bien, tout simplement, une manière de vivre qui prenait au sérieux les exigences de l'Évangile, qui conduisait à une vie de simplicité et de sainteté, jugée comme excessive, justement, par la grande masse des fidèles catholiques qui, elles, s'accommodaient d'un certain nombre de choses que la Bible, par ailleurs, condamnait. Et ceci est très important à souligner parce que, dans le même temps où l'on condamne l'austérité protestante jusqu'à maintenant dans les milieux catholiques, eh bien, on condamne également la réforme comme étant un mouvement de libertinage, un mouvement qui recherchait un christianisme plus facile face à une Église qui, au contraire, elle, avait des exigences beaucoup trop rigoristes pour les moines défroqués qu'étaient Luther et consorts, et qui, eux, avaient envie, en quelque sorte, de vivre une vie de quasi-débauche, finalement. Ça a toujours été une critique qu'on a trouvée dans les milieux catholiques. Or, précisément, la contradiction entre les deux critiques montre qu'aucune d'entre elles ne tient, car si il est indiscutablement vrai et historiquement vrai que, d'une part, l'Église catholique du XVIe siècle
était une église où le libertinage était, je dirais, sinon la norme, du moins quelque chose de tellement répandu que même les papes s'en affligeaient et avaient été plus ou moins amenés à réagir, bien que timidement et mollement, s'il est historiquement indiscutable que les réformateurs se sont séparés de cette église décadente pour poser justement des exigences extrêmement précises de la part de ceux qui voulaient les suivre, alors on comprend comment cette accusation de moine défroqué qui avait envie de vivre dans le libertinage est finalement quelque chose qui ne tient pas. L'église du XVIe siècle était une église qui n'était plus au service des hommes, mais qui asservissait au contraire les hommes. Une église qui exploitait la crédulité populaire. Et c'est à cause de ces excès mêmes que les réformateurs sont intervenus dans le but de retrouver une authenticité qui n'existait plus. D'autre part, la réforme fut une redécouverte, fut la conséquence de la redécouverte de la Bible qui a marqué le XVIe siècle. Redécouverte de la Bible au travers de ce mouvement qui l'avait précédé, qui était l'humanisme, c'est-à-dire le retour aux sources de la civilisation occidentale, qui devait donner naissance, donner plutôt comme conséquence aussi le mouvement dit de la Renaissance, connaissance artistique, littéraire, etc. Pourquoi ? Parce que, bien, on a pu redécouvrir, d'une part, les sources classiques, gréco-latines, les écrivains gréco-latins, etc., mais également les textes originaux hébreux et grecs de la Bible. Et dans le même temps, une invention nouvelle permettait la diffusion justement de cet esprit nouveau qui était l'humanisme, c'était l'invention d'imprimer. Alors, il est tout à fait intéressant de noter que le premier livre qui avait été imprimé, donc diffusé à une grande échelle, c'était justement la Bible. Donc, diffusion du message de la Bible, approfondissement du message de la Bible, traduction de la Bible qui a été faite par des gens qui ont précédé les réformateurs, comme le Fèvre d'Étaples ou d'autres. Et c'est cette redécouverte de la Bible qui a permis de prendre conscience qu'étaient nos réformateurs et un grand nombre de gens plus simples, n'est-ce pas, de prendre conscience du fossé qu'il y avait entre l'idéal biblique que l'on redécouvrait au travers du texte inspiré et vulgarisé et ce qui se vivait dans l'Église de leur temps. Donc, qui a produit une soif d'autre chose, qui a produit également une conviction de péché intense. Conviction de péché qui a débouché, à cause du message biblique, sur la découverte du salut gratuit qui était en Jésus-Christ. Et en même temps, produisant une sainteté de vie qui était exactement l'opposé du libertinage. On constate également que la réforme est un mouvement qui est né, qui a éclaté en Europe en même temps, dans différents endroits, presque je dirais partout à la fois, sans qu'il y ait de concertation des différents foyers de la réforme les uns avec les autres au départ. Ce qui est la marque et la preuve aussi qu'il s'agit là bien des véritables mouvements de l'esprit. La France a été un des principaux foyers de cette explosion de la réforme. D'abord parce que, pour une fois, la France était un des pays qui était les plus avancés dans cette soif d'une réforme de l'Église. Et c'est ainsi que on trouve, 100 ans avant Luther, en France déjà un certain Jean Guénon, qui était doyen de l'Université de Paris, et qui écrivait au pape pour lui demander une réforme à l'intérieur de l'Église. Calvin,
l'un des principaux artisans de la réforme était un Français. Et la réforme, dans son esprit, a été profondément marquée par l'esprit français qui était celui de Calvin. Lorsque le pape Paul V écrit à Catherine de Médicis pour lui demander de mater l'hérésie, il y a 2550 églises réformées en France. Et quelques années plus tard, il y aura au moins un quart du royaume qui sera passé à la réforme. Et selon les historiens les plus optimistes, il y aurait près de la moitié du royaume de France qui, à l'époque, était touché par la réforme. C'est dire s'il s'en est vraiment fallu de peu que notre pays tout entier bascule dans le camp de la réforme. Alors, qu'est-ce qui a empêché la France de devenir protestante? Car une des objections que l'on entend aussi parfois, c'est celle-ci, l'esprit protestant est incompatible avec l'esprit français. Alors, le fait que la réforme ait été si profondément marquée par l'esprit français en la personne de Calvin et de tout ce qui s'est passé à Genève, parce que Genève est une ville française, eh bien, prouve, s'il en était besoin déjà, que tel n'était pas le cas. Et deuxièmement, le fait que la réforme soit répandue si rapidement et si profondément en France, eh bien, prouve qu'il n'en était rien. Alors, on dira-t-on, mais pourquoi la réforme n'a-t-elle pas percé en France ? Eh bien, pour une raison très simple, parce qu'il y a eu persécution. Ce sont les persécutions qui ont bloqué et enrayé le mouvement de la réforme. Et pourquoi y a-t-il eu persécution? Qui a persécuté? Les pouvoirs politiques. Les pouvoirs politiques qui étaient obnubilés par l'idée de l'unité du royaume de France. Cette unité qui avait été acquise laborieusement au long du Moyen-Âge et qui était encore fragile. Et l'unité française était conçue par les rois de France essentiellement comme une notion centraliste. C'est Richelieu qui, le premier, avait donné cette impulsion-là, lorsqu'en particulier il avait mis fin à l'autonomie des villes libres qui avaient existé tout au long du Moyen-Âge et qui s'était aussi traduit dans le même mouvement, ça, par la destruction des places fortes protestantes, dont la plus célèbre est celle de La Rochelle, qui, bien loin d'être une menace, comme le disent les historiens, même laïcs aujourd'hui, pour l'unité de la France, n'avait absolument pas du tout l'intention de se révolter et de mettre en péril cette unité de la France. Là, nous sommes en plein dans ces espèces d'idées reçues qui circulent même chez les historiens parfois les plus sérieux, mais qui n'ont jamais pensé à les remettre en question sérieusement, parce que ça fait partie du dogme, pas de l'histoire officielle telle qu'elle est enseignée en France depuis toujours, depuis des générations. Or, le centralisme a conduit justement les pouvoirs royaux à voir dans l'apparition de la réforme religieuse réformée, protestante, n'est-ce pas, une menace pour l'unité du royaume. Et c'est au nom de d'une certaine idée d'unité politique du pays que ces mêmes pouvoirs ont persécuté le protestantisme en France. En fait, il nous faut remonter plus loin, et sans acrimonie, sans faire de l'anticatholicisme primaire, mais tout simplement par souci de vérité et d'objectivité historique, il faut reconnaître que les pouvoirs politiques en France ont tout simplement été manipulés par l'Église catholique. L'Église catholique qui a insufflé justement une certaine idée de la France, comme le disait De Gaulle, Richelieu n'était-il pas un homme d'Église? Et cette certaine idée de l'unité française n'était finalement que le décalque politique de l'unité centraliste de l'Église catholique. Et il est tout à fait intéressant de constater que jusqu'à nos jours,
la maladie première de la France, c'est le centralisme. Et un centralisme qui, dans la France républicaine et laïque du XXe siècle, on pourrait même dire aujourd'hui socialiste, n'est finalement que le décalque du centralisme romain. Tant justement fut grande l'influence de l'Église catholique sur la pensée politique de notre pays. Et c'est pourquoi, par exemple, on parle actuellement tant de décentralisation et qu'il n'existe pas de décentralisation réelle. Elle n'existe pas tout simplement parce que c'est contraire à la conception qui se trouve dans le subconscient de toute la classe politique française, qu'elle soit de droite ou qu'elle soit de gauche, marquée justement par une évolution qui a commencé avec Richelieu, qui s'est ensuite poursuivie avec Napoléon qui, bien que très mauvais catholique, était tout de même profondément marqué justement par le centralisme romain et qui ne concevait pas l'unité du pays, qui ne concevait pas l'exercice du pouvoir dans d'autres catégories mentales et dans d'autres termes que celui justement du modèle de l'Église catholique romaine, même si c'était inconscient. Et nos modernes socialistes, anticléricaux, tout ce qui est catholicisme, finalement, dans leur inconscient, eh bien, continuent à être marqués par ce modèle du centralisme romain dans leur conception de l'unité du pays. Alors, voyez-vous jusqu'où ça va et qu'est-ce que cela implique, en fin de compte. En fait, l'Église catholique s'était ressaisie à cette période-là, et c'est l'époque où apparaissent un certain nombre de papes fanatiques, tels Paul III, Paul IV, Paul V, par exemple celui auquel je fais allusion tout à l'heure, qui félicitera Catherine de Médicis pour la Saint-Barthélemy, qui la félicitera d'avoir exterminé les protestants. Et c'est l'époque aussi où, pour lutter contre l'hérésie, comme ils disent, les catholiques créent un instrument redoutable, la Compagnie de Jésus, autrement dit les jésuites. Les jésuites, dont le but essentiel, justement, est de lutter contre le protestantisme, qui, pour cela, vont utiliser à la fois l'intrigue, la ruse et la violence, qui vont éduquer et exercer une influence sur les esprits, et notamment sur les esprits des grands, des principaux dirigeants de notre pays. La France n'est-elle pas la féminine de l'Église? Et au moment où Henri IV promulgue l'édit de Nantes, il se fait vertement admonester par le pape, qui lui rappelle cette fonction, n'est-ce pas, de fille aînée de l'Église, qui est celle de la France, et qu'il est absolument intolérable que dans ce pays, eh bien, le catholicisme soit réduit finalement à n'être qu'une religion parmi d'autres. Et Pie VII, beaucoup plus tard, sous Napoléon, reprochera à ce dernier aussi d'avoir accordé le statut d'égalité des droits aux autres religions, y compris à la perfidie judaïque. Comment la fille aînée de l'Église peut-elle oublier à ce point son rang de fille aînée de l'Église jusqu'à reconnaître à l'erreur le même statut et les mêmes droits que la vérité? C'est inacceptable, c'est intolérable. Et jusqu'en 1910, nous trouvons des évêques français pour réclamer la peine de mort pour les hérétiques. En 1910, c'est pas si loin de nous. Les évêques écrivaient encore à ce moment-là dans ce sens-là. Alors, les jésuites vont avoir une influence déterminante sur la pensée justement des dirigeants français. D'abord parce que la plupart des confesseurs, des rois, des ministres, des grands ne sont autres que des jésuites. Et ils vont devenir les directeurs de conscience de ceux qui dirigent notre pays. Alors très vite, les bûchers s'allument, à droite, à gauche, les prisons, les couvents, les enlèvements d'enfants, les
les expulsions, les dragonnades, etc. Et, eh bien, on voit tout au long des années le déclin. En 1562, il restait dans la France tout entière, alors que quelques dizaines d'années plus tôt, il y avait 2550 églises réformées dans notre pays. En 1562, il ne restait plus que 950. En 1598, 760. Et sous Napoléon, quand ce dernier promulgue le Concordat, en 1802, il ne reste plus que 171. Vous voyez la courbe descendante. Ceci n'est pas dû à un désintérêt de la population française pour le protestantisme, mais tout simplement à la persécution qui a résulté d'un pouvoir politique manipulé par l'Église catholique. Il est à remarquer que les masses populaires françaises n'ont pas pris part à ce mouvement, n'est-ce pas, de révolte contre la réforme. Et les cas où des protestants ont été aidés, protégés, sauvés par des catholiques, du peuple, issus du peuple, sont extrêmement nombreux. Ce qui montre bien qu'il s'agissait là de quelque chose qui était vraiment extérieur aux vœux profonds de la population française, mais qui était imposé justement par une puissance extérieure qui était celle justement de l'Église catholique. Deuxième point qu'il nous faut envisager maintenant, c'est celui de la méthode protestante. Aujourd'hui, plus jamais, dans notre période d'œcuménisme, on entend souvent dire ceci, après tout, nous avons le même bon Dieu, c'est la même chose, il n'y a pas de différence entre le catholicisme et le protestantisme. En fait, il s'agit là d'une vision superficielle des choses, d'autant que certains prétendent que le catholicisme, lui aussi, est devenu maintenant plus évangélique, et que maintenant, le temps est peut-être venu de fermer la parenthèse de la réforme. Le protestantisme a-t-il encore sa raison d'être aujourd'hui, après Vatican II en particulier? En fait, je crois qu'il y a là deux questions qu'il faut nous poser. La première question est celle-ci, le christianisme est-il vrai? Et si le christianisme est vrai, quel est le vrai christianisme? Finalement, c'est la question que se sont posées les réformateurs. Et c'est la question qui fonde le protestantisme. Les réformateurs qui ont refusé simplement d'entrer dans une réalité socio-culturelle de leur temps, où l'on était chrétien tout simplement parce que l'on était né dans une société qui était chrétienne, mais ils se sont posé la question de la vérité du christianisme. Et en même temps, quel était le véritable christianisme? Et comment était-il possible de vivre authentiquement ce véritable christianisme? Et c'est alors que les réformateurs ont découvert cette réalité que l'évangile Jésus-Christ était libérateur. Libérateur de toutes les servitudes, de tous les esclavages et de toutes les autres autorités autres que Jésus-Christ lui-même. Et que dans son attachement à Jésus-Christ, l'homme découvrait toutes les libertés. Et c'est là que une nouvelle compréhension de l'Évangile a été donnée. Il y avait eu deux époques qui avaient été marquées par deux conceptions différentes du christianisme, si on est... Laisse de côté l'époque de l'Église primitive. L'époque qui commence à partir du IVe siècle, que nous étudions l'histoire de l'Église, et qui est l'époque des grands conciles œcuméniques, où le christianisme avait été réduit à une doctrine. Ce qui intéressait les hommes du IVe siècle et des siècles qui ont suivi,
c'était l'exactitude de la doctrine. On était chrétien dans la mesure où l'on professait une doctrine exacte. D'où l'importance des formulations dogmatiques qui vont être les œuvres des grands conciles. Et le danger qui menaçait pour cette époque-là le chrétien, c'était essentiellement l'hérésie, c'est-à-dire de professer une doctrine qui n'était pas exacte. Puis naît un tournant, justement, avec saint Augustin. Saint Augustin est un homme particulièrement ambigu, dans ce sens que il avait sur un certain nombre de points des idées extrêmement justes, nous verrons cela en histoire de l'Église, notamment justement sur la question fondamentale qui sera celle de la réforme, celle de la justification par la foi. N'oublions pas que Luther était un moine augustinien et que, précisément, c'est aussi au travers des œuvres de saint Augustin que Luther va redécouvrir l'Épître aux Romains et par l'intermédiaire de l'Épître aux Romains, la justification par la foi. Mais à côté de cela, sur d'autres points, Augustin avait des idées tout à fait erronées. Et l'on peut dire qu'Augustin est à ce niveau-là le père du catholicisme moderne. Car, esprit latin, Augustin avait un esprit juridique. Et pour lui, le christianisme a été réduit à un système juridique. Une institution légale qui s'appelait l'Église, qui était la gardienne de l'orthodoxie. Par conséquent, on était chrétien dans la mesure où l'on était dans la communion de ce système juridique-là. Et le danger qu'il fallait éviter avant tout n'était plus, comme à l'époque précédente chez les Grecs, le danger de l'hérésie, mais c'était le danger de schisme. C'est le fait d'être séparé de la communion de l'Église. La Réforme, elle, s'est rendue compte qu'aucune de ces deux réalités-là n'était la bonne, que le christianisme n'était pas une doctrine, que le christianisme n'était pas un système juridique érigé en Église, mais que le christianisme, c'était d'abord une personne, c'était d'abord Jésus-Christ. Personne vivante, de laquelle on ne pouvait s'approcher qu'au travers de la Bible, et que la Bible était le témoignage qui nous permettait de rencontrer Jésus-Christ. Et c'est la raison pour laquelle il y a eu, de la part de la Réforme, une critique de l'institution ecclésiale très forte, voire même excessive. Et c'est là que les réformés ont été amenés à avoir, vis-à-vis de l'institution ecclésiastique en soi, une attitude négative. Cette attitude s'est manifestée essentiellement par, d'abord, quelque chose de tout à fait positif, savoir une redécouverte que l'Église, ce n'était pas l'institution, que l'Église, ce n'était pas le clergé, que l'Église, c'était la communion des croyants qui se rassemblaient d'abord en un certain lieu. Là où deux ou trois sont assemblés en mon nom, je suis au milieu d'eux. Et la Réforme a redécouvert la dimension congrégationaliste de l'Église. C'est-à-dire que l'Église existe là, d'abord, où Jésus-Christ est invoqué. Par conséquent, et ça a été un des points fondamentaux de l'ecclésiologie réformée, aucune Église locale ne peut avoir une prééminence et une autorité sur une autre. D'où la prétention de l'Église romaine d'avoir autorité sur toutes les autres églises est intenable. Ça ne veut pas dire que les communautés locales sont sans lien les unes avec les autres. Elles doivent
avoir de tels liens, car l'Église, c'est non seulement le lieu où s'assemblent dans un endroit donné ceux qui invoquent ensemble Jésus-Christ, mais c'est aussi la communion spirituelle de toutes les communautés entre elles. Et nous allons voir comment la réforme a concrétisé ces liens. Donc il fallait concrétiser justement cette communion entre les différentes communautés entre elles. Mais cette concrétisation, non, entre les différentes communautés entre elles, mais cette concrétisation devait se faire

Par contre, un deuxième point sur lequel il était possible de discuter, il est possible de discuter, et qui est certainement beaucoup moins public, c'est d'abord sur le fait que le protestantisme, à cause des excès de l'Église catholique dans ce domaine, est devenu très vite allergique à toute forme de clergé. Bon, ça, c'est légitime. C'est vrai, comme l'ont constaté les réformateurs, que nulle part dans la Bible, nous ne trouvons l'existence d'un clergé, c'est-à-dire l'existence d'une catégorie supérieure de chrétiens qui monopoliserait, en quelque sorte, la direction, les pouvoirs dans l'Église. Pouvoir spirituel, pouvoir administratif, pouvoir de direction, etc. Mais cette défiance à l'endroit d'un clergé a conduit les réformateurs à une critique beaucoup trop excessive, et c'est un petit peu ce que nous voyons pendant le séminaire pastoral, de la notion même de ministère. Et c'est la notion même de ministère qui est mise en question, justement, dans la plupart des églises issues de la Réforme. Et comme cela a été noté au cours du séminaire, ce n'est qu'avec le mouvement de Pentecôte, le réveil de Pentecôte au début de notre siècle, que le ministère, en tant qu'institution divine, a véritablement été redécouvert au sein des églises de la Réforme. Et là, il y a une grave lacune par rapport à l'Église catholique. Et l'Église catholique est fondée de dire, sur ce point-là, les églises de la Réforme ne sont pas bibliques. Et là, c'est indiscutable. De fait, sur ce point-là, la plupart des églises de la Réforme ne sont pas bibliques. Car, même si l'Église catholique a poussé trop loin, même si l'Église catholique a institutionné la chose jusqu'à en faire un clergé à l'exemple de ce qui se passe dans les religions païennes et ce qui se passait dans l'Ancien Testament, il est indiscutable que, publiquement, il y a une élection. Il y a une mise à part pour un service d'un certain nombre d'hommes. Ce qui ne veut pas dire que ces derniers ont des privilèges particuliers sur le reste des fidèles. Ce qui ne veut pas dire qu'ils sont une catégorie supérieure. Cela signifie simplement qu'ils ont été choisis par Dieu pour exercer un certain nombre de responsabilités et un certain nombre de charges pour lesquelles le Seigneur les a équipés. Et c'est pourquoi, justement, quand nous discutons avec les catholiques, il faut être extrêmement prudent sur cette question, justement, qui est un des points fondamentaux de la Réforme, ce qu'on appelle le sacerdoce universel des croyants. Qu'est-ce que c'est le sacerdoce universel? C'était justement cette idée selon laquelle il n'existe pas de clergé, une catégorie spéciale de prêtres dans l'Église de Jésus-Christ, mais que tous les croyants, du plus petit jusqu'au plus grand, sont un sacerdoce royal, comme le dit l'apôtre Pierre, une nation sainte. Bon, ceci est indiscutable. D'ailleurs, le catholicisme ne le conteste pas non plus. Mais c'est l'interprétation que l'on donne de cette notion du sacerdoce universel qui fait problème. Qu'il existe, qu'il n'existe pas, comme le disent les réformés, de sacerdoce particulier dans l'Église de Jésus-Christ, ça c'est indiscutable. Il y a un seul prêtre, Jésus-Christ. Et aucun homme, quelque grand que soit son ministère, ni le plus grand des apôtres, ni le plus grand des prophètes, ni le plus grand des évangélistes, ne peut être qualifié de prêtre. Il n'a absolument pas le moindre pouvoir d'exercer la moindre fonction sacerdotale. Au sens, donc, d'un sacrifice particulier rendu à Jésus-Christ. Par contre, que tous les fidèles soient, d'une certaine manière, prêtres de la Nouvelle Alliance, oui. Offrant à Dieu leur propre corps, en sacrifice vivant et saint, comme le dit l'apôtre Paul, offrant au Seigneur des sacrifices de bonne odeur que sont les prières qu'ils font monter au Seigneur, l'adoration, offrant au Seigneur leur consécration, leur bien, bref, leur être tout entier. Mais encore une fois, ceci est le fait de tous les croyants, qu'ils soient

appelé un ministère selon Éphésiens 4 ou pas. Mais par contre, ce que la réforme n'a pas vu, c'était justement l'existence de ce ministère selon Éphésiens 4. Et la structure des églises issues de la réforme, à peu près toutes, n'est-ce pas, fait l'impasse totale sur cette question-là. Maintenant, ceci, évidemment, s'explique dans le contexte du XVIe siècle par une réaction anticatholique dans ce domaine, parce que l'Église catholique avait effectivement poussé trop loin. L'Église était devenue l'institution qui confisquait à son profit l'honneur et la gloire qui étaient dus à Jésus-Christ. Et là, l'une des affirmations de la réforme essentielle était celle-ci, Soli Deo Gloria, à Dieu seul soit la gloire. C'était une manière de protester contre la place excessive prise par l'ecclésiologie dans la théologie catholique. C'est ainsi que, par exemple, encore aujourd'hui, pour savoir ce que croit un catholique, eh bien, il faut consulter quoi ? Qu'est-ce que la foi catholique ? Où peut-on trouver ce qu'est la foi catholique ? Eh bien, ce que croit le catholicisme, c'est l'Église qui le fixe. Et c'est elle seule qui fixe ce qu'un catholique doit croire. Par conséquent, en lisant le Nouveau Testament, nous ne saurons pas ce qu'un catholique croit. Nous saurons une partie peut-être de ce qu'il croit. Mais si nous voulons savoir ce que croit un catholique, il nous faut recourir au dernier symbole, aux derniers textes écrits de l'Église à ce sujet. À l'heure actuelle, ce sont les textes de Vatican II. Avant Vatican II, il y en avait d'autres. Et rien ne nous dit que dans quelques années, il n'y aura pas de nouvelles formulations qui expliciteront ce qu'est la foi catholique, c'est-à-dire ce qu'un catholique doit croire. Si l'on fait la même demande en ce qui concerne un protestant, qu'est-ce que croit un protestant ? Où trouver des textes qui seront le résumé de la foi protestante ? Eh bien, là, le protestant peut dire le Nouveau Testament. Ça, un catholique ne pourra jamais dire. Jamais. Mais si on nous demande que croyez-vous ? Eh bien, on pourra dire, prenez le Nouveau Testament, lisez, vous aurez un aperçu de ce que nous croyons. Pour le catholicisme, ce n'est pas au Nouveau Testament qu'il faut recourir pour cela. Mais le Nouveau Testament n'existe en tant que norme de foi pour le catholicisme que dans la mesure où l'Église catholique en garantit l'origine divine. C'est parce que l'Église affirme que le Nouveau Testament est un texte inspiré, mais il ne l'est pas en lui-même. Et c'est ça, justement, le grand problème. L'Église est la gardienne et la maîtresse de la parole révélée. L'Église confère au Nouveau Testament son autorité, mais parce qu'elle existe en tant que telle. À la limite, comme disait saint Augustin d'ailleurs, je croirais à l'Église même s'il n'y avait pas le Nouveau Testament. Ah, ça va loin comme affirmation. Alors, comment peut-on croire que l'Église est véritablement instaurée par Jésus-Christ ? Parce qu'elle a son histoire. Parce qu'elle a son passé. Parce qu'elle a son rayonnement spirituel aujourd'hui. Parce qu'elle a ses institutions. Parce qu'elle a ses dogmes, parce qu'elle a ses cérémonies, parce qu'elle a ses lois, et dit le catholicisme, au travers de toutes ces choses, l'observateur impartial constate qu'il y a là un miracle, il y a là une manifeste preuve de l'intervention divine et de l'origine divine de l'Église. Donc c'est l'Église elle-même qui est un fait en soi. Et Jésus-Christ n'existe qu'en fonction de l'Église. Et nous pouvons dire que ce n'est pas Jésus-Christ qui est premier. Dans l'Église catholique, c'est l'Église. À la limite, l'Église prend la place de Jésus-Christ.
Et les réformateurs ont fort bien vu ça. Et leur critique de l'Église, excessive comme nous l'avons vu, était tout simplement, n'avait d'autre but que de rendre à Jésus-Christ la première place qui avait été finalement usurpée par l'Église, qui était devenue un écran entre Jésus-Christ et les hommes, qui faisait que les hommes de leur temps n'avaient aucune expérience de Jésus-Christ, ils n'avaient qu'une expérience de l'Église. Or, il fallait que l'Église s'efface pour que Jésus-Christ apparaisse. Et Jésus-Christ, pour apparaître, devait le faire au travers de la Bible, d'où la nécessité de remettre la Bible au premier plan. Non plus comme sous-produit de l'Église, si j'ose dire, mais au contraire comme réalité qui fondait l'Église. C'était la démarche absolument opposée. Le catholicisme dit d'abord l'Église, ensuite la Bible et enfin Jésus-Christ. Le protestantisme dit d'abord la Bible et ensuite l'Église, dans la mesure où cette Église humblement va s'efforcer de reproduire l'exemple que le Nouveau Testament, l'image que le Nouveau Testament donne. Donc ici, nous sommes dans une démarche d'esprit totalement différente. Et c'est pourquoi cette critique reste vraie aujourd'hui, malgré Vatican II, malgré toute l'évolution, même positive, qui a lieu dans l'Église catholique, n'est-ce pas ? Ce qui est le point essentiel de divergence entre les Églises issues de la Réforme et le catholicisme est là. Et je crois que si on demandait que la différence essentielle entre les catholiques et les protestants, mais je ne dirais pas, c'est l'adoration mariale, c'est le culte des saints, etc. Mais c'est cette réalité-là. C'est que pour le catholique, l'Église est première, et pour les protestants, Jésus-Christ est premier. Alors les catholiques vont réagir en disant, mais c'est pas vrai, Jésus-Christ aussi est premier. Mais Jésus-Christ n'est connu, n'est-ce pas, que dans la mesure où on passe par l'intermédiaire obligé de l'Église. Tandis que les protestants disent, il y a la Bible. Par conséquent, on peut connaître directement Jésus-Christ. Bien sûr, la connaissance de Jésus-Christ nous renverra dans l'Église, parce qu'il n'y a pas de foi qui puisse être vécue en Jésus-Christ, qui puisse être vécue en dehors de l'Église. Mais l'Église n'est pas, la dépositaire et la maîtresse de ce qui concerne Jésus-Christ. Elle n'en est que l'un des servantes, et c'est là toute la différence. Alors, il nous reste un autre point à voir, si vous voulez. C'est le christianisme protestant, je rappelle. Comme le disait le doyen Carbonnier, être protestant, c'est une autre manière d'être chrétien. C'est une manière que le protestant veut plus authentique et plus vrai d'être chrétien. Donc, une manière de revenir au-delà d'un salut qui est un salut juridique et magique chez les catholiques, et en même temps un salut toujours incertain, un salut déjà donné ici-bas, et qui nous est donné directement par une rencontre directe avec Jésus-Christ. Alors évidemment, la grande critique que fait le catholicisme, c'est la présence de ce qu'il appelle les sectes protestantes. Oui, mais l'Église catholique est une, le protestantisme est divisé. Autant de protestants, autant d'églises, n'est-ce pas ? Il faut admettre très humblement qu'il y a effectivement dans le protestantisme une tentative, une tendance à l'émiettement, une vision de l'Église trop fragmentaire à cause justement de ce que nous venons de définir là, c'est-à-dire cette critique de l'Église pour permettre à Jésus-Christ de paraître. Autant le catholicisme a surestimé l'Église, autant peut-être le protestantisme a eu tendance à atrophier la notion d'Église. Et il y a maintenant tout un travail qui s'impose d'ecclésiologie. L'ecclésiologie est peut-être la grande tâche du protestantisme moderne, du protestantisme évangélique en particulier. Mais ceci dit, il existe malgré tout une unité profonde
au travers de la diversité du protestantisme, une unité profonde sur ce qui devrait en tout cas être essentiel, c'est-à-dire justement Jésus-Christ que lui, encore une fois, au travers de la parole de Dieu, au travers de la Bible. Et toutes les autres différences, finalement, sont basées sur la manière d'appréhender eh bien, cette réalité sur laquelle, finalement, tout le monde est d'accord. Un réformé avec un pentecôtiste, un libéral avec un baptien, sont d'accord pour dire ce qui est premier, c'est Jésus-Christ, connu au travers de la vie, au travers de la parole de Dieu. Et c'est à partir de là que nous pouvons parler justement de ce qui est le ciment de l'unité protestante. Quelques mots, si vous voulez, maintenant, avant de terminer, sur la réalité du protestantisme en France. D'abord, sur l'organisation de l'Église protestante, des Églises protestantes, plus exactement. Bon, nous avons vu que l'Église a été conçue au départ comme une réalité congrégationaliste. Là où deux ou trois sont assemblés en mon nom, je suis un milieu d'eux. Donc, réalité à la base, vécue à la base, mais refus du clergé. Donc, refus des ministères. Je crois qu'il faut parler du refus du ministère. Les églises, finalement, n'ont qu'un seul ministère dans le protestantisme réformé, les anciens. Et ce sont les anciens qui choisissent les pasteurs. Qu'il n'est finalement qu'un ancien, auquel est dévolue la tâche d'abord d'étudier et ensuite d'enseigner le troupeau. Puisque la parole de Dieu est centrale pour les réformer, il faut que des hommes enseignent la parole de Dieu. Et le pasteur est conçu uniquement comme un enseignant. Un peu, si vous voulez, comme les scribes dans le judaïsme post-exilique. Mais son appel, s'il est conçu dans l'absolu comme un résultat d'un appel de Dieu, est le résultat essentiellement du choix justement des anciens. Les églises, par exemple, au moment où un pasteur est choisi, on peut... Il peut se présenter devant l'Église et peut faire des objections aux anciens, etc. Et à ce moment-là, il devient le pasteur. Bon. Plusieurs églises entre elles, dans une région géographique limitée, forment un consistoire. Lequel consistoire se rassemble assez fréquemment dans une représentation qui est celle des pasteurs et des laïcs. Plusieurs consistoires entre eux forment un synode régional. Et à ce moment-là, nous avons une région ecclésiastique. Et enfin, tous les synodes régionaux rassemblés forment un synode national. Chaque synode est composé à parts égales, moitié de pasteurs et moitié de laïcs. Et il est présidé par un pasteur, c'est toujours un pasteur qui préside le synode. Et le pasteur élu par le synode porte alors le nom de modérateur. Il est assisté dans sa tâche par un laïc qui, lui, porte le nom de vice-modérateur. Alors il y a des règles juridiques, vous savez, assez précises. C'est ce qu'on appelle le système presbytérien synodal. En fait, à la base de ce système, il y a la démocratie. Les protestants ont été les premiers à avoir l'idéal démocratique, si j'ose dire, avec la vision du fédéralisme qui existait déjà au Moyen-Âge, dans la société civile de l'époque. Et les réformés ont été l'héritier de ce système. Donc, qui est tout à fait l'opposé du centralisme. Et c'est pour ça qu'il y a, entre l'esprit protestant et l'esprit catholique, une antinomie fondamentale. Le catholique raisonne en termes de centralisme,
pyramidale, tandis que le protestant raisonne en termes de démocratie fédéraliste. Alors, lequel de ces deux systèmes est le plus coquin? Sur le plan politique, la vision démocratique est tout à fait bonne. Moi, c'est ce qu'on peut penser, en tout cas, c'est ce que je pense. Mais sur le plan spirituel, si effectivement il existe un certain respect de la base, une sorte de congrégationalisme, eh bien, la démocratie, c'est-à-dire le gouvernement par le peuple, est aux antipodes de la pensée de Dieu. Jamais Dieu n'a conçu que son peuple n'avait pour autre autorité que lui-même. Que le peuple était un peuple qui s'auto-dirigeait, comme le concevront par la suite, sous l'influence de l'esprit protestant d'ailleurs, enfin, les révolutionnaires de 80. Et je pourrais montrer la part importante, compris les protestants, dans la révolution de 89, notamment quant à la théorie justement de la démocratie qu'a eu pour principal agent Jean-Jacques Rousseau, lequel était un réformé. Il y a une filiation directe. Et par conséquent, nos sociétés modernes, y compris en France, sont basées justement sur les idées et sur l'esprit protestant. Ce qui a du mal à coexister justement avec la vision centraliste. Ce qui fait que, comme disait Pierre Fitch, il y a le mal français dans notre pays entre l'idéal démocratique d'une part et puis le centralisme romain pyramidal dont les institutions françaises n'ont jamais réussi à débarrasser le monde. Enfin, ça c'est un autre domaine, si on dira. En tout cas, si sur le plan des institutions, on peut penser que c'est un système qui est beaucoup préférable au système centraliste, et encore une fois c'est mon cas, sur le plan biblique, sur le plan spirituel, eh bien, que ce soit dans l'Ancien ou dans le Nouveau Testament, le peuple de Dieu était conduit et dirigé par lui-même. L'Éternel était votre roi. Et comment s'exerce cette souveraineté de Dieu? D'abord, bien sûr, par la parole, dans la mesure où l'on respecte ce que Dieu dit. Et puis, deuxièmement, par ceux que Dieu choisit pour être les interprètes de sa parole. Et là, nous revenons à cette notion fondamentale du ministère, que jusqu'à ce jour, les églises issues de la Réforme, toutes, que ce soit les réformées, que ce soit les églises luthériennes, que ce soit les églises évangéliques, baptistes ou autres, n'est-ce pas, toutes ces églises-là, mises à part, justement, dans les milieux pentecôtistes et encore, n'est-ce pas, c'est très embryonnaire, bien, toutes ces églises-là, ils continueraient et ignorent. Et là, c'est une des graves lacunes, justement, qui est celle des églises de la Réforme. Voilà, si vous voulez, comment on peut définir très rapidement, justement, cette situation des églises issues de la Réforme aujourd'hui face au catholicisme romain. Voilà, est-ce que vous avez rapidement une ou deux questions à poser ?

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2: Bonjour à tous, je suis Raphaël Mambou, que Jésus vous bénisse, qui que vous soyez ou que vous soyez. C'est un honneur, c'est un privilège, parole de Dieu, pour partager quelques versets bibliques sur le thème « L'invocation de Jérémie ». Avant d'aller plus loin, je voudrais vous inviter à baisser la tête dans la prière pour dédier le reste des 30 minutes entre les mains du Seigneur. Prions. Père éternel, au nom de ton Fils Jésus-Christ, nous voici devant toi pour entendre ta parole, pour entendre ton enseignement, pour entendre ton appel, pour entendre tes directives, Seigneur. Nous croyons au plus profond de notre que ta parole est esprit, que ta parole est vie, que lorsque tu envoies ta parole délivre, guérit. Seigneur, je le crois au plus profond de mon cœur. Voilà pourquoi je te demande de bénir cette parole, Seigneur. Les hommes et les femmes qui vont émettre le message. Nous sommes dans les temps de la fin. Nous sommes, nous qui avons choisi Jésus-Christ, des Jérémie des temps de la fin. Et tu as quelque chose d'important à faire avec nous. Père, au nom de ton Fils Jésus-Christ, nous avons ainsi prié. Amen. La vocation de Jérémie. Aujourd'hui, je voudrais lire trois versets, dans Jérémie 1, à partir du verset 11 jusqu'au verset 12, de 11 à 12. La parole de l'Éternel me fut adressée en ces mots. Que vois-tu, Jérémie? Je répondis, je vois une branche d'amandier. Et l'Éternel me dit, tu as bien vu, car je veille sur ma parole pour l'exécuter. Une autre version dit, tu as bien vu, car je veille sur ma parole pour accomplir ce qui est sorti de ma bouche. Aujourd'hui, je voudrais partager avec vous, toujours sur la vocation de Jérémie, mais sur l'importance d'être fidèle à Dieu parce que ses paroles vont s'accomplir dans votre vie. Jérémie, nous sommes dans la vocation, l'appel de Jérémie dans sa vie. Jérémie, Dieu dit à Jérémie que avant que le monde soit, avant que Adam et Ève soient, avant que tes parents se connaissent, Jérémie, je te connaissais. Jérémie, je t'appelais par ton nom. Jérémie, je t'ai établi. Jérémie, je t'ai consacré. Jérémie, j'ai des projets pour ta vie. Jérémie, j'ai un plan pour ta vie. Le nom Jérémie peut être très bien remplacé par Raphaël, par Rose, par Jonathan, par Nancy, par Huguette, par Rossi, par Marie-Juliette, par Natacha. Peut-être remplacé par Cédou, par votre propre nom. Comme pour vous dire, mon frère, ma sœur, que premièrement, Dieu vous connaît. Dieu vous connaît. J'aime comment Dieu dit, « Que vois-tu, Jérémie ?» Bien sûr, c'est pas ce que j'avais prévu, mais je suis en train de penser à ça. Ouais, il cite le nom de Jérémie, comme pour dire, « Je te connais. Je t'appelle par ton nom. » Nous l'avons vu dans les émissions précédentes. Mon frère, ma sœur, Dieu vous connaît. Dieu vous appelle par votre nom. Oh, vous pouvez être au fin fond d'un village en République démocratique du Congo où il n'y a ni eau ni l'électricité. Et vous vous demandez si Dieu vous connaît. Le président de la République ne peut ne pas vous connaître, mais Dieu, lui, vous connaît. Jésus a dit dans Jean 15, verset 16, « Ce n'est pas vous qui m'avez choisi, c'est moi qui vous ai choisi, c'est moi qui vous ai établi. » Afin que vous alliez, que vous portiez du fruit et que votre fruit demeure. C'est Jésus qui vous a choisi. Oui, vous allez me dire, mes frères, nous sommes plus de 6 milliards d'hommes et de femmes dans ce monde. Comment est-ce que tu en es sûr que Dieu me connaît? Parce que vous êtes sa créature. Vous avez été créé à son image et à sa ressemblance. Il vous connaît, il vous appelle par votre nom. Et il a un plan pour votre vie. Il a des projets pour votre vie. Et les projets qu'il a pour votre vie ne dépendent pas des facteurs extérieurs à sa personne. Lorsque Jésus vous a choisi, lorsque Jésus a financé cette émission, lorsque Jésus m'a choisi pour porter ce message que vous écoutez aujourd'hui, Jésus n'a pas tenu compte de ma famille. Jésus n'a pas tenu compte de mon niveau social. Jésus n'a pas tenu compte de mon niveau intellectuel. Jésus n'a pas tenu compte de mon compte bancaire. Non, il m'avait choisi avant. Et vous qui êtes en train d'écouter ce message en ce moment, Jésus vous dit et qui vous a aussi choisi. Et il ne regarde pas votre couleur de peau. Il ne regarde pas votre âge. Il ne regarde pas votre sexe. Il ne regarde pas votre compte bancaire. Il ne regarde pas votre lieu géographique. Il vous a choisi. Les plans et les projets qu'il a pour votre vie ne dépendent pas de votre famille. C'est ce qu'il est en train de dire à Jérémie ici dans son appel. Parce que Jérémie va lui dire, « Ah Seigneur éternel, voici je ne sais point parler car je suis un enfant. » Dieu lui dit, « Ne dis pas que tu es un enfant. » Parce que quand je te regarde, moi je ne vois pas une personne faible. Quand je te regarde, quand je te choisis, je ne vois pas une personne faible. Je vois ma créature, mon extension sur cette terre, par qui je vais faire de très grandes choses dans ce monde. C'est ça que Dieu est en train de dire, mon frère. C'est ça que Dieu est en train de dire, ma sœur. Vous êtes des Jérémies des temps de la fin. Peu importe le lieu dans lequel vous vivez, peu importe les circonstances que vous êtes en train de traverser, on vous a chassé de l'école, on vous a chassé de la maison, on vous a chassé de l'université, on vous a chassé du travail. On veut pas de vous, on vous dit que vous êtes un incompétent, vous ne savez parler aucune langue internationale, et là je parle du français, de l'anglais, de l'espagnol. Vous ne savez pas parler ces langues. C'est pas ça qui va empêcher Dieu de faire de grandes choses dans votre vie. Ma propre vie à moi-même, je peux témoigner de cela. Je me rappelle, je suis allé passer une interview, on m'avait dit qu'il fallait parler soit l'anglais, soit une des langues nationales de mon pays. À part le français et le lingala, je ne parlais pas les autres langues. Mais j'ai été surpris d'être pris. J'ai été surpris de la grandeur de la puissance de Dieu. J'ai été recruté. Mon frère, ma sœur, ne doutez pas du Dieu que je suis en train de vous prêcher, du Dieu de la Bible. Ne doutez pas de Jésus-Christ. C'est vrai, quand il fait des grandes choses dans notre vie, quand il promet de faire des grandes choses, nous nous posons des fois la question, mais comment il va réaliser cela? Comment il va le faire? Comment il va le faire n'est pas important. Quand va-t-il le faire n'est pas important. Ce qui est important aux yeux de Dieu, c'est de croire qu'il est en train de le faire. Dieu dit à Jérémie, qu'est-ce que tu vois? Dieu donne une vision à Jérémie. Qu'est-ce que tu es en train de voir? Dieu donne un objectif à Jérémie. Qu'est-ce que tu es en train de voir? Jérémie dit, je vois une branche d'amandier. Et l'Éternel lui dit, tu as bien vu, Jérémie. Tu as bien vu, car je veille sur ma parole pour l'exécuter. Je veille sur ma parole pour l'accomplir. Dans ma Bible, à moi, je l'ai souligné. Je vous recommande aussi de souligner dans votre Bible. Parce que ce sont des promesses de Dieu. Dieu dit, je veille sur ma parole pour l'exécuter, pour l'accomplir. Un homme de Dieu a dit une fois, dans une de ses prédications, dans un des messages écrits, j'ai beaucoup aimé, il a dit, Dieu, dans le livre de Genèse, a promis un Rédempteur. Dans tout l'Ancien Testament, il promet que le Rédempteur va venir. Il promet que le Messie va venir. Il promet et il promet. Et puis, nous retrouvons dans Jean-Baptiste, dans les Évangiles, Jean-Baptiste qui se lève, qui dit, « Voici l'agneau de Dieu. » En d'autres termes, il voulait dire ceci. Quand Dieu a parlé, quelques siècles plus tard, la parole de Dieu a pris forme. Parce que rappelons-nous, Jésus est la parole de Dieu. Jésus est Dieu. La parole de Dieu a pris forme. Et elle a habité parmi nous. Ce que Dieu avait promis, ce que Dieu avait prononcé dans le jardin d'Éden, s'est accompli dans la personne de Jésus-Christ. Jésus-Christ est la parole de Dieu. Je suis venu dire à un homme, je dis à un homme ou à une femme qui m'écoute en ce moment, ce que Dieu a promis, ce que Dieu a prononcé dans votre vie, va s'accomplir. Je ne sais pas quand, je ne sais pas comment, mais je peux dire quand même quand. Ça sera certainement avant que vous mouriez. Comment, je ne sais pas. Mais ce que je sais, c'est que si vous croyez dans la promesse de Dieu, si vous croyez dans la parole de Dieu, vous le verrez de vos propres yeux, pas un autre. pas seulement vos enfants, pas vos petits-enfants, vous-même. Vous-même, mon frère, vous-même, ma sœur, vous verrez ces choses. Quand David était en train de mourir, Dieu avait promis à David que je te donnerai un successeur. David a vu ça, mais David n'a pas vu pour la personne de Jésus-Christ. Mais il le verra quand Christ viendra ressusciter tous les siens. David verra ça de ses propres yeux. Ce que Dieu a promis va s'accomplir, mon frère. Ce que Dieu a promis va s'accomplir, ma sœur. Romains 4, verset 21. Romains 4, verset 21, il est dit ceci. On parle d'Abraham en fait. Hein. Il ne douta point, verset 20, il ne douta point par incrédulité au sujet de la promesse de Dieu. Mais il fut fortifié par la foi, donnant gloire à Dieu, et ayant la pleine conviction que ce qu'il promet, il peut aussi l'accomplir. Ça, c'est Abraham. Il était pleinement convaincu que ce que Dieu lui avait promis, il avait la force, il avait la puissance, il avait l'autorité de l'accomplir. Et que ce n'était pas le nombre d'années qui faisait que Dieu allait changer. Hébreux 13, verset 8 nous dit, Jésus est le même hier, aujourd'hui et éternellement. Il ne change pas. Nous, les hommes, nous changeons. Et des fois, indépendamment de notre propre volonté. Nous faisons des promesses, nous disons, écoutez, je vous promets ça, je vous promets ça, je vous promets ça. Quelques semaines, quelques mois après, quand vous rappelez la promesse à cette personne-là, cette personne vous dit, écoutez, je n'ai plus les moyens de ma politique. Moi-même, dans ce ministère, le ministère Jésus pour tous, combien j'ai eu de promesses. Ah, mes frères, certains ont réalisé leurs promesses et que Dieu les bénisse. D'autres n'ont pas encore réalisé leurs promesses, mais c'est pas grave. C'est pas pour ça que je vais pas croire dans les promesses de Dieu pour ma vie. Non! Moi, j'y crois personnellement que Dieu fera du ministère Jésus pour tous un plus grand ministère dans ce monde francophone. J'en suis pleinement convaincu et je le crois au plus profond de mon cœur. Que Dieu ouvre et est en train d'ouvrir des portes encore pour d'autres partenaires, pour d'autres radios. Je suis convaincu qu'au plus profond de mon cœur, que Dieu est en train de nous donner des studios d'enregistrement, tant audio que visuel. Et nous allons faire avec Dieu des exploits. Nous allons prêcher l'évangile à des endroits, par les médias, où nous ne pouvions pas. Écoutez, il y a quelque temps en arrière, j'ai reçu un email et un appel d'Algérie. Des pays, entre guillemets, musulmans, fermés. Mais j'ai reçu un appel de là-bas. Et je suis convaincu que ce n'est que le début. Parce que Dieu a promis. Dieu est en train de réaliser. Mais qui est Raphaël pour que Dieu se préoccupe plus de Raphaël que des autres? Non, non mon frère, non ma sœur. Dieu s'intéresse aussi à vous. Et c'est ce qu'il est en train de dire au fait à Jérémie. Il dit à Jérémie, ce que je dis va s'accomplir. Et tu ne t'es pas trompé. Je veille sur ma parole. Vous voyez, c'est comme pour dire que ce que Dieu a prononcé, Dieu maintenant travaille pour que ce qu'il a dit voyez le jour, que ce qu'il a dit s'accomplisse. Lorsqu'on parle de certains termes grecs traduits, c'est-à-dire que quand Dieu parle, Dieu est en train de semer. Et quand il sème, il s'attend à ce que la semence plantée grandisse et porte du fruit. Porte du fruit. Nous devons nous aligner sur la parole de Dieu. Mon frère, ma sœur, ce n'est pas le feu que vous traversez qui doit vous faire douter de la parole de Dieu. Ce n'est pas les tempêtes de mer que vous traversez qui doivent vous faire douter de la parole de Dieu. Ce n'est pas les crises financières, ce n'est pas le chômage, ce n'est pas la stérilité, ça ne doit pas être la maladie, ça ne doit pas être la pauvreté, ça ne doit pas être parce que votre mission auprès d'une tribu, vous êtes loin, vous êtes abandonné, on vous souvient. Non, les organismes de mission ne peuvent ne plus se souvenir de vous, ça ne change rien. Dieu, lui, du haut des cieux, regarde et sait qui vous êtes. Il vous appelle par votre nom et il a un plan pour votre vie. Et ce qu'il a prononcé va s'accomplir. C'est pour cela que moi je vous recommanderai de toujours faire les choses selon la volonté de Dieu, selon la parole de Dieu. Voilà pourquoi il faut lire et connaître la Bible de Genèse 1:1 à Apocalypse 22:21. Parce que ce qu'il promet, il va l'accomplir. Ce qu'il n'a pas promis, il ne va pas l'accomplir. Vous savez qu'il y a de ces hommes et de ces femmes qui font des projets et puis qui demandent à Dieu de les suivre. Ça n'a pas de sens. Moi, je préfère que nous fassions des projets avec Dieu parce que Dieu, là, va nous accompagner. Là, Dieu va nous accompagner. Mon frère, ma sœur, Abraham ne douta pas. Vous imaginez, il a reçu l'appel à 75 ans ou 75 ans. Il a vu la promesse s'accomplir à 100 ans. Est-ce que vous pouvez imaginer 25 ans. Nous allons le voir certainement dans les prochaines émissions. Nous allons étudier un peu, par exemple, la promesse dans la vie d'Abraham. 25 ans. Vous imaginez? On pouvait dire à Abraham, écoute, tu es devenu trop vieux. Rien que pour avoir le désir d'une femme, ça serait un miracle. Rien que pour avoir le désir d'une femme, ça devrait être un miracle. Donc avant d'avoir un enfant, tu dois d'abord avoir le désir d'une femme. Et pour avoir le désir d'une femme, ça doit être un miracle. Mais nous savons qu'Isaac est venu. Isaac, c'est le fils de la promesse. Isaac, c'est l'enfant de la promesse. C'est le fils de la promesse. C'est ce que Dieu avait promis à Abraham. Tu auras un fils. Abraham, à un moment, lui a dit, mais écoute, apparemment, c'est seulement tel de ma famille. Non, il dit, non. Celui-là, je le bénis. Il va même dire, pour Ismaël, je le bénis aussi. Mais tu auras un Isaac. Celui qui va te rendre la joie. Voilà ce que veut dire Isaac. Celui qui rend la joie. Mon frère, ma sœur, je suis convaincu que si vous vous attachez à Dieu, vous aurez des Isaac. Mais à votre place, j'aurais dit Amen. J'en suis pleinement convaincu. Mais vous devez vous accrocher à Dieu. Vous devez croire dans la parole de Dieu. Vous devez croire dans la promesse que Dieu vous a faite. Et je vous recommande de croire ce que Dieu vous a dit dans la Bible. Dans la Bible. Je ne suis pas contre les prophéties. Au contraire, les prophéties sont là pour nous encourager. Mais certains ont commencé à prendre des décisions, des directives, ont commencé à prendre des directions de leur vie à partir des prophéties. Non. La prophétie doit venir vous encourager dans ce que Dieu vous avait dit à vous-même déjà au départ. Il ne douta point par incrédulité au sujet de la promesse de Dieu, pas la promesse des hommes. Mais il fut fortifié par la foi en donnant gloire à Dieu, ayant la pleine conviction que ce qu'il promet, il peut aussi l'accomplir. Abraham croyait que ce que Dieu a promis, il va le faire. Il n'est pas un homme pour mentir, ni un fils d'homme pour se repentir. Ce qu'il promet, il l'accomplit. Oh, gloire à Dieu. Gloire à Dieu, mon frère. Gloire à Dieu, ma sœur. Ce que Dieu promet. Il accomplit. Je voudrais vous inviter à aller un peu dans Ézéchiel 12, verset 25. Ézéchiel 12, verset 25. Ézéchiel, c'est un prophète de l'Ancien Testament, un grand prophète de l'Ancien Testament. Je me suis toujours dit qu'on les appelle grands prophètes parce que certainement ils ont écrit plus par rapport aux autres. Ézéchiel 12, verset 25. Il nous est dit ceci. Car moi, l'Éternel, je parlerai, ce que je dirai s'accomplira et ne sera plus différé. Oui, vous, oui, de vos jours, famille de rebelles, je prononcerai une parole et je l'accomplirai, dit le Seigneur l'Éternel. La parole de l'Éternel me fut adressée en ces mots. Fils de l'homme, voici la maison d'Israël dit, les visions qu'il a ne sont pas près de s'accomplir. Il prophétise pour des temps éloignés. C'est pourquoi, dis-leur, ainsi parle le Seigneur l'Éternel, il n'y aura plus de délai dans l'accomplissement de mes paroles. La parole que je prononcerai s'accomplira, dit le Seigneur l'Éternel. Analysons ces quatre versets. Ézéchiel prophétise de la part de Dieu. Ézéchiel donne un message de la part de Dieu. Israël écoute. Israël se met à réfléchir sur comment ces choses vont s'accomplir. Alors ils se disent, ah, certainement, c'est pour des temps éloignés, ce n'est pas pour notre époque. Après tout, c'est un prophète, certainement il n'a pas bien compris, c'est sûrement dans 40 ans, dans 50 ans, dans 60 ans. Dieu entend, Dieu va dire à son prophète, va leur dire que quand ils entendent la parole de Dieu, qu'ils ne réfléchissent pas de cette manière-là en disant c'est pour des temps éloignés, c'est pour des générations futures.
3: Non!
2: C'est pour vous de cette époque. C'est pour cela que je disais, mon frère, ma sœur, ce ne sont pas vos enfants qui verront la parole de Dieu s'accomplir dans votre vie. Ils le verront, gloire à Dieu, mais ils ne seront pas les seuls. Vous aussi, vous verrez les promesses de Dieu s'accomplir dans votre vie. Vous savez, aujourd'hui j'ai à peu près 10, 12, 13 ans de marche chrétienne. Et les mois passés, les mois, disons depuis le mois d'octobre, j'étais préoccupé par une certaine injustice. Par une certaine injustice que je voyais autour de moi. Et je disais, mais Seigneur, ta parole, ta parole, ta parole. Et subitement, il y a quelques semaines, il y a quelques mois en arrière, j'ai vu la parole de Dieu s'accomplir dans la vie d'une personne qui vivait dans l'injustice. Ce n'est pas que je me réjouis. Au contraire, je suis brisé, j'ai mal dans mon cœur. Mais ça me reconforte dans ce sens que j'ai vu Dieu accomplir ce qu'il avait dit. Tu marches avec Christ, tu auras une fin heureuse. Tu ne marches pas avec Christ, tu verras une fin triste. J'ai vu un homme qui ne marchait pas avec Dieu, s'en fichait de Dieu. Et subitement, les choses ont basculé. Oh, plaise à Dieu que cet homme revienne à Christ. Parce que s'il meurt, il va en enfer. Plaise à Dieu qu'il se convertisse et qu'il revienne à Christ. Mais ce que j'ai vu, c'est que j'ai vu qu'on ne peut pas se moquer de Dieu. Ce qu'un homme a semé, il doit le moissonner. Mon frère, c'est ce que Dieu est en train de dire au travers d'Ézéchiel à chacun d'entre nous. Ne dites pas que ces paroles, c'est pour d'autres personnes. Non, même vous qui écoutez, même si vous volez un tout petit peu, même si vous volez seulement un dollar, même si vous volez un euro, Dieu est en train de vous dire que vous êtes en train d'accumuler des péchés sur votre vie et qu'il y aura un jour, il faudra passer à la caisse pour toucher au salaire de votre péché. Et Dieu ne veut pas ça dans votre vie. Il ne veut pas que vous touchiez au salaire du péché. Vous êtes jeune aujourd'hui, vous êtes fort, vous avez la vie devant vous, vous croquez la vie à pleines dents. Dieu dit c'est bien. Mais attention, la vie de péché entraîne un salaire de péché. J'aime ce que Paul dit dans le livre des Galates. On ne se moque pas de Dieu. Ce qu'un homme a semé, il le moissonnera. Si vous avez semé pour la chair, vous allez moissonner la chair, les œuvres de la chair. Si vous moissonnez pour l'esprit, si vous semez pour l'esprit, vous allez moissonner la vie éternelle. Alors moi, je vous recommande de semer la vie éternelle dans votre vie de tous les jours. Parce qu'il dit, c'est pourquoi dis-le, ainsi parle le Seigneur l'Éternel, il n'y aura plus de délai dans l'accomplissement de mes paroles. La parole que je prononcerai s'accomplira, dit le Seigneur l'Éternel. Et je suis même en train de penser à un grand chef d'État qui était dans nos pays africains, qui pactisait avec le diable à un niveau extraordinaire. Mais il est quand même parti, on l'a chassé du pouvoir. Alors qu'il faisait asseoir son pouvoir dans la peur, dans la terreur, dans l'occultisme, il a fait des sacrifices humains pour faire asseoir son pouvoir. Mais il est quand même parti. Et quand je parle de partir, c'est pas qu'il est mort, non. On l'a chassé. Il est parti mourir quelques mois plus tard, ou je crois presque un an ou deux ans, je sais plus très bien, dans un autre pays africain. Mon frère, ma sœur, on peut voir les promesses de Dieu de deux côtés. Soit elles s'accomplissent positivement pour nous, et là je parle de la bénédiction, je parle de la vie éternelle, soit négativement, c'est-à-dire la malédiction, la mort éternelle et l'enfer. Parce que Dieu a promis, si tu marches avec moi, je te bénirai. Si tu marches contre moi, je te détruirai. C'est ce que Dieu a dit. Je mets devant toi la vie et la mort. Choisis la vie afin que tu vives. Mais comment? En suivant Jésus-Christ. Ce n'est pas, je ne parle pas d'être membre d'une église. C'est bien d'être membre d'une église. Gloire à Dieu si vous êtes membre d'une église. Mais je parle d'avoir un nouveau style de vie. De suivre vraiment Jésus-Christ dans tous les domaines de notre vie. Personne n'est parfait. Personne n'est parfait. Mais ne tolérons pas le péché dans notre vie. Parce que si nous tolérons le péché dans notre vie, il y aura un jour où nous devons passer à la caisse. Nous devons passer à la caisse. Et qu'est-ce qu'on aura comme salaire? Moi, je préfère Je préfère, si je dois dire passer à la caisse au jour du jugement, Dieu me dit, mais écoute mon enfant, tu n'étais pas parfait, c'est vrai, mais tu as fait un bon travail sur la terre. Tu as cru en ma parole, tu as persévéré dans ma parole. C'est vrai que tu es tombé, mais tu t'es relevé. Tu ne t'es pas plu à vivre dans le péché. Et chaque jour, tu as imploré ma grâce. Et maintenant, tu es debout devant moi. Viens, entre dans la paix de ton Seigneur, de ton Père. Que plutôt d'entendre, ben écoutez, tu as préféré le péché, tu as cru dans le péché, eh ben voilà le salaire du péché, toi et le diable et tous vos copains du péché, allez en enfer. Mon frère, ma sœur, Dieu accomplira les promesses qu'il a faites dans votre vie. Les promesses de bénédiction, mais aussi les promesses de malédiction. Tout dépend de la manière dont vous voulez marcher avec Dieu. Si vous marchez dans l'hypocrisie, vous allez avoir un salaire d'hypocrite. Si vous marchez dans la sanctification, ben vous aurez un salaire de sanctification. On ne se moque pas de Dieu. Ce que vous semez, vous allez le moissonner. Regardons la vie des autres dans le passé. Ceux qui ont marché avant nous. Ceux qui n'ont pas marché avec Christ. Comment ils ont fini leur vie? Ceux qui ont marché avec Christ, comment ils ont fini leur vie? Mon frère, ma sœur, c'est ce livre, la Bible, c'est l'histoire et à la fois de Dieu, mais aussi l'histoire de ceux et de celles qui ont marché avec Dieu et de ceux qui n'ont pas marché avec Dieu. Regardons leur fin de vie et choisissons. La Bible nous dit, choisis la vie. La vie, c'est Jésus-Christ. Et Jésus dit aujourd'hui, si quiconque vient à lui, il ne le mettra pas dehors. Venez à Jésus, parce qu'il vous aime, il a un plan pour votre vie. Si c'est cela votre désir, c'est très simple. Baissez la tête dans la prière et répétez ces simples mots après moi. Père éternel, au nom de ton Fils Jésus-Christ, je viens à toi. Je te demande pardon pour mes péchés. Je te demande pardon d'avoir marché selon ma propre voie. Seigneur, je crois que tu accomplis des promesses dans ma vie. Je crois que tu accomplis ta parole et je préfère maintenant être avec Jésus-Christ pour que le jour où tu accomplis les paroles que tu as prononcées sur ma vie, que ce soit des paroles de bénédiction, des promesses de bénédiction. Au nom de ton Fils Jésus-Christ, j'ai ainsi prié. Amen. Si vous avez fait cette prière, croyez que par la foi Dieu vous a entendu. Je suis Raphaël Mambou, le nom de cette émission est Venez à Jésus. Nous nous retrouvons la fois prochaine, toujours sur le même thème, la vocation de Jérémie. Que Jésus continue de vous bénir, que Jésus continue de vous garder. À la fois prochaine. Amen.
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Bonjour à tous, je suis Raphaël Mambou, que Jésus vous bénisse, qui que vous soyez, où que vous soyez. Le nom de cette émission est Venez à Jésus. C'est une grâce, c'est un honneur, c'est un privilège de pouvoir vous retrouver encore aujourd'hui autour de la parole de Dieu pour partager quelques versets bibliques sur la restauration. C'est notre quatrième émission et je bénis grandement le Seigneur pour cela. Avant d'aller plus loin, je voudrais vous inviter à prier quelques instants pour dédier le reste des 30 minutes entre les mains du Seigneur. Prions. Père éternel, nous venons devant toi au nom de ton Fils Jésus-Christ pour te dire merci. Merci pour le salut que tu nous as donné. Merci pour la grâce que tu nous fais d'entendre encore ta parole aujourd'hui. Père, nous te bénissons, nous te louons, Seigneur, car tu es le seul qui nous aime au point de venir mourir, au point d'envoyer ton Fils à la croix mourir pour nos péchés. Et maintenant que nous voulons entendre ta parole, Père, permets que l'instrument que tu t'es choisi, c'est-à-dire moi, que je disparaisse et que l'on n'entende que toi, Père éternel, ton Saint-Esprit, ton message sur la restauration. Car tu veux rebâtir ce qui a été détruit. Tu veux reconstruire ce qui a été altéré. Tu veux restaurer nos vies, Père. Au nom de ton Fils Jésus-Christ, nous avons ainsi prié. Amen. La restauration. Je vous invite à lire dans Marc 1, versets 40 à 42. Marc 1, versets 40 à 42. Un lépreux vint à lui et se jetant à genoux, il lui dit d'un ton suppliant: Si tu le veux, tu peux me rendre pur. Jésus, ému de compassion, étendit la main, le toucha et dit: Je le veux, sois pur. Aussitôt la lèpre le quitta et il fut purifié. Nous avons défini la restauration comme étant l'action consistant à restaurer, c'est-à-dire remettre en place un état précédent qui a été altéré. Reconstruire quelque chose qui a été détruit. Remettre à neuf quelque chose qui a été gâté, qui a été altéré, qui a été rongé. Restaurer aussi peut signifier enlever quelque chose qui n'est pas pur, quelque chose qui n'était pas là au moment de la création de la chose. Restaurer, c'est remettre en place, refaire les choses de manière à ce que le premier état apparaisse. Mon frère, ma sœur, nous avons dit que la restauration est la volonté de Dieu. Ce lépreux, rejeté, abandonné par les hommes, n'avait pas d'autre solution que de venir à Jésus-Christ. Et sa question est simple. Si tu le veux, Seigneur Jésus, tu peux me rendre pur, tu peux me restaurer, tu peux me rétablir dans la société. Tu peux me redonner un sens, tu peux redonner un sens à ma vie. Tu peux m'utiliser, tu peux faire de moi quelqu'un, alors que les hommes m'ont abandonné, les hommes m'ont rejeté. La lèpre, dans la Bible, est une image de péché, est une image de rébellion. Ceux et celles qui étaient touchés par la lèpre, frappés par la lèpre, étaient rejetés par la société. Ils étaient abandonnés, comme pour dire, mon frère, ma sœur, ce que vous êtes en train peut-être de vivre aujourd'hui à cause du péché,

0: Les hommes vous ont rejeté, vous avez perdu votre travail, peut-être même que vous avez divorcé, vous n'avez pas voulu, mais votre conjoint, votre conjointe a demandé le divorce à cause de quelques fautes que vous avez commises. Ceci me fait penser à un monsieur que j'ai rencontré au travers de notre ministère, dont la femme demandait le divorce. Il ne savait plus payer ses dettes. Il avait contracté des dettes et il était maintenant dans l'incapacité de payer ses dettes. Sa femme l'insultait, sa femme le rejetait. Mon frère, ma sœur, Dieu vous aime. Et s'il permet que vous écoutiez ce message maintenant, aujourd'hui, c'est parce que Dieu veut vous restaurer. Ce lépreux dit, si tu veux, Seigneur, tu peux me rendre pur. Jésus lui dit, je le veux, sois pur. Je veux que tu sois restauré dans ta famille. Je veux que tu sois restauré dans tes études. Je veux que tu sois restauré dans ton mariage. Je veux que tu sois restauré dans ton ministère. Je veux que tu sois restauré dans la société. Je veux que tu reprennes ta place dans la maison de Dieu. Mon frère, ma sœur, ne regardez pas aux difficultés que vous êtes en train de traverser. Ne regardez pas à la grandeur du problème, à la profondeur du problème. Ne regardez pas jusqu'où le péché a détruit dans votre vie. Mais tournez vos regards vers Jésus-Christ. Regardez vers Jésus-Christ. Venez vers Jésus-Christ. Jésus est le seul qui ait dit, venez à moi, vous tous. Pas une partie, hein. Il n'a pas dit, venez à moi, vous les Européens. Il n'a pas dit, venez à moi, vous les Africains. Il n'a pas dit, venez à moi, vous les Américains. Il a dit, venez à moi, vous tous, tout le monde, vous tous qui êtes fatigués et chargés, et je vous donnerai du repos. En d'autres termes, venez à Jésus, vous tous qui êtes fatigués et chargés, qui êtes détruits, qui êtes battus, qui êtes par terre, et Christ va vous restaurer. La restauration est la volonté de Christ dans votre vie. Que vous soyez une ancienne prostituée, que vous soyez un homosexuel, que vous soyez, je ne sais pas, ce que le monde rejette, ce que la Bible condamne. J'ai une bonne nouvelle pour vous. Jésus-Christ veut vous restaurer. Il n'y a pas d'autre restaurateur plus excellent que Jésus-Christ. La religion ne peut pas vous restaurer. Les philosophies ne peuvent pas vous restaurer. Les études ne peuvent pas vous restaurer, quoique les études soient une très bonne chose. L'instruction ne peut pas vous restaurer, quoique l'instruction soit une bonne chose. Il n'y a qu'un seul qui puisse restaurer la vie des hommes, c'est Jésus-Christ. Jésus dira dans Jean 10, verset 10, la deuxième partie, je suis venu afin que les brebis aient la vie et qu'elles soient dans l'abondance. Voilà la volonté de Dieu dans votre vie. Jésus est venu vous donner la vie et pas seulement une certaine quantité de vie. Non, une vie avec en abondance de telle sorte qu'elle déborde de vous et que les autres aussi peuvent profiter. Oui, Jésus-Christ peut vous utiliser, vous qui m'écoutez en ce moment. Il veut, mais ça dépend que de vous. Il veut, il peut vous utiliser. Combien d'hommes et de femmes aujourd'hui ont donné leur vie à Jésus-Christ et sont utilisés avec puissance dans le monde entier? Certains disent que c'était des anciens prostitués, des anciennes prostituées, des anciens homosexuels, des anciens pédophiles, des anciens meurtriers. Mon frère, ma sœur, Dieu n'est pas limité. Dieu n'est pas limité. La restauration est biblique. C'est le péché qui nous a séparés de Dieu. C'est le péché qui détruit nos vies. Mais la bonne nouvelle est que Jésus-Christ est venu détruire ce mur de séparation entre Dieu et les hommes. Dieu a tant aimé le monde qu'il a donné Jésus-Christ, afin que quiconque croit en lui, c'est-à-dire quiconque croit en Jésus, ait la vie et la vie éternelle. Dans la vie éternelle que Jésus-Christ donne, la restauration est disponible. Jésus-Christ peut restaurer votre vie. Ce lépreux dont nous parlons dans Marc 1, 40 à 42, nous ne connaissons pas avec précision l'origine de sa maladie. Comment il a fait pour attraper la lèpre? Mais supposons, supposons qu'il ait commis un péché et que Dieu l'ait puni. Que sa lèpre est la conséquence de la désobéissance à la parole de Dieu. Que c'est à cause du péché qu'il s'est retrouvé dans cet état. Peut-être que dans votre cas, c'est la même chose. Vous avez peut-être contracté le sida à cause d'une vie de désordre. Vous avez peut-être perdu votre travail parce que vous n'avez pas respecté les principes. Vous ne respectiez pas votre chef ou bien vous voliez de l'argent, vous vous comportez mal, vous passez votre vie à aller dans des boîtes de nuit au lieu de vous concentrer dans votre travail et vous avez perdu votre travail. Bref, disons que c'est à cause de votre faute que vous avez perdu quelque chose. Est-ce que la restauration est possible? Je dis déjà oui, la restauration est possible. La restauration est possible. Dans Michée 7, Michée, le livre de Michée, 7, versets 7 à 9. Michée 7, 7 à 9. Pour moi, je regarderai vers l'Éternel. Je mettrai mon espérance dans le Dieu de mon salut. Mon Dieu m'exaucera. Ne te réjouis pas à mon sujet, mon ennemi. Car si je suis tombé, je me relèverai. Si je suis assis dans les ténèbres, l'Éternel sera ma lumière. Je supporterai la colère de l'Éternel, puisque j'ai péché contre lui. Jusqu'à ce qu'il défende ma cause et me fasse droit. Il me conduira à la lumière et je contemplerai sa justice. Pour moi, je regarderai vers l'Éternel. Je ne regarderai pas à la situation à laquelle je suis. J'ai péché contre Dieu. J'ai été rebelle contre Dieu. Et maintenant, je me retrouve dans une situation de défaite, de perte, de maladie, d'échec, une situation honteuse, de confusion, parce que j'ai péché. Je n'ai pas marché selon la parole de Dieu. Je n'ai pas marché selon les principes de Dieu. Mais ne te réjouis pas, mon sujet, mon ennemi. Car si je suis tombé, je me releverai. Je ne me releverai pas par ma propre force, puisque c'est l'Éternel qui est ma lumière, ma justice, puisque c'est l'Éternel qui m'exauce. Je me releverai au nom de Jésus-Christ. Jésus-Christ va me relever. Jésus-Christ va me restaurer. Jésus-Christ va permettre que je me remette debout. Parce que je compte sur lui. J'ai compris que le péché emmène à la défaite. Mon frère, ma sœur, je ne suis pas venu vous apporter un message de condamnation. Au contraire, si vous êtes dans une situation de défaite parce que vous avez péché, parce que vous n'avez pas marché avec Dieu, parce que vous êtes éloigné de Dieu, j'ai une bonne nouvelle pour vous. Le salut est encore possible. La restauration est encore possible. Mais il faut venir à Jésus-Christ. Aujourd'hui, la religion fait plus de mal que de bien aux hommes et aux femmes de notre époque. La religion dit « prier en disant « si c'est ta volonté ». En fait, moi j'ai compris, c'est parce que la religion est dans l'incapacité de trouver des solutions aux problèmes des hommes. Alors, ils veulent rejeter la faute sur Dieu pour dire, écoute, prie, si c'est la volonté de Dieu, qu'il t'exauce. S'il ne t'exauce pas, alors c'est que Dieu veut que tu restes comme ça. C'est faux. C'est faux. C'est faux. Nous l'avons vu dans les émissions précédentes. Jésus-Christ n'a rejeté personne. Il guérissait tous les malades, tous les infirmes. Il ressuscitait tous ceux et toutes celles qu'il rencontrait. Tout était une question de foi, d'exprimer sa foi. Ce monsieur, ce lépreux, est venu à Jésus-Christ. Jésus-Christ n'a pas guéri tous les lépreux de son époque, parce que tous ne sont pas venus à lui. Mais tous ceux qui sont venus à Jésus-Christ, Jésus-Christ les a purifiés. Jésus-Christ ne s'est pas posé la question quelle était l'origine de sa maladie. où Jésus-Christ a commencé à faire les comptes. Toi, si tu as attrapé la lèpre, c'est parce que tu avais couché avec la femme d'un autre. Toi, si tu as attrapé la lèpre, c'est parce que tu avais volé l'argent d'un autre. Toi, si tu as contracté la lèpre, c'est parce que tu es allé dans la maison de quelqu'un alors que tu savais qu'il ne fallait pas aller. Jésus-Christ n'a pas dit ça. Qu'est-ce que Jésus-Christ a fait? Il a dit, venez à moi, vous tous qui êtes fatigués. Vous êtes fatigués de votre situation économique, vous êtes fatigués de votre situation sanitaire, vous êtes fatigués de la situation politique de votre pays, vous êtes fatigués de vos échecs. Jésus dit, venez à moi. Il n'a pas dit, allez à Pierre, allez à Jean. Il n'a pas dit, allez à Paul. Il n'a pas dit, allez à l'église catholique, allez à l'église protestante, kimbanguiste, communauté témoin de Jéhovah, foi Bahaï. Non, il a dit, venez à moi. À qui? À Jésus-Christ. À Jésus-Christ. Parce que lui seul peut restaurer. Et c'est ce que Michée nous dit dans Michée 7, 7 à 9. Si j'ai péché, puisque j'ai péché que je me retrouve dans cette situation, je vais compter sur Dieu pour me relever. Je vais compter sur Dieu pour me restaurer. Je vais compter sur Dieu pour me redresser. Oui, c'est possible en Jésus-Christ. C'est possible et c'est possible en Jésus-Christ. Le psaume 119, lisons le psaume 119, verset 28. Dieu nous dit ceci, le psaume 119, verset 28. Mon âme pleure de chagrin, relève-moi selon ta parole. Mon âme pleure de chagrin, restaure-moi selon ta parole, selon ta promesse, selon ce que tu as dit. Dieu a dit, je suis venu donner la vie et la vie en abondance à mes brebis. C'est une promesse que Dieu a faite. Jésus-Christ vous donne cette parole. Il veut vous donner la vie. Il veut vous donner la vie avec abondance, au point que ça déborde de votre vie, les autres aussi peuvent en profiter. Mon frère, ma sœur, Jésus-Christ ne s'intéresse pas seulement à nous, mais il veut toucher les autres générations, il veut toucher d'autres personnes, mais au travers de nous. Ce ne sont pas les anges qui ont besoin de restauration. Ce ne sont pas les animaux qui ont besoin de la grâce de Dieu. Ce sont les humains. C'est quoi une grâce? Une grâce, c'est une faveur que l'on ne mérite pas. Un cadeau que Dieu nous fait alors que nous ne le méritons pas. Le problème avec la religion, c'est que la religion a fait croire aux gens que nous devons mériter les bontés, les grâces du Seigneur. Non! Personne n'est digne de son amour. Personne n'est digne de ses grâces. Personne n'est digne de ses dons. C'est par amour qu'il le fait, par grâce. Relève-moi selon ta parole. Restaure-moi selon ta parole. Rebâtis-moi selon ta parole. Mets-moi debout. Soutiens-moi selon ta parole, nous dit le psaume 119, verset 28. Peu importe le péché qui domine sur vous, vous avez laissé la porte ouverte au diable. Le diable est entré dans votre vie et il a fait plus de dégâts qu'avant que vous connaissiez le Seigneur. Jésus-Christ veut restaurer votre vie. Jésus-Christ veut vous relever. Jésus-Christ veut rebâtir votre vie. C'est possible. Ce ne sont pas des rêveries. Ceci me fait penser à ces dames, à ces prostituées, à qui l'on apporte l'évangile et qui disent « Non, le Seigneur ne peut pas s'intéresser à nous à cause de notre style de vie. » Au contraire, Dieu s'intéresse à vous parce que justement vous avez besoin de sa grâce, parce que justement vous avez besoin de sa restauration. Rappelez-vous, restauration c'est quoi? Remettre en place un état précédent qui a été détruit. Remettre en place un état précédent qui a été altéré. Prenez l'image d'une belle maison. À cause de la guerre, à cause du pillage, cette belle maison a été détruite. Eh bien, la restauration consiste à rebâtir cette maison, à lui redonner les mêmes éclats, la même beauté avant qu'elle rencontre la guerre. Oui. C'est pas pour rien que la Bible dit que l'église de Jésus-Christ est sans tache ni ride. Mais elle est composée de qui, l'église de Jésus-Christ? D'anciens pécheurs. C'est le sang de Jésus-Christ qui nous purifie. C'est le sang de Jésus-Christ qui nous sanctifie. C'est le sang de Jésus-Christ qui nous rachète du royaume des ténèbres pour le royaume de Christ. Donc la restauration est possible. Elle est pour ceux et celles qui ont justement une vie détruite. Elle n'est pas faite pour ceux et celles. La restauration, il n'y a pas de restauration pour ceux et celles qui sont déjà parfaits. La restauration, ce n'est pas pour les anges. La restauration, ce n'est pas pour les animaux. La restauration, dans son sens biblique, que Dieu accorde, c'est pour les êtres humains. C'est pour nous qui avons péché en Adam, qui sont rejetés loin de la face de Dieu en Adam. Si vous avez besoin d'être reconstruit, c'est Jésus-Christ. Aucune œuvre que vous allez faire ne va permettre une restauration dans votre vie. Mais si vous invitez Jésus-Christ, Jésus-Christ va vous restaurer. Nous l'avons lu, le psaume 23, verset 4. L'Éternel restaure mon âme. On n'a pas dit la religion, on a dit l'Éternel restaure mon âme. Éphésiens 5, verset 14. Éphésiens 5, verset 14. Il est dit ceci. C'est pour cela qu'il est dit: Réveille-toi, toi qui dors, relève-toi d'entre les morts, et Christ t'éclairera. On parle de ceux qui sont endormis, on parle de ceux qui sont tombés, on parle de ceux qui sont détruits, on parle de ceux qui sont morts. Mais il y a une parole pour eux. Réveille-toi, toi qui dors, relève-toi d'entre les morts. En d'autres termes, Dieu veut restaurer la vie à ceux et celles qui ont perdu la vie. Mon frère, ma sœur, Christ veut restaurer votre vie. Christ veut reconstruire votre vie. C'est possible de recommencer à zéro une vie. Je vois dans des films des hommes et des femmes qui veulent recommencer leur vie à zéro dans un autre pays, dans un autre continent, sous de nouvelles identités. Si les hommes peuvent imaginer cela, et ils sont d'accord de faire de telles choses, pourquoi est-ce que Dieu ne voudrait pas recommencer quelque chose dans la vie d'un homme? Il a commencé une première fois à cause du péché, de la rébellion, de manque de discipline, cette chose a été détruite. Cette vie a été détruite. Et vous venez à Christ et la religion vous dit non, voilà, vous avez tout gâché, donc attendez seulement la mort et puis quittez cette planète. Non. Jésus-Christ dit: venez, je vais vous restaurer, je vais vous donner un nouveau départ. En Christ, nous sommes une nouvelle créature. Les choses anciennes sont passées. C'est une manière de dire: on prend un nouveau départ. Le premier départ, nous l'avons pris avec Adam, et Adam a échoué. Le second départ que nous prenons, c'est avec Christ, et Christ a réussi. Mon frère, ma sœur, la réussite est certaine, la restauration est certaine, mais par Jésus-Christ. Je ne vous parle pas de mon Église, parce que mon Église ne peut pas vous restaurer. C'est Jésus-Christ seul qui peut vous restaurer. Réveille-toi d'entre les morts. Sois restauré, toi qui as perdu la vie, toi qui n'as plus de vie. Relève-toi, redresse-toi, dit le Seigneur sur votre vie. Relève-moi selon ta parole. Dieu fait toutes choses par sa parole. Et il veut vous relever aujourd'hui. Il veut vous redresser aujourd'hui. Il veut vous donner un nouveau départ aujourd'hui en Jésus-Christ et en Jésus-Christ seul. Ésaïe 42, versets 3 à 4. Ésaïe 42, 3 à 4. 3 à 4. Jésus, il est parlé de Jésus, il ne brisera point le roseau cassé, il n'éteindra point la mèche qui brûle encore. Il annoncera la justice selon la vérité. Il ne se découragera point, il ne se relâchera point, jusqu'à ce qu'il ait établi la justice sur la terre et que les îles espèrent en sa loi. Le roseau cassé, la mèche qui fume, Jésus-Christ ne va pas détruire cela. En fait, il va réparer ce qui a été cassé. Et si réparer quelque chose qui est cassé n'est pas une restauration, alors je ne sais plus de quoi on est en train de parler. Le roseau cassé, la mèche qui brûle, Christ veut restaurer cela. Nous sommes des roseaux, nous sommes des mèches, nous sommes des roseaux cassés et Christ veut nous redresser. Christ veut réparer cela. Et il veut le faire, mon frère, ma sœur. Ce que j'essaye de vous de tenter de vous convaincre avec l'aide du Saint-Esprit, c'est que la restauration est possible. Cet homme qui a dit à Jésus, si tu le veux, tu peux me rendre pur, n'était pas sûr de la volonté de Christ dans sa vie parce que ça consiste, parce que c'était parmi les premiers miracles. Mais nous, aujourd'hui, nous avons la Bible de Genèse à Apocalypse et nous connaissons la pensée et la volonté de Dieu. Dieu veut notre restauration. Il veut votre restauration. Il veut rebâtir, il veut arranger, il veut restaurer, il veut donner quelque chose de neuf, refaire quelque chose de neuf dans ce que l'ennemi a détruit dans votre vie. Quand je dis l'ennemi vous a utilisé vous-même ou bien a utilisé quelqu'un d'autre. Mais bref, quelque chose est détruit dans votre vie et Christ veut restaurer cela. Mais pour qu'il le fasse, il faut qu'il soit accepté dans votre vie comme sauveur et Seigneur personnel. Il faut l'accepter dans votre vie. Il faut comme sauveur, mais aussi comme Seigneur. Ça veut dire celui qui a le dernier mot dans votre vie, celui qui décide dans votre vie, doit être Jésus-Christ. Et lorsqu'il dit faites ça, vous devez exécuter. Si c'est votre désir, votre prière de recevoir Jésus-Christ comme sauveur et Seigneur personnel, répétez ces simples mots après moi. Prions. Dites, Père éternel, au nom de ton Fils Jésus-Christ, je viens devant toi. J'accepte Jésus-Christ comme Seigneur et Sauveur personnel de ma vie. Je prends l'engagement maintenant et jusqu'à la fin de mes jours de toujours suivre Jésus-Christ tous les jours de ma vie et dans tous les domaines de ma vie. Je prends l'engagement de ne plus écouter la voix du diable, mais maintenant je prends l'engagement d'écouter la voix du Saint-Esprit. J'invoque le sang de Jésus-Christ sur ma vie pour me purifier de tout péché, pour me laver de tout péché. Je crois et je confesse maintenant que je suis un enfant de Dieu, une nouvelle créature, un chrétien, une brebis du Seigneur Jésus. Je crois et je confesse que je suis sauvé par grâce. Au nom de ton Fils Jésus-Christ, j'ai ainsi prié. Amen. Si vous avez fait cette prière, croyez par la foi que vous êtes devenu une nouvelle créature, que Jésus vous a entendu, que Jésus vous a sauvé et que Dieu vous a accepté dans sa famille comme son enfant. 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Je suis Raphaël Mambou et le nom de cette émission est Venez à Jésus. Nous nous retrouvons la fois prochaine, toujours sur le même thème, la restauration. Que Jésus continue de vous bénir, que Jésus continue de vous garder à la fois prochaine. Amen.
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2: Dans mon enfance, j'ai eu beaucoup de chance parce que je suis née dans une famille unie, ce qui est très rare aujourd'hui. Mes parents et nous, les enfants, de même que mes deux grands-mères, on s'est toujours aimés. Je n'ai jamais connu de problèmes familiaux et mes parents aussi toujours eu du travail. Donc matériellement, on n'a pas eu de problème non plus. Très tôt, mes parents m'ont envoyé à l'école du dimanche et c'est sans doute là que j'ai entendu parler de Dieu pour la première fois. Ensuite, j'ai été au catéchisme, à l'église protestante, et là aussi on parlait de Dieu. Par ces différents moyens, j'ai appris que Jésus était venu sur la terre, qu'il avait parlé et agi pour le bien des hommes, qu'il était mort sur une croix et ressuscité pour que nous nous soyons sauvés. Tout ça, je ne le comprenais pas bien, mais j'étais intéressée quand même et je voulais en savoir plus. Je me souviens même que, pendant une période, j'allais très souvent au culte le dimanche, un peu comme j'allais à l'école pendant la semaine, pour apprendre des choses, entendre parler de la Bible, mais je me rendais bien compte que je ne comprenais pas grand-chose. De temps en temps, je priais aussi, mais pas pour des choses précises et rien ne se passait. Vers l'âge de 16-17 ans, différentes choses m'ont choquée. D'abord, je me suis rendu compte que les Juifs n'avaient pas une religion comme les autres, mais que leur religion coïncidait aussi avec un peuple bien précis. Ensuite, j'ai appris que, pendant la Seconde Guerre mondiale, certains hommes avaient eu comme idée de tuer les Juifs jusqu'au dernier, de les éliminer de la planète, et je trouvais ça vraiment très étrange. Et après la guerre, pour ces Juifs qui restaient et qui étaient éparpillés dans tous les pays, on a pris un morceau de territoire de la terre, en grignotant à d'autres pays, et on a créé un nouvel État, à partir de rien. Les autres peuples ont toujours dû se battre pour accroître leur territoire, et là c'était un peuple qui n'avait aucun territoire et à qui on en donnait un. Et ce que je trouvais vraiment extraordinaire aussi, c'est que ce peuple possédait ce territoire il y a 2000 ans, avant que les Romains ne les chassent. Ensuite, ils ont été dispersés dans tous les pays, et pourtant, tout au long de ces 2000 ans, jamais ils ne se sont confondus avec eux. Ils sont toujours restés une entité propre. Ce qui est d'autant plus étonnant quand on compare, par exemple, avec le peuplement des États-Unis, qui a été formé il y a 300 ans, des migrants de nombreux pays, et pourtant il est difficile aujourd'hui de savoir qui sont les descendants des Français, des Espagnols, des Anglais, des Allemands, des Italiens. Toutes ces choses amenaient pour moi des quantités de questions. Je continuais à lire la Bible de temps en temps et peu à peu j'ai compris certains passages dans l'Ancien Testament où il est question du peuple juif. Dans certains textes, par exemple, écrits bien avant que les événements ne se produisent, Dieu avertit son peuple, le peuple juif, qu'il va le disperser dans toutes les nations à cause de son péché. Mais il dit aussi qu'il va de nouveau le rassembler sur sa terre, parce qu'il l'aime et a fait alliance avec lui. J'ai également lu dans l'Ancien Testament des textes très nombreux qui annoncent la venue du Messie Jésus et parlent par avance de ce qu'il fera sur la terre. L'histoire de Jésus-Christ racontée dans le Nouveau Testament est devenue alors beaucoup plus réelle et plus proche pour moi et m'a vraiment interpellée. Comment se peut-il que les prophètes, qui ont vécu avant Jésus-Christ, aient pu écrire avec autant de précision l'action de celui qui devait venir? Toutes les promesses que Jésus avait prononcées lorsqu'il était sur la terre avec ses amis, promesse d'être avec tous les hommes qui veulent le connaître, est-ce que cela pouvait être pour moi aussi, aujourd'hui? Moi aussi j'ai voulu connaître le pardon de Dieu, parce que je réalisais bien que mes pensées, mes attitudes étaient bien souvent mauvaises et péchées. Jésus est celui qui a été blessé pour mes péchés, comme il a été blessé pour les tiens aussi. J'ai demandé pardon à Dieu pour le mal que je faisais, même dans les petites choses. J'ai demandé pardon parce que il avait dû envoyer Jésus-Christ souffrir et mourir sur la croix pour que je puisse être réconcilié, sauvé de mon péché. Je l'ai aussi remercié pour sa vie, qu'il a donnée ainsi, et je sais qu'il m'a accepté. Jésus nous appelle tous à lui. Il te cherche aussi toi, parce qu'il est aussi mort pour toi, à cause des pensées mauvaises que tu as et du mal que tu fais autour de toi, même sans le vouloir. Pour que tu sois pardonné et réconcilié avec Dieu, et pour que tu commences à vivre autrement avec lui. Si tu veux connaître Dieu, le pardon grâce à Jésus-Christ est le seul chemin que Dieu a prévu depuis le début du monde.
3: Je suis née dans une famille chrétienne. Mon père était missionnaire. À l'âge de 3 ans, mes parents sont partis en Afrique, dans un orphelinat. Et puis là, a commencé un petit peu, pour moi, la galère. J'ai très mal supporté le fait que mes parents aillent s'occuper de tant d'enfants et que moi, j'étais là au milieu. Et donc, a commencé quelques blessures dans mon cœur et je suis devenue un peu anorexique. Après diverses difficultés, mes parents sont rentrés en Europe, donc en Suisse. Ils étaient Suisses d'origine. Ils ont commencé à travailler en France parmi des drogués alcooliques sortant de prison. Depuis que je suis née, mes parents se sont toujours occupés de plein de gens, quoi. Et tout ça, ça m'a fait quelque part un peu souffrir parce que je me disais, ils s'occupent de tout le monde, mais moi, qu'est-ce que je suis là au milieu? J'ai commencé une dépression lorsque j'avais 14 ans. Je comprenais pas ce qui m'arrivait parce que j'avais décidé moi-même de suivre Jésus parce que j'avais vu les miracles qu'il avait fait dans notre famille. J'avais vu que il y a des fois où on n'avait pas à manger puis que le Seigneur avait pourvu et tout ça. Et je croyais en Dieu. Je savais qu'il existait, mais je sais pas ce qui m'est arrivé. En fait, je voulais pas rentrer dans le monde adulte. Je me disais si c'est pour vivre, vivre comme ces gens que mes parents s'occupent, j'ai pas envie de le vivre. Alors je voulais pas rentrer dans ce monde adulte. J'avais trop vu de gens dépravés et je me disais c'est pas possible, j'ai pas envie de rentrer dans ce monde-là. Et puis mes parents ont vraiment crié au Seigneur parce que je dormais plus la nuit. Et puis aussi comme on avait commencé à grandir vers 13-14 ans, ils s'occupaient toujours de gars drogués, alcooliques et ils avaient plusieurs fois tenté de nous violer. Et en tout cas, ils avaient réussi à avoir des gestes malheureux vis-à-vis de nous, quoi, des attouchements sexuels et tout ça. Donc, on avait toujours été préservés, on n'avait jamais été violés, ni ma sœur ni moi. Mais enfin, ça nous avait quand même marqué tout ça. Et c'est vrai que j'arrivais pas à dormir la nuit parce que j'avais peur qu'un jour ils rentrent dans ma chambre et qu'ils viennent me violer et tout ça. Et donc, j'étais un peu vraiment dans mon cœur, j'avais ce tiraillement, j'étais vraiment quelque part dans le désarroi. Et le Seigneur a vraiment dû, à un moment donné, je me suis dit, c'est pas possible que je continue comme ça, parce que je vivais dans la crainte sans arrêt. Dès qu'à table, ça commençait un peu à s'échauffer dans les paroles, je paniquais complètement, j'essayais de faire n'importe quoi pour que ça se calme, parce que j'avais vraiment peur de la bagarre, j'avais peur de tout ça. Moi-même, j'ai crié à Dieu, j'ai dit, écoute Seigneur, il faut vraiment que tu viennes et que tu fasses quelque chose pour moi, parce que je suis dans un tel désarroi que je pourrais pas m'en sortir toute seule. Et le Seigneur est vraiment intervenu dans ma vie et a enlevé toute cette crainte. Je peux pas vous dire que ça s'est passé en 5 minutes, parce que c'est quelque chose, c'est une guérison qui commence dans le cœur. Il faut aussi que nous, on décide de guérir, qu'on accepte que Dieu vienne et puis enlève toutes ces blessures qu'on a eues. Et je voulais particulièrement vous parler de ce qu'on peut vivre dans l'enfance. Et c'est vrai que des fois, en tant qu'enfant, on a beaucoup souffert. On a vu des choses qui nous ont blessés, tout un tas de choses. Je veux dire, en tant qu'enfant, il y a des fois des choses qui paraissent banales pour un adulte et qui, pour un enfant, blessent. Et puis après, on ne s'en rappelle même plus. Et puis ça reste enfoui en nous, et puis ça nous fait sortir des réactions. Des fois, on se dit, mais pourquoi je réagis comme ça? C'est pas normal. Et puis le Seigneur, des fois, il vient, puis il dit, écoute, souviens-toi, tu vois, à telle époque, tu as eu ça qui t'a blessé. C'est là le point de départ de tout ça. Le Seigneur, il nous connaît, il aime les enfants, il nous aime tous. Même s'il y a eu des choses dans notre enfance qui nous ont blessés, il est capable de venir et de guérir ces choses. Rien n'y est impossible.
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5: Bonjour à tous, je suis Raphaël Mambou, que Jésus vous bénisse, qui que vous soyez, où que vous soyez. Le nom de cette émission est Venez à Jésus. C'est une grâce, c'est un honneur, c'est un privilège de pouvoir vous retrouver encore aujourd'hui autour de la parole de Dieu pour partager quelques versets bibliques sur le thème, la parabole du Samaritain. Et nous avons toujours avec nous Jonathan Junior Mambou. Bonjour frère.
6: Bonjour et bonjour à vous qui venez de nous rejoindre.
5: Avant d'aller plus loin, Jonathan, j'aimerais t'inviter à baisser la tête dans la prière pour dédier le reste des 30 minutes entre les mains du Seigneur. Prions.
6: Seigneur Dieu, nous te disons merci pour ces instants que tu nous donnes. Oui, Seigneur, tu nous donnes la paix, car tout ce que nous faisons, c'est toi qui le fais pour nous. Seigneur, laisse que, Seigneur, ces instants soient des temps bénis, des temps de visitation où tu vas nous amener à tourner nos regards vers toi, le roi des rois, le Seigneur des seigneurs. Que la gloire et l'honneur te reviennent. Au nom de Jésus, nous avons ainsi prié. Amen.
5: Amen. Luc 10, verset 30. Un homme descendait de Jérusalem à Jéricho. Il tomba au milieu des brigands qui le dépouillèrent, le chargèrent de coups et s'en allèrent le laissant à demi-mort. Un sacrificateur qui, par hasard, descendait par le même chemin, ayant vu cet homme, passa outre. Un lévite qui arriva aussi dans ce lieu, l'ayant vu, passa outre. Mais un samaritain qui voyageait étant venu là fut ému de compassion lorsqu'il le vit. Il s'approcha et banda ses plaies, en y versant de l'huile et du vin. Puis il le mit sur sa propre monture, le conduisit à une hôtellerie et prit soin de lui. Le lendemain, il tira 2 deniers, les donna à l'autre et dit « Aie soin de lui et ce que tu dépenseras de plus, je te le rendrai à mon retour. » Jonathan, qu'est-ce que tu peux nous dire aujourd'hui? Qu'est-ce que le Seigneur t'a mis à cœur pour au sujet de cette parabole.
6: Mais un Samaritain qui voyageait, étant venu là, fut ému de compassion lorsqu'il le vit. Il s'approcha et banda ses plaies en y versant de l'huile et du vin. L'huile et du vin. L'huile, c'est l'image de l'Esprit des dieux. Le vin fait allusion au sang de Jésus. Ce sont les éléments que le Seigneur utilise pour ramener celui qui était descendu vers lui. Il envoie son esprit, l'huile, qui vient convaincre l'homme du jugement, lui convaincre du péché, l'amener à abandonner cet appétit lié au mal et l'amener à retourner vers le Seigneur. C'est ce que le Seigneur fait lorsqu'il rencontre un pécheur. Nous étions pécheurs. Lorsque un chrétien rétrograde, le Seigneur lui envoie son esprit. L'Esprit de Dieu amène la conviction et amène l'homme à abandonner le péché, à se repentir et à se convertir. Et ainsi continuer sa vie avec Jésus, tout en gardant cette merveilleuse communion que Adam et Ève avaient perdue lorsqu'ils ont laissé la parole des dieux, lorsqu'ils ont désobéi dans le jardin d'Éden. L'huile nous aide à être utilisés puissamment par Dieu, c'est-à-dire l'Esprit des dieux. Ceci me fait penser à des hommes comme Étienne. C'était un diacre. C'était pas un apôtre à l'époque, un simple diacre. Dans Actes chapitre 6, le verset 5 nous dit « Ils élurent Étienne, homme plein de foi et d'Esprit Saint. » Le verset 8 dit « Étienne, plein de grâce et de puissance, faisait des prodiges et des grands miracles parmi le peuple. » Lorsque nous restons à Jérusalem, l'Esprit de Dieu est avec nous. L'Esprit de Dieu nous aide, nous conduit. Mais lorsque nous nous éloignons de Jérusalem, c'est-à-dire lorsque nous désobéissons à la parole, nous attristons l'Esprit. Nous l'éteignons. Et c'est ce que le Seigneur ne veut pas. Étienne, c'était un homme que Dieu utilisait puissamment. Hein, par lui, Dieu faisait des miracles extraordinaires aussi, des prodiges. Hein, il mettait l'ennemi dans la confusion. En fait, c'était un des héros. Les chrétiens que nous sommes, scellés de l'Esprit, nous devenons pour le Seigneur de héros pour renverser les forces de l'ennemi, pour renverser les puissances des ténèbres, pour détruire les forces maléfiques, pour débusquer tout ce que l'ennemi cache, tout ce que l'ennemi trame pour détruire nos membres de famille, pour détruire notre église. Si Dieu veut sauver quelqu'un, il le sauvera par nous. Mais il faut qu'on reste à Jérusalem. Il ne faut pas qu'on descende, parce que quand on descend, en tout cas, on sera des héros d'hier, mais plus des héros d'aujourd'hui. Hein? Un peu comme Samson, c'était un héros que Dieu utilisait. Lorsque l'Esprit le saisissait, il frappait, il tuait les Philistins. Mais le jour où il a décidé de désobéir, parce qu'il avait un appétit lié à la sexualité, si je peux le dire, à la tendance à aimer les femmes étrangères, eh bien, ces femmes l'ont conduit à désobéir jusqu'à se laisser couper les cheveux, chose que est venue, il a cru qu'il allait s'en tirer, comme il le faisait autrefois, par orgueil. Mais il était surpris, l'Éternel s'était déjà retiré de lui. C'est comme ça que sont beaucoup de héros. Beaucoup de héros. Ils sont là héros, mais le Seigneur s'est déjà retiré d'eux. Ceci me fait penser à ces deux autres héros que nous allons lire dans 2 Samuel chapitre 1, verset 25 et verset 21. Mais on peut lire tout le chapitre où on parle de deux héros qui également sont tombés au combat. Et David a pleuré pour ces deux héros. Pourquoi il a pleuré? Vous allez voir ces mots qui reviennent, hein, tu vas le voir. On est dans 2 Samuel, chapitre 1er, nous lisons le verset 18. David chante un cantique qu'on appelle le cantique de l'arc. Voici le cantique funèbre que David composa sur Saül et sur Jonathan son fils. Verset 18. Et qu'il ordonna d'enseigner aux enfants de Juda. C'est le cantique de l'arc. Il est écrit dans le livre du juste. L'élite d'Israël a succombé sur tes collines. Regardez cette phrase qui reviendra aussi un peu plus bas. Comment des héros sont-ils tombés? C'était ça la question de David. Pour David, Saoul et Jonathan, c'était des héros. Mais il se pose la question, comment des héros sont-ils tombés? C'est comme beaucoup de chrétiens, ils sont des héros parce qu'ils ont celui qui est le grand héros, Jésus de Nazareth. Mais comment ces grands héros qui ont prêché, qui ont gagné telle personne à Christ, qui ont prié telle personne s'est délivrée de ses esprits, qui ont été utilisés puissamment par Dieu, sont-ils tombés? Il s'étonnait, mais comment des héros sont-ils tombés? Le verset 20. Ne l'annoncez point dans Gad, n'en publiez point la nouvelle dans les rues d'Ascalon, de peur que les filles de Philistins ne se réjouissent, de peur que les filles des incirconcis ne triomphent. Ici, c'est l'image des ténèbres. Lorsque un héros tombe, c'est la joie des démons, c'est la joie des hommes des ténèbres, des esprits méchants, ils sont contents parce que celui qui les maltraitait est tombé. C'était vraiment ce qui s'est fait au temps de Samson. Quand on a traité Samson, les Philistins étaient contents. Ils se sont précipités pour lui crever les yeux. C'était une joie. Rappelons-nous du jour où il a accepté de mourir avec les Philistins. On l'a amené pour se moquer de lui, parce que pour eux c'était une grande joie. En nous détenant la personne qui nous a fait souffrir. Il dit, ne le dites pas à nos ennemis, parce qu'ils vont se réjouir, parce que les héros sont tombés. Le verset 21. Montagne de Gilboa, qu'il n'y ait sur vous ni rosée, ni pluie, ni champ qui donne des prémices pour les offrandes. Car là ont été jetés les boucliers des héros, le bouclier de Saoul. Regardez maintenant la réponse. L'huile a cessé de les oindre. Donc, en fait, cette question dans laquelle Paul et David se posaient, disant « Comment des héros sont-ils tombés ?» La réponse se trouve là. L'huile a cessé de les oindre. Quand l'huile cesse de oindre un héros, qu'il le veuille ou non, il va tomber.
7: Il finit par tomber.
6: Et étaient jetés les boucliers des héros. C'est-à-dire, le bouclier de Saoul et le bouclier de Jonathan sont tombés. Le bouclier, c'est quoi pour nous? C'est la foi. La foi, c'est quoi? La foi, c'est la parole. Parce que la Bible dit quoi?
7: La foi vient de ce qu'on entend, et ce qu'on entend vient de la parole de Christ. La parole de Christ ou la parole de Dieu.
6: Or, Christ, c'est la parole. La parole faite chair. Quand tu descends, c'est-à-dire, tu ne seras plus avec la parole. Parce que tu as abandonné la parole. Il dit, c'est là qu'ont été abandonnés, jetés les boucliers des héros. Les boucliers de beaucoup de chrétiens sont jetés loin d'eux. Pourquoi? L'huile a cessé de le oindre. Nous sommes des héros, veillons, prions, demandons la grâce de Dieu. Et lorsque nous tombons, relevons-nous pour que l'huile continue à nous oindre. Je lis le verset 22. David continue à se lamenter. Devant le sang des blessés, devant la graisse des plus vaillants, l'arc de Jonathan n'a jamais reculé. L'épée de Saoul n'est retournée point à vide. Voilà. Donc il dit, mais Jonathan, quand il avait son arc, mais il ne reculait pas. Il tuait. Là, il parle du temps où l'huile était en train de l'oindre.
7: L'huile était sur lui.
6: Oui. Saoul avec son épée, mais il tuait. Hein? Le verset 23. Saoul et Jonathan, aimables et chéris pendant leur vie, n'ont point été séparés dans leur mort. Ils étaient plus légers que les aigles. Ils étaient plus forts que les lions. C'est comme ça qu'on parle aussi de ceux qui étaient. Ils étaient. Ah, cet homme-là était un grand serviteur de Dieu.
7: Toujours dans le...
6: Comment formidable quand il prêchait. Mais comment il est tombé dans cette histoire? Comment il était? Il était... Regardez le verset 24. « Fille d'Israël, pleurez sur Saoul, qui vous revêtait magnifiquement des cramoisies, qui mettait des ornements d'or sur vos habits. » Ça enseigne beaucoup de choses. Saoul, c'est toujours l'image d'un héros. Un héros qui revêt les autres de cramoisies. Le cramoisie donne la couleur rouge. Hein? C'est un peu pour dire qu'aujourd'hui, il y a des chrétiens qui sont des héros. Et quand ils travaillent, il amène les hommes à croire à l'œuvre de la croix. C'est-à-dire à croire au sang et à demander pardon. C'est-à-dire, ils sont beaucoup. Ah, cet homme-là, quand il prêchait, ça touchait les cœurs. Et on demandait pardon à Dieu. Mais comment ces héros est tombé?
7: Tout à fait.
6: Comment? Il nous revêtait de cramoisi. Il mettait des ornements d'or sur nos habits. Ça veut dire, l'or, c'est aussi l'image de la parole. Parce que l'or de Dieu, c'est la parole. L'or de Dieu, ce ne sont pas les voitures, ce n'est même pas les diamants, parce qu'on voit des gens quitter Kinshasa, quitter des pays lointains, pour aller par exemple en Angola, pour acheter les diamants, pour aller prendre des risques. Il y a des ceux qui sont morts à cause de toutes ces réalités. Mais lorsque nous lisons la Bible, par exemple, pour ne pas aller très loin, parce que la Bible parle clairement de ces choses, eh bien la Bible nous présente que la parole, c'est plus que l'or, parce que la véritable or, c'est la parole. Proverbe chapitre 3, par exemple, le verset 13, pour ceux qui méprisent la parole, pour ceux qui se lamentent, en tout cas moi, frère, tu es chrétien, tu as la parole, c'est plus que l'or. Le verset 13, heureux l'homme qui a trouvé la sagesse. Et l'homme qui possède l'intelligence. On commence par dire qu'il est heureux.
7: Heureux.
6: Car le gain qu'elle procure est préférable à celui de l'argent. Le gain que la parole procure. Parce que la sagesse des dieux et l'intelligence des dieux, c'est la parole. Notre intelligence, ce n'est pas celle qu'on apprend à l'université. L'université nous donne une intelligence pour que ça nous aide à vivre sur la terre, à transformer les choses de la terre, à fabriquer des ordinateurs pour s'en servir, des habits pour nous revêtir quand il fait froid, à transformer les réalités. Jamais l'homme a entré dans le royaume des dieux. La sagesse de l'homme aide l'homme à vivre sur la terre, à savoir que dans la vie, il faut respecter par exemple les adultes, il faut faire ceci, il ne faut pas jouer avec le feu, ça c'est la sagesse de la terre. Mais cette sagesse n'amènera jamais l'homme dans le royaume des dieux. La sagesse des dieux et l'intelligence des dieux, elle est celle qui est décrite dans Deutéronome chapitre 4, verset 6. C'est-à-dire, la sagesse des dieux, c'est la parole des dieux. L'intelligence des dieux, c'est la parole des dieux. Verset 14, Proverbe 3, verset 14. Car le gain qu'elle procure est préférable à celui de l'argent. Et le profit qu'on en tire vaut mieux que l'or. Je dirais même, vaut mieux que le diamant, vaut mieux que le coltan, hein, vaut mieux que, le cuivre,
7: l'uranium, les diamants.
6: Voilà. La parole,
7: le pétrole.
6: Voilà. La parole, c'est plus que toutes ces choses. Regardez le verset 15, Proverbe 3, 15. Elle est plus précieuse que les perles, elle a plus de valeur que tous les objets de prix. Qu'est-ce qui peut être un objet de prix? Une voiture peut être un objet de prix.
7: Une maison.
6: Voilà, mais la parole, c'est plus que cela.
7: Un satellite.
6: Voilà. Maintenant, on doit faire confiance à quoi? À ce que nous voyons selon les yeux sur la terre, ou à ce que nous ne voyons pas, mais qui est décrit dans la parole? Nous devons croire à ce qui est écrit dans la parole, même si on ne veut se repentir. Ce qu'il dit est vrai. Ce qu'il dit s'accomplit toujours.
7: Tout à fait.
6: Malheur à ceux qui méprisent la parole de Dieu. Et c'est ça, ce qu'on disait pour Saoul. Ça, c'était une parenthèse. Saoul, lorsqu'il travaillait, il revêtait les autres d'or. Parce que quand ils allaient dans la bataille, ils tuaient l'ennemi. Il récupérait les richesses et les richesses venaient. Le peuple d'Israël récupérait les richesses que l'ennemi avait laissées tomber, l'or et tout ça. Un peu pour dire, nous également, par exemple, quand on parle là, on est en train de distribuer l'or.
7: Tout à fait.
6: On est en train de revêtir beaucoup de gens de l'or. Nous aussi, lorsque nous nous mettons assis, nous écoutons également les autres hommes de Dieu qui prêchent.
7: Nous
6: recevons plus que de l'or. Et ces gens se lamentent. David se lamente, il dit, fille d'Israël, pleurez sur Saoul. Qui vous revêtait magnifiquement de cramoisi? Mais pourquoi ils sont tombés? Parce que l'huile a cessé de les oindre. Ils ont laissé Jérusalem, ils sont descendus vers Jéricho. Et David s'exclame, il pose encore la même question, verset 25. Comment des héros sont-ils tombés au milieu du combat? Donc, il n'en revient pas. Mais eux, ce sont des héros. Ils ne pouvaient pas tomber. une façon de dire, parce que quelqu'un veut dire, mais non, ce sont des hommes, ils pouvaient tomber. Mais pour Dieu, si nous restons à Jérusalem, nous ne tombons pas. Nous restons dans sa présence. Nous ne tombons pas. Jésus a dit ceci, ne craignez pas ceux qui tuent le corps. Et ils sont incapables de tuer l'âme. Mais craignez plutôt celui qui peut tuer.
7: Dans le feu éternel.
6: C'est-à-dire, on peut vous tuer parce que vous vous attachez à Dieu. Ils ont tué le corps. Mais votre vie est toujours entre les mains de Dieu. Comme l'homme de Dieu, Paul, a dit, nos vies sont cachées en Christ, en Dieu. Paul a encore dit, si Dieu est pour nous,
7: qui sera contre nous?
6: Personne! Il l'a décrit en allant plus loin. Ni les anges, ni la maladie, ni la faim, ni quoi que ce soit. Rien ne nous séparera de l'amour de Dieu. Comment des héros sont-ils tombés au milieu du combat? La réponse, c'est au verset 21. L'huile a cessé de les oindre. Ça, c'était au verset 25. Mais regardez encore au verset 27. Mais je lis le verset 26. Je suis dans la douleur à cause de toi, Jonathan, mon frère. Tu faisais tout mon plaisir. Ton amour pour moi était admirable au-dessus de l'amour des femmes. C'est-à-dire, il voudrait montrer un peu un Jonathan qui aimait beaucoup l'œuvre de Dieu. Un héros, par exemple, prenant l'image d'un homme de Dieu qui s'est donné beaucoup pour l'avancement de l'œuvre de Dieu. Mais curieusement, ces mêmes messieurs, il est descendu. Et il pose la question, mais comment des héros sont-ils tombés? Pour la troisième fois. Comment des héros sont-ils tombés? Comment leurs armes se sont-elles perdues? Beaucoup de héros sont aujourd'hui comme Saul, sont aujourd'hui comme Jonathan. Leurs armes se sont perdues. C'est quoi ces armes que nous perdons lorsque nous quittons Jérusalem pour descendre Jéricho? Ce sont des armes décrites dans Éphésiens 6. Il y a plusieurs 6. Armes. Regardez par exemple le verset 14. Tenez donc ferme et ayez à vos reins la vérité pour ceinture. Celui qui quitte Jérusalem pour Jéricho, il ne marchera plus dans la vérité. Il perd l'arme qu'on appelle la vérité. Revêtez la cuirasse de la justice. Celui qui quitte Jérusalem, lorsqu'il descend vers Jéricho, il ne marche plus dans la justice. Il fait ce qui est abominable devant Dieu. Ça, c'est la deuxième arme que nous perdons. Mettez pour chaussure à vos pieds le zèle que donne l'évangile de paix. Celui qui quitte Jérusalem en descendant vers Jéricho se remplit d'une culpabilité telle que il n'a même plus le courage de prêcher.
7: Tout à fait.
6: Il se dit, ah, je vais dire quoi? Et ça m'étonne des fois de voir une personne qui vit dans les ténèbres, dans le plein péché. Mais qui prêche quand même facilement.
7: Des courageux.
6: Alors je dis, mais ça c'est un audacieux, un courageux. Il oublie que ce qu'il prêche.
7: Le condamne.
6: Oui, il se sent à l'aise. Ça devrait te mettre mal à l'aise. Eh bien, celui qui quitte Jérusalem, qui descend Jéricho, à cause du fait que l'huile cesse de les oindre, il perd le zèle. Il n'a plus le zèle. Nous devons prêcher avec zèle. Il prêche avec des condamnations. Il prêche, mais quand il dit un mot, il sait que ce que j'ai dit, moi, je l'ai mis pour en pratique. C'est comme si ça le taquinait au plus profond. Ça, c'est une arme qu'on perd. Verset 16. Prenez par-dessus tout cela le bouclier de la foi. C'est ce que Saul et Jonathan ont perdu. Ils ont perdu la foi, la parole. Ils n'ont plus confiance à la parole. Ils marchent, est-ce que Dieu me protège encore? En tout cas, à cause de ce que j'ai fait, je vois que Dieu ne me protège plus. Oui, c'est un verset biblique, mais je commence à douter. Donc, il n'a plus la foi. Il n'a plus la parole avec lui. Prenez par-dessus tout cela le bouclier de la foi avec lequel vous pourrez éteindre tous les traits enflammés du malin. C'est-à-dire, une personne pareille, mon frère, qui a perdu le bouclier de la foi. Mais comment il va éteindre encore les traits enflammés du malin? C'est impossible.
7: Il va plutôt les recevoir.
6: Tous les se suicider. Il peut même s'emporter par les soucis. Il peut même se dire, je vais m'enivrer parce que c'est fini. Des pensées mauvaises peuvent l'envahir. Jusqu'à dire, par exemple, bon, je vais, comme j'ai rencontré un homme de Dieu qui me disait, en tout cas, je vais me livrer totalement au péché. Ça, ce sont les traits qui l'ont envahi pour lui dire, va, fais seulement ça, c'est fini déjà.
7: Il n'y a plus d'espoir pour toi.
6: Tu n'as plus la foi. Comme tu n'as plus la foi,
7: plus d'espoir pour toi.
6: Tu n'as plus la foi. Comme tu n'as plus la foi, tu vas te laisser.

0: la récitant, elle va, elle perce, elle détruit, elle chasse les forces de l'ennemi, elle anéantit tout. Regardez, faites en tout temps par l'Esprit, toutes sortes de prières et de supplications. L'Esprit pousse le chrétien à prier, mais quand l'huile cesse de te oindre, c'est fini.
1: Tout à fait.
0: Si tu veux que l'huile puisse pousser l'homme de Dieu à retourner vers le Seigneur, d'abord pour dire, Seigneur, pardonne-moi, j'ai péché, je me suis mal comporté, j'ai conduit ma vie seule, j'ai besoin de toi, Seigneur, j'ai été têtu, je tombe toujours devant ce problème. Je ne suis rien sans toi. Sans toi, je ne peux rien. D'ailleurs, regarde, je te confesse mes péchés. Voilà ce que j'ai fait. J'ai volé, j'ai menti, mes yeux ont regardé du n'importe quoi. Et pourtant, je savais bien, ce n'était pas bien. Plus je regardais, j'ai commencé à ressentir l'appétit. Je continuais, j'ai consommé le péché. En fait, ce que Dieu attend, c'est ça. Que le chrétien s'ouvre devant Dieu et qu'il dise clairement. Voilà. Et c'est l'Esprit qui nous aide, qui nous amène à cet état pour que nous puissions nous approcher à Dieu par la prière. Faites en tout temps, par l'Esprit, toutes sortes de prières et de supplications. Quand il m'arrivait de désobéir à Dieu, je disais toujours à Dieu, « Seigneur, je n'ai pas de choix, je vais retourner seulement chez toi. Toi seul, tu peux me sauver. Je retourne seulement chez toi, Seigneur, pardonne-moi. Je veux seulement que tu me sauves, parce qu'en tout cas, je ne peux pas reculer. Parce que là derrière, ce n'est pas ma vie. Ma vie, c'est auprès de toi. » Donc, c'est ce que nous pouvons dire aux bien-aimés. Lorsque quelqu'un quitte Jérusalem pour Jéricho, il perd la force même de prier. Veillez à cela avec une entière persévérance. La persévérance, c'est quelque chose que les chrétiens perdent aussi, à cause du fait qu'ils ont quitté Jérusalem et qu'ils descendent vers Jéricho. Regardons encore notre point. Priez pour moi, afin qu'il me soit donné, quand j'ouvre la bouche, de faire connaître hardiment et librement le mystère de l'Évangile. L'hardiesse. Les chrétiens perdent l'hardiesse à cause du fait qu'ils choisissent de quitter Jérusalem pour Jéricho. Ainsi, si je dois répondre à la question de David, comme il l'a dit, quand il pose « Comment ?» Des héros sont-ils tombés?
1: L'huile a cessé de les oindre.
0: C'est ça la réponse.
1: Est-ce que l'huile a cessé de couler dans votre vie, mon frère? Est-ce que l'huile a cessé de couler dans votre vie, ma sœur? Nous ne sommes pas là pour vous condamner, mais nous sommes là pour vous réveiller. Nous sommes là pour apporter le message qui dit que si l'huile a cessé, comme l'a dit le frère Jonathan, revenez à Dieu, car c'est le seul.
0: Amen.
1: C'est le seul qui puisse vous restaurer. Il n'y en a pas un autre. C'est pas un pasteur, c'est pas un prêtre, c'est pas l'évêque, c'est pas le pasteur, c'est pas le pape, l'archibipape. Non, ce n'est que Jésus. Tant qu'il y aura de l'huile sur vous, il n'y aura pas de problème. Mais si l'huile a cessé, vous allez recevoir ces traits enflammés de l'ennemi. Il faut que l'huile continue. Et si vous voulez reconnaître votre péché devant Dieu, demandez pardon à Dieu. C'est très simple. Baissez la tête dans la prière et répétez ces simples mots après moi. Père éternel, au nom de ton Fils Jésus-Christ, j'ai entendu ton message. L'huile a cessé de couler dans ma vie et je te demande pardon parce que je suis fautif dans cet échec. Père, je viens à toi parce que je n'ai pas d'autre choix. Je n'ai pas un autre sauveur, je n'ai pas un autre rédempteur que toi. J'accepte Jésus-Christ dans ma vie comme Sauveur et Seigneur personnel, et je prends un nouveau départ avec Jésus-Christ, tous les jours de ma vie et dans tous les domaines de ma vie. Merci pour ton pardon, merci pour ce message. Bénis ces serviteurs qui nous ont donné ce message. Au nom de ton Fils Jésus-Christ, nous avons ainsi prié. Amen. Si vous avez fait cette prière, croyez que par la foi, Dieu vous a entendu. Je suis Raphaël Mambou, le nom de cette émission est « Venez à Jésus ». Nous nous retrouvons la fois prochaine, toujours sur le même thème, la parabole du Samaritain, toujours avec Jonathan Junior Mambou. Que Jésus continue de vous bénir, que Jésus continue de vous garder. À la fois prochaine.
0: À la fois prochaine et que l'huile continue à oindre votre vie et que vous demeuriez à Jérusalem.
1: Amen.
0: Amen.
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2: Ce soir, qui durera plusieurs séances, sur les différentes théories en ce qui concerne le millénium. On va s'arrêter pas mal de temps sur cette question. D'abord parce que c'est une question qui est très controversée actuellement. Et deuxièmement, parce que c'est une question qui est beaucoup plus importante qu'elle ne paraît. Car de la vision que l'on a du millénium, donc du règne ultime du Messie, en quelque sorte, dépend beaucoup de choses. Dépend toute une vision du monde, toute une vision de notre attitude, de notre comportement dans le monde. Et par conséquent, c'est bien quelque chose d'essentiel. Bon, on a vu la dernière fois ce que la Bible entendait par le millénium. Qui ressortait en lisant les textes et ce qui a été jusqu'à il y a 10-12 ans peut-être la doctrine officielle, on pourrait dire, de tout le monde évangélique, toutes tendances confondues. Bon, les églises historiques n'étaient pas millénaristes, et nous allons voir pourquoi dans un instant. Mais ce qui maintenant est alarmant, et ce pourquoi justement nous allons nous arrêter sur cette question, c'est qu'au sein même du monde évangélique, de plus en plus de gens sont en train d'abandonner le millénarisme. C'est le cas par exemple de Henri Blocher, professeur et doyen de la faculté de Vaux-sur-Seine, dite évangélique. C'est le cas d'Alfred Kuhn, qui est directeur de l'Institut Emmaüs, qui a remplacé René Page, qui lui, au contraire, était un millénariste convaincu. C'est bien entendu le cas de la faculté d'Aix-en-Provence, mais celle-là, elle a toujours été donc, un millénariste, donc ça n'est pas nouveau. Mais de plus en plus donc, de jeunes pasteurs, et y compris aux Assemblées de Dieu, lorsque j'étais à Melun, je me laissais dire qu'un certain nombre de pasteurs aussi dans l'Assemblée de Dieu étaient devenus amillénaristes eux aussi. Bon, qu'est-ce qui amène cette dérive? Dans les milieux évangéliques d'abord. Eh bien, plusieurs choses. D'une part, le fait que l'Union soviétique se soit effondrée. Ça a beaucoup joué. Dans la mesure où... beaucoup voyaient dans le système communiste soit l'Antichrist, soit le Gog d'Ézéchiel 38 et 39. À partir du moment où l'Union soviétique s'est effondrée, et pour l'heure en tout cas n'est plus à même de jouer ce rôle-là, un certain nombre de gens, à courte vue, qui suivent les événements plutôt que la Bible, conclut que le système lui-même doit être revu. Et c'est ainsi qu'on se penche sur la fameuse prophétie des 70 semaines de Daniel 9, et avec raison, à mon sens, sur ce point-là en tout cas, on constate que la division entre 69 semaines plus une est artificielle. Ça, nous l'avions vu quand nous avons étudié justement cette prophétie des semaines. Et il semble bien, quand on lit le texte de Daniel lui-même, que les 70 semaines se succèdent d'un seul tenant, sans cette soi-disant parenthèse de 2000 ans que les dispensationalistes ont voulu introduire pour coller en quelque sorte avec la réalité. Et troisième point, et non des moindres, c'est la délégitimisation d'Israël en tant qu'État à laquelle on assiste depuis plus de 30 ans maintenant, depuis la guerre des Six Jours en particulier, de telle sorte que tous les vieux stéréotypes plus ou moins teintés de relents antisémites ressurgissent dans un certain nombre de milieux, et que beaucoup sont tentés de revenir à la bonne vieille théorie de la théologie de la substitution sur laquelle nous aurons justement à nous pencher longuement. Alors, il y a pour le moins dans la plupart des milieux évangéliques aujourd'hui un trouble certain par rapport à l'eschatologie et de plus en plus naît l'idée dans beaucoup de milieux qu'on ne peut pas savoir que rester dans une vision millénariste telle qu'elle existait au début du XXe siècle, c'est accorder plus d'importance à Israël qu'à Jésus. On fait grand cas de la parole de Jésus, ce n'est pas à vous de connaître le temps et les moments que le Père a fixés de sa propre autorité. On constate aussi que le millénarisme apparaît dans les écrits apocalyptiques pré-chrétiens, juifs, et dans la mesure où justement des vieux sentiments troubles par rapport aux juifs ressurgissent de notre temps, c'est une des raisons qui amène un certain nombre de gens à rejeter la vision millénariste comme étant quelque chose qui est juif. Et c'est ainsi que on reprend ce qu'ont fait les pères de l'Église, finalement, à commencer par Origène. C'est Origène qui, le premier, a rejeté le millénarisme, qui était la règle aussi dans l'Église ancienne, jusqu'à Origène, n'est-ce pas ? Mais Origène a déclaré que le millénarisme était une vision juive, et que pour cette raison, elle devait être rejetée. C'était la raison essentielle. On voit la profondeur de l'argumentation. À cela, d'ailleurs, déjà, Irénée avait répondu à la fin du IIe siècle, en disant à peu près ceci: nous n'avons pas le droit de regarder par-dessus l'épaule des apôtres et de corriger leurs copies. C'était une réflexion pleine de bon sens. Après tout, disait Irénée, qui sont ces gens qui se permettent de dire que sur tel et tel point les apôtres se sont trompés? Et ça, c'est une tentation permanente, hein, ça, jusqu'à nos jours, de corriger justement les apôtres au nom de nos théories, de notre vision. Est-ce que, disait Irénée, ce n'est pas plutôt à nous de remettre en question nos théories à la lumière justement de l'héritage apostolique, car, disait-il, ce n'est pas seulement l'enseignement des apôtres qui est normatif pour l'Église, mais c'est aussi leur exemple et leur comportement. Très important. Très important. Alors donc, Origène est le premier à remettre en question le millénarisme. Mais la coupure, déjà même au IIe siècle, mais on peut remonter plutôt avec Justin Martyr, qui est originaire de Samarie, bien que n'étant pas samaritain, c'était un grec. Et on voit qu'avec Justin Martyr, on est dans une période transitoire où Justin dit que de son temps encore, il y a des gens qui croient que le Messie règnera pendant 1000 ans, etc. Il dit que lui ne le croit pas, mais que, bon, il conçoit qu'on puisse le penser. Donc il y a encore ici une période transitoire. Avec Augustin, c'est terminé. Augustin d'Hippone, donc 5e siècle, déjà Ambroise, avant lui déjà, avait aussi pas mal attaqué le millénarisme. Les Kyliastes, comme on les appelait, ça vient d'un mot grec qui signifie « mille », Kylias et mille en grec, et les Kyliastes, ce sont donc les millénaristes, et on a commencé à polémiquer à partir du IVe siècle, surtout après la conversion de Constantin, très fort contre les Kyliastes. Et Augustin, donc, a mis fin définitivement au millénarisme dans l'Église officielle. Il faudra attendre pratiquement nos jours pour que le millénarisme ressurgisse. C'est la raison pour laquelle Calvin le liquide d'une phrase, ce qui n'est pas pour lui une preuve de surmenage extraordinaire sur le plan intellectuel. Et ce sont les piétistes, à partir du XVIIe siècle et surtout du XVIIIe siècle, qui vont le remettre en vigueur. Maintenant, alors qu'au XVIIIe siècle, on avait vu dans ces milieux piétistes et puritains une résurgence du millénarisme, Au XIXe siècle, il y a un retour en arrière. Il y a un retour en arrière, notamment dans les milieux libéraux, où on pense que le XIXe siècle sera un siècle chrétien. C'est une conquête. C'est l'époque de la grande époque de l'expansion missionnaire. Nous avons vu ça en histoire de l'Église. Et l'on pense que on va réussir à créer par l'élan missionnaire un monde qui sera tout entier chrétien, une chrétienté, si vous voulez, à l'échelon de la terre entière. C'est Albert Schweitzer, le fameux docteur de Lambaréné, bien connu, qui était en même temps un théologien de haut niveau, qui a un petit peu mis une torpille, on peut dire, dans cette théorie-là, bien que lui-même était missionnaire, et il était à fond engagé dans cet élan missionnaire, mais une étude très serrée du texte biblique, des évangiles notamment, l'ont convaincu que la vision de Jésus était une vision entièrement eschatologique, et que le message de Jésus était centré justement sur l'avènement du royaume qui s'opérerait par un bouleversement cosmique. Néanmoins, bien que le travail de Schweitzer ait été pris en compte, on s'est surtout arrêté sur l'aspect eschatologique du message de Jésus, et on a laissé de côté l'aspect catastrophiste. Et c'est ainsi qu'un théologien qui a succédé à Schweitzer, qui se nommait Joachim Jeremias, a parler de la vision des apôtres et de vision de Jésus comme d'une eschatologie en cours de réalisation. C'est-à-dire que, pour lui, le royaume, donc le royaume millénaire, est en train de venir. Il ne cesse de venir. Il se réalise dans l'histoire. L'avenir, c'est maintenant, dit Jérémias. Et le royaume est déjà commencé. Bon, ça... On va voir justement ce qu'il faut penser de cette théorie. Je la livre simplement comme elle est, sans la discuter pour le moment. Un autre théologien qui a travaillé beaucoup sur l'eschatologie, d'ailleurs, c'est intéressant de constater que le XXe siècle a été un siècle où on s'est beaucoup penché sur l'eschatologie, c'est Rudolf Bultmann, le théologien bien connu de la Formgeschichte, c'est-à-dire de la démythologisation. Et... pour lui, l'eschatologie était en fait une parabole de ce que nous vivons. Et c'est ainsi qu'il a interprété l'Apocalypse. L'Apocalypse, ce n'est pas quelque chose qu'il faut attendre pour l'avenir, c'est quelque chose que nous vivons maintenant. Et sous un langage imagé, l'Apocalypse rend compte de l'état actuel du monde. Donc il n'y a rien d'autre à attendre que celui-là. Bon. Après Bultmann, dans la période post-bultmannienne, puisque Bultmann a marqué son temps, sont apparus ce que l'on appelait les théologies de l'espérance. Et en fait, ces théologies de l'espérance étaient des vieilles théories de la théologie de la substitution, plus ou moins rebouillies à une sauce moderne, si on peut dire, et surtout qui étaient dues au fait qu'on s'est rendu compte que l'espérance, la notion d'espérance, avait migré hors des églises. Et que l'Église n'avait plus grande espérance, justement, à présenter aux hommes. Et qu'il y avait eu une laïcisation de la notion chrétienne d'espérance dans la foi au progrès par, justement, la doctrine de l'évolution. Et c'était un petit peu la doctrine de Teilhard de Chardin qui a amené, justement, la redécouverte. On s'est dit, dans l'Église, mais après tout, est-ce qu'on n'aurait pas oublié quand même une dimension importante du message chrétien, qui est la dimension de l'espérance? Et un autre élément qui a amené justement cette évolution, ce sont les théologies de la libération. Les théologies de la libération sont des théologies qui sont nées en Amérique du Sud à la fin du siècle dernier, du siècle qui vient de s'achever, dans le contexte de l'oppression des Sud-Américains qui ont vu dans le message biblique, Ancien Testament, à commencer par l'Ancien Testament, c'est-à-dire le livre de l'Exode en particulier, puis dans l'Apocalypse, n'est-ce pas, une raison d'engager un combat politique contre leurs oppresseurs. Et il y a eu télescopage, donc on pourrait dire, ça c'est un peu schématique ce que je dis là, mais en gros c'est à peu près ça, Il y a eu télescopage du marxisme, qui évidemment lui aussi est tout entier centré sur l'espérance de l'avènement d'une espèce de royaume de Dieu sur terre laïcisé, et puis justement les théologies de l'espérance telles qu'elles avaient été élaborées par des gens comme Teilhard de Chardin, par les post-bultmanniens dont nous avons parlé. Le principal représentant de cette école de pensée est le théologien sud-américain Leonardo Boff. N'est-ce pas ? Bien. Alors, au début de ce siècle, où en est-on ? Eh bien, on a en fait, comme dans toute l'histoire d'Église, il n'y a rien de nouveau sous le soleil, en fin de compte, trois grands systèmes. Le premier qu'on appelle le post-millénariste, ça veut dire un système qui croit que la parousie, le retour de Jésus, aura lieu après le millénium. Le système pré-millénariste, qui est celui auquel nous adhérons, celui que nous avons exposé, à savoir que le Seigneur revient avant le millénium pour établir le millénium, et le système amillénariste, qui croit qu'il n'y a pas de millénium du tout, et que le retour de Jésus sera immédiatement et directement l'entrée dans l'état éternel. Voilà, si vous voulez, grosso modo, les trois systèmes d'interprétation. Alors nous allons nous arrêter longuement sur chacun de ces trois systèmes pour voir qu'il a des graves conséquences. Chacun de ces systèmes détermine une vision du monde, une vision de l'espérance chrétienne, une vision donc de l'eschatologie dans son ensemble radicalement différente, et dont certaines, à notre point de vue, apparaissent comme étant véritablement hérétiques et véritablement dangereux. Commençons, si vous le voulez bien, par le post-millénarisme. Bon, le post-millénarisme, qui, comme je l'ai dit il y a un instant, professe que Jésus revient après le millénium. Qu'est-ce que donc le millénium ? Eh bien, le millénium, c'est la période dans laquelle nous vivons. Nous vivons actuellement dans le millénium. Alors, quand commence le millénium ? Les théories divergent. Grosso modo, disons, avec la venue de Jésus. Alors, certains diront avec la naissance de Jésus, d'autres avec la mort de Jésus, d'autres avec la Pentecôte, d'autres avec la conversion de Constantin. Ça aussi, c'était un peu la théorie d'Augustin. Nous sommes dans le millénium parce que l'Empire est devenu chrétien, donc le monde est devenu chrétien. Bon. Et par conséquent, pendant ce temps du millénium, Satan est lié, parce que Jésus l'a lié à la croix, comme disait un des adversaires du post-millénarisme, et bien si Satan est lié, le moins qu'on peut dire, c'est qu'il a une drôlement longue corde. Mais voilà, c'est la théorie, Satan est lié, l'Église, qui est l'avant-garde du royaume, en quelque sorte, a pour mission d'établir le royaume de Dieu sur la terre. Et ce faisant, donc, de transformer le monde par la prédication de l'Évangile. Alors, La deuxième résurrection, la résurrection a déjà eu lieu, la résurrection des morts a déjà eu lieu. Quand quelqu'un naît de nouveau, il ressuscite. Donc c'est ça la résurrection. Il n'y a pas d'autre résurrection à attendre que celle-là. Et le millénium est donc le temps de l'Église qui doit s'étendre sur toute la terre et amener tous les hommes à entrer dans l'Église. À la fin, l'Église, semence du royaume, se confondra avec le royaume. Et l'Église triomphante, victorieuse, présentera en quelque sorte le monde pacifié au Seigneur quand il viendra. Donc Jésus reviendra dans un monde qui sera parfait, qui sera pacifié par l'action de l'Église. Ça a été la doctrine donc de l'Église officielle depuis Augustin en particulier, je l'ai dit tout à l'heure, Et jusqu'à aujourd'hui, c'est la doctrine officielle de l'Église catholique. Et vous voyez tout de suite les conséquences que ça a. L'Église n'est pas seulement une puissance spirituelle, mais c'est une puissance temporelle. Elle doit régner. Elle règne avec le Christ. Elle doit régner au nom du Christ. Elle doit imposer aux hommes la loi du Christ. Et Augustin avait une interprétation très personnelle de la parabole des conviés. Vous savez que donc le roi qui prépare des noces pour son fils, les invités ne veulent pas venir, l'un est allé essayer des bœufs qu'il a achetés, d'autres voir un champ qu'il a acheté, d'autres viennent se marier, etc. Bon, finalement, le maître ordonne à son serviteur de faire entrer tous les mendiants, tous les va-nu-pieds qu'il trouvera dans la campagne. Bon, et il y a encore de la place. Alors le maître dit, bien retourne sur tous les chemins, et puis tous ceux que tu verras, alors, bon, c'est là justement il y a un problème de traduction, presse-les fortement d'entrer. Et la Vulgate a traduit par « contrains-les d'entrer, oblige-les d'entrer ». Ah ! Et Augustin, donc, a utilisé ce mot pour dire « l'Église doit user de contraintes pour obliger les gens à entrer dans l'Église, y compris de contraintes physiques ». C'est la théorie papale jusqu'à aujourd'hui, les deux glaives. C'est pas les deux pouvoirs, les deux couronnes. Vous savez, le pape a deux couronnes. Couronne spirituelle et couronne temporelle. Il est en principe le roi des rois. Et tous les princes de la terre sont censés obéir au pape. C'est la théorie. C'était la théorie au Moyen-Âge. Et au Moyen-Âge, l'Église catholique a essayé de faire passer la théorie dans la pratique. Et c'était le Saint-Empire romain germanique. C'était l'empereur Henri IV venant se traîner dans la neige à Canossa pour demander le pardon du pape. C'était Innocent III, c'était la croisade, c'était les bûchers de l'Inquisition. C'est au nom de cela. Contrains-les d'entrer. L'Église a le droit, peut user de contraintes parce qu'elle est appelée à régner. Et en milieu protestant, vous avez des gens qui ont des théories de ce type-là. Vous avez toute une école dont on va parler justement dans un instant, l'école reconstructionniste, dont la faculté d'Aix-en-Provence est le représentant le plus important, avec son ancien directeur Courtial. Vous avez des gens comme Jean-Marc Berthoud qui sont aussi dans cette idée-là. Quand l'Église aura le pouvoir politique, il faudra qu'elle use de contraintes, de violences, et pour obliger les gens à vivre selon la loi du Christ. Ah oui, c'est comme ça. Et si vous lisez la théologie officielle de l'Église catholique, telle que vous la trouvez par exemple même dans le catéchisme des évêques, qui a été publié il y a plusieurs années, c'est la doctrine. C'est comme ça. Et vous comprenez bien que là, ça entre de plein fouet avec l'idée laïque moderne, quoi. Et c'est une des raisons pour laquelle il y a divorce aujourd'hui entre le christianisme et puis la société laïque qui ne veut plus de cette emprise de l'Église. Alors, voyez-vous, notre théorie du millénium a beaucoup plus d'importance que nous le croyons. Je ne sais pas si vous commencez déjà à toucher du doigt. Si on a une théorie fausse du millénium, donc du royaume de Dieu, eh bien, ça va avoir des conséquences dramatiques. Parce que là, justement, ça justifie l'Église en tant que pouvoir. Et Augustin a écrit un livre qui est encore aujourd'hui la norme dans toutes les églises historiques, Civitas Dei, la cité de Dieu, n'est-ce pas, dans laquelle il proclame que la conversion de Constantin a instauré donc le millénium et que l'Église donc a à faire de la terre tout entière la cité de Dieu. Voilà. Et ça sera la doctrine officielle de l'Église jusqu'à la Réforme. Et les réformateurs, nous l'avons vu tout à l'heure, adopteront peu ou prou cette théorie, sauf les anabaptistes. Et c'est une des raisons pour lesquelles, justement, ils seront persécutés. Bon. Donc, un temps où l'Église régnera, et elle est donc appelée, comme le dit le psaume 2, à paître les nations avec une verge de fer, à les briser comme le vase du potier, et aussi donc à amener les Juifs à la conversion. Et vous voyez tout de suite aussi là tout ce qu'il y a de sous-jacent quand nous étudions l'histoire d'Israël au Moyen-Âge, bah c'est ça. L'Inquisition, les disputations, le problème des conversos, convertis de force bien souvent, c'est au nom de cette théorie-là. Et alors aujourd'hui, on pousse des cris d'orfraie, y compris dans les milieux catholiques, en disant « mais c'était affreux ». Mais il faut remonter à la source. C'est conséquent avec la doctrine de l'Église catholique. C'est tout. Et justement, là, ce qui est dramatique, c'est que l'Église catholique n'a pas fait son autocritique à fond et ne s'est pas demandé pourquoi on a pu tenir des comportements et des doctrines aussi aberrantes au Moyen-Âge. Bah, tout simplement parce qu'il y avait cette idée que l'Église est appelée à instaurer le millénium de force sur la Terre. Maintenant, il y a cette autre théorie qu'on trouve aussi beaucoup plus dans les milieux protestants, mais qui n'empêche pas celle-là. Le royaume est une réalité présente dans le cœur des hommes. Bon, c'est pas entièrement faux d'ailleurs, nous aurons l'occasion de le voir. Mais enfin, il faut s'entendre sur ce que cela signifie. On aura l'occasion d'y revenir. Alors bien sûr, disent les partisans du post-millénarisme, quand on leur dit, écoutez, c'est bien gentil, mais enfin ça fait 2000 ans que ça dure, et le royaume de Dieu établi sur la terre, depuis Innocent III, ça a quand même pas mal reculé. Oui, ils répondent, c'est vrai, il y a des reculs apparents. Mais le bilan est globalement positif, comme disait un post-millénariste laïque et athée qui était Georges Marchais, n'est-ce pas ? Mais c'était finalement la même démarche d'esprit. Parce que le marxisme n'est rien d'autre qu'un post-millénarisme laïcisé. Alors, quand le Christ reviendra, le mal sera réduit à une quantité négligeable et le Messie reviendra régner sur un monde qui sera entièrement christianisé. Il n'y a pas de rupture donc entre l'histoire actuelle et puis l'histoire qui commencera, la parousie, si vous voulez. Et on utilise les paraboles du royaume. Si vous lisez, par exemple, un livre qui a été publié par Courtial il y a déjà un certain nombre d'années qui s'appelle « Le jour des petits recommencements », c'est exactement ça. Il dit, bon, ben voilà, depuis 2000 ans, ça n'a pas trop bien marché, bien sûr. Mais c'est pas pour ça qu'il faut se décourager. On a des dizaines de milliers d'années devant nous pour établir le royaume. Il le dit comme ça. Ceux qui croient que le Christ va revenir dans les 15 jours qui viennent sont complètement à côté de la plaque. Le Christ ne reviendra pas, mais avant des dizaines, des centaines de milliers d'années. On a tout notre temps. Alors il faut recommencer à zéro. Il faut ressemer le grain de sénevé qui va grandir et qui va devenir un grand arbre. Et on prend un certain nombre de paraboles de ce type-là, n'est-ce pas, pour établir justement la doctrine de ce royaume. Bon. Les milieux charismatiques qui se sont manifestés dans les années 60, 70, sont en passe d'adopter un peu cette théorie-là. Il y a aux États-Unis et au Canada un mouvement qui est né dans la mouvance du charismatisme, s'appelle Kingdom Now. Vous savez, c'était au moment de la guerre du Vietnam, où on parlait Peace Now, c'était le slogan des adversaires de la guerre du Vietnam. Peace Now, d'ailleurs, les pacifistes israéliens ont repris cela dans ce mouvement qui s'appelle Shalom Arshav, la paix maintenant, n'est-ce pas ? Bon, on voit ce que ça a donné. Et donc, Kingdom Now. C'est maintenant qu'il faut que nous établissions le royaume. Et maintenant que nous avons des satellites artificiels, que nous avons la télévision, que nous avons Internet, que nous avons des moyens techniques formidables, nous avons enfin la possibilité d'évangéliser le monde entier et de faire en sorte que le monde entier devienne chrétien. Et l'idée, c'est que le 21e siècle soit le siècle de la conquête du monde par le christianisme. Voilà. Il y a un programme qui a été établi par ces gens-là, pour, au moyen de ces techniques sophistiquées, conquérir le monde pour le Christ. Preuve d'ailleurs que nous sommes vraiment dans cette période de l'établissement du royaume, le progrès moral de l'humanité. Ah, ça c'était toujours le gros argument des post-millénaristes. C'est pourquoi les missionnaires avaient aussi à cœur de civiliser les barbares vers lesquels ils allaient, parce que l'Évangile, c'était un tout, c'était pas seulement leur annoncer l'Évangile, mais c'était aussi leur apporter les bienfaits de la civilisation, et c'était tout à fait en étroite symbiose avec les colons, qui, eux, défrichaient, créaient des routes, construisaient des hôpitaux, des écoles et tout ça. Bon, je ne dis pas que c'était mauvais, bien, il n'y avait pas que du bon, d'ailleurs, comme on s'en rend compte aujourd'hui, n'est-ce pas? Le but, c'était justement de civiliser ces gens-là. Les missionnaires avaient non seulement une tâche d'évangélisation, mais une tâche aussi civilisatrice. Bon. On pensait qu'à partir du moment où les gens se convertiraient à Jésus-Christ, il en résulterait des changements sociaux, des changements économiques, des changements moraux, etc. C'est vrai jusqu'à un certain point, mais enfin l'expérience a montré que c'était loin d'être le cas, parce que finalement ceux qui acceptaient véritablement l'Évangile étaient somme toute trop peu nombreux pour que c'est un impact vraiment en profondeur sur la société. Cette doctrine est essentiellement une doctrine du christianisme américain, ça il faut le dire, anglo-saxon d'une manière générale. Et le post-millénarisme a profondément modelé la mentalité nord-américaine. Et les Américains, les Yankees, vivent dans un monde qui est une société prémillénariste, post-millénariste, je veux dire, sécularisée, si j'ose dire. Ça veut dire que les Américains croient que leur pays, les États-Unis, ont une vocation universelle à instaurer le bien sur la terre. Les États-Unis sont investis par Dieu de cette mission divine d'instaurer le règne universel de la paix, de la justice, de la démocratie dans le monde entier. Ça, c'est une vision sécularisée du post-millénarisme. Ils sont d'ailleurs, les États-Unis, le phare du christianisme, le plus grand pays chrétien du monde, et c'est la raison pour laquelle Dieu les appelle à une domination mondiale. Et les Américains se lancent dans ce rêve de domination mondiale avec une bonne conscience totale, parce qu'in God we trust. En Dieu, nous nous confions. C'est une mission qui a été confiée à l'Amérique par Dieu. L'Amérique est une sorte de deuxième terre promise, de deuxième Israël. Et là, on est en plein dans la théologie de la substitution, qui est inhérente avec le post-millénarisme, n'est-ce pas ? Les États-Unis sont le peuple élu de Dieu pour instaurer le bien sur la terre. Alors bien sûr, les deux guerres mondiales ont mis un petit coup d'arrêt à cet optimisme béat, et l'idée d'un progrès universel, moral, a pris un petit coup au moment des deux guerres mondiales. Mais finalement, la théologie de la libération, dont nous parlons tout à l'heure, a redonné un regain d'intérêt justement à cette théologie-là. Et aujourd'hui, donc, on assiste à une résurgence de ce post-millénarisme au travers, justement, de ce qu'on appelle le reconstructionnisme. Je faisais allusion tout à l'heure. Bon, le reconstructionnisme, qui gagne aussi les milieux évangéliques, est une théorie selon laquelle nous avons des responsabilités socio-politiques en tant que chrétiens, ce qui n'est pas d'ailleurs entièrement faux, mais... que, somme toute, Dieu a appelé le monde, a appelé Adam à dominer le monde, et que cette vocation d'Adam, c'est l'Église maintenant qui en est la dépositaire. L'Église doit restructurer le monde, d'où le nom de reconstructionnisme qu'on donne à cette théologie. Il faut reconstruire le monde, restructurer le monde sous la direction de l'Église. Et depuis les années 70, cette théologie est en plein essor. En France, donc, elle est représentée par la faculté d'Aix-en-Provence, j'ai fait allusion tout à l'heure, et son but est la re-christianisation de la société. À la manière de ce qui s'est passé, de ce qu'a fait l'Église primitive, on prend comme modèle l'Église primitive qui a christianisé l'Empire romain. Et l'idée, c'est qu'on arrive dans 20 ans, dans 30 ans, à voir un nouveau Constantin, se convertir au christianisme sur le plan mondial et imposer le christianisme au monde entier, comme Constantin l'avait fait pour l'Église ancienne. Le reconstructionnisme va de pair avec le créationnisme. Et les reconstructionnistes sont aussi très axés sur le créationnisme, ce qu'on retrouve au milieu catholique. Par exemple, les gens du Séché, avec lesquels nous sommes en contact, qui ont cette vision à fond, sont aussi créationnistes pour cette raison qu'ils sont post-millénaristes et qu'ils croient, bien entendu, que leur Église, à savoir l'Église catholique, est appelée, en fin de compte, justement, à régner sur le monde entier. Donc ici, nous avons ce premier système. Ce premier système que l'on croyait un petit peu dépassé après la Deuxième Guerre mondiale et qui, sous l'influence de ces différents courants que j'ai évoqués, est aujourd'hui en plein essor à nouveau. Comme si finalement le monde n'apprenait rien et l'Église n'apprenait rien. Il est évident, il est patent quand on fait le bilan de l'histoire du christianisme que l'Église a lamentablement échoué en ce qui concerne amener le progrès moral de l'humanité. Encore une fois, le siècle qui vient de s'achever en est l'illustration la plus éloquente. C'est le siècle le plus sanglant de toute l'histoire, sans parler des deux guerres mondiales, mais le marxisme, qui est un avatar justement du post-millénarisme, les guerres coloniales, de décolonisation, etc., etc. Bon, c'est l'échec total. Ça fait rien. On prend les mêmes, on recommence. Il y a une espèce d'optimisme indécrottable dans l'esprit de certains nombres de gens, n'est-ce pas, qui plus les choses vont mal, plus veut être d'un optimisme béat. Enfin, c'est ce qu'on appelle l'espérance. Alors, arrêtons-nous maintenant sur les théoriciens, justement, du post-millénarisme, parce que vous voyez, dans cette introduction rapide que j'ai faite, que le post-millénarisme est, à mon sens, une hérésie grave. Parce que c'est une hérésie qui conduit, justement, à ces aberrations de l'Église pouvoir. Et pour moi, quand je lis l'Écriture, je ne vois nulle part, n'est-ce pas, que l'Église doive être un pouvoir. Et Jésus a dit d'une manière très claire que son royaume n'était pas de ce monde. Ça ne veut pas dire qu'il ne se réalisera pas dans ce monde. Ça, c'est un texte que les amillénaristes, ça veut dire ceux qui nient toute forme de millénium, affectionnent. Disons, le royaume, il est uniquement céleste. Bon, je ne pense pas que ce soit ce que ça veut dire. On verra, on aura l'occasion de le revoir quand on parlera de l'amillénarisme. Mais ça veut dire qu'il ne peut pas être réalisé sur Terre par des moyens humains. C'est pas la Jérusalem nouvelle descend d'en haut, ça veut dire de Dieu par une intervention directe de Dieu. Et Schweitzer, comme j'ai dit tout à l'heure, a montré que cette intervention, cet avènement du royaume ne pourrait être, selon l'enseignement de Jésus lui-même, qu'un avènement qui prendrait une forme catastrophiste. Ça veut dire de grands bouleversements ayant Dieu pour auteur, seuls pourront justement établir le royaume de Dieu sur la terre. Mais voilà, les post-millénaristes croient que le royaume est à notre portée, que c'est le royaume maintenant. Tout sera accompli par l'Église, ici et maintenant, dans le temps présent. Voilà. Maintenant, cette doctrine du post-millénarisme va beaucoup plus loin encore. Et là, on touche à une vision de la Bible elle-même et de l'histoire. Parce que finalement, le post-millénarisme est basé sur le fait, sur l'idée, que l'Église, qui est au centre du système, puisque l'Église est l'embryon du royaume, l'Église existe de tous les temps. Elle existe déjà sous l'Ancienne Alliance, ça veut dire à l'époque de l'Ancien Testament. Et qu'à cause de cela, l'Église est destinée à englober le monde entier et qu'à la fin, toutes les nations deviendront chrétiennes. Le millénium, donc, est uniquement la période d'expansion de l'Évangile. Lorsque l'Église aura réussi sa mission, on arrivera effectivement à un âge d'or. Quand l'Église régnera, on était presque à ce stade-là au Moyen-Âge, hein. À l'époque des papes clunisiens, c'était ça. Bon. Alors ce sera le véritable millénium. Bien entendu, ceux qui se souviennent un petit peu, les historiens qui se souviennent un peu de ce qu'a été le monde à l'époque d'Innocent III ont un souvenir assez ému de cet âge d'or. Ah bon, enfin bon, passons. Et pour d'autres, on est déjà dans l'âge d'or. Chacun apprécie les choses comme il veut. Alors, dans cet âge d'or, le péché ne sera pas réduit, ne sera pas éliminé, mais il sera réduit au minimum. En attendant, même si ce royaume est invisible, il est spirituel dans le cœur des hommes. Donc, le royaume now, kingdom now, c'est maintenant. Alors, cette notion a donné naissance à l'idée du progrès, qui est une des bases de notre civilisation moderne. Le progrès, l'idée de progrès, l'idée d'un âge d'or qu'on trouve dans le marxisme, qu'on trouve dans les utopies du 19e, en particulier du 18e déjà et du 19e, est une forme laïcisée de cette espérance du royaume messianique qu'on trouve aussi dans le judaïsme d'ailleurs actuel. Et ce faisant, la race humaine finira par être sauvée, autrement dit par se sauver elle-même. Vous voyez là aussi l'hérésie à laquelle on arrive, et cet égard de Chardin évidemment. Les 1000 ans sont donc à prendre au sens symbolique, bien qu'ils soient limités dans le temps. Alors bien sûr, quand on part avec des théories pareilles et qu'on lit l'écriture avec des pareilles lunettes, on arrive à cette conclusion qu'écrivait Hodge, qui est un des principaux représentants de ce courant théologique, Apocalypse 20, c'est-à-dire le passage où il est question du millénium, est le passage le plus obscur de toute la Bible. On comprend. On comprend sans peine que ce qu'il peut avoir d'obscur quand on lit l'écriture avec de pareilles lunettes. Mais il est vrai que l'Église a donc, dit Hodge, a imposé sa loi, la loi du Christ, à la société tout entière. Ça ferait plaisir à Jospin, si on lui disait ça, bien sûr, et à beaucoup de gens comme ça. Alors évidemment, à partir de ce moment-là, on a des gros problèmes d'interprétation d'écriture, Ancien et Nouveau Testament. Quid, par exemple, des prophéties relatives à Israël? Bon, très simple. Déjà, dès le IIe siècle, on avait commencé ce processus-là. On les spiritualise. Et nous allons voir justement comment. Exemple, il y a un texte qui nous dit « Le royaume de Dieu », Romains 14, verset 17, « c'est la justice, la joie et la paix par le Saint-Esprit ». Bon, voilà, le royaume, c'est ça. Il ne faut pas attendre la résurrection d'Israël à la fin des temps. Non, le royaume de Dieu, c'est juste la justice, la joie et la paix par le Saint-Esprit, point final. On arrête là. Or, ce royaume de Dieu, il existe depuis la création du monde. Il est comme le grain de moutarde que le Seigneur a jeté dans la pâte du monde, et il grandira d'une manière irrésistible jusqu'à la fin, même si la fin doit prendre des centaines de milliers d'années. Dixit Courtial. Mais c'est vrai, à la fin de cet âge d'or, qui durera ce qu'il durera, c'est vrai, disent les post-millénaristes, il y aura de grandes crises, et notamment révolte du mal. Satan sera délié, et on reprend notre Apocalypse 20. Il séduira à nouveau toutes les nations. Alors aura lieu la grande tribulation, et alors le Seigneur reviendra pour mettre fin à cette révolte et faire entrer l'humanité tout entière dans l'état éternel et définitif, donc la nouvelle Jérusalem, le nouveau ciel et la nouvelle terre. Voilà grosso modo, si vous voulez, le schéma des post-millénaristes. Alors quelle est la place d'Israël dans toute cette affaire-là? Ben justement, on a du mal à le caser. Bon, alors on s'en débarrasse très rapidement. Israël est de toute façon rejeté, puisqu'il a rejeté Jésus, donc il est définitivement rejeté. Et toutes ces bénédictions sont étendues à l'Église. D'ailleurs, la pierre de Daniel 2 qui doit frapper les pieds de la statue et remplir toute la terre n'est pas Israël, mais l'Église. D'ailleurs, Israël, disent les post-millénaristes, a de tout temps été destiné à être dispersé et disparaître. C'était sa destinée. Ça, au moins, on est tranquille. Voilà. Et c'est là, maintenant, justement, qu'on arrive au noyau dur de ce qu'est la doctrine post-millénariste. Le post-millénarisme a une vision essentiellement sotériologique. Ça veut dire que le but, le plan de Dieu, c'est le salut de l'humanité. Ce que nous contesterions en disant que le plan de Dieu n'est pas sotériologique, mais doxologique. Ça veut dire que le but de Dieu n'est pas de sauver l'humanité, mais de révéler, de manifester sa doxa, c'est-à-dire sa gloire. Alors évidemment, pour révéler cette gloire, Dieu a un plan de salut. Mais le plan de Dieu va bien au-delà du simple salut de l'humanité. Il va à cette réconciliation de toutes choses dont nous parlions tout à l'heure, tout récapitulé dans le Messie, dit Paul aux Colossiens, pour la seule gloire de son nom. C'est tout, n'est-ce pas? Or, nous dit le post-millénariste, Dieu a de tout temps posé le principe éternel du salut. Et se pose ici une question complexe, d'ailleurs. Bon. Ici, nous sommes dans une théologie évangélique. Je ne parle pas ici des églises historiques, je parle ici des églises évangéliques, qui sont toutes d'accord pour dire que l'on est sauvé, bien entendu, par la foi en Jésus-Christ, mort et ressuscité, mort pour nos péchés, ressuscité pour notre justification, que ce salut est par la foi, par la grâce de Dieu. Même, on dirait, tous les protestants seraient d'accord avec cette proposition. Bien. Mais maintenant, il y a un autre problème. Quid de ceux qui ont vécu, qui sont morts avant la venue du Christ? Abraham est-il sauvé? David est-il sauvé? Les prophètes sont-ils sauvés? Je ne crois pas qu'il y aurait beaucoup de chrétiens qui répondraient non. C'est une évidence. Qu'Abraham est sauvé, que les prophètes sont sauvés, que David est sauvé. Mais comment ces gens-là ont-ils été sauvés, puisque Jésus n'était pas venu et n'était pas mort? La réponse de la théologie classique, réponse qui est la nôtre aussi, ces gens-là ont été sauvés de la même manière que nous, par le sacrifice de Jésus. Et comment ce sacrifice a-t-il pu les atteindre, eux qui vivaient bien avant ce sacrifice-là? Parce qu'ils ont eu la foi. Parce qu'on est sauvé uniquement par la foi, par les œuvres. Alors nous disons, oui, ces gens-là ont été sauvés par la même foi que la nôtre. Confère Hébreux 11. C'est par la foi que un tel, etc. Bon. Le juste vivra par la foi. Paul reprend cette expression dans l'Épître aux Romains. Abraham a été justifié par la foi. C'est toute la démonstration de Paul aux Romains. Pas de problème. On est entièrement d'accord avec ça. Mais là où nous divergeons avec les post-millénaristes, c'est quand les post-millénaristes nous disent, ces gens-là, ce qu'ils appellent les saints de l'Ancien Testament, ont été sauvés par la foi, la même foi que nous, en Jésus, mort et ressuscité pour eux. Ça veut dire que Abraham, David, les prophètes, ont eu d'une certaine manière une connaissance anticipée du sacrifice de Jésus, et ils ont cru qu'un jour le Messie mourrait pour leurs péchés. Et alors, les post-millénaristes prennent un certain nombre de textes prophétiques, disant, ben voilà. À mon avis, c'est un petit peu là que le bât blesse. Car finalement, quand nous lisons l'Ancien Testament, nulle part, dans aucun texte, il ne nous est dit, crois au Seigneur Jésus et tu seras sauvé. Ça, je crois qu'il faut être honnête, objectif et reconnaître la réalité. Et l'idée d'une mort expiatoire du Messie pour les péchés des hommes n'apparaît pour la première fois dans l'Écriture, dans l'Ancien Testament, qu'en Ésaïe 53, c'est-à-dire à la fin de la période du Nouveau Testament, de l'Ancien Testament. Alors on peut au plus admettre, et encore avec des nuances, qu'à partir de cette période, 7e siècle avant Jésus-Christ, un certain nombre de gens ont peut-être eu cette foi. Mais avant, David, nulle part. Ah, vous allez me dire les psaumes. Ah oui, les psaumes. Le psaume 22. Le psaume 22. Oui, mais attention. Quand nous disons Nouveau Testament, qu'est-ce que nous rendons compte? Que les apôtres même ne comprenaient pas les Écritures. Et qu'il a fallu une visitation du Saint-Esprit pour leur permettre de lire, de comprendre les Écritures. Que de comprendre que d'après les Écritures, le Messie devait mourir et ressusciter. C'est évident. C'est pas aussi net que ça, quand on étudie justement. Nous avons l'habitude de voir au travers du Nouveau Testament, de lire le Nouveau Testament, l'Ancien Testament au travers du Nouveau. Ça nous paraît une évidence. Quand nous voyons comment les Juifs lisent l'Ancien Testament, et c'est ce qui a tellement dérouté les chrétiens à la fin du Moyen-Âge, quand il y a eu les dialogues, les fameuses disputations avec les Juifs, ils se sont rendus compte que les Juifs lisaient l'Ancien Testament de manière tout à fait différente, et qu'on peut donc lire l'Ancien Testament d'une manière tout à fait différente. Et que, par conséquent, si j'ose dire, pour comprendre le véritable sens de l'Ancien Testament, il fallait attendre la venue de Jésus. C'est finalement ce que le Nouveau Testament nous dit. Et le Nouveau Testament nous dit d'une manière claire, explicite, Paul, chez Paul notamment, l'Épître aux Éphésiens, que ce mystère, mystère de la mort et de la résurrection du Messie, mystère de l'Église, n'a pas été révélé aux hommes de l'Ancienne Alliance comme il l'a été aujourd'hui aux saints apôtres et prophètes du Messie. Et que les prophètes ont fait de ce salut l'objet de leurs recherches et de leurs investigations, dit l'apôtre Pierre. Et que l'esprit essayait de sonder, mais ils ne comprenaient pas ce que j'expliquais hier dans l'étude biblique que j'ai faite. Ils n'ont pas tout compris. Alors, imaginez l'Israélite moyen qui venait trois fois par an apporter son sacrifice à Jérusalem, à l'époque du premier temple, qui connaissait d'ailleurs l'Écriture souvent bien imparfaitement, mais qui avait une foi sincère en Dieu. Vous savez, si vous lui avez demandé de faire une théologie de la mort et de la souffrance du Messie, zéro, hein, incapable. D'ailleurs, l'espérance messianique, telle qu'on la trouve à l'époque, avant l'époque de Jésus, avant l'époque du Nouveau Testament, c'est une espérance qui, finalement, se concrétise à la fin de la période de l'Ancien Testament, à partir du message des prophètes. Si vous aviez parlé du Messie à quelqu'un qui vivait à l'époque de Roboam, par exemple, qu'est-ce que c'est le Messie? Ben, le Messie, il y a plusieurs Messies, hein. Il y a le prêtre, il y a le roi, il y a le prophète, c'est des Messies, tout ça. Il a raison, c'est comme ça. Mais l'idée d'un Messie régnant éternellement, etc., ça n'existait pas. Quand nous lisons l'Épître aux Hébreux, qu'est-ce que nous lisons? Après avoir parlé à différentes reprises et de différentes manières aux patriarches, puis aux prophètes, Dieu, dans ces temps qui sont les derniers, nous a parlé par le Fils. Qu'est-ce que ça veut dire? Ça veut dire qu'il y a là une doctrine fondamentale pour la compréhension de l'Écriture. C'est la doctrine de la progression de la révélation dans l'Écriture. Toute la révélation ne nous est pas donnée d'un coup. La révélation est progressive. Et ça, c'est ce que veulent ignorer les post-millénaristes. Pour eux, tout est déjà donné dès le départ. Tout existe déjà. Dans le protévangile, la semence de la femme qui écrasera la tête du serpent, tout est là. Pas si simple. Tout est là, c'est vrai. Quand tout est accompli, on comprend. Et finalement, pour nous, c'est le même problème avec les prophéties sur la deuxième venue de Jésus. Il y a plein de prophéties sur la deuxième Jésus que nous ne comprenons pas. Et quand elles seront accomplies, ces prophéties, on dira, mais comment ils ont été assez bêtes pour ne pas voir ça? C'était tellement clair, tellement évident. Ben oui, quand c'est accompli, c'est tellement évident. Tant que ce n'est pas accompli, ce n'est pas si évident que ça. Même les apôtres avaient du mal à comprendre. Ce n'est pas si évident que ça. Même les apôtres avaient du mal à comprendre.

Dieu ferait en sorte qu'il y ait un de ses fils sorti de ses entrailles qui règne sur son trône à perpétuité. Etc. Quelle a été la foi de Samson ? Bien que Dieu allait lui donner la victoire sur les Philistins. Quelle a été la foi de Gédéon ? Que Dieu allait lui donner la victoire sur les Madianites. Et si vous voulez, dans cette foi-là, il y avait déjà en germe la foi dont le Messie m'aurait ressuscité. Mais ils ne le savaient pas. Ils ne pouvaient pas l'exprimer de cette manière, parce que les lumières qui étaient les leurs n'étaient pas suffisantes pour qu'ils l'expriment de cette manière. Mais Dieu a vu leur foi en lui, finalement, dans sa puissance, dans ses promesses. Et ça suffit. Ils ne comprenaient pas toute l'étendue des promesses, mais ils savaient qu'il y avait une promesse. Ça suffit. Et finalement, nous rejoignons un petit peu aussi un autre problème, sotériologique. Voyez-vous, nous sommes en pleine sotériologie. Quid d'un individu qui n'a jamais entendu parler de l'Évangile, mais qui cherche Dieu de tout son cœur? C'était la question que posait le Sadhu Sandarsin. Quand visitant l'Europe, il disait, écoutez, c'est aberrant. Moi, je vois ici des gens qui se disent chrétiens, qui ont une connaissance du chemin du salut, qui vivent comme des parfaits païens, et qui, à cause de cette connaissance de l'Évangile qu'ils ont, condamnent un certain nombre d'hommes pieux en Inde, qui n'ont pas la connaissance de Jésus que vous avez, vous, les Occidentaux, mais qui cherchent Dieu de tout leur cœur, et qui mènent une vie de sainteté, de piété, infiniment supérieure à de nombreux soi-disant chrétiens. Il dit, c'est le cas de ma mère, il dit. Il avait beaucoup de respect pour sa mère, qui était une femme très pieuse. Ma mère, elle n'a jamais connu Jésus. C'est dramatique pour elle, mais jamais personne ne lui a parlé de Jésus. Mais elle avait une recherche de Dieu incroyable, disait le Sadhu. Et c'est à cause d'elle que moi, j'ai cherché Dieu de tout mon cœur, et que j'ai trouvé Jésus. C'était une sainte femme. Et vous auriez dit que ma mère va être perdue. Tout simplement parce qu'elle a pas eu le privilège que les Occidentaux, privilège dont les Occidentaux souvent se dégagent, finalement n'en tirant pas toutes les conséquences. Et non, c'est pas sérieux. Ma mère avait une foi en Dieu. Bon, elle n'avait pas toute la lumière. Eh bien, il disait, le Sadhu, je crois que Dieu en tiendra compte. Et Paul nous dit un peu la même chose, il dit, ne jugez de rien avant le temps. Et c'est pourquoi je crois qu'il est excessif de prétendre avec nos amis post-millénaristes, c'est pas, que la connaissance du salut par Jésus-Christ mort et ressuscité a été quelque chose que l'humanité a toujours eu. Ça, je ne pense pas. Ça, c'est excessif de le dire. Il y a une progression de la révélation de par le témoignage de l'Écriture elle-même. Et enfin, dernier point, et j'en aurai terminé pour ce soir. Si donc le salut en Jésus-Christ, mort et ressuscité, a été accessible aux hommes de tous les temps, c'est donc que de tous les temps, il y a des hommes qui ont accepté ce salut, c'est donc que l'Église existe de tous les temps. Vous avez compris la démonstration. Là, on est en plein syllogisme, dans la plus pure tradition scolastique. C'est le ergo, ergo, ergo. Donc. Si il y a une connaissance du salut à chaque époque, l'Église existe de chaque époque. Donc l'Église existe dans l'Ancien Testament. Alors bon, elle commence soit avec Adam pour les uns, soit avec Noé pour les autres, soit avec Abraham pour enfin un troisième groupe. Et pendant tout un temps, l'Église se confond avec le peuple d'Israël. Et le peuple d'Israël est une forme de l'Église, une forme que l'Église a prise dans l'histoire. Voyez-vous, là, selon la conception qu'on a du millénium, ça va très très très loin, très très très loin. Mais, disent les post-millénaristes, déjà à cette époque-là, tout Israël n'était pas l'Église. Était l'Église simplement le reste d'Israël, les 7000 qui n'avaient pas plié les genoux devant Baal. Et le reste des Israélites étaient des apostats. Et quand Israël, à la venue de Jésus, a rejeté son Messie, il y a eu découplage entre l'Église et Israël.

Israël était une forme matérialisée de l'Église. C'est-à-dire, l'Église était... Israël était un État. Donc, était un royaume. C'était le royaume. Et puis, quand Israël a rejeté le Messie, le royaume d'Israël a cessé d'exister et il ne sera plus jamais reconstruit. Israël est rejeté définitivement. Et l'Église s'est poursuivie au travers des païens maintenant. L'Église qui avait coïncidé avec Israël coïncide maintenant avec les païens. Et de la même manière que l'Église d'Israël devait constituer un royaume temporel, terrestre, de la même manière, l'Église des païens doit constituer des royaumes temporels et terrestres. Théocratique. Et la loi, la Torah d'Israël, dans toute sa rigueur, doit être appliquée dans l'Église parce que la Torah est éternelle. Et c'est pourquoi Cortial dit qu'il faut lapider les adultères, et etc. Il y a du boulot, hein. Bon. Et c'est pourquoi, donc, il faut qu'il y ait des armées chrétiennes, il y ait une chrétienté. C'est pourquoi aussi il y a une coïncidence entre l'Église et la société. L'Église et la société, l'Église doit imprégner la société, doit intégrer la société. C'est la chrétienté. Et c'est pour la raison pour laquelle il faut le baptême des enfants. Le baptême des adultes est inconcevable. Parce que on est chrétien à partir du moment où on est dans une société chrétienne. Et il faut une sanction, et le baptême des enfants remplace la circoncision. C'est la circoncision du cœur dont parlait l'apôtre Paul, le baptême des enfants. Le baptême des adultes est inconcevable, sauf pour ceux qui n'ont jamais connu l'Évangile et qui découvrent l'Évangile. Vous voyez toutes les conséquences du rejet du millénarisme ? Bon, je vais m'arrêter là pour ce soir. Et puis on poursuivra cette étude du post-millénarisme qui est une grave hérésie, comme nous le voyons.

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1: Bien, ce soir nous allons donc terminer la millénarisme et on va essayer d'entamer le pré-millénarisme. Bien, parmi les points qui sont complètement faussés dans la millénarisme, il y a la relation entre le royaume et l'Église, ce qui est évidemment toujours un énorme problème. D'autant que dans le système amillénariste, donc qui nie le millénium, le royaume n'est pas considéré comme un royaume littéral, un règne au sens propre. Et ce royaume, et ça c'est une vue gnostique au départ, hein, mais qui court partout dans les milieux chrétiens, le royaume, le règne messianique, est essentiellement un règne sur le cœur des croyants. La première remarque que nous pouvons faire par rapport à cette pensée, c'est que jamais, dans aucun texte de l'Écriture, ni dans l'Ancien ni le Nouveau Testament, il n'est dit que Jésus, le Messie, est le roi de l'Église. Il est la tête, il est le chef de l'Église, jamais il n'est dit qu'il en est le roi. L'idée que le royaume est uniquement spirituel l'a toujours été, et concerne uniquement la vie spirituelle intérieure des croyants, et finalement une vue qui est totalement étrangère à l'Écriture. Et ça, on est tellement habitué à cette idée qu'on ne s'en même pas compte. Alors, de là, évidemment, on déduit ceci, c'est que l'aspect national n'est qu'un symbole, il faut symboliser tout, et que cela n'a rien à voir avec quelque chose qui doit passer dans la réalité. Que c'était la grande erreur des Juifs que d'avoir attendu un royaume national. Vous trouvez ça chez Augustin, bien sûr, vous trouvez ça chez Calvin, vous trouvez ça de plus en plus aujourd'hui dans les facultés de théologie, c'est vrai. Et on part du texte de Jésus à Pilate, « Mon royaume n'est pas de ce monde ». Et puisqu'il n'est pas de ce monde, on conclut que son royaume ne sera jamais, finalement. Il n'y aura pas de royaume. C'est finalement à ça qu'on aboutit. Or, Jésus nous dit une chose aussi tout à fait étonnante. Il dit à ses disciples qu'ils ne sont pas du monde. Et pourtant, ils sont dans le monde. Et Jésus le leur précise. Alors, qu'est-ce qu'il veut dire par là? Qu'ils n'appartiennent pas à la nature du monde, à la nature pécheresse et pervertie du monde. Et quand Jésus dit à Pilate que son royaume n'est pas de ce monde, il ne veut pas dire qu'il ne viendra jamais dans le monde, il veut dire qu'il est d'une autre nature que celle des royaumes de ce monde, tout simplement. Bon. Un autre texte dont on fait grand cas aussi pour essayer de démontrer que le royaume n'est que spirituel, c'est le texte où Jésus dit « Le royaume ne vient pas de manière à frapper les regards, mais le royaume est au-dedans de vous. » Et ça, c'est une traduction qu'on trouve souvent dans les textes, mais qui est une fausse traduction. « Est au-dedans de vous », ça veut dire « il est dans les cœurs », il est dans le cachet, il ne se manifeste pas d'une manière visible, etc., etc. Bon. Là, évidemment, on est aux antipodes du post-millénarisme, qui, lui, au contraire, avec le système catholique, par exemple, cherche à créer un royaume très terrestre, finalement. Mais là, au contraire, on est dans une spiritualisation très grande, qui est finalement une spiritualisation de type gnostique, qu'on trouve dans les premiers siècles de l'Église, et qui est dénoncée déjà dans l'Épître aux Colossiens comme étant une hérésie. Or, ce que Jésus veut dire, d'abord, quand on retraduit en hébreu, c'est « Malchut HaShamayim Bekir Bechem ». Parmi vous, c'est pas en dedans de vous, c'est parmi vous. C'est déjà très différent. Parmi vous, ça veut dire, ben oui, le royaume de Dieu, il est au milieu de vous, parmi vous, dans la personne de son roi, dans la personne de Jésus. Le royaume, il est là. C'est pas à vous de l'accepter ou à vous de le refuser. Il est à portée de main. C'est ça que Jésus veut dire. mais non pas qu'il est là, quelque chose de mystérieux dans les cœurs qu'on ne voit pas. Bon, le royaume est en vous, et il y a aussi un autre texte que je ne connais pas souvent, c'est l'expression « royaume des cieux ». Bon, Jésus emploie tantôt l'expression « royaume des cieux » ou « royaume de Dieu ». On conclut donc que le royaume de Dieu est dans les cieux et non pas sur la terre. Bon, c'est pareil, là, c'est une erreur d'interprétation qui vient d'une méconnaissance totale de la tradition juive, parce que, à l'époque de Jésus, on évitait, comme on fait aujourd'hui d'ailleurs, dans le monde juif, d'employer le nom de Dieu, pour ne pas prendre le nom de Dieu en vain. Et c'est la raison pour laquelle on disait « royaume malchut ha-shamayim », le royaume des cieux, ça veut dire le royaume de Dieu, tout simplement. C'est exactement synonyme de royaume de Dieu. Bon. Pourquoi à l'époque de Jésus, dans les milieux pharisiens notamment, employait-on l'expression « royaume des cieux » plutôt que « royaume de Dieu » ? Non seulement parce qu'on ne voulait pas prendre le nom de l'Éternel en vain, mais aussi parce que c'était une réaction anti-zélote. Les zélotes, vous le savez, étaient un parti politique, si on peut dire, politico-religieux, n'est-ce pas, juif, qui pensait que c'était un péché que d'accepter une autre souveraineté que celle de Dieu sur le peuple d'Israël. Israël était le peuple de Dieu, et par conséquent, il ne devait être soumis qu'à Dieu. Et accepter le joug romain, par exemple, c'était un péché, parce que Israël était le peuple de Dieu. Et par conséquent, il fallait secouer le joug romain par la force pour qu'Israël devienne vraiment le royaume de Dieu. Et les pharisiens s'opposaient à cette pensée en disant que ce n'est pas comme ça que viendra le royaume. Le royaume viendra si Israël se repent. Et vous trouvez ça chez Jésus et chez Jean-Baptiste. « Repentez-vous, car le royaume des cieux est proche. » Et dans son grand discours aux villes impénitentes, « Malheur à toi, Chorazine, malheur à toi, Bethsaïda, car si les miracles qui avaient été faits au milieu de toi l'avaient été faits au milieu de Tyre et Sidon, elles se seraient repenties depuis longtemps, prenant le sac et la cendre. » Bon. Les signes que Jésus fait, les miracles, sont le signe que le royaume s'est approché. Si c'est par le doigt de Dieu que je chasse les démons, donc le royaume de Dieu s'est approché de vous. Et face à ces signes, il faut répondre par la repentance. Et si l'on se repent, alors le royaume de Dieu viendra. Il viendra du ciel, non pas de la terre, non pas par les efforts des hommes, non pas par la violence, non pas par l'épée, comme le prêchent les zélotes, mais par un miracle de Dieu, par une action souveraine de Dieu. Et Jésus était très violemment anti-zélote, si on peut dire, contrairement à ce qu'ont prétendu un certain nombre de gens, de théologiens. C'est le professeur Oscar Kuhlmann qui a écrit un petit opuscule qui s'appelle « Jésus et les révolutionnaires de son temps », où il démontre combien Jésus était opposé aux zélotes. Et c'est d'ailleurs en cela, parce que Jésus se rendait compte que les zélotes étaient en train de gagner du terrain dans le peuple, n'est-ce pas, qu'il pouvait dire Jérusalem, il a prophétisé la ruine de Jérusalem, parce qu'il s'est rendu compte que les zélotes allaient prendre le contrôle du pays. Et donc, son appel à la repentance, ses appels à la repentance, étaient aussi donc une manière de s'opposer justement à la vision des zélotes. Et par conséquent, « royaume des cieux » est une affirmation anti-zélote dans la bouche de Jésus, et non pas du tout, comme le pense un certain nombre de théologiens, l'idée que le royaume ne sera que dans les cieux. D'ailleurs, la prière du Notre Père nous montre exactement la même chose. « Que ton royaume vienne et que ta volonté soit faite sur la terre comme au ciel. » Donc Jésus, d'une manière très claire, annonce qu'un jour, le royaume, qui est effectivement pour l'heure dans les cieux, sera établi aussi pleinement sur la terre. Bon, donc ici le système amillénariste plutôt, est tout à fait à côté de la plaque. Même chose, évidemment, en ce qui concerne Israël, puisque le royaume ne sera jamais établi, finalement, sur la terre. C'est l'idée, contrairement aux affirmations de Jésus. Alors, Israël n'est plus rien. L'amillénarisme est le système qui est le plus anti-juif, anti-judaïque, si vous voulez, de tous les systèmes. D'ailleurs, si aujourd'hui l'amillénarisme est en plein essor dans bien des milieux, y compris évangéliques, c'est justement, c'est un système vicieux, c'est un cercle vicieux finalement. On abandonne le prémillénarisme parce qu'on est contre Israël, et on adopte l'amillénarisme qui fait qu'on est encore plus contre Israël à partir du moment où on a adopté cette vue. Alors c'est le serpent qui se mord la queue. Et c'est ainsi qu'on apprend, quand on lit les écrits des amillénaristes, qu'Israël n'a aucun droit sur son pays. Par exemple, c'est un certain Allen, qui était un chef de file de l'école amillénariste au milieu évangélique, qui en 1945, notez la date, c'est très intéressant, et se penchait sur le problème juif, donc au lendemain de la Deuxième Guerre mondiale. Et il concluait que le problème juif venait de ce que les juifs avaient rejeté Jésus. Et que malgré le fait qu'ils avaient rejeté Jésus, ils avaient l'audace, le culot, de continuer à se voir comme un peuple à part, destiné à régner sur le monde lorsque le Messie viendrait. Allen était complètement déconnecté de la réalité, comme souvent c'est le cas de bien des théologiens chrétiens qui ne connaissent pas le judaïsme de leur temps, qui voient le judaïsme au travers de l'idée qu'ils en ont en lisant le Nouveau Testament, et même pas de ce qu'il était, mais de l'idée qu'ils s'en font en lisant le Nouveau Testament. Il oubliait une seule chose, c'est qu'après la Deuxième Guerre mondiale, la plupart des Juifs avaient abandonné la foi, toute foi, et que la plupart d'entre eux n'avaient absolument aucune envie de régner sur le monde. Ils ne demandaient qu'une seule chose, un petit coin de terre quelque part dans le monde où on puisse les laisser vivre tranquilles. C'était la seule chose qu'ils demandaient. Il oubliait aussi une deuxième chose, c'est que le problème juif n'était un problème que pour les non-juifs et pas pour les juifs. Alors, pour lui, les juifs n'ont d'autre espoir que de rejoindre l'Église. La persécution d'Hitler n'avait pas du tout cette motivation. Ils étaient persécutés parce qu'ils étaient juifs, un point c'est tout. Et alors, Allen disait, il faut choisir ou offrir aux juifs une patrie, donc la Palestine, ou le salut, c'est l'un ou l'autre. On ne peut pas leur offrir les deux. Alors nous répondons pourquoi pas. Pourquoi ne peut-on pas offrir aux Juifs et une patrie terrestre, et finalement, bien sûr, aussi le salut qui est en Jésus-Christ. Il est évident que le système d'Allen est marqué par l'antisémitisme et que l'amillénarisme conduit tout droit à l'antisémitisme. Et on pourrait montrer que l'amillénarisme d'Augustin est ce qui a conduit justement à l'antisémitisme médiéval. Même chose en ce qui concerne l'apologue de l'Olivier en Romains 11. Il y a quatre événements qui doivent marquer la parousie. L'appel des païens, la plénitude d'Israël, la grande apostasie, et la tribulation et la révélation de l'Antichrist. Bon, ça c'est son système. Mais, nous dit Allen, et c'est toujours le grand motto des amillénaristes, comme des post-millénaristes d'ailleurs, les prophéties de la restauration d'Israël dans l'Ancien Testament doivent être lues à la lumière du Nouveau Testament. Et le Nouveau Testament nous emmène du terrestre au céleste, du matériel au spirituel, du provisoire au permanent, etc. Donc, lire littéralement les prophéties de l'Ancien Testament, c'est revenir en arrière, c'est court-circuiter le Nouveau Testament. Or, justement, prenons la gageure que nous propose Allen. Lisons l'Ancien Testament à la lumière du Nouveau. Nous allons voir justement tout à l'heure ce qu'il faut penser de cette affirmation, mais faisons-le un instant. Or, nulle part le Nouveau Testament ne nous dit que les prophéties de l'Ancien Testament ne s'accompliront pas. Bien au contraire. Quand Jésus dit que Jérusalem sera foulée aux pieds par toutes les nations jusqu'à ce que les temps des nations soient accomplis, il confirme ce que les prophètes ont écrit avant lui. Quand Jésus dit, quand les apôtres demandent, est-ce en ce temps-là que tu rétabliras le royaume d'Israël ? Jésus dit, ce n'est pas à vous de connaître les temps et les moments que le Père a fixés de sa propre autorité. Contrairement à ce que dit une certaine théologie, Jésus ne dit pas qu'il ne rétablira pas le royaume d'Israël. Il dit simplement que les apôtres n'ont pas à en savoir les temps et les moments. Mais d'une manière implicite, il confirme qu'effectivement, un jour, le royaume d'Israël sera bien rétabli. On pourrait prendre d'autres textes qui vont absolument dans le même sens, notamment justement dans les paraboles du royaume. Or, selon l'auteur, selon Allen, l'Ancien Testament lui-même exige qu'on fasse de lui une interprétation symbolique et spirituelle. C'est très intéressant, mais notre brave Allen n'apporte aucun texte qui aille véritablement dans ce sens, ni dans l'Ancien, ni dans le Nouveau Testament. C'est une pétition de principe. Il croit discerner dans l'Ancien Testament cette nécessité de le lire de cette manière. Alors il prend quelques exemples. Bon, chez les prophètes, dans les psaumes, Sion, Jérusalem, la fille de Sion, c'est symbolique. Parfait, tout à fait d'accord, c'est symbolique. Mais symbolique de quoi ? De l'Église ? Absolument pas. C'est symbolique du peuple d'Israël tout entier. Par conséquent, ici, les soi-disant symboles et la soi-disant lecture symbolique qu'Alain croit devoir faire de l'Ancien Testament nous renvoie au littéralisme de l'Ancien Testament. Quand il y a des textes symboliques dans les prophéties, il nous renvoie au littéralisme en fin de compte. Bon, évidemment, il fait grand cas de Galates 4, verset 26, la Jérusalem d'en haut contre la Jérusalem d'en bas. Bon, de toute façon, nous avons déjà vu ce point-là, nous n'y reviendrons pas. Nous avons vu que la Jérusalem d'en haut n'est pas l'Église. Ça, c'est... L'Église est une partie de cette Jérusalem d'en haut, mais elle n'est pas toute la Jérusalem d'en haut. Apocalypse 3, verset 12, « Promet aux vainqueurs qu'ils auront le nom de la Jérusalem nouvelle sur leur front. » Donc là aussi, ça n'a rien à voir avec l'Église, n'est-ce pas ? Il n'est pas dit que l'Église est la nouvelle Jérusalem. L'Église sera dans la nouvelle Jérusalem, mais la nouvelle Jérusalem dépasse évidemment le cadre de l'Église. Même chose en Apocalypse 22, verset 9. Bien, également selon 1 Pierre 2, verset 9, nous nous rendons compte que les Juifs croyants remplissent aujourd'hui la mission d'Israël. Et que, par conséquent, ici, c'est une lecture tendancieuse que de l'étendre à l'Église dans son ensemble. Pour Allen, les textes de Romains 11, notamment, ne traitent pas de la reconstruction nationale d'Israël. C'est vrai, mais c'est sous-entendu. Il est évident que tout au long de ce texte, c'est quelque chose qui est sous-entendu, parce que, Paul nous dit une chose très claire, les appels de Dieu sont sans repentance. Les promesses de Dieu sont sans repentance. Et Paul affirme d'une manière très nette que les promesses, qu'il ne cite pas tant elles sont évidentes, eh bien, s'accompliront bien un jour. Écarter d'un revers de la main l'Ancien Testament, c'est ignorer cette masse d'évidence-là. L'idée qu'on ne peut pas déduire le millénium de l'Ancien Testament, c'est complètement aberrant. Parler comme ça, c'est complètement aberrant. Mais même si c'était, ce ne serait pas un argument en compte, comme l'a montré professeur Flusser. Professeur Flusser tonnait quand on lui présentait ce qu'il appelait des arguments a silencio, alors il sortait de ses gonds. Et là, une colère de Flusser, j'aime autant vous dire que c'était une tempête de force 6 sur l'échelle de Richter. Il avait intérêt à foncer dans les abris à toute vitesse. Et donc, il disait, un argument à silencio n'est pas un argument. Parce que demain, quelque chose peut venir combler ce silence et nous montrer que c'est l'inverse. En fait, ce que les amillénaristes rejettent, c'est l'aspect juif de cette doctrine. Ils sont déterminés par un anti-judaïsme, pour ne pas dire un antisémitisme, séculaire et millénaire, on pourrait même dire, de l'histoire de l'Église. Par exemple, Allen reconnaît qu'une interprétation littérale de l'Ancien Testament implique la résurrection d'Israël, ce qu'il ne veut pas. Blocher aussi reconnaît que dans une perspective juive, une telle lecture est légitime, mais qu'elle ne l'est pas dans une lecture chrétienne. On ne voit pas très bien pourquoi. Enfin, voilà, c'est le genre d'argument que l'on donne. Or, nous disons avec force que nous n'avons aucune obligation de suivre des traditions d'hommes si elles se révèlent être une erreur et si elles se révèlent contraires à la parole de Dieu. Alors on apprend ainsi, en lisant Allen toujours, qu'Israël est le figuier maudit, thème classique de l'antisémitisme chrétien, qu'il faut faire la différence entre la lettre et l'esprit, aussi, vieux poncif, vieille tarte à la crème qu'on retrouve partout. Et en fait, on ne peut pas, comme l'a dit Frédéric Godet, quand il commentait ce texte, n'est-ce pas, qui n'a pas la lettre n'a pas l'esprit. L'esprit n'affranchit pas de la lettre. Alors on apprend aussi que les promesses faites à Israël ont soit été accomplies en Jésus, par Jésus, ou abolies. Il n'y a pas d'argument biblique dans ce sens-là. C'est juste des pétitions de principe, n'est-ce pas ? Et le pays de Canaan devient le ciel. Bon, et par conséquent, revenir à la foi dans l'accomplissement littéral des prophéties, eh bien c'est revenir au judaïsme, c'est judaïser, c'est revenir au nationalisme juif. Et l'on sait, depuis l'Inquisition, la Sainte Inquisition, n'est-ce pas, que le plus grand péché que puisse commettre un chrétien, c'est de judaïser. Alors, horreur, n'est-ce pas? Donc, il nous faut évidemment être amillénariste, c'est la seule position valable pour ces gens-là. Et il n'y a donc pas de régénération nationale d'Israël. Et Dieu continue, comme il a toujours fait, de rassembler les élus d'Israël dans l'Église, ainsi jusqu'à la fin, jusqu'à ce que soit atteint le nombre des élus d'Israël. Autrement, nous dit Allen, Paul se contredirait. On ne voit pas très bien dans quoi, il ne le dit d'ailleurs pas, n'est-ce pas ? Et comme c'est opaque tout son raisonnement, eh bien, on est dans le domaine des affirmations totalement gratuites. Alors pour d'autres, tout Israël, c'est l'Église. Tout Israël sera sauvé, ça veut dire toute l'Église sera sauvée. C'est par exemple ce que pensait Calvin, qui était un amillénariste. N'est-ce pas ? Bon, on voit ici combien on jongle avec les mots. Car si justement Israël signifiait les Juifs, ça voudrait dire qu'il y aurait un avenir pour Israël. Ce que justement les amillénaristes ne veulent pas. Mais justement, c'est là la pointe du passage dans le texte de Paul. Tout le but de Paul, c'est de démontrer justement qu'Israël a un avenir. Et en niant cela, on rend nul tout ce que Paul veut dire dans son texte. Paul montre que s'il y a une partie qui est mise à part, alors c'est le gage qu'un jour l'ensemble sera sauvé. C'est ça que veut dire l'apôtre Paul. Mais, et c'est la conclusion d'Allen, Dieu en a fini avec les Juifs. Voilà. Tout est dit, il n'y a plus rien à ajouter. Donc, si vous voulez, si nous voulons résumer brièvement les principales thèses de l'amillénariste, je veux dire, nous trouvons ceci, c'est que, comme Israël et l'Église sont une seule et même réalité, l'histoire d'Israël devient en fin de compte celle de l'Église. L'amillénarisme est le système qui fait le moins de place à Israël, car contrairement au post-millénarisme, il ne croit pas au salut national d'Israël. Même si en fait les deux systèmes sont très proches. Et le millénarisme ne reconnaît même pas les aspects temporels de l'alliance avec Israël. À l'inverse du post-millénarisme, où certains pensent qu'Israël peut encore, malgré tout, avoir un avenir. Il n'y a donc pas la moindre place pour Israël aujourd'hui. Les Juifs croyants ne sont que des membres de l'Église et ils n'ont plus rien à voir avec le peuple d'Israël, juif. Ce sont les amillénaristes qui ont fait le plus grand usage de la spiritualisation. Et pour eux, l'avenir d'Israël n'est que jugement, celui de l'Église n'est que gloire. Comme ça, au moins, c'est très simple. Je crains, hélas, qu'ils se trompent beaucoup Je ne suis pas certain que l'avenir de l'Église ne soit que gloire. Quand on voit l'état glorieux dans lequel est l'Église aujourd'hui, on peut en douter. Enfin, Allen écrivait ça en 1945. Et bon, c'était un peu mieux peut-être, mais même si c'était peut-être pas extra. Voilà, donc nous en avons fini avec le millénarisme. Avant d'entamer le prémillénarisme, qui pour nous est la seule doctrine véritablement établie sur l'Écriture. Bien, le prémillénarisme, c'est une idée selon laquelle le Seigneur revient avant le millénium, conformément à ce que nous trouvons dans l'Écriture et dans Apocalypse 19 en particulier. Les prémillénaristes croient aussi que le millénium est déjà évoqué dans l'Ancien Testament et ils font une différence entre Israël et l'Église. Ils croient que le règne millénaire, et comme nous le trouvons chez les prophètes, un règne de paix et de justice, comme l'a toujours cru Israël, et comme finalement l'ont cru les premiers chrétiens. C'est très intéressant de noter que, par exemple, Irénée de Lyon, 175 après Jésus-Christ environ, Irénée de Lyon s'en prenait à ceux qui, déjà de son temps, combattaient le millénium, et qui allaient jusqu'à dire que les apôtres s'étaient trompés quand ils affirmaient le millénium, parce qu'ils étaient encore prisonniers des superstitions juives. Déjà en 175 après Jésus-Christ, on disait ça. Et Irénée de Lyon disait que ces gens-là n'avaient aucun droit de corriger, de lire l'Écriture par-dessus l'épaule des apôtres, c'était son expression, pour corriger justement ce que les apôtres avaient reçu du Saint-Esprit. Que si les apôtres avaient dit quelque chose, eh bien ce qu'ils disaient était absolument normatif. Et il est certain que les premiers chrétiens étaient prémillénaristes. Au IIe siècle, on a commencé à polémiquer contre les montanistes, qu'on appelait aussi kyliastes, ça veut dire millénaristes en grec. Kylia, ça veut dire mille. Et donc là, il y a eu déjà des controverses à ce sujet. Par exemple, Justin Martyr déclare dans son dialogue avec le juif imaginaire Tryphon, avec lequel il a une disputation imaginaire, c'est la première disputation juive chrétienne qui nous soit parvenue, il déclare, n'est-ce pas, qu'il y a encore aujourd'hui de son temps, c'est-à-dire aussi donc, à la fin du IIe siècle, après la révolte de Bar Corba, à peu près la même époque qu'Irénée finalement, disait qu'il y a encore qui croit dans le millénium. Lui n'y croit pas, mais enfin, il considère que c'est une vue qui est valable. Enfin, ça montre que déjà, le chrétien d'origine païenne qu'il était avait aussi déjà pris pas mal de champ, comme beaucoup de chrétiens d'origine païenne, de cette idée qui était une superstition juive, d'après ce qu'il nous faut croire. Eh bien, alors, la durée de ce temps varie. Dans ce sens que certains y voient un chiffre symbolique dans les 1000 ans. Mais la plupart des prémillénaristes prennent les 1000 ans au sens littéral et considèrent qu'il sera véritablement un règne de 1000 ans, comme c'est le cas d'ailleurs en général dans la tradition juive également. Alors la grande idée par rapport par exemple au post-millénariste, c'est que ce règne de paix et de justice sera instauré non par le progrès ni par les efforts des hommes, y compris par les chrétiens, mais par des événements catastrophiques. Ça, c'est justement l'idée de base. Dieu lui-même instaurera ce royaume après une période de jugement qui sera marquée par des catastrophes terribles qui manifesteront la colère de Dieu sur les hommes. Alors, une des grandes raisons qui conduit encore aujourd'hui nombre de chrétiens à rejeter le prémillénarisme, c'est qu'il fait une place trop grande à Israël. Et que faisant une place trop grande à Israël, il diminue d'autant la place de l'Église. Voilà, si vous voulez, c'est tout le débat. Tout le débat, finalement, prémillénarisme à millénarisme, pardon, post-millénarisme, amillénarisme, contre-prémillénarisme, tourne autour de la question d'Israël, en fin de compte. Je crois que c'est comme ça qu'il faut voir les choses. Et on accuse les kyliastes, on accusait déjà les kyliastes à l'époque d'Irénée et de Justin, de t'accorder une trop grande place à Israël. L'idée que le Messie sera le roi d'Israël à la fin, qu'il instaurera une paix universelle de nature politique, finalement, par l'intermédiaire du peuple d'Israël, n'est pas acceptable. Et même si l'Écriture prend soin d'ajouter que l'Église aussi règnera avec le Messie. Ils régneront avec le Messie pendant 1000 ans, c'est écrit d'une noire sur blanc. Mais l'Église ne veut pas partager ce règne ni cette autorité avec Israël. Elle veut cette autorité et ce règne pour elle et pour elle seule. Et c'est ainsi, par exemple, que certains écrivent « Nulle part il n'est dit en Romains 11 que, pardon, il n'est dit que Romains 11 sera accompli dans le millénium. » Et non. Eh bien, alors, quand ce sera accompli? Si ce n'est pas accompli dans le millénium, je voudrais bien qu'on m'explique quand ce sera accompli. Alors, certains disent « Certes, Israël a un rôle réduit à jouer dans ce temps, mais à la fin, il sera absorbé par l'Église. » On revient toujours à ça. Certains vont jusqu'à dire que le Messie n'avait strictement aucune intention d'établir un royaume politique lors de sa première venue, mais instaurer le royaume dans les cœurs, c'est ce que nous disions tout à l'heure, et qu'il sera, c'est un royaume qui est offert à tous, mais que chacun se détermine. Bon, c'est pas entièrement faux, mais enfin, c'est trop limité. Pour les prémillénaristes, évidemment, Israël a une grande importance, et ça a été le mérite de Darby qui a une grande importance, et ça a été le mérite de Darby qui en a eu, qui a eu bien des

Équilibre subtil. Entre l'ancienne et la nouvelle alliance, il y a continuité. Mais il y a aussi discontinuité. Bon, tout est dans l'équilibre. L'idée de base de Scofield, c'est qu'à la fin, Israël se tournera vers Dieu et par conséquent, réintégrera tout son héritage spirituel, mais aussi matériel, et donc son pays. Les nations seront contraintes de servir Israël et se convertiront à sa foi en Jésus le Messie. Et c'est ça qui est difficilement acceptable. Dans l'avenir, Israël sera le peuple de Dieu et le salut qui est à venir est le salut d'Israël qui passera à toutes les nations par l'intermédiaire d'Israël. Scofield constate avec raison qu'il n'y a pas de prophétie claire de l'Église dans l'Ancien Testament. Ça, c'est absolument indiscutable. Et que l'Ancien Testament, et même le Nouveau Testament, s'occupe essentiellement d'Israël. En tout cas, c'est vrai en ce qui concerne la prophétie. Parmi les chefs de file de l'école prémillénariste, outre Scofield et Darby, il faut nommer un certain Lassor, qui était aussi un Américain, en deux mots. Là, plus loin, S-O-R, Sor. La Bible constate la sort, présente Israël comme quelque chose qui appartient à Dieu d'une manière personnelle. Et il n'est donc pas possible d'identifier l'Église avec Israël. Et alors il s'oppose à cette idée qu'on trouve par exemple chez Allen, l'interprétation de Genèse 11, où il nous est dit ceci, Abraham deviendra un grand peuple. Je ferai de toi un grand peuple, une grande nation. Goy Gadol. Et tu seras le père d'une multitude de Goyim. Alors, nous dit Allen, dès le départ, il n'y a pas de différence entre Israël et les nations. Abraham deviendra le père d'un Goy et de Goyim, donc le pluriel. Et finalement, dit Allen, le but de Dieu, c'est la création d'un homme nouveau, tel qu'on le trouve défini dans Éphésiens, dans l'Épître aux Éphésiens, à partir des Juifs et des Païens, donc l'Église, de telle sorte qu'il n'y a plus de distinction entre Israël et les nations, et qu'au temps de la fin, il ne subsistera que la seule famille humaine rachetée. Voilà. Ça, c'est le système qu'on trouve à peu près partout. Seulement, quand on lit le texte de la Genèse, on se rend compte que cette interprétation-là ne tient pas. Et qu'au contraire, Dieu fait une différence entre le goy, qui est le mot peuple tout simplement, que deviendra Israël. Le mot goy n'a pas encore le sens qu'on lui donne aujourd'hui dans le judaïsme moderne, ça veut dire du non-juif, n'est-ce pas ? Mais Lassor, finalement, constate que les amillénaristes lisent trop de choses dans un seul texte. Et que ce n'est pas du tout ce que ça veut dire, au contraire, que Dieu dit à Abraham qu'il fera de lui un peuple qui sera un peuple mis à part. D'autre part, pour la sort, la raison pour laquelle Israël n'est pas l'Église et ne se confond pas avec elle est christologique. Que Israël et l'Église ont des vocations voisines, c'est vrai, mais pourtant qu'ils ne se confondent pas. Et que l'homme nouveau, qui est créé dans Éphésiens à partir des Juifs et des Païens, est quelque chose qui est différent d'Israël, puisque Paul dira ceci, ne soyez en scandale, ni à l'Église, ni à Israël, ni aux Juifs, ni aux Païens. Donc, Paul constate que de son temps, l'humanité est divisée en trois catégories, les Juifs, les Païens et l'Église. Par conséquent, la naissance de l'Église ne fait pas disparaître l'identité d'Israël. Paul appelle Israël, dans toutes ses épîtres, aussi bien les Juifs qui croient en Jésus que ceux qui n'y croient pas. Alors vous me direz, il y a le seul texte de Romains 9, tous ceux qui sont d'Israël ne sont pas Israël, mais justement,
Tous ceux qui sont Israël, Paul ne leur dit pas qu'ils sont Israël.

Mais ils ne sont pas Israël, dans le sens qu'ils n'ont pas répondu à la vocation d'Israël. Mais ce n'est pas pour autant qu'ils cessent de l'être. Paul fait la différence là entre le royaume physique et le spirituel. Mais même cet Israël-là n'est pas assimilé avec Paul, par Paul à l'Église. Il n'est qu'une partie de l'Église, mais il n'est pas toute l'Église. Donc Israël et l'Église sont deux entités distinctes pour lesquelles Dieu a un plan quelque peu différent, bien que voisin. Et c'est vrai que dans l'État éternel, l'Église et Israël auront un même destin, mais quand on lit Apocalypse 7 en particulier, on peut se demander s'ils seront pour autant confondus. Il est intéressant de noter que dans la Nouvelle Jérusalem, il y a à la fois le nom des 12 apôtres de l'Église, mais aussi le nom des 12 patriarches. Comme si, eh bien, il y avait cette entité qui restait, et n'importe comment, qui, si quelque chose doit être absorbé, si une entité doit être absorbée par l'autre, est-ce que c'est Israël qui est absorbé par l'Église, ou est-ce que c'est l'Église qui est absorbée par Israël, dans la mesure où l'État final, c'est la Nouvelle Jérusalem, où nous retrouvons les caractéristiques, justement, de ce qui avait été promis à Israël. Alors, là aussi, on peut mettre un point d'interrogation. Les prophéties de l'Ancien Testament, dit Lassor, peuvent être lues de deux manières. D'abord d'une manière littérale. Et il nous dit, il ne faut jamais oublier la manière littérale. Quand on a fait ça, effectivement, on peut ensuite, si l'on veut, spiritualiser et appliquer à l'Église un certain nombre de ces prophéties-là, mais en prenant bien garde de dire qu'il s'agit là, justement, d'une allégorisation et d'une spiritualisation. Par conséquent, que ce n'est pas le véritable sens. Alors, qu'on interprète l'Ancien Testament par le Nouveau Testament, oui, mais à condition de ne pas ignorer l'Ancien Testament dans son contexte, et sans oublier l'origine des textes. Ça me paraît très sage et ça me paraît tout à fait fondamental. Interpréter par le Nouveau Testament, ça veut dire quoi ? Ça veut dire interpréter les prophéties dans leur accomplissement dans le Messie. Voilà. Ce qu'a fait Jésus, ce qu'ont fait les apôtres. Ce que Paul déclare quand il dit que Jésus est la fin de la Torah. Alors, on interprète toujours en disant « Ah, ben donc il met fin à la Torah, tant qu'on la met de côté, on la brûle, on n'en a plus besoin. » Mais le mot « telos » en grec signifie le but. Comme on dit, à quelle fin faites-vous ça? Dans quel but? Et il faut traduire non pas le Messie est la fin de la Torah, mais il est le but de la Torah. Ça change tout. Et la sorte nous dit aussi une chose intéressante, c'est qu'on veut souvent ignorer que le Nouveau Testament cite l'Ancien Testament comme une application et non pas comme une interprétation. Interpréter signifie qu'il faut laisser le contexte de côté. Tandis que pour les auteurs du Nouveau Testament, ce n'est pas une interprétation de l'Ancien Testament qu'ils font, c'est une application. Ceci arriva afin que s'accomplisse ce qui avait été écrit par le prophète. Ce n'est pas une interprétation du tout. C'est une application. Voilà ce qui est écrit et voilà ce qui s'est accompli. Donc ceci est l'accomplissement de cela. Car à quoi servirait l'Ancien Testament s'il ne pouvait pas être compris par lui-même? On est à ce moment-là exactement dans la situation des Mormons ou des témoins de Jéhovah qui nous disent que la Bible ne peut pas être comprise sans le livre de Mormon. Ou sans les interprétations des témoins de Jéhovah. Et avec raison, je dis avec raison, les Juifs font aux chrétiens ce reproche. Vous tordez le sens de nos Écritures. Ils ont raison. Ils ont mille fois raison.
Car si le Nouveau Testament change le sens de l'Ancien, ça veut dire que soit l'Ancien Testament, soit le Nouveau Testament n'est pas crédible. Dans un raisonnement de pure logique. Autre point, justement, qu'avance la sort, c'est le problème de la Nouvelle Alliance. Et il pose la question, à partir de Jérémie 31, avec qui la Nouvelle Alliance a-t-elle été conclue ? La réponse de Jérémie est très claire. « Voici, dit le Seigneur, les jours viennent où je ferai avec la maison d'Israël et la maison de Juda une alliance nouvelle. » C'est clair. Jamais il n'a été dit « Je ferai avec l'Église une alliance nouvelle. » Non, « Je ferai avec la maison d'Israël et avec la maison de Juda une alliance nouvelle. » Alors nous dit Allen et tous les amis de Lénaris, non, c'est pas Allen, c'est un certain Lod qui dit ça, enfin c'est aussi quelqu'un de cette école, disons. Lod nous dit « Oui, mais ce passage-là a été réinterprété par le Nouveau Testament pour s'appliquer à l'Église. » Et il cite Hébreux 8, où il est écrit que cette nouvelle alliance rend l'ancienne obsolète. Mais quand on lit attentivement Hébreux 8, la seule chose qui nous est dite, c'est que cette alliance ancienne a été remplacée par la nouvelle, mais non pas qu'elle a été conclue avec quelqu'un d'autre qu'avec Israël. Elle nous dit simplement que l'ancien système des sacrifices n'est plus valable, c'est la seule chose qui nous est dit. Mais non pas que cette alliance n'a pas été conclue avec Israël. C'est tellement loin de la pensée de l'auteur qu'il écrit justement à dire. On oublie qu'on écrit à des juifs. Justement, pour éviter de penser qu'il s'agit de juifs, on a changé le terme de juif par hébreu. Ça fait moins juif. C'est gênant. Et c'est le frère Stern qu'on a rencontré en Israël, Christine était avec nous, hein, qui dans son Nouveau Testament a écrit ceci, sa traduction est écrite, donc « Épître aux Juifs messianiques ». Mais il n'a pas, il n'a pas lésiné. Bon, c'est un peu fort, je trouve. Mais il a raison. Il a fondamentalement raison. C'est beaucoup plus parlant. N'est-ce pas ? Bien. Alors maintenant aussi, la sort s'en prend avec à l'idée que le baptême des enfants a remplacé la circoncision. Alors ça, là aussi, c'est quelque chose qui est très, très fort pour lui, Colossiens 2, verset 11. Bon, il constate d'abord que c'est l'unique passage où la circoncision est plus ou moins assimilée avec le baptême. Mais Paul ne dit pas dans ce texte que le baptême est l'antétype de la circoncision. Au contraire, Paul précise que la régénération précède le baptême, que c'est une identification à la mort et à la résurrection de Jésus, et que, en fait, le baptême suit la circoncision du cœur et ne la remplace pas. Et la sœur nous dit ceci, de manière très juste, et ça me paraît convaincant, Dieu n'a fait d'alliance qu'avec Israël. C'est tout. Si l'on accepte l'alliance avec Noé, à partir d'Abraham, les seules alliances que Dieu a conclues, c'est avec Israël. Alors les païens, eh bien les païens, par un acte souverain de la grâce de Dieu, sont inclus dans l'alliance qui a été faite avec Israël. La nouvelle alliance a été faite avec Israël, et dans sa grâce, Dieu a permis que comme les branches de l'olivier sauvage branchées sur l'olivier naturel, tu es une greffe étrangère. Et si jamais tu branches, comme ils ont branché, ce qu'a bien compris Calvin d'ailleurs, n'est-ce pas ? Et bien toi aussi tu seras retranché comme ils l'ont été. Et avec d'autant moins, comment dirais-je, de miséricorde, que justement toi tu es un élément étranger dans cette alliance-là. Alors, la plupart des théologiens de l'Alliance sont évidemment partisans du baptême des enfants, ça nous l'avons vu, justement parce qu'ils font une assimilation avec la circoncision.
Mais il y a aussi des baptistes qui croient en cette théologie et des gens qui sont donc de tradition baptiste, pourrait-on dire. Les prémillénaristes font aussi une différence entre l'Église et le royaume. Pour eux, ces deux réalités ne se confondent pas. Pour eux, le royaume est à la fois présent et futur. Ils emploient d'ailleurs le mot « règne » plutôt que le royaume. C'est vrai qu'il y a d'abord création d'une entité sur laquelle Dieu règne. C'est l'Église. Mais il y a trois étapes de la concrétisation de ce royaume. Le domaine actuel, qui est le domaine du salut individuel, où des individus acceptent volontairement le règne de Dieu, ça veut dire l'autorité de Dieu sur leur vie. Ça, c'est le salut, c'est l'état actuel. Deuxièmement, le millénium, qui sera ce règne de Dieu étendu à toute créature de manière autoritaire. Et c'est la différence avec aujourd'hui. Ce règne, il n'est que volontaire. Pendant le millénium, il sera autoritaire. Il l'épêtera avec une verge de fer. Et puis enfin, le royaume éternel dans le nouveau ciel et la nouvelle terre. Mais, disent les prémillénaristes, sans une étendue, sans, comment dirais-je, un espace, parler de royaume n'a pas de sens. Et par conséquent, parler de règne ou de royaume, il y a différentes significations dans la Bible. D'abord, il y a l'affirmation que Dieu règne. Dieu règne sur toute chose. Dieu est le roi de l'univers. Il est le roi de la création. Ça veut dire qu'il la dirige. Il dirige sa création. Elle n'échappe pas à son contrôle. Il la contrôle totalement. Et quand les psaumes disent « l'Éternel règne », c'est dans ce sens-là. C'est une réalité présente et c'est aussi une réalité qui sera encore plus forte dans le futur. Deuxièmement, le règne du Seigneur, c'est aussi Israël lorsque le Seigneur appelle Israël. Israël est le peuple de Dieu, le peuple sur lequel il règne, par l'intermédiaire de son roi, de son oint, de son Messie, si j'ose dire. Troisièmement, depuis la venue de Jésus, c'est ce règne volontaire qui est accepté par ceux qui se tournent vers Jésus dans la foi et qui acceptent que le Seigneur, par l'intermédiaire de Jésus, soit le roi de leur vie, dirige leur vie, qu'ils ne veulent plus diriger leur vie eux-mêmes, mais laisser le Seigneur, au Seigneur le soin de les diriger. Il est celui qui règne sur eux. Et dans ce sens, l'Église, c'est vrai, est déjà un avant-goût du royaume, et c'est pourquoi il est question de l'évangile du royaume, est déjà le noyau, un des noyaux du royaume. Et puis enfin, donc, le royaume qui est à venir, nous l'avons vu, avec le millénium et le règne éternel. Bien, maintenant, il y a un autre problème aussi, et ça, les prémillénaristes patouillent pas mal. Bon, c'est la fameuse parabole des vignerons. Il y a deux textes. La parabole des vignerons et la parabole aussi des conviés. La parabole des conviés, vous savez, où Jésus donc parle du roi qui avait fait des noces pour son fils, les conviés qui n'ont pas voulu venir. Bon, il envoie chercher donc tous les aveugles, les mendiants, etc. Bon, la conclusion est celle-ci. C'est pourquoi le royaume, les fils du royaume seront jetés, il en viendra de l'Orient, de l'Occident, du Nord, du Sud, et les fils du royaume, ils se mettront à table avec Abraham et tous les prophètes dans le royaume de Dieu, et les fils du royaume seront jetés dehors. Donc l'interprétation de la parabole apparaît très clairement. Les invités, c'était les Juifs, ils se refusent d'entrer dans le festin, donc... Le roi, on va chercher des gens qui ne sont pas dignes, en quelque sorte, d'entrer dans ce genre-là, qui sont les païens. Bon. Ça, l'interprétation de cette prophétie est très claire, c'est vrai. Mais les fils du royaume, donc, les juifs, tous les juifs seront rejetés, et il ne restera que les païens. Voilà la conclusion à laquelle on arrive.
Ça, c'est aller au-delà de ce qui est écrit. C'est vrai qu'il y aura une bonne part des Juifs, et notamment des Juifs de l'époque de Jésus, qui ayant refusé en toute connaissance l'Évangile, eh bien, n'y auront pas part. Ça, c'est une évidence. Et leur faux pas, comme dira l'apôtre Paul, permet à des gens qui n'y avaient pas droit, les païens qui viendront de l'Occident, du Nord, du Sud, etc., se mettront à table avec les patriarches. Bon. Or, qui sont les patriarches ? Les goïms ou des juifs ? Les prophètes ! Et les prophètes, quoi ? C'est des zoulous, sûrement ? Ou c'est des javanais ? Bon. Et les apôtres, eux, c'est aussi sûrement des tchadiens ou bien des chiliens, des patagonais, sûrement. Bon. Alors, on voit bien que cette interprétation-là, elle ne tient pas. Deuxième parabole, c'est la parabole des mauvais vignerons. Vous connaissez le roi qui envoie ses serviteurs chercher le fruit de la vigne. Les vignerons refusent, ils tuent, ils battent les envoyés. Et finalement, le roi envoie son fils. Et quand les vignerons voient venir le fils, ils disent, voilà l'héritier, tuons-le, l'héritage sera à nous, ils le tuent, etc. Bon. Alors Jésus pose la question à ses auditeurs, que fera le maître de ces vignerons ? Ben, il viendra, il les mettra en pièces, etc. Bon. N'avez-vous pas lu ce qui est écrit, la pierre qui a été rejetée, etc. Jésus cite. C'est pourquoi, alors voilà, le royaume vous sera enlevé et sera donné à une nation qui en portera le fruit. Alors, l'interprétation de la prophétie est claire. Les vignerons, c'est le peuple d'Israël. Et donc, le royaume va leur être enlevé et donné à une nation qui en portera le fruit, l'église des païens. Voilà, ça c'est l'interprétation traditionnelle qui traîne partout. Il y a deux petits problèmes par rapport à cette interprétation. C'est que personne ne dit ce qu'est le royaume et ce qu'est la vigne. Et puis deuxièmement, il y a une phrase aussi de Jésus sur laquelle on passe, on glisse rapidement. C'est que les pharisiens et les sadducéens murmurent contre Jésus, mais n'osent pas rien faire, parce qu'ils craignent la foule, car la foule avait compris que c'était pour eux, c'est-à-dire pour les pharisiens et les sadducéens, que Jésus avait dit cette parabole. Très intéressant, on ne s'est jamais posé de savoir qu'est-ce que la foule avait compris. Si l'interprétation, la première, était bonne, le royaume sera enlevé à toute la nation d'Israël. La foule ne faisait-elle pas partie de la nation d'Israël ? Or, la foule a compris manifestement d'une manière différente de nos braves théologiens. Elle a compris que la parabole était dirigée contre les pharisiens et les sadducéens. Et maintenant, si nous reprenons la parabole en dehors de toute idée préconçue, qu'est-ce que nous voyons ? La vigne. Bon, la vigne. Ésaïe 5. Mon bien-aimé avait une vigne sur un coteau fertile, etc. Le plan qu'il chérissait, quelle était-elle ? C'est toute la maison d'Israël, dit le prophète. Parler de la vigne à une foule de juifs qui connaît l'écriture, c'est évidemment dire la vigne c'est Israël. Dieu a planté une vigne, son royaume, sur laquelle il règne. Et cette vigne, il l'a fermée à des vignerons. Ça veut dire que ce sont les chefs d'Israël. Les vignerons, ce n'est pas le peuple d'Israël tout entier. Ce sont les chefs du peuple. Justement, les pharisiens et les sadducéens. Qui a persécuté les prophètes qui sont symbolisés justement par les méchants ouvriers, les envoyés du roi. Justement, les vignerons, les chefs du peuple. Qui va tuer le fils pour pouvoir posséder l'héritage, continuer à régner sur l'héritage? Pourquoi les chefs du peuple ont-ils livré Jésus? L'écriture est parfaitement claire, parce qu'ils étaient jaloux de lui.
parce qu'ils ne voulaient pas justement perdre leur influence sur le peuple. C'est très clairement dit. Alors, tuons-le et l'héritage sera à nous. Et c'est pourquoi le royaume, le règne, la domination sur le peuple d'Israël, c'est ça, ça veut dire le royaume. Votre domination sur le peuple vous sera enlevée à vous, les Sadducéens et les Pharisiens, et sera remise à un peuple qui en donnera du fruit. Eh oui. Quelle est cette ethnée qui en rendra le fruit? Pourquoi Jésus a-t-il, pensez-vous, institué 12 apôtres? Pourquoi 12? Pourquoi pas 11? Pourquoi pas 13? Même après la mort de Judas, il a fallu en rajouter un 12e. À cause des 12 patriarches qui représentent les 12 tribus. Jésus dit à ces mêmes apôtres, vous serez assis sur 12 trônes pour juger, ça veut dire pour diriger les 12 tribus d'Israël. Très clair. Alors, je veux bien, disons, les apôtres, ça représente l'Église. Oui, d'une certaine manière. Mais ça ne veut pas dire qu'Israël est rejeté pour autant. Ça veut dire qu'en tout cas, la partie juive de l'Église dirigera Israël au dernier temps et en apportera le fruit. Et la sœur nous dit ceci, nous dit, si Israël avait cru en Jésus, il aurait pu abattre Rome, non pas par les armes, comme pensaient les zélotes, mais par sa moralité supérieure. Si Israël s'était repenti, et le royaume des cieux serait venu, seulement il y aurait eu un drame terrible. C'est qu'il n'y aurait pas eu de païens qui seraient sauvés à ce moment-là. Et là, nous pouvons redire l'expression d'Augustin pour la faute d'Adam. Et nous la disons pour le faux pas d'Israël, Félix culpa. Bienheureuse faute. Bienheureux faux pas qui a retardé la venue du royaume jusqu'à nos jours et qui a permis justement aux païens que nous sommes d'entrer dans cette alliance conclue avec Israël et par conséquent d'avoir part au salut qui avait été destiné à Israël mais qui est offert aussi en Jésus maintenant grâce au faux pas d'Israël à toutes les nations. Voilà ce qu'on peut dire, on va s'arrêter là pour ce soir.

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2: Bonjour à tous, je suis Raphaël Mambou. Que Jésus vous bénisse, qui que vous soyez, où que vous soyez. Le nom de cette émission est Venez à Jésus. C'est une grâce, c'est un honneur, c'est un privilège de pouvoir vous retrouver encore aujourd'hui autour de la parole de Dieu pour partager quelques versets bibliques sur les bénédictions de Dieu en Christ. C'est notre 4e émission. Avant d'aller plus loin, je voudrais vous inviter à baisser la tête dans la prière quelques instants pour dédier le reste des 30 minutes entre les mains du Seigneur, afin que Dieu nous parle, qu'il nous fasse du bien, qu'il nous guide. Prions. Père éternel, au nom de ton Fils Jésus-Christ, merci pour ton souffle de vie. Merci pour ton amour, ton salut qui se trouve en Jésus-Christ. Merci pour ta grâce, ta bonté, ta miséricorde. Merci pour les différentes bénédictions que tu as mises en nous en Jésus-Christ, que tu as mises pour nous en Jésus-Christ. Mon Père, je te présente ces hommes et ces femmes qui nous écoutent en ce moment, au travers de cette émission, au travers de ces différentes radios. Seigneur, parle, guide, dirige, sauve, fais du bien à quelqu'un, Seigneur. Les temps sont courts. Ton Fils Jésus revient bientôt. Et tu dois sauver le maximum d'hommes et de femmes. Merci. Au nom de ton Fils Jésus-Christ, nous avons ainsi prié. Amen. Les bénédictions de Dieu en Jésus-Christ. 4e émission. Éphésiens 1, verset 7, nous parle de la deuxième bénédiction spirituelle que Dieu a mis pour nous en Jésus-Christ. En lui, en Jésus-Christ, nous avons la rédemption par son sang. En Jésus-Christ, nous avons la rédemption par le sang versé par Christ. Béni soit Dieu, le Père de notre Seigneur Jésus-Christ, qui nous a bénis de toutes sortes de bénédictions spirituelles dans les lieux célestes. Dieu a béni tous les croyants en Christ de toutes sortes de bénédictions. Permettez-moi de rappeler encore ceci. Avant les bénédictions matérielles, priment les bénédictions spirituelles. Beaucoup d'hommes et de femmes se sont tourmentés, se sont tracassés, à posséder les bénédictions matérielles, et ça les a emmenés à faire des choses, des choix, ça les a poussés à prendre des décisions qui les ont fait devenir des esclaves du péché. Alors que pour posséder les choses matérielles de ce monde, vous devez d'abord être béni de toutes sortes de bénédictions dans les lieux célestes. Donc les bénédictions doivent être d'abord spirituelles avant de devenir matérielles. Le monde physique que nous connaissons est d'abord le fruit de quelque chose qui a existé spirituellement. Voilà pourquoi la première bénédiction, si je puis dire comme ça, par rapport à Éphésiens, la première bénédiction, c'est d'abord avant la fondation du monde. Vous voyez, avant que je sois, pour Dieu, j'existais déjà. Avant que ce monde me connaisse, Dieu me connaissait, Dieu m'avait établi, Dieu m'avait choisi, Dieu m'avait consacré. Donc, j'étais déjà béni spirituellement. Donc, ma première bénédiction, si je puis dire, c'est d'être d'abord le choix de Dieu. Mais une fois que je suis le choix de Dieu, une fois que je prends conscience que je suis le choix de Dieu, je ne dirige plus ma vie de n'importe quelle manière. Je la dirige selon le plan de Dieu. Et pensez-vous que si je fais le plan de Dieu, je suis Jésus-Christ tous les jours de ma vie et dans tous les domaines de ma vie, pensez-vous que Dieu ne va pas me combler d'autres bénédictions qui vont me permettre d'atteindre mes objectifs, d'atteindre mes targets, d'atteindre le but pour lequel Dieu m'a créé. Donc, les bénédictions doivent d'abord être spirituelles. Elles sont d'abord spirituelles avant de devenir matérielles. Et ceux et celles qui ont renversé les choses se sont vendus esclaves du péché, sont allés dans l'occultisme, sont allés dans la magie, sont allés dans des choses pas nettes, pas clair, qui contredisent la parole de Dieu pour posséder la prostitution, l'adultère, le mensonge, le vol, le meurtre, l'homosexualité. Beaucoup de gens sont tombés dans ces choses pour posséder les biens matériels. D'autres ont commencé à le faire pour le plaisir de le faire. Mais d'autres l'ont fait pour posséder le bien matériel. Vous voulez posséder les biens matériels de ce monde? Venez d'abord à Jésus-Christ. Laissez Dieu vous bénir de toutes sortes de bénédictions spirituelles dans votre vie. Et ces choses vont attirer le matériel. Et même si ça n'attire pas le matériel, croyez-moi, le fait d'être en Jésus-Christ est la chose la plus importante. Parce que Jésus a dit, qu'est-ce qu'un homme pourrait donner en l'échange de son âme? Si vous perdiez votre âme, si vous alliez en enfer, qu'est-ce que vous pourriez donner pour vous libérer de ce monde infernal, de cette existence? Il n'y a rien. Alors, je préfère être pauvre matériellement toute ma vie, mais avoir Jésus-Christ qui est la source de toutes les bénédictions. Et d'ailleurs, pour moi personnellement, je ne crois pas que si vous êtes en Jésus-Christ, que vous découvrez qui vous êtes, vous serez toujours en bas. Non, la Bible dit que en Jésus-Christ, nous sommes la tête. La Bible dit que si nous obéissons à la parole, nous serons toujours les premiers et non les derniers. Nous serons toujours la tête et non la queue. Ceux qui viendront nous combattre par un chemin fuiront par sept chemins. Vous voyez? La condition, c'est d'abord obéir à la parole de Dieu. Pour nous qui sommes du Nouveau Testament, vous voulez avoir les bénédictions? Venez d'abord à Jésus-Christ. Demeurez en Jésus-Christ. Marchez avec Jésus-Christ et tout le reste va suivre. Jésus-Christ nous dit lui-même. Cherchez premièrement le royaume des cieux et sa justice. Le reste vous sera dessus. Le reste vous sera donné par-dessus. Vous voyez? La condition d'abord, c'est d'abord de marcher avec Dieu. Si vous avez donné votre vie à Jésus-Christ, sachez que vous êtes la personne la plus bénie sur la terre. Oh, vous allez me dire, j'ai pas de voiture. Ce n'est pas grave. Vous allez me dire, oh, mais j'ai pas de maison. Ce n'est pas grave. Vous allez dire, je n'ai pas de travail. Ce n'est pas grave. Je ne suis pas marié. Ce n'est pas grave. Vous n'avez pas d'enfant. Ce n'est pas grave. Parce que ces choses viennent après avoir été béni spirituellement par Dieu en Jésus-Christ. En Jésus-Christ, nous avons la rédemption par son sang. Et nous avons commencé à dire que la rédemption, c'est la délivrance par le paiement d'un prix. L'homme est considéré comme un esclave vendu au péché. L'homme naturel est vendu au péché. C'est ce que Paul nous a dit dans Romains 7. Lisons-le encore une fois. Romains 7, verset 14. Vous y êtes? Romains 7, verset 14. Nous savons en effet que la loi est spirituelle. Mais moi, je suis charnel, vendu au péché. Je ne sais pas ce que je fais et je déteste. Ah bon? L'homme naturel est esclave du péché. Un esclave n'a pas de propre volonté. Sa propre volonté n'est jamais considérée. Mon frère, ma sœur, Satan est quelqu'un de méchant. Satan est le père du mensonge. Tout ce qui n'est pas Christ est mensonge. Jésus est la vérité. Donc tout ce qui n'est pas Jésus, c'est le mensonge. Satan est le père du mensonge. Satan va engendrer, va créer, va inspirer tout ce qui n'est pas Christ. Vous voyez, tout ce qui n'est pas Jésus-Christ viendra du diable. Voilà pourquoi il est très important de connaître la Bible de Genèse 1:1 à Apocalypse 22:21. Parce que la Bible nous parle de Christ. Et tout ce qui ne sera pas Christ vient forcément du diable. Un jour, vraiment, le Saint-Esprit m'enseignait sur ces choses et j'étais comme illuminé. J'étais comme ébloui. Satan est le père du mensonge. Dieu le Père est le Père de Dieu le Fils. Dieu est le Père de Jésus-Christ. Jésus-Christ est la vérité. Donc Dieu engendre tout ce qui est vérité. Satan est le Père du mensonge. Donc Satan engendre tout ce qui n'est pas la vérité. La vérité, c'est Jésus. Tout ce qui n'est pas Jésus-Christ est le mensonge. Vous voyez? C'est pour ça qu'il faut examiner. Examinez vos communautés religieuses, examinez votre style de vie, examinez même les films que nous regardons. Vous allez voir que tous ces films, c'est du mensonge et ça vous pousse à ne pas croire en Christ. Aujourd'hui, on parle de rédemptrice. On parle d'autre rédempteur que Jésus-Christ, qui a un moyen d'être sauvé, mais en ne passant pas par Jésus. Alors que la Bible nous dit que en Christ, nous avons la rédemption par son sang. 1 Pierre 1, versets 17 à 19 nous dit que nous avons été rachetés de la vaine manière de vivre héritée de nos pères par le sang de Jésus-Christ. Il n'y a pas d'autre salut en dehors de Jésus-Christ. Il n'y a pas d'autre moyen d'être sauvé en dehors de Jésus-Christ. Mais le monde, Satan, qui a engendré le mensonge, veut nous faire croire autre chose pour mieux nous tromper. Nous devons nous réveiller, mon frère. Nous devons nous réveiller. Le catholicisme ne sauve personne. Le protestantisme ne sauve personne. Le kimbanguisme ne sauve personne. La foi Baha'i, la foi témoin ne sauvera personne. Celui qui sauve s'appelle Jésus-Christ. Et en dehors de lui, il n'y a pas de salut. L'homme est vendu au péché. Lisons un peu, nous allons faire quelques lectures. Je vais vous prouver que si on est en Jésus-Christ, on est libre du péché. Mais si on n'est pas en Jésus-Christ, on est esclave du péché. Romains 6, verset 2. Nous qui sommes morts au péché, comment vivrions-nous encore dans le péché? Paul parle de ceux qui sont morts au péché en Christ. Parce que quand vous continuez la lecture, vous avez le verset 6 de Romains 6 qui dit « Sachant que notre vieil homme a été crucifié avec lui, avec Christ, afin que le corps du péché fût détruit, pour que nous soyons plus esclaves du péché. » Vous voyez? Nous qui sommes avec Christ, nous ne sommes plus esclaves du péché. Mais ceux qui sont sans Christ sont esclaves du péché. Esclaves de la boisson. Esclaves du sexe. Esclaves de la drogue. Esclaves de la pornographie. Esclaves du tabagisme. Esclaves des médicaments. Esclaves d'une passion charnelle. Dernièrement, je suivais à la télé une forme de maladie, je m'excuse, je n'ai pas retenu le nom. C'est une personne adulte qui, à un moment donné, veut de redevenir comme un bébé. Et on l'a mis dans une sorte de chose où on met des enfants et il jouait comme un bébé. Et pourtant, il avait plus de 30 ans. Et il disait que ça lui faisait du bien de se retrouver dans cet état. Ce n'est pas normal. Ce n'est pas normal. Ce n'est pas normal qu'un homme, mâle, si je puis dire comme ça, un homme mâle, commence à trouver du plaisir à s'habiller comme une femme. Ce n'est pas normal. Ce n'est pas normal qu'un homme, un être humain, commence à trouver du plaisir à avoir des relations sexuelles avec des animaux. Ce n'est pas normal. Ce n'est pas normal qu'un homme trouve du plaisir à se faire mal, à faire mal à son propre corps. Ce n'est pas normal. Ce n'est pas normal qu'un homme commence à prendre du plaisir à faire beaucoup de tatouages sur son corps. Ce n'est pas normal. Ce n'est pas normal d'avoir des relations sexuelles contre nature. Ce n'est pas normal, vous êtes marié à une femme ou à un homme, que vous preniez plaisir à avoir des relations sexuelles en dehors du mariage, à avoir des relations sexuelles avec vos enfants, à avoir des relations sexuelles avec des animaux. Ce n'est pas normal. C'est justement ça qui prouve que vous êtes vendu au péché. Mon frère, ma sœur, en Jésus-Christ, nous sommes libres du péché. Romains 6, verset 6. Sachant que notre vieil homme a été crucifié avec lui, avec Christ, afin que le corps du péché fût détruit, pour que nous ne soyons plus esclaves du péché. Vous voyez? Pour que nous ne soyons plus esclaves du péché. En Jésus-Christ, nous ne sommes plus esclaves du péché. Mais sans Jésus-Christ, nous sommes des esclaves du péché. Et ça va se matérialiser d'une certaine manière. Si c'est pas dans le sexe, c'est dans la pornographie, c'est dans le tabagisme, c'est dans l'alcoolisme, c'est dans la drogue, c'est dans la violence. Certains sont même esclaves de leur propre intelligence. Examinons-nous au travers des Écritures, si nous sommes esclaves de quoi que ce soit. Ceci me fait penser à ce pasteur qui nous a quittés il y a quelques années, il y a à peu près une décennie. Dans les années 40, 50, il disait qu'il aimait beaucoup le coca. Il aimait beaucoup le café. Alors il s'est rendu compte qu'à un moment, il pouvait commencer à mentir ou à faire des choses pas très bien pour avoir du coca, pour avoir du café. Et il a compris qu'il commençait à devenir esclave de ces choses. Et il a pris la décision de ne plus boire le Coca-Cola. Ce n'est pas que cette boisson est mauvaise, non. Mais ça commençait à le pousser, lui, à faire des choses qui ne sont pas correctes. Vous voyez? Alors il ne voulait pas être esclave. Il ne voulait pas être esclave de ces choses. Alors il a arrêté. Et jusqu'au jour où il est mort, il a dit qu'il n'a plus jamais pris ces choses-là. Des romans, des livres, vous imaginez? D'autres sont carrément esclaves de la nature. Ils aiment se promener dans la nature. D'autres aiment, permettez-moi de dire, c'est pas normal. Ces clubs de nudistes, c'est une forme d'esclavagisme. Venez à Jésus-Christ, afin que vous ne soyez plus esclaves de ces choses. D'autres deviennent esclaves de leur mari, tellement ils aiment leur mari. D'autres, ils sont esclaves de leur femme, tellement ils aiment leur femme, que leur amour dépasse celui de Dieu. C'est là que se pose le problème. Lorsqu'on aime quelqu'un plus que Dieu, ce n'est plus normal. Cette personne-là risque de devenir votre Dieu. Vous n'allez plus vous consacrer dans la prière, vous n'allez plus vous consacrer dans la méditation de la parole de Dieu, vous n'allez plus vous consacrer à l'œuvre de Dieu, parce que vous chercherez à faire plaisir plus à cette personne-là que Dieu. Et Satan saura vous manipuler. Satan saura vous manipuler. Regardez le cas de Adam et de Ève. Adam, lorsque le diable vient séduire Ève, Adam était là. Mais parce qu'il a aimé Ève plus que Dieu, il a suivi la voie de sa femme. Et ils se sont tous les deux retrouvés dans le péché. Et tous les deux nous ont vendus. Attention, ne soyons plus esclaves du péché. Mais pour le devenir, il faut donner sa vie à Jésus-Christ. Vous pourrez aller dans tous les clubs que vous voulez. Je vois souvent à la télévision des documentaires en Europe sur des clubs pour traiter des passions charnelles. Vous pourrez aller dans tous ces clubs-là. Oui, peut-être 1 an, 2 ans, 5 ans, mais vous allez retomber. Parce que nous sommes affranchis du péché seulement en Jésus-Christ. Seulement en Jésus-Christ. Attention. Romains 6, verset 11. « Ainsi vous-même, regardez-vous comme mort au péché et comme vivant pour Dieu en Christ. » Vous voyez? Lorsque nous sommes en Jésus-Christ, Paul essaie de nous faire comprendre que lorsque nous sommes en Jésus-Christ, le péché et nous, c'est deux choses différentes. Nous sommes devenus des personnes différentes. Alors que si nous ne sommes pas en Jésus-Christ, si nous ne marchons pas avec Jésus-Christ, si nous n'avons pas reçu Jésus-Christ comme Seigneur et Sauveur personnel, le péché et nous faisons un. Et le péché va dominer fort sur nous. Le péché d'orgueil, le péché de sexe, de mensonge, de pornographie, de tabagisme, de drogue, d'alcoolisme, de passion charnelle. Ces choses d'idolâtrie. Il y a des gens qui prennent plaisir à faire le mal. Ils aiment torturer les animaux. Ce n'est pas normal, mon frère. Je ne suis pas là pour vous condamner. Je ne suis pas là pour vous condamner. Mais je suis là pour vous apporter la bonne nouvelle, pour vous montrer que la voie que vous êtes en train de suivre est une voie de péché et que ça vous mène à la destruction. Savez-vous qu'il y a même d'autres qui prennent plaisir à violer des femmes? Ce n'est pas normal. D'autres prennent plaisir à tuer. D'autres prennent plaisir à torturer des hommes. Il y a de ces hommes qui sont prêts à payer de l'argent pour qu'on leur donne l'opportunité de faire du mal à quelqu'un. Ils vont dans des pays où la loi n'est pas respectée, un peu d'argent et puis on l'oublie. Alors ils vont s'adonner à des actes de pédophilie, à des actes de torture, à des actes de violence. Et ils vous disent que ça leur fait du bien. C'est justement parce qu'ils sont vendus au péché. Mon frère, ma sœur, Dieu vous aime. Jésus-Christ est venu mourir à la croix pour vous. Vous pouvez être libre du péché, mais en Jésus-Christ et en Jésus-Christ seul. Lisons encore un autre verset dans Galates. Dans Galates, mais nous allons revenir dans Romains, dans Galates 3, verset 28. Galates 3, vous y êtes. Galates 3, verset 28. Vous y êtes. J'y suis presque. Galates 3, verset 28. Il n'y a plus ni juif ni grec. Il n'y a plus ni esclave ni libre. Il n'y a plus ni homme ni femme. Car tous vous êtes un en Jésus-Christ. En Jésus-Christ, il n'y a plus d'esclave. J'aime ça. Esclave du péché. Si vous venez à Jésus-Christ, il n'y aura plus ces, cette forme d'esclavagisme. Oh, moi je suis esclave du sexe, mais l'autre est libre du sexe. Il n'est pas dominé par le sexe. Les deux, s'ils viennent à Jésus-Christ, l'un n'est plus esclave, l'autre n'est plus libre, mais les deux deviennent un avec Christ. C'est merveilleux, non? Venez à Jésus-Christ. C'est vraiment quelqu'un d'extraordinaire. C'est le Dieu vivant. Le seul qui vous aime. Le seul qui s'intéresse à vous. Le seul qui a accepté d'abandonner sa gloire, son honneur, sa dignité pour venir habiter parmi nous et mourir à la croix pour vous. Il n'y a que lui et lui seul. Galates 4, verset 10. Galates 4, verset 7. Ainsi, tu n'es plus esclave, mais tu es fils. Et en Jésus-Christ, nous ne sommes plus esclaves, mais nous devenons fils de Dieu. Vous voyez? En Jésus-Christ et en Jésus-Christ seul. Ce n'est pas la religion qui donne ça. Permettez-moi. En Jésus-Christ et en Jésus-Christ seul. Ce n'est pas la religion qui donne ça. Permettez-moi un peu de me répéter.

0: manipuler la Bible, voilà pourquoi il peut se permettre de toucher mes émotions. Non ! C'est Dieu qui vous parle au-delà de la personne que je suis. Moi, je ne suis qu'un instrument. Il ne veut plus que vous soyez esclaves. En Jésus-Christ, nous avons la rédemption par son sang. Nous avons dit, l'homme est considéré comme un esclave vendu au péché. Vous n'êtes plus obligé de continuer à être un esclave de vous-même, un esclave du péché. Devenez un esclave de Christ et vous serez appelé fils de Dieu en Jésus-Christ. Vous serez appelé héritier de Dieu. Mon frère, ma sœur, c'est vraiment merveilleux. Dans Romains 6, verset 23, il nous est dit, « Le salaire du péché, c'est la mort. » Ouais. Vous êtes vendu comme esclave au péché. Et la seule issue, en dehors de Christ, c'est la mort. Déjà que quelqu'un qui n'a pas Christ est mort spirituellement. Mais cette voie de péché l'emmène vers une deuxième mort. Quelqu'un qui n'a pas Christ est séparé de Dieu. C'est ça la mort spirituelle. Mais si vous continuez dans cette voie de péché, vous allez vous retrouver dans une deuxième mort qui sera la séparation éternelle avec Dieu. Parce que tant que vous m'écoutez maintenant, quoique vous êtes séparé de Dieu, Jésus-Christ vous appelle à la repentance. Jésus-Christ vous appelle au salut. Si vous refusez son salut, si vous refusez son amour, si vous refusez sa rédemption au travers de son sang, vous allez mourir d'une mort éternelle, d'une séparation éternelle d'avec lui pour l'éternité, si je puis me permettre ainsi. Et là, il n'y aura pas de deuxième choix. Il n'y aura pas de possibilité de faire marche arrière. Parce que Christ a versé tout son sang ici sur la terre. Il n'y a pas une goutte de sang qu'il a emmené au ciel pour sauver les hommes. Il n'a pas emmené une goutte de sang en enfer pour sauver les hommes. C'est aujourd'hui le jour du salut. Et si c'est cela votre désir, si c'est cela votre choix, c'est très simple. Baissez la tête dans la prière et répétez ces simples mots avec moi pour dire « Père, je ne veux pas aller en enfer. » Prions. Père éternel, au nom de ton Fils Jésus-Christ, viens devant toi. J'accepte Jésus et Sauveur personnel. Je prends l'engagement, aujourd'hui et jusqu'à la fin de ma vie, de suivre Jésus-Christ tous les jours de ma vie et dans tous les domaines de ma vie. Je prends l'engagement aujourd'hui d'être l'esclave de Christ. Je renonce au péché. Je dis non à Satan. Je dis non aux œuvres des ténèbres. Je dis non aux mensonges. Je dis oui à Jésus-Christ. Merci pour le pardon que tu m'accordes dans ma vie. Merci d'avoir effacé mes péchés. Merci de me donner un nouveau départ maintenant en Jésus-Christ. Car je crois maintenant que je suis un chrétien, que je suis né de nouveau, que je suis un enfant de Dieu. Au nom de ton Fils Jésus-Christ, j'ai ainsi prié. Amen. Si vous avez fait cette prière, croyez que par la foi, Dieu vous a entendu. Je suis Raphaël Mambou et le nom de cette émission est « Venez à Jésus ». Nous nous retrouvons la fois prochaine, toujours sur le même thème, les bénédictions de Dieu en Jésus-Christ. Que Jésus continue de vous bénir, que Jésus continue de vous garder. À la fois prochaine. Amen.
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1: Bonjour à tous, je suis Raphaël Mambou, que Jésus vous bénisse, qui que vous soyez, où que vous soyez. Le nom de cette émission est Venez à Jésus, c'est une grâce, c'est un honneur, c'est un privilège de pouvoir vous retrouver encore aujourd'hui autour de la parole de Dieu pour partager encore quelques versets bibliques sur le thème « Le roi Saül ». Avant d'aller plus loin, je voudrais vous inviter à baisser la tête dans la prière pour dédier le reste des 30 minutes entre les mains du Seigneur. Prions. Père éternel, au nom de ton Fils Jésus-Christ, nous voici devant toi. Pour entendre ta parole, pour entendre ton message, pour entendre ton appel, pour entendre tes avertissements, pour entendre tes conseils, Père éternel. C'est une grâce, Seigneur. Combien d'hommes et de femmes auraient voulu être à notre place en ce moment, mais ils n'ont pas cette opportunité. C'est une grâce, Seigneur, que tu nous as donné de pouvoir diffuser ton message au travers des différentes radios sur Internet, sur Radio FM. C'est une grâce et nous te disons merci. Permets, Seigneur, que ce message nous fasse du bien, que ce message atteigne son but, parce que lorsque tu parles, tu ne parles pas en vain, mais tu parles pour un but. Au nom de ton Fils Jésus-Christ, nous avons ainsi prié. Amen. Le roi Saül, je voudrais vous inviter à lire dans 1 Samuel 8, versets 1 à 9. Lorsque Samuel devint vieux, il établit ses fils juges sur Israël. Son premier fils se nommait Joël et le second Abija. Ils étaient juges à Beersheba. Les fils de Samuel ne marchaient point sur ses traces. Ils se livraient à la cupidité, recevaient des présents et violaient la justice. Tous les anciens d'Israël s'assemblèrent et vinrent auprès de Samuel à Rama et lui dit « Voici, tu es vieux et tes fils ne marchent point sur tes traces. Maintenant, établis sur nous un roi pour nous juger comme il y en a chez toutes les nations. » Samuel vit avec déplaisir qu'il disait, « Donne-nous un roi pour nous juger. » Et Samuel pria l'Éternel. Verset 7. L'Éternel dit à Samuel, « Écoute la voix du peuple dans tout ce qu'il te dira, car ce n'est pas toi qu'il rejette, c'est moi qu'il rejette, afin que je ne règne plus sur eux. Ils agissent à ton égard comme ils ont toujours agi depuis que je les ai fait monter d'Égypte jusqu'à ce jour. Ils m'ont abandonné pour servir d'autres dieux. Écoute donc leur voix, mais donne-leur des avertissements et leur faire connaître, fais-leur connaître le droit du roi qui régnera sur eux. » Oh, le pauvre Saül! Israël avait des juges. Samuel était un juge. Le monsieur se sent vieux. Le monsieur se prépare à aller en retraite. Le monsieur établit deux de ses fils. Mais malheureusement pour lui, ces deux fils ne marchent pas selon la volonté de Dieu. Ils marchent dans la cupidité, ils marchent dans le mensonge, ils marchent dans le viol, dans la violation des règles de Dieu. Peut-être qu'ils vivaient aussi dans l'impudicité, on ne sait pas. Bref, leur manière de vivre, leur manière d'exercer leur ministère violait la parole de Dieu et Israël, malheureusement, les a rejetés. Alors il a commencé à avoir des petites réunions, des petites conventions, des petits rassemblements. Non, si Samuel meurt, moi je ne veux pas que ses enfants règnent sur nous. Je ne veux pas que ses enfants soient juges sur nous. Mais pourquoi nous n'irions pas? Pourquoi nous ne ferions pas comme les autres nations? Pourquoi? Pourquoi ne pas prendre un roi sur nous? Écoutez, même s'il y avait eu un roi, qu'est-ce qui leur garantissait que les rois d'Israël allaient toujours marcher dans la fidélité? L'histoire nous montre que tous les rois d'Israël, tous les rois de Juda même, n'ont pas tous marché selon la volonté de Dieu. Alors, ils vont voir Samuel et dire à Samuel, écoute, premièrement, nous ne voulons plus de ces hommes que tu as établis sur nous. Deuxièmement, il faut que tu établisses sur nous des rois, que nous soyons, que Israël devienne une nation comme toutes les autres nations. Non, Israël n'est pas comme toutes les autres nations. Israël, c'est le peuple de Dieu. Israël a comme pour roi le Dieu d'Abraham, d'Isaac et de Jacob. C'était ça la volonté de Dieu. Dieu voulait être le roi d'Israël. Mais malheureusement, ils ont rejeté cette parole. Ils ont rejeté cette volonté. Ils ont rejeté ce désir de la part de Dieu. Alors qu'est-ce qu'ils ont fait? Ils ont demandé, établis sur nous un homme qui va être roi. Saül est devenu roi, non pas selon la volonté de Dieu, mais selon la volonté des hommes. David est devenu roi, non pas selon la volonté des hommes, mais selon la volonté de Dieu. Voilà pourquoi il est dit de David, un homme selon mon cœur. Mais on peut se poser la question, pourquoi est-ce que Dieu a choisi Samuel? Pourquoi est-ce qu'il a pris Samuel parmi ces hommes? Parce que Samuel était le moins mauvais de tous. Vous voyez, si on avait laissé à Dieu le temps de préparer Israël à lui donner un roi, ça aurait été différent. Mais ils ont demandé à Dieu, donne-nous un roi maintenant. Samuel est le roi selon la volonté des hommes. Premier, devant Dieu, le désir, la volonté d'avoir un roi sur soi. Moi, je crois que si j'avais été Samuel, je crois que j'aurais refusé. Si j'avais été Saül, je crois que j'aurais refusé de devenir roi d'Israël. Devenir roi d'Israël dans ces conditions. Écoutez les paroles de Dieu. 1 Samuel 8, verset 7. Écoute la voix du peuple dans tout ce qu'il te dira, car ce n'est pas toi qui rejettes, c'est moi qui rejette, afin que je ne règne plus sur eux. Ils agissent à ton égard comme ils ont toujours agi depuis que je les ai fait monter d'Égypte jusqu'à ce jour. Ils m'ont abandonné pour servir d'autres dieux. Tu imagines? Vous imaginez, mon frère? Vous imaginez, ma sœur? Vous allez devenir président de la République? Mais au préalable, Dieu dit que ceux-là qui t'ont choisi, ce sont des hommes et des femmes qui m'ont rejeté. En fait, ce n'est pas dans le bon plaisir de Dieu. C'est à contre-cœur que Dieu leur donne un roi. Et vous voulez que moi, je devienne votre roi? Jamais je vais accepter cela. Mon frère, ma sœur, si Saül a échoué dans son ministère, c'est parce que premièrement, quand la royauté est venue sur lui, quand l'onction est venue sur lui, il cherchait les brebis de son père. Et maintenant, nous sommes en train de voir que l'historique de son appel est taché du non-désir de Dieu. Mon frère, ma sœur, la volonté de Dieu doit compter et primer dans notre vie. C'est quoi la volonté de Dieu? Qu'est-ce que Dieu veut dans notre vie? Avant de nous engager dans un mariage, nous devons nous assurer que Dieu est d'accord. Avant de même d'adopter des enfants, nous devons nous assurer de la volonté de Dieu dans le chemin que nous sommes en train de prendre. Avant de nous engager dans une affaire, apprenons à connaître la volonté de Dieu. Avant même de s'engager dans le ministère, apprenons à connaître la volonté de Dieu. Combien d'hommes et de femmes se sont engagés dans des mariages, dans les liens du mariage, sans connaître, ou même connaissant la volonté de Dieu, mais ont fait leur propre désir. Et, quelque temps après, ça barde, ça chauffe, ça ne marche pas. Je ne dis pas que tous les mariages qui ne marchent pas veulent dire que Dieu n'était pas dedans, qu'ils n'ont pas connu la volonté de Dieu. Non, je suis en train de parler du départ. Si au départ nous connaissons la volonté de Dieu, ça va nous éviter beaucoup de problèmes. David dit dans le psaume 65, verset 5, psaume 65, verset 5, heureux celui que tu choisis et que tu admets dans ta présence pour qu'il habite dans tes parvis. Nous nous rassasierons du bonheur de ta maison, de la sainteté de ton temple. Heureux celui que tu choisis, vous voyez, selon son désir, selon son bon vouloir. Moi, je suis tenté de dire que Saül n'était pas béni. Ce n'était pas une bénédiction pour lui. Il est venu contre la volonté de Dieu. Mais Dieu nous dit, heureux l'homme que Dieu choisit. Vous voyez, vous êtes président de la République, vous êtes premier ministre, vous êtes député, vous êtes sénateur, vous êtes gouverneur, vous êtes... je ne sais pas, un bourgmestre, vous êtes un maire, vous êtes un cadre d'entreprise. Dieu dit, heureux celui dont Dieu a choisi. Si c'est Dieu qui vous a choisi, vous êtes un homme heureux. Savez-vous qu'il y a des hommes et des femmes qui occupent des postes, qui occupent des fonctions, mais qui n'ont jamais été choisis par Dieu? Il y avait quelqu'un qui était avant eux qui avait été choisi par Dieu. Eux, ils se sont arrangés pour prendre leur place frauduleusement. C'est la même chose des fois dans le mariage. Monsieur X était fiancé à Madame Y. Madame Z est venue s'arranger pour que Y perde sa place auprès de X et qu'elle le remplace. Ce n'est pas une source de bénédiction. Ce n'est pas une source de bonheur. C'est une source de malheur parce que vous n'êtes pas le choix de Dieu pour cette personne. Vous n'êtes pas le choix de Dieu pour cette personne. David nous dit, heureux celui que tu choisis, heureux la personne que Dieu choisit. Vous voyez, quand Dieu vous choisit, il y a une bénédiction sur vous. Dieu se charge de ce que vous atteignez vos targets. Mais quand vous êtes Saül, vous n'êtes pas le choix de Dieu. Vous êtes le choix des hommes. Dieu va dire, regardez, voilà, c'est vous qui vouliez. C'est vous qui vouliez un homme à la tête d'Israël. J'ai pris parmi vous le plus beau, le plus grand, le plus intelligent, le moins mauvais. Mais regardez ce qu'il a fait. Regardez ce qui lui est arrivé. Pour ceux qui sont en train vraiment de nous écouter au travers de ce thème, vraiment, je suis en train de vous inviter, de vous encourager à vraiment relire toute l'histoire de Saül. Et vous allez vous rendre compte que, en fait, l'échec de Saül commence au départ. Il n'est pas le choix de Dieu. Dieu ne voulait pas qu'un homme devienne le roi d'Israël. Dieu voulait être le roi d'Israël. C'est vrai que dans les livres de Deutéronome, Dieu avait dit à Israël, Dieu avait ouvert une brèche, qu'un jour, si vous aviez un roi, il faut lui faire la copie. Il faut lui faire la copie de la loi de Moïse. C'est vrai. Mais là, vous voyez, c'est l'homme qui vient imposer à Dieu sa volonté. Je veux me marier. Je veux que tu me donnes Juliette comme épouse. Je veux que tu me donnes tel travail. Je veux que tu me donnes telle entreprise. Je veux devenir pasteur. Je veux devenir évangéliste. Je veux devenir prophète. Je veux devenir apôtre. Je veux devenir diacre. Je veux posséder la maison de X ou de Y. C'est l'homme qui impose sa volonté, qui expose sa volonté devant Dieu comme pour dire, Père, voilà mon désir. Qu'est-ce que tu en penses? Quel est ton désir? Quand vous lisez la Bible sur la vie de David, sur une partie de sa vie, un jour David a le désir de construire le temple. Il veut que Dieu ait un temple où les hommes pourront venir l'adorer de toute la terre. Quand il en parle au prophète Nathan, mais Nathan trouve ça, c'est extraordinaire, il dit, oh, mais c'est merveilleux. Pour Nathan même, tu es inspiré de Dieu, il n'y a pas autre chose. Mais le soir, Dieu va dire à Nathan, va dire à David, que ce n'est pas lui qui va me construire un temple. C'est vrai qu'il a une bonne idée, mais ce n'est pas lui, c'est un autre. J'avais ce désir aussi, mais c'est à un autre de le construire. Vous voyez? Mon frère, ma sœur, on peut avoir de bonnes intentions, mais exposons ces intentions devant Dieu. Disons à Dieu, Seigneur, j'ai intention de faire telle chose. Qu'est-ce que tu en penses? Qu'est-ce que tu désires? Comment tu vois les choses? C'est Dieu qui choisit. Heureux l'homme qui choisit. Ésaïe 41, verset 9. Ésaïe 41, verset 9. Dieu dit ceci. Sur son choix. Toi que j'ai pris aux extrémités de la terre, que j'ai appelé d'une contrée lointaine, à qui j'ai dit, tu es mon serviteur, je t'ai choisi et ne te rejette point. Vous voyez, Dieu se choisit les hommes. Est-ce que vous êtes le choix de Dieu là où vous êtes? Est-ce que vous êtes le choix de Dieu dans votre travail? Est-ce que c'est ce travail que Dieu aurait voulu que vous fassiez? Si c'est oui, alors persévérez. Si c'est non, retractez-vous, revenez, faites repentance et demandez pardon à Dieu. Vous vous êtes engagé dans le mariage avec des hommes et des femmes qui ne sont pas chrétiens. Cela prouve que ce n'était pas le choix de Dieu. Et ce n'est pas étonnant que vous ayez des problèmes aujourd'hui. Bien sûr, je ne dis pas que tous ceux et toutes celles qui se sont mariés avec des chrétiens, il n'y a pas de problème. Mais logiquement, selon les principes bibliques, Dieu veut qu'un enfant de Dieu épouse un enfant de Dieu. Comme me disait une grande sœur dans le Seigneur, tu es un prince, tu dois épouser une princesse. Tu es du royaume de Dieu. Tu dois être marié dans le royaume de Dieu. Combien de fois nous sommes têtus? Nous nous croyons plus intelligents que Dieu. Nous nous croyons plus spirituels que Dieu. Et nous disons à Dieu, Seigneur, non, moi je veux épouser X, je veux épouser Y. Mais les motivations qui nous poussent à prendre X ou Y, à prendre tel chemin ou tel autre chemin, à demander telle chose ou telle autre chose, ces motivations ne sont pas pures. Lorsque Israël se présente devant Samuel, les motivations pour lesquelles ils veulent un roi ne sont pas des motivations pures. Pourquoi? Parce que nous ne voulons pas que tes fils continuent à être juges. Oui, d'accord, Dieu va vous donner d'autres juges. Non, nous voulons être comme tous les autres royaumes. Ça n'a pas de sens. Vous n'êtes pas comme les autres royaumes. Vous êtes le royaume de Dieu. Vous êtes Israël. Vous êtes tous les serviteurs de Dieu. Vous êtes tous ses enfants. Vous n'avez pas besoin d'un roi. Je suis votre roi. Vous voyez, les motivations d'Israël n'étaient pas correctes. Quelles sont les motivations qui vous poussent à épouser X? Est-ce que c'est son argent? Est-ce que c'est sa beauté? Est-ce que c'est sa position sociale? Est-ce que c'est son travail? Les motivations, quelles sont ces motivations, vous voyez? Et même lorsque vous faites des coups de fil téléphoniques, quand vous appelez quelqu'un, vous conversez, vous êtes marié, vous conversez avec une femme au téléphone, quelles sont ces motivations que vous avez lors de ces appels? Est-ce que ce sont des motivations pour édifier quelqu'un ou bien pour satisfaire certains désirs de votre cœur? Et c'est comme ça qu'on tombe dans l'adultère. C'est comme ça qu'on tombe dans l'adultère. Quelles sont les motivations qui vous poussent à demander de l'argent à Dieu? Est-ce que c'est pour faire sa volonté sur cette terre? Est-ce que c'est pour mieux faire connaître sa parole? Est-ce que c'est pour mieux faire connaître son amour? Est-ce que c'est pour mieux faire connaître le sacrifice de Jésus-Christ à la croix? Ou bien pour satisfaire des intérêts égoïstes, égocentriques? Quelles sont ces motivations qui vous poussent à devenir, à avoir des promotions? Vous voyez? Israël avait de mauvaises motivations. Voilà pourquoi Dieu leur a donné un Samuel, un Saül, qui est leur choix, qui n'est pas son choix à lui. Attention à Saül, le choix des hommes. Nous ne devons pas être des Saül dans la vie. Nous ne devons pas avoir des Saül dans la vie. Des fois, certaines de nos prières, ce sont des Saül que nous recevons comme exaucement. Dieu ne veut pas, mais comme nous l'obligeons, nous le contraignons, nous le cassons les pieds. Alors il dit, ok, prends ce Saül jusqu'à ce que tu comprennes. Mon frère, ma sœur, soyons sages. Mon frère, ma sœur, soyons disciplinés dans notre marche chrétienne. Quelles sont ses motivations? Saül n'a jamais été un bon roi. Saül a échoué dans la royauté parce que la manière dont il est venu, ce n'était pas dans la volonté de Dieu. Des mariages échouent parce que la manière dont ça commençait, ce n'était pas la volonté de Dieu. Mon frère, ma sœur, il n'est pas trop tard au moment où vous écoutez ce message. Il est possible de faire repentance. Il est possible, j'allais dire, que Saül devienne David. C'est possible. C'est possible. Revenez à Jésus-Christ. Voilà pourquoi Jésus dit, venez à moi, vous tous qui êtes fatigués et chargés, et je vous donnerai du repos. Ceci me fait penser un peu à Moïse, qui voulait libérer Israël par sa propre force, par sa propre intelligence, par sa propre connaissance, par son bon plaisir. Il se disait, je suis pas n'importe qui, je suis sûr que Dieu m'a placé ici pour libérer. C'était pas faux. Mais il l'a fait à un temps où Dieu ne le voulait pas. Il l'a fait avec des connaissances que Dieu ne voulait pas qu'il utilise. Moïse a échoué plusieurs fois de tenter de libérer Israël de la main de l'Égypte. Mais quand Moïse a été brisé, quand Moïse a appris de Dieu, quand Moïse était préparé par Dieu, quand Moïse est parti, il a réussi. Pourquoi? Parce que c'était maintenant dans la volonté de Dieu. Est-ce que ce que vous faites, est-ce que c'est dans la volonté de Dieu? La manière dont vous êtes en train de gérer votre commerce, est-ce que c'est dans la volonté de Dieu? Comment est-ce que Dieu voudrait que vous gériez votre commerce? Est-ce que la manière dont vous dirigez votre mariage, frère, ma sœur? 2 Thessaloniciens 2, verset 13. 2 Thessaloniciens 2, Thessaloniciens. Vous y êtes? Le livre des Thessaloniques, deuxième livre. Vous y êtes? 2 Thessaloniciens 2, verset 2, chapitre 2, verset 13. J'y suis. Pour nous, frères bien-aimés du Seigneur, nous devons à votre sujet rendre continuellement grâce à Dieu, parce que Dieu vous a choisi dès le commencement pour le salut, par la sanctification de l'Esprit et par la foi en la vérité. Vous voyez? J'aime ça parce que Dieu est en train de nous faire comprendre que vous et moi, nous sommes le choix de Dieu pour quelque chose. Si en général, nous sommes le choix de Dieu pour le salut, Dieu nous a choisis pour être sauvés, pour connaître Jésus-Christ, pour venir à Jésus-Christ. Mais Dieu aussi nous a choisis pour faire sa volonté dans certains domaines. La volonté de Dieu dans le domaine du ministère pour moi n'est pas la même pour la vôtre. Mais vous et moi, nous devons apprendre, nous devons connaître cette volonté. Mon frère, ma sœur, quelle est la volonté de Dieu pour vous dans votre vie? Vous êtes peut-être à Bunia, vous êtes peut-être à Kisangani, vous êtes peut-être à Kinshasa, à Brazzaville, vous êtes peut-être à Kananga, vous êtes en Belgique, en France, je ne sais où, aux États-Unis, en Amérique latine. La volonté de Dieu en général est que nous parvenions au salut qui se trouve en Jésus-Christ. Mais quelle est la volonté? Parce que vous avez une mission particulière à accomplir que moi, je n'ai pas à accomplir. Peut-être que vos objectifs que Dieu a tracés pour vous, c'est de soutenir l'évangélisation. Bien sûr, ça c'est pour tout le monde. Mais peut-être chacun d'entre nous. Peut-être que le plan de Dieu est de devenir le plan de Dieu pour vous est de devenir la femme d'un ministre, la femme d'un PDG, la femme d'un ouvrier. Si c'est la volonté de Dieu, allez-y. Ne faites pas le contraire. Ne fuyez pas la volonté de Dieu. C'est vrai que la volonté de Dieu pour nous peut être humiliante au début, mais croyez-moi, à la fin, c'est toujours la meilleure. J'aime ce que l'écrivain aux Hébreux dit, « Imitez ceux qui, avec foi et persévérance, ont hérité des bénédictions de Dieu. » Foi et persévérance, ça n'était pas facile. Des fois, quand on marche avec Dieu, on est humilié, on est ridiculisé. Mais quand on voyait David, certainement, les gens commençaient à avoir des soupçons. On entendait à gauche, à droite. Ah, mais vous savez pas que David, Samuel l'avait oint. Et quand ça commençait à se savoir, mais on regardait David, on disait, mais qu'est-ce que David a de spécial pour devenir roi d'Israël? Et ceux qui avaient compris que David avait quelque chose de spécial devenaient jaloux et commençaient à tenter de le tuer. Ça, c'est Saül. Mon frère, ma sœur, la volonté de Dieu est la meilleure pour notre vie. Si Dieu vous dit, allez au nord, je vous conseille d'aller au... Si Dieu vous dit rester au centre, je vous conseille de rester au centre. Si Dieu vous dit arrêtez l'impudicité, arrêtez l'adultère, arrêtez la fornication, arrêtez l'idolâtrie, arrêtez le mensonge, arrêtez la cupidité, arrêtez le vol, arrêtez la fornication, arrêtez un péché quelconque, je vous conseille d'arrêter parce que la volonté de Dieu est meilleure. Israël, en choisissant, en demandant un roi. Non... Et puis, vous savez, quand vous lisez, Dieu est en train de se plaindre. Mais au lieu de revenir sur leur décision, dire « mais si Dieu est en train de se plaindre, ça veut dire que ça ne lui plaît pas. Alors revenons en arrière. » Non, ils ont persévéré. « Non, dit, établis sur nous un roi, arrête tes histoires Samuel, nous voulons un roi. » Et quand ils ont pris un roi, regardez les dégâts que les rois ont faits, les rois d'Israël. Regardez les dégâts qui sont arrivés. Mon frère, ma sœur, la volonté de Dieu est la meilleure. Saül est le choix des hommes. Saül est le choix et la volonté des hommes. David était la volonté de Dieu. Choisissons la volonté de Dieu dans notre vie. Que ce soit dans le mariage, que ce soit dans les études, que ce soit dans les affaires, la volonté de Dieu. Et nous pouvons connaître toute la volonté de Dieu dans la Bible, de Genèse 1:1 à Apocalypse 22:21. Voilà pourquoi je vais toujours matraquer, je vais toujours répéter, vous devez méditer, vous devez lire la Bible, vous devez la relire autant de fois que c'est nécessaire, parce que la Bible est le livre de vie, c'est le livre qui nous exprime la volonté de Dieu pour notre vie de tous les jours. C'est vrai qu'on ne peut pas comprendre tout au départ, mais nous devons lire, nous devons chercher, nous devons creuser, nous devons approfondir ces connaissances dans la parole de Dieu. Si aujourd'hui les hommes sont en train de faire n'importe quoi, quand je parle des hommes, je parle dans le monde dit chrétien, en train de faire n'importe quoi, c'est parce qu'on n'arrive pas à comprendre la volonté de Dieu. On ne veut pas la volonté de Dieu. On ne connaît pas la volonté de Dieu dans nos vies. C'est très important, mon frère. C'est très important, ma sœur. Lisez les Écritures. Dieu dit, Dieu nous a choisis dès le commencement du monde. Il nous a choisis. Vous êtes le choix de Dieu. Vous êtes le choix de Dieu. Mais dans ce choix de Dieu, c'est comme Israël. Israël était le choix de Dieu. Mais quand nous venons vers Dieu et que nous voulons quelque chose, demandons-lui son avis. Ne lui imposons pas nos désirs. Ne lui imposons pas notre volonté. Ne lui imposons pas notre choix. Parce que le choix de l'homme a toujours été un échec. Choisissons avec Dieu. Demandons à Dieu. Jésus-Christ nous a donné son Saint-Esprit, son esprit de conseil, son esprit de sagesse. Le Saint-Esprit est un esprit de conseil, un esprit de sagesse, un esprit de réussite, un esprit de victoire, un esprit de succès. Demandons conseil au Saint-Esprit. Saint-Esprit, je voudrais aller à gauche. Qu'est-ce que tu en penses? Parce que c'est le Saint-Esprit qui sonde les pensées de Dieu, qui sonde les projets de Dieu pour notre vie. Le Saint-Esprit est Dieu. Donc il connaît ce que Dieu veut pour notre vie. Oh mon frère, oh ma sœur, si ce message vous a touché et que vous voulez demander pardon à Dieu, parce que vous n'avez pas marché selon sa volonté, mais selon votre propre volonté, et vous voulez dire, Seigneur, aujourd'hui je reviens à toi pour marcher selon ta volonté, simplement après moi, dites, Père éternel, au nom de ton Fils Jésus-Christ, je viens devant toi. Je te demande pardon, Père, parce que j'ai marché selon ma volonté et non selon ta volonté. J'ai entendu ton message, j'ai entendu ton appel, j'ai entendu ton message d'alerte, et je viens devant toi te demander pardon, pour te dire, Seigneur, je veux faire ce que toi tu veux que je fasse, parce que tu m'as choisi depuis le commencement du monde. Purifie-moi avec le sang de Jésus-Christ, lave-moi avec le sang de Jésus-Christ. Merci pour ton pardon, ton amour et ta grâce. Au nom de ton Fils Jésus-Christ, j'ai ainsi prié. Amen. Si vous avez fait cette prière, croyez que par la foi, Dieu vous a entendu. Je suis Raphaël Mamou. Nous nous retrouvons la fois prochaine, toujours sur le même thème, le roi Saül. Que Jésus continue de vous bénir, que Jésus continue de vous garder. À la fois prochaine. Amen.
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3: Lorsque je vois un arc-en-ciel, je ne peux m'empêcher de penser que derrière un orage, il se trouve toujours un rayon de soleil prêt à surgir. Chaque rayon de soleil qui traverse les nuages nous rappelle la beauté de la vie. C'est comme cela que Dieu fait. Il se sert des orages dans le ciel de nos existences pour nous faire aimer la vie. Ce principe semble paradoxal, mais en fait, chaque épreuve nous rend plus forts et nous apprend à ne pas douter. Car, dans sa souveraineté, Dieu transforme les épreuves en bénédictions. Il suffit qu'il fasse briller sa lumière dans les ténèbres de nos chagrins et qu'il souffle dans l'espace de nos ciels ténébreux pour que tout devienne différent. Dieu attend une seule chose de notre part. Avant d'agir, il attend que nous capitulions devant lui. Il désire que notre volonté se courbe devant la sienne. Si vous avez un problème avec Dieu, sachez que Dieu n'en a pas avec vous. Il vous aime. Il attend simplement que vous lui donniez les rênes de votre vie afin qu'il puisse agir et faire briller sa puissante lumière au-dessus de vos malheurs. Prenez courage, le Seigneur nous dit dans Ésaïe chapitre 41 et verset 10, « Ne crains rien, car je suis avec toi. Ne promène pas des regards inquiets, car je suis ton Dieu. Je te fortifie, je viens à ton secours, je te soutiens de ma droite triomphante. » Que Dieu vous bénisse et qu'il fasse briller sa lumière de justice sur votre vie.
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6: Dans la deuxième lettre aux Corinthiens, au chapitre 9, le verset 7 nous dit ceci. Que chacun donne ce qu'il aura décidé en son cœur, sans regret ni contrainte, car Dieu aime celui qui donne avec joie. Oui, il nous faut donner avec joie. Quelle que soit la somme, quelle que soit l'importance de ce que l'on donne, donnons-le avec joie, non pas comme si on arrachait un clou, mais au contraire comme si on cueillait une fleur pour l'autre.
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Bonjour à tous, je suis Raphaël Mambou, que Jésus vous bénisse. Qui que vous soyez, où que vous soyez, le nom de cette émission est Venez à Jésus. Nous diffusons tous les lundis, mercredis, 10h30, 11h sur Shalom Africa. Je répète, nous diffusons tous les lundis, mercredis, 10h30, 11h sur Shalom Africa 103.1 FM. C'est une grâce, c'est un privilège, c'est un honneur de servir Christ, de parler de Christ, d'écouter Christ, de partager des versets bibliques sur Jésus-Christ. Mon frère, ma sœur, ce n'est pas parce que vous êtes excellent, ce n'est pas parce que je suis meilleur, je suis plus spirituel qu'un autre, que Dieu fait ce qu'il est en train de faire au travers de nous aujourd'hui. Non, c'est simplement par grâce. Et si vous aussi, vous entendez le message de Dieu aujourd'hui, au travers de cette émission, au travers de Shalom Africa, au travers de notre ministère Jésus pour tous, c'est une grâce. Et nous devons profiter de cette grâce au maximum, avoir davantage de crainte de Dieu. Avant que nous puissions commencer, je voudrais remercier encore tous les partenaires du ministère Jésus pour tous, ceux qui prient pour nous, ceux qui nous soutiennent dans la prière, ceux qui nous soutiennent financièrement, ceux qui nous encouragent, ceux qui nous appellent pour nous donner des suggestions, des critiques positives par rapport à l'émission. Que Jésus-Christ vous bénisse encore, encore et encore. Avant que nous puissions continuer sur le cœur de l'homme, notre sixième émission, je voudrais que nous prions pour rendre gloire à Dieu pour ce jour, car c'est vraiment par grâce. Prions. Père éternel, je voudrais te dire merci, te louer pour mon frère, pour ma sœur, te dire merci pour mon frère, pour ma sœur, pour ce jour que tu as disposé, que tu connaissais, Seigneur. Je ne sais pas ce que tu vas faire exactement, mais ce que je sais, c'est que lorsque ta parole sort, elle ne sort pas en vain. Elle sort pour un but. Elle sort pour encourager, redresser, sauver, guérir, délivrer, apporter des éclaircissements à un homme ou à une femme. Et je le crois que ce matin, tu vas encore le faire. Et je te bénis pour cela. Au nom de ton Fils Jésus-Christ, nous avons ainsi prié. Amen. Le cœur de l'homme. Nous sommes à notre sixième émission sur le cœur de l'homme. Lisons dans 1 Roi 11, versets 4 à 6. 1 Roi 11, versets 4 à 6. À l'époque de la vieillesse de Salomon, ses femmes inclinèrent son cœur vers d'autres dieux. Et son cœur ne fut point tout entier à l'Éternel, son Dieu, comme l'avait été le cœur de David, son père. Salomon alla auprès de Astarté, divinité des Sidoniens, et après Milcom, l'abomination des Ammonites. Et Salomon fit ce qui est mal aux yeux de l'Éternel, il ne suivit point pleinement l'Éternel comme David son père. Verset 4, à l'époque de la vieillesse de Salomon, ses femmes inclinèrent son cœur vers d'autres dieux. Et son cœur ne fut point tout entier à l'Éternel, son Dieu, comme l'avait été le cœur de David, son père. David n'avait pas été un homme parfait. David n'avait pas été un homme sans péché. Mais la différence de David, c'est que David, son cœur, son être intérieur, appartenait à Dieu. Nous avons dit dans les émissions précédentes que lorsqu'on parle du cœur de l'homme, dans la Bible, on parle de l'homme intérieur, le vrai vous, le vrai moi. L'homme naturel, intérieur, ne peut être changé que par Dieu. Nous l'avons vu dans les émissions précédentes. Dieu promet à l'homme un nouveau cœur. Dieu promet de changer ce cœur de pierre en un cœur de chair. Donc la nature humaine est mauvaise en soi. Jésus-Christ nous a dit, nous l'avons vu dans Marc 7, 21-23, Jésus-Christ nous a montré ce qui se trouve dans le cœur de l'homme naturel. L'homme qui n'a pas été changé, l'homme qui n'a pas été transformé, l'homme qui n'a pas été renouvelé par Jésus-Christ. C'est un impudique, c'est un adultère, c'est un menteur, c'est un meurtrier. Il y a la folie dans son cœur, c'est un insensé, c'est quelqu'un qui marche sans Dieu comme si Dieu n'existait pas. Il ne se préoccupe pas de Dieu. Il peut aller à l'église, il peut prêcher l'évangile, il peut être même baptisé membre d'église, mais il n'est pas changé intérieurement. Pourquoi ? Parce qu'il n'a pas fait de rencontre
avec Jésus-Christ. Sans Jésus-Christ, il est impossible d'avoir un nouveau cœur, d'être une nouvelle créature, d'être changé, transformé. Et cela, Jésus-Christ le fait par grâce, le fait par amour, parce qu'il est mort à la croix pour chacun d'entre nous. Nous l'avons vu dans les émissions précédentes. Nous avons vu que Pierre, écrivant aux églises, fait une sorte de prière. Il dit que Jésus-Christ habite pleinement dans vos cœurs. Pas l'église catholique, pas l'église protestante, pas l'église dite chrétienne, mais que ce soit Jésus-Christ qui habite pleinement dans nos cœurs. Pas le trois quarts, pas le neuf dixième, mais 100% dans notre cœur. Que notre cœur appartienne 100% à Jésus-Christ. L'apôtre Paul fera une autre prière. Il dira que Jésus-Christ dirige vos cœurs. Que ce ne soit pas l'argent, que ce ne soit pas le sexe, que ce ne soit pas la gloire, que ce ne soit pas les convoitises du monde, que ce ne soit pas le monde, que ce ne soit pas la famille, mais que ce soit Jésus-Christ. Et seul, Jésus-Christ seul, qui dirige le cœur de chacun d'entre nous. Et avec l'histoire de Salomon, nous avons un type de croyant. Qui, quand vous lisez l'histoire de Salomon, Salomon commence très bien. Avant de prendre une décision, Salomon consulte Dieu. Dieu qui lui dit « Je te donne mon peuple pour diriger », Salomon demande la sagesse. Parce que sans sagesse, il n'arrivera pas à diriger ce peuple. Sans sagesse, il n'arrivera pas à conduire le peuple de Dieu. Salomon commence très bien son ministère. Salomon peut être un type de pasteur qui commence un ministère glorieux, merveilleux. Mais voilà qu'au chapitre 11 du livre des rois, Salomon, son cœur n'est plus entier à Dieu. Son cœur est partagé, son cœur est divisé. Il y a dans son cœur une cohabitation entre Dieu et tout ce qui n'est pas Dieu. Il peut arriver dans la vie d'un chrétien que, au bout d'un certain temps, après une certaine marche avec Jésus-Christ, Jésus-Christ n'est plus le seul à diriger le cœur de ce croyant. Et c'est pour cela que Jésus-Christ finance cette émission aujourd'hui, pour rappeler à ce type de chrétien que le cœur d'un chrétien doit être entièrement dirigé, possédé, j'allais dire. Le cœur doit entièrement appartenir à Jésus-Christ. Nous l'avons lu dans Marc 12, versets 29 à 30. Jésus dit, tu aimeras l'Éternel ton Dieu, nous avons vu dans une autre version, tu aimeras l'Éternel ton Dieu de tout ton cœur, c'est-à-dire de toute ton âme, tes forces, tes pensées, ton intelligence. Le psaume 97, dit ceci, 97, verset 10. Psaume 97, verset 10. Vous qui aimez l'Éternel, vous qui l'aimez, haïssez le mal. Vous qui aimez l'Éternel, haïssez le mal. Vous qui aimez l'Éternel, haïssez le mal.

c'est le monde. Soit c'est Dieu, soit c'est la chair. Soit c'est Dieu, soit c'est l'argent. Et le cœur de Salomon n'était plus tout entier. Il était partagé. Par moments, il choisissait Dieu, par moments, il choisissait ses femmes. Enfin, il devait prendre une décision. Et nous avons vu, quand vous lisez toute l'histoire de tous les textes de un roi 10, il nous est dit, au verset 7, pardon, un roi 11 au verset 7, il nous est dit que Salomon bâtit sur la montagne qui est en face de Jérusalem un haut lieu pour Kemosh, l'abomination des Moabs, et pour Moloch, l'abomination des fils d'Ammon. Donc à un moment, ces femmes l'ont poussé, l'ont encouragé, et au lieu de trancher, de dire « Non, moi je ne sers que Dieu, l'Éternel, le Dieu d'Israël. » Mais parce qu'il voulait faire plaisir à ces femmes, parce qu'il ne voulait pas blesser et vexer ces femmes, Salomon a bâti des temples aux idoles. C'est une manière d'adorer. C'est une manière de servir ces dieux-là. Aujourd'hui, vous me direz, oui, mais moi, je n'ai pas d'idole dans ma maison. Moi, je n'ai pas de statue dans ma maison. Moi, je n'adore pas un autre Dieu que Jésus-Christ. C'est peut-être vrai. C'est certainement vrai. Mais aujourd'hui, les idoles ont changé de forme. Il y a des idoles dans le cœur. Aujourd'hui, on parle des idoles des célébrités. Des célébrités dans la musique, des célébrités dans la musique, des célébrités dans le sport, des célébrités dans les arts. Vous retrouverez des chrétiens qui aiment le Seigneur, mais qui sont plongés dans des musiques où on ne chante pas Jésus-Christ. Vous allez voir des chrétiens qui, lorsqu'ils sont célibataires, il n'y a pas de problème. Dès qu'ils deviennent mariés, leur vie spirituelle baisse. Ils font tout pour plaire à leur mari, ils font tout pour plaire à leur épouse. Lorsqu'ils étaient seuls, il n'y avait pas de problème. Vous allez rencontrer d'autres types de chrétiens. Lorsqu'ils sont chômeurs, il n'y a pas de problème, ils aiment Dieu, ils marchent avec Dieu. Mais dès qu'ils ont un travail, le travail devient leur Dieu. Ils n'ont plus le temps pour lire la parole de Dieu. Ils n'ont plus le temps pour prier. Et quand je parle de lire et de prier, ce n'est pas forcément qu'ils vont à l'église. Non, ils n'ont plus de culte personnel. Le dimanche, au lieu même d'aller pendant 2 ou 3 heures à l'église, ils vont jouer au tennis pour se relaxer, pour se détendre. Ce n'est pas une si mauvaise chose. Mais au fait, Dieu n'occupe plus la première place. Dieu n'est plus leur priorité. Dieu, Jésus-Christ, n'est plus leur Dieu. Alors que Jésus-Christ a dit, tu aimeras Dieu de tout ton cœur. Ce n'est pas une mauvaise chose d'aller jouer dimanche au tennis, de faire de la natation, c'est bon. C'est une très bonne chose. Mais est-ce que ces choses ont remplacé Dieu dans votre vie? Est-ce que ces choses ont pris la première place? Est-ce que ces choses sont devenues ceux qui dirigent votre vie? Rappelons-nous, l'apôtre Paul dit que Jésus-Christ dirige. Que Jésus-Christ dirige votre cœur. Jésus nous dit dans Matthieu 6, verset 24, Matthieu 6, verset 24, Jésus nous dit ceci, « Nul ne peut servir deux maîtres, car ou il haïra l'un et aimera l'autre, ou il s'attachera à l'un et méprisera l'autre. Vous ne pouvez servir Dieu et Mammon. » Qui est Mammon? Mammon est une idole qui personnifie l'argent, les richesses, la réussite. Jésus dit, vous ne pouvez pas choisir Dieu, vous ne pouvez pas servir Dieu et Mammon. Soit

0: vous choisissez l'un, soit vous choisissez l'autre. Soit vous aimez Jésus-Christ, soit vous choisissez et vous aimez Mammon. Jésus-Christ n'est pas contre les richesses. C'est Jésus-Christ qui a créé les richesses. Jésus-Christ n'est pas contre le succès, n'est pas contre la réussite. Mais il a ses principes à lui pour réussir. Il a ses principes à lui pour vous donner des richesses. Il a ses principes à lui pour vous donner la réussite. Mammon a aussi ses principes. Lors de la tentation de Jésus-Christ dans le désert, Satan dira à Jésus, « Ce monde m'a été donné, et je le donne à qui je veux. Si tu le veux, adore-moi. » Qu'est-ce que Jésus-Christ dira ? « Tu n'adoreras que l'Éternel seul. » Il n'y a qu'une seule personne à adorer face aux sollicitations du monde, c'est Dieu. Il n'y a qu'une seule personne à adorer face aux sollicitations du monde, c'est Jésus-Christ. C'est quoi adorer ? Adorer, c'est une manière de servir. Vous allez rencontrer des gens pour avoir une promotion. Il est chrétien, il aime le Seigneur. Mais à un moment, pour avoir une promotion, on lui propose autre chose que Jésus-Christ. Autre chose. Donc on lui demande d'obéir à certaines lois qui contrecarrent la Bible, qui contredisent la Bible. Je vous ai parlé de cette histoire, de ce monsieur à qui on a dit, nous voyons que tu es intelligent, que tu remplis les critères, mais que nous voulions que tu fasses partie de notre loge, de notre secte, de notre communauté secrète. Aujourd'hui, le travail est devenu difficile. Et Satan profite de ces choses pour proposer aux enfants de Dieu de servir Satan. Or, ils vous diront, non, tu peux rester chrétien, tu peux aller dans ton église, mais participe avec nous à nos réunions. Triche de temps en temps, ment de temps en temps. Certains, en ayant du travail, en ayant des promotions, un levain, le cœur a commencé à se corrompre petit à petit. Ils ont pris une deuxième femme, une troisième femme, une quatrième femme, et petit à petit, ils perdent la foi. Et Judas, qui était un disciple de Christ, qui a commencé à servir Christ, s'est laissé corrompre par l'argent, s'est laissé corrompre par Mammon. Dans Matthieu 12, il nous est dit ceci, sur Judas, Matthieu 12, versets 3 à 6. 12, 3 à 6. Marie, ayant pris un livre de parfum, de nard, pur de grand prix, oignit les pieds de Jésus et lui essuya les pieds avec ses cheveux. Et la maison fut remplie de l'odeur du parfum. Un de ses disciples, Judas Iscariote, fils de Simon, qui devrait le livrer, dit, « Pourquoi n'a-t-on pas vendu ce parfum 300 deniers pour les donner aux pauvres ?» Il disait cela non qu'il était en peine des pauvres, mais parce qu'il était voleur et que, tenant la bourse, il prenait ce qu'on y mettait. Judas n'a pas commencé comme voleur. Judas n'a pas commencé comme cupide. Certainement qu'il a bien commencé avec le Seigneur Jésus-Christ. Certainement que lorsque Jésus-Christ envoyait les disciples deux à deux pour parler de lui, guérir les malades, Judas aussi. Mais le nombre d'années avec Jésus-Christ a fait que Judas s'est laissé corrompre par Mammon, s'est laissé corrompre par les richesses. La Bible dit « Garde ton cœur plus que toute autre chose ». Ce n'est pas parce que vous marchez avec Jésus-Christ aujourd'hui que Satan va vous laisser tranquille, ce n'est pas vrai. Si pour les uns c'est les richesses, d'autres c'est le sexe. Si pour les autres c'est le sexe, d'autres c'est la gloire. Et Judas, son besoin d'avoir beaucoup plus d'argent, d'être beaucoup plus à l'aise, a fait que son cœur s'est corrompu. Son cœur s'est partagé entre Jésus-Christ et les richesses du monde. Lorsqu'il va vendre Jésus-Christ, ce remords vient d'où? De cette partie où il aimait Jésus-Christ. Il s'est rendu compte qu'il a mal fait, qu'il a livré un innocent. Et ça lui a fait mal. Pourquoi? Parce que, quelque part, il aimait Jésus-Christ. Mais son amour n'était pas tout entier dirigé vers Jésus-Christ. Mon frère, ma sœur, si votre cœur est partagé, ça c'est qu'un jour ou l'autre, vous allez livrer Jésus-Christ. Soit nous livrons Jésus-Christ, soit nous livrons Maman. L'un ou l'autre sera un jour livré. Si ce n'est pas Jésus-Christ, ça sera Maman. C'est pour cela qu'il faut garder son cœur. C'est pour cela qu'il faut se remettre en cause chaque jour. C'est pour cela qu'il faut compter sur la grâce de Dieu. Reconnaître ses fautes lorsque le Saint-Esprit nous convainc de pécher. De ne pas résister. Nous avons vu dans les émissions précédentes que le cœur peut être dirigé par l'orgueil. L'orgueil, c'est le fait de savoir qu'on a mal agi, mais qu'on ne veut pas reconnaître qu'on a mal agi. Et c'est ça qui a fait la chute de Satan. C'est ça qui a fait la chute de beaucoup d'hommes et de femmes qui ont marché avec Dieu dans les siècles passés. Beaucoup d'hommes et de femmes qui se sont laissés emporter par l'orgueil, qui n'ont pas voulu reconnaître leurs fautes, ont livré Jésus-Christ. Je lisais dernièrement un livre d'un homme de Dieu qui avait servi Dieu, mais qui s'est laissé corrompre. Et quand Jésus-Christ a envoyé d'autres serviteurs pour le rappeler à l'ordre, il a refusé. Alors c'était l'histoire d'une femme qui avait une vision sur l'enfer. Et Jésus-Christ lui parlait de cet homme. Il disait, cet homme m'a servi à une époque. Mais à cause des richesses, à cause de la convoitise des richesses, il s'est laissé corrompre. Et il a commencé à prêcher des fausses choses. Et quand je suis venu lui faire des reproches, il a refusé. Et aujourd'hui, il est perdu pour l'éternité. Jésus-Christ ne veut pas vous perdre. Jésus-Christ ne veut pas que vous soyez perdu pour l'éternité. C'est pour ça qu'il frappe à votre porte ce matin. Il dit, ne laissez pas votre cœur être partagé. Ne laissez pas votre amour pour Christ être partagé. Il vous dit de choisir clairement. En fait, dans son choix, il vous propose de lui reconsacrer votre cœur. Jésus-Christ frappe à votre porte. Au-delà de cet homme que je suis qui vous parle de Jésus-Christ, qui vous parle de ces versets, voyez le Saint-Esprit, voyez Jésus-Christ, voyez Dieu le Père qui frappe à votre porte, qui vous dit « Aujourd'hui est le jour du salut. Ne résiste pas. Ne vous entêtez pas, n'endurcissez pas votre cœur. Mais au contraire, comme la Bible dit, déchirez votre cœur devant Dieu. Reconnaissez vos fautes. Reconnaissez que vous avez mal agi. Reconsacrez votre cœur à Jésus-Christ. Ô mon frère, ô ma sœur, aujourd'hui est le jour du salut. Aujourd'hui est le jour où nous reconsacrons notre cœur à Jésus-Christ. Si vous êtes de ceux et de celles qui voulez reconsacrer votre cœur aujourd'hui à Jésus-Christ, baissez la tête dans la prière et faites cette simple prière avec moi. Répétez ces simples mots. Dites, Père éternel, j'ai entendu ta parole, j'ai entendu ta voix. Je viens aujourd'hui devant toi au nom de ton Fils Jésus-Christ. Je te reconsacre mon cœur, je te reconsacre ma vie. Donne-moi totalement ton amour dans tout mon cœur. Que ton esprit me soutienne afin que je marche pleinement dans la voie de Christ. Que seul Christ règne dans mon cœur. Que seul Christ dirige mon cœur. Que seul Christ soit le propriétaire de mon cœur. Je te demande pardon pour tous les péchés que j'ai commis. Je te demande pardon pour mon cœur qui a été partagé. purifie-le avec le sang de ton Fils Jésus-Christ qui a coulé à la croix pour moi aussi. Aujourd'hui et maintenant, je crois et je confesse que je suis une nouvelle créature et que mon cœur est reconsacré à Dieu et reconsacré à Jésus-Christ. Tout ce que j'ai fait avant aujourd'hui est oublié, est effacé dans le sang de Jésus-Christ. Je t'appartiens, je suis un enfant de Dieu, purifié, et je te remercie pour cela, au nom de Jésus-Christ. Amen. Si vous avez fait cette prière, croyez par la foi que Jésus-Christ dirige maintenant votre vie. Si vous avez besoin de prière, si vous avez besoin de conseils, si vous avez besoin d'être dirigé vers une église vivante, si vous avez besoin d'entrer en possession de ces enseignements sur le cœur de l'homme pour vous qui êtes à Kinshasa, n'hésitez pas à nous appeler à nos différents numéros. Appelez-nous au plus 243 819 910 910. 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Ce sont les deux numéros de notre ministère qui s'appelle le ministère Jésus pour tous. Ma prière est que ces enseignements vous changent, vous transforment, vous renouvellent, vous réveillent dans votre marche chrétienne. N'hésitez pas à nous appeler. Notre émission s'appelle « Venez à Jésus ». 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Je suis Raphaël Mam. Que Jésus vous bénisse. Nous nous retrouvons la fois prochaine pour continuer notre étude sur le cœur de l'homme. Que Jésus vous bénisse. Amen.
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2: Sur laquelle on a passé beaucoup de temps, mais il le fallait parce que c'est une des questions clés actuellement et très débattue dans les milieux évangéliques. Et donc, nous constatons que le millénium se confond, en fin de compte, avec le royaume messianique. C'est vrai que nous sommes dans le cadre d'une eschatologie juive, mais il n'y a pas d'autre évangile qu'un évangile juif, en fin de compte. Et quand nous voyons Jésus, c'est en tant que roi des Juifs qu'il est entré dans Jérusalem, le jour des rameaux, par exemple. Et c'est pourquoi l'interprétation millénaire du texte d'Apocalypse 19 et celui 19 et 20 est celui qui est le plus logique, le plus conforme au reste de la révélation biblique. Un partisan du millénium s'appelle Bell, B-E-2-L, disait ceci. La Bible montre combien Israël est important pour Dieu, puisque c'est son histoire qui traverse toute la Bible. Et la Bible ne s'inquiète finalement des nations que par rapport à Israël. Elle fait une différence entre les païens et les juifs. Elle divise l'humanité entre païens et juifs. Et avec ce peuple d'Israël, Dieu a fait une alliance inconditionnelle, même si une partie de cette alliance, c'est vrai, est passée aux païens. Quand nous regardons l'alliance davidique, nous constatons elle aussi que c'est une alliance inconditionnelle, même si Dieu dit que si les descendants de David sont infidèles, il les châtiera, mais jamais il ne rejettera la lignée de David, et par conséquent, le Messie devait venir de cette lignée. Selon les adversaires du millénarisme, Jésus a choisi le concept de la royauté pour mieux le spiritualiser. Et il ne faudrait pas du tout considérer que les passages où il est question de Jésus comme roi soient à prendre au pied de la lettre, ce qui était, selon ses auteurs, la faute essentielle des Juifs. Or, lorsque nous lisons l'annonce de l'ange Gabriel à Marie, nous lisons que ce dernier lui promet que Dieu donnera à ce fils qui doit naître le trône de David, son père. Donc là, nous sommes bien dans la droite ligne de des promesses faites à David. Et l'ange ne dit strictement rien à Marie d'une autre conception de ce trône de David. Bon. Marie était juive, et par conséquent, elle comprenait l'expression « trône de David » comme le comprenait son peuple depuis des générations. Si donc il s'était agi d'un autre sens, il y a là une ambiguïté fort regrettable, tout se passerait alors comme si l'ange, c'est-à-dire Dieu, avait voulu que Marie comprenne autre chose que ce qu'était le véritable sens du message qui lui était donné. C'est-à-dire que Dieu aurait voulu la tromper délibérément. Est-ce que on peut concevoir quelque chose comme ça de la part de Dieu? S'il y avait eu une autre idée, une autre notion que celle du trône messianique au sens fort du terme, alors l'ange aurait dû ajouter quelque chose. Le Seigneur Dieu lui donnera le trône de David son père, mais ce trône sera un trône spirituel, etc. L'ange ne dit strictement rien de ça. Et dans son Magnificat, Marie montre que justement, elle a compris les promesses qui lui sont faites dans le sens classique, c'est-à-dire dans le sens d'une royauté tout à fait terrestre, tout en étant aussi, bien sûr, spirituelle. Cette royauté est liée, bien sûr, à la Nouvelle Alliance. Bon, Nouvelle Alliance, Jérémie 31. Il est intéressant de noter qu'en Romains 11, versets 26 et 27, Paul aussi cite cette Nouvelle Alliance, et ça c'est très intéressant, comme encore une alliance à venir de son temps. Voici, dit l'apôtre Paul, il cite textuellement le prophète, les jours viennent où je ferai avec la maison d'Israël et avec mon Juda une alliance nouvelle. Or, en principe, l'alliance nouvelle, elle a déjà eu lieu en Jésus. Et pourtant, l'apôtre Paul dit que cette alliance, elle est encore à venir pour Israël. Elle est encore future du temps de Paul. Pourquoi? Parce que justement, toute une partie de cette alliance n'est pas accomplie du temps de Paul. Et notamment, toute la partie qui concerne le rétablissement d'Israël dans son pays. Maintenant, l'accomplissement de cette alliance est rendu possible par le sacrifice de Jésus. Et en Hébreux 12, verset 24, Jésus est déclaré médiateur de cette alliance, c'est-à-dire celui qui la rend possible, celui qui la manifeste, celui qui la concrétise. En Jésus, cette nouvelle alliance, eh bien, elle est à portée de la main, si j'ose dire. Mais encore faut-il tendre la main pour pouvoir s'en saisir. Bon. Jésus, le médiateur de la nouvelle alliance, et la Sainte Cène évoque particulièrement justement cette nouvelle alliance. Jésus dit, ceci est la nouvelle alliance en mon sang. Alors, c'est vrai, il y a toute une partie de la nouvelle alliance qui est accomplie. Justement, ce qui est spirituel, ce qui est le salut, ce qui est le pardon des péchés, ce que ne dément pas du tout l'Épître aux Hébreux. Mais ça, cette partie qui est spirituelle et qui par conséquent est accessible aux non-juifs. Mais dans la mesure où les juifs ne sont pas entrés dans cette alliance est encore future pour eux. Ce qui est très intéressant de noter, c'est que Paul ne dit pas que puisque les Juifs ont rejeté cette alliance, elle est rendue caduque pour eux, ce qui est l'interprétation traditionnelle. Mais bien au contraire, qu'un jour viendra où justement cette alliance aussi sera accomplie pour eux. Parce que cette alliance aussi, elle est inconditionnelle. Elle est inconditionnelle et conditionnelle. Ça veut dire, sa concrétisation dépend de l'acceptation par le peuple d'Israël. Mais comme le peuple d'Israël finira un jour par accepter cette alliance, alors elle est quand même inconditionnelle. Et ça aussi, l'Épître aux Hébreux le confirme. Maintenant, reprenons un petit peu le même raisonnement que pour ce qui est de la Vierge Marie. Lorsque Jésus, le soir de Pâques, parlait de la nouvelle alliance en son sang, comment les apôtres ont-ils compris cette expression? Comme disait Irénée de Lyon, les non-juifs que nous sommes sont toujours tentés de regarder par-dessus l'épaule des apôtres pour corriger leur copie. Étant entendu que les apôtres n'ont rien compris aux paroles de Jésus, et que nous, justement, par contre, nous avons fort bien compris ce qu'étaient les paroles de Jésus. Irénée tonnait contre ça en disant « Quelle suffisance !» Déjà de son temps, il y en avait qui agissaient comme ça. Bon. Et encore une fois, les apôtres étaient juifs. Et quand Jésus leur a parlé de la nouvelle alliance, tout naturellement, ils ont pensé à Jérémie 31. C'est la seule nouvelle alliance à laquelle ils pouvaient penser. Or, selon justement ceux qui regardent par-dessus l'épaule des apôtres et qui corrigent leur copie, nous disent oui, ils se sont trompés parce qu'en fait, il y a une autre alliance. Une alliance qui est conclue avec les païens. Parce que l'alliance de Jérémie 31, elle n'est pas conclue avec les païens. Elle est conclue avec la maison d'Israël, avec la maison de Juda. C'est écrit en toutes lettres. Et les païens ne sont même pas mentionnés. Donc, quand Jésus a parlé de la nouvelle alliance, nous disent nos théologiens, c'était évidemment pas de l'alliance de Jérémie 31 à laquelle il faisait allusion, mais c'était vraiment une nouvelle alliance qui n'avait jamais été exposée dans les Écritures et que Jésus manifestait et qui était une alliance faite avec les païens. Bon, très bien. Alors, question. Si c'est ça, pourquoi Jésus n'a-t-il pas expliqué ça à ses disciples le soir de Pâques? Pourquoi Jésus leur a-t-il laissé croire ce qu'ils ont cru tout naturellement en tant que juifs, que cette nouvelle alliance était l'alliance dont il était question dans Jérémie 31? Est-ce que Jésus, à ce moment-là, aurait voulu délibérément les tromper, les induire en erreur? C'est impensable, c'est inimaginable, c'est blasphématoire de même poser la question. Donc si Jésus n'a rien dit de la nouvelle alliance, conclusion, c'était à l'alliance de Jérémie 31 à laquelle il faisait allusion. Voilà la conclusion à laquelle on ne peut pas échapper. Alors, cette alliance s'applique à Israël dans la mesure où des païens, par la foi en Jésus, s'identifient avec Israël. Parce que finalement, c'est ça aussi la foi en Jésus. C'est s'identifier avec l'héritage spirituel d'Israël, et c'est tout le thème de l'Épître aux Romains, on aura l'occasion d'y revenir, ça, peu de gens l'ont compris, ça. Alors cette alliance leur devient aussi disponible, mais pas un acte gratuit de Dieu, comme le montre l'apôtre Paul, immérité totalement, et je dirais presque contre nature. Mais cette alliance suivra la parousie en ce qui concerne justement Israël. Et par conséquent, Israël reste une nation éternelle, auquel est promis une terre éternelle. Ça aussi, c'est une chose très importante à souligner, ce que l'on ne veut pas reconnaître aujourd'hui. Alors, Israël aujourd'hui. Qu'en est-il d'Israël aujourd'hui ? La première remarque que nous avons à faire, c'est que l'idée d'un royaume spirituel, uniquement spirituel, ce qui est l'idée force de la plupart des églises aujourd'hui, cette idée d'un royaume uniquement spirituel est inconnue dans l'Ancien Testament et dans le Nouveau Testament. Je défie qui que ce soit de montrer un seul texte qui aille dans ce sens-là. En fait, c'est une erreur de croire que Jésus prônait un tel royaume. Il suffit de relire, par exemple, ce qui est écrit dans Acte 15, ce que rappelle l'apôtre Jacques, quand il dit qu'il cite la prophétie d'Amos, Amos 9, « Le temps viendra où je relèverai la cabane de David qui est tombée. » Donc, le rétablissement d'Israël, ça c'est ce qu'attendaient les apôtres, c'est évident. Et Jacques rappelle que Dieu a commencé avec Israël une action, puis le Messie est venu pour relever justement la tente de David. Nous avons là, dans ce texte d'Acte 15, si cela était nécessaire, une preuve de la foi millénariste de l'Église. Ça, il n'y a pas de problème. Et lorsque la Bible nous parle du royaume, elle veut dire plusieurs choses. D'abord, il y a le royaume total et universel de Dieu, dirigé par Dieu. Dieu règne sur toute chose. Dieu règne sur l'univers. Il est le roi de toute sa création. Vous avez ça dans les psaumes, l'Éternel règne. Il règne sur tous les peuples. Il fait tout ce qu'il veut dans le ciel et finalement aussi sur la terre. Bon. Mais le royaume tel que l'entend plus précisément la Bible est aussi un royaume qui se manifeste par des médiations, médiations d'Israël, dans le présent et dans le futur, et puis aussi évidemment médiation du Messie et médiation de l'Église. Le royaume universel, il existe depuis tous les temps, il implique tout l'espace et tout le temps. Bon, citons quelques textes, 1 Chronique 29, verset 12, Psaume 148, verset 8, Psaume 103, verset 19, etc. Bon. Il y a pendant la période de l'Ancien Testament et jusqu'à la destruction d'Israël en 70, un royaume de Dieu qui est actualisé, qui se confond avec la nation juive, c'est pas, on trouve ça déjà à l'époque des juges, et puis évidemment, il y a ce royaume qui sera rétabli au temps de la fin. Est-ce en ce temps-là que tu rétabliras le royaume pour Israël? Or, Jésus n'a jamais dit ou laisser entendre que sa conception du royaume était différente de celle des prophètes de l'Ancien Testament. Jamais. Contrairement à ce qu'on veut nous faire croire. Et là aussi, le fait que Jésus n'ait jamais cru devoir corriger, entre guillemets, une fausse conception du royaume qui était celle des apôtres, et notamment justement avant son ascension, quand les disciples lui demandent « Est-ce en ce temps-là que tu rétabliras le royaume pour Israël ?» Jésus ne corrige pas, et Jésus ne dit pas qu'il ne fera pas. Il dit simplement que ce n'est pas pour tout de suite, et que finalement ce n'est pas aux apôtres de connaître le temps où cet événement aura lieu. Mais en parlant de la sorte, Jésus confirme qu'en son temps, au temps fixé par Dieu, de sa propre autorité, ce royaume sera bel et bien rétabli. Et ce que le Seigneur apportait quand il parlait du royaume était quelque chose de plus que une règle, que une soumission des cœurs au Seigneur. C'était ça aussi, c'est vrai, mais c'était bien plus que cela. Maintenant, le royaume a été rejeté par Israël, c'est vrai, par la génération de Jésus. La génération de Jésus est coupable, la génération des Juifs de l'époque de Jésus est coupable, ceux de Jérusalem en tout cas, de ne pas avoir accepté ce royaume. Elle est coupable de s'être solidarisée avec ses chefs, avec ses leaders qui ont condamné Jésus. Mais ça ne veut pas dire que les générations suivantes le sont obligatoirement. Et en tout cas, lorsque nous lisons l'Écriture, nous voyons d'une manière claire et certaine qu'il y aura un autre jour des rameaux, une autre entrée de Jésus dans Jérusalem, où le peuple tout entier dira « Béni soit celui qui vient au nom du Seigneur ». C'est ce que Jésus lui-même affirme dans ce jour des rameaux lui-même. Bon, autre point maintenant à éclaircir également, la relation entre Israël et l'Église. Bon, d'abord, il faut remarquer que l'Église est une réalité différente d'Israël. L'idée de Calvin sur laquelle il y aurait une Église dans l'Ancien Testament ne tient pas. L'Église, et c'est l'apôtre Paul lui-même qui nous le dit dans l'Épître aux Corinthiens, dans l'Épître aux Éphésiens, n'a jamais été révélée dans l'Ancien Testament. Elle est aussi différente du royaume. Elle ne se confond pas avec lui. Elle est à part du royaume. Et lorsqu'il est question dans l'Épître aux Hébreux, chapitre 12, des esprits des justes qui sont arrivés à la perfection, eh bien justement il s'agit là des saints de l'Ancien Testament qui sont arrivés dans la Jérusalem céleste, sans pour autant appartenir à l'Église. Il y a dans la Jérusalem céleste à venir les saints de l'Ancien Testament, l'Église de Jésus-Christ, et puis peut-être aussi ce que le Seigneur, dans sa pure grâce, estimera nécessaire de sauver. Nous ne savons pas exactement. Et lorsque nous lisons Apocalypse 7 en particulier, il semble bien que la différence continue à exister même dans l'éternité. Contrairement à ce que disent nos bras frères de Vaux, comme nous l'avons lu la dernière fois. Par conséquent, pour le Nouveau Testament, il est indéniable, indiscutable qu'Israël a un avenir. D'ailleurs, le fait même qu'Israël ait continué à exister dans son histoire, malgré son exil malgré ses souffrances, montre bien que Dieu a un dessein pour son peuple. Et ce dessein n'est pas seulement d'être un témoignage de la vérité du christianisme par les humiliations d'Israël, comme l'avait cru saint Augustin, n'est-ce pas ? Seulement, le problème, c'est que depuis saint Augustin notamment, mais même avant, on ne peut pas supporter l'idée qu'Israël puisse avoir quelques privilèges que les non-juifs n'auraient pas. Et en fait, lorsque nous lisons l'Ancien Testament, nous rendons compte que la différence qu'il fait, que le Nouveau Testament fait en ce qui concerne Israël, c'est la différence entre ceux d'Israël qui croient en Jésus et ceux qui n'y croient pas. Mais ça ne veut pas dire que ceux qui ne croient pas en Jésus cessent pour autant d'appartenir à Israël. Pas du tout. Ils continuent à faire partie d'Israël. Le problème n'est pas de savoir s'ils sont ou non israélites, mais s'ils sont ou non croyants en Jésus. C'est ça que Paul pose comme question dans l'Épître aux Romains en particulier. Par conséquent, ici, il y a un mystère de l'Église. L'Église était un mystère caché en Dieu depuis tous les temps. Et ce mystère, c'est que juifs et non-juifs peuvent devenir un sans cesser d'être ce qu'ils sont. Ça veut dire dans l'Église, le païen ne cesse pas d'être un non-juif, il ne devient pas juif. Et le juif ne devient pas un païen. Il ne cesse pas d'être juif. Mais en tant que tel, en tant que juif et en tant que païen, ils sont un. C'est ça le grand mystère. C'est ça le grand miracle, en quelque sorte. C'est que ces deux que tout oppose et qui, pour devenir un, devraient abandonner leur identité, ou du moins un des deux, ce qu'on exige aujourd'hui comme on exigeait à l'époque de la Bible, mais dans le sens inverse. À l'époque du Nouveau Testament, on exigeait que le non-juif abandonne son état de non-juif pour devenir juif. C'est tout le problème de l'Épître aux Galates. Aujourd'hui, on exige du juif, quand il rentre dans l'Église, qu'il cesse d'être juif. Je lisais dans un écrit des Assemblées de Dieu de France, pas plus tard que cette semaine, un petit compte-rendu sur leur mission, et notamment sur la mission qu'ils ont en Israël. Il faut avoir chacun, toute église qui se respecte se doit d'avoir son missionnaire en Israël, bien sûr. Et alors, il disait que dans la petite œuvre qu'ils ont à Jérusalem, il y a des gens qui sont d'origine juive. C'est admirable, n'est-ce pas ? Cette expression est tout à fait typique d'une théologie totalement faussée. Ils étaient juifs, mais maintenant ils sont devenus chrétiens. Ils ne sont donc plus juifs. Mais ils sont d'origine juive. Mais ils ont cessé de l'être. Voilà. Alors évidemment, là, on n'a rien compris au mystère de l'Église. Rien du tout. La Bible nous parle de ces mystères, le mystère d'Israël aussi. Israël en est un. Je ne veux pas, frère, que vous ignoriez ce mystère. Il y a le mystère de l'enlèvement. Je vous dis un mystère. Nous serons tous transformés au dernier chauffard, etc. Alors, lorsque nous regardons le Nouveau Testament, qu'est-ce que nous constatons ? Que l'Église, c'est le programme de Dieu, découplé d'Israël, découplé de celui qu'il avait pour Israël, pour que les goyims, les non-juifs, puissent avoir part aussi à l'héritage spirituel d'Israël. Parce que Jésus a été partiellement rejeté par son peuple. Dieu a changé ses plans envers Israël pour un temps. Et il appelle maintenant des païens à le suivre personnellement. Et là aussi, un des grands problèmes qui fausse la vision de l'Église et qui fausse la vision des relations entre Israël et l'Église, c'est le problème Église multitudiniste, Église de professants. Depuis Constantin, Augustin, Calvin, etc., l'Église, c'est une collectivité, c'est une entité. On entre dans l'Église par la naissance, comme on devenait israélite par la naissance, d'où le baptême des enfants. Par conséquent, l'Église est un peuple. On essaie dans l'Occident chrétien, on était chrétien. Comme aujourd'hui, on est dans le monde musulman, on est musulman par la naissance. On dira, mais c'est vrai aussi d'Israël. Oui, c'est vrai d'Israël, mais c'était le plan de Dieu pour Israël. Car Israël est exclu, pardon, Israël est élu collectivement. Il est élu en tant que peuple. Et par conséquent, on entre en Israël par la naissance, par la circoncision du huitième jour. Mais l'Église, c'est différent. On entre dans l'Église par un choix personnel, par un appel personnel de Dieu. Et à partir du moment où c'est ainsi, on devient ces branches dont parle l'apôtre Paul, ces branches de l'olivier sauvage qui sont greffées sur l'olivier naturel d'Israël. Donc, il n'est pas question ici d'une substitution. L'Église ne se substitue pas à Israël, elle se greffe. Et le mot est biblique lui-même, n'est-ce pas ? Elle se greffe sur Israël et elle subsiste sur le tronc d'Israël aussi longtemps que l'individu a la foi. L'individu qui cesse de persévérer dans la foi, nous dit l'apôtre Paul, est retranché, sans que cela n'enlève quoi que ce soit, d'ailleurs, à la réalité de l'Église. À aucun moment dans l'Église, personne, qu'il soit juif ou qu'il soit goy, qu'il soit païen, n'est soustrait, n'est séparé de son ancien substrat. L'Église est ce mystère qui commence à la Pentecôte et qui aura une fin. Cette fin, ce sera la parousie. Par conséquent, et là, nos frères fondamentalistes ont raison de parler de parenthèse de l'Église. C'est vrai, elle est une parenthèse dans le plan de Dieu. Une parenthèse de son amour et une parenthèse de sa grâce. Une parenthèse très importante. Elle était présente de tout temps dans le dessein de Dieu, nous dit l'apôtre Paul, dans le plan de Dieu. Et c'est pourquoi elle constitue l'essentiel du sujet dont traitent les épîtres. Les épîtres sont essentiellement centrés justement sur ce qui concerne l'Église. Ce qui fait, et maintenant nous arrivons à un autre point extrêmement important, que l'herméneutique, c'est-à-dire l'interprétation de l'Écriture, doit se faire en allant de l'Ancien Testament au Nouveau Testament, et pas seulement en interprétant l'Ancien Testament par le Nouveau, ce qui est une règle exégétique majeure dans la plupart des églises chrétiennes. Il faut lire l'Ancien Testament au travers du Nouveau. Magnifique. Mais qu'est-ce que faisaient les Juifs quand ils n'avaient pas de Nouveau, quand le Nouveau n'existait pas? Si on ne peut pas comprendre l'Ancien Testament sans le Nouveau, ça veut dire que pendant des siècles, le peuple d'Israël n'a pas compris un traître mot à ses propres écritures. Vous voyez que c'est quand même assez fort. Et là, nous retrouvons justement la même objection que nous avons faite à plusieurs reprises. Donc, Dieu a volontairement voilé la compréhension de sa parole à son peuple. Pas très gentil. Dieu a permis que son peuple se trompe. Là aussi, c'est impensable. C'est impensable. Or, est-ce que ceux qui interprètent l'Ancien Testament à la lumière du Nouveau sont toujours certains d'être dans la compréhension juste des choses? Quand on voit certaines aberrations, on peut en douter. Alors c'est vrai, il faut une direction du Saint-Esprit pour comprendre l'Écriture. Mais qu'est-ce qui nous dit que les hommes de l'Ancien Testament étaient dépourvus de cet esprit? Les prophètes, Pierre nous dit exactement le contraire, que l'esprit qui était en eux voulait sonder des choses qui ne leur étaient pas encore accessibles. Ah, vous en y voyez bien, donc, ils ne comprenaient pas. Si, ils avaient une compréhension partielle, pas une compréhension totale. Gloire à Dieu, nous les chrétiens, nous avons une compréhension totale de l'Écriture. Nous avons le plein évangile. Désolé, 1 Corinthiens 13, nous connaissons en partie, nous aussi. Que voulez-vous? Nous connaissons en partie. Nous avons la plénitude de la révélation, mais nous connaissons en partie. Nous la comprenons en partie. Alors, bon, les hommes de l'Ancien Testament comprenaient moins que nous, c'est vrai. Ça veut dire que nous comprenons tout, que nous avons le plein évangile. Alors, ça nous amène d'abord à un peu d'humilité. Et ce qui est ici à comprendre, c'est qu'il y a une progression de la révélation. Et que l'Ancien Testament n'est pas contradictoire avec le Nouveau. C'est vrai, le Saint-Esprit nous conduit à comprendre ce qui est accompli et ce qui n'est pas accompli, sans que nous ayons à craindre des contradictions entre l'Ancien et le Nouveau Testament. C'est ça qui, justement, est la crainte majeure de ceux qui nous disent qu'il faut lire l'Ancien Testament par le Nouveau, parce qu'ils ont peur qu'ils y trouvent des contradictions. Il n'y a pas de contradictions. C'est eux qui les inventent, les contradictions. Bien sûr, si on veut voir l'Église dans l'Ancien Testament, alors c'est vrai qu'on va trouver des contradictions entre l'Ancien et le Nouveau. Bien sûr, si on veut voir une théologie de la substitution. Si on veut voir dans l'Ancien Testament que l'Église va remplacer un jour Israël, on aura du mal à le faire. Bon, on verra des contradictions. Là, il n'y en a pas. Mais justement, quand on lit sans préjugés, il n'y a pas de contradiction. Jamais le Nouveau Testament n'invalide ce qui est écrit dans l'Ancien. Jamais. Alors vous allez me dire, mais alors, les lois sur les sacrifices, etc. Oui. Ben oui. Jamais dans le Nouveau Testament nous dit que c'était une mauvaise chose de faire ainsi. Il nous dit justement que c'était une révélation limitée. Et que maintenant c'est une révélation totale. En Jésus, nous avons ce qui était en germe dans ces rituels des sacrifices. Donc nous n'avons plus besoin des sacrifices. Mais ça ne veut pas dire que les sacrifices, comme on dit, sont abolis. Ils sont réalisés, ils sont accomplis en la personne de Jésus. Puisque Dieu a donné d'abord l'Ancien Testament, ensuite le Nouveau, comment peut-on croire qu'il ait fallu attendre le Nouveau Testament pour pouvoir comprendre l'Ancien Testament? C'est quand même un peu fort. C'est quand même une pétition de principe qui est éminemment discutable. Et en fait, cela relève de cette tentative que l'on fait constamment alors, de dépouiller Israël en pensant qu'en dépouillant Israël, on enrichit l'Église. En fait, en dépouillant Israël, on appauvrit Israël et on appauvrit l'Église aussi. Et en fait, en rendant à Israël ce qui revient à Israël, on enrichit également l'Église. Et ça, évidemment, c'est difficile à rentrer dans les consciences et dans les esprits. Pour d'autres également, ce sont deux points qui sont liés. Souligner la judéité de Jésus, la judéité de l'Évangile, c'est porter atteinte à la divinité de Jésus. Parce que souligner que Jésus était juif, bon, il était d'origine juive. Ah, alors là, d'accord, il était d'origine juive. Quand Jésus est remonté au ciel, il a cessé d'être juif. Pour devenir l'homme universel. On se croirait dans la Déclaration universelle des droits de l'homme. On se croirait dans la vision mondialiste de tous les prophètes modernes, là, des droits de l'homme et tout ça, de la religion mondialiste, n'est-ce pas ? Citoyen du monde. Jésus n'était pas juif, il était citoyen du monde. C'est bien, comme ça. Comme ça, il était fils de Dieu, il était citoyen du monde. Mais si nous soulignons que Jésus est juif, c'est comme si on touchait à sa divinité. Je me souviens d'avoir écrit, il y a un certain nombre d'années, un Keren qui portait ce titre, « Un juif nommé Jésus ». Et j'ai reçu des critiques, après avoir publié ce numéro, en disant que justement, ça m'était mal à l'aise parce que, en soulignant que Jésus était juif, il aurait fallu que je précise plus que Jésus était quand même le Fils de Dieu, quoi. Bien sûr, on ne pouvait pas dire que bon, ce que je disais était faux. Mais enfin, il fallait que ce soit contrebalancé par, en ressoulignant. Alors, c'est beaucoup étonné, je dis, mais bien sûr que Jésus est le Fils de Dieu, ça tombe sous le sens. Et finalement, chaque fois qu'on souligne que Jésus est juif, il nous faut refaire une théologie de Nicée-Constantinople pour prouver la divinité de Jésus. Pour dire que, bien qu'on dise que Jésus était juif, bien sûr, ça ne veut pas dire qu'on ne croit pas que Jésus soit le Fils de Dieu. Comme si les deux choses étaient incompatibles. Car Jésus juif, c'est pas Jésus universel, quoi. Alors que justement, c'est l'inverse pour la Bible. Le peuple juif a une vocation universelle. Et parce que Jésus est juif, il est l'homme universel. Il est l'homme universel parce qu'il est juif, justement. Et il est le Fils de Dieu parce qu'il est juif. Parce que l'idée du Fils de Dieu, elle n'existe que dans le judaïsme. Et nulle part ailleurs. Ou alors, c'est les dieux humains qui sont ceux des Grecs, n'est-ce pas ? Les dieux qui engendrent, n'est-ce pas ? Bon, c'est le contraire, évidemment, de ce que la Bible nous enseigne. Les béatitudes aussi sont très intéressantes à ce niveau-là. Jésus nous dit « Heureux les doux, car ils posséderont la terre ». Il cite le psaume 37. Il y a deux versets dans le psaume 37 qui disent cela. Bon, certaines versions anciennes, et notamment dans les manuscrits de la Mer Morte, où ce psaume 37 est aussi commenté, il y a cet ajout, ce commentaire, la terre dont il est question est la terre eschatologique, la terre à venir, la terre renouvelée. Bon, ça gêne beaucoup les exégètes. Ils posséderont la terre, ça veut dire quoi ? Oh, pas cette terre-là. Ou si, mais... Alors, bon, les croisades, à ce moment-là, inquisition... Établir le règne du Seigneur par la force. C'est un texte qui est très gênant, n'est-ce pas ? Et puis finalement, c'est quand même très curieux de voir que sur la croix, il y avait le titulum, n'est-ce pas ? En trois langues. En hébreu, en grec et en latin, ça veut dire dans toutes les langues des nations. L'hébreu, la langue du peuple juif, le grec, la langue de la partie orientale de l'Empire, et le latin, évidemment, la langue de l'Empire romain. Et ces trois inscriptions disaient ceci, le roi des Juifs. C'est très intéressant de voir que sur les représentations des horribles calvaires qui sont dans nos pays, en général, il y a l'inscription latine uniquement, ou du moins abrégée, INRI. Ça veut dire exactement ça, le roi des Juifs. Évidemment, quand on s'offusque sur le fait que Jésus soit le roi des Juifs, faut être conséquent quand même. Et voyez-vous, implicitement, par la force des choses, en ne le voulant pas, la chrétienté, même la plus antisémite, est obligée de reconnaître et reconnaît que Jésus est le roi des Juifs. Qu'il est cette pierre qui se détache de la montagne et qui un jour détruira tous les royaumes de la terre, comme l'avait bien vu le père de l'Église, Papias. Et que ce millénium n'est pas du tout le temps, comme pensait Augustin, où le Seigneur règne sur son Église. Alors, nous pouvons à partir de cela reprendre le déroulement des événements tels que la Bible les décrit, notamment dans le livre de l'Apocalypse. La parousie et l'enlèvement de l'Église. Combien de temps avant la parousie aura lieu l'enlèvement de l'Église, ça on ne le sait pas. Ça peut être des années, des mois, des jours, des heures, des minutes, ou même des secondes. On ne sait pas. Ce que disait le professeur Flusser quand il disait « Déterminer le temps de la parousie de l'enlèvement par rapport à la parousie » est la question la plus difficile qui soit pour l'étude du Nouveau Testament. Et c'est ainsi parce que Jésus l'a voulu comme ça, pour qu'on soit prêt à tout moment. Et c'est pourquoi quand les apôtres disaient, nous les vivants, nous serons enlevés, etc., ils n'avaient pas tort, même s'ils savaient, au demeurant, que la parousie n'aurait pas lieu tout de suite. Maintenant, l'enlèvement de l'Église sera précédé d'un autre événement, la résurrection des morts. Des morts dans le Messie. Paul nous dit, les vivants ne devanceront pas ceux qui sont morts. Ceux qui sont morts auront un privilège sur les vivants, une priorité pour eux, plutôt qu'un privilège. Une priorité. C'est eux qui ressusciteront les premiers. Ce que l'Apocalypse, chapitre 20, appelle la première résurrection. Heureux ceux qui ont part à la première résurrection. La résurrection d'entre les morts. Ce ne sont pas tous les morts qui ressuscitent, mais les morts bienheureux. Les morts dans le Seigneur. C'est tout ça, évidemment, c'est dans des temps extrêmement brefs. La résurrection des morts a lieu, et en un clin d'œil, en un atome de temps, dit le texte biblique très exactement, les vivants sont transformés. Et morts et vivants, ayant revêtu un corps glorifié, en un instant, en un clin d'œil, ce corps spirituel dont nous avons parlé la dernière fois, vont à la rencontre du Seigneur dans les airs. Le Seigneur qui descend, à ce moment-là, pour établir son règne sur la terre. Il y a donc, et ça c'est ce que les textes bibliques nous disent, n'est-ce pas, une réunion, une rencontre. Un rassemblement dans les airs entre le Seigneur et son Église glorifiée. Et tout cet ensemble revient alors sur la terre. Les pieds du Seigneur se posent sur le mont des Oliviers. Il vient, nous dit la Bible, et tous ses saints avec lui. Bon, les saints, ça peut être les anges, il y aura aussi des anges. Matthieu 25, il viendra dans la gloire avec tous ses anges, mais aussi justement avec son Église glorifiée. Il vient pour sauver Israël d'abord, qui est sur le point de succomber devant la grande attaque des nations, qui a eu lieu et qui a pour but de détruire Israël définitivement, psaume 2, et qui est menée par l'Antichrist. La bête et le faux prophète. Et lorsque le Seigneur vient sur le mont des Oliviers, c'est la destruction, la défaite totale des armées des nations. Au dernier moment, alors qu'Israël allait succomber, la bête et le faux prophète, l'Antichrist et le faux prophète sont déjà jetés vivants dans, les temps de feu et de soufre qu'est la seconde mort. Quant à Satan, qu'est la seconde mort. Quant à Satan,

nouvelle alliance dont nous avons parlé. Les exilés d'Israël, les derniers exilés d'Israël, notamment les 12 tribus, seront rassemblés dans le pays promis. Il y a deux rassemblements quand on lit les prophéties, n'est-ce pas ? Il y a un rassemblement qui précède la venue de Jésus en gloire, celui que nous vivons, les ossements desséchés d'Ézéchiel 37. Et puis quand nous lisons Zacharie et d'autres textes, nous voyons qu'après la parousie, après le retour de Jésus, n'est-ce pas ? Les derniers exilés, notamment ceux des 10 tribus, sont rassemblés dans un pays d'Israël considérablement étendu, qui va de l'Euphrate au Nil. Les Arabes ont quelques raisons de s'inquiéter, n'est-ce pas ? Même si ce n'est pas dans les plans de l'Israël actuel, n'est-ce pas ? Tous ces millions de gens, n'est-ce pas, seront rassemblés dans cet immense pays qui, alors, eh bien, sera la Terre Sainte dans son ensemble. Il y aura une place pour les non-juifs, et notamment pour les Arabes, nous lisons ça, dans Ézéchiel 47 notamment. Il y a une part du pays qui sera réservée aux non-juifs, qui voudront continuer à habiter dans le pays, mais à une seule condition, c'est que ces gens-là acceptent de vivre selon la loi du Seigneur. Finalement, nous avons là toute la solution du problème israélo-arabe actuel. Le problème israélo-arabe n'existe que pour une seule raison. Parce que les Arabes ne veulent pas se soumettre à la loi d'Israël. Ils veulent vivre sous leur charia, sous leur propre loi musulmane. Et tout problème, il est là, il n'est pas ailleurs. Le jour où les Arabes seraient prêts à accepter même la loi laïque d'Israël, une des plus libérales qui soit au monde, rien ne les empêcherait de vivre dans les limites de l'État d'Israël. Qu'est-ce qui les en empêche ? Simplement le refus d'accepter l'autorité, la souveraineté et par conséquent la loi d'Israël. Eh bien, s'ils veulent continuer à habiter dans le pays, nous dit Ézéchiel, un jour ils devront accepter ça. Ou bien alors, ils iront ailleurs. N'est-ce pas ? Et c'est exactement ce que nous pouvons dire, nous aussi, en tant que chrétiens, quand on dit, mais alors, les Arabes, la Bible l'a prévu. La Bible a prévu déjà depuis longtemps. Ézéchiel 27, verset 6. Pendant le millénium, Israël, revenu au Seigneur, sera un témoin exemplaire pour toutes les nations. Ayant vécu parmi toutes les nations, il connaîtra comment se faire tout à tous. Les Juifs français iront vers les Français parce qu'ils connaîtront bien la mentalité des Français. Les Juifs américains iront vers les Américains, les Juifs russes vers les Juifs russes, etc. etc. Il y aura ici, ces rachetés parmi les nations iront proclamer sa gloire, Ésaïe 46, verset 3, Ésaïe 60, des rois marcheront à sa lumière et des peuples à la clarté de ses rayons. Les nations se concerteront et monteront à Jérusalem pour y être enseignées dans les lois de Dieu. Ésaïe 2, Michée 4, toutes les nations monteront à Jérusalem, car de Sion sortira la Torah, et la terre sera remplie de la connaissance de l'Éternel. Il y aura des ombres, pourtant encore au millénium. Le péché sera encore possible. Le pécheur qui mourra à 100 ans sera considéré comme mourant jeune. La mort, bien que intervenant beaucoup plus tard, puisque les jours de mon peuple seront comme ceux de l'arbre, c'est-à-dire comme à l'époque antédiluvienne, la durée de la vie humaine approchera le millénaire, tant et si bien que. Il y aura une contrainte. Satan, bien qu'il y ait, la nature charnelle de l'homme sera encore là. Il y aura encore une fois possibilité de pécher, non pas sous la tentation d'adversaire, mais amorcé par sa propre convoitise, comme le dit l'apôtre Jacques. Et c'est pourquoi le Seigneur régnera avec une verge de fer. Ce sera la théocratie. Cette théocratie que redoutent notamment justement les nations aujourd'hui. Voilà. Et puis évidemment, au bout des 1000 ans, Satan est relâché pour un peu de temps. Satan est lié au moment de la première résurrection et il est relâché au bout des 1000 ans. Pourquoi ? Eh bien, pour une bonne et simple raison. C'est que ceux qui sont

0: nés pendant le millénium auront sur ceux qui sont nés avant un extraordinaire privilège. Ils ne seront, ils n'auront jamais connu expérimentalement ce qu'est la tentation démoniaque. Donc, le salut sera une évidence pour eux. Ce ne sera pas une lutte, ce ne sera pas un combat. La sanctification ne sera pas un combat, comme c'est le cas pour nous. Ils ne sauront pas ce que c'est que la souffrance, ils ne sauront pas ce que c'est que la maladie, ils ne sauront pas ce que c'est que la guerre, etc. Alors, être sauvé pendant le millénium, il n'y a rien de plus simple que ça. Et justement, pour donner à tous les hommes, si j'ose dire, l'égalité des chances, si je peux me permettre cette expression, à la fin du millénium, Dieu permet que Satan soit relâché pour un peu de temps. Pour que tous les hommes puissent être tentés. Et alors, chose extraordinaire, qui nous étonne, qui nous bouleverse, qui nous laisse sans voix, cette humanité qui a vécu un millénaire d'âge d'or, un millénaire paradisiaque, est encore prêt, malgré ça, malgré ce qu'il a vu, à prêter l'oreille, dans sa grande majorité, à la voix de Satan. Et c'est à nouveau le même scénario que celui qu'avait eu mille ans plus tôt. Les forces du mal, Gog et Magog, dans la tradition juive, animées par Satan, montent sur le camp des saints, la ville bien-aimée, Jérusalem. Et Zacharie 14 recommence. Et cette fois-ci, c'est la fin de la terre telle qu'elle est. Le feu descend du ciel et les consume. C'est la fin. Et alors va avoir lieu le jugement dernier. Là, tous les morts, cette fois-ci, ressuscitent. Notamment tous ceux qui ne sont pas ressuscités pendant la première résurrection. Et ces gens-là sont jugés selon leurs œuvres. Tout est écrit dans les livres et ils sont jugés selon les œuvres. Et ceux qui ne sont pas écrits dans le livre de vie sont jetés dans les temps de feu et de soufre, qui est la seconde mort. Nous aurons l'occasion de voir de quoi il retourne par cette expression. Quant à Satan, c'est la fin de Satan. Satan, à son tour, est jeté vivant dans l'étang de feu et de soufre, où sont déjà la bête et le faux prophète depuis 1000 ans, et il va les rejoindre, c'est pas cette fois-ci, pour l'éternité. Alors va commencer l'éternité, ce que la Bible appelle « Aolam Abba », le monde qui vient, n'est-ce pas, et qui est la manifestation d'une terre nouvelle et d'un ciel nouveau. Une création nouvelle. Et un monde dans lequel ces rachetés, ressuscités vont pouvoir vivre une vie entièrement nouvelle, sans aucune commune mesure avec ce que nous vivons actuellement sur cette terre, bien que il y ait une relation. Et c'est très intéressant. On aura l'occasion de revoir cette notion de ce qu'on appelle, les théologiens appellent la récapitulation. Vous avez ça dans Colossiens. Il est écrit que Dieu a choisi de tout récapituler dans le Messie, les choses qui sont sur la terre et les choses qui sont dans le ciel. La Bible commence dans un jardin, jardin d'Éden. Ça veut dire dans un environnement qui est entièrement naturel, dans lequel la main de l'homme n'est intervenue en rien. Et elle se termine non pas dans un jardin comme dans l'islam, mais dans une ville, la Nouvelle Jérusalem. Or, la ville, dans la parole de Dieu, c'est pas quelque chose de positif. D'ailleurs, le mot « ir » en hébreu, ça vient de la racine « maudire ». La ville, pour la Bible, c'est un lieu maudit. Et pourtant, le monde de la fin, c'est une ville. Et pas n'importe quelle ville. C'est Jérusalem. C'est-à-dire la Nouvelle Jérusalem, quand nous en lisons la description dans le livre de l'Apocalypse, n'est rien d'autre que la récapitulation de l'histoire de la Bible. Vous y trouvez effectivement des éléments du jardin d'Éden, les fleuves de l'Éden, les pierres précieuses de l'Éden, l'arbre de vie de l'Éden, etc. Mais vous y retrouvez les 12 tribus, vous y retrouvez Jérusalem, vous y retrouvez le trône de David, vous y retrouvez toute l'histoire de l'Église, les apôtres, etc. Et puis, ça veut dire quoi? Que Dieu construit la Nouvelle Jérusalem avec ce que les hommes lui fournissent, les matériaux que les hommes lui fournissent. Ça veut dire, Dieu prend ces matériaux, ce que les hommes ont fait de l'histoire dans leur liberté. Par exemple, l'élection de David n'entrait pas dans le plan de Dieu. Dieu ne voulait pas que son peuple ait un roi qui règne sur lui. Mais le peuple d'Israël a décidé qu'il aurait un roi. Alors Dieu a dit, ok, on aura un roi. Mais c'est moi qui vous donnerai le roi. Ce ne sera pas n'importe quel roi. Et finalement, le Messie est un roi, fils de David. C'est la récapitulation. Dieu tient compte des désirs des hommes. Les hommes ont voulu vivre dans une ville, c'est leur rêve depuis le commencement. Babel, ils ont voulu vivre dans Babel. Ils n'ont jamais rêvé autre chose que de construire des villes. Et aujourd'hui, ils ont construit le grand village mondial. Vous voulez vivre dans une ville? Ok. Sur la terre nouvelle, il y aura une seule ville, Jérusalem. Mais cette ville, c'est moi qui la construirai, selon mes plans. Mais en tenant compte de ce que vous avez voulu, de ce que vous avez souhaité, de ce que vous avez fait. Dieu fait avec les hommes, c'est ça qui est extraordinaire. Le jardin d'Éden, c'est l'œuvre de Dieu seulement. La Nouvelle Jérusalem, c'est l'œuvre de Dieu, mais c'est l'œuvre des hommes aussi. C'est le résumé de toute l'histoire humaine. C'est la récapitulation de toute l'histoire humaine. Et dans les portes de la Nouvelle Jérusalem, entre la gloire des nations. La gloire, ça veut dire tout ce qui est, oui, tout ce qui est glorieux, quoi, tout ce qui est digne, ce qui fait la grandeur d'une nation. Ce dont une nation peut se glorifier. Eh bien, ce qui est précieux, or, argent, pierres précieuses, même, je dirais, laïque, à la limite, si je peux employer cette expression-là, qui est étrangère à la notion biblique, à la pensée biblique. Mais même ce qui est laïque entrera dans la Nouvelle Jérusalem. Les nations y apporteront leur gloire. Bien sûr, ce qui est paille, ce qui est chaume, ce qui est sans valeur, brûlera au feu. Mais ce qui est digne d'être gardé, eh bien, entrera dans la Nouvelle Jérusalem et Dieu construira quelques aspects de cette Nouvelle Jérusalem avec ce que les nations vont apporter, comme les mages ont apporté de l'or, de l'encens, etc. Et Dieu a utilisé cela pour aider la famille de Jésus à vivre en Égypte. De la même manière, Dieu utilisera la gloire des nations, les offrandes qu'ils apporteront finalement. Ils apportent leur gloire en offrande. Et avec ses offrandes, Dieu construit son temple, Dieu construit sa Nouvelle Jérusalem. Alors c'est Dieu, mais c'est eux aussi. Et c'est vrai pour chacun d'entre nous. Ce qu'est notre vie sera jugé de cette manière-là. Ce qui est précieux, ce qui est glorieux, entrera dans la Nouvelle Jérusalem, le reste disparaîtra. C'est pourquoi il est important de construire, dit l'apôtre Paul, avec de l'or, de l'argent, des matériaux précieux, non pas avec du chaume, du foin et des choses semblables. Oui, donc, la gloire des nations, c'est ça. Et la gloire des nations, eh bien, c'est pas Dieu qui impose aux hommes la manière dont ils veulent vivre, dans la manière dont ils veulent le servir. Mais Dieu utilise ce qu'il y a de meilleur dans l'histoire de l'homme, dans l'action des hommes. L'Ecclésiaste nous dit que Dieu recueille ce qui a fui et il en fait le tri et il garde ce qui est bon. Et comme j'ai souvent l'habitude de le dire, je suis absolument certain qu'on jouera Bach dans le royaume de Dieu, dans la nouvelle Jérusalem. Quelque chose de la splendeur du temple de Salomon se retrouvera, d'ailleurs c'est écrit en toutes lettres. Que des œuvres artistiques qui auront eu pour but de glorifier le Seigneur d'une certaine manière, eh bien trouveront leur place, etc. C'est ça la récapitulation, c'est ça la nouvelle Jérusalem. C'est ça. Et évidemment, eh bien, nous sommes là dans cette situation qu'a décrit l'apôtre Paul, chapitre 15 du 1er Corinthiens, où alors le Messie ayant fini son œuvre, qui consistait à s'asseoir à la droite de Dieu, selon le psaume 110, pour lui soumettre toutes choses, toute chose lui étant définitivement soumise, le Fils à son tour sera éternellement soumis au Père. N'en déplaise à certains théologiens, même de l'époque de Nicée, qui répugnaient de parler de soumission, afin que Dieu soit tout en tous. Voilà, le but de l'histoire est atteint. Dieu est tout en tous. Et voilà, si vous voulez, cette grande fresque eschatologique que nous dépeint le livre de l'Apocalypse. Et qui a une logique totale, ce qui faisait d'ailleurs l'admiration de Francis Schaeffer, qui l'avait convaincu de se tourner vers le Seigneur, n'est-ce pas ? Et qui est justement ce qui est aujourd'hui remis en cause, remis en question par les adversaires du millénium, parce que quand on nie le millénium, on nie évidemment, et on remet en question tout ce schéma. Voilà, on va s'arrêter là ce soir, si vous voulez. Et puis la prochaine fois, on verra quelque chose de moins gai, la destinée des impies et l'enfer. Voilà, est-ce que vous avez des questions à poser là-dessus ?
1: Vous parlez de la première résurrection.
0: Oui.
1: Pour l'occasion, sous réserve qu'on soit fidèle jusqu'au bout, quoi.
0: Pardon ?
1: Sous réserve qu'on soit fidèle jusqu'au bout.
0: Oui, bien sûr.
1: La première résurrection, oui. Il y aura deux enlèvements, puisque tout cet ensemble revient avec le Christ qui faut céder selon des Élysées pour sauver Israël.
0: Oui.
1: Donc il y a deux enlèvements, quand même.
0: Il n'y a pas deux enlèvements. Il n'y a qu'un seul. Il n'y a qu'un seul.
1: Le mort et le vivant ressuscitent,
0: oui,
1: en Christ.
0: Oui. Ils sont enlevés ensemble. Ils sont enlevés ensemble.
1: D'accord. Donc ils sont ils retournent auprès de Jésus.
0: Oui.
1: Mais après, Jésus n'est pas encore arrivé pour sauver Israël.
0: Non.
1: Donc je veux dire.
0: Si tu veux, le schéma suit. Les morts ressuscitent premièrement. Les vivants sont transformés. Et vivants et morts montent à la rencontre du Seigneur qui descend du ciel, lui. Il descend sur la terre. Et à mi-chemin, si je peux parler comme ça, ils se rencontrent. Et c'est l'ensemble qui redescend. Autre question.
1: La résurrection.
0: Oui.
1: Tous les livres vont être ouverts. Mais là, plus personne ne peut être sauvé. Quoi. Je veux dire, ceux qui ont part de la deuxième résurrection. C'est une condamnation, quoi.
0: Non, ça ne semble pas quand même. On ne peut pas être absolu à ce point-là, je crois pas. Non. Ceux qui ont eu part à la première résurrection, tu lis ça, c'est écrit noir sur blanc, c'est fini, ils ne sont pas jugés, ils ne participent pas au jugement dernier.
1: Et alors pour ceux qui n'ont pas la deuxième résurrection, c'est une condamnation ou ils n'ont pas une grâce ?
0: Selon leurs œuvres, ils sont jugés selon leurs œuvres. Certains, à cause des œuvres qu'ils ont faites, Jésus nous dit ça, celui qui aura donné un verre d'eau à mon disciple, il ne perdra pas sa récompense, quoi. Hein.
1: Ils ne sont pas sauvés par la foi, mais par les œuvres.
0: Ben oui, ils vont être sauvés par les œuvres.
1: Ceux qui auront vécu sont milléniaux.
0: Ah non, ceux qui n'auront pas eu l'occasion, notamment, d'entendre la parole de Dieu. Enfin, comme disait le Sadou. Sadou disait une chose importante. Il dit, bon, il était venu en Europe, et il avait vu les soi-disant chrétiens qui vivaient dans le matérialisme. Il a été écœuré. Il a dit, je ne reviendrai plus jamais en Europe. Et il a dit... Moi, j'avais une mère, il avait beaucoup de respect pour sa mère, il dit, qui était une sainte femme. Elle ne connaissait pas Jésus. Elle avait une connaissance très limitée des choses de Dieu. Mais c'était une femme qui vivait dans la pureté, dans la sainteté, dans les bonnes œuvres et tout, extraordinaire. Elle vivait un standard qui est infiniment plus proche du standard de l'Évangile que celui de nombreux chrétiens en Occident, disait-il. La seule chose, c'est qu'elle ne connaissait pas Jésus. Elle croyait pas en Jésus parce qu'elle ne le connaissait pas. Et vous croyez que ces chrétiens, disait-il, qui vivent une vie de matérialisme, qui vivent une vie comment dirais-je, loin des choses de Dieu, et qui disent simplement, je crois en Jésus, etc., j'ai été baptisé comme si, j'ai été sauvé tel jour, etc., seraient sauvés. Et que ma mère, qui vivait infiniment, beaucoup plus authentiquement l'Évangile que ces gens-là faisaient, serait perdue simplement parce qu'elle n'avait jamais entendu, elle n'avait jamais eu la grâce, elle n'avait jamais eu le privilège d'entendre l'Évangile. Une certaine logique dans ce qu'il dit. Et c'est là qu'on a ta réponse. Ben, qu'est-ce que tu veux? Des gens qui, par leur vie, par leurs actes, par leurs œuvres, ont montré que, ben, si tu veux, c'était des gens qui, s'ils avaient eu l'occasion d'entendre parler de Jésus, ces gens-là se seraient convertis. Donc Dieu en tiendra compte. Tu vois? Dieu en tiendra compte.
1: Et est-ce que les juifs pieux sont dans le...
0: Enfin, ah oui, je crois que ça... Ah oui, c'est entre
1: eux. Qui ont quand même des vies.
0: Ah, je pense que le Seigneur tiendra compte de choses comme ça, certainement. Oui, certainement. Certainement. Vous savez, nous, les évangéliques, on est trop prompt à envoyer les gens en enfer. Tu crois pas, allez, hop, dégage. Bon, c'est vrai que la parole de Dieu, nous allons voir ça la prochaine fois quand on va parler de l'enfer, la parole de Dieu nous met en garde. Quelqu'un qui a entendu et qui délibérément rejette, ça c'est quelque chose d'extrêmement grave. Mais le Seigneur tient compte d'une foule de choses. Le Seigneur tient compte des temps d'ignorance. Le Seigneur tient compte, heureusement. Hein? Et ce sera pas comme ça, tchac, comme souvent on fait dans les milieux évangéliques. Quoi, hein? Il y aura des choses... Bon, maintenant, évidemment, la perdition, c'est quelque chose qui existe, nous en parlerons la prochaine fois, et c'est quelque chose de redoutable, et c'est la raison pour laquelle nous avons à prêcher l'Évangile à toute créature, pour que, justement, eh bien, les gens aient l'occasion d'échapper à ces choses, quoi. Bien, autre chose? Oui, vas-y, oui, bien sûr.
1: Tout cela qui...
0: Ah oui, je pense. Ah oui, je pense, oui. Parce que, oui, ce que la Bible appelle le Saint d'Abraham dans Luc 17.
1: Oui. Quand Jésus parle de ce pauvre Lazare, il parle de Lazare comme il
0: était. Un croyant en lui. Non, mais c'est sûr.
1: C'est un pauvre.
0: Tout à fait. Tout à fait. Et les enfants, l'essentiel des morts qu'il y a dans le royaume de Dieu depuis, enfin, dans le séjour des morts depuis la création du monde, c'est des enfants. Nous, on est habitués à une réduction incroyable de la mortalité infantile. Mais il ne faut pas oublier que dans les siècles passés, la mortalité infantile était quelque chose d'effrayant. Et le Seigneur qui a dit « Laissez venir à moi les enfants », etc. Effectivement, il y a le souci du Seigneur pour les pauvres. Ceux qui ont été, par exemple, ceux qui ont été dans la Shoah ou des trucs comme ça, vous croyez que le Seigneur va les envoyer en enfer comme ça? Il tiendra compte de ça, bien sûr. Hein? Et c'est ce que, justement, il dit à Lazare. Tu es consolé, tu as eu tes souffrances pendant ta vie. Il y a d'ailleurs un texte de Talmud qui est intéressant, qui nous dit ceci. Les justes, c'est dans la paracha de la semaine prochaine, justement. Les justes, qu'on décrit, Jacob, non, c'est oui, dans 15 jours. Jacob, Vaïchev, Yaakov, Beretz, Megouré, Aviv. Jacob habita dans le pays où avaient demeuré ses pères. Yishev, il s'installa. Et donc il aspirait à la paix. Et le Midrash dit, les justes, le Saint-Bélissatil a dit, les justes non seulement aspirent au bonheur futur, mais ils voudraient aussi le bonheur dans ce monde-ci. Bon, celui qui n'a pas eu le bonheur dans ce monde-ci, bien, ça lui en tiendra compte, hein, ça c'est sûr. Tu as eu ta récompense pendant ta vie, dit le Seigneur au mauvais riche, ben maintenant tu souffres, c'est normal. Voilà. Et ce, d'autant justement que celui qui souffre, ça c'est une des, c'est un des constants de l'Évangile, est humble. Heureux ceux qui pleurent, hein, car ils seront consolés. C'est une des béatitudes aussi. Ceux qui sont humbles, aniéroir, pauvres en esprit, comme on traduit, c'est aussi l'idée de d'un esprit abattu, chafal roar, hein, un esprit abattu, un esprit qui est automatiquement humble. Celui qui souffre n'a pas envie de jouer les vedettes, quoi. Donc il est humble naturellement.
1: C'est pour quelqu'un qui a connu la vérité et qui est parti, quoi, qui a abandonné le Seigneur, et à part la deuxième résurrection, il est impardonnable.
0: Ah oui, alors là c'est sûr. Ah non, là c'est sûr. C'est extrêmement grave. Comme on verra la prochaine fois, il ne faut pas oublier une chose. L'enfer a été créé pour le diable et pour ses anges, et pas pour les hommes. Mais ceux qui s'identifient avec le diable et avec ses anges finissent là aussi. C'est ça la question. Et on verra pourquoi.

de Dieu pour la première fois ici à Paris Centre Chrétien. Il nous vient du Québec avec un magnifique accent qui va faire chaud au cœur. Il est pasteur à Nouvelle Vie, l'église au Canada, au Québec. Et Dieu lui a donné un ministère particulier, vraiment une direction particulière dans sa vie, dans son appel, particulièrement de prendre soin du corps de Christ, au niveau de son âme, au niveau de... Voilà, il va vous expliquer sûrement plein de choses, mais il est un homme de Dieu qui travaille depuis de longues années dans le ministère, qui a beaucoup semé aussi en France et dans les nations du monde. C'est une joie pour nous et un privilège de le recevoir ce matin. Alors j'aimerais que vous m'aidiez à accueillir chaleureusement le pasteur Dennis Morissette. Bienvenue.

0: Alléluia. En québécois, on dit wow. Vous pouvez prendre vos places. Merci beaucoup. C'est une grande joie pour moi d'être ici. C'est un privilège. J'en profite pour remercier Pasteur Dorothée qui fait un pas de foi. On se connaît que très peu. On a des amis en commun qui nous ont introduits. Donc, c'est une grande joie pour moi d'être ici. Je suis en France depuis une dizaine de jours. Oui, vous avez remarqué, j'ai un accent, un léger accent particulier. Hein? Quels sont ceux qui connaissent le Québec ici? Quels sont ceux qui sont déjà venus? Hein? Quels sont ceux qui voudraient venir? vous savez, on est envahis par la France ces dernières années. Ils veulent tous venir au Québec. Durant l'été, ils sont moins convaincus durant l'hiver, hein, vous savez. Je suis content d'être avec vous. Je suis aussi, j'ai terminé une tournée au Québec et je suis aussi en tournée en France et je suis en Belgique la semaine prochaine pour présenter mon nouveau livre qui s'appelle « Libre, enfin libre ». C'est un livre qui porte sur, et le pasteur l'a bien introduit tout à l'heure, sur le changement, sur la transformation. Quels sont ceux qui prennent conscience à chaque instant qu'on a toujours besoin d'être transformé? On a besoin de devenir davantage ce que Dieu veut que nous soyons. Et donc, il porte sur la transformation, il porte sur la restauration, il porte sur le rétablissement de notre vie, de nos vies. Et c'est littéralement quelque chose de hyper pratique. J'ai passé toute la pandémie à m'asseoir seul à mon bureau. Je ne pouvais plus bouger pendant 18 mois au Canada. Donc, ma femme m'a dit, « Bien, tu en profites, tu vas finaliser ce que tu avais débuté il y a quelques années. » Et il faut toujours obéir à nos femmes, messieurs, en passant. Vous connaissez l'adage ici qui dit « Ce que femme veut, Dieu le veut ». Oui, oui, voilà. Je l'ai compris assez tôt. Happy wife, happy life. Donc, c'est l'évangile pratique, c'est le comment du quoi. Souvent, on voudrait changer, mais on sait qu'on doit changer, on sait qu'on doit changer des choses, mais on ne sait pas le comment, ce que j'appelle le comment du quoi. Donc, ça va être quelque chose de pratique. C'est vraiment important. C'est une série d'étapes très pratiques, quatre grandes phases où on apprend à faire la paix avec Dieu. Vous savez, au fil de toutes ces années, rencontrer des gens dans les situations les plus difficiles que la vie apporte parfois, j'ai découvert que souvent le pire obstacle que nous avons devant Dieu, ce n'est pas l'incapacité de Dieu d'agir dans notre vie, mais notre conception de lui qui met un frein à son action dans notre vie. Apprendre à faire la paix avec Dieu, apprendre à faire la paix avec soi-même. Regardez-moi ici un instant. Est-ce que vous savez que vous êtes la personne avec qui vous allez passer le plus de temps dans la vie? Il serait bien que vous soyez en paix avec vous-même. Quand le matin, on se regarde dans la glace et on se dit, « T'es avec moi ou t'es contre moi aujourd'hui, là? » C'est parce qu'on a besoin de faire la paix avec soi-même. Et bien sûr, faire la paix avec les autres, le grand défi des relations humaines. Le grand paradoxe dans les relations, c'est que nous en avons besoin, c'est quelque chose de vital, mais en même temps, c'est probablement l'aspect de notre vie où on est le plus souvent blessé et affecté ou déçu dans les relations. Et donc, il faut apprendre à faire la paix avec ces relations. Et la dernière grande phase du livre, c'est sur le maintien d'une vie en ordre et en paix, constamment un nouveau mode de vie, un nouveau style de vie où on met en pratique ces choses à chaque instant. Donc, le livre va être disponible à la fin, bien sûr, à la librairie de l'Église. Il y a un site web aussi associé à ce livre avec plein de vidéos qui sont déjà là. Dans l'esprit de ce livre, je veux aborder la question du changement ce matin, la question de la transformation. Je me suis penché évidemment sur la question depuis plus de 40 ans maintenant à rencontrer des gens. Et malgré parfois le désir de changer, les choses ne changent pas. Et je vous dirais d'emblée qu'entre changer et ne pas changer, les gens ne changeront pas. Donc, ça m'amène à me poser la question en introduction à ce message ce matin, mais qu'est-ce qui fait en sorte que les gens ne changent pas? Qu'est-ce qui fait que des gens, semaine après semaine, viennent à l'église, s'assoient à la place, et le pasteur Les prédicateurs suent sang et eau pour les convaincre de quelque chose et ça ne change pas. D'ailleurs, laissez-moi vous donner une expression québécoise. En québécois, lorsque deux Québécois se rencontrent, ils se posent la question, alors ça va? Et l'autre lui répond, plus ça change, plus c'est pareil. En fait, pour résumer, ça ne change jamais. C'est toujours la même chose. C'est le prolongement d'hier. C'est des choses qui ne changent pas. Alors, je me suis posé la question, pourquoi les gens ne changent pas? Premièrement, les gens ne changent pas parce qu'ils ne savent pas qu'ils peuvent changer. Beaucoup croient qu'il est impossible de changer. Beaucoup pensent de cette façon. Je suis né comme ça. Mon père était comme ça, mon grand-père était comme ça, c'est ma culture, c'est ce que je suis, c'est ma famille et tout cela. Eh bien, évidemment, ce qui les motive, c'est davantage l'ignorance que quoi que ce soit d'autre chose. Mais ce matin, je suis venu vous dire que les choses peuvent changer. Les gens ne changent pas parce qu'ils ne ressentent pas le besoin de changer. Malgré le fait que tout autour d'eux, les gens disent, mais est-ce qu'ils voient ce qu'ils font? Est-ce qu'ils voient comment ils s'expriment, comment ils se comportent? Mais la personne ne le ressent pas. Elle ne voit pas cela malgré le fait que les gens souffrent autour d'elle. La personne ne voit pas cela. Mais les choses peuvent changer. Les gens ne changent pas parce qu'ils ne veulent pas changer. Maintenant, c'est un peu, je sais que c'est un peu, en anglais, on dit judgmental, c'est un peu un jugement rapide. Mais en fait, les gens ne disent jamais « je refuse de changer ». Non, il n'est pas question que je change. Les gens ne s'expriment jamais. Mais ils refusent de payer le prix du changement. Parce qu'il y a un coût associé au changement. Et je dis souvent, le changement coûte une vie entière. C'est ce que Dieu attend de chacun de nous. Donc, les gens, c'est pas qu'ils ne veulent pas volontairement, c'est qu'ils veulent, mais ils ne veulent pas. Ils désirent, ils l'expriment, mais ils ne posent pas les gestes nécessaires. Êtes-vous toujours avec moi? Ça va avec l'accent québécois? Merci. Vous me rassurez. Les gens ne changent pas parce qu'ils ont peur de changer. Il y a une certaine sécurité dans le statu quo. Ce que j'appelle le désespoir confortable ou le confort désespérant, choisissez la version que vous voulez. Le changement est perçu comme quelque chose de menaçant parce que les gens souvent craignent que leur situation s'aggrave davantage. Vous me suivez? Il y a un texte fascinant dans le livre d'Exode au chapitre 6. Vous connaissez l'histoire de l'Exode, vous connaissez l'histoire de Moïse, vous savez, lorsqu'il était appelé par Dieu, lorsqu'il était au buisson ardent, vous savez qu'il a quitté l'Égypte parce que Pharaon cherchait à le faire mourir. Donc, il a passé 40 années dans le désert et Dieu lui apparaît au buisson ardent et Dieu lui confie une mission, celle de retourner en Égypte et convaincre le peuple que les promesses, que les prières ont été entendues, que la promesse de Dieu va s'accomplir. Et donc, littéralement, Moïse se présente devant les anciens du peuple hébreu. Il leur explique ce qui s'est passé entre Dieu et lui, comment Dieu lui a parlé. Et regardez-moi bien, le texte mentionne que l'angoisse et la dure servitude les empêchaient d'écouter Moïse. Personne n'a bougé, là. Moïse n'a pas dit, on y va, là. C'est comme si ce matin, je vous prêche la parole et vous vous bouchez les oreilles. Non, non, je ne veux pas entendre. L'angoisse et la dure servitude les empêchaient d'écouter Moïse. L'angoisse, cette fameuse angoisse. Tout ce qu'ils ont connu tout au long de ces 400 dernières années, c'est l'esclavage. Le texte parle d'angoisse, le texte parle de servitude, la peur du changement, la peur de l'inconnu. Et comprenez bien ce que je vous dis ce matin. Entre le connu douloureux et l'inconnu générateur d'angoisse, est-ce que vous savez ce que les gens vont choisir? Ouais, le connu douloureux. J'aime mieux rester à faire des briques pour les 400 prochaines années que d'oser changer. Moïse se présente à eux, il leur propose une voie, un chemin de liberté, un chemin de libération, mais ils hésitent. Parce que c'est de l'inconnu. Le texte mentionne aussi la dure servitude. Lorsque ça fait 400 ans, 10 générations selon notre façon moderne de voir les choses, mais tu as toujours connu l'esclavage, de père en fils, à faire des briques, des constructions de pharaons, des travaux forcés. Donc, quand ça fait 400 ans que c'est ce style de vie, Tu es devenu un esclave. Tu penses comme un esclave. Tu marches comme un esclave. Tu vis comme un esclave. Pourquoi? Parce que tu as la conviction que tu ne peux pas changer d'état. Je suis ce que je suis. Mais la réalité, c'est qu'évidemment, Dieu veut changer tout ça. Il y a des gens qui ont énormément de difficultés à s'imaginer être autre chose que ce qu'ils sont. Mais Dieu veut changer les choses ce matin. Les gens ne changent pas parce qu'ils ne font rien pour changer. Ils espèrent, ils rêvent, ils en parlent, ils imaginent, ils aspirent. Et je pourrais vous sortir tous les synonymes innombrables qui existent, mais ils ne prennent pas les moyens pour changer la situation. Regardez-moi ici un instant. Vous connaissez la parabole du fils prodigue? Vous savez, lorsqu'il s'est retrouvé avec les pourceaux, assis avec les pourceaux, il ne pouvait même pas manger la nourriture des pourceaux. Et le texte mentionne, OK, étant assis, il se met à réfléchir. À date, ça se passe bien, il réfléchit. Il se dit en lui-même, il se parle, il se dit, « Combien d'ouvriers chez mon père sont mieux traités que moi ici? » Est-ce que c'est bien? Et là, il se dit, « Je me lèverai, j'irai vers mon père. » Et je lui dirai, Père, j'ai péché contre le ciel et contre toi. Est-ce que c'est bien? Est-ce que ça se passe bien dans sa tête, n'est-ce pas? Mais s'il ne bouge pas, il reste encore là. Et le dénouement, c'est, il s'éleva et il alla vers son père. Et là, les choses ont commencé à changer et on connaît la fin de l'histoire de la parabole. Les gens ne changent pas parce qu'ils ne font rien pour changer. Et le drame dans la vie chrétienne est le suivant. C'est beaucoup de gens attendent après Dieu sans réaliser que c'est Dieu qui attend après eux. Vous me suivez? Pas sans réaction. Et dernièrement, les gens ne changent pas dans la vie parce qu'ils ne peuvent pas changer. Malgré le désir, malgré la meilleure des volontés. Nous sommes souvent incapables parce que nous sommes liés, attachés à tout cela. Et l'apôtre Paul l'a reconnu, l'a vu, l'a observé dans l'Épître aux Romains lorsqu'il dit « J'ai la volonté, mais non le pouvoir de faire le bien. Je voudrais faire ce que je dois faire, mais je suis incapable. » Donc, vouloir n'est pas toujours pouvoir. Mais et l'apôtre Paul va s'écrire « Qui me délivrera? » Et la réponse, il la donne lui-même en disant « Grâce soit rendue à... » J'ai mal entendu. « Grâce soit rendue à... » Jésus-Christ, mon sauveur. Peut-être vous dites, pasteur Denis, on sait pourquoi on ne change pas, mais nous, on veut changer. On veut transformer tout cela. Regardez-moi encore une fois. Quels sont ceux qui croient que Jésus peut changer une vie? Quels sont ceux qui croient que Jésus peut changer une vie? Maintenant, écoutez, comprenez-moi bien, je suis dans une église. Je m'attendais à ce que vous leviez la main. Évidemment. Mais je pense un peu différemment que vous. Je ne crois pas que Jésus peut changer une vie. Le pasteur se dit, mais il s'en va où, là? Je ne crois pas que Jésus peut changer une vie. Je crois que Jésus change des personnes. Et quand la personne se met à changer, c'est sa vie qui se met à changer. Vous dites que c'est la même chose? Non, c'est pas la même chose. Comment Dieu peut-il avoir accès à ma vie sans passer par moi? Voilà pourquoi, à partir de ce moment, vous allez dire, au lieu de prier, « Seigneur, change ma vie », vous allez dire quoi? « Change-moi, Seigneur. Fais de moi ce que toi tu veux que je sois. Fais de moi ce que toi tu veux que je sois, afin que je puisse faire ce que tu veux que je fasse et que je puisse avoir en retour ce que tu as pour moi. » Et c'est là que la transformation prend place en chacun de nous. Si vous voulez, on va jeter un regard sur cette réalité dans un récit du Nouveau Testament. En fait, c'est le récit d'une rencontre entre Jésus et un homme dont on ne peut que difficilement imaginer, lorsqu'on ne connaît pas la fin de l'histoire, qu'il pourrait changer. C'est un homme méprisable, c'est un homme méprisé. On ne s'imagine pas. Et c'est pour vous, pour certains d'entre vous, c'est peut-être un message d'espoir pour des gens que vous rencontrez, peut-être que vous côtoyez à chaque jour et vous dites, oh, « Seigneur, est-ce que c'est possible que cette personne puisse changer? » Si vous voulez, on va jeter un coup d'œil sur le texte, il va apparaître à l'écran. Il y avait là un homme appelé Zachée. C'était le chef des collecteurs d'impôts, chef de publicains, et il était riche. Ils cherchaient à voir qui était Jésus, mais comme il était de petite taille, ils ne pouvaient y parvenir à cause de la foule. Il courut alors en avant et grimpa sur un arbre, un sycomore, pour voir Jésus qui devait passer par là. Quand Jésus arriva à cet endroit, il leva les yeux et dit à Zachée, « Dépêche-toi de descendre, Zachée, car il faut que je loge chez toi aujourd'hui. » Zachée se dépêcha de descendre et le reçut avec joie. En voyant cela, tous critiquaient Jésus. Il disait, « Cet homme est allé loger chez un pécheur. » Zachée, debout devant le Seigneur, lui dit, « Écoute, maître, je vais donner la moitié de mes biens aux pauvres, et si j'ai pris trop d'argent à quelqu'un, je vais lui rendre quatre fois autant. » Jésus lui dit, « Aujourd'hui, le salut est entré dans cette maison. » Voulez-vous répéter après moi, « Aujourd'hui, le salut est entré dans cette maison. » Il vient de se passer quelque chose. Jésus valide une expérience à partir de ce qu'il voit dans la vie de Zachée. Alors ça, avant d'aller dans le détail un peu de ce qui s'est passé dans la vie de Zachée, je me suis interrogé sur pourquoi ce récit a été sauvegardé dans le Nouveau Testament, dans les Évangiles, parce qu'il apparaît dans un seul endroit, dans l'Évangile de Luc. Parce que Jésus vient changer la donne ici. Jésus, il est la personnification humaine d'un Dieu qui est très différent de ce que les gens imaginaient à l'époque. Un Dieu qui ne juge pas, un Dieu qui ne punit pas, un Dieu qui ne rejette pas, un Dieu qui ne se désintéresse pas. Et là, il y a un clash entre la représentation que le peuple a de Dieu. Rappelez-vous, ils se sont mis à critiquer Jésus parce qu'ils ne comprennent pas ce que Jésus va, pourquoi Jésus va chez Zachée. Donc, c'est une image contrastante d'un Jésus qui aime, d'un Jésus qui accueille, d'un Jésus qui accepte malgré la condition de la personne, d'un Jésus qui s'intéresse aux pécheurs, d'un Jésus qui s'intéresse aux malades comme un médecin s'intéresse aux malades. Mais les gens ne peuvent imaginer que Dieu est comme ça. Donc, ils se mettent à critiquer Jésus. C'était vrai à l'époque et ça demeure encore vrai à notre époque où les gens ont de la difficulté à concevoir un Dieu plein de grâce à ce point. Et évidemment, à mon avis, la seconde raison, c'est la conversion étonnante et profonde de ce personnage qui s'appelle Zachée, un homme, encore une fois, je le répète, détestable et détesté. Maintenant, on pourrait dire, « Wow, c'est super, Jésus va chez Zachée et Zachée se convertit comme ça. » Pas aussi simple, on va tenter de comprendre ce qui s'est passé, parce qu'il s'est passé quelque chose à l'intérieur de Zachée. On va regarder quatre clés ce matin, si vous voulez bien. Premier élément, première clé ou premier aspect, la conviction. Un homme riche, appelé Zachée, chef des publicains, cherchait à voir qui était Jésus, mais il ne pouvait y parvenir à cause de la foule qu'elle était de petite taille. Il y a quelque chose qui se passe à l'intérieur de cet homme. Qu'est-ce qui le pousse ainsi à chercher à voir Jésus au point de s'humilier? Et si vous remarquez dans le texte, il y a trois caractéristiques de Zachée, trois caractéristiques importantes. Premièrement, c'est un homme de pouvoir. C'est un chef des publicains, c'est le chef des collecteurs d'impôts. Et ce qu'on sait de l'époque, c'est qu'il assumait vraiment le pouvoir parce que c'est le pouvoir de l'argent aussi. Et le pouvoir, frères et sœurs, c'est quelque chose d'addictif. Quelqu'un qui détient le pouvoir, qui possède le pouvoir, ne veut pas le lâcher. Donc là, il y a un enjeu qui prend place puisque devant la foule, il s'humilie au point de grimper sur cet arbre. Est-ce que vous avez déjà vu un dictateur dire « J'en ai ras-le-bol de terroriser le peuple. J'en ai ras-le-bol, je prends ma retraite, je me retire. » Vous avez déjà vu ça dans l'histoire de l'humanité? Jamais. Voyez-vous comment c'est addictif? La seconde caractéristique de Zachée, c'est que c'est un homme riche. OK? Non seulement il est chef des collecteurs d'impôts, mais il semble, selon les historiens et selon les théologiens, que plus qu'il prend sa cote sur les prélèvements d'impôts. Donc, plus ses employés recueillent les impôts et tout ce qu'ils doivent, plus lui s'en met dans les poches. Et certains disent qu'il en prend un petit peu plus pour s'en mettre encore davantage dans les poches. Alors, vous pouvez vous imaginer comment le peuple pouvait le mépriser. Et suivez bien ma prochaine pensée. Un petit détail. Et le petit détail, c'est qu'il était petit de taille. Ah, bon, vous avez compris. C'est un homme de petite taille, à un point tel pour aller voir Jésus, et encore une fois, imaginez le peuple. Le peuple le connaît, là. Il doit grimper sur cette arbre, sur ce sycomore, parce qu'il veut voir Jésus. Non, il y a quelque chose qui se passe à l'intérieur de lui. Alors, répétez après moi ce matin. Sachez que Zachée était juché. Allez. Bon, disons que vous avez besoin de pratique un peu. Pratiquez-vous à la maison, ça va aller. Il y a des ch'tis ici qui peuvent déjà... Bon, il était petite taille, donc il est prêt à s'humilier pour aller voir Jésus. Il voulait chercher à voir. Donc, il y a quelque chose qu'il travaille à l'intérieur de lui, qu'il pousse à mettre de côté son orgueil, son positionnement social pour aller voir Jésus. Et il y a quelque chose qui grandit à l'intérieur de lui que j'appelle la conviction, ou la force de conviction. La conviction, c'est une force à quelque part. C'est ce qui nous pousse, c'est ce qui nous attire vers quelque chose. Qu'est-ce que c'est, cette conviction? Une prise de conscience intérieure, profonde, viscérale, je dirais, de son état et de sa condition. Et ce qui est vrai pour Zachée est tout aussi vrai pour chacun de nous. Il se dit à lui-même, il doit y avoir autre chose dans la vie que ce que je vis. Il doit y avoir autre chose dans la vie que ce que je fais vivre aux autres aussi. Est-ce que vous saisissez qu'il y a quelque chose qui grandit à l'intérieur de lui? Et la conviction prend deux formes. À la fois, la reconnaissance de son état. Il y a quelque chose qui ne marche pas avec moi. Il y a quelque chose qui ne marche pas avec moi. Les gens ne peuvent pas, tout autour de moi, avoir toujours tort. Je dis souvent, en blague à ma femme, je dis souvent, chérie, n'oublie jamais qu'il y a toujours quelqu'un à blâmer. Il s'agit de trouver la bonne personne. Quand ce n'est pas le premier ministre du Canada, c'est le président de la République, le député, le maire, on cherche toujours les coupables à l'extérieur de nous. Maintenant, la conviction, dans cette reconnaissance de notre état, on prend conscience que c'est peut-être moi aussi qui ai le problème. Deuxième aspect de la conviction, qui est un peu la suite logique, c'est la reconnaissance ou la découverte ou la révélation de la possibilité du changement. Et si tu pouvais changer? Et si tout pouvait changer? Et si je pouvais changer? Vous savez, je le mentionnais au tout début, j'ai rencontré des gens pendant plus d'une quarantaine d'années. Donc, je les voyais à mon bureau, à l'église ou à mon cabinet. Et j'avais une petite plaque juste qui faisait face aux gens. Et la petite plaquette, c'était pas indiqué Denis Morissette ou mon nom avec mes... et tout ça. C'était indiqué « Tout est possible ». Et c'est fascinant de voir comment les gens réagissaient à ma plaque. Parce que les gens s'assoient devant moi, puis ils ont la plaque à la hauteur des yeux. Et ils regardent « Tout est possible ». Et les gens parlaient à ma plaquette. « Tout est possible. Tout. Mais tout n'est pas possible et tout ça. » OK? La réalité, c'est que c'est la Bible qui l'a dit. Puis la Bible l'a dit en deux occasions. Elle dit « Tout est possible à Dieu ». Et tout le monde croit cela. Hein? Tout est possible à Dieu, évidemment. Si un enfant à l'école, à l'éducation chrétienne, c'est... par définition que si Dieu est Dieu, tout est possible à Dieu. Mais la deuxième version du texte parle de tout est possible à celui qui croit. Et là, ça implique quoi? Ça implique ma participation, ma foi, mon adhésion, ma conviction. Et c'est cela qui est important. Alors, il se passe quelque chose dans la vie de Zachée, à l'intérieur de lui. La perspective du changement, mais surtout la reconnaissance de son état. Quelqu'un a dit un jour, ce n'est pas qu'il ne voit pas la solution, c'est qu'il ne voit même pas le problème. Comment pouvons-nous régler quelque chose dont on n'est pas conscient? Ah, ça amène la fameuse question, qu'est-ce qui nous empêche de voir nos problèmes, de voir nos soucis, de voir nos manques ou nos carences intérieures? Qu'est-ce qui nous empêche? Un petit mécanisme humain qui s'appelle le déni. Et pas Denis, hein, déni. Et le déni prend deux formes. Il y a un déni qui est conscient. Regardez-moi. Je ne veux pas voir, je ne veux rien savoir, je me bouge. Okay? Ça, c'est conscient. Vous voyez mon geste, je suis conscient. Mais il y a aussi un déni qui est inconscient, de gens qui sont aveuglés, ne voient pas. Tous les gens autour voient, mais eux ne voient pas. Et tant qu'il n'y a pas cette confrontation, cette prise de conscience, cette conviction qui émerge dans l'intérieur de soi, les choses ne peuvent pas évoluer. Zachée est poussé intérieurement, parce qu'il recherche quelque chose, à s'humilier au point de grimper sur ce sycomore pour voir Jésus. Mais vous savez le phénomène qui va se passer? C'est que Jésus va le voir. Il ne cherchait pas à être vu par Jésus, mais Jésus va le voir et les choses vont commencer à changer. Ça m'amène à la deuxième clé ce matin, la contrition. Peut-être que vous n'êtes pas très familier avec le thème contrition. Je vais vous le définir dans quelques instants. Mais regardons encore une fois le texte. Mais Zachée, se tenant devant le Seigneur, lui dit, « Voici, Seigneur, je donne aux pauvres la moitié de mes biens, et si j'ai fait tort de quelque chose à quelqu'un, je lui rends le quadruple. » Vous êtes d'accord avec moi qu'il s'est passé quelque chose? Regardez-moi ici un instant, s'il vous plaît. Est-ce que Jésus lui a fait un reproche? Est-ce que Jésus lui a dit, « Zachée, j'arrive, dors chez moi, et Zachée, j'ai quelque chose à te dire. » Il n'y a jamais personne qui t'a dit les vraies choses en ce qui te concerne, mais je vais te le dire, moi. Tu voles les gens, tu les apprends. Est-ce que Jésus fait ça? Est-ce que Jésus lui a dit, là, aujourd'hui, ça va cesser, tu vas donner la moitié de tes biens aux pauvres? Est-ce que Jésus a fait ça?
1: Non.
0: Voyez-vous que le travail se fait à l'intérieur de... Jésus est là juste dans sa présence, puis dans sa présence, ça éveille tout un univers intérieur dont Zachée commence à prendre conscience. Mais ici, dans la contrition... C'est des émotions, c'est un inconfort, c'est un malaise, c'est très émotionnel. Ça peut aller avec la honte, ça peut aller avec la culpabilité, peut-être une certaine tristesse, je suis pas dans le cœur de Zachée, mais je peux déduire ces choses-là. Donc le fait de prendre conscience génère en nous des émotions qui parfois sont désagréables. On se sent pas bien. Malheureusement, notre société moderne a montré aux gens à étouffer leurs émotions, leurs ressentis. On va engourdir, on va anesthésier, on va réprimer tout ce qu'on éprouve parce qu'on veut pas, on veut tout sauf mal se sentir. Mais vous savez, parfois je disais aux enfants, quand on fait bien, on se sent bien. Mais quand on fait mal, est-ce que c'est mal de se sentir mal quand on fait mal? Non. C'est le registre à l'intérieur qui nous dit quelque chose qui ne marche pas là. Donc, la contrition, c'est... Qu'est-ce que c'est? C'est l'état d'une personne qui est plein de regrets pour une faute commise et qui veut réparer ses torts. C'est pas juste changer d'émotion pour changer d'émotion, je bien me sentir. C'est beaucoup plus que cela. Mais c'est incroyable ce que les gens sont prêts à faire pour ne pas ressentir cet inconfort ou ressentir cette douleur au point même... de parfois causer de la douleur aux autres et faire souffrir les autres. Vous connaissez l'expression « les gens blessés »?« Les gens malheureux rendent les autres malheureux. » Mais les gens guéris guérissent les gens et les gens bénis bénissent les gens. Voilà pourquoi on a besoin de faire des correctifs dans notre vie. Il y a un texte qui va apparaître à l'écran qui provient de l'Épître de Jacques. Laissez-moi vous l'expliquer un tout petit peu parce que ça peut paraître négatif au départ. Jacques, chapitre 4, le verset 9. Sentez votre misère, soyez dans le deuil et dans les larmes, que votre rire se change en deuil et votre joie en tristesse. Humiliez-vous devant le Seigneur et il vous élèvera. Vous êtes d'accord avec moi? Je me souviens des premières fois, au début de ma vie chrétienne, je lisais ce texte, je disais, man, c'est incroyable. C'est comme si Dieu dit, regarde ce que tu as fait là, OK? Si vous me permettez, je vais faire une petite modification au texte, OK? Au lieu de sentir votre misère, je veux juste rajouter, je vais faire une petite modification au texte, OK? Au lieu de sentir votre misère, je veux juste rajouter deux lettres. Je vais dire,

0: va nous pousser vers quelque chose. Elle nous incite à. Malheureusement, tant que la douleur de notre condition présente ne deviendra pas plus grande que la peur, la fameuse peur du changement ou de la perspective du changement, les gens vont choisir de demeurer dans leur état. Est-ce qu'il y en a ici qui ont peur du dentiste? Levez la main, ceux qui ont peur du dentiste. C'est pas péché, c'est pas mal, vous avez le droit, OK? Maintenant, qu'est-ce qui arrive avec ceux qui ont peur du dentiste? Dès que le premier mal de dent, la rage va survenir, est-ce qu'ils vont aller chez le dentiste d'un seul pas? Ils vont dire s'ils s'en restent chez le dentiste allègrement en disant « Oh, docteur! » Non. Ils vont attendre et attendre et attendre. Et il y a toutes sortes de stratégies de ce qu'ils vont se mettre dans la dent, ce qu'ils vont faire pour se s'engourdir, le chaud, OK? Certains vont passer des mois et des mois et des mois à souffrir d'un mal de dent quand ça pourrait se régler en un instant chez le dentiste. Piqûre, on arrache, c'est terminé. Est-ce que vous connaissez qu'on est confrontés tous à ces peurs-là qui nous empêchent d'aller de l'avant? Et donc, la douleur doit m'interpeller à quelque chose. Cette souffrance, évidemment, est plus qu'émotionnelle, c'est une souffrance qui est morale, une douleur qui est intérieure. Je reviens encore une fois à la honte et à la culpabilité qui peut parfois nous submerger. Évidemment, c'est désagréable. Mais le fait de reconnaître et de découvrir ce qui se passe en nous est un signe d'humilité. Et vous avez vu dans ce texte de Jacques qu'il dit « Humiliez-vous devant le Seigneur, il vous élèvera. » J'aimerais vous dire ce matin qu'il y a une différence entre l'humilité et l'humiliation. Les humbles ne sont jamais humiliés. Ceux qui sont humiliés, c'est les orgueilleux. Les humbles n'ont rien à perdre. Leur réputation, ça importe peu. Leur statut, ça importe peu. Les orgueilleux, ils ont peur de perdre la face, ils ont peur de perdre la crédibilité, ils ont peur de perdre le regard que les gens ont sur eux. Et tout ça, bien sûr, imaginaire. Voilà pourquoi les humbles ont un avantage sur quiconque. Parce qu'ils savent que lorsqu'ils se présentent ainsi devant le Seigneur va les élever, le Seigneur va les relever. Regardez bien la prochaine citation. Si la douleur ne conduit pas à l'humilité, vous avez gaspillé votre souffrance. Dites, aïe, aïe, aïe. La souffrance nous sert à quelque chose. Évidemment, je ne fais pas l'éloge de la souffrance ce matin. On n'aime pas souffrir, c'est ce qui est vrai pour vous est tout aussi vrai que pour moi. Mais à quelque part, lorsque les temps difficiles surviennent, ou qu'on vit des moments éprouvants, ce sont des moments où on peut commencer à se questionner. Seigneur, qu'est-ce qui se passe avec moi? Qu'est-ce qui se passe avec mon mariage? Qu'est-ce qui se passe avec ma famille? Qu'est-ce qui se passe dans mes relations avec mes enfants? Dieu nous a créés ainsi dans la capacité que nous avons de ressentir, bien sûr, des émotions hyper agréables comme la joie, l'amour. On était bien dans la louange tout à l'heure, c'est agréable, c'est bien. Mais parfois, dans la présence du Seigneur, on se rend compte que Dieu met en lumière des choses dans notre vie et qui sont parfois douloureuses à reconnaître. Mais c'est le chemin de la transformation. Êtes-vous toujours avec moi?
1: Amen.
0: Troisième clé, confession. Mais Zachée, se tenant devant le Seigneur, lui dit, « Voici, Seigneur, je donne aux pauvres la moitié de mes biens, et si j'ai fait tort de quelque chose à quelqu'un, je lui rends le quadruple. » Encore une fois, ici, c'est une confession de sa part. Jésus ne lui a rien demandé, vous vous rappelez, tout à l'heure, on en a parlé. Mais lui, spontanément, décide de poser un geste. Il confesse quelque chose. Au début de l'Église chrétienne, ce qu'on appelle communément l'Église primitive, des premières années de l'Église, des premières décennies ou siècles de l'Église, la confession ça prenait une place importante. Celle-ci prenait une place importante, dis-je. Jésus appelait les gens qui l'écoutaient à se repentir, à reconnaître ce qui se passait en eux et à porter du fruit dans leur vie. Dans les Actes des Apôtres, ça dit « Plusieurs de ceux qui avaient cru venaient confesser et déclarer ce qu'ils avaient fait. » Est-ce qu'on voit ça de nos jours? Est-ce que vous voyez ça de nos jours? Les gens se cachent, les gens gardent des secrets, les gens s'esquivent, mais très peu de gens vont dire je venais confesser. Vous savez, il faut être très, très longtemps chrétien pour que quelqu'un vienne nous voir et nous dise « Frère, si jamais j'ai fait quelque chose, si jamais j'ai dit quelque chose, je vous demande pardon. » Quand cela m'arrive,

C'est beau ce que je fais? Ah oui, bien, ça va. Qu'est-ce que t'as dit? C'est inconfortable, hein? Qu'est-ce que t'as fait? C'est inconfortable. Puis je dis pas ça pour, encore une fois pour humilier quelqu'un. Mais tant aussi longtemps qu'on reste dans le flou, dans l'imprécis, dans le vague, si jamais, Seigneur... La confession, c'est beaucoup plus que cela. La confession, c'est une reconnaissance, mais pas seulement une reconnaissance de soi-même dans le sens de prise de conscience, c'est une reconnaissance devant les autres. C'est un acte relationnel. C'est un acte relationnel qui nous amène à reconnaître nos erreurs et les avouer à quelqu'un, que ce soit à Dieu ou que ce soit à une personne. C'est une capacité d'assumer les choses. Mais c'est le, je vous le dis, c'est le prix du changement, de reconnaître les choses. C'est amener à la lumière ce qui pourrait très bien rester secret et caché. Donc, une véritable confession n'est jamais, jamais, jamais floue. C'est incroyable comment confesser et dire des choses, c'est difficile dans la vie des gens. Difficile de dire des choses. Scène de la vie conjugale chez les Morissette. Ma femme s'appelle Marie-Jo. Marie-Jo, hier, je te demande pardon parce qu'hier soir, j'étais un peu désagréable, j'étais un peu... Et ma femme répond, pardon, j'ai pas bien compris. Je suis en train de te dire qu'hier soir... Je vais te demander pardon parce qu'hier soir, j'étais un peu désagréable. Elle dit, c'est encore... Ça va, chérie, là. Ça va. Le problème, c'est pas qu'elle fasse cette blague. C'est l'inconfort de dire et de redire les choses. Vous voyez comment on est parfois... C'est quoi le problème avec moi, là? Juste de reconnaître les choses. Mais c'est ça le sens de la confession. Le sens de la confession. Il a reconnu, mais il y a plus le fait de reconnaître qu'il avait lésé les gens, c'est qu'il se permettez-moi l'expression, je ne sais pas si ça se dit, il se mouille, il s'implique. Là, il vient de dire quelque chose, je donne la moitié de mes biens aux pauvres. Pardon, je n'ai pas bien entendu. Je donne. Et si j'ai fait tort à quelqu'un, je lui rends le quadruple. Pardon, vous voulez répéter publiquement? Est-ce qu'il y a quelqu'un qui peut enregistrer ce que Zaché est en train... Est-ce que vous voyez que ça implique la confession, là, ça lie dans ce sens-là? Voilà pourquoi les gens aiment mieux garder tout cela caché, tout cela réprimé à l'intérieur, au lieu de reconnaître leur tort et de réparer ce qu'ils doivent réparer dans la vie et de marcher librement, après coup, libre, enfin libre. J'ai plus de squelette dans le placard, là, parce que j'ai tout mis en lumière devant Dieu. La Bible nous dit, si nous prétendons être sans péché, nous nous trompons nous-mêmes et la vérité n'est pas en nous. La Bible, elle dit aussi, si nous disons que nous n'avons pas péché, nous faisons Dieu un menteur et sa parole n'est pas en nous. Donc le problème, frères et sœurs, ce n'est pas de pécher ou de ne pas pécher. Nous allons toujours finir par pécher, en parole, en pensée, parfois en action. Malheureusement, c'est notre nature. Mais qu'est-ce que la Bible dit? Mais si nous confessons nos péchés, nous pouvons avoir confiance en Dieu, car il est juste. Il pardonne, il pardonnera nos péchés et nous purifiera de tout mal. Purifier, extirper, enlever, libérer, nous transformer de ce mal qui parfois nous anime. Est-ce que vous avez remarqué que j'ai utilisé le terme péché, que j'ai cité trois textes qui parlent du péché? Regardez-moi encore une fois. Essayez de vous imaginer, moi je suis un universitaire. J'arrive à l'université à Paris, je ne sais pas si vous en avez plusieurs universités, où j'arrive sur Montréal, à l'Université de Montréal, je rentre dans le département de psychologie, peu importe, et je dis, écoutez, j'ai découvert le problème chez les êtres humains. C'est le péché. Vous savez ce qu'ils vont dire. Ils vont me virer, ils vont dire, mais c'est un illuminé, il sort d'où, lui? Il sort du Moyen-Âge ou quoi, là? OK? En plus, ils vont m'enlever mes titres de professeur. Ils vont tout OK? Je suis un hurluberlu, là. Est-ce que vous comprenez ce que je veux dire? Il y a un auteur en anglais qui s'appelle Chesterton qui a dit que le péché est l'aspect le plus controversé du christianisme et celui qui se vérifie scientifiquement et empiriquement à la lecture du journal du matin. Si vous ne croyez pas que le péché existe, achetez-vous le journal.
Regardez le journal télévisé. Regardez ce qui se passe en Iran, en Ukraine. Regardez ce qui se passe dans tous les pays du monde. Il y a un bug dans la nature humaine. Ça s'appelle le péché. On a un virus spirituel qui nous infecte. Ça s'appelle le péché. Mais Jésus est justement venu pour nous libérer du pouvoir et de la puissance du péché dans notre vie, de ce qui entrave notre pleine transformation. Est-ce qu'on peut dire amen? Et c'est ça la beauté de l'Évangile. Il faut diagnostiquer où est le problème chez l'être humain, sinon on ne pourra jamais le résoudre. Ici, il s'est passé quelque chose dans la vie de Zachée. Il a vu son état, il a compris son état. Encore une fois, c'est fascinant comme phénomène, parce que, je répète encore, Jésus se présente devant lui. Jésus, il y a deux paroles de Jésus dans toute cette histoire, dans tout ce récit, il y a deux paroles de Jésus. La première, c'est « Zachée, je vais aller loger chez toi ». Et la seconde parole de Jésus, c'est « Le salut est entré dans cette maison ». Jésus ne lui a rien dit, mais juste la présence de Jésus, juste son amour qui radie de sa personne, un peu comme un miroir, Zachée est confronté à lui-même. Il regarde Jésus, il se regarde. Il faut qu'il y ait quelque chose qui se passe dans ma vie. Il faut que je change. Jésus, voici mon engagement, voici ma confession, voici ce que je dois faire. Quatrième et dernier point pour ce matin, la conversion. Jésus a dit, aujourd'hui, le salut est entré dans cette maison. La conversion désigne un changement complet et le résultat provenant de ce changement. Malheureusement, trop souvent, nous associons la conversion à un changement de religion, un changement d'idée ou un changement de façon de voir les choses, mais ça ne rend pas justice au sens profond du mot. Parce que la conversion, avant toute chose, c'est une expérience. Ça constitue davantage un changement intérieur qui parfois est soudain, comme Zachée, et qui parfois peut être un peu plus progressif. Malheureusement, dans notre monde évangélique en particulier, la conversion est perçue et prêchée comme une expérience d'un seul moment. En 1999, je me suis converti. Et là, quand on entend cela, et moi j'entends les gens, les personnes, ils sont maintenant ils sont totalement transformés. Un jour, j'étais dans une église, et dans un genre de retraite, et en fait, c'est une retraite d'hommes. Et tout d'un coup, je prêchais un petit peu sur un message en verbe à ceci, et il y a un homme qui se lève en plein milieu de la salle, et me dit, moi, je suis totalement transformé. Je suis totalement transformé. Maintenant, je ne pouvais pas tenter de le convaincre qu'il ne l'était pas. La seule façon que j'ai eu de m'en sortir, ça a été, est-ce que je pourrais parler à votre femme? Je pense qu'elle n'aura pas la même version de la transformation. Au lieu de dire, je suis converti, je suis transformé, laissez les gens vous le dire. Wow! Qu'est-ce qui s'est passé dans ta vie? Quelle qualité de vie? Quelle belle personne tu es? Mais d'où t'as pris ça? D'où vient de cet état, cette condition? Et là, on est en position de pouvoir témoigner avec davantage d'ouverture de ce qui s'est passé dans notre vie. Le salut est entré dans cette maison. C'est Jésus qui parle. Il s'est passé quelque chose. Le salut, ici, c'est plus que le fait d'être sauvé, dans le sens d'avoir notre nom inscrit dans le livre de vie. C'est le fait d'être restauré, d'être transformé, d'être changé, d'être rétabli. Évidemment, on ne connaît pas l'histoire de Zachée. On ne sait pas ce qui s'est passé dans sa vie. On ne sait pas pourquoi il est devenu comme cela. Mais ce que je sais, c'est que derrière chaque histoire, il y a une histoire. Il y a notre vie publique, notre personnage extérieur que les gens voient, ils peuvent voir notre parcours et tout ça. Mais ce n'est pas ça qui est difficile à changer. C'est de prendre conscience de notre histoire intérieure, de ce qui se passe. Peut-être que Zachée a pris conscience très, très tôt qu'il était petit et que les gens étaient pour se moquer de lui toute sa vie. Puis il s'est dit, quand je vais être grand, mais je ne peux pas être grand, je suis tout petit. Quand j'aurai du pouvoir, je serai grand. Quand je serai riche, je serai grand. Quand je dominerai sur le peuple, je serai grand. Mais dans le fond, quand tu es rendu à ce stade-là, tu es encore plus petit que tu étais. Parce que pour être grand en dehors, il faut être grand en dedans. Et c'est ça le sens de la transformation. C'est ça le sens de la transformation. C.S. Lewis, l'auteur anglais, a dit un jour, « Si la conversion n'apporte aucune amélioration,
dans les actions ou les comportements extérieurs d'une personne ou d'un homme, alors je pense que sa conversion était largement imaginaire. Dites aïe, aïe, aïe. C'est pas moi qui l'ai dit, hein, c'est C.S. Lewis. Mais ici, on sait qu'il s'est passé quelque chose. Et que la conversion de Zachée, elle est bel et bien réelle. Pourquoi? À cause de sa confession et de sa réaction. Je donne aux pauvres la moitié de mes biens. Terminé le jour où j'exploitais les gens. Terminé les jours où je volais. Terminé le jour où j'en demandais plus que ce qui était requis. Et si j'ai fait tort à quelque chose, écoutez-moi, si j'ai fait tort à quelque chose, je change et je rends le quadruple, ça veut dire je répare, je rétablis, je me réconcilie dans la mesure du possible, évidemment. Sa réaction démontre qu'il a expérimenté une réelle conversion. Et frères et sœurs, ma prière, c'est que dans tout ce monde chrétien, à travers la planète, qu'au-delà des mots et des paroles exprimées, qui peut savoir vraiment cette conversion tellement profonde que les gens ne reconnaissent pas l'état de la personne avant sa conversion. Mais qu'est-ce qui est arrivé? Qu'est-ce qui s'est passé? Une démonstration de façon à ce que Dieu puisse nous dire, mais qu'est-ce qui s'est passé? Le salut est entré dans ton cœur. Le salut est entré dans ton cœur. Pour reprendre un peu la pensée d'Isaïe, au chapitre 58, grâce à toi, Jésus, peut-être que Zachée a passé de cette façon, je ne sais pas s'il avait lu l'Ancien Testament, on rebâtira sur l'ancienne ruine, sur mon passé, sur ce que j'étais, sur ce qui s'est cassé, brisé dans ma vie. Je sais que tu vas relever les fondations de tout ce que j'ai pu vivre depuis de génération en génération en génération. Voilà pourquoi Jésus, on peut t'appeler réparateur de brèches, celui qui restaure les sentiers. On l'a chanté ce matin, la voie, le nouveau chemin, le nouveau sentier que Dieu va faire, que Dieu va rétablir, que Dieu va ouvrir et qui va rendre le pays habitable. Ma vie, mon milieu, ma personne, ma famille, peu importe. Est-ce qu'on peut dire amen à cela ce matin? Est-ce que je peux vous demander de vous lever, s'il vous plaît, à vos places? Alléluia, Jésus. Merci, Seigneur Jésus. Alléluia, Seigneur Jésus. Alléluia. Je peux vous demander de pencher la tête quelques instants, de fermer les yeux?

Seigneur, par ton esprit en ce lieu ce matin et par ton esprit qui vit en chacun de nous, Seigneur, je prie que tu fasses une œuvre. Je prie que ton peuple saisisse l'importance d'être constamment transformé. L'apôtre Paul le disait bien, soyez transformés par le renouvellement de l'intelligence, dans votre façon de voir, de percevoir, un changement complet. Il y a peut-être des gens qui vous êtes ici pour la première fois ce matin, qui vous êtes même peut-être étonnés d'un message comme cela, mais peut-être aussi vous commencez à grandir ou à naître à l'intérieur de vous une conviction. C'est vrai, il y a quelque chose qui ne marche pas avec moi. Je le réalise. Je pique des colères, je suis frustré en voiture, partout autour de moi. Je peux, encore une fois, trouver plein de gens qui blâment. Il y a toujours un coupable quelque part, évidemment, dans nos vies. Nos parents sont coupables déjà de nous avoir mis au monde. Mais ce matin, par la conviction du Saint-Esprit, que le Seigneur puisse faire une œuvre en vous. Que vous réalisiez, encore une fois, que même si c'est désagréable de prendre conscience de ce que nous sommes ou de ce que nous faisons, il y a l'espoir. L'espoir du changement. Parce que Jésus, encore une fois, n'a pas jugé Zachée, mais il était devant lui. Et Jésus l'a aimé. A aimé celui qui n'était pas très aimable. Il a accepté celui qui avait une conduite pas très acceptable. Il a pardonné à celui qui, aux yeux du peuple, était presque impardonnable avec toutes ces années d'exploitation des pauvres. C'est ça la force du changement. Dieu nous accepte tel que nous sommes, mais il veut nous transformer en ce que lui veut que nous soyons. Oui, il nous accepte, dis-je, tel que nous sommes, mais il veut nous transformer comme lui veut que nous soyons. Et c'est ma prière ce matin. Alors, si vous êtes ici pour la première fois ce matin, laissez-moi juste l'espace d'un instant m'identifier à vous et je vais vous demander de répéter tout simplement dans votre cœur cette prière. Seigneur, je suis ici ce matin devant toi. Et je sais que tout est à découvert, tout est à nu et à découvert devant tes yeux. Je prends conscience que je ne peux plus me cacher devant toi. Mais Seigneur, je prends conscience aussi que je veux changer. Et je reconnais que seul, je n'y arriverai pas. Voilà pourquoi j'ai besoin de toi. Ce matin, je baisse les bras. Je suis en totale soumission, en totale reddition devant toi. Je te demande pardon pour tous mes péchés, toutes mes offenses. Et je te dis, Jésus, viens dans mon cœur par ton esprit. Je t'accepte ce matin comme mon Sauveur et Seigneur. Seigneur Jésus, je t'accepte ce matin comme mon Seigneur et mon Sauveur. Amen, amen et amen. Seigneur, je prie pour l'ensemble de cette église, l'ensemble de cette congrégation. Seigneur, je prie que tu fasses une œuvre. Seigneur, même si parfois on te connaît depuis de longues années, parfois on est un peu stagnant, on ne progresse plus, on ne se développe plus, on est un peu dans un état de statu quo. Mais Seigneur, je prie que tu inspires tes enfants ce matin, hein, mes femmes, grands et petits, à s'ouvrir au changement et à la transformation. Devenez ce que toi tu veux que nous soyons. Devenez ce que toi tu veux que nous soyons. À la stature parfaite de Christ, d'image en image. Semblable à toi aussi, Seigneur. Dieu Tout-Puissant, je prie que tu fasses cette œuvre, qu'au moment où ils ouvrent très, très, très grand leur cœur devant toi en disant, Seigneur, je te donne toute la marge de manœuvre, tout l'espace nécessaire pour que tu me transformes, afin que tu te glorifies dans ma vie, afin que les gens voient ta gloire dans ma vie, dans ma personne, afin que ma vie change autant que je change. L'impact dans mon mariage, dans ma famille, dans mes relations, au travail, dans l'ensemble de ma vie. Seigneur, sois élevé, sois glorifié pour l'œuvre que tu fais et c'est en ton nom précieux que j'ai prié maintenant. Amen, amen et amen. Alléluia, Jésus. Alléluia, Jésus.

0: Alléluia. Nous rendons grâce à Dieu pour cette parole. Amen. Combien d'entre vous avez reçu cette parole dans votre cœur? C'est un puissant message que le message du changement et de la transformation. Parce que c'est un message qui a une dimension, je dirais une double dimension. Il a une dimension naturelle et une dimension spirituelle. Et parfois on peut spiritualiser beaucoup les choses et ne pas prendre la responsabilité soi-même des choses. Et la première chose, c'est de prendre la responsabilité nous-mêmes des circonstances que nous traversons. J'ai travaillé avec beaucoup de couples. Le couple, par exemple, c'est vraiment le terreau, hein. C'est vraiment le lieu dans lequel les natures se révèlent, dans lequel les cœurs se révèlent, l'égoïsme aussi beaucoup se révèle. Et quand on est marié, par exemple, et pour rester marié, les gens ne restent pas mariés toute leur vie par hasard. Ce n'est pas le fruit du hasard, ce n'est pas quelque chose qui leur tombe dessus comme une grâce pour certains et puis pas pour d'autres. En fait, c'est qu'ils travaillent au changement de leur cœur et de leur attitude continuellement. Si vous parliez à ma mère qui a probablement 55 années, enfin ma mère et mon père bien sûr, 55 années de mariage, ma mère vous dirait qu'elle a passé son temps à se remettre en question parce qu'elle a eu souvent un caractère peut-être plus fort, plus affirmé et elle a appris à changer, elle a appris à respecter, elle a appris, et mon père aussi bien sûr, parce que l'un comme l'autre évidemment, mais c'est un exemple que je donne parce que ce message qui est profond, très profond, et j'aimerais vraiment remercier le pasteur Denis pour ce message. Il est profond parce qu'il parle au cœur et il nous rappelle notre responsabilité de changer. Et il nous rappelle aussi que dans les circonstances que nous traversons, ben, les frustrations, les mécontentements, les disputes, les divisions, toutes ces choses en fait sur lesquelles l'ennemi se frotte les mains, prend l'avantage, il prospère de ces choses. Oui, mais il y a une partie, il y a une part personnelle importante que nous devons traiter, que nous devons régler. Et qui demande de l'humilité? Qui demande de se mettre devant Dieu et d'être sincère et de faire tomber les masques? Alors que les masques tombent ce matin, les masques de religiosité, les masques de faire porter le chapeau toujours à quelqu'un d'autre et de jamais regarder à soi-même, le masque de ne jamais s'excuser, de ne jamais se repentir, de penser qu'on ne fait jamais d'erreur. Moi, je fais des erreurs et je le dis et souvent, et dans l'éducation avec mon fils, dans le bureau avec lequel je travaille, dans les relations avec lesquelles j'ai avec des gens, j'assume le fait que je suis imparfaite et que je peux être excessive sur certains aspects ou autres. Donc, je veux assumer cela. Et je pense que c'est important pour tout leader, pour toute personne, d'avoir cette dimension, et pour tout mariage aussi, qui doit continuer, il doit y avoir des deux, chacun, cette capacité de se voir, de se remettre en question, et ça ne doit pas être un problème de mettre un genou à terre et de s'excuser. De mettre un genou à terre de notre orgueil, de notre fierté, et de réaliser que oui, on a une humanité et qu'on est imparfait et qu'on fait des erreurs. C'est la clé du mariage, hein. Vous savez, la repentance, c'est la clé du mariage, la confession. Très puissant de parler de la contrition. La confession, c'est vraiment on dit souvent que le christianisme, c'est la grande confession. Alors, c'est la grande confession de notre foi, mais c'est aussi la confession de nos fautes. Mais on ne veut pas rester que sur nos fautes. On doit confesser notre foi. On doit confesser la parole de Dieu aussi. Mais le christianisme, c'est la grande confession. Et dans la grande confession, ben, y a la confession de nos péchés, la confession de nos fautes, ce qui nous permet de progresser. Amen. Puis il y a la confession de notre foi, il y a la confession de la parole de Dieu. Et c'est ça qui nous rend puissants et qui nous permet de conquérir des territoires, d'avancer et de ne pas laisser le diable nous voler. Parce que lorsque le diable nous vole, c'est parce qu'on a ouvert des portes à l'ennemi. Parce que Satan n'a pas tous les droits. Et il n'a pas de droits à moins qu'on lui donne des droits. D'accord ? Donc, on doit apprendre à fermer les portes à l'ennemi. Fermer les portes à l'ennemi, ça commence par notre cœur. Ça commence par notre pensée, nos façons de penser, nos raisonnements. Amen. Qu'est-ce qui tourne autour de notre tête? Est-ce qu'au-dessus de notre tête, il y a un esprit d'amertume? Est-ce qu'au-dessus de notre tête, il y a un esprit de non-pardon? Est-ce qu'on est en train de ruminer contre des gens? Est-ce qu'on est en train de cultiver la rébellion, la colère et toutes ces choses? Et toutes ces choses donnent accès à l'ennemi. Amen. Donc, dans ce message très important sur le changement, et tout le monde veut changer. Est-ce qu'il y a quelqu'un ici qui dit « Je ne veux pas changer » ? Qui lève la main, je vais prier pour cette personne. Franchement, sincèrement, est-ce qu'il y a quelqu'un qui ne veut pas changer, qui pense qu'il n'a pas besoin de changement? On a tous besoin de changement. Et heureusement, parce qu'on sait qu'on peut être une meilleure version de nous-mêmes encore. Mais on sait qu'il y a de la place hein, pour progresser. Hein. Alors le changement commence par une prise en compte personnelle. C'est-à-dire, je suis responsable des circonstances par lesquelles je passe. Si mon foyer n'est pas en ordre, je suis responsable des circonstances par lesquelles je passe. S'il y a des choses qui ne vont pas, voilà, on prend la responsabilité. Et il y a une double, bien sûr, il y a une autre casquette, c'est la casquette spirituelle. Parce qu'en fait, nos fautes, nos erreurs ouvrent la porte à l'ennemi. Et plus vite je prends en considération mes propres torts, moins je vais permettre à l'ennemi d'entrer et de faire son œuvre, parce que si je ne me repens pas rapidement de mes fautes et de mes erreurs, eh bien après je vais devoir non seulement changer ma nature, mais en plus chasser les diables qui sont entrés et qui ont pris le contrôle. Donc je vais avoir la double peine. Donc c'est vrai que c'est important de faire ce travail. Alléluia. Mettons notre main sur notre cœur. Oh, alléluia. Et disons ensemble, Seigneur, merci. Parce que tu me donnes des yeux pour voir et pour comprendre ce qui est à l'intérieur de moi et comment je fonctionne, ce qui doit changer et ce que tu vas m'aider à transformer par ton esprit, par ta parole en moi qui met la lumière. Au nom de Jésus, je ne serai plus jamais le même. Dans ma vie, dans le ministère, dans ma famille, dans mon mariage, dans ma relation avec moi-même et avec les autres, je change, je progresse, je vais de l'avant, je suis un champion, je gagne, je conquiers des nouveaux territoires. Ma vie est passionnante, elle est excitante parce que je la vis avec Jésus et je vais de gloire en gloire. Et de victoire en victoire. Au nom de Jésus. Au nom de Jésus. Au nom de Jésus. Amen. Amen, amen, amen, amen, amen. Quelqu'un va changer dans cet endroit? Hey! Ok, pensez à ce message. Méditez sur les messages qui sont prêchés. Dimanche après dimanche dans l'église. Amen. Ce message, c'est un message d'aujourd'hui. Qu'il faudra méditer demain et encore après-demain pour qu'il puisse faire tout son œuvre et tout son travail. La semaine dernière, nous avons été bénis par un puissant message. Amen. Followers de Jésus-Christ. Ce message aussi, qui est très pragmatique et très simple et en même temps très puissant parce que ce sont les paroles de Jésus, Matthieu 5, Matthieu 6. Ok, c'est notre critère, c'est le critère par lequel nous devons vivre. Alléluia. Donc tous les messages, vous avez besoin de les penser, de les méditer, de les garder à l'intérieur de vous. Et c'est comme ça que vous allez grandir. Amen. C'est comme ça que vous allez grandir. Et ce que l'on veut, c'est grandir. Alléluia.
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Bonjour à tous, je suis Raphaël Mambou, que Jésus vous bénisse, qui que vous soyez ou que vous soyez. Le nom de cette émission est « Venez à Jésus ». C'est une joie, c'est une grâce, c'est un privilège de pouvoir vous retrouver encore aujourd'hui sur votre chaîne préférée pour partager quelques versets bibliques ensemble. Ce n'est pas que nous sommes plus spirituels, ce n'est pas que nous sommes plus intelligents, ce n'est pas que nous avons un appel plus particulier ou plus spécial qu'un autre, c'est simplement que je le crois que Dieu vous a fait, nous a fait grâce ensemble à Jésus-Christ, en Jésus-Christ. Et comme Paul le dit, sa grâce envers moi n'a pas été vaine, ma prière est que sa grâce envers vous et moi ne soit pas vaine. Que nous puissions profiter au maximum de cette grâce. Depuis quelques émissions, nous sommes en train d'étudier sur les compromis de Pharaon. Aujourd'hui, c'est notre 7e émission et je vous invite très rapidement à lire Exode 8. Exode 8, verset 24. Exode 8, verset 24. Pharaon dit : Je vous laisserai aller pour offrir à l'Éternel votre Dieu des sacrifices dans le désert. Seulement, vous ne vous éloignerez pas en y allant prier pour moi. Les compromis. Nous définissons un compromis comme un arrangement dans lequel deux ou plusieurs parties font des concessions mutuelles dans le but d'arriver à une collaboration. Pharaon, rappelez-vous, est un type du Dieu de ce monde, est un type du Dieu de ce siècle. C'est-à-dire, il représente Satan. C'est l'image de Satan, c'est l'image du diable ou d'un démon. Et Satan propose à Moïse un compromis. Satan propose aux enfants de Dieu, à tous ceux qui ont donné leur vie à Jésus-Christ, un compromis. C'est-à-dire une entente. Un arrangement dans lequel les deux parties, Satan et le chrétien, vont faire des concessions mutuelles. Satan va donner quelque chose. Satan va vous dire, par exemple, « Oui, allez à l'église, il n'y a pas de problème. Priez en langue, il n'y a pas de problème. Lisez la Bible, il n'y a pas de problème. Passez par les eaux du baptême, il n'y a pas de problème. Ayez une carte de membre d'église, il n'y a pas de problème. » Dans le but d'arriver à une collaboration. Et Satan va vous demander à vous aussi une contrepartie. Et le deuxième compromis que Satan propose est de ne pas s'éloigner. C'est-à-dire d'avoir un relâchement dans l'ordre que Dieu nous donne. Dieu dit à Moïse, sors mon peuple de l'Égypte, emmène-les à Canaan. Moïse dit, d'accord, sortez de l'Égypte. Mais n'allez pas très loin de l'Égypte. L'Égypte, c'est le monde. C'est comme si Satan disait à chacun d'entre nous, d'accord, sortez du système mondial, sortez des pensées du monde, sortez des habitudes du monde, sortez de la mode du monde, sortez des convoitises de la chair, des yeux, de l'orgueil, de la vie, sortez de tout ça, il n'y a pas de problème, donnez votre vie à Jésus-Christ, il n'y a pas de problème. Mais restez proche du monde. Il vous dit, ne vous conformez pas au monde, d'accord, mais restez proche du monde. Alors que Dieu veut une séparation entière et totale entre nous et le monde, entre le royaume de Dieu et le royaume des ténèbres. Il doit avoir aucun point commun entre le royaume des ténèbres et le royaume de la lumière, entre Christ et les démons. Entre la lumière et les ténèbres, entre la justice et l'injustice, il n'y a pas de point commun. Entre la vérité et le mensonge, il n'y a pas de point commun. Mais Satan nous propose de nous relâcher dans notre marche chrétienne, de nous relâcher dans notre sanctification, de nous relâcher dans notre témoignage, de nous relâcher dans notre ministère, de nous relâcher dans notre vie chrétienne. Nous sommes appelés, en Jésus-Christ, à aller de progrès en progrès, de sanctification en sanctification, de victoire en victoire, de succès en succès, d'élévation
en élévation. De connaître les choses spirituelles dans le royaume de Christ de profondeur en profondeur. Mais Satan nous propose un relâchement, c'est-à-dire de diminuer, de réduire, de céder, d'abandonner, de se laisser aller. Satan propose que nous ne marchions pas totalement et entièrement selon la parole de Dieu, selon la Bible. 2 Chroniques 27, 2 Chroniques 29, pardon, je m'excuse, verset 11. Le roi Ézéchias dit ceci dans 2 Chroniques 29, verset 11. Maintenant, mes fils, cessez d'être négligents, car vous avez été choisis par l'Éternel pour vous tenir en service devant lui, pour être ses serviteurs et pour lui offrir des parfums. Au-delà de Ézéchias qui parle, c'est le Saint-Esprit qui parle à chacun d'entre nous. Et le Saint-Esprit vous dit, le Saint-Esprit me dit, mes fils, cessez d'être négligents. C'est quoi être négligent? On sait ce qui doit être fait, mais on ne le fait pas. On sait ce qui doit être dit, mais on ne le dit pas. On sait ce qui doit être fait, mais on se dit on va reporter ça à plus tard. C'est ça être un négligent. On sait ce qu'il faut dire, on sait ce qu'il faut faire, quand le faire, où le faire, comment le faire, mais nous reportons ou nous ne le faisons pas comme il devrait être fait, c'est de la négligence. Et de la négligence, c'est un péché. Négliger, c'est péché. Satan sait que lorsque vous marchez avec lui, lorsque vous acceptez son compromis, qu'il vous garde près du monde, il sait que finalement, puisque vous n'êtes pas en train d'avancer, puisque vous n'êtes pas en train de prospérer, puisque vous n'êtes pas en train d'obéir totalement à la parole de Dieu, vous êtes en train de revenir en arrière. Vous êtes en rébellion. Si Dieu vous dit de lire la Bible d'un bout à l'autre et que vous ne le lisez pas, ça veut dire que vous êtes négligent. Ça veut dire que vous ne progressez pas. Ça veut dire que vous êtes en train de vous relâcher dans votre vie spirituelle. Et ça profite toujours au diable. Parce que s'il arrive à vous déconnecter de Dieu, même pour quelques secondes, il sait que ces secondes-là vont produire du fruit plus tard. Laissez-moi vous choquer en disant qu'il n'y a pas une créature comme le diable qui a autant de foi dans la parole de Dieu. Il sait que ce que Dieu dit, il sait que ce que Jésus dit va s'accomplir. Dans Josué 1, verset 7, il est dit ceci. Josué 1, verset 7. Josué 1, verset 7. Fortifie-toi seulement et bon courage, en agissant fidèlement selon toute la loi que Moïse, mon serviteur, t'a prescrite. Ne t'en détourne ni à droite ni à gauche, afin de réussir dans tout ce que tu entreprendras. Dieu parle à Josué. Il lui dit, c'est vrai que tu as peur, Moïse me connaissait, Moïse marchait à ma parole, maintenant c'est toi, tu hésites, tu as peur. Dieu dit à Josué, pardon, fortifie-toi. Et bon courage. Et il commence à lui donner des instructions. Agis fidèlement selon toute la loi que Moïse t'a prescrite. Pour nous, aujourd'hui, la loi de Moïse, c'est toute la Bible, de Genèse à Apocalypse. Dieu vous dit, Dieu me dit, Jésus vous dit, Jésus me dit, agissez fidèlement selon toute la Bible. Ne vous en détournez ni à gauche ni à droite. Agissons fidèlement selon ce que Dieu nous demande. Il ne doit pas y avoir dans notre vie, dans notre marche, dans notre vocation céleste en tant que chrétien, du relâchement. En d'autres termes, des compromis avec Pharaon, des compromis avec le diable. Nous savons que l'adultère est quelque chose de mauvais. Mais le monde dit qu'un homme ou une femme qui a de la valeur
C'est quelqu'un qui peut aller de conquête sexuelle en conquête sexuelle. Eh bien, ça, ce sont des mensonges du diable. Voilà pourquoi Dieu ne veut pas que nous ayons, dans le royaume de Christ, la mentalité du monde. Agissons fidèlement selon toute la Bible. Mais pour agir fidèlement selon ce que la Bible dit, il est important de la connaître. Il est important de lire, de relire encore et encore la Bible. La Bible est la parole de Dieu. La Bible ne contient pas la parole de Dieu, mais elle est la parole de Dieu. Elle est inspirée par le Saint-Esprit. Le chrétien qui ne veut pas lire la Bible, le chrétien qui ne veut pas méditer sa Bible, aura du mal à dissocier ou à comprendre ou à voir les ruses du diable. Moïse connaissait la parole de Dieu. Voilà pourquoi quand Satan lui propose une première fois de servir Dieu dans le monde, il dit non. Quand il lui propose une deuxième fois de sortir du monde, mais de ne pas s'éloigner, Moïse refuse. Pourquoi ? Parce qu'il sait que la mission que Dieu lui a donnée est d'aller d'emmener l'Israël à Canaan. Il est important dans notre marche chrétienne, il est important dans notre vie spirituelle, il est important dans notre progression spirituelle, dans notre santé spirituelle, de connaître la Bible d'un bout à l'autre. Pas une partie de la Bible. Et même si nous l'avons lu une fois en entièreté, nous devons encore et encore et encore lire la Bible. Dans Josué 1, verset 8, Dieu dit à Josué, « Que ce livre de la loi ne s'éloigne point de ta bouche. Médite-le le jour, médite-le jour et nuit, pour agir fidèlement selon tout ce qui est écrit, car c'est alors que tu auras du succès dans tes entreprises. C'est alors que tu réussiras. » Deux fois, Dieu dit, d'agir fidèlement selon ce que Moïse a prescrit. Il dit, il faut lire la Bible. Le jour, c'est quand tout va bien. La nuit, c'est quand tout va mal. Dieu dit qu'il faut quand même la lire, la méditer, réfléchir dessus, chercher des moyens pour appliquer tout ce qui est écrit dans la Bible dans notre vie de tous les jours. Bien sûr, nous sommes du Nouveau Testament. Nous n'avons pas appliqué n'importe quoi. Ce qui est conforme à notre vie dans le Nouveau Testament. Mais même si nous devions appliquer certaines choses conformément au Nouveau Testament, il est quand même important de lire la Bible, de connaître ce que Dieu dit, connaître ses pensées. Si vous voulez connaître ce que Dieu dit de vous en Jésus-Christ, vous devez lire la Bible. Ce que Dieu vous dit que vous possédez en Jésus-Christ, vous devez lire la Bible. Ce que vous pouvez faire en Jésus-Christ, vous devez lire la Bible. Il n'est pas besoin d'aller dans une grande école de théologie pour connaître la Bible. Mais, en allant dans une école de théologie, on peut apprendre un plus, on peut avoir un plus. Gloire à Dieu si on le fait. Mais ce n'est pas parce qu'on n'est pas passé dans des écoles bibliques qu'on va se dire « Non, je ne vais pas lire la Bible, derrière je ne vais rien comprendre. » Non, je connais des théologiens qui ne connaissent rien à la Bible, qui inventent et qui disent des bêtises. Il est important dans notre croissance, il est important pour notre santé divine de connaître la Bible et de l'appliquer fidèlement dans notre vie de tous les jours, de ne pas avoir du relâchement. Moi, je lis la Bible le matin et le soir. L'Ancien Testament, je le lis le soir. L'Ancien Testament, je le lis le matin. Le Nouveau Testament, je le lis le soir. Ça va faire peut-être 12 ans, 13 ans que je fais ça aujourd'hui. Et à chaque fois que je lis, je suis toujours étonné des choses que je découvre. Satan est une créature rusée. Son intelligence est tournée vers le mal. Jésus-Christ dira qu'il est venu pour égorger, il est venu pour voler, égorger, pour détruire. Il veut voler quelque chose en vous. Il veut tuer quelque chose en vous. Il veut détruire quelque chose en vous. Alors nous ne devons pas lui donner l'opportunité. Mais comment ? Ce n'est pas en prenant la peine de l'étudier lui, non. C'est en prenant la peine d'étudier la Bible. Que quand quelque chose n'est pas conforme aux Écritures, nous ne sommes pas obligés de l'appliquer. Moïse ne va pas loin. Reste près de l'Égypte, Moïse dit non.
j'irai servir Dieu à Cana. » Dans 1 Samuel 15, versets 1 à 3. 1 Samuel 15, l'histoire du roi Saül, une partie de son histoire et de sa désobéissance, le début de sa désobéissance. Samuel dit à Saül, « C'est moi que l'Éternel a envoyé pour te oindre roi sur son peuple, sur Israël. Écoute donc ce que dit l'Éternel. Ainsi parle l'Éternel des armées. Je me souviens de ce que Amalek fit à Israël lorsqu'il lui ferma le chemin à sa sortie d'Égypte. Va maintenant, frappe Amalek et dévoue par interdit tout ce qui lui appartient. Tu ne l'épargneras point. Tu feras mourir hommes et femmes, enfants, nourrissons, bœufs, brebis et chameaux et ânes. » Verset 9. Mais Saül et le peuple épargnèrent à Gath, et les meilleurs brebis, les meilleurs bœufs, les meilleures bêtes de la seconde portée, les agneaux gras et tout ce qu'il y avait de bon. Ils ne voulurent pas le dévouer par interdit, ils dévouèrent seulement tout ce qui était méprisable et chétif. Saül, Dieu t'a oint roi, comme chacun d'entre nous pour qui Dieu nous a oint dans un ministère ou dans un autre. Dieu nous a donné des consignes, Dieu nous a donné sa parole, Dieu nous a donné des instructions. Saül devait exécuter la parole de Dieu d'un bout à l'autre. Mais Saül va en expédition, il garde en vie le roi, et garde pour lui tout ce qui était beau, tout ce qui était bon, tout ce qu'il trouvait beau, tout ce qu'il trouvait bon, tout ce qu'il trouvait de profitable à lui. C'est une désobéissance. Et à cause de cela, Saül a été rejeté par Dieu. C'est la même chose pour nous. Dieu nous a sauvés au travers de Jésus-Christ. Jésus-Christ nous a donné sa parole et nous devons la suivre à la lettre. Nous ne devons pas chercher nos propres intérêts. Nous ne devons pas chercher nos propres intérêts. Nous ne devons pas chercher ce qui nous arrange. Nous ne devons pas profiter des situations. Nous ne devons pas profiter des situations. Nous ne devons pas désobéir à la parole de Dieu. Nous ne devons pas faire notre propre volonté. Nous ne devons pas jouer avec la parole de Dieu, mais nous devons l'exécuter. Rappelez-vous, Dieu dit dans sa parole, « Aie soin d'exécuter tout ce qui est écrit dans le livre de Moïse. » Josué va le faire, mais Saül va désobéir à la parole de Dieu. Mon frère, ma sœur, que faisons-nous de la parole de Dieu tous les jours de notre vie? Nous savons que mentir n'est pas une bonne chose. Nous savons que voler n'est pas une bonne chose. Nous savons que l'adultère n'est pas une bonne chose. Nous savons que la haine n'est pas une bonne chose. Le manque de pardon n'est pas une bonne chose. Nous savons ces choses. Et si nous avons du relâchement dans ces choses-là, en fait, nous passons des compromis. Nous avons des compromis avec le Dieu de ce monde. Parce que le Dieu de ce monde ne veut pas que vous et moi nous servions Jésus-Christ. Il veut que nous le servions lui et que nous soyons détruits avec lui et ce monde. Attention aux ruses du diable. Attention aux compromis du diable. Nous devons nous éloigner de l'Égypte. On doit sentir en nous une nette démarcation entre le monde et nous. Jacques 1, verset 22 dit ceci. Jacques, c'est juste le livre qui vient après Hébreux. Jacques 1, verset 22. Mettez en pratique la parole et ne vous bornez pas à l'écouter en vous trompant vous-même par de faux raisonnements. Jacques nous dit, ne vous trompez pas. Mettez en pratique la parole. Sous-entendu la parole de Dieu, sous-entendu la Bible. Mettez-la en pratique dans votre vie.
Ne vous trompez pas vous-même en réfléchissant, en se disant, bon, ce n'est pas forcément applicable. Nous sommes dans le monde, nous devons être des réalistes. Comment je vais vivre si je ne vole pas? Comment je vais vivre si je ne me prostitue pas? Comment je vais me marier si je ne mets pas en évidence certaines parties de mon corps? Non! Mettons en pratique la parole de Dieu. C'est ça qui doit compter le plus dans notre vie. Pas ce que nous allons retirer du monde. Non, la parole de Dieu. Jésus-Christ doit être le centre de notre vie. Jésus-Christ doit être le guide de notre vie. Jésus-Christ doit être la lumière de notre vie. Les gens à l'extérieur de nous doivent voir Jésus-Christ. Les gens à l'extérieur de nous doivent entendre Jésus-Christ. Les gens à l'extérieur de nous doivent sentir Jésus-Christ. Comment ? En mettant en pratique la parole de Dieu. Et pas simplement en l'exprimant, pas simplement en y réfléchissant dessus, non, en la mettant en pratique. Mais pour la mettre en pratique, il faut d'abord l'étudier, il faut d'abord la lire, il faut d'abord prendre du temps à méditer. Luc 11, verset 22 dit ceci. Dans Luc 11, Jésus dit ceci. Luc 11, verset 22. Pardon, Luc 11, verset 28, je m'excuse. Heureux plutôt ceux qui écoutent la parole de Dieu et qui la gardent. Ah, vous écoutez la parole de Dieu, mais vous la mettez aussi en pratique. Jésus-Christ dit, vous êtes heureux. Certaines traductions disent, bénis plutôt ceux qui écoutent la parole de Dieu et qui la mettent, et qui la gardent, pardon. Donc, un homme qui écoute la parole de Dieu et qui la met en pratique est un homme béni. Et c'est normal, puisque Dieu est avec lui. Il écoute et il met en pratique la parole de Dieu. Ne vous trompez pas. Si vous ne mettez pas la parole de Dieu en pratique, Dieu n'est pas avec vous. Si vous la mettez en pratique, Dieu est avec vous. Comment mettons la parole de Dieu en pratique? En vivant comme Jésus-Christ a vécu. Dans la sanctification, dans la justice, dans l'amour du prochain, dans l'amour du Père. Mais pour nous, nous devons aussi nous donner à Jésus-Christ. Si Jésus-Christ n'est pas notre Sauveur, Jésus-Christ n'est pas notre Seigneur, alors nous ne mettons pas en pratique la parole de Dieu. Parce que pour la mettre en pratique, il faut d'abord donner sa vie à Jésus-Christ. Si Jésus-Christ n'est pas votre Seigneur, Jésus-Christ n'est pas votre Sauveur, vous ne la mettez pas en pratique. Certains ont donné leur vie à Jésus-Christ, mais sont devenus négligents. Ils ne prient plus, ils ne lisent plus la Bible, ils appliquent la parole de Dieu quand ça leur arrange, ou bien ce que Dieu leur demande de faire, ils le font beaucoup plus tard. Ils sont devenus négligents, ils se relâchent dans leur service pour Jésus-Christ. Et rappelez-vous ce que nous avons dit dans Proverbes, dans leur service pour Jésus-Christ. Et rappelez-vous ce que nous avons dit dans Proverbes

0: dans le laisser aller, dans votre diminution d'âme de l'amour pour Dieu, vous vous détruisez vous-même. Vous ne détruisez pas Christ, parce qu'il est éternel, il est Dieu. Mais c'est vous-même qui êtes en train de vous détruire. Rappelez-vous que Dieu est la source de toute bénédiction. Et si Jésus-Christ n'est plus en connexion avec vous, en fait, c'est vous qui perdez. Ce n'est pas lui. Lui, il finance ses émissions, il finance les radios dans lesquelles vous êtes en train d'écouter ce message pour que vous vous réveilliez. À vous seul de prendre la décision. À vous seul. Jean 13, verset 17, nous dit ceci. Jean 13, verset 17. Si vous savez ces choses, vous êtes heureux, pourvu que vous les pratiquiez. Ah, si vous savez la parole de Dieu, vous l'étudiez, vous la méditez, vous savez ces choses, tant mieux. Mais pourvu que vous la mettez en pratique, il ne suffit pas seulement de l'écouter, mais de la mettre aussi en pratique. C'est ça que Jésus-Christ vous dit ce matin. C'est ça que Jésus-Christ vous dit aujourd'hui. Mettez en pratique sa parole, ses commandements. Et ses commandements ne sont pas pénibles. Réveillez-vous si vous êtes endormi. Donnez votre vie à Jésus-Christ si vous êtes loin de Jésus-Christ. Démontez ces temples que vous avez installés près du monde, près de l'Égypte. Et continuez votre course vers Canaan, parce que c'est à cela que Dieu vous a appelé. Dieu ne vous a pas appelé. Dieu ne vous a pas appelé à vivre dans le monde ou près du monde. Mais Dieu vous a appelé à vivre en Jésus-Christ, loin du monde, loin des ténèbres. Si c'est cela votre prière, si c'est cela votre désir aujourd'hui, c'est très simple. Baissez simplement la tête dans la prière et répétez ces simples paroles que je vais dire. Dites, Père éternel, au nom de ton Fils Jésus-Christ, je viens devant toi. Je donne ma vie à Jésus-Christ. Je me reconsacre à Jésus-Christ. Je m'engage maintenant et pour la suite des temps à être un chrétien fidèle, malgré les circonstances, les tempêtes et les difficultés, les compromis de Pharaon. Je m'engage maintenant et pour toujours à marcher fidèlement selon la voie de Christ. Merci pour ton pardon, merci pour ta grâce. Au nom de ton Fils Jésus-Christ, j'ai ainsi prié. Amen. Mon frère, ma sœur, si vous avez fait cette prière, croyez que par la foi, vous êtes devenu une nouvelle créature avec un nouveau départ. Tout le reste est oublié. Toutes choses sont devenues nouvelles. Si vous avez besoin de prières, si vous avez besoin de conseils, si vous avez besoin d'être dirigé vers une église vivante, basée sur la Bible, si vous avez besoin de réécouter ce message, vous pouvez joindre notre ministère, le ministère Jésus pour tous, au plus 243 819 910 910. Je répète, au plus 243 819 910 910. Le nom de cette émission est Venez à Jésus. Je suis Raphaël Mambou. Que Jésus continue de vous bénir, que Jésus continue de vous soutenir, que Jésus continue de vous garder. Nous nous retrouvons la fois prochaine sur le même thème, les compromis de Pharaon. Que Jésus vous garde et vous bénisse. Amen.
1: Dis donc ce soir, l'eschatologie, on continue. Et on était donc dans ce grand chapitre qui concerne le retour du Seigneur. Et après donc la réalité du retour du Seigneur, puis l'enlèvement d'Église, il y a un autre point très important qui est en relation avec ce retour du Seigneur et qui est la résurrection des justes, très exactement. En fait, il aurait été d'ailleurs plus logique de placer la résurrection avant l'enlèvement de l'Église, parce que chronologiquement, elle la précède. Nous lisons ça d'une manière très claire. Nous lisons d'une manière très claire dans la première aux Corinthiens, chapitre 15, que Paul dit que les vivants ne précéderont pas ceux qui sont morts, mais que un signal donné...

à la voix de l'archange, le shofar retentira et les morts en Christ ressusciteront premièrement. Et ensuite, nous, les vivants, restés pour son avènement, nous serons enlevés à la rencontre du Seigneur dans les airs. Donc, l'apôtre veut souligner le fait que les vivants, qui sont quand même relativement privilégiés par rapport aux morts, ne seront pas prioritaires sur eux, mais l'inverse, précisément, les morts qui auront payé plus, si j'ose dire, eh bien, auront le privilège d'être les premiers intéressés par ce qui se passera alors. Et somme toute, la résurrection des morts est le grand événement de la parousie, du retour de Jésus. D'ailleurs, ça, c'est tout à fait conforme avec la tradition juive, je vais y venir dans un instant, et l'enlèvement de l'Église, la transformation des vivants, n'est qu'un avatar de la résurrection des morts. Et si Paul s'attarde relativement longuement sur cette question dans les deux passages que sont la première aux Corinthiens, la fin du chapitre 15 et les deux épîtres aux Thessaloniciens, c'est parce que, justement, les chrétiens vivants de son temps se posaient la question, résurrection des morts, c'est l'espérance d'Israël. Bon. Mais si nous sommes vivants quand le Seigneur reviendra, quand le Messie viendra, comment allons-nous pouvoir avoir part à la résurrection des morts? Avoir part à la résurrection des morts pour le juif, c'est son espoir le plus grand. Bon. Donc, si nous sommes vivants, comment allons-nous pouvoir participer à la résurrection des morts? Alors, Paul dit, finalement, il y a, comment pourrait-on dire, un événement qui est une sorte de résurrection, finalement. Et qui intéresse justement ceux qui seront vivants. Et qui alors, sans avoir besoin de passer par la mort, passeront finalement par une sorte de résurrection. Transformation de leur corps, mais c'est finalement un peu ça. Bien. La résurrection des morts, c'est quelque chose dont le Nouveau Testament nous parle beaucoup, dans les évangiles d'abord. Jésus y fait de nombreuses allusions. C'est ensuite le centre même de l'évangile, puisque l'évangile se résume à cette affirmation selon Paul, Christ est mort pour nos péchés selon les Écritures, et il est ressuscité pour notre justification selon les Écritures. Et puis, dans la première aux Corinthiens, il déclare ceci, « Si le Messie n'est pas ressuscité, votre foi est vaine. » Par conséquent, la résurrection est le fait central, aussi bien du judaïsme que du christianisme. Il nous est dit dans le livre des Actes, à plusieurs reprises, que les apôtres rendaient témoignage avec puissance de la résurrection de Jésus. Ça veut dire que si l'on devait résumer la prédication des apôtres après la Pentecôte, c'est le message de la résurrection de Jésus. D'ailleurs, si on reprend les premiers discours qui sont cités dans le livre des Actes, qui sont rapportés dans le livre des Actes, acte 2 d'abord, on nous rend compte qu'effectivement, tout est centré sur la question de la résurrection de Jésus. Pierre cite le psaume 16, « Tu ne permettras pas que ton bien-aimé voie la corruption », etc. Et il en donne le midrash, il en donne l'explication, en l'appliquant à Jésus, en faisant un pécheur, comme on dit en hébreu. Bon, le deuxième discours après la guérison du paralytique de la belle porte, lui aussi tourne autour de la résurrection. Et pour cette raison, les disciples sont arrêtés par les gens du temple qui sont des Sadducéens et qui, eux, ne croient pas à la résurrection. Paul résume sa prédication aussi devant le roi Agrippa
en disant qu'il n'a rien fait contre la religion de ses pères, contre le judaïsme, parce qu'il n'a fait que prêcher ce qu'espèrent nos 12 tribus qui servent Dieu jour et nuit, à savoir que Dieu ressuscite les morts. Et lorsqu'il est traduit devant le Sanhédrin, il déclare « C'est pour l'espérance de la résurrection des morts que je suis mis aujourd'hui en jugement devant vous. » Ce qui provoque un beau tumulte entre pharisiens et sadducéens, précisément qui sont divisés sur cette question de la résurrection des morts. Aujourd'hui encore, la notion de résurrection est centrale dans le judaïsme. C'est d'ailleurs une des raisons pour lesquelles le judaïsme interdit l'incinération, contrairement à ce que faisaient les Romains. Entre parenthèses, ça nous aide à comprendre aussi le scandale que représente pour un juif le fait des 6 millions qui ont été brûlés dans des fours crématoires. Bon. Alors, quelle est donc justement cette doctrine de la résurrection ? La résurrection, d'abord, on pourrait dire dans l'Ancien Testament. La résurrection dans l'Ancien Testament n'apparaît pas beaucoup, d'une manière en tout cas explicite. C'est la raison pour laquelle il y avait dans le judaïsme de la fin du Deuxième Temple des gens qui ne croyaient pas à la résurrection, notamment justement les Sadducéens. Pourtant, la résurrection des morts, l'espérance de la résurrection, apparaît clairement exprimé un siècle et demi avant Jésus-Christ, un peu plus, dans le deuxième livre des Maccabées. L'époque maccabéenne est une époque de persécution, comme on le sait, de martyrs, de gens qui acceptent de mourir pour, comme on dit en hébreu, la sanctification du nom de Dieu. Donc, qui accepte de mourir en martyr. Et le deuxième livre des Maccabées explique pour les générations futures pourquoi ces gens ont accepté la mort. Parce que, dit le livre des Maccabées, et vous retrouvez ça dans l'épître aux Hébreux, ils attendaient une meilleure résurrection. Ils attendaient la résurrection des morts. Ils espéraient avoir part à cette résurrection des morts. Dans l'Ancien Testament, il n'y a pas beaucoup de textes qui se réfèrent à l'au-delà. L'Ancien Testament, la Torah, pour parler d'elle essentiellement, est une Torah de vie. C'est-à-dire que celui qui met ces choses en pratique vivra par elles. Vivra dans ce monde-ci. C'est une règle de vie. Et par conséquent, la Torah ne s'interroge pas beaucoup sur ce qui advient après la mort, ce qui arrive aux morts. Ça ne veut pas dire que les hommes de cette époque-là n'avaient pas leur petite idée sur la question. Et la Torah, en agissant de cette manière, réagit contre ce qui se passait en Égypte. L'Égypte ancienne, dont le peuple d'Israël est sorti, vous le savez, était un pays où la religion était essentiellement fondée sur la mort. Les morts avaient presque plus d'importance que les vivants. Et c'est ainsi que les vivants passaient essentiellement une partie de leur vie à construire des maisons pour les morts. Il a fallu des dizaines d'années pour construire les fameuses pyramides. Et la religion égyptienne avait élaboré, au contraire de la Bible, toute une grande théorie de la vie après la mort. Bon, l'idée que le ka, c'est-à-dire l'âme, en égyptien, reste lié au corps matériel, de sorte que pour qu'il puisse y avoir une survie dans l'au-delà, il faut que le corps subsiste, le corps matériel ne soit pas détruit. D'où la momification qui, au départ,
n'intéressait que les rois, parce que seuls les rois étaient considérés comme étant d'essence divine, puis ensuite, à l'époque du Nouvel Empire, le commun des mortels, c'est le cas de le dire, a souhaité lui aussi avoir part à l'immortalité, et par conséquent, il y a eu une démocratisation de la pratique de l'embaumement. Bon, il y avait différents types d'embaumement, évidemment, il y avait des embaumements qui étaient beaucoup plus coûteux que d'autres, donc beaucoup plus efficaces que d'autres, mais finalement, tout le monde finissait par se faire embaumer. Donc, le but était la survie dans l'au-delà. Mais il n'était pas question de résurrection, il n'était pas question de revivre dans un corps. C'était survivre dans l'au-delà, finalement. Et le culte des morts était devenu prépondérant dans la religion égyptienne. Et lorsque Moïse donne la Torah, il se garde de parler justement de domaine de la mort, parce que le peuple d'Israël a besoin, pourrait-on dire, d'une véritable cure de désintoxication par rapport à ce culte des morts auquel il a été habitué en Égypte. Et, par contre, ce que fait Moïse, c'est d'interdire justement le culte des morts sous toutes ses formes. De toucher au domaine de la mort, qui est le domaine de l'impureté par excellence. Dieu est le Dieu vivant. Et comme le dira plus tard Jésus, il est le Dieu des vivants, car pour lui tous sont vivants. Donc, il n'est pas question d'avoir un culte des morts, ni quoi que ce soit de semblable. Et tout ce qui doit toucher à la mort dans l'Ancien Testament doit être le plus discret possible. Maiment, quand on fait des fouilles archéologiques, on se rend compte que les Hébreux avaient l'habitude d'offrir des offrandes à leurs morts, de les enterrer avec des objets familiers, des poteries, des bijoux, des armes, voire parfois de la nourriture. Ce qui prouve, d'une manière certaine, que les Hébreux avaient foi dans une certaine survie de l'âme, certaine survie du mort, survie dont ils ne cernaient pas très bien le contour, et ceci justement parce que, Dieu étant le Dieu de la vie, il était impossible que la mort ait le dernier mot. Et l'expression « shalom », la paix, qui vient de la racine « shalem », c'est-à-dire « perfection », dans le contexte de cette réparation de la brisure dont nous avons parlé quand nous évoquons justement la Kabbale, mais qui est beaucoup plus ancienne, qu'on trouve dans la Bible elle-même finalement, impliquer ce que les apôtres appelleront justement dans les discours qui touchent autour de la résurrection, le rétablissement de toutes choses. Le rétablissement de toutes choses, c'est le tikkun olam, si on retraduit ça en hébreu, c'est tikkun olam, réparation de la brisure. Donc, ce qui était au commencement sera à nouveau manifesté. Et quand on lit les prophètes, alors c'est déjà beaucoup plus explicite que dans la Torah. Chez les prophètes, bon, vous avez des textes qui vont être cités, par exemple, dans le Nouveau Testament, pour appuyer la doctrine de la résurrection. Par exemple, un certain nombre de textes des psaumes, qui sont considérés à leur manière aussi comme des textes prophétiques. Psaume 16, « Tu ne permettras pas que ton bien-aimé voie la corruption ». Psaume 73, « Tu me recevras dans ta gloire ». Job 19, « Mon rédempteur est vivant, je le verrai de mes yeux », etc. « Dans ma chair ». Là, on est dans un des textes les plus anciens de l'Ancien Testament, justement. « Je le verrai dans ma chair ». La doctrine de la résurrection n'est pas explicitée, mais elle est là, tout entière. Dans ma chair, ça veut dire pas désincarné, justement, mais bien incarné. Bon. Et puis, évidemment, on trouve ça aussi déjà chez Isaïe 24. Dieu prépare sur cette montagne un festin de mets succulents, et sur cette montagne, il anéantit le voile qui recouvre tous les peuples,
Dieu anéantit la mort pour toujours. Alors que mes morts revivent, que les cadavres sortent de la poussière. On a déjà donc ici des textes qui sont beaucoup plus explicites et qui laissent entendre une résurrection. Et c'est intéressant de voir qu'à cette période-là, où justement cette doctrine devient plus explicite, le mode de sépulture change. C'est l'époque royale au cours de laquelle, lorsque quelqu'un meurt, on le dépose dans un tombeau creusé dans le roc, ou une grotte naturelle d'ailleurs, c'est ce qu'on appelle une espèce de reposoir, qui est un lit de pierre. Et lorsque la chair a été décomposée, on rassemble les os. Jusqu'à cette époque-là, les os étaient ensuite placés dans une espèce de fosse commune, où étaient tous les os de la famille, en quelque sorte, pour qu'on puisse ensuite réutiliser la tombe, bien sûr, pour des nouvelles sépultures. D'où l'expression biblique « être rassemblé à ses pères », pour désigner la mort. À partir de l'époque royale, de l'époque classique, au lieu de mettre les ossements en vrac dans une fosse commune, on les met dans des ossuaires. Des ossuaires, ce sont des espèces de petites urnes en terre cuite ou en pierre taillée, qui sont des urnes individuelles. C'est plus collectif, c'est individuel. Et en général, il y a le nom du défunt dessus. Ça prouve quoi ? Ça prouve, si vous voulez, que là, on attend quelque chose. On attend une manifestation qui fera qu'il faut que chacun ait sa sépulture individuelle, c'est-à-dire ait l'intégrité de son être physique. Et des gens comme Yadin voient dans cette nouvelle coutume un pas nouveau, justement, dans l'élaboration de la doctrine de la résurrection des morts. Maintenant, quand on fait de l'archéologie, il y a un autre élément tout à fait intéressant qu'on trouve au niveau, justement, des rites funéraires. C'est ce qu'on trouve aux aurores de l'humanité dans ce qui, jusqu'à l'heure actuelle, est la plus vieille ville du monde, Jéricho. Dans la couche la plus ancienne de Jéricho, qu'on appelle Jéricho 9 et Jéricho 8, qui date donc de l'époque néolithique, on a découvert des crânes qui, une fois que la chair a été décomposée, on a remodelé sur le crâne avec de la terre les traits du défunt. Et ensuite, le cadavre, le squelette, ou le cadavre ainsi reconstitué finalement en terre, a été réenterré, en général, sous la maison. Les sols étaient en terre battue, et c'était donc très facile d'enterrer donc ainsi le propriétaire de la maison sous sa maison. Ça lui permettait justement, d'une part, de ne pas être trop dépaysé dans l'au-delà, il était encore chez lui. Et puis, deuxièmement, cette manière de remodeler le visage du défunt sur le crâne, eh bien, était un rappel de ce qu'a fait le Créateur au commencement. Il a formé l'homme du limon de la terre, nous est-il dit, et quand cela a été fait, il a soufflé dans ses narines un souffle de vie, et là, l'homme est devenu un être vivant. Et pour Yadin, les habitants de Jéricho 9, donc aux toutes aurores de l'humanité, là on est tout à fait au commencement, encore avant Sumer, si vous voulez, avant les civilisations les plus anciennes, eh bien, les hommes de cette période-là avaient foi dans la résurrection des morts, et ils anticipaient, en remodelant eux-mêmes, si vous voulez, le corps de leurs disparus, attendant le jour où à nouveau Dieu soufflerait un souffle de vie dans les narines de ces gens. Donc, l'espérance de la résurrection des morts est quelque chose d'extrêmement ancien. Dans l'Ancien Testament, elle apparaît explicitement, alors cette fois-ci totalement élaborée, dans le livre du prophète Daniel. Daniel 12,
Alors, on va relire ce texte, hein, parce qu'il est fondamental. Il est à la base, justement, de toute la théologie du Nouveau Testament sur la résurrection des morts. Donc, en relation avec les temps de la fin. Dans ce temps-là, se lèvera Michaël, le grand chef, celui qui tient bon faveur de ton peuple. Ce sera un temps d'affliction tel qu'il n'y en a pas eu depuis que les nations existent jusqu'à ce temps-ci. Et voilà le texte important. En ce temps-là, ton peuple échappera. Quiconque sera trouvé inscrit dans le livre. Ah, le livre ici, qu'est-ce que c'est ? Ben, le livre, justement, il y a des questions déjà dans l'Ancien Testament et notamment dans la Torah. Au moment de l'affaire du veau d'or, Moïse prie. Vous savez, Dieu dit à Moïse, je vais anéantir ce peuple et je ferai de toi un grand peuple. Et Moïse intercède en faveur du peuple et lui dit, si tu ne veux pas pardonner à ce peuple, alors efface-moi du livre que tu as écrit. Et Dieu répond, c'est celui qui est infidèle que j'effacerai du livre que j'ai écrit. Quel est ce livre? Le livre de vie que nous retrouvons dans l'Apocalypse, qui justement est la promesse de la vie éternelle. Donc, certains sont écrits dans le livre, et on retrouve aussi ce livre à plusieurs reprises dans l'Ancien Testament. Je n'ai plus les références exactes en tête, mais enfin, il apparaît plusieurs fois, ce fameux livre de vie. Et il ne faut pas oublier cette intuition très juste qu'ont les Juifs, à savoir qu'à côté du texte écrit de la Bible, il y avait une tradition orale. Une tradition orale dont on trouve des réminiscences dans les Midrashim, justement. Et les Midrashim, comme j'ai eu l'occasion de le voir avec un spécialiste de la question, sont souvent des récits qui remontent très, très, très loin par la tradition orale, parfois même qui sont contemporains des textes qu'ils expliquent et qui nous montrent comment les gens qui ont reçu ces textes les ont compris. Ça ne veut pas dire qu'ils sont inspirés, ça ne veut pas dire qu'il faut les recevoir comme parole d'évangile, mais ça veut dire que parfois ils jettent un éclairage très important. Or, ces midrashim, c'est très clair, n'est-ce pas? Ici, bon, le livre, la notion du livre, elle apparaît dans de très, très nombreux midrashim. Livre de vie, livre sur lequel le Seigneur inscrit. On trouve ça, par exemple, aussi au moment du rituel de Kippour. À Kippour, les livres sont ouverts, le livre de vie est ouvert. Et on a l'occasion, si, par exemple, on est un criminel, un méchant, un vaurien, il suffit de se repentir avant l'année Ila, c'est-à-dire avant la sonnerie du chauffard qui marque la fin du Kippour. Et puis Dieu qui ouvre à ce moment-là les livres peut très bien vous inscrire dans le livre de vie. À l'inverse, si vous êtes inscrit dans le livre de vie mais que vous conduisez comme un chenapan, il est fort possible que Dieu à Kippour ouvre le livre et puis vous efface. Et c'est la raison pour laquelle entre Rosh Hashanah et Kippour, pendant les 10 jours terribles, qui sont ceux qu'on vit actuellement, il est bien nommé d'ailleurs, pour ce qui est du peuple d'Israël, hélas, eh bien, on se souhaite Hatima Tova, une bonne signature, c'est-à-dire, puisses-tu être inscrit dans le livre de vie. Vous savez que Jésus reprend cette formule, quand les disciples reviennent d'avoir chassé les démons, Jésus dit, ne vous réjouissez pas de ce que les démons vous soient soumis, mais plutôt de ce que vos noms soient inscrits dans le livre de vie. Donc ici, ceux qui sont inscrits dans le livre, beaucoup de ceux qui dorment, donc de ceux qui sont morts, et c'est l'expression que Paul reprend d'ailleurs dans les Thessaloniciens, je ne veux pas que vous affligiez au sujet de ceux qui dorment. Beaucoup de ceux qui dorment dans la poussière de la terre se réveilleront, les uns pour la vie éternelle, les autres pour la honte et pour l'abjection éternelle. Ceux qui auront été clairvoyants resplendiront comme la splendeur de l'étendue céleste et ceux qui auront saigné la justice à multitude comme les étoiles à toujours et à perpétuité. Voilà, ici c'est très clair. La résurrection est affirmée d'une manière explicite. Et ce texte va être d'un grand secours aux Asmonéens pendant la révolte des Maccabées, comme on l'a vu tout à l'heure. Et les descendants des Chassidim vont en faire la pierre de touche de leur foi. Il y a l'idée,
à l'époque des Maccabées et que vous trouvez ensuite dans tous les apocryphes, notamment les apocryphes d'Énoch, qui sont écrits à cette période-là, que la résurrection des morts sera contemporaine de la venue du Messie. Comment le Messie sera-t-il reconnu? Par quel signe se fera-t-il reconnaître? Finalement, c'est la grande question qui se pose à la fin de l'époque du Second Temple, quand on se met à attendre d'une manière ardente la venue du Messie. On voit ça dans le Nouveau Testament. Comme tout le peuple était dans l'attente et se demandait si Jean-Baptiste n'était pas lui-même le Messie. Et quand Jésus laisse entendre qu'il est le Messie, on lui demande « Quel signe nous donnes-tu pour montrer que tu es le Messie ?» Alors finalement, le Messie est celui qui accomplit les événements derniers. Quels sont les événements derniers? Le rassemblement des exilés d'Israël, la reconstruction de Jérusalem et du Temple. Et enfin, la résurrection des morts et l'établissement du royaume de Dieu. Voilà ce qu'est le programme messianique. Et c'est la raison pour laquelle aussi, aujourd'hui, Jésus est contesté par les Juifs en tant que Messie, parce qu'on dit « Jésus n'a pas accompli ce programme ». Or, le Nouveau Testament nous répond « si Jésus a accompli ce programme ». Rassemblement, ou enfin, il n'a peut-être pas encore entièrement accompli, mais enfin, il est en voie d'accomplissement, pour le moins. Rassemblement des exilés, Jean l'affirme. Jésus devait mourir pour rassembler en un seul corps tous les enfants de Dieu dispersés. Nous ne devons pas oublier qu'à l'époque de Jésus, le peuple d'Israël était dispersé. L'essentiel du peuple juif vivait non pas dans la terre d'Israël, mais dans la diaspora. Vous avez ça dans le livre des Actes. Les adorateurs qui étaient venus à Jérusalem, puis ont cité toutes les nations d'où ils viennent. Alors vous avez des gens qui disent, qui ne se rendent pas compte que tous ces gens-là étaient des juifs. C'était des juifs qui habitaient en diaspora. Il y avait tellement de juifs dans la diaspora que quand Paul allait n'importe où dans le monde, il trouvait toujours une synagogue là où il était pour y prêcher l'évangile. Donc il y avait des juifs partout. Jacques dit ça aussi dans Acte 15. Moïse a dans toutes les villes aujourd'hui des gens qui le prêchent. Mais cette situation de diaspora était considérée comme une situation anormale. Un jour viendrait où tous les gens de cette diaspora seraient rassemblés sur la terre d'Israël par le Messie, selon ce qui est écrit dans Ézéchiel 37, rassemblement des ossements desséchés. Alors voyez-vous, je fais une parenthèse ici, la bêtise que font bien des prédicateurs chrétiens qui nous disent « Jérusalem, les Juifs ont été dispersés comme résultat de la mort de Jésus. » Un Juif qui connaît un petit peu l'histoire, quand il entend ça, il rigole. Parce qu'il sait qu'à l'époque de Jésus, il y avait déjà 500 ans que les Juifs étaient dispersés. Il faut faire attention à ce qu'on dit. Bon, je ferme la parenthèse. Or, dit Jean, de fait, Jésus, par sa mort, rassemblera en un seul corps les enfants de Dieu dispersés, c'est-à-dire le peuple d'Israël. Et pas seulement cela, dit Jean. Il devait mourir non seulement pour rassembler ainsi, mais Jésus avait dit aussi, j'ai d'autres brebis qui ne sont pas cette bergerie, je viendrai, il faudra que je les rassemble, il y aura un seul troupeau et un seul berger. Et Jésus annonce ici qu'il accomplira par ce moyen l'espérance d'Israël. Or, quand l'apôtre Paul nous parle de cette résurrection des morts et de l'enlèvement d'Église, il dit un mot très important. 2 Thessaloniciens 2. Pour ce qui est de l'avènement du Seigneur, et maintenant écoutez bien ça, et de notre rassemblement avec lui. Et vous avez ça aussi dans Matthieu 24, la
vision, la fin de la vision de la parousie, du retour de Jésus. Vous allez voir tout de suite comment c'est intéressant. Voilà. Verset 31. Il enverra ses anges, le Messie, hein, avec le chauffard retentissant, et ils rassembleront ses élus des quatre vents depuis d'une extrémité de la terre à l'autre. Alors ici, il y a un rassemblement qui sera contemporain de la venue de Jésus, de son retour, de son avènement. Tous les enfants de Dieu dispersés sur la terre, et pas seulement ceux du peuple d'Israël, seront rassemblés dans la Jérusalem céleste. Et en même temps dans la Jérusalem terrestre, parce qu'ils reviennent avec lui. On est bien ici dans ce que les prophètes ont annoncé. C'est tout à fait cohérent. Deuxièmement, le Messie reconstruit le temple. Et justement, c'est une question qu'on pose à Jésus, Jean 2. Quel signe nous donnes-tu pour manifester que tu es le Messie ? Détruisez ce temple, dit Jésus, et en 3 jours je le reconstruis. Et on lui dit, mais enfin, il a fallu 46 ans pour construire ce temple. Et Jean dit, les disciples eux-mêmes n'avaient pas compris qu'il parlait du temple de son corps. Mais après sa résurrection, ils se ressouvinrent qu'il leur avait dit ces choses. Donc, reconstruction du temple. Et finalement, tous ces deux éléments, rassemblement et reconstruction du temple, tournent autour du point central annoncé par Daniel, la résurrection. La résurrection, c'est évidemment la chose importante, parce que la résurrection, c'est comme le dira l'apôtre Paul dans 1 Corinthiens 15, la destruction du dernier ennemi, la victoire sur le dernier ennemi. Et par conséquent, quand la mort est vaincue, plus rien ne s'oppose au rétablissement de toutes choses. Rétablissement de toutes choses que l'apôtre Paul décrit dans Romains 8, à la fin justement de toute cette grande fresque où il a dépeint justement la manifestation du salut en Jésus-Christ. Et voilà ce qu'il nous dit. Verset 19 du chapitre 8. Aussi la création attend-elle avec un ardent désir la révélation des fils de Dieu, car la création a été soumise à la vanité, ça veut dire à la caducité, non de son gré, mais à cause de celui qui l'a soumise, c'est-à-dire l'homme, par son péché. Avec une espérance, cette même création sera libérée de la servitude de la corruption, de la mort, pour avoir part à la liberté glorieuse des enfants de Dieu. Or, nous savons que jusqu'à ce jour, la création tout entière soupire et souffre les douleurs de l'enfantement. C'est une notion très, très juive. Révélée Mashiach, les souffrances de l'enfantement messianique. Le règne du Messie viendra dans la souffrance. Et on a ça dans Daniel, tout à l'heure on l'a lu. Un temps d'angoisse comme il n'y en a jamais eu. Donc, la création, ce n'est pas seulement l'homme, mais c'est la nature tout entière qui est intéressée par ces souffrances de l'enfantement messianique. D'ailleurs, les prophètes décrivent ce temps par des convulsions cosmiques, les montagnes qui se renversent, les rochers qui tombent, les étoiles, le soleil qui donne plus sa lumière, etc. C'est un temps où les puissances des cieux sont ébranlées, comme dira l'apôtre Paul aussi. Donc, la création souffle les douleurs d'enfantement. Bien plus, nous aussi, qui avons les prémices de l'esprit, nous aussi nous soupirons nous-mêmes en attendant l'adoption, la rédemption de notre corps, car c'est en espérance que nous sommes sauvés. Or, l'espérance qu'on voit n'est plus l'espérance, mais ce qu'on voit, peut-on l'espérer encore, etc. etc. Donc, ici, la résurrection mettra fin à ces soupirs de la création,
à cette brisure du monde, à cette disharmonie qu'il y a dans le monde pour rétablir justement l'harmonie totale, le shalom, la shlemout, la perfection. Or, justement, dit l'apôtre Paul, et ça c'est le point central de sa théologie et de toute la théologie de le Nouveau Testament, elle est essentielle, il faut bien la comprendre, l'événement eschatologique attendu est arrivé. C'est ce qu'il dit à Agrippa. Je suis mis en jugement à cause de l'espérance après laquelle soupirent nuit et jour nos 12 tribus qui servent Dieu, à savoir que Dieu ressuscite les morts. La résurrection des morts est arrivée, oui, parce que Jésus est ressuscité des morts. Déjà, quelqu'un est ressuscité des morts. Alors on dira, mais dans l'Ancien Testament aussi, il y en a qui sont ressuscités des morts. Il y a eu le fils de la Tsunamite qui a été ressuscité par Élisée. Il y a eu le fils de la veuve de Sarepta qui l'a été par Élie, etc. Oui, mais c'était une réanimation, ce n'était pas véritablement une résurrection. Ils sont morts à nouveau, ces gens-là. Mais Jésus est ressuscité pour ne plus mourir, pour passer au travers du voile. Et ça, quand on lit Guiton, on le comprend. Passer au travers de ce mur-là, ce mur de planque dont il nous parle. Et déjà, donc, l'événement eschatologique est arrivé. Oui, mais les autres morts. Ah, c'est la question des Corinthiens. Eh oui, mais nos morts à nous, ils ne ressuscitent pas. Attention, dit Paul. Il y a une chronologie dans l'événement de la résurrection des morts. Et ça, c'est classique dans les prophéties. La prophétie ne voit pas, ne décrit pas l'événement, ou plutôt le voit sur le même plan au point de vue. Tant, les morts ressuscitent, point. Ah, dit l'apôtre Paul, oui, bien sûr. Mais ce que le prophète n'avait pas vu et qui nous a été révélé à nous maintenant, parce que justement nous sommes dans l'événement, c'est que chacun ressuscite en son rang. 1 Corinthiens 15. Le Messie, comme les prémices de ceux qui sont morts, de telle sorte que potentiellement en lui tous ressuscite. Et c'est pourquoi Paul termine son propos par cet hymne à la victoire. Ô mort, où est ton aiguillon, n'est-ce pas ? Sépulcre, où est ta victoire ? Et citant d'ailleurs un texte d'Ésaïe, là aussi. Mais sur le plan de la chronologie, entre la résurrection du Messie et la résurrection de ceux qui sont à lui, il y a un certain temps qui s'écoule. Et le temps de cette résurrection, de cette deuxième résurrection, si j'ose dire, eh bien, c'est l'apparition du Messie, dit l'apôtre Paul, 1 Corinthiens 15, et dans les deux épîtres aux Thessaloniciens, il le décrit comme ça. Le retour de Jésus, son apparition, sera le signe de la résurrection des morts, mais pas de tous les morts, encore une fois. La résurrection des morts annoncée par Daniel s'accomplit en trois temps. Premièrement, le Messie. Deuxièmement, ceux qui sont en lui, et que l'Écriture appelle la résurrection d'entre les morts. Ou encore, si vous voulez, si on traduit directement du grec, la hors-résurrection. Cette résurrection, Paul l'évoque aux Philippiens, quand il dit « pour avoir part, si je le puis, à la résurrection d'entre les morts ». Vous avez ça dans l'Apocalypse aussi, et l'Apocalypse dit « heureux et saints ceux qui ont part à la première résurrection ». Ça ne veut pas dire « tout le monde aura part à la première résurrection ».
seuls ceux qui auront vécu une vie pure, sainte, finalement, seuls ceux qui auraient été dignes d'être enlevés, si Jésus était revenu de leur vivant, participeront à la première résurrection. Et la seconde mort n'a plus de pouvoir sur eux. Ceux-là, ils entrent dans le salut de Dieu. Et puis, à la fin, on voit ça dans l'Apocalypse, et Paul le laisse entendre, tous les morts ressuscitent, petits et grands. Et ils ressuscitent pour un jugement. Les livres sont ouverts, et là nous retrouvons ces fameux livres, n'est-ce pas, où sont écrits, et on trouve ça aussi dans Daniel 7, les livres où sont écrits, cette fois-ci c'est plus le livre de vie, mais ce sont les livres où sont écrits les actions des uns et des autres, et ce sont ces témoignages écrits qui servent de base à ce jugement. Car contrairement à la hors-résurrection, à laquelle participent ceux qui ont cru et qui sont sauvés sur la base de la grâce, de l'œuvre de Jésus, puisque Jésus est leur justice, ils ressuscitent en lui, ils sont en lui. Déjà, dit l'apôtre Paul, parce qu'il est ressuscité, nous sommes déjà ressuscités potentiellement. C'est déjà fait, c'est pas encore, mais c'est déjà. Et il dit, en espérance, nous sommes déjà ressuscités. Mais pour ceux qui ont part à la troisième résurrection, ce que l'Apocalypse appelle la deuxième, c'est-à-dire, si on exclut la résurrection de Jésus, c'est la deuxième. Alors ceux-là sont jugés selon leurs œuvres. Non plus sur la base de la grâce du salut qui est en Jésus-Christ, mais sur la base de leurs œuvres. Quiconque ne fut pas inscrit, d'en trouver inscrit dans le livre, et jeté dans les temps de feu et de souffle sur lequel nous aurons l'occasion de revenir. Alors, voilà ici justement comment se situe cette question de la résurrection dans la Bible. Maintenant, il y a une autre question très importante qui se pose, et qui se posait pour les Corinthiens. Et cette question est la suivante. Qu'est-ce qu'il faut entendre par résurrection? S'agit-il de la réanimation du cadavre ou bien de la survie de l'âme? Et pour les Corinthiens, c'était une question très importante parce qu'il n'était pas de culture juive. Pour le juif, la résurrection ne faisait pas problème. Comme le dit l'apôtre Paul, nos 12 tribus aspirent à ça nuit et jour. Et l'attendent nuit et jour. D'ailleurs, aujourd'hui encore, les prières quotidiennes disent cela, n'est-ce pas, appellent à ce que la résurrection des morts arrive de notre temps. Bien. Mais les Juifs étaient les seuls à avoir cette idée de la résurrection des morts. Dans le monde romain de l'époque, c'était une absurdité. Pourquoi? Parce que le monde romain était marqué par un autre courant de pensée qui était la philosophie grecque. Et la philosophie grecque, notamment celle de Platon, avait élaboré une toute autre idée. Platon, je ne sais pas si vous connaissez cet apologue qu'il a écrit qui s'appelle La Caverne. Platon imagine l'homme, le monde, comme un endroit où des hommes sont en prison dans une caverne. Et là, ils ont le dos tourné vers le mur de la caverne, ils ne peuvent pas regarder vers l'entrée de la caverne. Alors, bon, il y a des choses qui passent, il y a une lumière qui passe là-bas, alors ils voient des ombres sur le fond de la caverne. Et tout ce qu'ils peuvent voir, c'est des ombres. Ils ne voient jamais la réalité, parce qu'ils sont prisonniers au fond de cette caverne. Puis, de temps en temps, il y en a un qui est libéré de cette caverne, qui sort de la caverne et puis qui voit les choses telles qu'elles sont. Bon. C'est en gros, si vous voulez, l'idée que Platon se faisait de l'existence humaine. Platon avait cette idée qu'il existait au-delà du monde sensible, du monde matériel, le monde des purs esprits et des pures idées, qui était le monde véritable. Mais que l'homme prisonnier
dans un corps matériel, était comme dans cette caverne, incapable de voir la réalité. Prisonnier. Pourquoi ? Parce qu'il était prisonnier de la matière. Et l'homme n'est libéré de sa prison qu'à la mort. La mort est une délivrance, parce que la mort permet à l'homme de rejoindre le domaine des purs esprits. Et là, notamment l'esprit des sages, des philosophes, atteint le plus haut degré de contemplation possible, et donc vit dans une éternité bienheureuse. Bon. Alors, vous comprenez que si, vraiment, la matière, donc le corps est mauvais, dire ensuite que le comble de la félicité, c'est que cette âme qui a enfin été désincarnée, qui a rejoint le monde des purs esprits, doit revenir dans un corps, alors, non, c'est impensable. Et vous avez là l'explication d'un certain nombre de textes qu'on trouve dans le Nouveau Testament. Par exemple, quand Paul vient à Athènes, il s'entretient avec les philosophes grecs. Stoïciens, épicuriens, qui, quels qu'ils soient, ont cette idée, l'idée platonicienne. Et ils écoutent Paul aussi longtemps qu'il leur parle de choses générales, mais quand il parle de la résurrection des morts en Jésus, ce dont il a donné la preuve certaine en le ressuscitant d'entre les morts, ils se moquent de Paul. Et Paul, plus tard, dira à Agrippa, qui est quand même, bien que juif, et avec le gouverneur romain qui, lui, est totalement imbu de philosophie, « Vous semble-t-il étonnant que Dieu ressuscite les morts ?» Et de fait, pour les Grecs, la résurrection des morts, c'est impensable. Et c'est là, justement, que la Bible s'inscrit en faux contre la mentalité grecque. La Bible dit « La matière, c'est pas mauvais. » Obligatoirement. Ça peut le devenir si le péché s'en mêle. Mais fondamentalement, c'est pas mauvais. La matière a été créée par Dieu. Donc, tout ce qui sort des mains du Créateur est bon. Et s'il est vrai que pour un temps, la matière est marquée par le péché, donc le corps de l'homme, la victoire du Seigneur ne peut pas être complète si la matière elle-même, et nous avons lu tout à l'heure dans Romains, si la création matérielle elle-même ne participe pas à la rédemption. Et Saguiton le montre aussi. Il montre que tout ce qui est dans l'univers est marqué par la caducité, par la mort. Même si ça mettra des milliards de milliards d'années à disparaître, ça disparaîtra. Et ça, c'est pas normal, dit la Bible. Alors il faut que ce qui est mortel soit englouti dans la victoire, dit l'apôtre Paul. Il faut que ce qui est caduque atteigne justement à l'immortalité. Et ça aussi, Guiton laisse entendre que c'est le but de l'univers. Un jour, l'univers passera dans une autre réalité, dans une autre dimension. C'est ce qu'il explique, tu as lu ça. Et avec Bible en main, pouvons dire, c'est cette dimension de l'éternité où le sens des choses apparaîtra, même de celles qui semblaient n'en avoir aucun. Alors la matière n'est pas mauvaise. Et parce que la matière n'est pas mauvaise, eh bien, il y aura résurrection. Rassemblement de la partie spirituelle de l'être humain, son âme, et puis de son corps. Et vous voyez combien le christianisme, le catholicisme en particulier, mais y compris le protestantisme, sont marqués par la philosophie grecque. Et on parle encore dans les milieux catholiques de l'âme immortelle. C'est une notion platonicienne. L'âme est mortelle. L'âme peut connaître la seconde mort si elle se détourne de Jésus-Christ. La Bible ne dit pas cela. Et on oppose, dans une certaine théologie chrétienne à courte vue, l'immortalité de l'âme qu'on confond avec l'existence éternelle. Et puis, la résurrection.
Alors, ça nous explique aussi une autre chose. Pourquoi les Corinthiens avaient des problèmes avec la résurrection des morts. Ils disaient, nous, la survie de l'âme, ça nous suffit. La survie de l'âme au paradis, ça nous suffit. Pourquoi ressusciter? Pourquoi retrouver un corps? L'apôtre Paul dit, parce que il faut que le dernier ennemi soit vaincu, c'est la mort. Et tant que la mort n'est pas vaincue, le triomphe du Seigneur, sa gloire, n'est pas total. Oui, mais quel corps, disent les Corinthiens. Moi, j'ai mal au bras, j'ai une jambe en moins, je suis vieux, je suis comme ci, je suis comme ça. Pas tellement envie de ressusciter comme ça. Hein. Mais non, me dit Paul, il n'en est pas question. Il y aura une transformation, une métamorphose. C'est le mot qu'il emploie. Métamorphosis de ce corps. Et il prend l'exemple. Il dit, tu jettes une graine dans la terre. Ce qui va sortir, c'est quelque chose de tout à fait différent. Et si tu n'es pas spécialiste de la botanique, tu vois une fleur et tu vois une graine à côté et on te dit, ceci, c'est ça. Je dis, ça n'a aucun rapport. Si, c'est un rapport. Ça, c'est sorti de ça. Ben oui. C'est différent. Et pourtant, il y a une continuité. Et Paul nous dit, entre la création matérielle et la création spirituelle, attention aux mots, nous sommes un but de philosophie grecque. Et quand nous disons spirituel, à cause de Platon, même si nous ne connaissons pas Platon, nous disons immatériel. Mais quand Paul dit corps spirituel, il ne dit pas corps immatériel. Spirituel dans la Bible, ça veut dire ce qui vient d'en haut. Et terrestre, ce qui vient d'en bas. Il y a un corps terrestre et il y a un corps spirituel. Ça veut dire qu'il vient d'en haut, mais ça ne veut pas dire qu'il est immatériel. Regardez le corps de Jésus. Le corps de Jésus, il pouvait le toucher. Et Thomas pouvait mettre ses mains dans les marques de ses clous, dans son côté. Ils ont reconnu que c'était Jésus. Et pourtant, le corps de Jésus, il avait des propriétés extraordinaires. Il se déplaçait à une vitesse extraordinaire. Il pouvait passer au travers des murs, des portes fermées. Il était là, il paraissait, il disparaissait. Il mangeait, Jésus. On lui a donné à manger un poisson pour montrer qu'il n'était pas justement un esprit. Il n'était pas immatériel. Il a voulu le prouver. Les disciples, quand ils l'ont vu, croyaient que c'était un fantôme. Il dit non. Un fantôme n'a ni chair ni os comme vous voyez que j'ai. Donc c'était bien un corps matériel, mais c'était un corps spirituel. Ce n'est pas incompatible. Et en même temps, ce corps, il n'avait pas besoin de manger, il n'avait plus besoin. Il était au-delà de ces réalités terrestres. Et en même temps, il était différent de son corps. Marie-Madeleine ne l'a pas reconnu du premier coup. Les disciples d'Emmaüs ne l'ont pas reconnu. Etc. Quand Jean le voit dans l'Apocalypse, alors il le voit avec un corps glorifié, comme il l'avait vu d'ailleurs à la Transfiguration. C'est un corps qui est adapté à un autre mode d'existence, à une autre réalité. Et Paul fait l'opposition, si vous relisez 1 Corinthiens 15, je parle, on n'a pas le temps de le faire ce soir, mais vous relirez, le corps est semé méprisable, il ressuscite glorieux, il est semé infirme, il ressuscite plein de force, etc. Il y a en même temps, continuité et discontinuité. Ce n'est pas le même, à la limite ça n'a rien à voir, et pourtant il y a une continuité, comme entre la graine et la plante qui en sort. Comme entre la chenille et le papillon, on employait le mot métamorphosis. Qu'est-ce que c'est la métamorphose d'un insecte? Vous avez une chenille, pas très esthétique quand même une chenille, et puis cette chenille, soudain, elle entre dans son cocon. Et puis vous avez un splendide papillon qui sort du cocon.
Je dis, mais